0: et chez l'adolescent. On avait voulu faire une émission hier qui englobait l'enfance et l'adolescence. Hein, et vous avez dit, Marie-Estelle Dupont, non, ça, on va la séparer. On va faire l'enfance. Donc ça, c'était hier, une émission que vous pouvez retrouver en podcast hein, sur le site Europe 1 ou sur l'application Europe 1, évidemment. Et aujourd'hui, on parle spécifiquement de l'adolescence. Il y a tant de choses à dire. Restez bien avec nous sur Europe 1. On se quitte, on fait une petite pause. On va parler du rôle des amis, très important à l'adolescence. On va se demander également comment l'adolescent exprime sa souffrance. On va parler de la différence entre la perte d'un membre de la famille ou la perte d'un ami. Énormément de choses à dire, évidemment. On est ensemble jusqu'à 16h. Restez bien avec nous sur Europe 1. À tout de suite.
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0: Les toutes dernières informations avec vous, Maëva Lamy.
3: À la une, ce vaste coup de filet concernant des violences dans le périscolaire parisien. 16 personnes de l'école Saint-Dominique dans le 7e arrondissement sont en garde à vue d'après le parquet. Il ajoute que les interpellations ont eu lieu pour des faits de nature et de gravité différentes. Ce matin, Emmanuel Grégoire est revenu sur le scandale. Il dit préférer être injuste envers les agents suspendus préventivement plutôt que prendre le moindre risque vis-à-vis des enfants. Il promet d'être un homme libre et indépendant à la tête de la Banque de France. La nomination d'Emmanuel Moulin votée par les sénateurs et les députés. Le suspense était pourtant entier. À gauche comme au RN, beaucoup s'opposaient à cette candidature soutenue par Emmanuel Macron. Il reproche au président de nommer ses proches à des postes stratégiques avant de quitter l'Élysée. C'est finalement le vote des Républicains qui aura été décisif. Quelles aides face à la flambée des prix des carburants? Sébastien Lecornu doit faire des annonces demain. Les secteurs les plus touchés devraient être soutenus comme l'agriculture, la pêche ou le BTP. Dans ce contexte, l'Iran promet une guerre bien au-delà de la région en cas d'attaque américaine, déclaration des gardiens de la révolution. Hier, Donald Trump a une nouvelle fois menacé Téhéran de reprendre les frappes si un accord n'était pas rapidement trouvé. Il dit donner un délai de 2-3 jours à l'Iran pour que les pourparlers progressent. Dans le même temps, les États-Unis affirment avoir découvert au moins une dizaine de mines dans le détroit d'Ormuz. Donald Trump, qui participera bien au sommet du G7 en France, annonce d'un responsable de la Maison-Blanche. Il aura lieu du 15 au 17 juin à Évian. L'atmosphère pourrait être tendue avec certains chefs d'État. Ces dernières semaines, le président américain a reproché aux dirigeants du G7 de ne pas avoir assez soutenu l'action américaine en Iran. Le débat sur le projet de loi d'urgence agricole se poursuit aujourd'hui à l'Assemblée nationale. Un texte inflammable, plus de 2000 amendements déposés. Parmi les sujets sensibles, pesticides, poulaillers géants, mais aussi méga-bassines. Le gouvernement espère ainsi apaiser la colère agricole, mais la bataille pourrait être féroce. La gauche dénonce des reculs environnementaux. Le Rassemblement national juge ce texte trop timide. Et puis enfin un mot de la météo. Bonne nouvelle, fini les écharpes et les manteaux. Après une semaine fraîche, la chaleur gagne le pays et va s'intensifier dès demain, plus 10 à 15 degrés sur une grande partie du territoire. Les températures vont même avoisiner les 30 degrés dans plusieurs régions durant l'après-midi. Un épisode qui sera durable d'après Météo France.
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0: Et si on en parlait avec Marie-Estelle Dupont tous les jours entre 15h et 16h sur Europe 1, et aujourd'hui nous parlons du deuil chez l'adolescent. Comment l'adolescent vit-il le deuil? Marie-Estelle Dupont, pendant la période de l'adolescence, on y est tous passés, on sait que les amis, c'est capital, c'est presque plus important que la famille parfois. Quel est le rôle du groupe d'amis autour d'un adolescent qui est en train de vivre un deuil? Qu'est-ce que vous pouvez nous en dire?
4: Oui, effectivement, je pense qu'en tant que parent, on doit vraiment entendre qu'à partir d'environ 13 ans, on n'est plus les personnes... Alors, en fait, nous ne sommes plus les personnes les plus importantes pour notre enfant, mais nous devons garder à l'esprit que nous sommes essentiels pour notre enfant. C'est un peu le paradoxe, c'est-à-dire que lui, il va plutôt avoir envie d'aller chercher du soutien et du secours vers ses amis, ses pairs, PIRS, peut-être un prof en qui il a confiance ou un ancien entraîneur de sport. Ça ne veut pas dire que nous, on ne doit pas rester extrêmement vigilants au moment où on pourrait attraper quelque chose, qu'il dise quelque chose, parce qu'il ne va pas parler pendant 3 jours, puis tout d'un coup, il va vous lancer une phrase comme ça en passant dans la cuisine, et le temps que ça monte à votre cerveau, il est déjà sorti de la cuisine. Donc l'adolescent, c'est la particularité, c'est qu'il est très labile. Donc les personnes les plus importantes sont peut-être plus à l'intérieur du foyer familial, dans les ressources que lui va aller chercher. En revanche, c'est très important que vous continuiez, vous, à observer le visage qu'il fait quand, quand vous le retrouvez le soir, soit quand il rentre si vous êtes chez vous, soit quand vous arrivez après lui. Ces habitudes, les adolescents ont des routines, ont des habitudes. Est-ce que ces habitudes ont changé? Est-ce que quelque chose qu'il faisait toujours le matin, il ne le fait plus? Donc il dit des choses avec ses comportements, là où l'enfant dit des choses avec son corps. C'est-à-dire j'ai des troubles du sommeil, maman j'ai mal au ventre, etc. L'adolescent le dit dans ses conduites. Alors ça peut être les conduites alimentaires, ça peut être les conduites sociales, ça peut être évidemment des troubles du comportement avec des scarifications, etc. Mais ça peut être aussi des choses qui lui faisaient plaisir, qui faisaient pour la famille et qui fait plus. Ça, vous devez l'avoir en tête. Mais le groupe des pères PIRS, on l'a bien vu dans l'incendie de Crans-Montana, les jeunes qui avaient perdu des amis au moment du réveillon ont eu énormément besoin, pour porter la douleur insupportable d'avoir eu des amis brûlés, de se réunir entre eux. Et nous, les adultes, on doit à la fois les inclure dans nos rituels d'adultes et les laisser ensemble avoir leur rituel à eux, parce qu'ils savent symboliser, ils savent parler, ils vont se remettre la musique que cette jeune fille qui est morte adorait, ils vont faire quelque chose en sa mémoire, et en fait ils ont une très grande sensibilité, donc ils savent très bien ensemble se secourir. Donc je crois que c'est très important, quand on voit l'immense détresse dont nous parlent les adolescents quand ils ont un ami qui part à l'hôpital, un ami qui se suicide, même un ami qui perd sa mère, de comprendre qu'ils ont des trésors d'empathie en eux. Alors on parle de la baisse de l'empathie dans la société, de la violence, parce que beaucoup de choses sont faites, et notamment les réseaux, pour diminuer cette empathie, mais ils sont capables d'aller la connecter quand il y a une épreuve qui arrive. Ils ont ce sens du lien, donc on doit en avoir conscience parce que c'est une grande ressource pour eux. Et quand ils ont un ami qui met fin à ses jours, quand ils ont un ami qui meurt dans un accident, vraiment ne faites pas cette erreur colossale de leur dire « bah oui, ça arrive, bah oui, c'est la vie, et ben il y en aura d'autres, moi aussi, j'ai un camarade de classe ». Vous pouvez pas banaliser. Pour eux, c'est vraiment la vie qui s'arrête, c'est le monde qui s'effondre quand un de leurs amis est touché. Et vous pouvez encore une fois seulement leur dire « moi, je suis là pour toi ». Et on va essayer de trouver aussi du soutien pour les parents de cette jeune fille qui est morte. Voilà, les autres parents d'élèves, on va prendre de ces nouvelles, parce que c'est pas à toi de le faire, c'est pas à toi de porter la détresse des autres. Mais on entend ta détresse. Parce que vraiment, les souffrances des amis, ça les impacte à un âge où ils sont poreux. C'est-à-dire que leur modèle identificatoire, c'est plus papa et maman, c'est les pères PIRS. Et donc, quand ils voient une amie qui a des idées suicidaires, ils sont aussi contaminés par ça, c'est-à-dire qu'ils sont touchés par ce à quoi bon, et par cette souffrance. C'est pour ça qu'il y a des effets de contagion émotionnelle chez les adolescents, comme chez les bébés. Vous savez, quand il y a un bébé qui se met à crier, à pleurer, souvent il y a tous les bébés qui sont là autour qui se mettent à pleurer. Mais en fait, l'adolescent, il est à peu près aussi poreux émotionnellement qu'un bébé. Et donc, il faut absolument pas essayer de rationaliser en disant « mais c'est pas des affaires, c'est pas des histoires, oui mais c'est parce que ses parents ont divorcé ». Faut pas essayer de réduire la souffrance qu'il ressent. Il y fait écho, il faut lui dire c'est vraiment beau que tu aies cette capacité à ressentir aussi fort la souffrance des autres, mais tu ne pourras pas les aider si elle te détruit, cette souffrance.
0: Marie-Estelle Dupont, vous parlez de la perte d'un ami. Est-ce que chez l'adolescent, la perte d'un ami se vit différemment de la perte d'un membre de sa famille, son père, sa mère, un frère ou une sœur ?
4: Alors, le point commun, c'est souvent la culpabilité, parce que quand l'adolescent investit effectivement une personne, il se sent très responsable si cette personne va mal, de ne pas avoir trouvé les mots, de ne pas avoir vu, de ne pas... Les adolescents témoignent souvent, mais on est sidéré, elle s'est suicidée, on n'avait rien vu venir, parce qu'évidemment, les gens qui veulent réussir leur suicide n'en parlent pas. Donc, il faut leur dire, c'est pas de ta faute, c'est parce qu'elle voulait vraiment mettre fin à ses jours, et donc elle a tout fait pour qu'on puisse pas l'en empêcher. C'est pas toi qui a pas vu, c'est pas toi qui a pas été attentif. Donc, le point commun, c'est la grande culpabilité, la crainte que leur ambivalence intérieure, parce que c'est un âge où les émotions sont complexes et on peut être très très en colère vis-à-vis de sa meilleure amie, on peut être fou de rage vis-à-vis de son frère ou avoir dit à ses parents de toute façon vous êtes plus mes parents, vous êtes des cons, et puis le lendemain il y a un drame qui arrive. Vraiment les soulager par rapport à cette culpabilité et leur dire qu'en fait ils ne sont ni assez puissants pour détruire quelqu'un avec leurs paroles, ni assez puissants pour empêcher quelqu'un qui veut mettre fin à ses jours de le faire. Ça, c'est le point commun. La différence, c'est que quand c'est dans la famille, le foyer, donc quand même le lieu où ils ont encore leurs repères quotidiens, il explose en vol. Et donc, comme déjà leurs repères intérieurs à cet âge-là changent, leurs repères, voilà, ils ont peut-être leurs premiers amours, ils ont leur corps qui change, etc. Si en plus, à ce moment-là, le foyer est traversé par une épreuve aussi difficile que la perte d'un enfant ou d'un parent, il a plus d'abri. Il devient sans abri, l'adolescent. Il n'y a plus d'endroit sécure, en fait. Ça vient à la fois taper dans la douleur d'une perte et en même temps lui faire perdre son monde, le monde qu'il pensait durable, dont il pensait qu'il allait simplement le quitter le jour où il trouverait papa et maman trop ringards. Et ben en fait, ce monde lui est dérobé. Donc, c'est une douleur qui nécessite un accompagnement parce que la famille a besoin d'être elle-même soutenue. Donc, il y a l'accompagnement des parrains, des marraines, des amis, des parents, mais aussi d'un psychologue qui n'est pas effrayé de parler de la mort, en fait. Parce que ce qu'on apporte, nous, en consultation, c'est pas une baguette magique, c'est le fait que notre métier consiste à être confortable avec le fait d'être inconfortable, confortable avec le fait d'être impuissant, confortable avec les choses dont personne ne veut parler. C'est là qu'on peut apporter quelque chose à l'adolescent parce qu'il ne va pas se sentir coupable de nous faire de la peine. Il va pouvoir dire à quel point il est en colère, il va pouvoir dire à quel point il se sent nul. Il ne va pas avoir peur de nous inquiéter puisqu'on est là pour ça. Quand c'est un ami qui part, il y a aussi de la culpabilité, mais il y a un profond sentiment de colère vis-à-vis de l'injustice de la vie. Qui fait qu'une personne qu'il aimait est touchée et que c'est lui et qu'il n'a rien pu faire et que le monde lui demande de continuer à vivre comme avant, comme si rien ne s'était passé. Donc je crois que là, la famille a un rôle à jouer, c'est de dire le foyer, il tient, bon, t'as perdu quelqu'un dans ta tribu de cœur et le monde attend que tu reprennes vite tes esprits. Et ben nous, on accepte que tu puisses pas les reprendre vite. Voilà. Et donc vous actez le fait qu'avoir perdu sa meilleure amie, ça n'est pas un petit événement. Et donc, si demain, tu ne peux pas aller au lycée, tu ne vas pas au lycée. Tu as besoin de temps pour cette émotion. Sinon, cette émotion va devenir une bombe à retardement. Là, je crois qu'ils ont besoin de notre souplesse.
0: Marie-Estelle Dupont, il faut également leur dire aux adolescents qu'ils ont le droit d'être heureux aussi. C'est un message important à faire passer.
4: Oui, parce qu'une des problématiques propres à l'adolescence, c'est la loyauté. On voit bien d'ailleurs les difficultés que les adolescents peuvent rencontrer quand, à ce moment-là, les parents divorcent. C'est qu'ils ne veulent peiner personne. Ils ne veulent pas avoir l'impression de trahir maman s'ils demandent à aller vivre chez papa et inversement. Donc, ils ont un très, très grand sentiment de loyauté qui peut faire le lit quand il est mal compris d'une dépression, c'est-à-dire que par solidarité vis-à-vis du défunt, ils vont s'interdire d'être heureux parce que si dans la tête de l'adolescent, tout est entier, tout est en noir et blanc, tout est manichéen et on est en colère parce que le monde n'est pas juste et on veut que le monde soit juste, donc il peut avoir l'impression s'il se remet à rire, s'il retombe amoureux, parce que sa petite amie, il apprend que sa petite amie est morte pendant les vacances, par exemple, il réussit son année, de trahir celui qui est parti. Mais en fait, il faut vraiment lui expliquer que rater sa vie et s'interdire d'être heureux ne ressuscitera pas la personne qui est partie. Et que la personne qui est partie, il avait avec elle un lien d'amour et que par conséquent, cette personne qu'il aimait et qui l'aimait avait envie qu'il soit heureux. Et qu'on peut honorer la mémoire de quelqu'un qui n'est plus là sans pour autant s'interdire de poursuivre le chemin. Et je crois qu'on doit poser, de manière très cash, un débat, même s'il nous effraie, avec notre adolescent, et lui dire, à ce moment-là, est-ce que tu vas quand même choisir la vie ? Parce qu'il peut s'enliser dans de la dépression, il peut s'enliser dans des comportements d'auto-sabotage, il peut s'enliser dans de l'anorexie, qui est une manière de ne pas choisir entre la mort et la vie. Il faut lui dire, tu as le droit d'honorer tes morts tout en appréciant ta vie. C'est pas parce que tu jouis du fait d'avoir encore la vie et qu'elle ne t'ait pas été ôtée par ce camion qui est passé sur la départementale que tu oublies tes morts. Tu ne trahis personne en étant heureux. Ça ne te rend pas amnésique, ça ne te rend pas ingrat d'être heureux.
0: Une une spécificité particulièrement douloureuse qui concerne l'adolescent, mais évidemment tout le monde. Un proche qui se suicide, qui décide de sauter la vie. Donc, je parle d'un frère, d'une sœur, d'un père, d'une mère. Comment un adolescent peut-il vivre le suicide d'un proche ? Le fait que ce proche ait décidé de quitter ce monde.
4: Alors ça, la question du suicide, dans la mesure où l'adolescence, c'est le moment où on se pose la question du suicide, en général, c'est assez rare. C'est pour ça que j'étais très inquiète pendant la crise sanitaire. On voyait des suicides d'enfants entre 7 et 11 ans. Normalement, ça n'existe pas, cette notion de se donner la mort chez l'enfant, puisque la notion même de la mort, elle est encore un peu floue. Donc, à l'adolescence, comment ces questionnements existentiels ? Pourquoi je suis là ? Qu'est-ce que je fais là ? À quoi bon ? Quel est le sens de ma vie ? Quelle est ma place sur Terre ? On les voit bien aujourd'hui se questionner. Si vraiment les adultes ont raison et que tout fout le camp, pourquoi faire des enfants ? Donc, ils ont à ce moment-là besoin d'espérance, puisque justement, c'est le moment où ils découvrent le libre arbitre d'avoir la possibilité pour un être humain de se donner la mort, de décider de mettre fin à sa vie. C'est le propre de l'être humain, c'est pas... C'est quand même assez rarement le cas dans le règne animal, dans le reste du règne animal. Donc, chez l'enfant ou chez l'adolescent, qui perd un frère ou une sœur par suicide, il va y avoir plusieurs sentiments qui vont arriver en même temps. Le premier sentiment va évidemment être la sidération, mais tout de suite après, ça va être la suspicion sur lui-même. C'est-à-dire, mais pourquoi j'ai pas vu ? Pourquoi il m'en a pas parlé ? Pourquoi est-ce que j'ai pas été une raison suffisante pour que papa reste en vie malgré le fait qu'il était au chômage ? Pourquoi est-ce que j'ai pas été capable d'être suffisamment aimable pour qu'il continue à se battre ? C'est-à-dire, pourquoi j'ai pas assez compté sur lui ? L'adolescent, il va vivre le suicide comme la preuve qu'il n'a pas été suffisant et comme un abandon. Quelque part, le suicide, ça peut être vécu comme un châtiment. Il est parti parce qu'on n'était pas assez pour lui. Et quand c'est vécu comme ça, évidemment, le risque, c'est que l'adolescent s'enlise dans une très profonde dépression. C'est pas toujours le cas. Il y a des adolescents qui sont tout à fait aptes à comprendre que papa souffrait d'une pathologie bipolaire et que chez un certain nombre de patients bipolaires, malheureusement, parfois, le suivi psychiatrique ne suffit pas à éviter un passage à l'acte et qu'il arrive que les patients réussissent leur suicide. Donc, il y a des adolescents qui sont à même de le comprendre et puis il y a des adolescents pour qui... c'est vécu de plein fouet comme je n'ai pas été assez, je n'ai pas été une bonne raison de rester, donc non seulement papa s'est suicidé, mais en plus ça veut dire que papa ne m'aimait pas vraiment. Et donc on reste avec une question qui n'aura jamais de réponse puisque papa n'est plus là pour vous rassurer. Donc là c'est très important de leur faire parler de ce sentiment de culpabilité, de leur dire qu'ils sont en train d'amalgamer des choses, que si c'est un frère ou une sœur qui s'est suicidé, en fait, ils n'étaient pas des mauvais frères ou des mauvais sœurs. C'est pas à cause des conflits qu'ils pouvaient avoir ou du fait qu'il n'avait pas envie de jouer avec sa sœur quand il était petit que, à 18 ans, elle a commis une tentative de suicide. Parce qu'ils ont tendance à mettre des réponses, à coller des explications un peu délirantes, mais qui leur permettent de se donner un sentiment de contrôle, en fait, sur le côté trop submergent, si j'ose dire, de la situation.
0: Oui. Quelles sont les séquelles à l'âge adulte sur un adolescent qui perd un frère ou une sœur ?
4: La culpabilité de l'aîné, oui. du petit frère qui n'a pas pu sauver sa sœur, qui n'a pas pu sauver son frère. Donc le sentiment que, comme on a dans tous les syndromes du survivant, que d'abord il n'a pas réussi à éviter ça, et ensuite, pourquoi moi j'ai le droit de vivre alors que lui n'a pas le droit de vivre ? Pourquoi est-ce que j'ai le droit de réaliser ce rêve alors que lui, il a été fauché en pleine jeunesse ? Donc le risque, c'est qu'il... Il fasse les morts vivants, c'est-à-dire qu'il se paralyse et il fasse les choses de manière très factuelle, avec ce qu'on appelle un faux self, comme des petits robots. Ils vont faire les choses pour pas inquiéter papa et maman, ils vont quand même passer le bac, ils vont quand même réussir leur première année, etc.
0: Un faux self ?
4: Le faux self, c'est ce qu'on appelle en psychologie le faux self, c'est-à-dire un faux moi. Vous allez avoir l'impression qu'il est là, il sert quand il y a des amis à la maison, il va servir l'apéro, il va passer son bac, il va être tout à fait normal avec un sourire de façade, mais qui est en fait une sorte de personnalité qu'il n'habite pas. Il n'est pas là parce qu'il ne peut plus s'autoriser dans sa douleur d'avoir survécu à une personne qu'il aimait. Il ne peut plus s'autoriser à vivre pleinement le plaisir de sa vie, à faire des choix qui lui appartiennent. Donc il va faire... les choix de manière un peu dissociée, un peu mécanique, un peu pour bien faire, pour cocher les cases, mais le cœur n'y est pas. Et alors parfois, l'adolescent va sembler apte à surmonter la douleur du deuil, et puis vous allez vous apercevoir que quelques années plus tard, à l'occasion d'un chagrin d'amour et d'une séparation, ou à l'occasion de la naissance du premier enfant, le deuil que vous croyez finalement réglé ressurgit. Donc il va avoir des attaques de panique parce que peur de ne pas savoir protéger un bébé de la même manière qu'il n'a pas protégé son frère ou sa sœur, etc., etc. Donc le deuil chez l'adolescent, il peut se faire vraiment en plusieurs étapes. Il peut y avoir une étape qui se traite, qui lui permet de reprendre le cours de sa vie. Et puis, il y aura une autre étape de douleur, comme un oignon, finalement, il y a plusieurs couches. Une autre couche qui va surgir plus tard et que vous auriez pas pu traiter de toute façon plus tôt, mais qui va apparaître à 30 ans, à 32 ans, à 35 ans, peu importe.
0: Parmi les impacts, qu'est-ce qu'on peut dire de l'impact du deuil chez l'adolescent, lors d'un deuil chez l'adolescent, l'impact sur l'attachement ?
4: Alors, il peut y avoir des adolescents qui, justement, ne veulent plus prendre de risques. C'est-à-dire que ça fait tellement mal d'avoir aimé cet ami qui est mort, ça fait tellement mal d'avoir perdu un frère ou une sœur, ça fait tellement mal que papa ou maman ne soient plus là, que maintenant, je vais plus m'attacher, je vais plus prendre le risque d'aimer autant si c'est pour que ça se termine mal. Donc, je vais verrouiller tous les accès, tout est verrouillé. Je veux bien rigoler, je veux bien parler à des gens, je veux bien avoir une vie sociale, mais mon intimité, je ne l'ouvre plus parce que le risque est trop grand, le risque de la perte est trop grand. Moi, je l'ai vu chez un patient qui me disait qu'il avait envie d'une relation stable et qui ne faisait que commencer des relations qu'il sabotait soigneusement pour qu'elles se terminent vite. Et en fait, on a compris que il fallait partir pour être sûr de ne pas vivre la mort de l'autre, de ne pas vivre la perte de l'autre. Qu'en fait, c'était trop angoissant et que donc, il sabotait la relation pour contrôler, ça paraît contre-intuitif, mais c'était une manière pour lui de contrôler le risque de perdre l'autre parce que il avait perdu sa grande sœur qui s'était jetée par la fenêtre et que donc, pour lui, aimer durablement une femme allait inévitablement se conclure par une tragédie. Donc lui, il s'était complètement verrouillé, il s'était interdit d'aimer. Puis il y en a d'autres qui vont développer une forme d'attachement très anxieux, avec beaucoup de dépendance affective et un besoin d'être rassuré en permanence, des grandes angoisses si l'autre est en retard, des grandes angoisses si l'autre prend la route, des grandes angoisses si l'autre n'est pas à côté d'eux, parce qu'ils perdent le sentiment de pouvoir contrôler la situation. Mais ça se travaille bien en psychothérapie. Pour le coup, si tant est qu'on accepte de pas juste dire « il a un trouble anxieux, on lui file un médicament », mais qu'on se donne quand même la peine de comprendre la genèse de ce trouble anxieux.
0: Marie-Estelle Dupont, on parle évidemment aujourd'hui du deuil chez l'adolescent. Comment l'adolescent vit-il le deuil ? Quand le père ou la mère décède, c'est ce qu'on s'est dit en préparant l'émission, l'adolescent ou l'adolescente d'ailleurs, peut être tenté de remplacer le disparu. C'est-à-dire que le jeune adolescent peut se prendre pour papa si c'est le père qui est décédé, ou la jeune adolescente peut se prendre pour maman si c'est la mère qui est décédée. Qu'est-ce que vous pouvez nous en dire ?
4: Oui, parce que l'adolescent, il va avoir besoin de retrouver très vite des repères et il peut sentir la détresse du parent qui reste et avoir envie de prendre évidemment la place du parent qui n'est pas là. Donc, que ce soit la fille aînée ou le fils aîné, il peut répondre aux besoins du parent qui est en détresse en essayant de devenir l'adulte qui manque. Sauf que l'aîné, qu'il soit fille ou garçon, ne peut pas être père ou mère de substitution. Donc ça va être une charge épouvantablement écrasante pour sa psyché, qui va le mettre dans une situation impossible, parce que de toute façon, l'équilibre de la famille a été ébranlé de manière définitive. Il va être retrouvé un jour dans longtemps, mais il a été détruit tel qu'il était avant. Et ce qu'on était ensemble, ça continue d'exister, mais sous une autre forme. Et donc l'adolescent, comme il va être tenté de retrouver très vite un point d'équilibre et d'endosser ce rôle, le risque, c'est qu'il se mette dans une situation très compliquée, à la fois pour lui, parce qu'il va s'interdire ses premiers amours, ses premières vacances sans la famille, etc., pour pouvoir veiller sur le nid. Mais du coup, les frères et sœurs, vis-à-vis de celui qui prend ce rôle, qui n'est pas toujours l'aîné d'ailleurs, hein, qui peut être aussi celui qui est le plus sensible ou le plus mature, les autres vont lui en vouloir, en fait. Parce que les autres vont avoir l'impression qu'ils tirent un bénéfice de la perte de ce parent en se mettant dans une position de surplomb, alors qu'en fait, il essaye de soulager une détresse. Donc, ça va créer une très grande incompréhension et ça va attiser des rivalités. On va lui dire, mais tu essayes de prendre une place qui n'est pas la tienne. Alors qu'en fait, l'enfant, l'adolescent, à ce moment-là, il est en train d'essayer de boucher les trous d'un navire qui est en train de prendre l'eau. Et donc là, je crois qu'il a besoin, encore une fois, que des adultes sachent lui dire... Oui. L'amour que tu as pour ta mère ou pour ton père qui est en deuil est essentiel pour lui. Et c'est merveilleux que tu puisses lui témoigner de l'affection et de l'attention et lui faire un petit bisou que tu lui faisais plus très souvent le matin en partant à l'école. Mais en revanche, tu ne peux pas, ça n'est pas à toi de combler le vide. Et les autres membres de la famille ne le comprendraient pas nécessairement. Parce que ça va compliquer le deuil pour lui. Puisqu'il va se mettre dans un rôle qui n'est pas le sien. Il ne va pas pouvoir pleurer ses propres larmes. Il va essayer de consoler celles de maman ou de papa. Et d'autre part, ça va créer un malentendu parce qu'il ne sera plus dans une relation de frère et sœur. Il sera dans une relation, finalement, d'ascendant. Ce qui n'est pas le cas. Il faut qu'il reste un enfant dans cette famille-là. Il n'est pas le parent.
0: De quoi ?

0: En réalité, je crois que dans ces moments-là, les grands-parents qui ont été confrontés à la mort, qui sont peut-être moins collés à la situation que les parents, moins pris dans la frénésie du quotidien, les grands-parents sont extraordinairement importants parce qu'ils vont poser la main sur l'épaule de l'adolescent ou de l'adolescente et avoir une disponibilité et un espace pour l'accueillir là-dedans, pour lui dire « mais viens, viens à la maison, viens passer une semaine pendant les vacances à la maison, on va en parler, raconte-moi comment était ton amie, elle était importante pour toi ». Les grands-parents peuvent prendre du temps pour quelque chose que parfois les parents ont peur de ne pas savoir gérer ou ne prennent pas le temps d'écouter. Donc je crois que les autres adultes de la famille sont très importants. Ça peut, si vous sentez débordé en tant que parent, vous pouvez aussi appeler le parrain ou la marraine, si vous avez confiance en lui, et dire « écoute, je crois qu'il aurait besoin de te parler au téléphone, appelle-le parce qu'il vient de vivre un gros choc et que ça lui ferait du bien d'en parler avec toi parce qu'il aura moins peur de t'inquiéter. Et puis t'es un peu plus jeune que moi, donc il va peut-être plus accorder de crédit à ta parole ». Donc je crois que là, les parents doivent avoir l'intelligence de se faire aider par d'autres adultes et de ne pas rester seuls. Et on est quand même dans une société qui dit aux parents « démerdez-vous tout seuls ». Ben non.
1: 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De retour aujourd'hui, jeudi, de 15h à 16h sur Europe 1 avec une nouvelle thématique. 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Et si vous souhaitez réagir sur ce thème, si vous souhaitez même témoigner ou poser une question, eh bien vous nous laissez un petit message à l'adresse suivante, un mail, un courriel. Et si on en parlait, @europe1.fr, ou alors vous nous laissez un message vocal dès maintenant avec vos coordonnées pour qu'on puisse vous rappeler au 01 80 20 39 21 01 80 20 39 21. Notez d'ores et déjà le thème de l'émission de vendredi qui portera sur la pédocriminalité dans le périscolaire avec en invité Maître Laure Boutron-Marmion qui est avocate au barreau de Paris. Allez, la nuit se poursuit dans un instant avec des témoignages de la Libre Antenne que je vous propose de redécouvrir et tout de suite la musique avec Vanessa Paradis, Dès que je te vois.

En 2000, lorsque Vanessa Paradis sort son album Bliss, elle collabore pour la première fois avec Mathieu Chédid. Et 7 ans plus tard, ils remettent ça avec Divine Idylle, album classé numéro 1 dès sa sortie. Et on y retrouve ce titre que l'on vient d'écouter à l'instant sur Europe 1, Dès que je te vois. Allez, place à la libre antenne. C'est tous les soirs en direct de 22h30 à 1h pour échanger avec Roland Pérez du lundi au jeudi ou avec Valérie Darmon du vendredi au dimanche. Séance de rattrapage avec donc des témoignages que nous allons découvrir maintenant.

0: Bonsoir René.
1: Bonsoir.
0: Merci d'être avec nous sur Europe 1 ce soir pour nous parler de quoi, dites-moi.
1: Voilà, d'abord j'ai 68 ans et je voudrais témoigner pour tous ceux qui vivent sous une emprise toxique.
0: Une emprise toxique de votre compagnon, d'un parent?
1: Tout à fait, de mon compagnon. Après 30 ans de vie commune, il y a 3 mois, j'ai constaté que je partageais mon quotidien avec un pervers narcissique. Et ce mot, il a été employé à juste titre par ma psychologue. Ce fut un gros choc pour moi, mais aussi une libération. Et là, en ce moment, je vis une descente aux enfers émotionnelles, réduite à oui, non. Là, il est parti une semaine avec sa maîtresse, sans aucun regret.
0: La psychologue, René, la psychologue, vous la voyez depuis combien de temps?
1: Depuis le début que j'ai appris cette multiple tromperie.
0: Ça fait combien de temps qu'il y a une maîtresse, votre compagnon?
1: Il a depuis le... C'est-à-dire, au début, il ne disait pas que c'était une maîtresse. Il échangeait beaucoup de SMS. Il me disait que c'était une personne qu'il avait rencontrée à la salle de sport et qui voulait se suicider, donc il dépolait. Quand j'ai demandé de voir ces SMS, il ne me les a jamais montrés, bien sûr. Et c'est après qu'au mois de fin juin, il m'a appris sa tromperie et elle est venue m'insulter sur le parking pour m'en informer. Et lui, il n'a pas bougé. Voilà, alors là, actuellement, je vis une descente aux enfers, réduite par oui et non.
0: Quand vous dites réduite par oui et non, qu'est-ce que vous entendez par là? C'est-à-dire que...
1: Parce que si vous voulez, je suis en colocataire avec lui. Je lui ai demandé de partir. Il ne veut pas partir pour le moment. Il trouve soi-disant jamais d'appartement. Donc c'est uniquement oui et non pour des problèmes logistiques et pour ma petite chienne qui en souffrit.
0: Vous n'échangez absolument pas, c'est ça que vous voulez dire. La seule réponse qu'il vous fait, c'est oui ou c'est non.
1: C'est moi qui fais oui et non. Je lui interdis de rentrer dans ma chambre où c'est mon cocon et où je ne veux absolument plus qu'il rentre. Excusez-moi, je suis très émue.
0: Oui, j'entends dans votre voix que vous êtes très émue. Mais ne vous inquiétez pas, ça va très bien se passer. La communauté de la Libre Antenne, vous la connaissez, est très bienveillante, très solidaire.
1: Ben justement, je ne sais pas, parce qu'il y a beaucoup d'auditeurs qui vont dire... Si après je vous raconterai certainement pas tout. Mais comment ça se fait qu'elle n'est pas partie?
0: Parce qu'il est très difficile de quitter un pervers narcissique.
1: On croit toujours qu'ils vont en changer. Ils ont un double visage, ils sont charmants. Ils croient après, il y a tellement de choses à dire.
0: Mais René, surtout, 30 ans de vie commune avec cette personne, avec cet homme, il y a eu des signes avant-coureurs, forcément, parce que la perversion narcissique, elle s'installe au bout de quelques années, une fois qu'il a terminé sa phase de séduction plus-plus, pour bien vous harponner.
1: Tout à fait. Donc, mais je peux vous... excusez-moi.
0: Est-ce que vous avez remarqué toutes ces petites choses qui font qu'on a affaire à un manipulateur?
1: Oui. Beaucoup de mensonges. Un double visage, il était très charmant à l'extérieur et à l'intérieur, il était très froid avec moi. Un ego surdimensionné de son physique. Il a voulu me couper de mes relations. On ne pouvait plus recevoir d'amis. Il était tellement désagréable que les gens ne voulaient plus d'amis. Tout le monde n'était pas assez bien pour nous.
0: Uniquement vos amis, pas les siens, bien sûr.
1: Alors, il n'en a pas.
0: Oui.
1: Il n'en a pas, lui, d'amis. Il n'a personne. Donc, on s'est fait rejeter par tout le monde. Et tout ça, ça a commencé à me mettre, comment vous dire, la puce à l'oreille. Et puis là, maintenant, les langues se délient, quoi. J'ai appris plein de choses.
0: Qu'est-ce que vous avez appris d'autre? Qu'est-ce que vous avez appris d'autre, René?
1: Que j'ai toujours été trompée, que quand il parlait que de sexe et de nuit. Qu'il parlait que d'argent, parce qu'à vous dire vrai, quand je l'ai connu, j'ai perdu mes parents à 3 jours d'écart. Et avec une amie qui connaissait mon histoire, je pense qu'il a trouvé la faille.
0: Oui, il a flairé, vos blessures et donc la victime, sa victime. Ce sont des prédateurs, les pervers narcissiques.
1: Oh oui. Après, il avait les huissiers. Moi, j'ai gagné un prud'homme. J'ai payé l'huissier. Je vous dis, les auditeurs qui m'entendent là doivent me dire, mais qu'est-ce qu'elle est bête. Et c'est ça. C'est mon plus grand regret, remords, de ne pas être partie avant. Parce que là, je cherche un appartement et je suis allée voir cet après-midi une association qui vont m'aider à partir. Il faut que je parte.
0: Ne soyez
1: et là,
0: pas
1: il va
0: trop
1: revenir
0: dur.
1: Dimanche.
0: Ne soyez, pas trop dur avec vous-même, René. Déjà, vous avez fait le pas d'aller voir une association, de vouloir partir, de lui avoir parlé. Vous avez été vous faire suivre. Quitter un pervers narcissique, c'est pourquoi je vous posais la question de la psy. Depuis combien de temps vous la voyez? Parce que on repère très très vite les personnes qui sont dans ces situations d'abus psychologiques.
1: Elle l'a repéré de suite.
0: Voilà, et on tente évidemment de les accompagner au moment le plus juste pour elles, et c'est ça l'emprise, d'où la difficulté. C'est pour ça que je cite souvent ce livre d'Éric Goyenne qui est Le harcèlement moral, où il y a absolument tout dans ce tout petit livre sur la perversion narcissique. C'est très très difficile de sortir de cette emprise. Donc ne soyez pas dur avec vous-même, soyez indulgente parce que vous vous rajoutez de la culpabilité qui n'a pas lieu d'être. Parce que vous ne pouviez pas, vous n'étiez pas en capacité de vous en aller.
1: Non, mais en plus, il me fait des menaces et du chantage sur ma petite chienne que j'ai pris au refuge. Et là, avant de partir, il m'a dit, si je ne la vois pas une fois par semaine, tu vas voir ce que tu vas voir. J'ai dit des menaces, mais j'ai même plus peur de toi. Et là, il va revenir dimanche et je suis... Il faut que je m'en aille.
0: Vous êtes tétanisée? Vous avez peur de son retour?
1: Oui.
0: Est-ce que vous pouvez vous réfugier chez quelqu'un?
1: Oui, chez ma voisine du dessus, au pire des cas.
0: Mais vous n'êtes pas loin. Vous n'êtes pas loin de lui. Or, les pervers narcissiques, il faut savoir qu'une fois qu'on a réussi à les quitter, on ne les revoit jamais. On ne laisse pas. On enlève le numéro de téléphone. Vous n'avez pas d'enfants ensemble?
1: J'ai pas d'enfants et j'ai plus de famille. Sinon, je serais partie si j'avais eu des enfants ou une sœur. Je serais partie me réfugier. Et là, j'ai personne.
0: Vous n'avez pas d'amis, bien sûr, puisqu'il vous a fait le vide, comme d'habitude.
1: Ben, j'ai des connaissances parce que je faisais de la gymnastique. J'ai ma voisine du dessus, mais comment vous dire, j'ai peur, mais physiquement, il n'a jamais été violent jusqu'à maintenant. Mais l'association m'a dit que quand je déménagerai, ils m'enverraient la police.
0: Oui.
1: Avec
0: oui.
1: Les déménageurs.
0: Il ne faut pas que vous le fassiez seul. Il ne faut pas que vous restiez en présence seule de cet individu. La voisine du dessus, elle peut vous épauler, mais c'est trop près de votre domicile commun. Donc vous êtes susceptible de le croiser dans les escaliers, dans l'ascenseur, dans la rue, etc. Donc non, en fait, il faut vraiment essayer de vous éloigner le plus possible de cet individu et ensuite le blacklister.
1: Mais là, je ne peux pas, comment vous dire, j'ai appelé un agent immobilier et là, elle m'a proposé quelque chose et je lui ai répondu que si je pouvais visiter demain, ça serait très bien.
0: Eh bien, peut-être que ce sera le bon appartement.
1: Je suis désolée de craquer comme ça à l'antenne.
0: Ah non, mais René, ne vous excusez pas, ne vous culpabilisez pas. Vous vivez un enfer depuis très longtemps. C'est un véritable cauchemar, la perversion narcissique.
1: Oui, et j'en passe des détails. Je ne peux même pas vous raconter, parce qu'il m'a même raconté comment ça s'était passé, son rapport sexuel. J'ai dit, arrête-toi. Il est allé jusque-là, un manque de respect total.
0: De toute façon, le principe du pervers narcissique, c'est d'humilier sa victime.
1: C'est ça.
0: Afin que vous n'ayez plus du tout d'estime de vous-même. C'est comme ça que lui, il a l'illusion d'avoir une estime de lui-même. Parce que sa grande faille, elle est évidemment narcissique. Hein. Ce sont des êtres qui n'ont pas d'estime d'eux-mêmes. Et ils la construisent sur l'humiliation qu'ils infligent aux autres. Mais à partir du moment où vous voyez, son système, vous pouvez prendre de la distance. Voilà. Non, pas le comprendre. Oui. Non. On ne les comprend pas. Le contrer. C'est-à-dire ne pas être impacté. Le contrer, ça ne sert à rien. Un pervers narcissique ne se remettra jamais en question. D'ailleurs, on ne les voit jamais en cabinet. Jamais ils ne consultent. Ou alors s'ils consultent, c'est pour faire plaisir et pour faire bonne figure, parce qu'ils sont très forts hein, pour la galerie. Mais ils critiquent de toute façon le thérapeute. Donc ils sont forcément plus intelligents, forcément meilleurs, ils ont tout compris à la vie, etc. etc. Donc on ne peut pas les contrer. Mais par contre, vous pouvez vous protéger. C'est-à-dire, à partir du moment où vous connaissez son système, c'est-à-dire que c'est le système que vous nous exposez ce soir, vous êtes soutenu par votre psy, heureusement, parce que c'est très rare qu'on puisse en sortir seul, et bien vous le laissez parler. Ça ne vous concerne pas, ça ne concerne que lui.
1: En attendant que je trouve l'appartement vite, vite. Parce qu'en plus, comment vous dire, il me fait du chantage à mon chien, ce que j'ai de plus précieux. On est deux abandonnés toutes les deux. Et pourvu qu'il ne lui fasse pas du mal. Quoi.
0: Le chien est à votre nom ? Votre petite chien est à votre nom ?
1: Oui. Elle est sous calme. Je lui donne du casomac pour la calmer, parce que même elle ressent sa toxicité.
0: Et puis elle ressent votre tristesse aussi.
1: Vous voulez que je vous dise la vérité? Je lui ai dit en figure et qu'il m'écœurait physiquement et moralement. Je suis même pas triste, je suis même libérée. Cette personne était venue m'insulter sur le parking. Ça a été un tremplin, ça a été la goutte de trop. Ce qui me fait le plus mal, Valérie, je peux vous le dire, c'est le non-respect.
0: Mais c'est le propre.
1: L'humiliation.
0: C'est le propre de la perversion narcissique. Il ne fonctionne que comme ça, qu'avec l'humiliation de l'autre, physiquement, moralement, psychologiquement. C'est une entreprise de destruction massive, un pervers narcissique. C'est-à-dire qu'à la fin, la victime va se dire qu'elle n'est capable, de rien. C'est-à-dire que vous allez faire une salade verte, vous aurez peur de faire la salade verte. Vous allez faire le ménage, ce ne sera jamais suffisant. Voyez, vous allez essayer d'avoir une conversation, vous serez ridicule. C'est une entreprise de destruction massive. En fait, cette personne qui est venue se manifester sur le parking, qui vous a un peu agressé, elle vous rend service.
1: Hein. Insultée.
0: Voilà, insultée, mais elle vous rend service.
1: Oh oui. Elle était mon déclic. Mais comme je vous dis, j'ai peur du jugement des gens. Quand on dit, mais comment tu as fait? Tu es bien faible. Alors que je ne suis pas faible. J'ai passé le deuil de mes parents à 3 jours d'écart. Je ne suis pas faible, mais c'est un tourbillon. C'est pour ça que je voulais témoigner. C'est un tourbillon incroyable où ils comprennent, parce que c'est le coup du chaud et du froid.
0: Oui, c'est bien pour ça que les victimes ne partent pas. Parce que dès qu'ils sentent qu'elles s'éloignent ou qu'elles reprennent un tout petit peu de pouvoir sur elles-mêmes, ils vont redevenir adorables.
1: Non, moi, là, ça ne marche plus. Je lui ai dit, arrête d'être milieu. J'ai dit, arrête d'être milieu et ton cinéma, 4 sous, tu vas le faire ailleurs. Mais il ne faut pas que je dise, si vous voulez, Valérie, ce qu'il y a, c'est que ma psychologue, elle m'a tellement expliqué le système du pervers narcissique qu'elle m'a donné des clés. Et comme je ne l'aime plus, parce que j'ai plus aucun côté émotionnel en lui depuis longtemps, depuis bien 10 ans, j'aurais dû partir avant, elle m'a donné des clés.
0: Vous auriez pu, mais vous ne pouviez pas. C'est pour ça qu'il faut que vous soyez indulgente avec vous-même. Est-ce qu'il y avait eu d'autres tromperies avant ?
1: Oui, émotionnelles. Quand j'ai perdu mes parents à 3 jours d'écart, il y avait une petite voisine d'à côté. D'ailleurs, on a été convoqués au commissariat. Ils croyaient qu'elle était mineure. Ils se cachaient dans les toilettes avec les SMS. Ils me disaient, oh, elle me prend pour son père. Moi, c'est ma fille. Et moi, j'étais dans un état second avec le deuil que j'étais en train de faire. Il y a eu des slows qui l'a dansé devant moi au CCAS il y a de ça un an. Là, j'étais prête à partir. Et puis, je me suis dit, j'ai peur de me retrouver seule. Et là, j'ai plus peur. Parce que je sais qu'un pervers narcissique ne changera jamais.
0: Effectivement.
1: C'était des regards incessants aux femmes. Je n'allais plus au restaurant parce que justement, il n'avait aucune conversation. Il n'avait que des regards pour toutes les femmes qui passaient. Il n'y a que ça qui l'intéressait. Je n'allais plus au commissariat, j'y allais seule aussi. Parce que ces regards qui faisaient des invites, je ne pouvais plus le supporter.
0: Vous savez, René.
1: 10 ans.
0: Oui, pardonnez-moi, je vous écoute.
1: Il y a 10 ans que j'aurais dû partir, Valérie, et je m'en veux. Et je m'en veux.
0: Mais vous ne pouviez pas, vous n'étiez pas en capacité de partir. D'abord, vous l'avez dit, vous aviez peur de vous retrouver seule. Et vous, c'était... Souvent, on a peur, on dit toujours, il y a ce fameux adage, il vaut mieux être seule que mal accompagnée. Mais, oh, mais vous, vous étiez seule dans la vie, au sens propre.
1: Oui.
0: Vous n'avez pas d'enfant, vous avez perdu vos parents, vous n'avez pas de famille.
1: Non.
0: Donc, on sait ce qu'on perd, on ne sait pas ce qu'on trouve. Donc, ça veut dire que quand on est sous emprise, il n'y a que les gens qui l'ont vécu qui peuvent se rendre compte de ce poids de l'emprise. Hein. C'est une chaîne.
1: Oui.
0: C'est une chaîne. Aujourd'hui,
1: oui.
0: Vous sauvez votre peau, René.
1: Je sais.
0: Donc, vous en vouloir de ne pas avoir bougé 10 ans auparavant, je comprends que c'est émotionnel. Hein. Je le dis à dessein. Ça ne sert à rien, c'est inutile. Vous vous rajoutez une charge supplémentaire. Vous ne pouviez pas physiquement partir de cette emprise. Vous étiez enchaînée.
1: Oui.
0: Il y a des quantités de personnes, que ce soit des hommes d'ailleurs, ou des femmes, qui restent emprisonnées par un pervers narcissique ou une perverse narcissique. C'est extrêmement difficile d'en partir. Juste avant le flash de Maëlle, vous m'expliquiez que vous aviez peur du regard des autres, qui allaient vous juger.
1: Oui.
0: Mais vous ferez exactement ce que vous êtes en train de m'exprimer, vous leur expliquerez. Aujourd'hui, la parole est libérée sur beaucoup de sujets, et notamment celui-là. Je rappelle quand même que la santé mentale est la grande cause nationale 2025.
1: Oui.
0: La perversion narcissique, c'est une pathologie, René. Hein. Donc, vous êtes une victime d'un prédateur.
1: Oui, si vous voulez. Je sais qu'il va me critiquer. Il m'a déjà... J'ai pas envie de m'expliquer. Ce soir, vraiment, j'avais besoin de parler parce que je sais que vous êtes tellement attentive à tellement de malheurs, si on peut appeler ça un malheur, parce qu'il y a des malheurs beaucoup plus importants que moi. Mais du jugement de mes voisins qui ont vu, je m'en fous. Moi, je veux m'en sortir. Je veux me sauver.
0: Et quand vous dites, quand vous minimisez ce que vous vivez, je comprends ça aussi très souvent, on dit, mais il y a pire que moi.
1: Oui.
0: Mais en vérité, Vous l'avez vécu comme ça, vous avez vécu 30 ans d'emprisonnement.
1: Oui.
0: 30 ans de prison. Avec un geôlier.
1: Oui.
0: Donc, il faut vraiment, et votre psy vous a amené vraiment à avoir cette force de vous libérer. Vraiment, c'est pour ça qu'il ne faut pas hésiter à se faire accompagner lorsqu'on peut le faire. Parce que même d'aller voir un thérapeute, c'est souvent difficile lorsqu'on est sous emprise. Parce qu'évidemment, le pervers narcissique ou la pervers narcissique va dire à l'autre « Mais t'es complètement fou, t'es complètement folle, qu'est-ce que tu veux que cette personne t'apporte ?» Évidemment, le pervers narcissique ou la perverse narcissique va dénigrer le psy, de toute manière.
1: Je n'ai pas parlé que j'y allais.
0: Eh bien, vous voyez, vous avez eu l'instinct de survie, de vous protéger.
1: Je ne lui dis plus rien. Je me protège de tout, même les papiers que m'a donné l'association, je les ai cachés sous le tapis de mon chien.
0: Eh bien, vous avez bien fait. Eh bien, vous avez bien fait. Là, maintenant, il est temps, surtout, et j'espère vraiment de tout cœur, et j'espère que vous nous donnerez de vos nouvelles pour nous le dire, René, à distance, que l'appartement de demain sera le bon. Il faut qu'il soit suffisamment éloigné de votre domicile actuel. Il faudrait que cette association fasse le nécessaire pour que vous gardiez votre petite chienne avec vous, afin que vous n'ayez plus de contact avec lui.
1: Ah mais ma petite chienne, elle viendra de partout avec moi, elle ne me quittera jamais.
0: Alors hier soir, on a fait en ouverture d'émission Et vous savez que le hasard n'existe pas. On dit souvent, c'est Dieu qui voyage incognito. C'est pas moi qui le dis, c'est Einstein. On a fait une association, on a interviewé Valentine, qui est bénévole dans une toute jeune association qui vient d'être créée en juin, qui s'appelle l'Arche de Justice, en référence à l'Arche de Noé, et qui propose des avocats bénévoles à des maîtres, des maîtresses, des propriétaires de chiens, de chats, mais aussi qui défendent la cause animale des animaux de laboratoire, etc. Lorsqu'on est coincé dans une situation par rapport à son animal, vous, vous l'êtes avec lui. Peut-être
1: non,
0: que...
1: Non, bah, ce n'est pas l'association qui me trouve l'appartement. Je fais...
0: Non, c'est pour savoir quels sont les droits de votre petite chienne, pour être sûr qu'il n'a pas à prétendre à avoir, des droits sur votre petite chienne. Je sais qu'elle a votre nom, mais ça veut dire aussi, entre guillemets, un combat supplémentaire. Or, quand vous allez réussir à être dans votre lieu à vous, hein, qui va devenir votre lieu de sécurité, qui va devenir ce qu'on appelle, nous, en thérapie, un lieu sûr, bien sûr qu'après, il va y avoir aussi une descente. Hein, vous allez, au début, vous allez rester sur le qui-vive, vous allez rester en hypervigilance. Quand on a vécu 30 ans sous emprise, on a des réflexes, des conditionnements. Bon, heureusement, vous êtes très bien accompagné par votre psy, donc ça, il va falloir vraiment, vraiment évidemment, continuer de lui tenir la main, ou l'inverse, en tous les cas, vous tenir la main. Et ce combat va être à mener aussi, de garder votre petite chienne qu'avec vous pour qu'il n'ait plus accès à votre petite chienne. Sinon, vous êtes en contact avec lui. Ou alors, devenir encore plus forte pour une fois de temps en temps, quand vous allez la lui confier, mais vous allez vous angoisser.
1: C'est pourquoi je ne veux pas lui confier. Je ne veux pas.
0: Donc faites appel peut-être pour connaître vos droits à cette association. On vous donnera les contacts hors antenne, comme on le fait très souvent dans la libre antenne d'Europe 1. Et ils vous diront quels sont vos droits par rapport à votre animal. Parce que c'est le seul lien que vous allez avoir avec cet homme. C'est le seul lien, vous n'avez rien d'autre en commun.
1: Malheureusement, si vous voulez, mais ça va se régler. Le bail est au denom. Mais moi, je vais me désolidariser donc en disant à mon propriétaire que je m'en vais. Et l'association m'a fait un papier comme quoi, vous savez, il y a 6 mois où on est solidaire de l'autre, que la propriétaire m'enlève cette clause, que c'est une clause de survie. Elle m'a fait un papier. Elle m'a demandé que la psychologue me fasse un papier aussi.
0: Voilà, une attestation. Très bien. Moi, je crois que vous avez fait le plus gros. René, le plus gros du travail, vous l'avez fait. C'est-à-dire que vous avez pris conscience. Les voiles de l'illusion se sont déchirées. Et vous avez tout vu.
1: Oh oui.
0: Et vous avez tout vu.
1: Donc, oui.
0: Vous allez avoir rendez-vous avec un peu plus de sérénité, un peu plus de tranquillité. Et pas forcément plus de solitude. Hein. Pas forcément plus de solitude, René. Parce que vous étiez déjà très seule. On peut être seule dans un couple, hein, vous savez. On peut être même seule dans une famille.
1: Mais c'est ça. Mais là, voyez, il est parti. Mais ça ne change rien à ma vie. Je suis, premièrement, là, je ne suis pas sereine parce que je sais qu'il va revenir. Mais ça ne change rien à ma vie. J'ai été seule dans mon couple, déjà. Donc... je n'avais plus d'amour déjà pour lui depuis au moins une dizaine d'années. Je ne sais pas si vous comprenez, j'étais déjà seule.
0: Mais oui, c'est pour ça que je vous dis, vous étiez déjà seule. Donc là, vous allez être libre. Ça change tout.
1: Oui.
0: Ça change tout. Vous allez pouvoir vous reposer.
1: Oui.
0: Et tout doucement vous reconstruire. Vous avez fait le plus gros, c'est-à-dire voir à qui vous aviez affaire. Et puis vous allez faire le travail de pardon, vous allez vous pardonner vous aussi, justement.
1: J'y arrive pas pour le moment.
0: Pour le moment, mais c'est trop frais, vous êtes encore dans le même lieu, dans le même domicile, sous le même toit.
1: Oui.
0: C'est trop tôt.
1: Oui.
0: La première marche, ce sera quand vous serez chez vous. Et petit à petit, vous allez gagner en énergie, en repos, en véritable repos, je veux dire. Quand vous allez pouvoir juste évoluer dans un lieu sûr, comme ça vous chante, sans avoir un regard qui vous juge. Et qui vous diminue.
1: D'accord.
0: Donc le plus gros pas, vous l'avez déjà fait.
1: Ah oui, mais la route est encore longue alors.
0: Oui, mais le principal, c'est d'être sorti de la cage.
1: D'accord, c'est vrai, c'est ce que je me dis tous les jours.
0: Et vous avez de l'aide, vous avez su aller chercher l'association, vous avez su trouver la bonne psy. Aujourd'hui, vous voyez, vous n'avez pas perdu de temps. Vous aviez une semaine seule, vous avez cherché l'appartement.
1: Parce que je n'ai pas de famille, peut-être. Donc, je me suis raccrochée, Valérie, à tout ce qu'on pouvait se raccrocher.
0: Voilà, c'est ce que je vous ai expliqué. Vous étiez vraiment seule au sens propre. Et comme il vous isolait de tout le monde, parce que c'est le même principe à chaque fois, évidemment, c'est plus facile quand on a sa proie enfermée, on peut jouer avec, hein, comme un chat joue avec une souris. Là, vous vous êtes échappé. Ça y est.
1: Vous êtes sûre que je me suis...
0: Oui, je suis sûre parce que vous êtes bien accompagnée. Parce que l'association va vous tenir la main, parce que votre psy va vous tirer la main. Et je peux vous dire que quand on a des patients ou des patientes qui sont dans cette dynamique de sortir d'une emprise, on est vraiment extrêmement, extrêmement vigilant. Parce qu'on sait combien c'est difficile. On sait combien c'est difficile. Et vous pouvez vous rapprocher de groupes de parole de femmes aussi. Hein. Ça existe.
1: Je n'ai pas trouvé.
0: Sur Internet, vous êtes dans quelle région, René? Je ne vous ai pas posé la question.
1: Je suis dans les Bouches-du-Rhône, à Marseille.
0: Ah ben, en plus, c'est une grosse ville. Donc, je peux me renseigner aussi et vous donner des contacts d'associations sur Marseille. Parce que ça aide aussi. Quand vous allez confronter votre expérience, et d'ailleurs, c'est le propre de la Libre Antenne, hein, c'est une émission de solidarité. Les expériences des uns servent aux autres. C'est notre promesse. Donc, quand vous allez confronter votre expérience à l'expérience des autres, vous allez voir que vous êtes en train d'en témoigner ce soir. C'est pourquoi vous avez composé le numéro du standard 01 80 20 39 21, qu'on peut s'en sortir et qu'on peut se reconstruire. Bien sûr, ce sont des grosses blessures. Bien sûr, c'est 30 ans de blessures. Mais quand même, aujourd'hui, vous avez pu vous échapper. Et vous avez des mains à tenir. Et vous avez cet instinct de survie.
1: Oh oui, mais je ne voudrais pas monopoliser toute l'antenne avec mon problème. Comment vous dire? Allô?
0: Oui, je vous écoute, René.
1: Je veux absolument, absolument être libérée et m'en sortir. Voilà, ce sera tout ce que j'ai à dire.
0: Oui, mais vous en êtes déjà sortie, parce que vous avez vu. Oh. Vous avez vu et vous avez mis en place des choses, déjà, pour la suite de votre vie. Le plus dur, c'est d'avoir vu.
1: C'est vrai.
0: Et de ne pas lui trouver d'excuses. Et vous ne lui en trouvez plus, là. Vous n'avez qu'une hâte, c'est de trouver votre lieu. Et ensuite, vous couperez avec cet homme. Quel âge il a, d'ailleurs, aussi, lui?
1: 75 ans.
0: 75 ans. Ouais. En tout cas, René, moi, j'ai confiance en votre démarche, et j'ai confiance en vous.
1: Par contre, vous me donnerez bien, bien pour ma petite chienne, que si jamais il me faisait des problèmes...
0: Je vous promets, je vous donne le contact de l'Arche de Justice, comme ça vous allez vous renseigner sur vos droits. Surtout, surtout, restez bien proche des gens de l'association, qui ont l'air de bien savoir ce qu'ils font, qui vous conseillent bien, et qui ont pris très au sérieux ce qui se passe pour vous.
1: Ah oui, puis en plus, elle m'a dit... Partez parce qu'il ne partira jamais, elle me dit. Il veut faire le triangle à trois. Il veut garder le confort de la maison et sa maîtresse. Elle me dit, il vous dit qu'il cherche, il ne cherche pas. Partez, elle me dit.
0: Oui.
1: Elle me l'a répété au moins trois fois.
0: Et oui. Donc l'association est là, la psy est là, l'antenne d'Europe 1 est là, parce que j'espère que vous allez nous donner de vos nouvelles aussi. Très bientôt.
1: Je n'y manquerai pas. Merci.

0: Bonsoir Anne.
1: Bonsoir.
0: Merci d'être avec nous sur Europe 1.
1: Je voulais témoigner. Il y a des personnes qui souffrent et qui n'osent pas parler de leur maladie. Moi, je dois vous dire que le viol sous la menace d'un couteau et que je hurlais et que je suis en ce temps-là, j'avais 22 ans et j'en ai 72. En ce temps-là, on n'en parlait pas.
0: Ce viol que vous avez subi, Anne, lorsque vous aviez 22 ans, ce viol a été commis par qui?
1: Je ne connaissais pas ce monsieur. J'étais en train, il était 4 heures de l'après-midi, et moi je bûchais pour entrer dans la fonction publique. Et quand j'avais passé toute ma journée à bûcher, ben j'aimais bien aller me promener avec mon petit chien. Et je suis allée en voiture jusqu'à Tonquédec. Et je me suis promenée le long de la rivière. Et tout d'un coup, en revenant, je dis, tiens, c'est bizarre, je vois une lumière rouge. Et puis, quand j'ai quitté le bord de la rivière, et que je suis arrivée presque au château de Tonquédec, une mobylette m'a dépassée et j'ai commencé à avoir peur. Je suis arrivée près de ma voiture et tout d'un coup, un monsieur surgit. Il avait la tête d'un fou. Un monsieur surgit de derrière le château et me demande... Les visites, à quelle heure peut-on visiter le château? Je dis, vous êtes loin. Moi, j'avais peur, mais j'ai quand même répondu, les visites ne sont pas à cette heure-ci, monsieur. Et là, il m'a foncé dessus. J'ai compris. Me débarrasser de mes chaussures pour courir plus vite, et j'ai pas pu, il m'a foncé dessus. Et il avait un couteau. Et moi, je ne faisais que hurler, et personne ne m'entendait. J'ai cru que le lendemain, on verrait mon nom dans le journal, morte et violée. Après le viol, je ne suis pas tombée dépressive. Mais j'ai attendu un enfant. Et en ce temps-là, on n'en parlait pas.
0: Vous avez eu un enfant Vous avez eu un enfant?
1: Comment?
0: Vous avez eu un enfant né de ce viol?
1: Oui, mais il n'est pas né. J'ai fait une IVG à 3 mois et demi.
0: Ah, vous êtes tombée enceinte après ce viol.
1: Ben oui, il paraît que justement, et c'est plus de risque de tomber enceinte quand on est violé. C'est ce que m'a dit un psychologue.
0: Mais Anne, il y a eu une enquête qui a été faite, une enquête de police, il y a eu une enquête de gendarmerie.
1: Non, je n'ai pas porté plainte.
0: Ah, vous n'avez pas porté plainte.
1: En ce temps-là, on avait honte. Moi, j'ai 72 ans et j'avais 22 ans à cette époque-là.
0: Oui, il y a 50 ans, ben oui. Et vous l'avez même pas dit, vous l'avez confié.
1: On n'en parle pas.
0: Vous l'avez confié à personne? Vous l'aviez pas confié à vos parents, à vos proches? Vous n'avez rien dit?
1: J'ai dit à ma mère que j'avais failli être violée. Et elle m'a dit, tout ce qu'elle m'a réussi à me dire, c'est n'en parle pas à ton père. Et depuis...
0: Vous n'avez pas dit j'ai été violée parce que vous pensiez qu'elle ne vous croirait pas ou qu'elle ne voudrait pas...
1: Non. J'étais en pleurs. Je savais bien que c'était vrai.
0: Oui, mais vous avez dit
1: j'ai failli être violée.
0: Mais pourquoi vous l'avez dit...
1: J'ai pas osé dire j'ai été violée.
0: Mais pourquoi vous n'avez pas osé lui dire à votre propre mère? Pardon, je parle fort pour que vous m'entendiez. Pourquoi vous n'avez pas osé...
1: Pourquoi parce qu'on a honte. On a honte. On a honte. Et puis figurez-vous que c'est pas tout. C'est ça, l'IVG, le viol, ça a été un facteur déclenchant. En fait, le terrain était propice chez moi.
0: Terrain propice ou pas, enfin, ce que vous avez vécu, Anne, est extrêmement traumatisant. Je ne sais pas si vous aviez un terrain propice, mais n'importe qui aurait vécu ça dans ces conditions, sans pouvoir porter plainte, sans pouvoir mettre des mots sur le traumatisme, sans pouvoir être écouté, entendu, accompagné, c'est un véritable traumatisme. Hein. Vous n'avez pas besoin de ça n'a pas besoin d'être un facteur déclenchant avec un terrain propice. Ce que vous avez vécu est une véritable agression, mais une agression, un viol. D'ailleurs, le mot viol, violence, existe.
1: Oui, mais à cette époque-là, on n'en parlait pas. Et figurez-vous que ma mère était porteuse d'un gène. Un gène qu'elle m'a transmis. Elle n'était pas malade mentale. Elle était porteuse du gène. Par exemple, mon père, avant qu'il se marie à ma mère, un copain, lui a dit « Ne n'épouse pas Céline, il y a une folle dans sa famille. » Et un autre copain, lui a dit « Épouse Céline, elle est très belle. » Très gentille et très bosseuse. C'était une maman magnifique. Et on a été touchés tous les quatre enfants. C'est moi, je suis la seule survivante.
0: C'est quoi? Vous touchez par quoi? Par ce gène donc, que vous appelez? C'est
1: oui,
0: quoi ce gène?
1: Oui. Dans ce temps-là, les mœurs n'ont pas beaucoup changé. Hein. Celui qui va au Bon Sauveur en psychiatrie, c'est un fou.
0: Mais parce que vous dites que votre maman était héréditaire et porteuse d'un gène de troubles psychiatriques. Pourtant, les troubles psychiatriques. Anne, les troubles psychiatriques ne se transmettent pas comme une maladie génétique. Hein. Ce sont ce qu'on appelle des vulnérabilités multifactorielles, où il y a l'environnement, les traumatismes, le stress, la consommation parfois de drogue, ou la personnalité propre de chacun. Mais il n'y a pas normalement on n'hérite pas d'une folie.
1: Ah bon?
0: Bah non, je crois pas. Non mais Anne, vous cherchez beaucoup de choses, mais parce que vous dites que vos frères et sœurs sont morts. Et ils sont morts de quoi?
1: Mon frère est mort de la même maladie que moi.
0: Mais non, c'est quoi cette maladie alors? C'est la psychose? C'est quoi? C'est être psychotique?
1: Non, lui il avait un haut poste à Lannion. Et pour tenir le coup, il prenait des cochonneries, des tas de médicaments. Et quand il est mort, j'ai trouvé dans sa chambre plein de boîtes de médicaments. J'ai tout foutu à la poubelle.
0: Mais qu'est-ce qu'il avait? Il était dépressif, vous voulez dire que ce qui est...
1: Il avait un haut poste à Lannion, il s'occupait d'embaucher, et il recevait les CV et tout ça, et tellement qu'il avait peur de ne pas être à la hauteur, qu'il prenait des cochonneries aussi.
0: Donc vous dites que en fait votre famille souffrait d'un stress de période et d'état de stress important, mais moi je crois que c'est plutôt dû à ce que vous avez vécu enfant les uns et les autres dans cette famille qui d'après ce que vous me dites de votre maman, qui ne vous écoutait pas, qui minimisait, qui n'aurait accordé aucun crédit à vos traumatismes. Je crois que c'est ça qui aujourd'hui vous a plongé dans un état de névrose, et ces névroses elles sont normales. Vous avez un traumatisme d'enfance qui est terrible, hein. Vous avez vécu des événements traumatiques qui vous ont conduit dans un stress intense et qui vous ont conduit aujourd'hui, on le sent, on l'entend, hein, Anne, vous prenez beaucoup de médications, beaucoup de médicaments ?
1: Oui, j'avais un ami aveugle, c'est lui qui m'a donné votre numéro de téléphone. Il est très très intelligent. Il travaillait à France Télécom. Petit à petit, sa vue a baissé, il est complètement aveugle. Mais pour le psychisme, il a autant de médicaments que moi.
0: D'accord.
1: De très fortes doses de médicaments.
0: Et vous êtes suivi par qui aujourd'hui ? Par un psychiatre ?
1: Je suis suivi par un psychiatre, oui.
0: Vous avez des enfants, Anne ?
1: Je ne sais pas comment j'ai fait mon congé, une fille.
0: C'est bien. Et votre,
1: oui,
0: votre fille est proche de vous ?
1: J'ai réussi à avoir une fille, c'est que j'étais sous l'effet des médicaments que me donnait un psychiatre.
0: Parce que vous ne vouliez plus d'enfants ?
1: Ah, si.
0: Ah, vous vouliez des enfants, d'accord.
1: Quand le chirurgien... je lui ai demandé, après l'IVG, je pourrais encore avoir un enfant. Il m'a dit oui.
0: Ça a été le cas. Et votre fille est proche de vous, Anne ?
1: On va passer le premier de l'an ensemble, mais elle est bipolaire. Elle est bipolaire.
0: Ah, elle est bipolaire.
1: Un jour, elle va être très très gentille et gentille et gentille. Et le lendemain, pour qui, pourquoi, elle va être très méchante. Elle est même consciente qu'elle est bipolaire.
0: Aujourd'hui, vous arrivez, Anne, à vous confier. Vous avez des gens auprès de vous. Alors, vous avez ce psychiatre, vous avez aussi un psychologue, vous avez un accompagnement qui vous permette quand même d'être...
1: Ah oui, il y a un grand accompagnement.
0: C'est bien.
1: Sur les infirmières libérales.
0: Infirmières psychiatriques ou infirmières ?
1: Cabinet d'infirmiers Je suis sûre qu'il n'y en a pas de mieux dans toute la Bretagne. Celle qui m'a dit, qui était assise accroupie devant moi, et moi dans le fauteuil au petit matin, il était 5h15 du matin, elle m'a dit, Anne, je suis fatiguée, je n'arrive plus à me lever. Elle a quitté le cabinet de mes infirmières libérales. Elle est allée faire infirmière libérale à Guingamp, ou alors elle arrive à 8h, 8h30, 9h, donnez-moi. Dès que je suis réveillée, y a une grande souffrance. Et j'ai appris à la contrôler.
0: Cette souffrance, c'est ce souvenir de ce viol ?
1: Un mal-être
0: pour ne pas avoir été entendu.
1: Qu'on ne s'intéresse pas à moi, à mon corps. Et je veux dire que les psychotiques, ceux qui sont psychotiques, s'ils sont lucides, s'ils sont conscients du fait qu'ils sont psychotiques, ils peuvent s'en servir, s'en sortir. Ils peuvent s'en sortir. Maintenant, je vis quand même d'une façon autonome. J'ai un chez moi, j'ai deux petits chats, et figurez-vous que j'ai que le passage deux fois d'une infirmière libérale le matin et d'une infirmière libérale à midi. Et autrement, je suis autonome.
0: C'est bravo Anne, parce que vous êtes jeune encore, Anne.
1: Si,
0: 72 ans, c'est jeune.
1: 72 ans.
0: Mais oui, mais c'est jeune, arrêtez de dire que vous n'êtes pas... Vous êtes jeune, maintenant il faudrait voir si vous pourriez diminuer un tout petit peu vos médicaments, voire avec votre médecin, évidemment, être accompagné avec votre médecin pour être un peu plus autonome encore, un peu plus vive. Ça, vous pourriez voir avec votre médecin dans quelle mesure vous pourriez peut-être légèrement diminuer la prise de médicaments pour vous permettre d'être plus lucide. Mais vous parlez très bien, vous êtes très bien, Anne, et je pense que vous êtes sur la bonne voie. Et surtout, il faut continuer à être accompagné. En tout cas, n'hésitez pas à nous appeler, hein, Anne, sur cette libre antenne. Continuez. Ça vous a fait du bien de nous parler ?
1: Oui, ça fait beaucoup de bien.
0: Bon.
1: Ça fait beaucoup de bien.
0: Bon, alors, je suis content que vous puissiez trouver un peu de réconfort avec nous. Et puis surtout, voyez votre médecin traitant. Voyez si on peut quand même, peut-être, parce qu'on entend dans votre voix une forme de léthargie quand même. Vous avez du mal à alors que vous êtes très bien structuré, mais vous avez du mal à dire tout ce que vous auriez envie de dire. Mais en tout cas, je suis content qu'on ait pu rétablir la ligne pour vous parler, Anne. Merci à vous, merci de nous avoir appelés dans cette libre antenne sur Europe 1. Merci beaucoup.

0: Bonsoir Françoise.
1: Oui, bonsoir Valérie. Donc j'ai eu Maëlle tout à l'heure pour lui expliquer que je fais des péricardites à répétition. Donc une péricardite, c'est le décollement de l'enveloppe du cœur.
0: Et est-ce qu'il y a quelque chose à faire? J'imagine que si vous en faites à répétition, c'est qu'il n'y a pas forcément quelque chose.
1: Ça va faire plus de 30 ans que cette maladie me poursuit et que malheureusement, à part un traitement à base d'aspégique et du grand repos, ils n'ont rien trouvé, même dans des grands hôpitaux de la région où j'habite, ils n'ont rien trouvé, ils ne voient pas pourquoi j'attrape ça constamment. Et ça laisse une grande, grande fatigue. Cette semaine, je me suis retrouvée aux urgences, c'est la 16e. Et je viens d'en finir une, là, au mois d'avril.
0: Et vous avez quel âge, Françoise ?
1: J'ai 70 ans, ça m'a pris à 38 ans.
0: 38 ans, sans crier gare, les péricardites.
1: Ça m'a pris, Valérie, pardon, ça m'a pris, quand on m'a trouvé une maladie infectieuse qu'on me recherchait depuis longtemps, une hépatite B. Et à la suite de ça, ça m'a décollé l'enveloppe du cœur. Et un petit peu rétréci les bronches. Bon, 6 ans après, j'en ai plus entendu parler. Ça s'est réveillé en 99, après tous les deux ans, des fois deux coups sur coup. Et là, j'ai fait la 15e au mois d'avril. J'en avais plus entendu parler depuis 8 ans, depuis 2017. Le Covid, j'en ai pas eu, alors beaucoup de gens l'ont eu à cause du Covid ou du vaccin, je ne sais plus. Moi, j'y ai échappé. Je n'entendais plus parler. Je me suis dit, ça y est, c'est tranquille. Et là, ça a frappé fort. J'arrivais en cure thermale. J'arrivais quand le médecin m'a dit, ah, non, allez vite aux urgences. Il y a quelque chose qui ne va pas du tout. Paf, péricardite.
0: Et comment vous les dépister, ces péricardites, Françoise?
1: C'est-à-dire, tu commences d'être très essoufflée. D'ailleurs, là, je suis actuellement ce soir. J'ai très peu de souffle qui passe parce que ça me compresse le cœur et les poumons. Et je ressens une grande fatigue. Voilà. Et avant de partir en cure, j'étais très

0: lundi, j'étais déjà aux urgences. Ah ben ça y est, vous avez à nouveau 9 mm d'épanchement autour du cœur.
1: Vous êtes dans quelle région, Françoise? Vous nous avez dit les
0: Lyon,
1: grands
0: hôpitaux. Lyon.
1: Lyon, oui, donc il y a de grands hôpitaux, beaucoup.
0: Oh ben bien sûr, j'étais à cardio là, lundi. Hein.
1: Ah oui.
0: Ben, la cardiologue, elle n'en revenait pas. Elle m'a dit, mais qu'est-ce que c'est? On n'a jamais vu une personne comme vous. Hein.
1: Ah oui, vous êtes un cas d'école.
0: Ah oui, tout à fait. J'ai un CV très très grand là.
1: Ah oui.
0: Alors, il faut essayer de garder le moral, toujours se dire qu'il y a plus malheureux que soi, mais ça me gâche un peu la vie quand même. Hein.
1: Oui, mais dans la famille, il y a eu d'autres cas comme le vôtre ou pas?
0: Maëlle me demandait tout à l'heure, j'ai une sœur jumelle, rien. Mes parents n'ont jamais entendu parler de cette pathologie. J'ai demandé à ma tante tout ça. Elle se rappelle, ma tante, que peut-être sa maman, bon, c'était des gens du Beaujolais, hein, quand sa mère gardait les chèvres et qu'elle prenait l'humidité, à l'époque, là, dans les campagnes, elle avait eu fait une péricardite. Mais c'est vieux ce que je vous dis, j'ai même pas connu cette dame, moi.
1: Oui, et puis c'est qu'une fois.
0: Oui, une fois.
1: Alors que vous, là, ces derniers temps, c'est 16 fois.
0: Je comptais justement sur les auditeurs en me disant, sur le nombre, il y en a sûrement qui connaissent cette pathologie, quoi.
1: Alors vous faites bien, vous connaissez bien votre émission, parce que
0: oui.
1: Christine, qui habite à Tours, nous a laissé, pendant le flash de Maëlle, au 739-21, des indications. Elle nous dit que pour les épanchements péricardites, elle vous donne le traitement d'une amie. Alors encore une fois, ça n'engage que Christine. Moi, je ne suis pas médecin. Voilà, je préfère vraiment mettre le cadre. Il faudrait quand même demander à votre médecin, Françoise.
0: Elle mardi, je consulte justement.
1: Voilà, ça tombe bien. Elle suggère ce que prenait son amie, et ça a marché, l'interleukine.
0: D'accord.
1: Alors, inter comme Intermarché, par exemple. Bon, j'aurais pas dû citer de marque, pardon. Et leukine, L-E-U-K-I-N-E, une fois par jour pendant 6 mois. Voilà,
0: c'est le médecin.
1: Voilà, une fois par jour pendant 6 mois, mais votre médecin vous donnera la prescription. Et ça a marché pour son ami, ça diminue l'inflammation. Moi, je voulais vous suggérer de faire des liens, en tout cas, entre les moments où ces péricardites ont redémarré. Parce que vous nous avez expliqué avant le flash de Maëlle qu'il y a eu de longues périodes où vous n'en avez pas eu.
0: Tout à fait, c'est ça qui m'interroge.
1: Voilà, ce qui veut dire que peut-être que, puisque le corps est en lien évidemment avec la tête, peut-être qu'il y a des liens à faire entre les moments où votre cœur comme ça se serre et vous oppresse et où l'inflammation se réveille, hein, quand on est enflammé, c'est qu'il y a quelque chose qui nous enflamme, qui nous interpelle, que l'on peut ruminer, enfin qui nous contrarie.
0: Il y a les émotions qui passent par le cœur.
1: Exactement, c'est pas n'importe quel organe. Donc, ce serait peut-être intéressant, je sais pas si vous faites un travail psy.
0: Il y a longtemps que je travaille sur moi. Hein. Il y a longtemps, je me suis fait aider en son temps, mais pour une autre pathologie. Mais là, je fais des réflexions sur moi. Je vois aussi un magnétiseur pour me redonner de l'énergie quand je suis en période comme ça.
1: Oui. Hein.
0: Mais j'avais quand même un thérapeute qui m'avait dit, Françoise, il ne faut jamais arrêter quand on fait des séances comme ça. De temps en temps, il faut venir faire une piqûre de rappel. Et quand j'oublie la maladie, je n'y pense plus.
1: Bah oui, c'est souvent ce qui se passe. Quand on va bien, c'est ça, quand on va bien, on lâche l'affaire. Voilà, comme on dit. Alors que c'est là où il faudrait continuer de travailler pour faire perdurer les effets.
0: J'ai repensé à mon thérapeute, il a pris sa retraite, mais là, sûrement en remplaçant. Et il m'avait dit, mais comment ça se fait que vous en avez attrapé tant pendant telle période? Rappelez-vous, vous ne veniez plus me voir. Ah ben, j'ai dit oui, parce que je n'y pensais plus. Et là, ça m'a fait pareil. Là, au mois d'avril, j'ai repensé à ce monsieur. Je me suis dit, voilà, j'ai tout faux. Il fallait que je repasse, charger la machine, quoi.
1: Oui. Bon, après, on ne va pas culpabiliser en plus.
0: Non, mais il y a bien assez de problèmes comme ça.
1: Voilà, c'est pas assez inutile. Mais qu'est-ce que vous avez mis en lien déjà avec, par exemple, certaines périodes de péricardite?
0: Eh ben, j'ai mis en lien, justement, j'ai lu beaucoup d'ouvrages sur la tension artérielle, des choses comme ça et tout, et sur les émotions. Et parce que chaque fois que j'ai ce genre de... On me dit, vous avez attrapé un rhume, si on l'a, mais pas du tout. Vous avez eu... Non. Et des fois, ça peut être une grosse contrariété, par exemple.
1: Oui, ben c'est pour ça que je vous soumettais l'idée, bien sûr.
0: Donc, j'ai fait la relation.

0: Je sais que bon, ben malheureusement pour la fête des mères, j'ai eu une grosse contrariété. Oui, les enfants, des fois, c'est pas toujours agréable. Donc, je me réjouissais alors que j'étais encore fatiguée de cette péricardite que je venais de finir. Et bon, ça s'est mal passé. Et c'est vrai que j'ai été un petit peu secouée. Et ben, je pense, comme je suis très fragile au niveau sentimental, émotionnel, pardon, et bien, je pense que j'ai peut-être dérouillé. Peut-être.
1: Voilà, que vous en avez redéclenché une, oui, parce que le cœur, c'est le lieu des émotions. Hein.
0: J'étais à peine remise, vous comprenez?
1: Oui. Oui, voilà. Donc, ça, c'est important de peut-être travailler le détachement.
0: Oui, le détachement, c'est-à-dire, j'avais vu oui, une psychologue en son temps aussi, pour me faire aider, parce que bon, tout à l'heure, une dame parlait de son papa qui était parti et qu'elle voulait pas le mettre en EHPAD. Nous, notre gros chagrin, c'est de pas avoir pu garder papa à la maison, il est parti en EHPAD. Et quand j'allais voir ma psychologue, elle me disait, quand vous sortez de l'EHPAD, que vous pleurez en remontant chez vous, vous dites toile cirée. Vous symbolisez la toile cirée pour dire, allez, ça glisse. Je ferme cette porte. Et de toute façon, tu redescendras le voir quand tu pourras. Et elle me disait de faire la distinction pour ne pas me faire souffrir, quoi.
1: Oui, et puis peut-être que vous n'avez pas eu le choix non plus, Françoise.
0: Non, parce que ma maman était malvoyante. Et le médecin avait dit, mais vous ne pouvez pas le garder. C'est plus possible parce qu'il était debout jour et nuit. Donc, j'ai essayé même de le prendre chez moi. J'habitais pas la région lyonnaise à l'époque pour soulager ma maman. Mais c'est moi qui étais debout jour et nuit. Et puis, c'était sa pathologie. C'était pas de sa faute, quoi. Alors, bon, ben, on l'a entouré du mieux qu'on a pu. Et puis, ma petite maman aussi. Mais c'est pour vous dire qu'il y a des fois qu'on n'a pas le choix, mais on culpabilise quand même.
1: Alors, voilà, j'allais le dire. Vous voyez, là aussi, on est sur la culpabilité. Alors qu'à l'instant, je viens de vous dire... Pas de culpabilité inutile.
0: Oui,
1: et on revient, on reboucle sur la culpabilité.
0: Oui,
1: il y a peut-être une piste à creuser.
0: Voilà, vous avez trouvé quelque chose.
1: Peut-être, je ne sais pas, hein, c'est juste que je vous suis dans le récit. Hein. Moi, j'ai aussi peut-être une autre piste, c'est la médecine intégrative. Hein. La médecine intégrative, c'est quand on prend justement en considération le corps et l'esprit. On donne beaucoup, les médecins, ou les praticiens en tout cas, donnent beaucoup de médicaments en phytothérapie, en naturopathie, en compléments alimentaires, en homéo. Et là, au moins, on pourrait aller travailler le terrain inflammatoire. Parce que la péricardite, c'est souvent de l'inflammation et de la douleur.
0: C'est de l'inflammation.
1: Voilà.
0: Donc, j'ai 9 mm d'inflammation, là, lundi qu'elle a passé l'examen. 9 mm, ça m'a impressionnée. Hein. Je me suis dit, mais c'est pas possible. Parce que le cœur, c'est un muscle qui n'est pas si gros que ça. Donc, 9 mm de décalage, là, c'est énorme pour moi.
1: Donc, au moins, aller travailler le terrain inflammatoire. Peut-être avec justement, vous avez exploré cette piste sous couvert évidemment du contrôle de votre médecin en allopathie.
0: Ah ben bien sûr, mais je vais voir qu'elle m'a pris rendez-vous, la cardiologue, avec un très grand monsieur à Édouard Herriot. Donc je m'y rends mardi avec une grosse prise de sang qu'on me demande. Et bon, ben je vais y aller, hein, mais j'y suis déjà allée il y a plus de 10 ans et ça n'a servi à rien. Mais bon, elle m'a dit, ils auront peut-être un nouveau médicament.
1: Oui, parce que la science évolue tellement, mais ça n'empêche pas peut-être de lui poser la question, peut-être que vous allez tomber sur un médecin ouvert, sur ces médecines complémentaires qui portent bien leur nom, c'est complémentaire, hein, la médecine allopathique, mais peut-être, et si, bon, s'il est ouvert, bah, c'est tant mieux, vous pourrez échanger avec lui, et puis sinon...
0: Oui, mais il y a des médecins qui sont ouverts, c'est vrai.
1: Voilà, et puis sinon, regardez de votre côté ce que vous pouvez prendre pour changer ou pour alcaliniser votre terrain inflammatoire peut-être, en phytothérapie, en homéopathie, en naturopathie, etc., etc., sous couvert évidemment d'un vrai médecin.
0: Des médecines parallèles. Tout ce que je peux éviter en chimie, j'évite.
1: Voilà, donc peut-être traiter au moins le terrain, et puis en parallèle, traiter évidemment la cause, c'est-à-dire psychique.
0: Voilà. Ah oui, non, mais ça, je le crois aisément, hein, que ça va tout ensemble, hein, de toute façon.
1: Oui, parce que là, c'est quand même étonnant que pendant plusieurs années, il n'y a pas du tout de crise, et puis d'un seul coup, il y en a plein, et puis voilà, vous voyez,
0: oui,
1: c'est bizarre.
0: Vous voyez, Valérie, en 2017, j'en ai fait deux coups sur coup, mais j'en ai pas eu depuis 8 ans, mais en 2017, j'étais vite retournée chez mon thérapeute.
1: Oui.
0: Et il a arrêté son activité en 2020. Donc ça correspond, vous voyez, j'ai eu un petit laps de temps tranquille et puis pouf, c'est revenu. Ouais, ouais.
1: Bah vous avez en tout cas une partie
0: d'une
1: solution.
0: Réponse.
1: Voilà, une partie de votre réponse, vous l'avez mise en lumière toute seule en fait. Donc voilà. Après il y a peut-être aussi d'autres choses qui sont parce que là aussi il y a eu des études qui prouvent les effets de la méditation par exemple, les effets de la sophrologie. Rajouter des choses qui peuvent comme ça vous ancrer, vous aligner. Voilà, exactement, douce avec vous-même.
0: Oui, marcher tranquillement, sans parler, dans la nature, des choses apaisantes, pas trop de bruit, tout ça, parce que je suis quelqu'un déjà un peu agité, donc moi, il ne faut pas trop de monde agité autour de moi. Il faut que je sois dans le calme. Faire une randonnée en parlant, ce n'est pas possible, parce que je ne vois pas le paysage, je n'apprécie pas, voilà.
1: Oui, et puis la marche, c'est aussi une forme de méditation, hein. Quand on marche en conscience, agréable, en silence, d'abord vous faites de l'exercice, vous faites de l'exercice à votre rythme, et en plus, vous pouvez être vraiment en qualité de présence, hein, comme on dit quand on fait de la pleine conscience, dans vos pas, dans le pied qui repose sur le sol, dans la respiration, et tout ça peut venir...
0: Se mettre au pied des arbres, là j'ai un parc pas loin de chez moi, et là je peux pas actuellement parce que je suis essoufflée, mais quand il fait chaud comme ça, à 6h du matin, je me lève et je pars marcher un grand moment à la fraîcheur.
1: Oui.
0: Un peu court déjà, de par un problème aux bronches. Donc là, je suis heureuse comme tout parce qu'il n'y a pas de voiture, il n'y a pas de pollution, il n'y a rien. Et la nature, elle te fait beaucoup de bien quand tu sais la regarder.
1: Oui. Voire même, et c'est la sylvothérapie, voire même prendre les arbres dans les bras.
0: Ah ben ça, je le fais si je suis seule.
1: Ah oui, bon voilà, après le regard des autres, hein, peu importe. Voilà, peu importe.
0: Ah oui, moi j'aime beaucoup ça.
1: Après, ça ne mange pas de pain, c'est ce que je dis toujours. Pourquoi ne pas oser se faire du bien ou pas? Mais en tous les cas, ça ne peut pas nous faire de mal.
0: Oui, tout à fait.
1: Donc effectivement, rajouter des petits moments comme ça, en vous écoutant, c'est pas la peine de dépasser, de vous surestimer. À un moment donné, il faut pas se surestimer.
0: Non, faut aller à son rythme et se faire plaisir.
1: Voilà, et s'écouter, surtout s'écouter.
0: Écouter son
1: corps qui est un très bon indicateur.
0: Oui, alors,
1: allez-y. Non, je vous écoute.
0: Vous voyez, Valérie, après quand j'ai fait quand même un rétropédalage dans mon rétroviseur pour essayer d'analyser ce qui m'était arrivé, j'étais un petit peu, avant de partir là, qui m'est arrivé ça, j'avais repris du coaching alimentaire avec une petite équipe. Donc le lundi, je disais, il faut que je me dépêche de faire une heure de marche, une heure de vélo d'appartement. Et j'étais un petit peu, j'allais dans tous les sens. Et ça, c'était pas bon, j'avais tout faux.
1: Oui. Et oui, arrêtez de vous culpabiliser, j'avais tout faux. Vous avez fait ce que vous pouviez, hein, encore une fois. Je crois qu'il y a une vraie piste. Hein. Je dis ça, je dis rien, il y a une vraie piste à explorer. En tout cas, vous avez raison de parler de l'alimentation, parce qu'on a Julien au 739-21 qui recommande un livre qui est très très bien, que je connais bien. Sylvain Delfos, l'alimentation anti-inflammatoire. Voilà, très très très bon livre, hein, même pour nous tous d'ailleurs. Et on a également l'alimentation anti-inflammatoire du docteur Catherine Lacronière. Ce sont deux livres importants aussi à voir. Voilà, parce que c'est vrai que c'est les premiers médicaments, c'est les aliments. Hein, de toute façon, c'est ce qui rentre dans notre corps. Et très bonne suggestion d'Anne également, qui dit qu'il faut peut-être travailler, quand on y croit, chers auditeurs aussi, les chakras, et notamment le chakra du cœur.
0: Ah d'accord.
1: Ça, c'est très intéressant aussi. Anne a raison de soulever cette piste-là.
0: Le chakra du cœur.
1: Allez regarder un peu tout ce qui est en lien en médecine énergétique. Là, on parle de médecine énergétique, hein, sur le chakra du cœur.
0: D'accord.
1: Ça vous fait pas mal de pistes, Françoise, à explorer.
0: Oui, déjà, je remercie toutes ces personnes qui ont pris le temps de téléphoner à Europe 1, pour, comme l'alimentation, là aussi, ça paraît une piste. Ne pas culpabiliser, très important.
1: Ça, c'est aller voir votre thérapeute, surtout. C'est surtout ça, ça ne peut que vous faire du bien. En plus, vous connaissez, votre cerveau connaît le chemin, donc il va le reprendre très facilement.
0: Oui, je pense.
1: Surtout que là, vous venez de traverser une petite épreuve avec la fête des mères, donc il y a quand même des choses à déposer. Hein, le cœur brisé, cœur brisé, ça existe.
0: Oui, tout à fait.
1: Aussi.
0: Le cœur brisé, voilà.
1: Et oui. Donc je vous embrasse.

Retour de la Libre Antenne. Ce soir, en direct, à partir de 22h30 et jusqu'à 1h sur Europe 1, vous retrouverez Roland Pérez. Pour le joindre, 01 80 20 39 21. 01 80 20 39 21. Vous pouvez appeler dès maintenant ou durant l'émission en direct. La nuit se poursuit maintenant avec Thomas Hill aux commandes de Culture Média. Il a reçu ce mercredi Isabelle Césari, qui est directrice du pôle Grand Gagnant de la Française des Jeux, pour parler des 50 ans du loto. Il y avait aussi la directrice des documentaires et programmes de flux de Netflix, Dolores Emile, et côté musique, Mario du groupe Image. Il était là pour les 40 ans du tube Les Démons de Minuit, qu'il a d'ailleurs chanté en direct. Et on va se replonger dans l'émission à

0: 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Allez, l'heure est venue de retrouver Thomas Hill pour Culture Média en nouvelle diffusion. C'était ce mercredi entre 10h et 11h30. Thomas Hill.
1: Bonjour à tous et bienvenue dans Culture Média en direct ce matin du studio Lagardère parce que notre studio Coluche habituel est pris pour les besoins d'un tournage, m'a-t-on dit. Bonjour Anissa Dadier, Julien Pichenet.
2: Bonjour Thomas.
1: Je ne sais pas ce qu'il tourne, sûrement un film sur l'épopée de Culture Média, moi c'est tout ce que j'imagine, hein, bien sûr, certainement.
2: Ouais, un biopic.
1: Bien sûr.
3: Et qui joue votre rôle?
1: Qui pourrait jouer? Alors, on dit souvent Laurent Lafitte avec des lunettes.
2: Ah non, alors moi j'aurais dit La Taille, Pierre Ninet. Pour La Taille.
1: Oh ouais, il n'est pas si grand que ça, Pierre Ninet.
2: Et pour les bouclettes, Romain Duris.
1: Ah, sympa.
2: J'aurais bien. Romain Duris ça vous irait
1: vous,
2: bien.
1: Du coup, Laïla Bekti, forcément.
2: Ah, voilà, alors là, c'est. Et franchement, compliment. Hein.
1: Peut-être Géraldine Nakache.
2: Ah ouais, bah, les deux, je prends.
1: Ça marche.
2: Ah ouais.
1: Et puis Julien Pichenet. Julien Pichenet. Si, Gilles Lelouch. Gilles Lelouch.
2: Ah bon?
1: Il y a quelque chose.
2: Il y a un petit truc.
1: Ou Popek. Il y a quelque chose aussi.
3: Entre les deux.
1: C'est vraiment un mix des deux.
2: Imaginez le journal des médias avec Popek.
1: Hâte de voir ce long métrage, en tout cas.
2: J'adore.
1: C'est prometteur. Moins hâte de voir les chiffres d'entrée en salle. Bon, en attendant, ce matin, on va fêter plusieurs anniversaires. Ça me fait très bizarre parce que dans ce studio, on n'a pas d'accoudoir.
2: Ah ouais.
1: Et alors ça, c'est un gros changement. Hein. Ouais. Ça paraît rien chez vous.
3: Mais si vous, tenir
1: si
3: droit,
1: vous voyez faire des gestes bizarres sur Europe 1.tv...
2: Mais c'est pour ça que Dimitri Pavlenko, il a des beaux abdos. Parce que du coup, quand on n'a pas d'accoudoir,
1: on est obligé de se...
2: Ah,
1: je vais gainer. Bon, je le disais, on va fêter plusieurs anniversaires ce matin. D'abord celui du loto. Le loto qui fête ses 50 ans. Le premier tirage a eu lieu le 19 mai 76 exactement. Et nous sommes avec celle qui a la lourde tâche de contacter les grands gagnants du loto. Isabelle Césari, bonjour.
4: Bonjour.
1: Et merci beaucoup d'être là. À partir de combien on est un grand gagnant au loto?
4: Alors à partir de 500 000 euros. Ça représente plus d'un gagnant par jour, hein, parce qu'on en a à peu près 450 par an. Et à partir de 1 million d'euros, donc on a 200 millionnaires chaque année.
1: 200 millionnaires chaque année, et vous les appelez, vous nous raconterez comment ça se passe, quel type de réaction vous avez, qu'est-ce qu'ils en font en général de cet argent aussi, et puis est-ce qu'il arrive que les gagnants pètent un câble, hein, j'imagine que ça aussi ça doit arriver. On a beaucoup de questions pour vous Isabelle dans un instant, et puis ensuite on sera avec l'une des boss de la plateforme Netflix, Dolores Emile, directrice des documentaires et des programmes de flux, l'occasion de la faire réagir notamment sur un doc qui fait beaucoup parler en ce moment, le bus, les bleus en grève, doc qui n'a pas fait plaisir du tout au principal témoin, Raymond Domenech, qui est absolument furieux. On en parlera tout à l'heure. Et puis enfin, c'est l'anniversaire aujourd'hui aussi d'un tube qui, lui, a 40 ans.
2: Au mariage de Michel et Dominique.
1: Alors,
2: en 87.
1: De tous les mariages. Hein. Mario,
3: pas que Michel et Dominique.
2: Oui, mais je me souviens de celui-ci en particulier.
1: Mario qui viendra nous chanter donc en live ce tube absolument inoxydable sur lequel on a tous dansé. Dans des états parfois proches de l'Ohio, pour citer Isabelle Adjani, bien sûr. Merci d'être avec nous chaque matin sur Europe 1. On est ensemble jusqu'à 11h30.
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1: Et on démarre cette émission avec le journal des médias de Julien Pichenet. De quoi on va parler ce matin, Julien?
3: On va parler d'un gros scandale qui touche la version britannique de Marié au premier regard. Et nous aussi, on parlera des 50 ans du loto. Vous entendrez le témoignage d'un des tout premiers gagnants issus des archives d'Europe 1. C'était en 1977, un gros gagnant, parce que c'était plus de 500 000 euros.
1: Ah oui, c'était en francs.
3: J'ai converti.
1: En ancien franc même. Et on commence d'abord avec les audiences d'hier soir. Et hier, Laurence Boccolini faisait son retour à la télé. Est-ce que ça a bien marché?
3: Écoutez, on va dire que c'est correct. 780 000 téléspectateurs pour la première partie du premier numéro. Donc, connaît la chanson sur W9. L'émission qui est diffusée juste après Tout Beau Tout Neuf a perdu quand même 1 million de téléspectateurs par rapport à Cyril Hanouna. Les gens sont partis avec Cyril Hanouna. C'est France 3 qui est arrivé en tête hier avec la série Alexandra L, incarnée par Julie Depardieu. 3 millions 8. Et pour France 2 qui diffusait le documentaire Secret de la science,
1: ah oui, on en parlait hier.
3: Seul dans l'univers. On en parlait avec votre invité, Thomas. Mmh. Alan Petre, ingénieur à la NASA. Et bien, l'émission a attiré près d'1 400 000 téléspectateurs, 8,5% du public. C'est plus que la plupart des mardis de France 2.
1: Et c'est correct pour une émission scientifique.
3: Voilà, mais avec un sujet pareil, peut-être qu'on pouvait s'attendre à un tout petit peu mieux. Mais bon.
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1: Et puis à la une de ce journal des médias, selon une étude signée Terra Nova, 16% des Français ont utilisé un outil d'intelligence artificielle pour les aider à voter aux dernières élections municipales. Un chiffre qui est surprenant en vue des présidentielles l'an prochain et qui peut même inquiéter.
3: Ouais, cher IA, dis-moi qui je suis exactement et pour qui je devrais voter. Si vous la sollicitez, l'IA ne vous dit pas directement pour qui voter, soyons clairs. En revanche, elle peut vous aiguiller. On a fait le test en lui demandant de nous poser une série de questions pour qu'elle détermine à quel parti on appartient. L'intelligence artificielle nous a alors interrogé sur plusieurs sujets comme l'économie, l'immigration ou encore l'écologie. Et à la fin du questionnaire, l'IA donne des suggestions tout en conseillant quand même fortement de consulter les programmes politiques. C'est peut-être une bonne idée ça, non? Alors faut-il s'en inquiéter? Faut-il s'inquiéter de la place que prend actuellement l'IA? Faut-il s'inquiéter de voir que bon nombre d'entre nous ne sont plus capables de prendre une décision par eux-mêmes? Et autre chose, une IA est-elle forcément objective?
1: C'est la vraie question.
3: Voilà,
1: ça.
3: À ce sujet, l'ARCOM a déclaré hier qu'elle pourrait être amenée à surveiller les IA présentant des risques pour les processus démocratiques, parce qu'il y a toujours quelqu'un influencer derrière une IA. Oui, exactement.
1: Il y a toujours ce risque d'influence et de manipulation des élections, évidemment. Vous avez déjà fait des tests comme ça, parce qu'il y a aussi des sites, genre pour qui voter.
2: J'avais testé pendant la dernière présidentielle. Il y avait quelque chose qui tournait sur les réseaux sociaux. Alors ils vous posent plein de questions
1: sur la prochaine présidentielle. Moi j'ai déjà fait le test.
2: Voilà. Mais sauf que là ça vous donne vraiment la réponse. Vous correspondez au programme de
1: à 76% ou à 83%, vous êtes en accord avec un tel.
2: Exactement.
1: Ça c'est pas mal parce que c'est quand même vraiment sur des questions de programme.
2: Mais il y a beaucoup de questions. Attention, c'est pas 2-3 questions, il y a une liste d'une vingtaine de questions. Mais il faut prendre son temps.
1: Franchement, ça peut aider à s'orienter un petit peu. Allez, on parle maintenant d'un scandale, qui touche la version britannique de Mariés au premier regard.
3: Deux anciennes participantes affirment avoir été violées par leur mari, rencontrées au sein de l'émission. On rappelle que deux personnes qui ne se sont jamais vues se marient, c'est le concept de cette émission. Une autre dit avoir subi un acte sexuel non consenti. En réponse, la chaîne Channel 4 qui diffuse le programme a retiré l'ensemble des épisodes de son émission. Elle n'a pas traîné. Ouais. Elle a aussi annoncé avoir commandé une enquête externe sur le bien-être des participants après avoir reçu en avril des allégations graves d'actes répréhensibles.
1: Et puis en Angleterre, toujours un ancien joueur de l'équipe de France va devenir consultant pour la BBC.
3: Ouais, c'est le meilleur buteur de l'histoire des Bleus. Il a toujours un brushing impeccable. C'est
5: Olivier Giroud.
3: Voilà, il sera consultant pour la BBC durant la Coupe du Monde qui commencera le 11 juin en dehors de la France. Il a déjà joué de nombreuses années en Angleterre. C'est un pays qu'il connaît bien. Arsenal et à Chelsea, il a aussi joué aux États-Unis avec le maillot du Los Angeles FC.
1: Et puis des objets ayant appartenu à l'acteur Matthew Perry de la série Friends vont être mis aux enchères.
3: Il y a 130 lots et parmi ces objets de Matthew Perry qui incarnait Chandler sur le petit écran et qui est décédé en octobre 2023, il y aura des œuvres de Banksy, des scripts de la sitcom Friends, sa montre préférée, alors on ne connaît pas la marque, mais aussi des souvenirs d'enfance de l'acteur. L'objectif de cette vente aux enchères, récolter des fonds pour la fondation Matthew Perry qui vient en aide aux personnes souffrant d'addiction, parce que c'était le cas du comédien. Cette vente aux enchères aura lieu le 5 juin aux États-Unis.
1: Vous êtes
2: Un script de Friends, un script d'un épisode de Friends.
1: C'est beau, hein.
2: J'aimerais vraiment pouvoir l'acquérir. Mais
1: c'est
2: à mon avis,
1: tellement bien écrit.
2: C'est hors moyen.
3: Il y aura du monde sur le coup. Hein,
1: oui, je pense qu'il y aura 2-3 personnes, effectivement. Et puis, alors, côté cinéma, une plage a été rebaptisée en hommage à une grande actrice française disparue il y a quelques mois.
6: Sur la plage abandonnée.
3: Bah oui, vous savez qu'on est en plein festival de Cannes. La ville a renommé l'une de ses plages du nom de la star Brigitte Bardot, décédée le 28 décembre à l'âge de 91 ans. Elle incarnait la liberté, a déclaré en début de semaine David Lisnard, le maire de Cannes. Elle fut révélée ici, sur la Croisette, où elle déclenchait l'enthousiasme et marquait déjà les esprits, a aussi rappelé David Lisnard. À propos de cette plage, clin d'œil à la cause animale que l'actrice a défendue une grande partie de sa vie. Les chiens y seront autorisés à certaines heures, hors période estivale quand même. Attention, enfin, ce sera la particularité de cette plage. Et à propos de Brigitte Bardot, je rappelle que vous pouvez retrouver sur le site et l'application Europe 1 le podcast consacré à la vie de bébé. C'est dans la collection Destin Extraordinaire.
1: Et puis, on va en parler dans un instant avec Isabelle Césari. Cette semaine, le loto fête donc ses 50 ans.
3: Ouais, le premier tirage du loto, nouvelle formule, hein, c'était la Loterie Nationale qui est devenue le loto, avait été diffusé à la télévision le 19 mai 1976 sur TF1. Les débuts avaient été un peu timides, il a fallu attendre quelques mois avant de voir les premiers joueurs décrocher des grosses sommes. C'est ce qui a commencé à bien faire tourner la machine, parce que c'était une belle publicité. Les premiers gros gains, en plus, ont été très médiatisés à l'époque. Exemple avec cet ancien mineur de Montigny, dans le Nord, en mai 77, il remporte 1 200 000 francs. On parlait encore en ancien franc à l'époque, vous allez entendre dans, dans l'extrait d'archives qui arrive. C'est l'équivalent de 900 000 euros actuels.
2: Quand même. Ah ouais.
3: Écoutez.
5: Jusqu'à maintenant, je n'y croyais pas. Maintenant, j'y crois parce que j'ai le petit papier dans les mains. Vous dire qu'est-ce que ça me fait, j'ai même cru que j'allais mourir l'autre jour. J'étais mineur, j'étais reconverti, j'étais 5 ans à l'usine Renault et j'ai pris ma pension le 9 mars. Donc il y a deux mois et demi. Quoi.
7: Une retraite qui commence bien. Qu'est-ce que ça va changer dans votre vie, ces 120 millions?
5: Moi, je vais peut-être acheter une petite maison et puis me retirer.
7: Vos enfants et vos copains, ils savent que vous avez gagné une somme tellement importante?
5: Eh bien, j'en ai qu'un qui le sait. Je crois qu'il était plus content que moi encore. Enfin, il sait très bien qu'il va en profiter.
3: Il sait très bien qu'il va en profiter. Il l'a pas dit à tout le monde.
1: Mais c'est le moment parfait, ça, de décrocher ça au moment où on prend sa retraite. C'est l'idéal, Isabelle Césari.
4: Alors, oui, il y a... Tous les moments, quelque part, peuvent être le bon moment, mais c'est vrai que ça peut avoir une saveur toute particulière à ce moment-là. Oui, tout à fait.
1: Et on va continuer à en parler, effectivement, de ces grands gagnants du loto. Merci beaucoup, Julien, pour ce journal des médias.
2: Thomas Hill, vous recevez ce matin Isabelle Césari, donc la directrice du pôle grand gagnant. C'est elle qui remet le chèque, qui annonce bonnes nouvelles aux familles. La Française des Jeux fête les 50 ans du loto. Le premier tirage, c'était le 19 mai 1976. Et on en parle ce matin sur Europe 1, tout de suite.
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1: Oui, je reçois ce matin la femme que tous les Français rêvent de rencontrer un jour, Isabelle Césari, directrice du pôle grand gagnant de la Française des Jeux. Donc, si on explique un peu votre rôle, c'est d'accompagner les gens qui deviennent riches du jour au lendemain, c'est ça? On
4: peut le dire comme ça? Oui, c'est un peu ça. Donc, on est une équipe, je ne suis pas toute seule, j'ai une équipe avec moi pour faire ce beau métier. Et en effet, c'est concrétiser le rêve, donc annoncer la bonne nouvelle, confirmer la bonne nouvelle. Et puis, c'est accompagner une situation extraordinaire, une situation hors norme dans le temps, donc avec nos gagnants.
1: Et on se dit que ça, effectivement, que ça doit être très chouette comme métier. Et en même temps, j'imagine que vous faites parfois cas face à des cas très particuliers aussi, et peut-être des situations de crise. On va en parler dans un instant. Mais d'abord, si je vous reçois aujourd'hui, c'est parce que le loto fête donc les 50 ans de son premier tirage. C'était le 19 mai 76, juste après la création de la Française des Jeux. Et alors, j'ai vu que ce premier tirage avait été plutôt un flop, 73 000 tickets vendus, alors qu'elle en attendait des centaines de milliers. Mais alors, en 50 ans, les chiffres ont bien changé. Combien de gens jouent en moyenne au loto à chaque tirage aujourd'hui?
4: Alors, en moyenne sur l'année, on a 16 millions de joueurs, à peu près. Donc après, ça peut varier en fonction des événements, mais on a 16 millions de Français qui tentent leur chance à l'auto chaque année.
1: Et ça fait presque 10 ans maintenant que vous accompagnez ces grands gagnants de la Française des Jeux. Le montant, vous nous disiez, c'est à partir de 500 000 euros qu'on est considéré comme un grand gagnant. Ça représente combien de personnes, ça, chaque année?
4: Donc 450 à peu près chaque année, donc plus d'un gagnant par jour qui gagne 500 000 euros minimum.
1: Et alors vous leur annoncez comment? Ça se passe par téléphone?
4: Alors ça se passe par téléphone, c'est toujours un grand moment. Généralement, alors en fait, il y a deux cas de figure. Soit les gagnants, les joueurs jouent en point de vente, puisqu'on a 29 000 points de vente sur le territoire français. Donc,
1: Soit
4: sur Internet. Voilà. Donc généralement, quand ils jouent en point de vente, c'est eux qui nous contactent. C'est eux qui nous appellent.
1: Parce qu'eux, ils reçoivent un message, ils ont un message où on leur dit...
4: Alors ça, c'est sur Internet, justement. Quand on joue sur Internet, on reçoit un mail en indiquant que...
1: Mais on n'a pas le montant.
4: Mais on n'a pas le montant pour des raisons de confidentialité, de sécurité.
1: Et pareil, dans les bureaux de tabac, on n'a pas
4: le
1: montant.
4: Pareil, exactement, tout à fait.
1: D'accord.
4: Donc, soit ils reçoivent ce mail, s'ils ont joué sur Internet, soit ils nous contactent, donc, et on a le bonheur de leur confirmer qu'ils ont remporté un gain. Et ça, c'est toujours un grand moment. Et on ne se lasse pas et on n'est pas blasé de ça.
1: Et comment ils réagissent justement en général, les gens ?
4: Alors, c'est très variable. Donc, certains sautent de joie, d'autres perdent leur voix. Je me rappelle d'un gagnant qui m'avait appelé et il avait vraiment, j'avais du mal à l'entendre. Il était à peine audible, il avait la voix complètement cassée. Et en fait, ce que j'ai compris, c'est qu'il m'a dit, écoutez, j'ai tellement hurlé de joie quand j'ai découvert mon gain que je n'ai plus de voix.
1: Ah oui, forcément.
4: Donc, c'était assez amusant. Il y a toutes sortes de réactions.
1: Il doit y avoir des angoisses aussi de temps en temps, parce que ça peut provoquer de la paranoïa, de la peur.
4: Alors, c'est plus de la sidération. Ou quelquefois, je me rappelle d'une chose qui m'avait beaucoup marqué. Un monsieur qui avait gagné 1 million d'euros et que, voilà, je le sentais un petit peu décontenancé. Ouais. Donc, en discutant avec lui, en fait, il finit par me confier. Il me dit, vous savez, moi, je ne jouais pas pour gagner, je jouais pour rêver. Et j'ai trouvé que c'était très beau, parce que c'est vrai, c'est beaucoup ça, en effet. Et ça, c'est quelque chose qui m'a beaucoup marqué. Donc c'est vrai qu'il y a toutes sortes de réactions, et nous, on les accueille toujours avec beaucoup de plaisir.
1: Et c'est quoi le plus gros chèque que vous avez remis pour l'instant, Isabelle Césari ?
4: C'est 250 millions d'euros.
2: Et c'est quoi ?
1: 250 millions.
4: Oui, c'est assez récent, puisque c'est...
2: C'était l'euro-million ?
4: Exactement. Ça a été remporté en août dernier, donc c'est le record de la communauté Euromillion. Ça a été gagné dans d'autres pays aussi, mais en tout cas, c'est le plus gros gain à ce jour, 250 millions d'euros.
2: Les fameux 5 copains de
4: Exactement.
2: Paris.
4: Ah oui.
1: Ah, qui sont partagés cette... Oui, parce qu'Anissa joue toutes les semaines. faut
2: je
1: savoir.
2: Joue tous les tirages.
4: Alors, peut-être qu'on va se rencontrer dans d'autres circonstances.
2: Ah, j'espère, Isabelle, si
4: mais
2: vous
4: je
2: saviez.
4: Vous le souhaite.
1: elle entretient ce rêve-là.
4: Je vous le souhaite.
1: Et alors après, votre rôle, c'est aussi d'être aux côtés de ces gagnants, de les accompagner. Vous les suivez pendant combien de temps, les gagnants ?
4: Alors, on leur propose, donc dès lors qu'ils remportent un gain à partir d'un million d'euros, on leur propose un accompagnement sur une durée de 5 ans,
1: D'accord.
4: qui est facultatif, qui est entièrement gratuit, évidemment, qui est mis à leur disposition. Et l'objectif, en fait, de cet accompagnement, c'est de leur proposer des ateliers, des sessions d'information et d'échange, pour leur donner de l'information, notamment de l'information un peu technique sur les sujets comme
1: la gestion du patrimoine,
4: patrimoniale, exactement, ou notarial. Notre philosophie, c'est vraiment la neutralité. Et ça, c'est très important. C'est ce qu'ils viennent chercher aussi dans ces ateliers. C'est qu'on ne leur donne pas de conseils. On ne va pas leur dire d'investir dans tel ou tel champ ou d'opter pour telle ou telle banque. Mais on leur donne de l'information.
1: Mais est-ce que vous leur donnez quand même le conseil de prendre un peu de recul, de ne pas dilapider leur argent tout de suite ? Ce genre de conseil-là, j'imagine que vous leur donnez tout de suite, non ?
4: Prendre le temps, c'est la première chose qu'on leur dit. Ça, dès qu'on les rencontre, parce que bon, on a ce moment de la remise du gain et de cette rencontre individuelle, là, pour le coup, puisque les ateliers sont collectifs, qui est un moment très particulier, évidemment, très privilégié. Et c'est vraiment la première chose qu'on leur dit, c'est... Prenez le temps. Vous avez maintenant tout le temps, vous avez ce luxe. Donc, prenez le temps de la réflexion. Et ça, c'est quelque chose qui est très, très important, en effet.
1: Vous avez déjà eu des gagnants du loto comme ça qui ont tout claqué en quelques mois, qui sont revenus au point de départ
4: rapidement ?
1: Alors,
4: moi, c'est pas du tout ce que j'observe. Pas du tout,
1: non.
4: du tout.
1: Les gens mettent de côté, en général.
4: Y a quand même beaucoup de raisons. Je pense que la société aussi actuelle participe aussi à ça, mais ils n'ont surtout pas envie de perdre cette chance incroyable, ils en sont conscients. Ils ont envie que ça profite le plus longtemps possible aussi à leurs proches, évidemment. Et donc, il y a plutôt des placements de bons pères de famille, on va dire.
1: Ah oui.
4: C'est plutôt une approche assez raisonnable. Ils se font plaisir, évidemment, et heureusement.
1: Qu'est-ce que vous avez vu comme plaisir un peu fou parmi les gagnants du loto ?
4: Alors, vous savez, ça va vous surprendre, mais je me rappelle d'une gagnante qui avait gagné 12 millions d'euros, et quand je lui ai posé la question, je lui ai dit, mais qu'est-ce que vous allez vous acheter ? C'est quoi votre premier plaisir ? Elle m'a dit, je vais m'acheter un matelas.
1: Ah oui.
4: Je vais m'offrir un matelas.
1: Un beau matelas.
4: Un monsieur m'avait dit, je vais m'acheter un air fryer. Donc, vous voyez, c'est tout à fait normal.
2: Parce que c'est des sommes qu'on ne se représente pas non plus. Ouais, 12 millions.
4: Il faut un peu de temps pour ça, je suis d'accord avec vous, c'est tout à fait juste. Et puis, on reste aussi ancré dans ses valeurs, dans ce plaisir qu'on ne pouvait pas forcément s'offrir et qui, quelquefois, ce n'est pas des choses complètement folles.
1: Oui, c'est pas je vais m'offrir une Formule 1, quoi. Vous n'avez pas entendu ce genre de choses.
4: Non, ça peut arriver. On a des fans de voitures de collection qui s'offrent en effet des jolies voitures. Ce n'est pas forcément le premier achat, mais quelquefois, ce premier achat, ça va être quelque chose qu'on ne pouvait pas s'offrir et qui nous fait vraiment très très plaisir.
1: Et est-ce que vous leur conseillez à ces gagnants de garder l'anonymat ?
4: Alors, généralement, c'est ce qu'ils nous demandent, eux. Généralement, après nous avoir dit bonjour, ils nous disent « je veux rester anonyme ». Et on leur dit « mais oui, on comprend ça tout à fait, et nous, on protège ça, évidemment. C'est mieux d'avoir, en fait, l'opportunité de gérer à sa manière, de décider à qui on en parle ou pas. Et donc, c'est vrai que la discrétion peut être une bonne option. Généralement, c'est ce pourquoi les gagnants optent.
1: Même vis-à-vis de l'entourage, des personnes proches de soi, de la famille.
4: C'est très variable. Ça dépend vraiment de l'environnement de chacun et de sa situation. Donc c'est ça qui est fantastique aussi, c'est qu'il n'y a pas de recette toute faite. Donc certains décident d'en parler assez largement à leur entourage, d'autres à un cercle très très très proche, d'autres encore plus restreint.
1: Il y en a qui ne disent rien.
4: Et il y en a qui ne disent rien, c'est très rare quand même.
1: Ah oui.
4: C'est vraiment le plus rare, ça.
0: Est-ce que vous êtes resté ami avec certains ? J'imagine que vous comptez tellement dans la vie de ces gens-là que... Est-ce que vous les avez revus après ?
4: Alors, on les revoit lors des ateliers, évidemment. C'est toujours un grand plaisir.
0: Ils vous invitent dans leur nouvelle villa au bord de la mer ou pas ?
4: Non, alors non, ça ne se fait pas. Ouais. Mais par contre, on a des occasions de se revoir, en effet. Et puis, je reçois souvent des petits messages WhatsApp quand ils prennent l'avion ou quand ils sont au bord de la plage. Des cartes postales aussi, quelquefois. Ouais. Non, et puis ces ateliers qu'on organise, c'est l'occasion de les revoir. C'est toujours très agréable. Ouais.
1: Puis la question, c'est aussi, est-ce qu'en général, ils quittent leur boulot, comme dans la fameuse pub du loto ? Je vous la pose dans un instant, cette question. Isabelle Césari, restez encore un petit peu avec nous.
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1: Merci beaucoup d'être avec nous pour la suite de Culture Média. Dans un instant, je reçois la patronne des programmes de Netflix, Dolores Emile, et puis Mario aussi du groupe Image qui va venir nous voir pour les 40 ans des Démons de Minuit. Et je suis toujours avec Isabelle Césari, directrice du pôle grand gagnant de la Française des Jeux. Et on a évidemment tous en mémoire cette campagne de pub devenue culte.

0: Il faudrait vraiment nous laisser maintenant.
1: Bientôt. À quel tour ?
2: Et c'est vrai que quand on s'imagine gagner des millions, on se dit qu'on va démissionner du jour au lendemain. Mais est-ce que beaucoup de gagnants font vraiment ça ?
3: Pas nécessairement. Alors, ça dépend de beaucoup de facteurs. Hein. Ça dépend de leur âge, ça dépend de la pénibilité aussi de leur emploi, évidemment. Mmh. Mais c'est pas forcément le premier réflexe. Certains, en tout cas, prennent un petit peu le temps de réfléchir,
2: ouais.
3: Quelques jours, quelques mois. Ouais. On leur conseille, nous, d'ailleurs, hein, de prendre un peu le temps de la réflexion. Ce qu'on observe aussi, c'est certains qui opèrent des reconversions professionnelles et qui vont vers un métier un peu passion, qu'ils avaient un peu oublié. Et peut-être un peu moins rémunérateur, mais et ceux qui continuent à travailler n'y vont plus du tout avec le même état d'esprit.
2: Et est-ce qu'il y a des gens qui vous ont déjà dit regretter d'avoir gagné ?
3: Alors ça, jamais. Je n'ai jamais,
2: jamais
3: entendu
2: vraiment.
3: Ça. Ah non, jamais.
2: Parce qu'il y a des gens pour qui ça a vraiment changé la vie, mais ça n'a pas forcément amélioré.
1: Ouais. Peut-être qu'il y a eu des choses un peu moins sympathiques.
3: Alors, je pense que ce n'est pas nécessairement le gain, en fait, qui...
2: Non, mais c'est tout ce que ça engendre derrière, ce que ça entraîne, de jalousie...
3: Alors moi, ce n'est pas du tout ce que j'observe.
2: De paranoïa. Mais
3: pas du tout, non. Non, non, c'est une opportunité incroyable. Attendez, ouais. C'est quand même, ça ouvre le champ des possibles. Ce n'est pas du tout mon expérience.
2: Et alors, il y a beaucoup de gens qui jouent toutes les semaines, je sais que c'est le cas d'Anissa, toutes les semaines les mêmes numéros. Mmh. J'imagine que ça représente énormément de gens, mais je pense que comme vous discutez avec vous, avec tous ces gagnants, ils doivent vous raconter aussi des histoires assez incroyables sur le choix de ces numéros, justement.
3: Oui, alors c'est vrai que c'est à peu près 50-50 entre ceux qui optent pour le flash, donc ils s'en remettent totalement au hasard, et puis ceux qui ont d'autres techniques, alors soit des numéros fétiches, les dates de naissance, évidemment.
2: Beaucoup ça, oui.
3: Ça revient très fréquemment. J'avais une gagnante, je me souviens, qui était fan de Céline Dion et qui jouait tous les numéros de la vie de Céline Dion. Donc, sa date de naissance, la date de son mariage avec René, la date de ses enfants.
2: Elle a gagné grâce à ça.
3: Bah ouais, tout à fait. Et on a fait la remise au musée Grévin à côté de la statue de Céline Dion. C'était un grand moment. C'était vraiment très, très chouette. Et puis il y a vraiment ceux aussi qui... alors, c'est vraiment le coup de chance. Je me rappelle d'un gagnant de l'Euro Million qui jouait sur l'application et donc sur son téléphone. Et son téléphone était cassé. Et donc, il y avait beaucoup d'endroits sur le téléphone qui ne répondaient pas. Et donc, pour sélectionner en fait, les numéros joués, donc en cochant la grille, il allait là où ça fonctionnait, en fait, tout simplement.
2: Génial.
3: Et c'est comme ça qu'il a constitué sa grille et qu'il a gagné plusieurs millions d'euros.
2: Plusieurs millions d'euros.
3: Ouais.
2: C'est pas trop frustrant, d'ailleurs, pour vous, de remettre tous ces millions d'euros ?
3: Alors, non, c'est franchement, je vous assure, quand on travaille à la Française des Jeux, faire ce métier, c'est quand même le rêve. Moi, ça fait 10 ans que je le fais, et comme je vous le disais, je ne suis pas blasée.
2: Vous avez déjà gagné au loto ? Vous avez le droit de jouer au loto ?
3: J'ai le droit de jouer, je n'ai pas encore gagné.
2: Jamais ?
3: Non, mais je tente
2: mais
3: ma chance.
2: Vous jouez toutes les semaines quand même.
3: Je tente ma chance, ouais,
1: et
3: très régulièrement.
1: Et qui vous remettrait le chèque alors si vous gagnez?
3: Je vous disais, on est une équipe, donc je pense qu'on en parle souvent. Mais je pense qu'on s'arrangera.
2: Dans ce moment-là, on trouvera.
1: Est-ce que la Française des Jeux a établi une moyenne globale du nombre d'années entre le moment où les gens ont commencé à jouer au loto et le moment où ils ont gagné? Est-ce qu'il y a une moyenne de ça?
3: Alors moi, ce que j'observe, c'est qu'il n'y a pas de règle. Je me rappelle de gens qui jouent depuis 76 et qui finissent par gagner. Et je me rappelle aussi de personnes qui jouaient pour la première fois. En l'occurrence, une gagnante en Polynésie qui avait remporté 220 millions d'euros il y a quelques temps.
2: C'était la première fois qu'elle jouait.
3: C'est la première fois qu'elle jouait. Je me rappelle de quelqu'un qui s'était inscrit à 17h30 sur le site, donc sur l'application, et à 21h, il était millionnaire. Donc il n'y a pas de règle. Il n'y a vraiment pas de règle.
1: Quand c'est ton heure, c'est ton heure. Hein, c'est sûr.
3: Ouais, non, il n'y a aucune règle.
2: Bon, et alors ce soir, il y a un tirage ?
3: Ce soir, il y a un tirage, loto, il y a 13 millions d'euros.
1: C'est pas mal.
3: En jeu, ça commence à être un joli montant. Ouais.
2: À partir de combien vous quittez tout, Anissa ?
1: Je ne sais pas moi si je m'arrête de travailler.
2: Ah oui ?
1: Je ne pense pas.
2: Mais 13 millions d'euros, quand même, on peut faire des choses là. Hein.
1: 13 millions, ouais, je crois que déjà. Mais c'est ça, on s'imagine des trucs, on ne fera peut-être jamais, mais s'acheter une maison, une belle maison déjà.
2: Mais je me dis que ça doit. Franchement, je me dis qu'une somme comme ça doit être vraiment plus dur de se lever le matin. Parce que on n'a plus quand même ce moteur d'aller gagner sa vie, quoi. C'est particulier,
3: alors,
2: quand même.
3: Ceux qui continuent à travailler, en fait, nous racontent qu'ils y vont, mais de façon beaucoup plus légère.
2: Ouais,
3: et ça libère la créativité, en fait, la liberté. Et. Ils apprécient plutôt.
1: Faut pas le dire à son patron parce qu'après il vous passe en bénévolat. C'est juste
2: ça
1: le problème.
2: C'est ça le risque. Merci beaucoup Isabelle Césari d'être venue nous parler de toutes ces histoires de gagnants. Vous êtes la directrice du pôle grand gagnant de la Française des Jeux pour ce loto qui fête ses 50 ans. C'était hier pile les 50 ans du loto. Merci beaucoup d'être venue ce matin sur Europe 1.
3: Je vous en prie, c'est un plaisir.
1: Et Culture Média continue d'en dans un instant, Thomas Hill, avec votre nouvelle invitée.
2: Oui, je reçois la directrice des documentaires et des programmes de flux chez Netflix, Dolores Émile. L'occasion de revenir notamment sur ce doc qui fait beaucoup parler, le bus Les Bleus en grève. A tout de suite sur Europe 1.
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2: Et avec Joe Hume qui nous rejoint dans
5: et
2: ce
5: bonjour.
2: Studio. Salut Joe, pour
5: bonjour.
2: Parler musique bonjour. Dans un instant. Un petit blind test ce matin.
5: Un petit blind test ce matin parce qu'on est en période cannoise, n'est-ce pas? Et donc bien. On fait un petit blind test musique et cinéma pour le plaisir.
1: Oh, musique de film.
2: Formidable.
5: Non, chanson de film.
2: Ah, bien, on va voir.
5: Oh là là, allez,
2: et Sacha Nokovic, bonjour.
6: Bonjour, monsieur.
2: Qu'est-ce que vous avez prévu, Sacha, vous?
6: Un documentaire, je vous emmène au Brésil avec Laure Bouleau.
2: Ah, Brésil. Et puis, j'accueille ma nouvelle invitée. Elle est directrice des documentaires et des programmes de flux chez Netflix. Bonjour, Dolores Émile.
7: Bonjour.
2: Et merci d'être avec nous ce matin pour parler de toutes vos nouveautés. Elles sont nombreuses. Et alors, il y en a une, quand même, au rayon documentaire qui fait beaucoup, beaucoup parler ces jours-ci. Le bus Les Bleus en grève, sorti mercredi dernier, qu'on a adoré ici. Hein. On a reçu les producteurs. Vous savez combien de personnes ont déjà vu ce doc en une semaine?
7: Là, je ne pourrais pas vous dire exactement. Je pourrais vous
2: elles
7: dire ça demain.
2: Avec Netflix avec les chiffres.
7: Si, c'est numéro 1, hein, toujours. Hein,
2: c'est numéro 1.
7: Ouais, toujours.
1: Mais donc, on a entendu dire que c'était le meilleur démarrage historique pour un documentaire sur Netflix. Est-ce que c'est une vraie info?
6: Allez.
7: C'est un peu tôt, c'est un peu tôt pour ce... Voilà, j'aime pas le...
1: Ouais, mais vous avez un beau sourire quand même.
7: Voilà, on est content, en tout cas, on est très content de l'accueil. Et
2: il faut dire aussi que ça fait beaucoup parler et que même Raymond Domenech vous a fait finalement une pub formidable pour ce doc en réagissant. Raymond Domenech qui accuse ce doc d'être un réquisitoire extraordinairement violent contre sa personne, d'une partialité nauséabonde. Il dit l'avoir vécu comme un viol de son âme, un vol de ses émotions. Alors ce qui est vrai, c'est que son image n'en sort pas vraiment grandie, hein. Est-ce que vous diriez pour autant que c'est un doc à charge contre Raymond Domenech?
7: Pas vraiment, parce que pour moi, ce n'est pas un piège, en fait. Enfin, on le voit dans sa posture, dans le documentaire. L'interview se passe bien. Et s'il y a une chose en fait, qu'on peut reconnaître à Raymond, c'est quelqu'un de constant. Et franchement, pour le travail en fait, des producteurs, on a beaucoup de pré-interviews en amont.
2: Ouais.
7: Et ensuite, quand on commence le travail d'interview, on revient plusieurs fois. Donc, il n'y a pas de piège. On entend même des fois les questions en fait, du journaliste, en fait, parce qu'il y a des sujets en fait, qui sont importants. Et donc, du coup, on a gardé en fait, les questions du journaliste pour avoir ça, l'ensemble en fait, de l'entretien.
2: Donc, c'est fidèle à ce qu'il a dit.
7: C'est fidèle à ce qu'il a dit. Et donc, c'est vrai qu'on était un peu surpris de la réaction. Mais tout le processus s'est fait de manière très transparente, très honnête, avec beaucoup de bienveillance au final. Alors, j'ai même vu une interview de lui qui attendait la sortie de documentaire en disant voilà, ça va être super, c'est une confrontation des points de vue et des récits. Il parlait justement de c'est ma vérité, je vais pouvoir expliquer ma vérité et j'ai hâte de voir la vérité des autres. Donc voilà, donc c'est un process en fait qui est profondément honnête. Personne n'a vu le documentaire avant, personne n'avait le droit de regard, ça c'était clair en fait dès le départ. Et
2: c'est parce que lui dit qu'on lui avait dit qu'il aurait un droit de regard.
7: Non, en fait je pense que c'est
2: ça a toujours été... Il n'y a pas eu cette promesse-là.
7: Non, jamais cette promesse-là, et c'est profondément honnête parce que personne en fait n'a vu le documentaire avant, même les joueurs ou les autres protagonistes, il a expliqué hein, d'ailleurs Manardo, personne n'avait accès au documentaire, et c'est en ça que la démarche est profondément honnête en fait, que personne ne sait ce que les autres ont dit.
2: Sacha.
6: Et surtout, c'était cadré. Par exemple, son journal intime qui est assez violent, il a relu son journal avant de vous le donner, je crois.
7: Tout à fait.
6: Il a touché des droits d'auteur, donc il y avait un contrat qui était carré, il n'y avait pas de quoi remettre en cause ce qu'il donnait.
2: Il avait expurgé même certains extraits de son journal intime, si j'ai bien
7: compris. Tout à fait, c'est qu'on lui a laissé, encore une fois, toujours dans cette démarche de bienveillante et honnête, de dire, voilà, laissez-moi 10 jours, je vais enlever les passages un peu personnels, parce que c'est un long journal intime, hein, c'est pas uniquement sur la Coupe du Monde. Donc on lui a laissé cette opportunité. Et vraiment, moi, je salue le travail des journalistes, des réalisateurs, à chaque fin d'interview, même des personnes qui ont dit, voilà, je me suis un peu emportée ou j'ai pleuré, est-ce qu'on peut retirer ce passage-là?
2: Ah oui.
7: Enfin, ça arrive, et du coup, on n'a aucun problème, en fait, à apporter des petites modifications quand les protagonistes nous demandent. Même des personnes, en fait, qu'on a interviewées, qui nous ont dit, bah, finalement, je ne veux plus être dedans, on ne les a pas mis dedans, enfin... Donc, le process, en fait, est profondément clair, honnête et bienveillant, pour le coup.
2: Et alors là, vous êtes malin chez Netflix, c'est que vous venez de publier un documentaire sur Nicolas Anelka, qui date de 2020. C'était planifié, j'imagine?
7: Alors, on ne l'a pas publié, en fait. C'est la force de la recommandation
2: de
7: en fait, chez Netflix.
2: Ouais.
7: Donc, du coup, elle voit que la conversation, en fait, est très forte autour du sujet. Et donc, du coup, les gens qui ont regardé le bus voient recommander, en fait, le documentaire qu'on
2: tout
7: a fait sur un LK.
2: Il n'y a pas de.
7: Tout à fait. C'est vraiment. En fait, la recommandation, en fait, pas du tout.
2: Ah ouais.
7: Là, pour le coup, ça, c'est sacro-saint, en fait, chez Netflix.
2: Okay.
7: La recommandation, en fait, se fait uniquement en fonction de vos goûts et de ce que vous avez regardé. Donc, si vous avez regardé, vous avez cherché, ben, du coup, la machine, en fait, comprend que peut-être. Ouais. Ce sujet peut vous intéresser.
2: Donc, et j'ai vu aussi que Franck Ribéry, sur ses réseaux sociaux, il a lui écrit « Domenech, je t'aime beaucoup, juste je garde la vraie histoire pour plus tard » avec des emojis caméra et clap de cinéma. Est-ce que vous êtes en train de préparer un doc, du coup, avec Franck Ribéry sur sa version des faits ?
7: Ah, on adorait, nous. Tout le monde est bienvenu chez Netflix. Non, c'est intéressant, parce que du coup, la version, en fait, de la taupe, donc c'est celle de Raymond Domenech et des journalistes, en fait, qui ont reçu l'info. Il a l'air de dire que c'est
2: Ribéry,
7: peut-être plus complexe que ça.
2: Ouais, ouais, ouais. Ça serait donc, intéressant d'avoir la suite.
7: Voilà, mais peut-être une enquête.
2: Vous ne travaillez pas encore avec Franck Ribéry.
7: Non.
2: C'était ça ma question.
7: Non,
2: pas encore. Et alors, au-delà de ce doc de Dolores Émile, quels sont les prochains grands documentaires français qu'on va pouvoir voir sur Netflix ?
7: Alors, les grands événements qui arrivent sur Netflix, donc Dans la sauce, qu'on a tourné la semaine dernière.
2: Dans une seconde,
7: donc, pareil, un tout petit peu avant la Coupe du Monde. Donc, alors, dans un registre beaucoup plus comédie, on prend les anciens joueurs de 1998, les anciens joueurs de 2018, et ils se font roster par des humoristes.
2: On se moque d'eux, quoi.
5: Voilà.
7: Exactement.
5: Ouais.
7: Donc on revient en fait sur les moments de leur vie.
5: Mais qui mais, sont mais
2: on,
5: les
2: on en parlera tout à l'heure parce que je sais que Sacha Nokovic a vu ce show. Il était dans le public et donc j'aimerais avoir son avis dans un instant.
7: C'était un peu piquant.
2: Quoi d'autre?
7: Voilà. En documentaire, alors l'arène du sport, vous savez que c'est une arène qui nous intéresse énormément, donc on l'a annoncé, on va revenir sur l'affaire OMVA.
3: Ah, génial.
7: Voilà.
2: Valenciennes.
7: Donc on viendra
2: ça, c'est
7: toujours avec
5: pourquoi
2: Sacha.
5: Pourquoi
2: fan de l'OM.
7: Sacha avec voilà.
2: Avec
7: la patte Netflix.
2: Avec la patte Netflix.
7: Exactement.
2: Très bien. J'ai entendu parler aussi de l'arène, une compétition de combattants de MMA.
7: Exactement. Donc c'est compétition de MMA, donc 19 femmes.
2: Donc c'est des combattants dans une cage.
7: C'est ça.
2: Hein.
7: Donc c'est un peu dans la lignée de notre succès Nouvelle École. Là, c'est une compétition dans l'univers du MMA où 40 jeunes athlètes. Traverse différentes épreuves et à l'arrivée un contrat dans une ligue et 100 000 euros.
2: Et Nouvelle École aussi, est-ce que ça va revenir ça ?
7: Exactement, bien sûr, Nouvelle École, saison 5, avec un nouveau jury, donc Théodora et Oli, et accompagné de SDM.
2: Oli de Big Flo et Oli.
7: Exactement.
2: C'est ça. Donc ils vont chercher la nouvelle
7: pépite,
2: star.
7: La pépite.
2: De la musique urbaine. Voilà. Et alors il y a une série doc qui a fait date dans l'histoire de Netflix et dans l'histoire même du documentaire en général. C'est Grégory, qu'on a tous vu ici, parce que ça a prouvé qu'on pouvait faire du documentaire vraiment une écriture de série. Et ça, c'était très fort. Ça reste votre plus gros succès à ce jour chez Netflix en matière de documentaire?
7: Je pense que ça a ouvert, c'était un gros succès pour nous et ça a ouvert des opportunités et une nouvelle voie en fait pour l'écriture documentaire. Mais après, on a eu d'autres succès, l'affaire Bettencourt, Kanta.
2: Ouais, ouais.
7: Voilà,
2: ouais.
7: Donc vraiment, l'année dernière, ça a été aussi un.
3: Moi, mon préf, c'était Raël. Exceptionnel ce doc.
2: Et là où les producteurs avaient frappé très fort avec Raël, c'est qu'ils avaient le témoignage directement de Raël.
7: On l'avait retrouvé.
2: C'est genre de doc. C'est comme pour Domenech avec le bus Les Bleus en grève. Vous feriez pas ce doc si vous aviez pas eu Domenech. Vous auriez pas fait ce doc sur Raël sans le témoignage de Raël.
7: Bien sûr, effectivement, c'est le personnage principal. En fait, c'était vraiment sur le bus. En fait, l'idée c'était de challenger la mémoire collective. En fait, moi, je suis complètement foutu. Et moi, la mémoire en fait que j'ai de cet événement, c'est il y a un joueur qui a insulté son sélectionneur,
2: coach,
7: il se fait virer à raison, et les grévistes millionnaires en fait font grève. Et c'est ça qui est resté dans la mémoire collective.
2: Ouais.
7: Et en vrai, on challenge cette idée un peu simpliste. On raconte une histoire plus complexe, et pour ça, en fait, il fallait les deux parties. Et donc, les deux représentants en fait de cette histoire, c'est le capitaine Evra qui représente les joueurs. Et les sélectionneurs, en fait, qui représentent en fait cette faillite du management, en fait, parce qu'en vrai, c'est ça que cette histoire elle raconte. C'est une succession en fait d'erreurs mises bout à bout qui créent ce désastre et une faillite du management. Et après, c'est représenté par Raymond Domenech, Mais en fait, ça va plus loin. Il y a une faillite du management au niveau de la FFF. On se pose la question de savoir pourquoi est-ce qu'il est nommé sélectionneur.
2: Bien sûr.
7: Alors que. Enfin, en tout cas, il n'avait pas l'air d'en avoir les qualités. Mais on l'envoie gagner la Coupe du Monde 2010. On lui dit c'est fini, mais il faut que tu nous ramènes la Coupe à la maison. Ouais. Donc, déjà, en fait, l'état d'esprit est un peu compliqué. Il rentre en fait dans cette Coupe du Monde avec un état d'esprit un peu complexe. Et derrière, les politiques s'en mêlent. Enfin voilà, donc à tous les niveaux, la machine en fait déraille. Et du coup, il n'était pas non plus aidé en fait pour atteindre les meilleurs résultats. Et à la fin, bah, c'est les joueurs qui, je rappelle en fait, à cette époque-là, sont quand même jeunes. Hein.
2: Ouais.
7: Et il y a aussi ça en fait qu'on raconte dans cette histoire, parce qu'on parle beaucoup aujourd'hui de santé mentale, de comment on traite les joueurs. Et c'est vrai que les footballeurs, en fait, on n'est jamais tendre avec eux. À chaque fois, on se dit, ouais, c'est pas bien, mais on en revient toujours au même sujet où ils sont millionnaires, ils devraient faire ci, ils devraient parler, ils ne devraient pas parler. Et en fait, on les met toujours dans une posture, en fait, très complexe. Et tout cas, la vertu de ce film...
2: Et puis, à l'époque, on les a vraiment traités d'enfants gâtés du football.
5: Ça se ressent beaucoup dans le passage avec Roselyne Bachelot, justement, où on sent qu'il y a quelque chose qui se débloque, en fait, et qu'elle est face à des enfants, quoi.
7: Ouais, elle le dit encore. Ils ont pleuré, mais on les présente, en fait, comme... des méchants millionnaires qui ne veulent pas travailler.
2: C'est vrai que l'histoire n'est pas aussi simple que ça et on la découvre effectivement différemment dans ce doc Le Bus, les Bleus en grève qu'on vous recommande une nouvelle fois. On va parler aussi programme de flux parce que c'est vrai que vous vous occupez aussi de Dolores Emile, de cette partie-là, des émissions et d'un show très ambitieux qui arrive et qui s'appelle Dans la sauce. On va en parler dans un instant avec Sacha qui était dans le public, c'est ça ?
6: J'y étais, lundi soir, magnifique. Ah,
2: vous allez pouvoir nous dire comment ça s'est passé. À tout de suite sur Europe 1.
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1: 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Et votre invité, Thomas, vous recevez Dolores Emile, directrice des documentaires et des programmes de flux chez Netflix.
2: Et alors d'habitude, on ne révèle jamais le nom de nos taupes qui sont sur les tournages. Mais aujourd'hui, exceptionnellement, Sacha Nokovic, vous avez effectivement pu assister au tournage d'un show Netflix qui sort le 2 juin prochain. Et qui devrait faire parler, qui s'appelle Dans la sauce. Est-ce qu'on peut expliquer déjà le principe, Dolores ?
7: Alors, le concept, c'est donc un roast, un comedy roast. Donc, c'est l'équipe 1980, les joueurs de l'équipe 1998 et les joueurs de l'équipe 2018 qui se prêtent à l'exercice de se faire roaster par des humoristes.
2: Se faire chambrer par des humoristes.
7: Donc, voilà. Donc, et pendant.
2: Pendant combien de temps ? Pendant deux heures.
6: Trois heures.
2: Ah oui, bah, il y aura un montage.
6: Bien
2: sûr.
6: Montage.
2: Et alors, donc, vous étiez dans le public, Sacha ?
6: J'étais au premier rang, quasiment.
2: C'était au Dôme de Paris ?
6: Au Dôme de Paris, 2500 personnes, je crois.
7: C'est ça.
6: Ah ouais. Paul de Saint-Cernin en host, comme on dit, animateur de la soirée.
2: Ouais.
6: Et puis, un défilé d'humoristes plus ou moins violents, incisifs. Et de chaque côté, des canapés, avec d'un côté les champions du monde 2018, ils sont cinq. Et de l'autre côté, cinq champions du monde 98. On ne peut pas donner les noms ?
7: Non, pas encore.
6: Okay. Même pas un petit nom.
7: Non, mais
2: ils ne disent rien, ils écoutent, ils s'en prennent plein la tête. Et
7: c'est le principe.
2: Oui. Et ils n'ont pas le droit de répondre.
7: Non.
6: Ils peuvent prendre le micro, mais connaissant les humoristes, ils n'ont pas le temps de prendre le micro. Il y a déjà la vanne suivante qui arrive.
1: Mais c'est des vannes gentilles, c'est des vannes comment ?
5: C'est pas l'impression d'après ce que je.
2: C'est pas le principe.
6: Ça peut être sur la famille, ça peut être sur les prénoms, ça peut être sur son parcours.
1: Sur le physique, ça va.
7: Sur la conjointe, sur
6: les infidélités, ce genre de choses.
2: Parce que Dolores, c'est piquant.
7: Non, c'est piquant. Après, c'est l'exercice. Non, mais hyper fier et hyper excité. Mais c'est aussi une manière de montrer en fait qu'on est capable de se moquer de soi-même.
2: Oui, en tout cas c'est original. Ça, pour le coup, ça n'a pas été vu.
6: Non, jamais. Mais on peut dire une chose.
2: Je
6: ne
2: sais pas si on le reverra d'ailleurs.
6: c'est pas un spoil, mais j'ai vraiment cru qu'un joueur de l'équipe 2018 allait se lever un moment et partir quitter la salle.
1: Ah oui. Vexé. Il était vexé.
6: Il transpirait un peu. Il y avait un peu de maquillage.
2: Toujours un risque de coup de boule.
5: Excellent teasing de la part de Sacha.
2: Bien joué, Sacha.
7: Non, c'est super. Ça arrive le 3 juin et ça va être.
2: Ah, moi j'avais 2 juin en date. Ah d'accord, c'est le 3 juin. Très bien. Allez, on va continuer à parler de sport avec vous, Sacha Nokovic. Alors aujourd'hui, Sacha, vous nous conseillez le documentaire Pionnière au Brésil.

0: L'ex-joueuse du PSG commence avec du rêve d'abord. Elle nous emmène sur Copacabana, la célèbre plage de Rio. Hommes et femmes jouent au ballon dans la bonne humeur, dans la bienveillance. Mais ça, c'est l'image carte postale. La réalité, c'est que le Brésil est à la 5e place mondiale en matière de féminicide et on y compte un viol toutes les 6 minutes. Le terrain de chasse privilégié de ces prédateurs, c'est les transports en commun. Mais heureusement, il y a une femme, Erika Pace, une ex-championne du monde de jiu-jitsu brésilien, qui a monté un collectif pour faire de la prévention, notamment dans le métro de Rio.
1: Nous tenons à signaler que 97% des femmes qui utilisent les transports en commun ont déjà subi une forme de harcèlement ou d'abus dans ces lieux. Il est fréquent que des criminels éjaculent sur des femmes.
2: Quoi ?
1: Et n'oubliez pas que vous n'êtes pas seules. Merci beaucoup. Nous sommes les femmes qui ont du pouvoir. Merci.
0: Alors cette ancienne championne de MMA va montrer même les gestes, pas barrières j'ai envie de dire, de protection en tout cas vis-à-vis de ses prédateurs à leur boulot. Elle a monté des centres dans le Brésil entier, puis des cours de self-défense pour arriver à les repousser.
3: Et elle donne aussi leur boulot, la parole à d'autres femmes qui tentent de combattre comme ça le harcèlement au Brésil.
0: Oui, tout exceptionnel. Hein. Elle rencontre une pêcheuse, un très gros caractère, une artiste, une directrice de la première école de samba 100% féminine, que des personnalités très fortes qui affrontent le machisme au quotidien. Et puis forcément, eh ben, y a du foot hein, dans ce documentaire. Ouais. Elle va à la rencontre de Roberta Fernandez, qui est la première femme de l'histoire à diriger un club professionnel qui s'appelle Fluminense.
3: Ah oui, parce que même le football, le sport roi au Brésil, là-bas, c'est plutôt réservé aux hommes.
0: C'est pas facile. Alors, il n'est pas totalement préempté, on va être honnête, mais disons que les femmes jouent encore dans des stades quasiment vides, comme en France, j'ai envie de dire, des salaires quasiment faibles, et ce qui les oblige à jouer le plus longtemps possible, le plus tard possible, pour subvenir aux besoins de leur famille. C'est le cas de Cristiane Rosera, qui est une ex-coéquipière de leur boulot au PSG. Elle la retrouve, elle joue toujours à l'âge de 40 ans à Flamengo, et pour alerter sur le manque de moyens, elle a fait un choix très fort il y a maintenant 10 ans.
4: J'ai quitté l'équipe nationale brésilienne en 2016. Parce que je n'étais pas d'accord. Il n'y avait aucune augmentation de salaire, aucune amélioration dans les structures, aucune amélioration du matériel de travail, aucune amélioration en rien. Ils m'ont demandé « qu'est-ce que tu veux ?» J'ai répondu « juste le minimum ». Aujourd'hui, quand on voit le niveau atteint par l'équipe nationale féminine, les opportunités, la structure, le financement, les compétitions, c'est une victoire immense.
0: Imaginez ce que c'est pour un Brésilien ou une Brésilienne quitter la Seleção, il n'y a rien de plus beau dans la vie, mais il fallait ça au moins pour alerter et avoir ce courage. Je voudrais aussi saluer leur boulot, parce que sans elle, elle a une personnalité, une fraîcheur, on la connaît, elle va au contact des gens assez facilement, et ça permet à toutes ces femmes extraordinaires d'avoir une parole totalement libre.
3: Merci beaucoup Sacha, on le rappelle, ça s'appelle Pionnière au Brésil, c'est à voir sur l'application Canal+, et vous, on continue bien sûr à vous lire dans l'équipe.
0: Yes.
3: Sacha, il y a quelques jours, on avait ce débat sur qu'est-ce qu'il va rester à la télé face à Netflix, Dolores et Emile, et une des réponses de mes invités, c'était de dire notamment le direct. Mais alors j'ai vu que le direct... aux États-Unis, vous commencez à en faire sur Netflix. Il y a notamment un programme qui s'appelle Star Search, qui est un télécrochet des années 80 que vous avez remis au goût du jour, où les gens peuvent voter en direct, comme pour la Star Academy. Est-ce que c'est le genre de choses que vous pourriez faire en France aussi ? Est-ce que vous pourriez faire des programmes comme ça en direct ?
5: Complètement. C'est des choses auxquelles on réfléchit. Voilà, on essaye de vraiment...
3: Ne rien laisser à la télé, quoi.
5: La télé, non. Je trouve qu'aujourd'hui, on travaille beaucoup avec nos collègues de la télé. En
3: de fait, TF1, notamment
5: Tout à fait.
3: Qui vous donne leur programme,
5: il y a un échange. Sur Netflix, dans quelques semaines. Et bien sûr, le live, c'est quelque chose qui nous intéresse. Mais du coup, le live, encore une fois, à la Netflix. Donc, on propose plein de choses. On propose des combats. On propose, je ne sais pas si vous avez vu, celui qui monte la tour, là, sans attache. Ouais. Voilà, donc on réfléchit, en fait, à des propositions qui sont un peu... innovante et vraiment propre à Netflix.
3: Et on suivra ça dans les mois, dans les années à venir. Merci beaucoup Dolores et Emile d'être revenue nous voir ici, directrice des documentaires et des programmes de flux chez Netflix.
2: On adore ce son. Allez, dans un instant, Culture Média continue avec de la musique, Thomas.
3: Mais oui, je reçois le chanteur d'un des plus grands tubes français, un tube qui fête ses 40 ans, figurez-vous. Oh. Les démons de minuit.
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3: Et quel plaisir d'accueillir sans doute l'un des chanteurs qu'on entend le plus au nouvel an, au mariage, aux fêtes en tout genre, au baptême. Et alors cette année, il célèbre les 40 ans de son tube.
7: Qui ça
3: Bonjour Bonjour Mario Ransami.
6: Bonjour.
3: Merci d'être avec nous, Mario, du groupe Image. Oui. Image, les génies derrière

0: ce tube incroyable. Sorti en juin 86, tube de l'été, tube de toute une génération. J'imagine qu'on vous en parle encore tous les jours, Mario.
1: Il n'y a pas un jour où je m'arrête pas. Je suis dans la gare, je suis au restaurant, je vais au supermarché, où on ne m'arrête pas. Une photo encore arrivée ici, c'est je pensais, il y a un moment, je pense qu'il y a un truc qui nous est arrivé, c'est que c'est le tube qui est devenu plus star que, ouais, que l'artiste.
0: Ouais. C'est vrai, mais c'est incroyable. Et alors je me dis, mais alors vous, parce que là vous venez de faire une tournée des Zénith encore avec Image, l'Accor Arena avec la troupe Star 80, est-ce que vous arrivez vous à la supporter encore cette chanson? Parce que vous devez l'avoir tout le temps dans la tête.
1: Ben, c'est un bébé que tu as soigneusement préparé,
0: ouais,
1: avec amour et si, on ne peut pas le renier, je ne peux pas
0: non,
1: renier ça.
0: Mais il n'y a pas de lassitude?
1: Non, pas du tout.
0: Pas de lassitude?
1: Pas du tout.
2: Parce qu'il n'y a pas un jour où vous n'entendez pas cette chanson, quasiment.
1: Mais
0: c'est un jour sans fin.
1: C'est
0: vrai.
1: Non, mais c'est sans arrêt. C'est-à-dire que dès que je quitte ma maison et que je m'installe, je suis à l'extérieur de chez moi, il y a tout le temps quelqu'un qui te fait penser que tu as fait ce
2: titre.
1: Oui,
2: bah ouais.
1: Et même qu'on se trompe, lorsqu'il y a eu Image, il y a eu Émile et Image.
0: Ouais. Ouais.
1: Et aujourd'hui, on m'appelle Émile.
0: Ah
1: parce
0: bon
1: que les gens ne se posent pas la question. Ouais. Comme ce matin à la gare, à 5 heures du matin.
0: Salut Émile.
1: Salut Émile, hein, avec
2: Émile
1: l'accent.
2: C'est Émile.
1: Je vais vous dire, mais je ne m'appelle pas Émile, je m'appelle Mario, mais c'est Émile quand même.
0: Bah, ouais. Les démons de minuit, c'est resté numéro 1 du top 50 pendant 13 semaines consécutives. Ouais, 40 000 disques vendus par jour pendant 3 mois. Mais alors, ça ne s'est pas fait du jour au lendemain. Hein. Cette chanson, vous l'aviez d'abord enregistrée en anglais,
1: oui,
0: sous le titre
1: Love
0: Emotion.
1: Moi, je trouve que c'est une escroquerie.
0: C'est moins bien.
1: Je trouve que c'est une escroquerie.
0: Pourquoi?
1: Parce que ça a été déposé comme version originale.
0: Ah oui, bah, c'est la version originale, non?
1: Non, ça a été, si, la version anglaise et la version originale,
0: ouais.
1: C'était malin de faire ça. Mais c'est, je trouve que Richard Seff, qui a écrit la chanson en français, il aurait dû être beaucoup mieux rémunéré.
0: Oui, parce qu'il lui a donné sa vraie dimension, en fait, et c'est là que ça a fonctionné. Ça n'a jamais marché en anglais.
1: Exactement.
0: Ouais.
3: Ah oui, il a été rémunéré comme une reprise, en fait. Ah ouais, c'est pas top.
1: Je trouve ça pas chouette.
2: Mmh. Ouais. Music business, bienvenue.
0: Ouais, c'est ça. Le texte français qui est un peu plus sombre d'ailleurs que les paroles en anglais, où il n'était pas question des démons de minuit, mais d'une émotion d'amour. C'était assez différent.
1: Mais c'était écrit comme ça. C'était, on a mis les mots derrière les autres parce qu'on était à trois. On m'avait dit tu écris. Et puis j'ai fait ça bêtement parce que c'était pas du tout cherché. Allez, mais les démons des minuit, c'est quelque chose qui a été réfléchi, calculé, pensé. Je trouvais ça super, super beau, quoi.
0: Et puis alors, après les démons de minuit, il y a eu d'autres tubes, hein, pour
1: corps
0: vous. Corps à corps, 87.
4: Dans nos corps à corps, on a joué sur les mêmes accords. Corps à corps, quelque chose qui ressemble au bonheur.
0: Et puis, ma préférée, Maîtresse.
3: Ah bah, bien sûr.

0: Alors, la mélodie de cette chanson, elle vous est venue pendant une tempête de neige, il paraît, oui. Mario.
1: ça
2: peut se dire, sur Europa, je me faisais dessus.
0: Ben oui,
2: parce qu'on était dans une tempête de neige et, et la voiture partait dans tous les sens. Ouais. On n'avait pas les pneus neige. Et, et je disais au bassiste, toi tu vas faire la basse avec ta bouche. C'était la peur. La peur de tout ça. Et puis j'ai appelé ma maîtresse. C'est une histoire vraie.
0: Votre maîtresse d'école ou votre maîtresse
2: Non, une maîtresse.
0: D'accord, maîtresse ou ma maîtresse. D'accord, très bien.
2: Et je lui ai dit, soit tu n'effaces pas la chanson. Soit tu n'effaces pas la chanson, je vais te laisser la mélodie sur ton répondeur. Parce qu'il n'y avait pas le portable à l'époque.
0: Ah, vous avez enregistré la mélodie
2: sur
0: son répondeur.
2: Je me suis arrêté, je suis rentré dans une cabine.
0: En pleine tempête de neige.
3: Mais
0: c'est génial.
3: Nous, on avait quand même passé la chanson en fin d'année quand j'étais en CM2, à la fin de la primaire, on avait passé chanson à la maîtresse, mais en fait, c'est pas du tout.
0: C'était pas une dédicace à la maîtresse de primaire.
2: Non, mais j'étais amoureux de ma maîtresse d'école aussi. L'idée de la chanson, c'était ça.
0: Okay. Amoureux de l'amour, bien sûr.
2: Pour une fois, encore, Monsieur Richard Seff a frappé.
4: 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On est à deux pas.
0: Allez, on va vous entendre chanter en live dans un instant, Mario. Vous allez chanter dans ce studio, mais d'abord, on va jouer au 3 ou rien. Et vous connaissez la règle, hein, 3 bonnes réponses, ou sinon, vous ne gagnez rien.
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0: Et nous accueillons Alexandre au téléphone. Bonjour Alexandre.
5: Oui, bonjour Thomas, bonjour toute l'équipe et bonjour Mario.
4: Bonjour
0: Alexandre. Bienvenue Alexandre.
5: Très content de vous entendre Mario, hein, vraiment. Hein. J'ai l'occasion de vous voir à plusieurs reprises.
2: Merci beaucoup, merci.
0: Ah, vous l'avez déjà vu en concert?
5: Oui, tout à fait, ouais, au moins 3 fois. Ouais.
0: Ah, génial. Et alors, vous faites quoi dans la vie, Alexandre?
5: Moi, je suis commercial.
0: Commercial, dans quel domaine? Qu'est-ce que vous vendez?
5: Dans le bricolage.
0: Bricolage, les outils, l'outillage.
5: Ouais, exactement.
0: Très bien, et vous faites ça dans quel coin en France?
5: À Lyon.
0: Du côté de Lyon. Bon, alors Alexandre, attention, j'ai 3 extraits sonores pour vous. Vous connaissez la règle de ce jeu, le 3 ou rien. Je vais vous diffuser un grand chanteur, un extrait de film et un générique que vous avez certainement entendu dans votre vie. C'est parti, écoutez bien.
6: La nuit, je mens, je prends des trains à travers la plaine.
4: Bien.
6: La nuit, je m'en lave les mains.
7: Je n'en ai pas.
8: Où est-ce que Gil s'est encore enfui?
9: C'est son nouveau truc de traîner dans Paris.
10: Tu crois qu'il va où, Gil, tous les soirs?
8: Il marche et ça lui donne des idées.
0: Alors, Alex, qu'est-ce que vous avez reconnu? On vous écoute.
5: Bonne nuit les petits sur le dernier, non?
0: Bonne nuit les petits. Effectivement, il y a une cohérence autour du mot nuit.
5: Ah oui, et Bachelum, du coup, pour la nuit, je mens.
0: La nuit, je mens. Très bien. Il nous manque juste le film, plus dur le film.
4: Le film, c'est un film assez récent de Woody Allen, où il y a quelques-uns des plus grands acteurs du cinéma français, américain.
0: Ça se tourne en France, hein.
4: Ça se tourne dans la capitale française, et c'est dans le titre. Et c'est l'heure à laquelle Cendrillon doit rentrer à la maison.
0: Ah, d'accord. On lâche tout.
5: Minuit à midnight.
4: Non, français. Dites tout en français.
5: Minuit à Paris.
0: Tout simplement. Voilà. Bravo, bon. Alexandre. Bravo Alexandre, c'est gagné.
5: Ah super.
0: Vous allez passer un super week-end.
4: Oh, ça va être magnifique. Hein.
5: Super, merci.
4: De Lyon jusqu'à Perpignan, ça va, la route impeccable. Vous allez pouvoir y aller avec la personne de votre choix.
0: C'est tout droit.
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4: Accès plage, enfin c'est exceptionnel. Hein. Vous allez vivre un moment. J'espère que vous nous enverrez une petite carte postale quand même,
5: ah,
4: Alexandre.
5: Oui, avec plaisir.
0: Avec qui vous partez, Alexandre?
5: Eh bien, je vais partir avec ma femme.
0: Mais oui, mieux. Obligé, bien sûr.
5: Oui. Petit voilà. Voilà. On pensera bien, Mario.
0: On avait une autre suggestion.
5: On pensera bien, Mario.
2: Pas avec ta maîtresse, surtout, Alexandre.
5: Ah oui, non.
0: Te casse pas, je t'expliquerai.
4: J'ai l'impression qu'Alexandre passe sous un tunnel.
0: On vous embrasse, Alexandre. Merci d'avoir joué avec nous.
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0: Oui, il nous en reste plus que 2 en stock. Hein, donc dépêchez-vous et on se retrouve nous dans un instant pour la suite de Culture Média. Mario va chanter Les Démons de minuit dans ce studio. Et
2: ouais,
0: puis Joëm nous a préparé un petit blind test.
3: Oui, blind test cannois dans quelques
0: instants. Spécial cinéma, à tout de suite.
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0: Et toute l'équipe.
4: Et ce matin avec Sacha Nokovic, Joëm. Et votre invité Thomas, le chanteur Mario Ramsamy pour... le groupe Image, évidemment, et pour les 40 ans du tube Les Démons de minuit qu'il va interpréter en live dans un instant depuis le studio Lagardère.
0: Et d'ailleurs, pour fêter cet anniversaire, Mario, vous venez de sortir le tout premier remix officiel des Démons de minuit avec le DJ Askar. Ah ouais. Et ils les ont mis, les Kissa Kissa. Bien sûr.
4: Magnifique. J'ai l'impression que c'est une montée, là.
0: Ça va marcher, ça.
4: Wow. Attention,
7: oh
4: ça monte.
7: Est-ce que vous êtes chaud?
4: Vous entendez pas? Non.
7: Allez, Périgueux!
4: Attention, ça va partir.
7: C'est l'anniversaire de Virginie. Elle a 17 ans aujourd'hui.
2: C'est le drop que j'aime, ça.
4: Voilà. Oh là là. Mais ça va être... J'ai envie de faire du tuning. Juste pour cette musique.
0: J'ai envie de changer ces jantes-là. Direct.
2: Mais ça, c'est une vision de la jeunesse de maintenant.
4: Parce
2: qu'il a décousu la chanson.
3: Ouais.
2: Il a reconstruit toute l'harmonie de... reconstruit toute l'harmonie du gimmick et je trouve ça très intelligent.
0: Les kissa-kissa qu'il a rajouté, ça c'est un truc, c'est, vous savez comment c'est venu ou pas? C'est apparu dans les soirées,
2: non,
0: naturellement?
2: Je pense que le public, ça appartient... Une chanson, ça, il faut que ça vous laisse, ça vous quitte, ça se détache de votre âme de compositeur. Et ce qui s'est passé, c'est que les gens se le sont appropriés.
0: Ouais.
4: Mais c'est pas parti de vous, parce que moi j'ai eu la chance d'annoncer Mario sur scène. En fait, j'étais sur scène et j'annonçais. Et c'est vrai que vous disiez... Il m'entraîne. Qui ça? Et le public disait les démons.
2: Oui,
4: il y avait un échange entre le groupe. Donc ça part de vous, non, les qui ça, qui ça? Ah oui, c'est vous qui les avez lancés.
2: Mais je laisse. Moi, j'ai juste lancé l'alerte. Et après, c'était le public qui se le sont approprié et qui nous l'ont chanté en retour.
0: Allez, on va continuer à parler musique avec Joe qui a envie de nous faire jouer ce matin.
3: Mais bien sûr, en ce moment, vous savez, c'est le Festival de Cannes, ça se bouscule sur le tapis rouge, ça fait les gros titres de la presse. Et à cette occasion, je vous propose ce matin d'apprendre en vous amusant avec un blind test spécial Cannes. Vous avez un point si vous avez le film D'où vient la chanson et 2 points si vous avez aussi le titre de la chanson. Notre rédactrice en chef Aurore tient les comptes en régie.
0: Okay.
3: Est-ce que vous êtes prêts?
0: Allez,
3: c'est parti.
4: Les parapluies de Cherbourg.
3: Oui, les parapluies de Cherbourg.
4: Catherine Deneuve.
3: Bien sûr, allez, on met 2 points parce qu'il n'y a pas de titre spécialement à cette chanson, mais oui, les parapluies de Cherbourg.
0: Et c'est les gens jouer chez
3: immense chef-d'œuvre de Jacques Demy, Palme d'Or, donc à Cannes en 1964. Pour info, c'est pas Catherine Deneuve qui chante véritablement dans le film. Personne ne chante d'ailleurs dans ce film, tout le monde était doublé.
4: Ah bon?
3: Et les chansons et les musiques étaient diffusées à fond dans les rues de Cherbourg pendant le tournage, donnant lieu à quelques scènes de colère des riverains, exhortant le personnage de Guy à quitter Geneviève. Il disait vraiment à la fenêtre qu'il la quitte, parce qu'ils ont tourné quand même la scène de la marche jusqu'à la gare 40 fois avec le son à fond dans les rues de Cherbourg. Voilà,
0: c'est génial.
3: On enchaîne.
0: Les Doors.
4: C'est un film sur les Doors avec Val Kilmer.
3: Non, c'est un film de guerre qui a eu
4: Apocalypse Now.
3: Apocalypse Now. Bien joué. et Apocalypse Now de Francis Ford Coppola qui a choisi cette chanson. Il a choisi cette chanson, Francis Ford Coppola, juste parce qu'il trouvait ça rigolo de mettre au début de son film un morceau qui s'appelait The End. Ça le faisait vraiment marrer. Autre raison peut-être, c'est que Jim Morrison, le chanteur des Doors, et Coppola avaient été au lycée ensemble, les Doors ayant même demandé au réalisateur qui débutait dans le cinéma s'il n'avait pas des contacts dans le showbiz, alors que le groupe essayait de percer. Apocalypse Now, également Palme d'Or en 79, deuxième palme pour Coppola en 5 ans après Conversation secrète. C'est parti pour la suite.
0: C'est Elvis.
3: On dirait Elvis, mais en fait là c'est un acteur qui chante Elvis.
0: Dans le film Elvis ?
3: Dans le film, non, dans un film canois 1990, Palme d'Or également. De David Lynch.
4: Mulholland Drive.
3: Non, Sailor et Lula.
4: Sailor et Lula.
3: Et l'acteur principal de Sailor et Lula, c'est...
0: Je sais pas.
4: C'est Laure et Doula, Brad Pitt. Non, mais bah non, c'est pas Brad Pitt.
3: Nicolas Cage.
4: Ah, Nicolas Cage.
0: C'est lui qui chante là.
3: Qui chante là, Elvis. Il a tellement bien chanté que lorsque l'équipe est venue pour le dîner du film à Cannes, ils étaient avec le président du jury, Bernardo Bertolucci, et sa femme, qui avait adoré le film, et qui a demandé pendant le dîner à Nicolas Cage de lui chanter Elvis. Chantez-nous Elvis, s'il vous plaît. Nicolas Cage n'avait pas très envie. Et David Lynch lui a dit, écoute, c'est la femme du président qui te demande de chanter.
0: Donc
3: tu vas le faire tout de suite. Il s'est levé, il a chanté Elvis a cappella. Résultat, quelques jours plus tard, Palme d'Or pour le film. Donc voilà,
4: pas
3: on peut
4: mal.
3: Dire qu'il y a peut-être eu... Est-ce qu'on a le temps pour une dernière ou pas ?
0: Oui, allez, allons-y.
3: C'est parti.
4: Pulp Fiction.
3: C'est Pulp Fiction, oui. Et le groupe ?
0: You'll be a woman. Les
4: Non, attends. Je vais trouver.
3: Ah ouais ?
0: Non, c'est à trouver.
3: Quand il faut très rapidement aller aux toilettes parce que ça...
0: Ça urge.
3: Oui.
0: Les urges.
3: Urge Overkill.
4: Oh là là, les indices.
3: C'était un bon indice ou pas?
0: C'était pas mal
3: quand même. Bon, bah là, Palme d'Or. Également, Palme d'Or 94, remise par Clint Eastwood, qui avait fait hurler dans la salle parce qu'il était accusé de chauvinisme. Clint Eastwood, il y avait d'autres grands films en compétition. Et Tarantino qui est arrivé un peu gouailleur, un petit peu moqueur et qui a lancé un doigt d'honneur à la personne qui insultait le film dans la salle. Donc c'était une Palme d'Or assez rock'n'roll, Pulp Fiction, mais finalement le film est devenu très rapidement culte et a justifié sa récompense.
0: C'est bravo donc une victoire d'Anissa, une fois de plus.
4: Mon meilleur blind test, moi, c'est musique au cinéma. C'est ma passion.
0: Vous savez qu'on a fait un blind test sans vous la semaine dernière, c'était génial.
3: Vraiment, il a duré 3 quarts d'heure, c'était super.
4: Vous avez fait un blind test sans moi vendredi.
0: On en a profité, forcément.
3: On s'est dit, il y a une brèche, il faut qu'on s'engouffre.
4: Je suis hyper triste.
0: Allez, on va écouter Mario maintenant, c'est le grand moment. Le grand moment du live de Mario Ramsamy qui va mettre le feu au studio Lagardère avec ce fameux tube d'image. Les démons de minuit, il n'y a jamais eu autant de monde en régie pour écouter Mario, les démons de minuit. C'est à vous. Mais oui, on va chanter avec vous, bien sûr.

0: Les démons de minuit, merci beaucoup là. Mario pour ce cadeau. Quel bonheur ce tube. Hein.
1: Normalement, il y a une soupe à l'oignon là maintenant.
0: On enchaîne, bien sûr. Du démons de minuit qui a été repris à toutes les sauces. Hein, les démons de minuit. J'ai même vu que Julien Doré avait repris les démons de minuit.
2: Mais oui,
0: bien sûr.
2: Qui ça ?
0: Rien à voir.
3: Plus ça.
0: Et c'est sur ces quelques notes qu'on va se quitter. Merci beaucoup Mario d'être venu ce matin.
2: À tous et à toutes une belle journée.
0: Merci. Un bonheur, merci Mario. Beaucoup.
4: Culture Média avec Thomas Hill qui nous donne rendez-vous tout à l'heure à 10h et jusqu'à 11h30 sur Europe 1. Il reçoit aujourd'hui Noémie Lovski et Patrick Cassir pour parler du film Tout va super qui sortira en salle mercredi prochain. Bientôt 5h, ça y est, c'est la fin de nos programmes de nuit et vous avez rendez-vous dans un instant avec Alexandre Lemaire pour Europe 1 Bonjour, les premières infos de la journée que nous allons retrouver après Bruno Mars. Bruno Mars qui passera par Paris, dans le cadre de sa tournée mondiale, les 18, 20 et 21 juin, ce sera au Stade de France. Allez, on écoute « I Just Might ».

0: Just Might, c'était Bruno Mars sur Europe 1. Allez, place aux infos avec vous Alexandre Lemaire. Bonjour Alexandre.
1: Bonjour Marlène, bonjour à tous chers auditeurs. C'est un plaisir de vous retrouver ce jeudi matin 21 mai sur Europe 1. Europe 1, bonjour, 5h-7h avec Marion Gagnot. Bonjour Marion.
2: Bonjour à tous.
1: Je crois que les nouvelles sont bonnes.
2: Oh là là, soleil et chaleur, hein, tout le monde en parle. Et ben ça y est, on y est.
1: On y est et vous nous détaillez ça dans un instant Marion. Dans l'actualité de ce jeudi, votre budget toujours matraqué par les prix des carburants, eh bien Sébastien Lecornu voit dévoiler aujourd'hui de nouvelles mesures d'aide pour vous permettre de faire le plein. Le nouveau danger au volant notamment, et qui se retrouve maintenant dans le viseur des autorités, le protoxyde d'azote, ce gaz hilarant qui provoque plus souvent des drames. La loi Riposte en cours d'examen au Sénat crée 3 nouveaux délits pour sanctionner l'usage détourné de ce protoxyde d'azote, parce que jusqu'ici eh bien la police ne peut pas faire grand chose. C'est ce que nous allons voir avec mon invité, il va vous le dire, hein, Axel Ronde du syndicat CFTC Police. Il sera avec nous dans une demi-heure à 6h-20 sur Europe 1. Votre histoire dingue Marion.
2: Un homme perdu en montagne, secouru grâce à un saxophone.
1: Ah ben là, vous allez nous raconter, on va comprendre dans un quart d'heure. Dans la revue de presse internationale, nous serons en Espagne où le fils du fondateur de Mango a été arrêté, soupçonné d'avoir tué son propre père. Et puis au Brésil, l'ex-joueur du PSG Neymar, sélectionné pour disputer la Coupe du Monde sous les couleurs de la CSAO, les correspondants d'Europe 1 dans 10 minutes maintenant. D'abord le temps pour ce 21 mai, Marion. Ici, il va nous donner un avant-goût d'été. Hein. Ça y est, c'est parti.
2: Ça y est, la chaleur gagne l'ensemble du pays et ça s'explique par une remontée d'air très chaud en provenance de la péninsule ibérique. Donc là, ce n'est que le début parce qu'Alexandre, vendredi et samedi, on sera parfois 10 à 15 degrés au-dessus des normales de saison.
1: Il va faire d'un seul coup beaucoup trop chaud.
2: Exactement, beaucoup trop. Alors aujourd'hui, déjà 33 degrés attendus dans le sud-ouest. Hein, à Cahors, par exemple, au meilleur de la journée, 32 degrés à Pau et à Carcassonne. On parle de température à l'ombre, hein, toujours. 31 degrés à Nîmes, Toulouse et Bordeaux. 29 degrés à Lyon, 27 degrés à Blois et à Poitiers, 26 degrés à Rennes, 25 degrés à Paris, 24 degrés à Lille et à Strasbourg et 22 degrés à Marseille. Donc côté ciel, vous l'avez compris, un temps sec sur l'ensemble des régions. On a quelques nuances quand même déjà ce matin. Il faut s'attendre à quelques plaques de brouillard, hein, au nord de la Loire, donc prudence sur la route. Et puis cet après-midi, on a un léger voile nuageux qui va transiter de l'Atlantique vers l'est du pays, mais qui ne gâchera pas cette ambiance lumineuse. Le soleil va s'imposer absolument partout ailleurs. Profitez-en.
1: Merci Marion, bon réveil avec Europe 1. Voici votre journal. Europe 1, il est 5h.
3: Europe 1, bonjour. 5h, 7h.
0: Alexandre Lemaire.
1: À la une, nouveau développement dans le scandale du périscolaire avec ce coup de filet à l'école Saint-Dominique à Paris dans le 7e arrondissement. 16 membres de l'équipe éducative interpellés dans l'enquête sur des soupçons de violence et d'agression sexuelle sur des enfants. Précision Europe 1 dès le début de ce journal. Les pouvoirs de la Cour européenne des droits de l'homme bientôt restreints. C'est ce que souhaite le Conseil de l'Europe qui vient d'adopter une déclaration pour limiter son influence en matière d'immigration. Il s'agit de redonner aux États de la liberté en matière d'expulsion, vous allez l'entendre. À suivre également la crise des prix des carburants, le Premier ministre va annoncer de nouvelles aides ciblées cet après-midi. À quoi s'attendre? Vous allez tout savoir. Et puis, c'est son dernier Roland-Garros. Hier soir, Gaël Monfils s'est entraîné devant un public fasciné. 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Il est 5h, le journal Fanny Marceau. Bonjour Fanny.
4: Bonjour Alexandre, bonjour à tous. Le scandale du périscolaire à Paris et cette vague d'interpellations hier dans le 7e arrondissement. L'école Saint-Dominique a vu 16 membres de son équipe éducative placés en garde à vue. Des ATSEM, des responsables éducatifs, des animateurs contractuels âgés de 18 à 68 ans. Les enquêteurs les soupçonnent de faits graves, viol, agression sexuelle ou exhibition sexuelle pour certains, des gestes ou comportements décrit comme excessif, voire qualifiable de violence pour d'autres, Caroline Baudry.
5: Un coup de filet après une trentaine de plaintes de familles qui, après de longs mois de doute, découvrent fin janvier ces images diffusées par les journalistes de Cache Investigation. Une animatrice qui embrasse un enfant sur la bouche, un autre qui hurle sur des petits terrorisés. Certains parents affirment que leurs enfants ont même été violés au sein de l'école maternelle. En février, 9 agents du périscolaire sont alors suspendus. Ils seront 12 au total, 10 animateurs et 2 ADSEM, ces agents spécialisés dans les classes maternelles. 7 le sont pour des suspicions d'agression et de violences sexuelles, 5 pour violence éducative ordinaire. Une affaire d'une ampleur inédite, selon Anne, porte-parole du collectif SOS Périscolaire.
6: L'équipe était de 19 personnes, donc 16 mises en cause sur 19. On comprend donc qu'il y avait une organisation, pour ne pas dire un système, qui permettait aux adultes d'agir ensemble.
5: Fraîchement élu maire de Paris, Emmanuel Grégoire se rend à l'école maternelle mi-mai pour présenter ses excuses, dénoncer des faits d'une extrême gravité face aux parents qui se disent seuls avec leurs enfants en grande détresse, seuls dans cette vie désormais bouleversée.
4: Caroline Baudry.
1: Vous vous souvenez probablement de cette attaque au couteau où des enfants avaient été grièvement blessés dans un parc à Annecy. C'était il y a 3 ans.
4: Oui, et bien le parquet vient de requérir le renvoi de l'assaillant devant une cour d'assises. La première expertise psychiatrique avait conclu à l'abolition du discernement de ce Syrien venu de Suède, ce qui excluait toute réponse pénale. Une seconde expertise a finalement estimé qu'il ne s'agissait que d'une altération du discernement, ce qui permet d'envisager un procès. La décision des deux juges d'instruction est attendue avant l'été.
1: Les derniers chiffres de l'immigration, le nombre de clandestins en France est estimé à 1 million. Or, les règles compliquent la tâche des autorités en matière d'expulsion.
4: Oui, mais ça pourrait bientôt changer sous l'impulsion notamment de l'Italie et du Danemark. Le Conseil de l'Europe a adopté la semaine dernière une déclaration qui vise à restreindre les pouvoirs de la Cour européenne des droits de l'homme en matière d'immigration. Alexandre Chauveau, signé à Chisinau en Moldavie par les 46 ministres des Affaires étrangères du continent, la déclaration devrait permettre de redonner de la liberté aux États en matière d'expulsion.
7: Jusqu'ici, la Cour européenne des droits de l'homme pouvait empêcher des expulsions de migrants dans leur pays d'origine s'ils étaient susceptibles d'y recevoir des traitements dits inhumains ou dégradants. Un système de santé inférieur au niveau européen dans le pays en question pouvait ainsi suffire à bloquer les démarches. Le Conseil de l'Europe juge cette interprétation abusive et recadre la CEDH. La déclaration cible également le respect de la vie privée et familiale, très souvent invoquée par les personnes expulsables pour entraver leur retour. Sous l'impulsion de Giorgia Meloni, les États européens estiment désormais que les juridictions nationales sont mieux placées qu'une cour internationale pour apprécier les situations. Les 46 membres du Conseil de l'Europe rappellent enfin que la Convention européenne des droits de l'homme a été signée il y a 76 ans et insistent sur la nécessité de s'adapter, je cite, « aux défis posés par les arrivées massives de migrants ». La déclaration est non contraignante, mais elle exerce une pression importante sur la CEDH et s'inscrit dans un durcissement de la politique migratoire en Europe, en cours depuis plusieurs mois.
4: Alexandre Chauveau.
1: Dans l'actualité internationale, le tollé provoqué par l'interception de la nouvelle flottille pour Gaza.
4: Au cœur de la polémique, la vidéo de militants, dont une trentaine de Français, agenouillés, les mains liées après leur arrestation en mer. Le Premier ministre Benjamin Netanyahou a jugé de telles images pas conformes avec les valeurs d'Israël. Son ministre des Affaires étrangères a accusé son collègue ministre de la Sécurité nationale, Itamar Ben-Gvir, d'avoir sciemment nui à l'image du pays avec ce spectacle honteux. Le Quai d'Orsay a prévu de convoquer l'ambassadeur d'Israël en France pour demander des explications.
1: La guerre au Moyen-Orient et ses conséquences toujours sur les prix à la pompe, de nouvelles aides ciblées sont attendues aujourd'hui.
4: Oui, Sébastien Lecornu doit détailler aujourd'hui les nouveaux coups de pouce du gouvernement face à la hausse des prix des carburants. Une conférence de presse est prévue à Matignon cet après-midi à 17h30. Une chose semble claire, pas de virage stratégique à attendre. Arthur Delaborde, vers quoi s'oriente le gouvernement ?
8: Pas de ristourne générale à la pompe, ni de baisse de la TVA. À Matignon, la ligne ne change pas. Cibler, aider les professionnels les plus exposés. Les pêcheurs, les agriculteurs, les transporteurs sont déjà accompagnés. D'autres secteurs pourraient désormais entrer dans le dispositif. Les taxis, le BTP, certains métiers industriels, notamment dans la chimie. L'idée, aider ceux pour qui le carburant est un outil de travail. Autre piste étudiée, pousser davantage les employeurs à verser la prime Macron. Une manière de faire participer le privé à l'effort. Encore faut-il que les entreprises acceptent de jouer le jeu. En clair, l'État cherche à ne plus payer seul car les marges budgétaires sont extrêmement faibles. Le gouvernement prépare aussi les Français à une crise qui pourrait durer. Sébastien Lecornu le reconnaît lui-même. La géopolitique s'est installée dans le réservoir des Français. Traduction, les tensions au Moyen-Orient pourraient durablement peser sur les prix. Au fond, tout le paradoxe est là. On explique aux Français que la crise va durer, mais les aides, elles, resteront ciblées et temporaires.
4: Arthur Delaborde du service politique d'Europe 1.
2: Il est 5h06, vous écoutez Europe 1, bonjour.
1: Dans l'actualité économique, bientôt des voitures chinoises made in Bretagne.
4: Et oui, c'est ce que prévoit le protocole d'accord annoncé hier par Stellantis. Son usine de Rennes va fabriquer des véhicules du groupe chinois Dongfeng. Soulagement pour les salariés.
1: Stellantis qui envisage aussi le retour d'une voiture alors bien française, celle-ci, puisqu'il s'agit de la 2 chevaux.
4: Sa carrosserie arrondie, le bruit de moteur reconnaissable entre mille, la mythique Citroën née en 1948, reviendrait dans une version électrique et pourrait être fabriquée en Italie, sortie envisagée en 2028, une idée qui attise la curiosité des fans de Dodoche. Mathis Lang s'est rendu dans un club de passionnés à Sucy-en-Brie en Ile-de-France. Reportage.
9: Devant l'atelier de ce club, à côté de leur magnifique 2 chevaux, ces amoureux de la mythique voiture discutent. Et l'idée de son grand retour est sur toutes les lèvres.
10: Il faut que ça ressemble à quelque chose.
11: De rendre hommage à cette belle voiture quand même.
10: Par exemple, tu prends une R5 maintenant, par rapport à une R5 avant, il y a quand même une ressemblance.
9: Parmi les plus jeunes, Jules, 21 ans.
11: Il y a un côté excitant parce qu'on a envie de voir à quoi elle va ressembler. La 2 chevaux, c'est quand même une voiture qui amène beaucoup de souvenirs.
9: À côté de lui, Gérard hoche la tête. La 2 Dodoche, c'est tout un symbole.
10: Un Français, tu le vois avec la baguette sous le bras. Le béret et la 2 chevaux, quoi.
9: Mais l'heureux propriétaire d'une 2 chevaux rouge s'interroge sur la version ressuscitée qui serait électrique, car pour lui, la magie de cette voiture, c'est le bruit de son moteur et aussi l'expérience de conduite.
11: On va faire un petit tour ?
10: Avec plaisir. Très particulier comme conduite. On n'a pas de direction assistée non plus. Hein.
11: C'est dans les bras.
10: C'est dans les bras. Aujourd'hui, avec la modernisation et tout ça, on ne pourra jamais retrouver la même chose. Mais s'ils arrivent à faire quelque chose qui fait ressortir cet état d'esprit, ce serait formidable.
9: Alors acheter un jour le modèle 2.0, pourquoi pas ? Même si selon le retraité, ça ne remplacera jamais sa 2 chevaux, la vraie.
4: Mathis Lang.
1: C'est l'heure du parler de tennis à 5h07 sur Europe 1, radio officielle de Roland-Garros.
4: 125e édition, la 18e et dernière pour Gaël Monfils. La Monf, comme on l'a surnommé, joue son ultime grand chelem parisien cette année. Grande fête ce soir sur le court Philippe Chatrier pour lui rendre hommage. Et dès hier, ses fans ont pu l'applaudir lors de son entraînement public. Reportage Antoine Bienveau.
12: Un entraînement aux allures de match officiel sur le court Philippe Chatrier. Ils sont des centaines à être venus le voir.
13: Du bruit pour Gaël, mon fils !
12: T-shirt bleu sur les épaules, le Français profite tout sourire de ce moment de communion avec un public acquis à sa cause.
14: C'est un des rares Français qui nous fait rêver à Roland-Garros. C'est triste de le voir faire ses au revoir. Donc il faut être là ouais, pour profiter une dernière fois.
12: Sur le court, mon fils plaisante, chambre son adversaire tout en enchaînant les coups spectaculaires. Exactement ce qu'attendait Charles, l'un de ses plus grands fans.
15: C'est en ça qu'il est cool, c'est un joueur créatif, c'est un joueur qui est fun, on sent qu'il prend du plaisir sur le terrain. C'est rare les joueurs comme ça aujourd'hui.
12: Gaël, mon fils, joueur unique, mais aussi homme généreux lorsque vient le temps des autographes.
16: On a fait signer mon fils. Ah bah le t-shirt il va direct dans un cadre.
12: Un souvenir indélébile pour ce jeune admirateur qui n'était même pas né quand le Français a débuté sa carrière.
16: C'est vrai. Mais j'ai commencé le tennis à 4 ans, donc j'ai suivi sa carrière assez tôt et c'est un joueur que j'apprécie énormément.
12: Un public de tous les âges que Gaël, mon fils, retrouvera dès ce soir pour une grande fête en son honneur sur le court Philippe Chatrier.
4: Antoine Bienveau, les qualifications en attendant se poursuivent à Roland-Garros. Hier, les Français ont enregistré 5 victoires pour 5 défaites. Chez les femmes, seule Harmonie Tan est encore en lice. Côté masculin, Thomas Forel affronte aujourd'hui sur le Langlen le Tchèque Dalibor Sričina.
1: Merci Fanny Marceau. Bienvenue à tous sur Europe 1. Il est 5h09. 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
1: Jeudi 21 mai, bon réveil.
2: Vous écoutez Europe 1, bonjour avec Alexandre Lemaire et dans quelques instants, c'est la revue de presse internationale.
1: Avec le grand retour de Neymar dans la Coupe du Monde de foot. Neymar qui va jouer pour le Brésil. C'est une nouvelle qui divise le pays et c'est dans un instant. D'abord les courses. Votre pari gagnant, Thierry Léger, bonjour.
17: Bonjour Alexandre, il y aura des courses en semi-nocturne sur l'hippodrome de Longchamp. Et mon pari gagnant sera le 601 Dariz, facile lauréat pour sa rentrée à Longchamp du prix Ganet, un groupe 1, une épreuve similaire à celle de ce soir. Je sais qu'il est resté dans les mêmes dispositions. Dès lors, il ne devrait avoir aucune difficulté à réaliser le doublé. Notez bien pour Longchamp, réunion 1, dans la 6e course, le numéro 1, d'Arize.
1: Thierry, merci. Et vous revenez après le journal de 5h30 sur Europe 1 avec vos pronostics du Quintet. Dans deux minutes maintenant, Marion, votre histoire dingue, c'est une histoire de sauvetage ce matin.
2: Et oui, un sauvetage en montagne qui a demandé beaucoup de moyens et qui s'est terminé, vous allez voir, de manière très insolite. Il est 5h11 sur Europe 1.
1: La revue de presse internationale avec les correspondants d'Europe 1. Nous partons en Espagne. Bonjour Anaïs Cordoba.
18: Bonjour.
1: Vous êtes à Madrid pour Europe 1. Anaïs, un nom à la une de la presse espagnole. De qui s'agit-il ?
18: Du fils du fondateur de Mango, Jonathan Andy, qui est accusé d'avoir tué son père lors d'une randonnée le 14 décembre 2024. Arrêté mardi matin, il nie et a versé une caution d'€1 million pour échapper à la détention provisoire. D'après El País, cette arrestation se base sur la forte probabilité d'un mobile financier, mais aussi sur des contradictions dans les déclarations du suspect et son discret repérage des lieux en montagne, là où son père a chuté mortellement. Le site de la RTVE publie des extraits accablants de la décision de la juge. Jonathan aurait tué son père de manière préméditée en raison de son obsession pour l'argent et de la crainte que celui-ci ne verse une partie de sa fortune à une fondation. La Vanguardia rappelle que les relations entre le père et le fils étaient déjà fragilisées par des désaccords sur la gestion du groupe Mango.
1: Nous partons à présent au Chili pour retrouver la correspondante d'Europe 1, Joséphine Echelard. De quoi parlent les journaux du pays ?
19: Eh bien, de cette mesure proposée par le gouvernement chilien qui obligerait les établissements de santé et scolaires à communiquer aux autorités migratoires les informations dont ils disposeraient au sujet de migrants en situation irrégulière dans le pays, détaille la Radio Cooperativa. Cette proposition a largement fait réagir jusqu'à la ministre de la Santé elle-même, qui la qualifie de préoccupante et qui explique que cela irait à l'encontre de la loi qui protège les données des patients, rapporte la Tercera. Cela pourrait même représenter un risque pour la santé, alerte la défenseure des enfants, puisque les familles migrantes, poursuit Radio Biobio, pourraient ne plus se rendre à l'hôpital de peur d'être dénoncées. Le journal El País rappelle que le président d'extrême droite, José Antonio Kast, avait martelé pendant sa campagne qu'il expulserait les plus de 300 000 migrants sans papier présents au Chili s'il était élu.
1: Nous sommes enfin au Brésil. Jean-Claude Gérès, vous êtes à Rio pour Europe 1. De quoi parlent les médias brésiliens ?
20: Et bien toujours de la sélection de Neymar pour participer avec l'équipe du Brésil à la prochaine Coupe du Monde. C'est la première fois que l'ex-joueur du PSG est appelé par Carlo Ancelotti, l'entraîneur italien, rappel au Globo, et ce sera pour disputer sa 4e Coupe du Monde. Mais la nouvelle divise le pays. CNN Brésil évoque les scènes de joie dans les rues de plusieurs villes pour fêter le retour de l'attaquant technique et virtuose. Mais le quotidien sportif Placard s'interroge sur l'intérêt de retenir un joueur de 34 ans qui n'a manifestement pas la condition physique requise pour une telle compétition. De son côté, le site G1 qualifie la convocation du joueur de bombe mondiale en soulignant que la nouvelle a fait le tour de la planète jusqu'au Bangladesh où, vidéo à l'appui, Neymar compte des centaines de fans.
1: Et Jean-Claude Gérès, correspondant d'Europe 1 au Brésil.
2: C'était votre revue de presse internationale sur Europe 1 à 5h14. À suivre à 5h20 les initiatives en France, Alexandre.
1: Ah oui, vous allez bien écouter. C'est une appli totalement gratuite et dont vous n'allez plus pouvoir vous passer puisqu'elle calcule pour vous le vrai prix de l'essence. Le vrai prix, ça veut dire elle tient compte aussi, par exemple, de la distance pour aller trouver les stations-service les moins chères. On en parle dans deux minutes.
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1: D'abord, 5h15 sur Europe 1. Votre histoire dingue, Marion, ce matin, c'est l'histoire d'un sauvetage en haute montagne.
2: Évidemment.
1: Ben oui.
2: Un sauvetage qui a demandé beaucoup de moyens et qui s'est terminé de manière assez insolite. Vous allez voir, tout a débuté le 9 mai dernier. Un randonneur australien de 50 ans est
1: un
2: parti.
1: Jeune, donc, hein.
2: Jeune randonneur, oui. Voilà. Il est parti pour une marche dans la montagne de l'est de Taïwan.
21: Mais rien ne va se passer comme prévu.
2: Et non, rien du tout.
1: Bon, il a manqué de vigilance, monsieur, et ce qui a transformé sa randonnée en véritable calvaire, Marion.
2: Ah oui, on peut dire ça. Hein. Déjà, visiblement, il est parti sans équipement. Mauvaise idée, sans même une bouteille d'eau, puisqu'il a voulu se désaltérer dans un cours d'eau. Donc pour ça, il a quitté son sentier pour descendre dans un ravin et boire directement à la source, hein, dans un petit torrent. Sauf qu'après ça, eh bien, il s'est retrouvé piégé, ce monsieur, incapable de remonter à cause de la pente qui était trop raide.
22: C'est malin.
2: Oui, c'est malin. Mmh. Résultat, il a passé 6 jours perdus dans la montagne, seul, sans nourriture, sans équipement électronique et pour dire s'il était vraiment mal équipé, sans chaussures non plus.
3: En montagne, sans chaussures. Bien. Alors, heureusement, sa disparition a été signalée, Marion, et les autorités ont lancé des recherches.
2: Oui, mais alors là, ça n'a pas été simple du tout. Hein. D'énormes moyens ont été mis en place. Au total, 33 véhicules et 144 personnes ont été mobilisées. Rendez-vous compte.
3: Incroyable.
2: L'homme a été repéré grâce à des drones dans une cavité difficile d'accès. Donc, une fois repéré, il n'y avait plus qu'à envoyer un hélico et le tour était joué. Mais non, je vous l'ai dit, ça n'a pas été si simple. Les conditions météo ne le permettaient pas.
3: Oui, en haute montagne.
2: Voilà, et en plus, les sentiers effondrés et le terrain instable à cause des fortes pluies ont fortement compliqué l'intervention.
3: Mais ce qui a empêché, en tout cas dans un premier temps, les sauveteurs d'arriver jusqu'à lui.
2: Oui, c'est ça, mais ils ont réussi à lui faire parvenir quand même un peu d'équipement et de la nourriture. Les équipes sont finalement parvenues à le rejoindre à pied au 5e jour, mais elles ont dû camper sur place parce que la nuit était tombée. Vous imaginez quand même les moyens colossaux déployés
3: à
2: cause du manque de sérieux d'un seul homme. Ce n'est que le lendemain, donc 6e jour, qu'ils ont tous pu redescendre.
3: Bon, on peut dire qu'il a eu beaucoup de chance. Hein. Il a trouvé cette grotte qui l'a protégé. Et là, il n'avait pas de nourriture, mais il avait de l'eau.
2: C'est vrai, mais alors je vous ai dit que son calvaire s'était terminé de manière assez insolite, Alexandre. Eh bien, c'est un détail qui a aidé les secouristes. Il n'avait pas de chaussures, pas d'équipement, pas de balises, pas de vivres, enfin rien du tout. Mais il avait un objet indispensable en randonnée, évidemment, un saxophone.
3: Non mais... un saxophone, c'est la première chose à laquelle je pense.
2: Évidemment.
3: Quand je vais faire un trek en montagne, mais bien sûr.
2: Alors, ceci dit, c'est ce qui a aidé les secouristes à le localiser. Hein, parce que quand le randonneur amateur a entendu des hommes l'appeler au loin, il a joué du saxophone pour montrer sa position. Et ça a fonctionné. Ils l'ont repéré, comme quoi la musique, c'est indispensable dans la vie.
3: Indispensable dans la vie. Alors ça, c'est le coup de l'île déserte. Vous savez, la question, quel est l'instrument que vous emporteriez sur une île déserte ? Ça n'empêche pas d'emporter avec soi des provisions.
2: Et des chaussures.
3: Des chaussures. Il n'y avait pas de chaussures, non mais quand même. Écoutez. Votre histoire d'un qui se termine bien, comme toujours. Merci Marion Gagneau.
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3: 5h17 sur Europe 1, le journal permanent. Fanny Marceau.
4: 16 interpellations dans l'école Saint-Dominique à Paris, des animateurs périscolaires, des ATSEM, des responsables éducatifs placés en garde à vue pour des soupçons de viol, agression sexuelle ou exhibition sexuelle sur des enfants de l'école. Une trentaine de plaintes avaient été déposées par les parents. La flottille pour Gaza, au cœur d'une polémique en Israël, en cause la vidéo du ministre de la Sécurité nationale qui humilie les militants interceptés en mer, agenouillés, les mains liées après leur arrestation. Le Premier ministre Benjamin Netanyahou dénonce des images qui ne sont, je cite, pas conformes aux valeurs d'Israël. Le Quai d'Orsay entend convoquer l'ambassadeur d'Israël en France pour demander des explications. De nouvelles aides ciblées aujourd'hui pour faire face à la hausse des prix des carburants. Sébastien Lecornu doit les annoncer en conférence de presse à 17h30. 17 ans après le crash du vol Rio-Paris en 2009 dans l'Atlantique, la Cour d'appel de Paris rend sa décision aujourd'hui dans le procès pour homicide involontaire d'Air France et Airbus. Ils avaient été relaxés en première instance. Le parquet a requis en appel à l'automne leur condamnation pour l'accident dans le plus meurtrier de l'histoire des compagnies françaises, 228 morts. La dernière version de la fusée Starship de SpaceX, 124 mètres de haut, doit décoller la nuit prochaine du sud du Texas. Vol qui précède l'entrée en bourse de l'entreprise aérospatiale d'Elon Musk. Et puis Europe 1, radio officielle de Roland Garros, les qualifications se poursuivent aujourd'hui. Hier, les Français ont enregistré 5 victoires pour 5 défaites. Chez les femmes, seule Harmonitan est encore en lice. Côté masculin, Thomas Forel affronte ce matin sur le Langdon le Tchèque Dalibor Spricina.
3: Merci Fanny Marceau. Avant le journal de 5h30, dans 10 minutes sur Europe 1, vous allez écouter Louisa.
2: Et cette chanson qu'il a révélée l'été dernier avec Bleu Soleil, Soleil Bleu.
3: 5h19, les initiatives en France sur Europe 1. Ce matin, c'est une appli qui calcule pour vous le vrai prix de l'essence. Bonjour Victor Herriot.
23: Bonjour.
3: Vous êtes le créateur et le développeur de Pouvoir Achat Plus. Alors, c'est une appli à télécharger sur son smartphone, appli que vous avez imaginée pour qu'elle nous donne le vrai prix des carburants. Quand vous dites le vrai prix, c'est-à-dire ?
23: Eh bien, en fait, très simple, ça va en fait simplement soustraire un petit peu le détour carburant, contrairement aux autres applications qui vont simplement nous donner le prix carburant en lui-même. Nous, on va vraiment faire un calcul de toutes les stations autour de nous pour avoir une vraie idée de ce qu'on va réellement économiser sur notre trajet.
3: Oui, parce que parfois, on est prêt à faire des kilomètres pour aller chercher la station-service vraiment la moins chère, sauf que au cours de 6 kilomètres, on peut être perdant au final.
23: Complètement, c'est ça. c'est exactement ça.
3: Elle fonctionne comment, votre appli exactement, là, côté base de données, mise à jour, comment ça se passe?
23: Alors déjà, le côté base de données, ça va pas vraiment être une grosse base de données, c'est principalement une récupération de données de l'État qui fournit des documents et tout ce qu'il faut en live par rapport aux stations-service, parce qu'ils sont obligés aujourd'hui de mettre à jour leur prix en continu. Et nous, on va récupérer ça, et par la suite, tous les calculs et l'algorithme vont se mettre en place pour trouver un petit peu ce qui va nous faire économiser.
3: Vous dites live, ça veut dire quoi? Mise à jour en temps réel
23: En temps réel, ouais.
3: Elle se met à jour automatiquement, votre appli, quand on est dedans?
23: Automatiquement, bien sûr, ouais.
3: Mais alors, visuellement, je loue votre appli, ça se passe comment? Il y a une carte qui s'affiche à quoi ça ressemble ça.
23: En fait, dès qu'on ouvre l'application, il y a une carte qui va s'afficher avec principalement toutes les stations autour de nous. Bien sûr, il faudra renseigner juste le modèle de notre véhicule, comme ça on va avoir un petit peu les informations les plus logiques, comme le carburant, la consommation moyenne, et c'est celle-là qui va un petit peu nous permettre de faire le bon calcul par la suite. Et si imaginons que le carburant n'est pas forcément le bon, on a juste à modifier et tout est très facile d'utilisation.
3: Donc là, vous demandez le modèle de l'utilisateur et les critères prennent en compte quoi? L'âge du véhicule également, l'usure, je sais pas.
23: Ouais, c'est ça. Il y a une moyenne d'usure d'environ 0,05. Après, c'est à nous de calculer au cas où, des fois, les véhicules ont des petits défauts, mais on peut les renseigner, ce qui fait que par la suite, on a un vrai cas d'usure auquel cas.
3: Qu'est-ce que vous avez retenu, Victor Herriot, comme critère, je ne sais pas si vous êtes du métier, mais pour avoir une évaluation fiable du vrai prix des carburants, parce que c'est beaucoup de critères à croiser là, que vous prenez en compte.
23: Eh bien, en fait, tout simplement, c'est ce que va renseigner la personne qui va être le plus précis possible.
3: Oui.
23: Après, en général, tout ce qui est par rapport à la voiture, c'est dès le début, dès qu'on rentre dans l'application, on rentre le modèle et tout ça. Et en fait, c'est une récupération pareille de l'ADEME, qui est une grosse base de données.
3: L'Agence pour la transition. L'ADEME, effectivement, l'Agence pour la transition écologique.
23: C'est ça. Et donc là, on va avoir le plus d'informations possible sur le véhicule, ce qui va permettre d'être le plus précis par la suite.
3: Bon, et vous dites qu'avec votre appli, Pouvoir Achat Plus, je rappelle son nom, même un rouleur moyen peut réaliser des économies substantielles.
23: Alors, complètement. Un rouleur moyen pourrait économiser entre 5 et 15 euros par mois. Et alors, par contre, le côté artisan ou le côté commercial pourra vraiment gagner, enfin, avoir une économie vachement plus importante.
3: Oui, ça peut être encore plus, effectivement. Ben, c'est une appli anti-crise. Je ne sais pas si... Qu'est-ce qui vous a poussé, justement? Qu'est-ce qui vous a donné l'idée de lancer cette application? C'est de voir vous-même votre pouvoir d'achat raboter comme ça, mois après mois?
23: Alors, complètement, parce que de base, en fait, l'application ne devait même pas sortir. En fait, je travaille à un quart d'heure à peu près du camping où je suis en saison actuellement. Et à chaque fois, je faisais un détour d'environ 5-10 minutes quand je devais faire de l'essence. Et je me suis dit que c'était pas forcément la meilleure idée. J'ai fait quelques calculs, je me suis rendu compte que c'était pas la meilleure idée. Par la suite, j'ai créé l'application. Des amis à moi voulaient l'avoir. Et donc, du coup, c'est comme ça qu'elle est sortie par la suite.
3: Bon, si on parle un peu de vous, Victor Herriot, saisonnier et développeur. Donc, vous n'avez que 27 ans, vous êtes encore tout jeune. Vous êtes installé dans le Morbihan, c'est bien ça?
23: Exactement, complètement.
3: Côté développeur, vous êtes 100% autodidacte, hein, ça
23: Oui, j'ai pas du tout fait d'études dedans, j'ai fait des études de commercial, donc rien à voir.
3: Dites-moi, et alors, cette appli, en fait, à l'origine, vous l'aviez créée juste pour vous? Vous n'aviez pas du tout l'intention de la diffuser?
23: Pas du tout, non, pas du tout l'intention. Je voulais vraiment juste faire quelque chose pour l'avoir sur mon téléphone, que ce soit plus facile pour moi d'avoir une bonne logique quand je devais faire le plein. Et c'est vraiment par le biais de mes amis qui ont fait que je l'ai sorti par la suite.
3: Qui vous a encouragé à... Garde pas ça pour toi, en fait. Hein,
23: c'est ça, complètement.
3: Et alors, du coup, maintenant, on la trouve à la fois sur les plateformes Android, iOS.
23: Et par la suite aussi, elle va être disponible prochainement aussi sur Internet, du même style, pour que ça soit aussi facile pour les personnes sur leur navigateur.
3: C'est une appli qui est entièrement gratuite?
23: Entièrement gratuite. J'ai juste quelques petites pubs qui ne sont pas du tout intrusives, qui permettent vraiment de faire subvenir un petit peu les besoins de la base de données et principalement le serveur. Mais voilà, c'est totalement gratuit et ça restera totalement gratuit. J'ai pas du tout l'intention de mettre quoi que ce soit de payant dedans.
3: Bravo.
23: Un petit premium pour les personnes qui veulent pas du tout de publicité, mais bon. C'est pas du tout utilisé.
3: Bon, bah des pubs, bah oui, quand même, parce que vous ne gagnez pas d'argent dessus, faudrait quand même pas que ça vous en coûte en plus.
23: Voilà, c'est ça. Au moins, ça permet de rembourser un petit peu le côté serveur. Ouais.
3: Bon, et combien de téléchargements? Je crois que ça décolle très très vite, hein.
23: c'est oui, on est quand même passé de, alors je dirais, si je fais une grosse moyenne, on est passé de 100 téléchargements à presque 50 000 en une semaine.
3: Ah oui, moi ça va à toute vitesse. Bah là, vous répondez visiblement à un vrai besoin avec Pouvoir Achat Plus. Donc je rappelle le nom de votre appli, appli mobile gratuite, hein, qui calcule le vrai prix des carburants et appli que vous avez développé vous-même, Victor Herriot. Merci d'avoir été avec nous ce matin sur Europe 1.
23: Merci beaucoup.
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3: 5h25, bon réveil avec Europe 1. Avant le journal, Marion, un réveil en musique.
2: On écoute le tube de l'été 2025 qui sent bon le soleil et les vacances et certifié disque de diamant quand même. C'est Soleil Bleu de Louisa et Bleu Soleil sur Europe 1.

0: Soleil Bleu, Louisa et Bleu Soleil sur Europe 1. Louisa qui vient d'ailleurs de sortir un premier album, hein, sobrement intitulé Louisa.
1: Jeudi 21 mai, soyez les bienvenus sur Europe 1. Dans 20 minutes, Marion, le Club Culture Europe 1.
0: Nicolas Carreau vous parlera d'un livre en format poche hein, ce matin d'Olivier Bourdeau, La tête à l'envers.
1: L'actualité des expos et des spectacles.
0: Direction Saint-Tropez avec Olivier Benkemoun et l'exposition Héritage Jackson.
1: Le fléau du protoxyde d'azote détourné de son usage pour la défense. La loi riposte en cours d'examen crée 3 nouveaux délits et il y a urgence, disent les policiers qui jusqu'ici ne peuvent, c'est vrai, pas faire grand-chose. Mon invité va vous le dire, Axel Ronde du syndicat CFTC Police. Il sera avec nous dans 10 minutes après le journal. D'abord le temps pour cette journée de jeudi, Marion, qui s'annonce très ensoleillée.
0: Oui, écoutez, c'est presque une carte de plein été hein, que je vous décris ce matin, Alexandre. Journée agréable, ensoleillée. Alors dans le détail, on a quelques brouillards quand même sur les régions du Nord, hein, Bretagne, Normandie, Hauts-de-France. Ils vont rapidement se dissiper. Et puis quelques nuages aussi décoratifs du bassin parisien aux frontières du Nord qui, eux, vont quand même s'accrocher cet après-midi. Et alors côté température, accrochez-vous, là, le thermomètre va prendre quasiment partout de 10 à 15 degrés en 48 heures et il ira plus haut que ce qui est attendu en moyenne en juillet. Rendez-vous compte, là on a une bascule de masse d'air qui se met en place et ce dès aujourd'hui, donc 33 degrés attendus à Cahors cet après-midi, 32 degrés à Agen, 31 degrés à Bordeaux, 30 degrés à Biarritz, 29 degrés à Grenoble, 28 degrés à Nantes, 26 au Havre, 25 à Paris et à Colmar, 24 degrés à Brest et à Lille. Ce n'est que le début. Je vous le disais, vendredi et samedi, le thermomètre va encore grimper. Il va faire chaud, très chaud.
1: Merci Marion. Europe 1, bonjour et bon réveil à tous. Il est 5h30.
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1: À la une, Sébastien Lecornu, attendu au tournant par les Français. Face à la crise des prix des carburants, le Premier ministre va annoncer en fin de journée de nouvelles aides ciblées. Alors à quoi s'attendre? Dans les stations-service, en tout cas, les automobilistes attendent des gestes du gouvernement. Reportage Europe 1 dans le Nord, dès le début de ce journal. Un Français sur trois, directement issu de l'immigration, selon les derniers chiffres de l'Institut National des Études Démographiques. C'est une photographie inédite de la population française. 1 milliard d'euros saisis en 2 ans par l'Office national antifraude. On parle de fraude à la CAF ou à l'assurance maladie. Tel est le bilan réalisé par cette jeune institution créée il y a 2 ans. Des saisies records qui mettent en lumière la vulnérabilité de l'État face aux escroqueries. 5h30 sur Europe 1, le journal Pierre Vesque. Bonjour Pierre.
4: Bonjour Alexandre, bonjour à tous. Comment distribuer de l'argent que l'on n'a pas? Le casse-tête de l'exécutif face à la flambée des prix des carburants engendrée par le conflit au Moyen-Orient qui perdure. Ce matin, le prix du baril de Brent est toujours au-dessus des 100$. Le Premier ministre annoncera en fin de journée des aides ciblées à destination de secteurs d'activité triés sur le volet. Tous les Français n'auront donc pas le droit à la pompe. Les automobilistes excluent des aides et qui râlent de plus en plus. Reportage à l'Équipe. Près de Lille, Maximilien Carlier.
5: 60€ pour 30 litres de diesel. Sandra grimace à la pompe. Elle touche 1 500€ par mois. Consciente qu'il n'y a pas d'argent dans les caisses de l'État, elle attend néanmoins des aides face à l'envolée des prix des carburants.
6: C'est au gouvernement de se bouger le cul en fait, c'est pas à moi de leur trouver une solution. Peut-être baisser les salaires des ministres.
7: Moi je travaille en 6 jours sur 7, je fais énormément de kilomètres pour venir travailler et je n'ai le droit à rien du tout.
6: Après comme on dit grand rouleur, on parle des infirmières. Certes les infirmières ce sont des grosses rouleuses, mais moi aussi je ne suis pas infirmière, je suis une grosse rouleuse et moi j'aurai pas d'aide. Et après c'est pour ceux qui ne, faut dire ce qui est, pour ceux qui ne travaillent pas qu'ils ont le droit à des aides. Et ça c'est pas logique.
5: Il faut baisser les prix à moins de 2€ le litre, insiste Bérénice à côté, qui a une idée des économies que pourrait faire le gouvernement.
8: Peut-être les aides qu'on octroie au développement de certains pays qui sont déjà développés. Sans doute qu'il y a des solutions. Donner un coup de pouce aux Français pour dire qu'on les abandonne pas.
5: Car il y a urgence, souligne cet automobiliste. Maintenant, est-ce que le gouvernement prend réellement en considération la souffrance des gens, se demande-t-elle. Alain Quin, Maximilien Carlier, Europe 1.
1: Dans l'actualité également, l'immigration transforme en profondeur la démographie en France. C'est la conclusion du rapport publié par l'Institut National d'Études Démographiques.
4: Un tiers des Français

0: Français a un lien direct avec l'immigration, un chiffre qui monte à 41% si l'on ajoute les liens par alliance. L'étude de l'INED, réalisée auprès de 27 000 personnes, affirme que la diversité imprègne profondément les familles françaises. Le décryptage d'Alexandre Chauveau.
1: Plus de 4 Français sur 10 ont un lien direct ou indirect avec l'immigration. Le chiffre est d'une ampleur inédite, d'autant que contrairement aux premières générations, 70% des immigrés aujourd'hui sont issus de pays extra-européens, pour la plupart du Maghreb ou d'Afrique subsaharienne. Nicolas Pouvreau-Monti, président de l'Observatoire de l'immigration et de la démographie.
2: Ces données-là, elles ne sont pas radicalement nouvelles, mais il est important qu'on puisse en parler parce qu'elles donnent la mesure de ce qu'est aujourd'hui la transformation démographique profonde qui est générée dans la population de notre pays par l'immigration.
1: Une immigration caractérisée par sa jeunesse et alimentée par des flux en constante augmentation. 4,5 millions de titres de séjour étaient ainsi en cours de validité au 31 décembre dernier, un record auquel il faut ajouter le nombre de clandestins, estimé à au moins 700 000 personnes. L'étude de l'INED précise enfin dans ses conclusions que seuls les descendants d'immigrés européens ont pris leur distance avec les origines de leurs parents et bénéficient d'une forme d'invisibilité dans la société. Pour les personnes d'origine non européenne, est-il écrit, la saillance des origines, de la couleur de peau et de la religion persiste, voire s'accentue chez les descendants.
0: Les détails d'Alexandre Chauveau pour Europe 1.
3: Plus d'1 milliard d'euros ont été saisis en 2 ans par l'Office national antifraude.
0: Des résultats impressionnants pour cette jeune institution composée de 300 enquêteurs. Mais derrière cette réussite se cache l'incapacité de l'État à sécuriser l'argent des Français face aux escrocs, de plus en plus aidés par l'intelligence artificielle. Les détails de William Molinier.
4: Il n'y a pas une seule aide de l'État qui ne fasse l'objet de tentatives de prédation. Compte personnel de formation, certificat d'économie d'énergie, prestations sociales de la CAF ou de l'assurance maladie, toutes les aides publiques sans exception sont aujourd'hui détournées par des escrocs devenus, grâce à l'intelligence artificielle, experts dans la fraude documentaire. Ils créent de faux bilans comptables, de faux arrêts maladie, de fausses identités, montent de faux dossiers de handicap pour percevoir indûment, par exemple, les financements de fauteuils roulants. Cela fonctionne aussi avec les aides à l'achat de vélos électriques. Ils multiplient les demandes à la région, au département, à la commune, et ils encaissent des montants astronomiques. Chaque année, plusieurs centaines de millions d'euros détournés sont ainsi versés par les collectivités ou les organismes publics. Un braquage sans armes ni violence et qui ne repose que sur l'incapacité de l'État à sécuriser la redistribution de l'impôt prélevé. Les enquêteurs ont récemment démontré qu'une partie de cet argent perçu illégalement pouvait ensuite servir à financer le trafic de stupéfiants.
0: William Molinier pour Europe 1. Et cette enquête de Que Choisir Ensemble, anciennement UFC Que Choisir, qui publie une étude sur les publicités frauduleuses sur des plateformes numériques telles que Meta, TikTok ou encore Google. Prêt rapide, faux placement sécurisé, promesses de rendement garantie, ces contenus continuent de cibler les consommateurs à grande échelle. Par exemple, 4,2 milliards d'euros ont été dérobés aux consommateurs européens en 2024.
3: Feu vert judiciaire, Pierre, pour les nouveaux vitraux de Notre-Dame de Paris.
0: La justice s'invite sous les voûtes de la cathédrale. Saisie par les défenseurs du patrimoine, elle s'est prononcée en faveur de l'installation des nouveaux vitraux contemporains. 6 au total, ils remplaceront ceux de l'architecte Viollet-le-Duc installé au milieu du 19e siècle. Le point sur cette bataille culturelle avec Jacques Soret.
5: Oui, Emmanuel Macron obtient un premier feu vert judiciaire dans le dossier sensible des vitraux de Notre-Dame. Le tribunal administratif a rejeté la demande de suspension déposée par 2 associations de défense du patrimoine. Concrètement, 6 vitraux réalisés au 19e siècle dans le cadre de la restauration menée par Eugène Viollet-le-Duc pourront être déposés puis remplacés par des créations contemporaines signées Claire Tabouret. Le juge des référés estime que les travaux ne présentent pas à ce stade de caractère irréversible et qu'il n'y a donc pas d'urgence à suspendre le chantier. Pour autant, la polémique est loin d'être terminée car ces vitraux n'ont pas été endommagés par l'incendie de 2019. Depuis l'annonce du projet par Emmanuel Macron fin 2023, les défenseurs du patrimoine dénoncent une remise en cause de l'œuvre de Viollet-le-Duc et accusent l'Élysée de vouloir laisser une empreinte contemporaine dans la cathédrale. Les nouveaux vitraux doivent être installés entre juin et octobre prochain.
0: Jacques Seurey pour Europe 1.
6: Il est 5h36, vous écoutez Europe 1, bonjour.
3: Stellantis amorce un virage industriel et culturel car le constructeur automobile s'apprête à assembler une voiture chinoise.
0: C'est une grande première en France. Le constructeur franco-italien annonce un protocole d'accord avec la marque chinoise Dongfeng pour distribuer et fabriquer leurs voitures dans son usine de Rennes, site historique de Citroën inauguré en 1961. Pour Stellantis, il s'agit de remplir le carnet de commandes de son site qui compte environ 2000 salariés contre 12 000 dans les années 1980. Pour le constructeur chinois, c'est une manière d'arriver plus vite sur le marché européen. Aurélien Fleureau.
5: C'est un partenariat inédit qui s'explique d'abord parce que les constructeurs chinois vendent un peu moins chez eux. En revanche, leurs exportations explosent. Ils se tournent vers l'Europe pour profiter de leur avance sur l'électrique. Produire ici leur permettra aussi d'éviter les droits de douane qui peuvent aller jusqu'à 45%. Et pour un groupe comme Stellantis, eh bien c'est une solution pour remplir des usines qui tournent à peine à la moitié de leur capacité. Décrypte Olivier Anou, l'associé au cabinet Roland Berger.
6: On a une forte surcapacité en Europe. Les options, c'est soit de fermer les sites, soit de les vendre, soit de les remplir avec des volumes provenant d'autres acteurs. C'est quand même un moyen de pérenniser un des gros sites de production automobile en France.
5: Ce partenariat prévoit la création d'une co-entreprise détenue à 51% par Stellantis, qui va également distribuer dans son réseau les voitures qui sortiront de l'usine de La Janay près de Rennes. Il s'agira de véhicules électriques et hybrides Voya, la marque premium de Dongfeng. Cette évolution est une tendance de fond. L'Europe a attiré près d'un quart des investissements chinois dans le monde en 2025. C'était 10% il y a 2 ans.
0: Aurélien Fleureau du service économie d'Europe 1. Et un dernier mot, toujours dans l'actualité automobile, après le renouveau de la R5, c'est au tour de Citroën de ressusciter la plus mythique de ses voitures. J'ai nommé la 2 chevaux, elle aussi en version 100% électrique.
3: Merci Pierre Vesque, il est 5h38. Bon réveil, vous êtes sur Europe 1, c'est l'heure de retrouver les pronostics du Quintet. Bonjour Thierry Léger.
7: Bonjour Alexandre, c'est en semi-nocturne à 20h15 sur l'hippodrome de Longchamp que va se courir ce Quintet à handicap qui réunira 16 poulains et pouliches âgés de 3 ans. Sur la distance de 1400 mètres, et il est légitime de faire confiance aux concurrents ayant disputé les premières places d'un quintet similaire le 26 avril à Longchamp sur le parcours qui nous intéresse avec les numéros 3 Saint-Sens, 6 Bazanti, 15 Palladio et 7 Tissimo, classés respectivement 3e, 4e, 5e et 6e, tous très près les uns des autres, mais aussi Mélusine du Houlet, le numéro 11, certes pas à l'arrivée ce jour-là, mais dont la ligne droite n'est vraiment pas passée inaperçue. Derrière ces 5 priorités, je vous recommande les numéros 4 Pas dansant, pour lequel son entraîneur Olivier Trigaudet n'hésite pas à effectuer une nouvelle fois un long déplacement depuis le sud-ouest. 5 Nelionado, qui vient de bien gagner sur le même parcours que celui qu'elle empruntera ce soir. Et 12 Adonide, sur la montante le matin à l'entraînement. Mon pronostic, 3, 6, 15, 7... 11, 4, 5 et 12.
3: Merci Thierry Léger.
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3: C'est l'heure de jouer ce jeudi matin, 6h20 sur Europe 1. Marion, la question du jour arrive. Un rappel d'abord du cadeau de la semaine.
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3: 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C'est le jour où le film Pulp Fiction remportait la Palme d'Or à Cannes. Qui a donc réalisé Pulp Fiction ? Réponse A, Oliver Stone. Réponse B, Quentin Tarantino.
8: 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Un gagnant par jour. 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Élise qui habite Pont-Saint-Martin, en banlieue de Nantes. Élise, vous remportez un bon d'achat Bellambra d'une valeur de 2000 euros ainsi que votre abonnement au JD News. Bravo.
3: Allez, bonne chance à tous. Restez avec nous. Dans un instant, le protoxyde d'azote. Comment endiguer l'usage de détourné de ce gaz dit hilarant ? Les policiers le disent. Ils attendent avec impatience le vote de la loi Riposte. On en parle avec mon invité Axel Ronde du syndicat CFTC Police dans un instant. A tout tout de suite.
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8: 5h42 sur Europe 1. Votre invité ce matin, Alexandre Lemaire et Axel Ronde, porte-parole du syndicat CFTC Police.
17: Bonjour Axel Ronde.
18: Bonjour.
17: Comment lutter contre l'usage détourné du protoxyde d'azote, ce gaz hilarant qui met en fait plutôt souvent en danger le trafic et la consommation d'alcool, ce qui a poussé à intégrer l'encadrement du protoxyde d'azote dans le projet de loi Riposte du ministre de l'Intérieur, Laurent Nunez, projet de loi en cours d'examen au Sénat. Le protoxyde d'azote, Axel Ronde, d'abord pour le consommateur et pour les autres qui l'entourent, quel est le danger ?
18: Écoutez, c'est un gaz qui normalement est prévu dans les préparations culinaires, donc en cuisine, mais quand il est détourné de son usage et mis en général dans des ballons de baudruche, il est inhalé comme cela, ça crée un sentiment d'euphorie, ça crée aussi un sentiment de pleine puissance, avec des effets qui durent pas très longtemps, en général entre 20 et 30 minutes. C'est pour ça que ces personnes qui en consomment à outrance, donc vont utiliser beaucoup de bonbonnes en même temps et faire beaucoup de ballons de baudruche. Et en général, ils ont une consommation sur la voie publique et souvent au volant de voiture, et ils vont prendre tous les risques possibles et inimaginables. Oui. Et on va se retrouver avec des accidents, avec des refus d'eau tempérée aussi, puisqu'ils ne vont pas s'arrêter au rôle de police.
17: Alors, au volant, on imagine évidemment euphorie et toute puissance, la catastrophe. Ce sont des problèmes, des dangers liés au comportement induit, ou est-ce qu'il y a des dangers directs pour la santé du consommateur également?
18: Les deux, c'est les deux. Constate, en tous les cas, les neurologues le constatent de plus en plus, c'est des effets qui détruisent à long terme le cerveau, et on se retrouve avec des pathologies de type schizophrénie, voire avec des individus qui sont extrêmement violents.
17: Et alors vous, les policiers, ce que vous constatez, c'est qu'on en trouve partout aujourd'hui, qu'il est très facile de s'en procurer?
18: Bien évidemment, puisque c'est un produit de consommation presque courante, si vous voulez faire de la chantilly, il suffit d'utiliser un siphon et cette cartouche, et vous pouvez obtenir de la chantilly. Donc vous pouvez l'acheter en supermarché, vous pouvez l'acheter aussi sur les réseaux sociaux, parce qu'il est vendu en très grosse quantité de bonbonnes. Ça ne se trouve pas en France, ce sont des pays européens qui les fabriquent, souvent dans les pays de l'Est, et là il y a des filières qui les ramènent en grosse quantité, et ils vont les vendre à des mineurs, puisque normalement la loi avait, en tout cas il y avait des directives comme quoi on l'interdisait à l'accès aux mineurs, mais on voit que ça ne fonctionne pas, et que de plus en plus de mineurs d'ailleurs utilisent ces bonbonnes et ces ballons de baudruche, et voilà, ça crée malheureusement énormément de désordre, surtout encore une fois la nuit, avec des jeunes qui vont utiliser massivement ce produit qui est malheureusement, on constate, nous en tous les cas, beaucoup de violence autour de
17: mais
18: ça.
17: Alors, on dit les jeunes, effectivement, mais ce sont des jeunes seulement, les consommateurs, le profil, ou c'est plus large?
18: Alors, ça va jusqu'à 35 ans, à peu près, c'est ce qu'on avait constaté, en tous les cas, c'est d'après les statistiques, donc ça va de 12 à 35 ans.
17: De 12 ans, oui.
18: Oui, 12 ans, bien sûr. On a des petits gamins de 12 ans qui utilisent le proto pour se défoncer, tout simplement. Donc, pour l'instant, c'est légal. Donc, c'est pour ça que nous soutenons, bien évidemment, la loi Riposte du ministre de l'Intérieur, Laurent Nunez, qui nous donnera des moyens pour pouvoir stopper, en tous les cas, parce que c'est devenu, comme vous voyez bien, quelque chose, un phénomène de société.
17: Bon, c'est légal, dites-vous, effectivement, mais vous, les policiers, face
3: à ces usages dévoyés que vous décrivez et à leurs conséquences souvent dramatiques, vous pouvez rien faire. Vous êtes impuissant, faute de cadre légal, avec ce vide juridique, vous êtes désarmé.
18: Alors il y a du bricolage, hein, bien évidemment. Il y a certaines mairies qui prennent des arrêtés, ou certaines préfectures aussi, contre cette consommation. On fait aussi des contrôles routiers, si on découvre ces bonbonnes, on peut sanctionner, mais au-delà de ça, on a besoin d'un cadre réellement réglementaire, qu'on puisse travailler vraiment avec des outils concrets et qu'il y ait des sanctions réellement à la clé. Là, ce sont des amendes de 135 euros sur une utilisation sur la voie publique dans un véhicule.
3: Alors effectivement, 135 euros, là, le cadre légal, voyons-le, qui se prépare, la loi Riposte veut justement changer d'échelle en punissant 3 nouveaux délits. Inhaler le protoxyde d'azote sera passible d'1 an de prison et 3 750 euros d'amende. Le transporter sans motif légitime, 2 ans de prison, 7 500 euros d'amende. Conduire sous l'emprise du protoxyde d'azote, là, ce sera jusqu'à 3 ans de prison et 9 000 euros d'amende. Est-ce qu'avec ça, vous allez être armé?
18: Oui, bien évidemment, on va pouvoir avoir une réponse, en tous les cas policière et pénale, qui va pouvoir, on espère, endiguer, en tout cas maîtriser ce phénomène. On sait, il y aura certaines populations qui continueront à aller dans ces types de produits, mais en tous les cas, on aura une possibilité réellement de réponse, et ce ne sera plus du bricolage. Par contre, la problématique qu'on a, c'est que pour l'instant, il n'y a pas de test pouvant prouver que l'individu a consommé ce produit, ce gaz.
3: Oui.
18: Les recherches sont en cours. Je sais qu'il y a une société qui travaille activement pour pouvoir fournir un test aux forces de l'ordre pour pouvoir les dépister directement. Parce que là, encore une fois, il faudra surprendre les personnes au volant quand ils utilisent ce type de ballon de baudruche.
3: Le jour où vous aurez à côté de l'éthylotest ce test-là, ce sera infaillible, effectivement, et irréprochable. Alors, sur la façon de se procurer, Axel Ronde, le protoxyde d'azote, il est aussi prévu que les commerces qui le vendent illégalement fassent l'objet d'une fermeture administrative. Est-ce que ça va pas faire basculer le commerce dans la clandestinité?
18: Mais il est déjà de toute façon dans la clandestinité, parce que c'est des grosses bonbonnes qui ont une capacité étendue par rapport aux petits contenants. Là, on voit bien qu'il y a tout un trafic et il y a déjà une filière qui les distribue.
3: Un trafic comme le trafic de drogue alors là?
18: Tout à fait, bien évidemment. C'est les mêmes filières. Vous avez filière feu d'artifice aussi, mortier d'artifice, avec ce protoxyde d'azote aussi et de la drogue qu'on connaît, cocaïne et cannabis. Oui, ce sont les mêmes filières qui vont approvisionner certaines zones et qui vont après les distribuer. Et donc, ça nous permettra donc, avec cette loi, d'avoir des outils juridiques, judiciaires, mais au-delà de ça, il va falloir aussi prendre des mesures concrètes sur comment on met les personnes en prison, parce que c'est bien beau de donner des peines, mais on le sait très bien, elles ne sont jamais exécutées. Donc on préférerait, nous, des courtes peines, avec des établissements bien spécifiquement pointés pour cela, où on pourrait mettre des personnes entre 10 et 15 jours en prison, parce qu'on préfère qu'ils partent 15 jours en prison qu'ils repartent et ressortent du bureau du juge avec un avertissement. Donc il faut qu'on change aussi tout le logiciel au niveau de au niveau des sanctions, parce que beaucoup aussi, même que ce soit une amende, ils ne les payent pas. On voit bien que l'AFD, l'amende forfaitaire délictuelle, n'est très peu recouverte, alors même que sur, par exemple, les produits sur les consommations de stupéfiants, comme le cannabis, on voit que ces amendes sont très peu recouvertes.
3: Voilà, le projet de loi Riposte, actuellement en cours d'examen, s'attaque entre autres à l'usage dévoyé du protoxyde d'azote, et vous nous l'avez dit ce matin, Axel Ronde, vous attendez avec impatience ce nouvel arsenal juridique législatif pour agir efficacement sur la voie publique contre ce phénomène qui prend de l'ampleur. Axel Ronde, porte-parole du syndicat CFTC Police, merci d'avoir été avec nous ce matin sur Europe 1. Merci
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3: Il est 6h-10 sur Europe 1. Bon réveil, le journal permanent. Pierre Vesque.
0: Cette nuit, à l'Assemblée nationale, les députés examinaient le projet de loi d'urgence agricole. Les élus RN, LFI et écologistes ont voté l'interdiction d'importer toute denrée produite avec des pesticides interdits par l'Union européenne afin de lutter contre la concurrence déloyale. L'enquête continue dans l'affaire des violences et agressions sexuelles dans le périscolaire parisien. 16 personnes interpellées hier dans l'école Saint-Dominique, toutes placées en garde à vue. Certains étaient déjà suspendus entendu. Ce cas est scandaleux, il y aura des sanctions, a affirmé le nouveau maire de Paris, Emmanuel Grégoire. La France conserve dans la douleur sa place de numéro 1 dans l'attractivité économique européenne. Pour la 7e année consécutive, l'Hexagone accueille le plus d'investisseurs en Europe. La France toujours devant l'Allemagne et le Royaume-Uni. Mais les projets d'investissement ont plongé de 17% dans l'Hexagone, un niveau inédit depuis 2017. Après la pluie, le beau temps, de fortes chaleurs vont s'installer sur le pays dans les prochains jours avec des températures dépassant 30 degrés dès aujourd'hui et pouvant atteindre 36 degrés demain dans le sud-ouest.
17: Merci Pierre, le journal de 6h dans moins de 10 minutes sur Europe 1.
8: 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Bonjour avec Alexandre Lemaire, 5h52.
17: Le Club Culture, d'abord le livre du jour. Bonjour Nicolas Caro.
11: Bonjour Alexandre.
17: Ce matin, c'est un livre au format poche que vous nous présentez d'Olivier Bourdeau. Olivier Bourdeau, l'auteur de Bojangles.
11: Oui, c'est terrible, on dit toujours l'auteur de Bojangles, mais c'est bien ça. En attendant Bojangles, immense succès en 2016, des centaines de milliers d'exemplaires vendus, des adaptations au théâtre, au cinéma, et pourtant c'était pas gagné. Olivier Bourdeau est un paresseux velléitaire doublé d'un cancre aux ongles sales, c'est pas moi qui le dis, c'est lui. Les ongles, c'est quand il était collégien seulement. Il raconte, en grand format, ça s'appelait Développement personnel. J'aimais bien le titre, pour la version folio, ça s'appelle La tête à l'envers.
17: Et il est quand même bien jeune pour écrire ses mémoires, non ?
11: Oui, oui, il a 45 ans, il y a le temps, mais ce sont pas vraiment des mémoires d'ailleurs. Il comptait pas du tout écrire ce livre, il voulait écrire un nouveau roman. Mais la tuile, panne d'inspiration complète. Le livre commence comme ça d'ailleurs. Il arrive dans une petite cabane sur une île pour travailler, pour s'y mettre enfin, loin de toute distraction parce qu'il n'y arrive plus. Ça ne va pas du tout d'ailleurs. Crise existentielle, plus arrêt de la cigarette. Et puis il trouve ça un peu grotesque, les écrivains qui parlent d'eux, même s'ils tombent sur un chiffre intéressant. On passerait 60% de notre temps à parler de nous-mêmes. Cette activité stimulerait même la même zone de notre cerveau qui est stimulé avec la drogue. Or donc, il a plus d'imagination, et je cite, « J'ai beau froncer les sourcils, serrer mes petits poings, rien ne vient. »
17: Et donc, il parle de lui.
11: Oui, et il se trouve qu'il n'a pas une vie ni une personnalité ordinaire, il était mal parti. Il a fait 2 sixièmes, 2 cinquièmes, et ainsi de suite. La seule fois où il réussit à peu près, pense-t-il, un exercice, c'est quand l'un des profs à Nantes demande à la classe d'une rédaction pour raconter ses vacances d'été. Il se trouve que le grand-père d'Olivier Bourdeau louait un chalet sans eau ni électricité et que le village était peuplé de personnages étonnants. Tout était vrai, mais il n'a eu que 7 sur 20 et le prof a déclaré devant toute la classe, bien entendu, qu'il n'avait pas demandé des mensonges et que Bourdeau s'était pris pour une pâle copie de Pagnol avec des ongles sales, a-t-il ajouté. Or, il n'a pas de grand rêve à l'époque, il ne veut pas devenir un héros ou un acteur de cinéma. Il voudrait juste être un sac plastique parce qu'il en voit un poussé par le vent, par la fenêtre de la classe et ça lui donne envie. Si, quand même, il a un souhait, devenir écrivain. Mais il n'écrit jamais, jusqu'au jour où Antoine, le mari de sa cousine, lui donne les clés de sa maison de campagne en Vendée, pas chauffée et en novembre, mais quand même en lui disant « Écris alors !» La suite, c'est Bojangles. Et dans ce livre-là, plein d'autodérision et d'humour et très touchant, très beau.
17: Voilà, La tête à l'envers, signé Olivier Bourdeau, à qui l'on doit effectivement aussi Bojangles. La tête à l'envers, c'est au format poche. Merci Nicolas.
8: Repin, bonjour. 5h, 7h, Alexandre Lemaire.
17: L'actualité des expos et des spectacles, comme chaque jeudi. Bonjour Olivier Benkemoun.
19: Bonjour Marion, bonjour Alexandre, bonjour à tous.
17: Vous nous emmenez voir, Olivier, une exposition consacrée à Michael Jackson. C'est à Saint-Tropez et elle fait un carton, cette expo.
19: C'est vrai qu'avec la sortie du film qui a déjà réuni 4 millions de spectateurs, on sent bien qu'il y a un retour de la Jackson mania. Alors si vous aimez les objets liés à Michael Jackson, costumes, photos, disques, magazines, il faut aller à Saint-Tropez où Laurent Hérault, en lien avec la Jackson Family Foundation, présente une centaine d'objets dans une immense galerie d'art.
20: On peut découvrir un de ses premiers gants en strass. On a ses empreintes en résine lorsqu'il est venu à Paris au Musée Grévin en 97. On a une boucle de ceinture du bas de tour en forme d'étoile. On a également le blouson Thriller qui avait été prévu pour les maisons de disques.
19: C'est un vrai cabinet de curiosité. Il y a notamment un coin box avec des photos de Michael et ses frères, sur le ring avec Mohamed Ali. Il y a un coin de Charlie Chaplin dont Michael était fan. Il se grimait souvent au charlot et il a notamment chanté Smile. Et vous savez qui a écrit Smile ? Charlie Chaplin.
17: Et oui, alors il y a aussi une rareté, Olivier, dans cette expo sur Michael Jackson. Ce sont des photos inédites. Elles sont présentées pour la première fois.
19: Oui, les photos inédites prises en 99 par le Varois Arnaud Bagny. Michael Jackson était allé lui-même le chercher après avoir vu son travail radical à la une du Sunday Times, photo qui aurait dû servir à illustrer un album et que Laurent Hérault nous décrit.
20: Il y a le fameux costume strassé avec l'œil bleu. Après, on a un fond avec une coupe très androgyne, avec une cape dorée. La troisième est sur un fond rouge, rideau rouge. Ça, c'est à la demande de Michael Jackson, qui était fan de Fred Astaire. Ces photos devaient être prévues pour l'album Invincible, mais comme il était déjà en litige avec Sony, ça a été refusé.
2: Refusé, mais montré aujourd'hui à Saint-Tropez. C'est une expo pour les curieux, pour les nostalgiques, pour les fans. J'ai même rencontré Chico, des Gypsies, qui visitaient.
21: Michael Jackson, on a tous Michael Jackson dans la tête. Et quand on vient là, il n'est pas mort, parce qu'on retrouve des éléments qui le font vivre. Il était beaucoup gitan et il adorait nos chansons. Donc ça, c'est le scoop et c'est magnifique.
2: Je ne sais pas si Michael était un gitan, mais c'était un géant, ça, c'est certain.
3: L'exposition Héritage Jackson, c'est donc à voir à la Jackson Foundation Family. C'est à Saint-Tropez, entrée libre. Merci Olivier Benkemoun.
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3: Décollage des températures dans votre météo, Marion, dans un instant, dans la prochaine demi-heure. Rendez-vous avec Omblin Roche. Bonjour Omblin.
22: Bonjour Alexandre, bonjour Marion, bonjour à tous.
3: Dans votre partition à 6h20.
22: Dans les années 80, vous faisiez partie de la team Vanessa Paradis ou de la team Elsa, rappelez-vous cette fausse rivalité créée par la presse.

0: Elsa ce matin dans la partition, le destin d'une enfant star dans l'univers impitoyable de la musique. Rendez-vous dans 20 minutes sur Europe 1.
1: Et dans un quart d'heure, Marion, l'édito de Laurent Tessier.
2: Et oui, Laurent vous parlera de l'écologiste Sandrine Rousseau qui propose de renommer les steaks cadavres d'animaux.
1: Au thermomètre, Marion Gagnot, la chaleur va gagner l'ensemble du pays aujourd'hui.
2: Oh là là là, oui, vraiment, là, préparez-vous parce que ce n'est que le début et ça s'explique par une remontée d'air très chaud qui provient de la péninsule ibérique. Et alors là, vendredi et samedi, on sera parfois 15 degrés au-dessus des normales de saison, hein, des températures de mi-juillet ou de mi-août. Et dès aujourd'hui, attendez-vous dans le sud-ouest à avoir chaud, 33 degrés à Cahors, 32 degrés à Pau, 31 degrés à Saint-Giron, 31 degrés à Nîmes et à Bordeaux, 29 degrés à La Rochelle et à Lyon, 27 degrés à Orléans, 27 degrés à Clermont-Ferrand, 26 degrés à Rennes, 25 à Paris, 24 degrés à Reims, Quimper, Lille et Strasbourg et 21 degrés du côté de Boulogne-sur-Mer. Alors dans le ciel, eh bien écoutez, la carte suit un petit peu ces températures, hein, temps sec sur l'ensemble des régions. On a quelques brumes matinales, quelques plaques de brouillard, hein, au nord de la Loire, donc soyez prudents si vous prenez la route du côté de la Bretagne, du côté de la Normandie ou encore des Hauts-de-France. Et puis cet après-midi, on aura quand même quelques passages nuageux entre le bassin parisien et les frontières de l'Est. Rien de très inquiétant, sinon c'est le soleil qui va dominer. Et la bonne nouvelle, c'est que ça va durer. On est parti comme ça pour plusieurs jours de soleil et de chaleur estivale.
1: Merci Marion, bon réveil à tous. Avec Europe 1, voici votre journal. 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
3: Europe 1, bonjour. 5h, 7h.
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1: À la une ce matin, la population française façonnée par l'immigration. Selon une étude de l'Institut National d'Études Démographiques, un tiers de la population française est soit immigrée, soit descendante d'immigrés. Précision Europe 1 dans un instant. Les violences dans le périscolaire à Paris débouchent sur ce vaste coup de filet. 16 suspects interpellés hier. Ils font tous partie d'une école considéré comme l'épicentre du scandale. Explication dans un instant. À suivre également, Sébastien Lecornu, il est attendu au tournant alors que la crise des carburants est partie pour durer. Le Premier ministre doit présenter aujourd'hui un nouveau paquet d'aides pour le mois prochain. 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À 39 ans, Gaël Monfils fait ses adieux à la terre battue parisienne. Ses fans sont déjà très émus, vous allez les entendre. Europe 1 6h, le journal Théo Grévin. Bonjour Théo.
5: Bonjour Alexandre, bonjour à tous. 27 000 personnes interrogées, 600 pages de rapport. Et ce constat, la France est de plus en plus mélangée, façonnée par l'immigration. C'est donc ce que pointe cette vaste étude de l'INED, l'Institut National d'Études Démographiques. Un Français sur trois a un lien direct avec l'immigration. Chiffre encore plus important si l'on ajoute les liens par alliance.
1: Et c'est une diversité qui imprègne profondément les familles, pour reprendre les termes de l'étude.
5: Et pas seulement, direction Pont de Cherhuy ce matin sur Europe 1, un peu plus de 6000 habitants près de Lyon, où la ville s'est transformée ces dernières années. Reportage Jean-Luc Boujon.
6: La rue centrale est la rue de la République en plein centre de Pont de Cherhuy. Sur 100 mètres, deux tacos, deux kebabs, trois barbeurs, une boucherie halal, une épicerie exotique, un coiffeur afro et une boutique de réparation de téléphone. Un paysage urbain qui déroute Catherine et Adrienne qui sont nées ici.
7: Il n'y a plus que des kebabs, fast-food, magasins d'alimentation halal. C'est plus ce que j'ai connu quand j'avais 20 ans. Avant, on se retrouvait tous, les jeunes, sur la place du marché, on se rencontrait là. Et maintenant, il n'y a plus ça.
8: C'est des kebabs, c'est que ça.
9: Je ne me crois pas chez moi, voilà.
6: Josiane, elle, préfère désormais éviter le centre-ville.
10: J'y vais pas. Je me crois pas en France, voilà. Il n'y a plus rien de français. Tous les magasins, c'est turc, algérien, c'est bon. Moi, je préfère un bon resto français.
6: L'an dernier, c'est même une mosquée flambant neuve qui est sortie de terre presque au milieu des champs sur la commune voisine de Chavanoz. Franck n'a pas compris.
11: La mosquée, il faut arrêter, il y en a plein déjà. Islamisme de plus en plus et on est de moins en moins chez nous, quoi, c'est tout. À un moment, on a l'impression d'être un peu les étrangers, quoi. Stop.
6: La municipalité affirme travailler à l'équilibre de la ville et veut diversifier le type de commerce présent. Mais cette situation est presque devenue classique dans les villes de France. Pont de Cherhuy, Jean-Luc Bougeon, Europe 1.
1: Selon vous, l'intégration fonctionne-t-elle encore en France? Vous avez la parole, c'est la question du jour que l'on vous pose, à laquelle vous répondez dès à présent sur l'appli et le site Europe 1. L'immigration, Théo, c'est bien le sujet central, l'un des sujets centraux en tout cas, en vue de la prochaine présidentielle.
5: Le gouvernement est souvent pointé du doigt sur son bilan en matière d'expulsion d'étrangers en situation irrégulière, des expulsions qui pourraient prochainement être facilitées, et pour cause, le Conseil de l'Europe, sous l'impulsion de l'Italie et du Danemark notamment, vient d'adopter une déclaration visant à encadrer plus strictement la jurisprudence de la CEDH. Alexandre Chauveau.
4: Jusqu'ici, la Cour européenne des droits de l'homme pouvait empêcher des expulsions de migrants dans leur pays d'origine s'ils étaient susceptibles d'y recevoir des traitements dits inhumains ou dégradants. Un système de santé inférieur au niveau européen dans le pays en question pouvait ainsi suffire à bloquer les démarches. Le Conseil de l'Europe juge cette interprétation abusive et recadre la CEDH. La déclaration cible également le respect de la vie privée et familiale, très souvent invoquée par les personnes expulsables pour entraver leur retour. Sous l'impulsion de Giorgia Meloni, les États européens estiment désormais que les juridictions nationales sont mieux placées qu'une cour internationale pour apprécier les situations. Les 46 membres du Conseil de l'Europe rappellent enfin que la Convention européenne des droits de l'homme a été signée il y a 76 ans et insistent sur la nécessité de s'adapter, je cite, aux défis posés par les arrivées massives de migrants. La déclaration est non contraignante, mais elle exerce une pression importante sur la CEDH et s'inscrit dans un durcissement de la politique migratoire en Europe, en cours depuis plusieurs mois.
5: Alexandre Chauveau est noté également ce matin ce sondage. 73% des Français estiment qu'il faut interdire les mariages quand l'une des deux personnes est en situation irrégulière. Sondage CSA pour Europe 1 CNews et le JDD. Et lui, justement, avait refusé de marier un Algérien sans papier, le maire de Béziers, Robert Ménard. Il sera l'invité de la grande interview Europe 1 CNews à 8h10.
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1: Dans l'actualité également, ce nouveau développement dans le scandale des violences sexuelles en milieu scolaire à Paris.
5: Dernier rebondissement hier avec cette vague d'interpellations. 16 personnes liées à l'école maternelle Saint-Dominique dans le 7e arrondissement de la capitale. Les faits reprochés sont des viols, des agressions sexuelles ou encore des exhibitions. Certains d'entre eux avaient déjà été suspendus et tous ont donc été placés en garde à vue, Caroline Baudry.
8: Un coup de filet après une trentaine de plaintes de familles qui, après de longs mois de doute, découvrent fin janvier ces images diffusées par les journalistes de Cache Investigation. Une animatrice qui embrasse un enfant sur la bouche, un autre qui hurle sur des petits terrorisés. Certains parents affirment que leurs enfants ont même été violés au sein de l'école maternelle. En février, 9 agents du périscolaire sont alors suspendus. Ils seront 12 au total, 10 animateurs et 2 ADSEM, ces agents spécialisés dans les classes maternelles. 7 leçons pour des suspicions d'agression et de violences sexuelles, 5 pour violence éducative ordinaire. Une affaire d'une ampleur inédite, selon Anne, porte-parole du collectif SOS Périscolaire.
9: L'équipe était de 19 personnes, donc 16 mises en cause sur 19. On comprend donc qu'il y avait une organisation, pour ne pas dire un système, qui permettait aux adultes d'agir ensemble.
8: Fraîchement élu maire de Paris, Emmanuel Grégoire se rend à l'école maternelle mi-mai pour présenter ses excuses, dénoncer des faits d'une extrême gravité face aux parents qui se disent seuls avec leurs enfants en grande détresse, seuls dans cette vie désormais bouleversée.
5: Les précisions de Caroline Baudry pour Europe 1. Notez que cette vague d'interpellation intervient quelques jours seulement après l'annonce fracassante par la procureure de Paris des chiffres concernant ces violences dans le périscolaire. Des enquêtes sont ouvertes concernant 84 écoles maternelles, une vingtaine d'élémentaires et une dizaine de crèches.
1: La baisse des prix de l'essence, ce n'est pas pour tout de suite. Entre la crise des carburants d'un côté et les impératifs budgétaires de l'autre, Sébastien Lecornu va devoir jouer les équilibristes aujourd'hui.
5: Oui, conférence de presse du Premier ministre en fin d'après-midi portant sur les nouvelles aides à destination des secteurs les plus touchés par la flambée des prix à la pompe. Alors pas de virage à 180 degrés attendu, en clair pas de quoi qu'il en coûte, mais toujours des aides ciblées, Arthur Delaborde.
12: Pas de ristourne générale à la pompe, ni de baisse de la TVA. À Matignon, la ligne ne change pas. Cibler, aider les professionnels les plus exposés. Les pêcheurs, les agriculteurs, les transporteurs sont déjà accompagnés. D'autres secteurs pourraient désormais entrer dans le dispositif. Les taxis, le BTP, certains métiers industriels, notamment dans la chimie. L'idée, aider ceux pour qui le carburant est un outil de travail. Autre piste étudiée, pousser davantage les employeurs à verser la prime Macron. Une manière de faire participer le privé à l'effort. Encore faut-il que les entreprises acceptent de jouer le jeu. En clair, l'État cherche à ne plus payer seul car les marges budgétaires sont extrêmement faibles. Le gouvernement prépare aussi les Français à une crise qui pourrait durer. Sébastien Lecornu le reconnaît lui-même. La géopolitique s'est installée dans le réservoir des Français. Traduction, les tensions au Moyen-Orient pourraient durablement peser sur les prix. Au fond, tout le paradoxe est là. On explique aux Français que la crise va durer, mais les aides, elles, resteront ciblées et temporaires.
0: Arthur Delaborde du service politique d'Europe 1.
13: Et devant cette flambée des prix des carburants, les ventes de voitures électriques et hybrides explosent en Europe.
5: 30% sur un an au premier trimestre 2026. Cette année, les ventes mondiales de voitures électriques devraient atteindre 23 millions d'unités. C'est 28% des véhicules neufs vendus.
13: Et c'est aussi dans ce contexte, Théo, que Stellantis s'apprête à ressusciter la deux chevaux, la deux Dodge en version électrique.
5: Une carrosserie arrondie, un bruit de moteur reconnaissable parmi des centaines d'autres créés en 1948. Ce modèle légendaire pourrait être fabriqué en Italie. Les fans de deux chevaux, eux, sont déjà impatients. Illustration ce matin dans un club de passionnés à Sucy-en-Brie, en Ile-de-France, où s'est rendu Mathis Lang.
14: Devant l'atelier de ce club, à côté de leurs magnifiques deux chevaux, ces amoureux de la mythique voiture discutent. Et l'idée de son grand retour est sur toutes les lèvres.
15: Il faut que ça ressemble à quelque chose.
16: De rendre hommage à cette belle voiture quand même.
15: Par exemple, tu prends une R5 maintenant, par rapport à une R5 avant, il y a quand même une ressemblance.
14: Parmi les plus jeunes, Jules, 21 ans.
16: Il y a un côté excitant parce qu'on a envie de voir à quoi elle va ressembler. La deux chevaux, c'est quand même une voiture qui amène beaucoup de souvenirs.
14: À côté de lui, Gérard hoche la tête. La deux Dodge, c'est tout un symbole.
15: Un Français, tu le vois avec la baguette sous le bras. Le béret et la deux chevaux, quoi.
14: Mais l'heureux propriétaire d'une deux chevaux rouge s'interroge sur la version ressuscitée qui serait électrique, car pour lui, la magie de cette voiture, c'est le bruit de son moteur et aussi l'expérience de conduite.
16: On va faire un petit tour ?
15: Avec plaisir. Très particulier comme conduite. On n'a pas de direction assistée non plus. Hein.
16: C'est dans les bras.
15: C'est dans les bras. Aujourd'hui, avec la modernisation et tout ça, on ne pourra jamais retrouver la même chose. Mais s'ils arrivent à faire quelque chose qui fait ressortir cet état d'esprit, ce serait formidable.
14: Alors acheter un jour le modèle 2.0, pourquoi pas ? Même si selon le retraité, ça ne remplacera jamais ça de chevaux, la vraie.
5: Reportage Europe 1, Mathis Lang, est sorti prévu dans 2 ans. Il faudra compter aux alentours de 15 000 euros pour cette deux chevaux nouvelle génération.
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13: Allez, direction la Porte d'Auteuil, Théo, où les qualifications se poursuivent.
5: Les 5 Français se sont qualifiés pour le 3e et dernier tour des qualifications sur les 10 engagés. 5 Français qui peuvent donc encore rêver d'une qualification pour le tableau principal qui débutera lui dimanche.
13: Mais cette quinzaine promet bien du spectacle entre les ambitions de Yannick Sinner d'un côté et les dernières balles de Gaël Monfils de l'autre.
5: L'ultime Roland-Garros pour le Français de 39 ans. Il fait ses adieux à la terre battue parisienne après 18 participations. Gaël Monfils, le showman pendant les rencontres, mais aussi à l'entraînement, Antoine Bienveau.
18: Un entraînement aux allures de match officiel. Sur le court Philippe Châtrier, ils sont des centaines à être venus le voir.
19: Du bruit pour Gaël Monfils !
18: T-shirt bleu sur les épaules, le Français profite tout sourire de ce moment de communion avec un public acquis à sa cause.
20: C'est un des rares Français qui nous fait rêver à Roland-Garros. C'est triste de le voir faire ses au revoir, donc il faut être là pour profiter une dernière fois.
18: Sur le court, mon fils plaisante, chambre son adversaire tout en enchaînant les coups spectaculaires, exactement ce qu'attendait Charles, l'un de ses plus grands fans.
21: C'est en ça qu'il est cool, c'est un joueur créatif, c'est un joueur qui est fun, on sent qu'il prend du plaisir sur le terrain. C'est rare les joueurs comme ça aujourd'hui.
18: Gaël, mon fils, joueur unique, mais aussi homme généreux lorsque vient le temps des autographes.
22: On a fait signer mon fils. Ah bah le t-shirt, il va direct dans un cadre.
18: Un souvenir indélébile pour ce jeune admirateur qui n'était même pas né quand le Français a débuté sa carrière.
22: C'est vrai. Mais j'ai commencé le tennis à 4 ans, donc j'ai suivi sa carrière assez tôt et c'est un joueur que j'apprécie énormément.
18: Un public de tous les âges que Gaël, mon fils, retrouvera dès ce soir pour une grande fête en son honneur sur le court Philippe Châtrier.
5: Et Martin Solveig sera présent ce soir pour cette grande fête. C'est un des proches de Gaël Monfils qui a donc carte blanche. On vous fera suivre tout ça sur Europe 1, radio officielle de Roland-Garros.
13: Merci Théo Grévin, 6h11. 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
13: À suivre l'édito de Laurent Tessier dans un instant et la chronique santé, le docteur Brigitte Millot va vous parler ce matin de la rougeole. A tout de suite sur Europe 1.
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2: Excellent début de matinée à l'écoute d'Europe 1, 6h13.
13: Bonjour docteur Brigitte Millot.
23: Bonjour Alexandre, bonjour Marion.
13: Dans votre chronique santé sur Europe 1 ce matin, Santé publique France alerte sur une augmentation des cas de rougeole en France. Pour commencer Brigitte, votre rappel sur la rougeole.
23: La rougeole est une maladie virale extrêmement contagieuse. Une personne malade peut contaminer 15 voire 20 personnes autour d'elle si elles ne sont pas protégées. Le virus se transmet essentiellement par des gouttelettes respiratoires, en toussant, en éternuant ou même en parlant tout simplement dans un espace clos. Elle débute généralement par une forte fièvre, une grande fatigue, le nez coule, les yeux picotent, une toux, puis apparaissent les boutons de la rougeole, des plaques rouges qui commencent généralement par le visage, puis descendent le long du corps. Il existe un signe caractéristique de la rougeole, c'est le signe de Koplik. Ce sont des taches blanches à l'intérieur des joues qui sont rouges, donc pensez à regarder dans la bouche. Autre caractéristique de la rougeole, on est contagieux avant les symptômes et on reste contagieux après la disparition des symptômes. Alors heureusement, la plupart des rougeoles se déroulent très bien. Mais le principal problème, ce sont les complications, comme la pneumonie, voire des complications neurologiques, comme l'encéphalite, qui peuvent laisser des séquelles importantes, voire entraîner des décès. Et Santé publique France alerte car il y a eu une augmentation des cas de rougeole de 80% entre 2024 et 2025 avec 4 décès. Alors depuis le 1er janvier 2018, la vaccination est obligatoire chez les nourrissons avec une première dose à 12 mois et la seconde à 18 mois. Pour les autres, il est important de vérifier son statut vaccinal, de ne pas banaliser cette maladie et en cas de doute, d'éviter tout contact avec les nourrissons de moins de 1 an, les femmes enceintes et les personnes immunodéprimées chez qui la rougeole peut être fatale. Si vous ne vous vaccinez pas pour vous, faites-le pour les autres, car la rougeole profite vite des failles de la vaccination et quelques cas suffisent pour relancer une épidémie. C'est quand même insensé de se dire qu'en 2026, on meurt encore de la rougeole en France.
13: Merci, docteur Brigitte Millot.
2: Et merci à vous, hein, chers auditeurs, d'avoir choisi Europe 1 pour vous accompagner aujourd'hui, 6h15.
13: Votre édito sur Europe 1, Laurent Tessier, bonjour.
24: Bonjour Alexandre, bonjour Marion, bonjour à tous.
13: Rédacteur en chef de Pascal Pro et vous, Laurent, de 16h à 18h sur Europe 1. Vous souhaitez revenir ce matin sur ces nouvelles déclarations de la députée écologiste Sandrine Rousseau contre la consommation de viande.
24: Oui, c'est la nouvelle provocation de la députée écologiste Sandrine Rousseau. Je pensais avoir tout vu, tout entendu. Mais non, une idée lui est venue lors d'une vidéo avec une association baptisée Futur. Ne plus dire « je vais manger un steak, mais je vais manger un cadavre d'animal ».
25: J'aimerais bien un jour réussir à passer une loi où on appelle
4: les steaks de la bonne manière, c'est-à-dire des cadavres d'animaux. Quand on parle par exemple de steaks de soja, ils veulent qu'on appelle ça maintenant des croquettes ou des galettes végétariennes pour pas utiliser le terme steak. Les menus des restaurants auraient beaucoup plus d'allure s'il y avait cadavres de vache plutôt qu'entre côtes, quoi. Je suis sûre que ça dissuaderait un peu.
24: Ça va loin quand même. Donc dans l'esprit de l'écologiste Sandrine Rousseau, lorsque nous irions au restaurant, Alexandre, en regardant le menu, nous ne demanderions plus une entrecôte s'il vous plaît, mais un cadavre de vache.
13: Oui.
24: Donc forcément, c'est bizarre. Encore une fois, l'élu provoque, s'en prend à tous ceux qui adorent la viande. Elle le fait avec une association qui a pour objectif, je cite, « de changer notre regard sur les animaux et l'écologie ». C'est mal parti, remettons la phrase.
4: J'aimerais bien un jour réussir à passer une loi où on appelle les steaks de la bonne manière, c'est-à-dire des cadavres d'animaux.
24: Sandrine Rousseau a assumé ses propos sur son compte Instagram. Elle a remis une pièce dans la machine. Appeler un steak un morceau de cadavre de vache permettrait de changer les choses. Alors, l'élu a vraiment un gros problème avec la viande. Voilà ce qu'elle disait en août 2022, aux journées d'été des écologistes à Grenoble.
6: Et donc, il y a aussi quelque chose de l'ordre d'une bataille culturelle vraiment à mener pour rendre attractif le repas végétal et que ça ne soit pas non plus un symbole, allez, je le dis, de quand même de virilité que d'aller manger une entrecôte sur un barbecue. Coucou les chasseurs.
24: Une députée parisienne qui ferait mieux de s'occuper d'autres dossiers dans la capitale plutôt que de nous faire culpabiliser de manger de la viande quand on le souhaite. Une députée écologiste qui veut nous pointer du doigt avec une entrecôte dans l'assiette et va jusqu'à parler de masculinité toxique, comme lors d'un échange avec Éric Dupond-Moretti l'an dernier sur Paris Première.
6: Aujourd'hui, la consommation d'une viande rouge saignante est utilisée par les réseaux masculinistes pour se reconnaître les uns les autres.
8: Et alors des merguez.
6: Vous faites exprès en fait. Moi je vous dis, la consommation de viande est deux fois plus importante chez les hommes que chez les femmes.
24: Une députée qui s'en prend à nos 145 000 exploitations en France consacrées à l'élevage, nos éleveurs qui sont déjà suffisamment en difficulté, qui travaillent 7 jours sur 7, étouffés par les normes. Mais Sandrine Rousseau, l'été dernier, n'en avait, je cite, rien à péter de la rentabilité des agriculteurs.
9: Cette loi, c'est une nécessité, selon eux, pour leur rentabilité. Qu'est-ce que vous
6: leur répondez ? Mais j'en ai rien à péter de leur rentabilité. Et puis je pense qu'en fait, c'est pas le sujet, quoi.
24: Donc, renommée entrecôte par cadavre de vache, et puis quoi encore ? Saucisson, cadavre de cochon, les nuggets, cadavre de poulet, le gigot, cadavre d'agneau. Et les propos ont fait réagir la vice-présidente des Républicains, Céline Himard, qui est également agricultrice dans le Tarn. J'aimerais bien un jour réussir à passer une loi où on appelle les écologistes de la bonne manière, c'est-à-dire les croque-morts de l'agriculture. Fin de citation. Alors, je ne sais pas vous, mais après avoir parlé de viande avec le soleil et les fortes chaleurs qui arrivent, Sandrine Rousseau nous donne des envies de côte de bœuf.
11: Mesdames et messieurs, la côte de bœuf. Mon secret, une bonne brève.
6: Ah oui, il est fort, Yves.
24: Oui, laissez-nous tranquilles avec nos chipots, nos brochettes, nos côtes de bœuf, notre steak haché, notre bavette, notre entrecôte. Même le communiste Fabien Roussel avait fait un bon résumé.
25: Un bon vin, une bonne viande, un bon fromage, pour moi c'est la gastronomie française.
24: Ben voilà, la vie est très simple.
13: Mais c'est déjà largement l'heure pour vous, hein, ça y est Laurent, allumez le barbecue.
24: Avec les chaleurs qui arrivent.
13: L'heure du petit déjeuner pour vous est déjà largement derrière.
24: Barbecue ce week-end.
13: Barbecue ce
24: obligatoire.
13: Week-end. Oui, dès 8h du mat pour vous.
24: Hein. On y va, allez. En tous ensemble.
13: Votre édito sur Europe 1, merci Laurent Tessier et à tout à l'heure Pascal Prouvez-vous à partir de 16h.
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13: 6h19, le journal permanent sur Europe 1, Théo Grévin.
28: Quelles annonces de Sébastien Lecornu alors que la flambée des prix à la pompe va durer, prévient le Premier ministre. Il annoncera de nouvelles aides en fin d'après-midi. Pas de quoi qu'il en coûte, mais des aides ciblées à destination des secteurs les plus impactés. Les violences sexuelles dans le périscolaire à Paris, garde à vue prolongée pour 16 suspects travaillant dans 3 établissements de la capitale. Plusieurs d'entre eux étaient déjà suspendus. Au total, le parquet de Paris enquête dans 84 écoles maternelles, une vingtaine d'éléments et une dizaine de crèches. En plein festival, une montre de luxe volée à Cannes. Sa valeur est estimée entre 700 000 et 1 million d'euros. Le bijou a été dérobé lors d'une bousculade près d'un hôtel prestigieux. Et puis après une petite alerte au mollet, Ousmane Dembélé rassure les supporters parisiens. À 10 jours de la finale de Ligue des Champions, l'attaquant du PSG assure qu'il sera bien présent contre Arsenal.
2: Vous écoutez Europe 1, bonjour, 6h20.
13: Votre partition ce matin en Bin Roche, consacrée à la chanteuse et comédienne Elsa, elle vient de fêter ses 53 ans.
2: Oui, Elsa Lunghini, ou Elsa tout court, on écoutera son duo avec Glenn Medeiros, un roman d'amitié. En 1986, quand Elsa sort son premier 45 tours, elle devient la plus jeune chanteuse à entrer dans le célèbre Top 50. Son enfance est interrompue 5 mois après avoir fêté ses 13 ans.
29: T'en vas pas, si tu l'aimes, t'en vas pas.
2: Dans les
0: l'histoire de la musique en France, les années 80 sont une décennie à part. Les auditeurs des nouvelles radios libres, les acheteurs de disques de cassettes sont de plus en plus des adolescents. Ils ont l'âge d'Elsa, ils ont l'âge de Vanessa Paradis, à peine 14 ans. Et les maisons de disques ont conscience de l'enjeu, de l'importance à se rapprocher au plus près de cette nouvelle clientèle.

0: Avec cette chanson T'en vas pas, écrite pour le film La femme de ma vie de Régis Varnier, Elsa va rester en tête du classement pendant 8 semaines.
1: Exactement, un tourbillon qui va lui faire découvrir la dureté du métier, la jalousie, la méchanceté. La presse construit de toutes pièces une rivalité entre elle et Vanessa Paradis. Vous comprenez, une guéguerre factice entre deux adolescentes. Ça fait vendre les journaux. Vanessa, la belle blonde mutine, contre Elsa, la jolie candide aux boucles brunes. Les deux jeunes filles tiennent bon, soutenues par leurs familles, des familles qui font bloc et veillent sur leur carrière.

0: Alors, il faut dire qu'Elsa, à l'époque, a déjà une bonne connaissance des ficelles du métier.
1: Absolument, grâce d'abord à son père artiste, Georges Lunghini, un auteur-compositeur qui a écrit pour Sylvie Vartan, Marc Lavoine, Marlène Jobert, la tante d'Elsa, par ailleurs. Il est comédien aussi, et c'est justement par le cinéma qu'Elsa entre dans la chanson. Vous l'avez dit, la femme de ma vie, avec Jane Birkin et Christophe Malavoy. Mais ce n'est pas son coup d'essai. Elle a 7 ans quand elle débute devant une caméra le film Garde à vue de Claude Miller, aux côtés de Romy Schneider et Michel Serrault. Il y a ensuite Train d'enfer de Roger Hanin. Mais désormais, après cet engouement inattendu autour de son premier tube, Elsa va se consacrer à une carrière de chanteuse.

0: trois singles d'or plus tard, on parle d'un premier album.
1: Voilà, ça fait plus d'un an qu'il est en chantier. Le père d'Elsa participe à la composition de 10 des 11 musiques de l'album. En quelques mois, la chanteuse devient une valeur sûre de la variété. Elle est l'invitée sur le plateau de l'émission Sacrée Soirée sur TF1, présentée par Jean-Pierre Foucault, où une surprise l'attend, la rencontre avec celui qui fait chavirer le cœur des jeunes filles. Le ténébreux Glenn Medeiros, originaire d'Hawaï, est en train de faire le tour du monde avec sa reprise de George Benson, Nothing Gonna Change My Love For You. L'occasion est trop belle. Il y a un coup à faire, un duo romantique entre les deux vedettes du moment. Ça, c'est un succès assuré. Elsa, Glenn Medeiros enregistre le slow de l'été 1988, un roman d'amitié sur Europe 1.

0: Elsa, 15 ans, Glenn Medeiros, 18 ans, un roman d'amitié dans la partition sur Europe 1, le succès de l'été 1988. Les paroles en anglais sont de Diane Warren, la reine de la ballade aux États-Unis, qui a écrit pour Céline Dion, Aerosmith, Whitney Houston. La partie française est de Didier Barbelivien.
1: Eh ben, dites-moi, ça réveille quelques souvenirs, tout ça. Merci, Omblin Roche. Jeudi 21 mai, bon réveil à tous. Dans la prochaine demi-heure sur Europe 1, dans 20 minutes, la revue de presse d'Olivier Delagarde.
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1: La revue de presse internationale nous emmènera en Espagne, où le fils du fondateur de Mango a été arrêté, soupçonné d'avoir tué son propre père. Et puis au Brésil, l'ex-joueur du PSG, Neymar, sélectionné pour disputer la Coupe du Monde sous les couleurs de la CSAO.

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4: Côté ciel, Marion, du soleil et de la chaleur qui arrive.
5: Et oui, nous sommes le 21 mai, pas le 21 juin, hein, premier jour de l'été. Et pourtant, les conditions seront estivales grâce au retour de l'anticyclone sur l'Europe. C'est lui qui repousse les perturbations vers le nord et qui permet à l'air chaud venu d'Espagne de remonter jusqu'à nous. Résultat, du soleil, beaucoup de soleil, quand même quelques petits passages nuageux aujourd'hui, hein, du bassin parisien aux frontières du nord, mais sinon du soleil et des températures qui commencent leur envol. 33 degrés attendus à Cahors cet après-midi, 32 à Carcassonne et à Agen, 31 degrés à Nîmes, Toulouse, Bordeaux et Albi, 30 degrés à Montauban et Avignon, 29 à La Rochelle, Grenoble et Lyon, 28 à Nantes, 27 à Blois et à Orléans, 26 degrés à Tours, Bourges, Aurillac et Caen, 25 à Paris, 24 à Saint-Brieuc, 22 degrés à Marseille. Je vous le disais, c'est que le début, parce que demain ça va continuer à grimper et on sera 10 à 15 degrés parfois au-dessus des normales de saison.
4: Merci Mario Gagnot, Europe 1 bonjour et bon réveil, 6h30.
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4: À la une, de nouvelles aides contre la flambée des prix des carburants. Le Premier ministre Sébastien Lecornu va les annoncer en fin d'après-midi, mais ce seront une fois encore des aides ciblées. Sentiment d'injustice parmi les automobilistes. Europe 1 leur a tendu le micro. Plus d'un milliard d'euros, tel est le montant des sommes recouvrées par l'Office national antifraude ces deux dernières années. Les escrocs détournent des sommes folles des finances publiques chaque année. Dans ce journal également, 41% de la population française est liée à l'immigration par ascendant ou par conjoint. Voilà la conclusion d'une étude de l'Institut national d'études démographiques publiée aujourd'hui. C'est une transformation en profondeur de la société française, vous allez l'entendre. Et puis une bande dessinée contre le syndrome de l'imposteur. Space Montaigne de Mario Montaigne raconte comment une dessinatrice flippée a pu aborder le spationaute Thomas Pesquet pour raconter son histoire. Il est 6h30 sur Europe 1, le journal Fanny Marceau. Bonjour Fanny.
7: Bonjour Alexandre, bonjour à tous. À la station-service, on a tous un peu la même tête, hein. Inquiet de voir les prix qui montent, la main crispée sur la pompe, le porte-monnaie qui brûle un peu. La flambée des prix des carburants se ressent chez tous les automobilistes. Mais en matière d'aide, tous ne sont pas logés à la même enseigne. Cet après-midi, le Premier ministre doit annoncer de nouveaux coups de pouce pour les gros rouleurs. À l'heure où les finances du pays sont dans le rouge, impossible d'aider tout le monde. Et certains l'ont en travers de la gorge à Léquin, dans le Nord. Le reportage du correspondant d'Europe 1, Maximilien Carlier.
8: 60 euros pour 30 litres de diesel. Sandra grimace à la pompe. Elle touche 1500 euros par mois. Consciente qu'il n'y a pas d'argent dans les caisses de l'État, elle attend néanmoins des aides face à l'envolée des prix des carburants.
9: C'est au gouvernement de se bouger le cul en fait, c'est pas à moi de leur trouver une solution. Peut-être baisser les salaires des ministres.
10: Moi je travaille en 6 jours sur 7, je fais énormément de kilomètres pour venir travailler et je n'ai le droit à rien du tout.
9: Après quand on dit grand rouleur, on parle des infirmières. Certes les infirmières ce sont des grosses rouleuses, mais moi aussi je ne suis pas infirmière, je suis une grosse rouleuse et moi j'aurai pas d'aide. Et après c'est pour ceux qui ne, faut dire ce qui est, pour ceux qui ne travaillent pas qu'ils ont le droit à des aides. Et ça c'est pas logique.
8: Il faut baisser les prix à moins de 2 euros le litre, insiste Bérénice à côté, qui a une idée des économies que pourrait faire le gouvernement.
11: Peut-être les aides qu'on octroie au développement de certains pays qui sont déjà développés. Sans doute qu'il y a des solutions. Donner un coup de pouce aux Français pour dire qu'on ne les abandonne pas.
8: Car il y a urgence, souligne cet automobiliste. Maintenant, est-ce que le gouvernement prend réellement en considération la souffrance des gens, se demande-t-elle. À Léquin, Maximilien Carlier, Europe 1.
4: La France dans le rouge. La guerre au Moyen-Orient relance l'inflation. Elle fait grimper la charge de la dette française. Le gouvernement cherche donc à faire davantage d'économies.
7: Et pour renflouer les caisses, il peut compter sur l'ONAF, l'Office national antifraude rattaché à Bercy. 300 enquêteurs qui traquent les escrocs venus d'envergure. Son rapport d'activité est tout juste.

0: juste publié et sans appel. En 2 ans, plus d'1 milliard d'euros recouvrés, ce qui en fait sans doute le service le plus rentable de la République. Mais ces chiffres illustrent une réalité très inquiétante, William Molinier. La fraude au préjudice des finances publiques est un véritable fléau.
1: Il n'y a pas une seule aide de l'État qui ne fasse l'objet de tentatives de prédation. Compte personnel de formation, certificat d'économie d'énergie, prestations sociales de la CAF ou de l'assurance maladie, toutes les aides publiques sans exception sont aujourd'hui détournées par des escrocs devenus, grâce à l'intelligence artificielle, experts dans la fraude documentaire. Ils créent de faux bilans comptables, de faux arrêts maladie, de fausses identités, montent de faux dossiers de handicap pour percevoir indûment, par exemple, les financements de fauteuils roulants. Cela fonctionne aussi avec les aides à l'achat de vélos électriques. Ils multiplient les demandes à la région, au département, à la commune, et ils encaissent des montants astronomiques. Chaque année, plusieurs centaines de millions d'euros détournés sont ainsi versés par les collectivités ou les organismes publics. Un braquage sans armes ni violence et qui ne repose que sur l'incapacité de l'État à sécuriser la redistribution de l'impôt prélevé. Les enquêteurs ont récemment démontré qu'une partie de cet argent perçu illégalement pouvait ensuite servir à financer le trafic de stupéfiants.
0: William Molinier du service police-justice d'Europe 1.
2: Où en est l'immigration en France? L'Institut national d'études démographiques vient de publier sa dernière enquête sur le sujet.
0: 27 000 personnes interrogées, 600 pages de rapports, et parmi les constats, on découvre qu'un tiers des Français ont un lien direct avec l'immigration, chiffre qui monte à 41% si l'on ajoute les liens par alliance, une diversité qui imprègne profondément des familles françaises selon l'étude et transforme durablement la société. Alexandre Chauveau.
3: Plus de 4 Français sur 10 ont un lien direct ou indirect avec l'immigration. Le chiffre est d'une ampleur inédite, d'autant que contrairement aux premières générations, 70% des immigrés aujourd'hui sont issus de pays extra-européens, pour la plupart du Maghreb ou d'Afrique subsaharienne. Nicolas Pouvreau-Monti, président de l'Observatoire de l'immigration et de la démographie.
4: Ces données-là, elles ne sont pas radicalement nouvelles, mais il est important qu'on puisse en parler parce qu'elles donnent la mesure de ce qu'est aujourd'hui la transformation démographique profonde qui est générée dans la population de notre pays par l'immigration.
3: Une immigration caractérisée par sa jeunesse et alimentée par des flux en constante augmentation. 4,5 millions de titres de séjour étaient ainsi en cours de validité au 31 décembre dernier, un record auquel il faut ajouter le nombre de clandestins, estimé à au moins 700 000 personnes. L'étude de l'INED précise enfin dans ses conclusions que seuls les descendants d'immigrés européens ont pris leur distance avec les origines de leurs parents et bénéficient d'une forme d'invisibilité dans la société. Pour les personnes d'origine non européenne, est-il écrit, la saillance des origines, de la couleur de peau et de la religion persiste, voire s'accentue chez les descendants.
0: Alexandre Chauveau, la question du jour ce matin sur le site et l'appli Europe 1. L'intégration fonctionne-t-elle encore en France selon vous? Vous pouvez y répondre dès maintenant.
2: Et à 7h10 sur Europe 1, rendez-vous avec Nicolas Pouvreau-Monti, directeur de l'Observatoire de l'immigration et de la démographie. Il sera l'invité de Dimitri Pavlenko.
5: Il est 6h35, vous écoutez Europe 1, bonjour.
2: Dans l'actualité économique ce matin, bientôt des voitures chinoises made in France.
0: Oui, même in Bretagne même. C'est ce que prévoit le protocole d'accord annoncé hier par Stellantis. Son usine de Rennes va fabriquer des véhicules du groupe chinois Dongfeng. Les salariés y voient un gage d'avenir. La direction va pouvoir remplir ses usines européennes en surcapacité. Et le constructeur chinois arriver plus vite sur le marché européen, Aurélien Fleureau.
6: C'est un partenariat inédit qui s'explique d'abord parce que les constructeurs chinois vendent un peu moins chez eux. En revanche, leurs exportations explosent. Ils se tournent vers l'Europe pour profiter de leur avance sur l'électrique. Produire ici leur permettra aussi d'éviter les droits de douane qui peuvent aller jusqu'à 45%. Et pour un groupe comme Stellantis, eh bien c'est une solution pour remplir des usines qui tournent à peine à la moitié de leur capacité. Décrypte Olivier Anou, l'associé au cabinet Roland Berger.
7: On a une forte surcapacité en Europe. Les options, c'est soit de fermer les sites, soit de les vendre, soit de les remplir avec des volumes provenant d'autres acteurs. C'est quand même un moyen de pérenniser un des gros sites de production automobile en France.
6: Ce partenariat prévoit la création d'une co-entreprise détenue à 51% par Stellantis, qui va également distribuer dans son réseau les voitures qui sortiront de l'usine de La Janay près de Rennes. Il s'agira de véhicules électriques et hybrides Voya, la marque premium de Dongfeng. Cette évolution est une tendance de fond. L'Europe a attiré près d'un quart des investissements investissements chinois dans le monde en 2025. C'était 10% il y a deux ans.
0: Aurélien Fleureau du service économie d'Europe 1.
2: Dans l'actualité encore, première fois qu'un chef de la gastronomie française est reçu à l'Académie des Beaux-Arts.
0: Guy Savoy, 72 ans, a été installé hier sous la coupole du palais de l'Institut de France. Il a reçu son épée, il a pris ses quartiers dans cette section dite des membres libres, qui a notamment accueilli le baron Haussmann ou le mime Marceau.
2: Puisqu'on parle des grands hommes, Fanny, en voici un autre. Thomas Pesquet, le spationaute français.
0: Il y a 9 ans, il était au cœur de la BD dans la combi de Thomas Pesquet. Vous l'avez peut-être lu, c'est une bande dessinée de vulgarisation scientifique, très drôle, sur son séjour dans la Station Spatiale Internationale. Eh bien, demain, vous pourrez découvrir les coulisses de cet ouvrage avec la sortie en librairie de Space Montaigne. Sébastien Bordonnat va rencontrer la dessinatrice Marion Montaigne et Thomas Pesquet.
8: D'un côté, Thomas Pesquet, 1m84 de neurones, ceinture noire de judo, saxophoniste, pilote d'Airbus, 10e astronaute français à partir dans l'espace, premier à commander l'ISS. De l'autre, Marion Montaigne, une autrice de BD flippée 4000, comme elle s'autodécrit. Des gaffes, la peur de déranger, c'est tout le sel de cette BD Space Montaigne, mélange de Space Mountain et Marion Montaigne, qui raconte les coulisses drôles mais pédagogiques de l'épopée Pesquet, Marion et Thomas.
9: Souvent, je l'écoutais à la radio et je me disais, waouh, on lui demande des recherches fondamentales, c'est très dur à expliquer quoi. En 20 secondes, bon courage Coco.
10: La BD, c'est un média où on a le temps. Les gens vont pouvoir prendre le temps de relire, de checker, etc. Donc c'est un média slow qui allait permettre un peu de compléter ce que moi j'essayais de faire un peu par nature dans des médias fast. Moi, Marion, elle me fait vraiment marrer beaucoup, me bidonne en lisant les trucs. Et puis, elle a le talent d'expliquer des choses compliquées. C'est pas si facile que ça. Toutes les expériences qu'on fait, la biologie, la physique, le truc, la médecine, évidemment qu'on n'a pas une thèse dans toutes ces matières-là. Donc il y a parfois des sujets où on n'y connaît rien.
8: Et maintenant, on comprend tout, tout en rendant la légende accessible, de quoi créer des vocations.
0: Sébastien Bordenave.
2: Les sports à 6h39 sur Europe 1 en football, ça va le faire. Ce sont les mots rassurants du Ballon d'Or Ousmane Dembélé à 9 jours maintenant de la finale de la Ligue des Champions.
0: Oui, hier l'attaquant du PSG est sorti blessé dimanche lors du match qu'il opposait au Paris FC, a assuré qu'il serait à 100% pour la finale de la Ligue des Champions face à Arsenal le 30 mai prochain. De quoi rassurer les supporters du Paris Saint-Germain.
2: Merci Fanny Marceau, il est 7h20, bienvenue si vous nous rejoignez sur Europe 1 ce jeudi matin. Dans un instant, Dimitri Pavlenko vous donne le programme d'Europe 1 Matin. A tout de suite.
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5: Très bon jeudi matin à l'écoute d'Europe 1, 6h41.
2: Bonjour Dimitri Pavlenko.
19: Bonjour Alexandre, bonjour Marion, bonjour à tous.
2: Europe 1 matin dans un quart d'heure, quelle est la une?
19: Eh bien écoutez, on va parler beaucoup de cette étude de l'INED, mais moi je voudrais vous parler du retour de la 2 chevaux. D'ailleurs, on en a beaucoup parlé hier, c'est la mode rétro-future. Hein. La 2 chevaux en plus, c'est la voiture populaire par essence, rustique, légère. En fait, c'était l'automobile française dans ce qu'elle avait de plus simple et de plus génial. C'était une industrie, à l'époque, d'une industrie qui était enracinée, avec capacité d'innovation, maîtrise technique, et surtout, il y avait une ambition industrielle. Voilà pourquoi le retour de la deux chevaux, à mon avis, suscite autant d'enthousiasme que de nostalgie, parce que ça souligne en fait tout ce que l'automobile européenne a perdu. La réalité aujourd'hui, c'est que l'automobile, c'est en Chine que ça se passe, je vous apprends rien. L'industrie là-bas, elle est en train de se déployer, notamment en Europe, et l'annonce la plus importante de la semaine dans le secteur automobile, je pense, c'était pas la deux chevaux, c'était que Stellantis ouvre les portes de son usine historique de Rennes au constructeur chinois Dongfeng. Alors Dongfeng, c'est le partenaire historique de Stellantis, de Peugeot Citroën notamment, lorsqu'il partait en Chine. Depuis, Peugeot Citroën est revenu en France, a quitté le pays là-bas. Et désormais, c'est Dongfeng qui va venir produire des véhicules chinois en Europe. Alors, pour l'emploi local à Rennes, c'est plutôt une bonne nouvelle, parce qu'on avait une usine qui était en surcapacité. Ça va stabiliser l'emploi, ça va permettre aussi de transférer aussi quelques savoir-faire en provenance de Chine, parce que la réalité, c'est aussi ça. C'est que l'élève industriel qui était la Chine en matière automobile est devenu le maître. Alors, ils voulaient faire ça aux États-Unis, aller s'y installer, produire sur place, mais le pays s'est fermé à eux. Donc aujourd'hui, les Chinois, ce qu'ils font, c'est qu'ils misent tout sur l'Europe. Et cette situation, vous voyez, c'est pas du tout un accident, parce que pendant que nous, Europe, réglementions le secteur automobile, que nous détruisions littéralement le moteur thermique, qui était pourtant une forteresse industrielle pour l'Europe, et bien les Chinois, eux, massivement finançaient leur filière automobile. Ils sécurisaient l'accès aux métaux rares, ils développaient les batteries, ils formaient 2 millions d'ingénieurs par an. C'est ce qu'ils font en ce moment, 2 millions par an. Rendez-vous, c'est colossal, c'est 10 fois plus, par exemple, qu'aux États-Unis. Donc ce qui fait mal, c'est que cette offensive chinoise, elle a lieu dans une industrie que l'Europe a inventée. C'était une industrie qui structurait des territoires, qui irriguait des bassins d'emploi. Aujourd'hui, on risque de devenir un simple marché d'assemblage pour ces véhicules et de consommation pour des voitures qui sont conçues ailleurs. Et donc, félicitations à la Chine, finalement, qui a compris ce que nous avons oublié, que la voiture, ce n'est pas un simple objet de mobilité, c'est de la puissance technologique, c'est de la puissance géopolitique. On va en parler ce matin sur Europe 1.
2: À tout à l'heure, Dimitri Pavlenko.
5: Et il est 6h43, Alexandre Lemaire.
2: Avant la revue de presse d'Olivier Delagarde, dans 5 minutes, les correspondants d'Europe 1, c'est la revue de presse internationale qui nous emmène en Espagne. Bonjour Anaïs Cordoba.
20: Bonjour.
2: Vous êtes à Madrid pour Europe 1. Un nom, Anaïs, à la une de la presse espagnole. De qui s'agit-il ?
20: Du fils du fondateur de Mango, Jonathan Andy, qui est accusé d'avoir tué son père lors d'une randonnée le 14 décembre 2024. Arrêté mardi matin, il nie et a versé une caution d'€1 million pour échapper à la détention provisoire. D'après El País, cette arrestation se base sur la forte probabilité d'un mobile financier, mais aussi sur des contradictions dans les déclarations du suspect et son discret repérage des lieux en montagne, là où son père a chuté mortellement. Le site de la RTVE publie des extraits accablants de la décision de la juge. Jonathan aurait tué son père de manière préméditée en raison de son obsession pour l'argent et de la crainte que celui-ci ne verse une partie de sa fortune à une fondation. La Vanguardia rappelle que les relations entre le père et le fils étaient déjà fragilisées par des désaccords sur la gestion du groupe Mango.
2: Nous partons maintenant au Chili, retrouver la correspondante d'Europe 1, Joséphine Echelard. De quoi parlent les journaux du pays ?
21: Eh bien, de cette mesure proposée par le gouvernement chilien qui obligerait les établissements de santé et scolaires à communiquer aux autorités migratoires les informations dont ils disposeraient au sujet de migrants en situation irrégulière dans le pays, détaille la Radio Cooperativa. Cette proposition a largement fait réagir jusqu'à la ministre de la Santé elle-même, qui la qualifie de préoccupante et qui explique que cela irait à l'encontre de la loi qui protège les données des patients, rapporte la Tercera. Cela pourrait même représenter un risque pour la santé, alerte la défenseure des enfants, puisque les familles migrantes, poursuit Radio Bio Bio, pourraient ne plus se rendre à l'hôpital de peur d'être dénoncées. Le journal El País rappelle que le président d'extrême droite, José Antonio Kast, avait martelé pendant sa campagne qu'il expulserait les plus de 300 000 migrants sans papier présents au Chili s'il était élu.
2: Nous sommes enfin au Brésil. Jean-Claude Gérès, vous êtes à Rio pour Europe 1. De quoi parlent les médias brésiliens ?
22: Eh bien, toujours de la sélection de Neymar pour participer avec l'équipe du Brésil à la prochaine Coupe du Monde. C'est la première fois que l'ex-joueur du PSG est appelé par Carlo Ancelotti, l'entraîneur italien, rappel au Globo, et ce sera pour disputer sa 4e Coupe du Monde. Mais la nouvelle divise le pays. CNN Brésil évoque les scènes de joie dans les rues de plusieurs villes pour fêter le retour de l'attaquant technique et virtuose. Mais le quotidien sportif placard s'interroge sur l'intérêt de retenir un joueur de 34 ans qui n'a manifestement pas la condition physique requise pour une telle compétition. De son côté, le site Géon qualifie la convocation du joueur de bombe mondiale en soulignant que la nouvelle a fait le tour de la planète jusqu'au Bangladesh où, vidéo à l'appui, Neymar compte des centaines de fans.
2: Jean-Claude Gérez, correspondant d'Europe 1 au Brésil.
5: C'était votre revue de presse internationale sur Europe 1.
17: Europe 1, bonjour.
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2: 7h moins le quart, le journal permanent Fanny Marceau.
0: 16 interpellations au sein de l'école Saint-Dominique à Paris, des animateurs périscolaires, des ATSEM, des responsables éducatifs placés en garde à vue pour des soupçons de viol, d'agression sexuelle ou d'exhibition sexuelle sur des enfants de l'école. Une trentaine de plaintes avaient été déposées par les parents. De nouvelles aides aujourd'hui pour faire face à la hausse des prix des carburants. Sébastien Lecornu doit les annoncer en conférence de presse à 17h30. Des coups de pouce une fois encore ciblés, alors que les finances de l'État sont dans le rouge. L'État qui est dans le viseur de 3 associations et 6 particuliers exposés aux polluants éternels. Ils ont saisi hier le tribunal administratif de Paris pour contraindre le gouvernement à agir contre la contamination de l'environnement et du corps humain par ces PFAS, l'accusant de carence en la matière. 73% des Français estiment qu'il faut interdire les mariages quand l'une des deux personnes est un étranger en situation irrégulière. Résultat ce matin d'un sondage CSA pour Europe 1, CNews et le JDD. On en parle à 8h10 avec le maire de Béziers, Robert Ménard, invité de la grande interview. En 2023, il avait refusé de marier un Algérien sous OQTF à une Française. Poursuivi pour entrave à la loi, il doit être jugé le 30 septembre à Montpellier. 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Soirée hommage ce soir à Gaël Monfils qui vit son 18e et dernier grand chelem parisien. Les qualifications se poursuivent, porte d'Auteuil. Une seule affiche française aujourd'hui. Thomas Forel affronte cet après-midi le Tchèque Dalibor Sričina sur le cours Suzanne Lenglen.
2: Merci Fanny Marceau. Dans un instant, vivre jusqu'à 120 ans. C'est dans la revue de presse d'Olivier Delagarde. À tout de suite.
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2: Bonjour Olivier Delagarde.
25: Bonjour Alexandre Lemaire. Bonjour Marion.
5: Bonjour.
2: Pour revue de presse avec ce matin des journaux qui font durer le plaisir.
25: Oui, enfin le plaisir, on ne sait pas, mais l'existence en tout cas, c'est un reportage étonnant que vous trouverez à la une du Parisien aujourd'hui en France ce matin. Reportage sur ceux qui se font appeler les biohackers, des jeunes gens qui mettent tout en œuvre pour vivre le plus longtemps possible, raconte Gilles Varroquier. Louis n'a pourtant que 25 ans, mais il est déjà obsédé par la peur de mourir. Alors il passe des heures chaque jour à craquer les codes du corps humain en général et du sien en particulier, en essayant des protocoles, avec la conviction qu'en optimisant son quotidien, il pourra vivre en bonne santé jusqu'à 120 ans. Alors comment font-ils ? Il y a ceux qui courent les cliniques et instituts spécialisés dans le monde entier, avec des traitements qui laissent quand même un peu songeurs, notamment sur les cellules souches. Mais il y a aussi des recettes plus simples, moins onéreuses, je vais vous les donner, Alexandre. C'est celle que détaille une vraie spécialiste du vieillissement. Oui. Bien manger, dormir au moins 7 heures,
2: oula,
25: avoir des connexions sociales, réduire le stress, marcher 15 minutes le matin, 15 minutes le soir, bref, tout ce que vous ne faites pas.
2: Bon bah, voyons, ouais, écoutez.
25: On note 15 à 20 ans de différence entre quelqu'un qui a un style de vie sain et un autre comme vous. Repousser la mort à 120 ans, cela me paraît excessif, reconnaît quand même une spécialiste de ces questions. En revanche, atteindre les 100 ans, ce sera tout à fait possible. D'ailleurs, les statistiques sont impressionnantes en la matière. Le 1er janvier 2024, la France comptait 31 000 centenaires, oui, c'est ça. Il n'était que 1000 en 1970. On estime que dans 35 ans, il pourrait être 200 000.
2: C'est vertigineux. Alors, c'est un vieillissement de la population, Olivier, qui n'ira sans doute pas sans poser de problème.
25: Eh oui, problème de retraite, évidemment. À ce sujet, le ministre des Comptes publics prépare une petite révolution, nous apprend l'Opinion. Il souhaite bouleverser la présentation des comptes de l'État en la matière, selon l'idée que bien présenter les choses contribue à les améliorer. Il veut mieux faire apparaître le vrai coût financier des pensions des fonctionnaires, explique Marc Vignaud. Un exemple, le budget de l'éducation nationale, qui s'élève à 90 milliards d'euros. Eh bien, personne, ou presque, ne sait qu'un tiers de ce budget, soit 30 milliards, sont uniquement consacrés au financement des pensions des profs.
2: Dans les journaux ce matin, on passe à l'élection présidentielle.
25: Ou plus précisément aux élections législatives qui vont suivre la présidentielle. Parce qu'une chose est sûre, compte tenu de l'absence de majorité actuelle à l'Assemblée, la première chose que fera le nouveau président ou la nouvelle présidente, quelle qu'il soit, sera de dissoudre. Or, il n'est pas du tout acquis qu'il ou elle obtienne une majorité nette. Bref, le scénario catastrophe que nous vivons actuellement pourrait se poursuivre. C'est en tout cas l'hypothèse que fait le Figaro, c'est même son plus gros titre, 2027, la crainte d'un président sans majorité à l'Assemblée, annonce le journal. Parce que celui qui gagnera la présidentielle n'aura fait que la moitié du chemin, prévient un poids lourd centriste. Au centre et à gauche, on phosphore donc sur ce que pourrait être d'hypothétiques alliances. Au PS, l'ancien ministre de la Justice, Jean-Jacques Urvoas, encourage même ses petits camarades à carrément faire l'impasse sur la présidentielle, ingagnable selon lui pour se focaliser sur les législatives. Lors du prochain quinquennat, le Premier ministre pourrait être plus important que le président, prédit un autre socialiste. En fait, celui qui semble le mieux positionné pour obtenir une majorité absolue en cas de victoire à la présidentielle, eh bien c'est le RN. Le parti s'y prépare depuis 2 ans. 400 candidats potentiels ont déjà été sélectionnés. Il reste encore 100 circonscriptions à valider, détaille un responsable. Les 77 restantes ont été d'ores et déjà attribuées au parti d'Éric Ciotti.
2: Quoi d'autre, Olivier, dans les journaux?
25: Cette question. Qui sont les 2400 signataires de la pétition anti-Bolloré qui circule à Cannes? Eh bien, c'est la question que s'est posée le Figaro, qui a eu la bonne idée d'éplucher la liste de ces soi-disant professionnels du cinéma. Je dis soi-disant parce que c'est effectivement la grosse surprise de cette enquête, mais je ne vous en dis pas plus parce que j'y reviendrai longuement dans la revue presse.
2: Ah, le sens du teasing, Olivier.
25: De 7h45, oui. Il va falloir que vous restiez à l'écoute, bon. Mon cher Alexandre, et faire dodo plus tard. Parce que je voudrais terminer par une autre bonne idée de la presse. On sait que Patrick Borel est en ce moment au cœur d'une tempête, accusé de violences sexuelles par des dizaines de femmes, dont Flavie Flamand. Eh bien, le Parisien a eu l'idée d'aller voir comment ça se passait au théâtre où il joue en ce moment, parce qu'il joue une pièce de Samuel Benchetrit, qui a d'ailleurs un grand succès. Tout est complet, mais au moment des applaudissements, l'ambiance est quand même un peu bizarre, raconte Sylvain Merle. Pour l'instant, pas d'incident, mais pas non plus d'enthousiasme excessif de la part d'un public un petit peu gêné aux entournures. Laurence et Nathalie sont venues entre copines, raconte-t-il. Ce serait aujourd'hui, je n'aurais pas pris les places, mais on les avait, confie-t-elle. Personnellement, j'ai pensé à la faire pendant toute la pièce, surtout quand il parle d'amour. Alors, le producteur du spectacle, lui, évidemment, marche sur des œufs. Normalement, la pièce est programmée jusqu'au 7 juin, mais ira-t-elle jusque-là? Rendez-vous, non pas dans 10 ans, mais dans quelques semaines pour le savoir.
2: Voilà, dans quelques semaines et dans une heure pour ce qui vous concerne, votre prochaine revue de presse, Olivier Delagarde.
25: À tout à l'heure.
5: Et à 6h55, place à Europe 1 Matin avec Dimitri Pavlenko. Bonjour.
2: Bonjour Dimitri.
19: Bonjour Alexandre Lemaire, bonjour Marion Gagneau, bonjour Olivier.
25: Bonjour Dimitri.
19: Bon, je ne vous demande pas ce que vous faites à 8h15.
25: Bah non, parce que je viens de le dire.
19: Bah voilà,
25: vous m'avez bien écouté, c'est parfait.
19: Allez, à tout
25: et
19: à l'heure.
25: Et vous allez faire quoi, vous?
19: Moi je livre le sommaire dans un instant.
25: Ah ben justement, voilà. Je suis intéressé.
19: Restez à l'écoute vous aussi. Vous vous coucherez un petit peu plus tard. Alexandre Marion, à demain. Rendez-vous 5h pour le coup d'envoi d'Europe 1. Bonjour. Bonjour Anissa Haddadi.
1: Bonjour Dimitri, bonjour à tous.
19: Et bonjour à tous. Ce matin, on va beaucoup parler de cette étude de l'INED sur l'immigration. Alors, un chiffre m'a marqué, je pense que c'est le plus important de cette étude, c'est que chez les moins de 25 ans, les descendants d'origine africaine sont aujourd'hui majoritaires. Alors, les moins de 25 ans, c'est un petit quart de la population, mais voyez, ça dessine clairement la tendance pour l'avenir. En tout cas, si la trajectoire migratoire de la France demeure la même qu'actuellement, c'est-à-dire celle d'une accélération des flux entrants dans le pays, ça fait fait un quart de siècle que cela dure. Ce n'est pas dit que ce soit le cas. D'ailleurs, il se passe des choses en ce moment au niveau européen. Pour faire vite, une coalition d'États membres emmenée par l'Italie et le Danemark est en train d'œuvrer pour notamment réduire le pouvoir de la Cour européenne des droits de l'homme, qui freine toutes les politiques de fermeté pourtant majoritairement souhaitées par les opinions publiques sur tout le continent. Nous en parlerons ce matin avec nos signatures et nos invités dans un quart d'heure. Nicolas Pouvremonti, directeur de l'Observatoire de l'immigration et de la démographie, sera avec nous. Alors, les travaux de l'OID qu'il dirige complètent assez intelligemment ceux de l'INED. On pourra parler avec lui notamment de l'un des angles morts de cette étude, la question de l'intégration, qui demeure un problème social pour une partie des immigrés. Ce que d'ailleurs l'INED attribue à des discriminations, et exclusivement à des discriminations. Les chiffres, décidément, permettent tous les commentaires. Qu'en pensez-vous ? C'est la question du jour sur le site et l'appli Europe 1 en matière d'immigration. Est-ce que l'intégration fonctionne encore en France, d'après vous ? Vous votez dès maintenant sur le site et l'appli. À 8h10, l'invité de Laurence Ferrari, ce sera Robert Ménard, le maire d'hiver droite de Béziers, qui aura sans doute des choses à nous dire sur ce sujet de l'immigration. On pourra aussi parler avec lui des mesures de soutien que Sébastien Lecornu va présenter cet après-midi en conférence de presse. Soutien à la crise des carburants. C'est sa première conférence de presse depuis qu'il est à Matignon, au Premier ministre. C'est dire la solennité du moment, en plein ralentissement économique et tour de vis budgétaire. Il faut malgré tout aider les plus en difficulté, non plus seulement pour les prochaines semaines, mais on parle maintenant en mois des conséquences de cette guerre d'Iran qui n'en finit pas. Nous verrons cela. On parlera aussi des vitraux de Notre-Dame de Paris. La justice a débouté tous les recours et va donc autoriser de facto le geste contemporain voulu par Emmanuel Macron. Nous parlerons aussi de la Coupe du Monde de foot 2026. Elle approche à grands pas, de même d'ailleurs que la finale de Ligue des Champions. Le nouvel album Panini concernant l'équipe de France affole déjà les collectionneurs. Vous faisiez la collection de Panini,
1: Absolument.
19: Anissa Dany ?
1: Absolument, et pas que de foot. Hein.
19: Ouais. Ouais. Et bah écoutez, celui-ci, il est en train de s'arracher.
1: Ouais, ouais. Voilà, collector. Ouais.
19: Voilà pour le programme. On passe à la météo, Anissa. Ça y est, on y est. Beau temps pour tout le monde.
1: Oui, ça y est, l'été prend un petit peu d'avance. Le soleil brille, le jour s'est levé là sur quasiment tout le pays. Et c'est vrai que le soleil est déjà bien présent. Alors, on a quelques plaques de brouillard tout de même ce matin. Restez prudents si vous prenez la route. On a des brouillards en Bretagne, en Normandie, dans le centre Val-de-Loire, du côté des Ardennes et dans la vallée du Rhône et le massif central. Voilà, ces brouillards vont très vite se lever pour laisser place à une journée vraiment très agréable. Alors, on a quelques nuages qui bourgeonnent encore cet après-midi entre les Hauts-de-France, la région parisienne, le nord de l'Alsace, voilà, uniquement dans ce secteur. Partout ailleurs, soleil radieux. Qui dit soleil dit hausse des températures. Et alors, ce n'est que le début d'une période très chaude. En fait, on va vivre sous un dôme de chaleur pendant plusieurs jours parce que ça va durer. 20 degrés à Dunkerque cet après-midi, 22 à Marseille et Cherbourg, 25 degrés pour Paris, Besançon et Dijon, 27 à Clermont-Ferrand, 29 degrés pour La Rochelle, 32 à Agen et jusqu'à 33 à Cahors. Et la hausse n'est pas finie.
19: Merci Anissa Dady, bon réveil à vous. Bienvenue sur Europe 1. Nous sommes le jeudi 21 mai, il est 7h.
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19: Kebab, boucherie halal, barbershop, les commerces de nos communes se métamorphosent au rythme des vagues migratoires. Les chiffres de l'Institut National des Études Démographiques l'attestent. Au fil des ans, la population française change et nos habitudes de vie également. Illustration dans une petite commune de l'Isère dans un instant. Sébastien Lecornu attendu au tournant par les Français face à la flambée des prix des carburants. Le Premier ministre doit annoncer en fin de journée de nouvelles aides ciblées. Alors à quoi s'attendre ? Nous verrons cela à la fin de votre journal. Aussi direction Porte d'Auteuil, Europe 1, radio officielle de Roland Garros. Semaine de qualification, mais aussi d'entraînement. Après Novak Djokovic hier, les amoureux de tennis ont pu admirer les coups de raquette de Gaël Monfils. Le journal de 7h sur Europe 1, Pierre Vesque. Bonjour Pierre.
6: Bonjour Dimitri, bonjour à tous. L'immigration transforme en profondeur la démographie en France. Constat sans appel du rapport publié par l'Institut National d'Études Démographiques. Un Français sur trois a un lien direct avec l'immigration. Cette réalité ne modifie plus seulement certains quartiers de banlieue. Elle redessine silencieusement nos communes rurales. La preuve avec le remplacement de nombreux commerces traditionnels par des boucheries halal, des kebabs ou des barbershops. Exemple à Pont de Chéruy, en Isère, ville de 6000 âmes, des habitants déboussolés qu'a pu rencontrer le correspondant d'Europe 1 en région Auvergne-Rhône-Alpes, Jean-Luc Boujon. Reportage.
7: La rue centrale est la rue de la République en plein centre de Pont-de-Chéruy. Sur 100 mètres, deux tacos, deux kebabs, trois barbeurs, une boucherie halal, une épicerie exotique, un coiffeur afro et une boutique de réparation de téléphone. Un paysage urbain qui déroute Catherine et Adrienne qui sont nées ici.
8: Il n'y a plus que des kebabs, fast-food, magasins d'alimentation halal. C'est plus ce que j'ai connu quand j'avais 20 ans. Avant, on se retrouvait tous, les jeunes, sur la place du marché, on se rencontrait là. Et maintenant, il n'y a plus ça. C'est des kebabs, c'est que ça. Je ne me crois pas chez moi, voilà.
7: Josiane, elle, préfère désormais éviter le centre-ville.
9: J'y vais pas. Je me crois pas en France, voilà. Il n'y a plus rien de français. Tous les magasins, c'est turc, algérien, c'est bon. Moi, je préfère un bon resto français.
7: L'an dernier, c'est même une mosquée flambant neuve qui est sortie de terre presque au milieu des champs sur la commune voisine de Chavanoz. Franck n'a pas compris.
10: La mosquée, il faut arrêter, il y en a plein déjà. Islamisme de plus en plus et on est de moins en moins chez nous, quoi, c'est tout. À un moment, on a l'impression d'être un peu les étrangers, quoi. Stop.
7: La municipalité affirme travailler à l'équilibre de la ville et veut diversifier le type de commerce présent. Mais cette situation est presque devenue classique dans les villes de France. Pont-de-Chéruy, Jean-Luc Bougeon, Europe 1.
13: 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Ce sondage également CSA pour Europe 1, CNews et le JDD.
6: 73% des Français estiment qu'il faut interdire les mariages quand l'une des deux personnes est un étranger en situation irrégulière. Robert Ménard, maire de Béziers, jugé pour avoir refusé de marier un OQTF, est l'invité de la grande interview Europe 1 CNews ce matin à 8h10.
13: Dans l'actualité de ce jeudi également, ce nouveau coup de filet dans l'enquête sur les violences et agressions sexuelles dans le périscolaire parisien.
6: 16 personnes interpellées hier dans l'école Saint-Dominique, 3 agents spécialisés des écoles maternelles, 3 responsables éducatifs de la ville et 10 animateurs contractuels. Tous sont en garde à vue. Certains d'entre eux avaient déjà été suspendus de cette école. Caroline Baudry.
14: Un coup de filet après une trentaine de plaintes de familles qui, après de longs mois de doute, découvrent fin janvier ces images diffusées par les journalistes de Cache Investigation. Une animatrice qui embrasse un enfant sur la bouche, un autre qui hurle sur des petits terrorisés. Certains parents affirment que leurs enfants ont même été violés au sein de l'école maternelle. En février, 9 agents du périscolaire sont alors suspendus. Ils seront 12 au total, 10 animateurs et 2 ADSEM, ces agents spécialisés dans les classes maternelles. 7 leçons pour des suspicions d'agression et de violences sexuelles, 5 pour violence éducative ordinaire. Une affaire d'une ampleur inédite, selon Anne, porte-parole du collectif SOS Périscolaire.
26: L'équipe était de 19 personnes, donc 16 mises en cause sur 19. On comprend donc qu'il y avait une organisation, pour ne pas dire un système, qui permettait aux adultes d'agir ensemble.
14: Fraîchement élu maire de Paris, Emmanuel Grégoire se rend à l'école maternelle mi-mai pour présenter ses excuses, dénoncer des faits d'une extrême gravité face aux parents qui se disent seuls avec leurs enfants en grande détresse, seuls dans cette vie désormais bouleversée.
6: Caroline Baudry pour Europe 1.
13: Faut-il distribuer de l'argent que l'on n'a pas? C'est le casse-tête de l'exécutif face à la flambée des prix des carburants engendrée par le conflit au Moyen-Orient qui perdure.
6: Le prix du Brent est toujours au-dessus des 100 $. Le Premier ministre annoncera en fin de journée des aides ciblées à destination de secteurs d'activité triés sur le volet. Les détails d'Arthur Delaborde.
27: Pas de ristourne générale à la pompe ni de baisse de la TVA. À Matignon, la ligne ne change pas. Ciblée, aider les professionnels les plus exposés. Les pêcheurs, les agriculteurs, les transporteurs sont déjà accompagnés. D'autres secteurs pourraient désormais entrer dans le dispositif. Les taxis, le BTP, certains métiers industriels, notamment dans la chimie. L'idée, aider ceux pour qui le carburant est un outil de travail. Autre piste étudiée, pousser davantage les employeurs à verser la prime Macron. Une manière de faire participer le privé à l'effort. Encore faut-il que les entreprises acceptent de jouer le jeu. En clair, l'État cherche à ne plus payer seul car les marges budgétaires sont extrêmement faibles. Le gouvernement prépare aussi les Français à une crise qui pourrait durer. Sébastien Lecornu le reconnaît lui-même. La géopolitique s'est installée dans le réservoir des Français. Traduction, les tensions au Moyen-Orient pourraient durablement peser sur les prix. Au fond, tout le paradoxe est là. On explique aux Français que la crise va durer, mais les aides, elles, resteront ciblées et temporaires.
6: Arthur Delaborde pour Europe 1.
13: Le parquet national financier cherche-t-il à s'inviter dans les urnes?
6: Question après l'ouverture de plusieurs enquêtes contre de potentiels candidats. Marine Le Pen, jugée dans l'affaire des assistants parlementaires du Rassemblement national. Et ces derniers jours, Édouard Philippe pour détournement de fonds publics au Havre et Dominique de Villepin pour l'affaire des statuettes de Napoléon obtenues lors de son passage au Quai d'Orsay. Alexis de La Fontaine, de nombreuses voix déplorent le risque d'une instrumentalisation du calendrier politique à un an de la présidentielle.
28: Oui, l'action du parquet national financier interroge jusque dans la magistrature. Béatrice Brugère, secrétaire générale d'Unité Magistrat, souhaite le réformer.
29: Il a beaucoup de pouvoir. Est-ce qu'il en a trop?
0: Certains diront que oui. Moi, je pense qu'en tout cas, il faut faire attention à pas trop donner de pouvoir à un procureur, sans penser, évidemment, aussi les droits des parties, les contre-pouvoirs, pour éviter tout arbitraire.
28: Les délais d'instruction du PNF posent également question. D'un côté, certaines affaires traînent pendant des années. Les poursuites contre Jean-Luc Mélenchon restent au point mort depuis les perquisitions de 2018. L'enquête sur la gestion socialiste de la mairie de Paris n'a été ouverte qu'après le second tour des municipales. Et de l'autre, le PNF peut se montrer particulièrement rapide, quelques semaines seulement pour mettre en examen François Fillon ou encore pour instruire des dossiers visant Édouard Philippe et Dominique de Villepin à l'approche de la présidentielle. Pour Régis de Castelnau, avocat et auteur d'une justice politique, c'est à cause d'une dérive militante.
3: Le fait qu'il se réanime à cette occasion la perspective de cette présidentielle, ça n'est pas normal. On attendrait un peu de réserve.
28: Plusieurs élus comme Éric Ciotti demandent désormais sa suppression.
6: Alexis de la Fontaine du service politique d'Europe 1.
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13: Eh bien, j'allais le dire, Europe 1, radio officielle de Roland-Garros. Quatrième journée des qualifications ce jeudi.
6: Les allées de la Porte d'Auteuil sont bondées. Les spectateurs se pressent pour assister aux rencontres, mais surtout aux entraînements. Un monde fou hier pour voir Gaël Monfils taper la balle jaune, lui qui disputera son dernier Roland-Garros. Antoine Bienvaux était au premier rang pour voir le dernier des mousquetaires.
12: Un entraînement aux allures de match officiel. Sur le court Philippe Châtrier, ils sont des centaines à être venu le voir.
15: Du bruit pour Gaël, mon fils !
12: T-shirt bleu sur les épaules, le Français profite tout sourire de ce moment de communion avec un public acquis à sa cause.
16: C'est un des rares Français qui nous fait rêver à Roland-Garros. C'est triste de le voir faire ses au revoir, donc il faut être là pour profiter une dernière fois.
12: Sur le court, mon fils plaisante, chambre son adversaire tout en enchaînant les coups spectaculaires, exactement ce qu'attendait Charles, l'un de ses plus grands fans.
20: C'est en ça qu'il est cool, c'est un joueur créatif, c'est un joueur qui est fun, on sent qu'il prend du plaisir sur le terrain. C'est rare les joueurs comme ça aujourd'hui.
12: Gaël, mon fils, joueur unique, mais aussi homme généreux lorsque vient le temps des autographes.
21: On a fait signer mon fils. Ah bah le t-shirt, il va direct dans un cadre.
12: Un souvenir indélébile pour ce jeune admirateur qui n'était même pas né quand le Français a débuté sa carrière.
21: C'est vrai. Mais j'ai commencé le tennis à 4 ans, donc j'ai suivi sa carrière assez tôt et c'est un joueur que j'apprécie énormément.
12: Un public de tous les âges que Gaël, mon fils, retrouvera dès ce soir pour une grande fête en son honneur sur le court Philippe Châtrier.
6: Antoine Bienvaux à Roland-Garros, Europe 1, radio officielle du tournoi.
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13: Allez, à suivre dans 10 minutes sur Europe 1, l'édito de Laurent Tessier. Bonjour Laurent.
22: Bonjour Dimitri, bonjour Anissa.
1: Bonjour Laurent.
22: La nouvelle idée de l'écologie Sandrine Rousseau, renommer les steaks.
29: On appelle les steaks de la bonne manière, c'est-à-dire des cadavres d'animaux.
22: Vous ne rêvez pas. À tout de suite.
1: Et dans un instant, Dimitri Pavlenko, l'invité d'Europe 1 matin.
13: On va entrer dans le détail de cette étude sur la trajectoire migratoire de la France avec le directeur de l'Observatoire de l'immigration et de la démographie, Nicolas Pouvremonti. Bon réveil avec Europe 1, il est
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14: Il est 7h11 sur Europe 1. Dimitri Pavlenko, vous recevez ce matin le directeur de l'Observatoire de l'immigration et de la démographie.
13: Bonjour Nicolas Pouvremonti.
10: Bonjour.
13: Bienvenue sur Europe 1. Je rappelle votre dernier ouvrage, Immigration, mythes et réalités, paru chez Fayard très récemment. Alors, vous savez, vous avez peut-être vu ce documentaire il y a quelques années, il y a une vingtaine d'années en arrière, la sociologie est un sport de combat. Mmh. Ça parlait de Pierre Bourdieu. On peut dire la même chose de la démographie aujourd'hui. L'INED, l'Institut National d'Études Démographiques, publie une vaste étude baptisée Trajectoire et origine 2. Pourquoi 2 ? Parce que c'est la suite d'une première édition parue il y a maintenant 10 ans. On peut le dire, hein, c'est vraiment une étude de référence, hein, Nicolas Pouvremonti, cette étude Trajectoire et origine. Ça s'inscrit un peu dans les travaux que vous menez, vous, à l'OID, Nicolas ?
10: Oui, tout à fait. C'est-à-dire que cette étude qui n'est hélas publiée que tous les 10 ans, oui, et qui demande à chaque fois plusieurs années de traitement, parce que l'étude qui paraît aujourd'hui se fonde sur des données récoltées en 2019-2020, donc pour une partie d'entre elles, elles sont déjà datées. Il n'en demeure pas moins que c'est effectivement l'étude de référence pour approcher les trajectoires d'intégration des immigrés et de leurs descendants sur plusieurs générations. On sait qu'il y a tout un combat précisément à mener en France pour l'accès aux statistiques publiques en matière d'immigration. Et cette étude, malgré les biais qui accompagnent parfois son analyse par les institutions publiques, c'est évidemment un vivier précieux d'informations.
13: Oui, parce qu'on peut dire que c'est une étude à la fois quantitative et qualitative. Elle dit des choses vraiment intéressantes sur des questions de ressenti, sur les questions d'intégration notamment. Et c'est là qu'on voit qu'autant sur les chiffres, on peut dire qu'il n'y a pas trop de débat. En revanche, sur le commentaire, là, c'est une autre affaire. On va commencer par ce chiffre qui est beaucoup mis en avant par la presse depuis hier, Nicolas Pouvremonti. 41% de la population aujourd'hui est liée à la migration par les ascendants, les conjoints et de plus en plus les unions des enfants. Que vaut ce chiffre et qu'est-ce qu'il nous dit concrètement, Nicolas ?
10: Écoutez, c'est la première fois que je vois une institution publique utiliser ce mode de calcul-là, c'est-à-dire inclure les unions et les unions des enfants pour établir un ensemble de populations liées à l'immigration.
13: Ce que vous faites à l'OID, qui vous a beaucoup été reproché d'ailleurs.
10: Oui, alors on n'utilise pas pour le coup le critère des unions ou des unions des enfants. Là, je pense qu'il y a peut-être aussi une volonté de la part de certains auteurs de cette étude à l'INED de poser l'immigration comme un phénomène peut-être plus largement intégré ou plus largement fondu dans la population générale qu'il ne l'est aujourd'hui. Mais en tout cas, si on en reste aux gens qui ont une ascendance migratoire directe, il y a aujourd'hui effectivement en France plus de 30% de la population qui est d'origine immigrée sur trois générations. Alors, à la troisième génération, d'abord, il y a beaucoup de descendants d'immigrés européens parce que ce sont les vagues précédentes d'immigration. Et puis, il y a parfois des gens qui ont seulement un grand-parent immigré. Donc, entre quelqu'un qui a un grand-parent immigré et quelqu'un qui en a quatre, le rapport à l'immigration est différent. Mais de manière plus directe, sur deux générations, si on ne prend que les immigrés au sens strict, nés étrangers à l'étranger et leurs enfants, on a aujourd'hui 23% de la population qui est directement d'origine immigrée, avec cette fois-ci une moitié des immigrés comme de leurs descendants qui sont originaires du continent africain au sens large, Afrique du Nord et Afrique subsaharienne.
13: Alors, il y a ce chiffre notamment, et c'est écrit comme tel par l'INED, et c'est assez frappant, c'est que chez les moins de 25 ans, les descendants d'origine africaine deviennent majoritaires. Mmh. Qu'est-ce que ça nous dit ça aussi ?
10: Alors ça nous dit deux choses. D'abord, ça nous dit beaucoup de la dynamique des flux de ces dernières années. C'est-à-dire que si on prend l'évolution de la population immigrée en 2024, c'est la dernière année pour laquelle on ait des statistiques fiables de l'INSEE. Cette population immigrée, elle a augmenté de 434 000 personnes, mais la seule catégorie de population immigrée qui a reculé en nombre, ce sont les immigrés originaires de l'Union européenne. Donc les flux de ces dernières années, ils sont très majoritairement extra-européens, et donc ça se retrouve aussi dans le profil des descendants les plus jeunes d'immigrés sur le territoire. Et puis il y a un deuxième facteur qui a à voir avec ce qu'on pourrait appeler la fécondité différenciée de certaines populations immigrées.
13: Qui font plus d'enfants que les natifs, comme on dit.
10: Qui font plus d'enfants en moyenne. Par exemple, les femmes immigrées originaires d'Afrique subsaharienne en France ont un indice de fécondité, c'est-à-dire un nombre moyen d'enfants par femme, qui est le double de celui des femmes nées en France. Et ça se retrouve aussi, évidemment, dans les générations les plus jeunes.
13: Autre chiffre, 20% des immigrés qui ont répondu à cette vaste enquête de l'INED, donc c'est 27 000 répondants, déclarent avoir été sans papier à un moment de leur séjour en France. Et presque autant, à un moment, ont été SDF. 20%, c'est beaucoup quand même. Hein.
10: Oui, c'est beaucoup. Et ça confirme là des données préexistantes du ministère de l'Intérieur qui avait fait des enquêtes sur échantillons et qui montraient la même chose. C'est-à-dire que parmi les étrangers qui reçoivent une année donnée un titre de séjour, quasiment 20% sont entrés sans avoir un titre ou un visa qui permettait d'arriver sur le territoire. Mmh. Au moment d'obtenir leur titre de séjour, quasiment 40% n'avaient plus de document valide ou seulement un document expiré. Et ça dit beaucoup aussi d'une fausse distinction qui est souvent faite entre l'immigration irrégulière ou illégale et l'immigration légale, qui seraient deux réalités hermétiquement séparées.
13: En réalité, on passe de l'un à l'autre.
10: On passe de l'un à l'autre. Et
13: on entre avec un visa de voyage, on passe dans la clandestinité, on obtient des papiers, etc.
10: Absolument. Ouais. On demeure en étant régularisé. Et par ailleurs, ces flux légaux ou illégaux viennent des mêmes pays d'origine, avec les mêmes aspirations qui sont entendables et qui sont des aspirations qui ont trait essentiellement au niveau de vie.
13: Et que nous dit cette étude de l'INED sur l'intégration, sur aussi le rapport aux origines, sur le fait de se sentir français, Nicolas Pouvremonti? Est-ce qu'on a des éléments dans cette étude?
10: Oui, tout à fait. Alors, il y a des éléments intéressants sur la deuxième génération. On voit chez les descendants d'immigrés bien souvent une forme d'hybridation, c'est-à-dire un sentiment d'attachement à la fois au pays d'origine et à la France.
13: Dans identité trait d'union, hein, dit l'INED. Hein,
10: c'est ça, avec là aussi des différences très fortes selon les origines migratoires. C'est-à-dire que l'INED écrit explicitement que les descendants d'immigrés européens sont les derniers, pour reprendre l'expression de l'étude, à s'inscrire dans une démarche assimilationniste classique, avec un rapport très distendu au pays d'origine et une identification totale à ce que l'INED appelle dans cette étude la population majoritaire. Mais au-delà de ce sentiment d'appartenance, qui est forcément un peu subjectif dans son expression, il y a des enjeux d'intégration très matériels et économiques qui se posent. On sait par exemple, et cette étude le confirme, que le taux de chômage des descendants d'immigrés est le même que celui des immigrés de première génération, qui est lui-même le double des personnes sans ascendance migratoire. Dans certaines immigrations, il est plus fort à la deuxième génération qu'à la première, et ce sont évidemment des questions qui doivent être traitées politiquement.
13: Dernière question justement, ces immigrés, est-ce qu'on sait comment ils votent? Parce que ça devient un sujet dès lors que la France Insoumise fait campagne sur le thème de la nouvelle France qu'elle prétend représenter. On a des éléments là-dessus?
10: Tout à fait. Bah, aujourd'hui, l'électorat directement issu de l'immigration, c'est environ 7,5 millions d'électeurs potentiels. Il y a 2,5 millions d'immigrés naturalisés, donc qui sont devenus français et qui ont le droit de voter comme tous les Français. 5 millions de descendants d'immigrés majeurs de plus de 18 ans. La dernière grande enquête qui a été menée à ce sujet, c'est l'enquête IFOP Hexagone du printemps dernier, qui a montré que 37% des électeurs dont les deux parents sont d'origine extra-européenne envisagent de voter pour la France Insoumise en 2027. 51% des électeurs qui se déclarent musulmans, ça n'est qu'une partie de la population d'origine immigrée, mais la quasi-totalité des musulmans en France sont soit des immigrés eux-mêmes, soit des descendants d'immigrés. Et c'est vraiment un pari démographique fait par la France Insoumise, parce que là, on ne parle que des électeurs d'aujourd'hui, mais si vous prenez par exemple l'immigration d'Afrique subsaharienne, vous avez plus de la moitié des descendants d'immigrés d'Afrique subsaharienne qui ont moins de 15 ans, et qui ne sont pas des électeurs aujourd'hui, mais qui seront des électeurs dans quelques années. Et c'est ce pari démographique de long terme que fait la France Insoumise.
13: Merci Nicolas Dupro-Pouvremonti, décidément, t'as deux fois que j'oublie
10: ça. Je
13: rappelle votre ouvrage, le dernier en date, Immigration, mythe et réalité chez Fayard, paru il y a deux mois de cela. Et puis bien sûr, toutes les études sur le site de l'Observatoire de l'immigration et de la démographie, l'OID. Merci, bonne journée à vous Nicolas.
10: Merci à vous.
0: Il est 7h19 sur Europe 1.
13: Dans un instant, votre édito écho sur Europe 1 avec Agnès Verdier-Molinier, juste après le journal permanent, Pierre Vesque.
3: Cette nuit à l'Assemblée nationale, les députés examinaient le projet de loi d'urgence agricole. Les élus RN, LFI et écologistes ont voté l'interdiction d'importer toute denrée produite avec des pesticides interdits par l'Union européenne afin de lutter contre la concurrence déloyale. L'enquête continue dans l'affaire des violences et agressions sexuelles dans le périscolaire parisien. 16 personnes interpellées hier dans l'école Saint-Dominique, toutes placées en garde à vue. Certains étaient déjà suspendus. La France conserve dans la douleur sa place de numéro 1 dans l'attractivité économique européenne. Pour la 7e année consécutive, l'Hexagone accueille le plus d'investisseurs en Europe. La France toujours devant l'Allemagne et le Royaume-Uni au classement 2025, mais les projets d'investissement ont plongé de 17% dans l'Hexagone, un niveau inédit depuis 2017.
0: L'édito éco avec Banque Populaire, engagé aux côtés de ceux qui entreprennent. Sur Europe 1, Dimitri Pavlenko, place à l'édito éco.
13: Bonjour Agnès Verdier-Molinier.
9: Bonjour Dimitri, bonjour à tous.
13: Agnès, le gouvernement travaille en tout cas une remise à jour des 6 milliards d'euros de gel de dépenses en 2026. Il va falloir faire plus d'économies que ça. Hein.
9: Bah oui, en réalité, il n'y a pas trop le choix, car le taux d'intérêt sur la dette française à 10 ans n'arrête pas pas de monter. Hier, il y a eu une alerte hein, avec un taux à 4% sur la France, du jamais vu depuis la crise 2008-2009. Ce taux a augmenté de 20% en 3 mois. C'est une très mauvaise nouvelle pour les finances de Bercy. Hein. Bercy est confronté à un double problème. Le volume de la dette augmente et les taux d'intérêt aussi. Au premier trimestre, hein, ça a fait bondir de 37% le total des intérêts payés par le Trésor public. Le coût de notre dette est en train d'exploser.
13: Ce n'est pas comme si on n'avait pas prévenu hein, que les taux allaient remonter. Nous serions pris en tenaille entre le niveau de la dette, les taux et les besoins de financement à venir.
9: C'est sûr, on a alerté autant qu'on pouvait, et encore plus hein, depuis 2020 et la folie du quoi qu'il en coûte. Nous allons vers les 3600 milliards d'euros de dette et presque 120% de la richesse nationale. Il faut avoir maintenant un fort niveau de vigilance sur le point suivant. Un peu plus de 1300 milliards d'euros de dette vont arriver à échéance entre 2027 et 2032. C'est des montants de dette à refinancer. Hein. À moyen et long terme, ça va fortement augmenter hein, parce que c'était 170 milliards d'euros en 2026, là, cette année, et ce sera 275 milliards d'euros en 2029. La dette arrivant à échéance, hein, celle qu'il faut refinancer, elle présentait des taux moyens à 1,6% et elle va être remplacée par des taux de l'ordre de 4% pour financer les déficits. Donc ça va coûter beaucoup plus cher.
13: C'est vertigineux et ça va coûter combien au final ?
9: Nous avons réalisé à la Fondation IFRAP un scénario de projection à 2032. En prenant les hypothèses économiques proches de celles du gouvernement, on arrive à un coût de la dette faramineux à 147 milliards d'euros à l'horizon 2032, sur l'année. Ça fait 4,1% de la richesse nationale, c'est gigantesque. Jamais les charges d'intérêt sur la dette publique n'auront été aussi importantes en France. Le dernier pic, c'était en 1996, c'était 3,6% de la richesse nationale. Le niveau de pic historique de 96, on devrait l'atteindre en 2030, ces fameux 3,6%. Cette situation, en fait, elle est intenable. Pour tenir le retour du déficit public vers 3% avec cette envolée du coût de la dette, il faudrait, Dimitri, diviser par 7 la croissance moyenne des dépenses publiques par rapport à ce qu'on a vécu depuis les années 80, pour les futures années. Donc, vous voyez l'immensité de la tâche à accomplir.
13: Signature Europe 1 préoccupante ce matin, d'Agnès Verdier-Molinier, préoccupée donc. Merci Agnès, bonne journée.
9: Bonne journée.
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1: Bon réveil et bon jeudi avec Europe 1 Matin et Dimitri Pavlenko jusqu'à 9h, 7h23, l'heure d'écouter Laurent Tessier.
13: Bonjour Laurent.
15: Bonjour à tous.
13: La députée écologiste Sandrine Rousseau s'en prend de nouveau à notre consommation de viande.
15: Ah là là, c'est la nouvelle provocation de l'écologiste Sandrine Rousseau. Je pensais avoir tout vu, tout entendu, mais non, une idée lui est venue lors d'une vidéo avec une association baptisée Future. Ne plus dire « je vais manger un steak, mais je vais manger un cadavre d'animal ».
29: J'aimerais bien un jour réussir à passer une loi où on appelle les steaks de la bonne manière, c'est-à-dire des cadavres d'animaux. Les menus des restaurants auraient beaucoup plus d'allure s'il y avait cadavres de vaches plutôt qu'entrecôtes, quoi. Je suis sûre que ça dissuaderait un peu.
15: On va loin. Donc, dans l'esprit de l'écologiste Sandrine Rousseau, lorsque vous allez m'inviter à déjeuner au restaurant Dimitri, en regardant le menu, nous ne demanderons plus une entrecôte, s'il vous plaît, mais un cadavre de vache. Donc, encore une fois, l'élu provoque. Elle a assumé ses propos sur son compte Instagram. Appeler un steak, je cite, un morceau de cadavre de vache permettrait de changer les choses. Et Sandrine Rousseau a un gros problème avec la viande. Voilà ce qu'elle disait en août 2022 aux journées d'été des écologistes à Grenoble.
16: Et donc il y a aussi quelque chose de l'ordre d'une bataille culturelle vraiment à mener pour rendre attractif le repas végétal et que ça ne soit pas non plus un symbole, allez je le dis, de virilité que d'aller manger une entrecôte sur un barbecue.
15: Une députée parisienne qui ferait mieux de s'occuper d'autres dossiers dans la capitale plutôt que de nous faire culpabiliser de manger de la viande quand on le souhaite. Une députée écologiste qui va jusqu'à parler de masculinité toxique comme l'an dernier sur Paris Première.
17: Aujourd'hui, la consommation d'une viande rouge saignante est utilisée par les réseaux masculinistes pour se reconnaître les uns les autres.
15: Une députée qui s'en prend à nos 145 000 exploitations en France consacrées à l'élevage, nos éleveurs qui sont déjà suffisamment en difficulté, qui travaillent 7 jours sur 7 étouffés par les normes, mais Sandrine Rousseau, l'été dernier, n'en avait, je cite, rien à péter de la rentabilité des agriculteurs.
17: Cette loi, c'est une nécessité, selon eux, pour leur rentabilité. Qu'est-ce que vous leur répondez ? Mais j'en ai rien à péter de leur rentabilité.
6: Et puis je pense qu'en fait, c'est pas le sujet, quoi.
15: Donc renommé entrecôte par cadavre de vache. Et puis quoi encore ? Saucisson, cadavre de cochon, les nuggets, cadavre de poulet, le gigot, cadavre d'agneau. Et ces propos ont fait réagir la vice-présidente des Républicains, Céline Himard, qui est également agricultrice dans le Tarn, je la cite. « J'aimerais bien un jour réussir à passer une loi où on appelle les écologistes de la bonne manière, c'est-à-dire les croque-morts de l'agriculture. » Et je ne sais pas vous, mais après avoir parlé de viande avec le soleil et les fortes chaleurs qui arrivent, Sandrine Rousseau nous donne forcément quelques idées.
18: Mesdames et messieurs, la côte de bœuf. Ah, mon secret, une bonne brève.
19: Ah oui, il est fort, il
15: va. Et laissez-nous tranquilles avec nos chipots, nos brochettes, nos côtes de bœuf, notre steak haché, notre bavette, notre entrecôte. Même le communiste Fabien Roussel est d'accord.
20: Un bon vin, une bonne viande, un bon fromage. Pour moi, c'est la gastronomie française.
15: Voilà, tout est dit.
13: Quelques légumes, c'est pas mal avec.
15: Oui, un peu de voilà. Verre.
13: Merci Laurent Tessier, qu'on retrouvera cet après-midi sur Europe 1, 16h, 18h, le numéro du standard, Anissa Dadi.
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13: Vous avez noté qu'il a imaginé que je l'invite au resto, mais dans l'autre sens, non, il n'envisage pas.
14: Ça j'aime bien ce sens-là. Sens.
13: C'est ça. Allez, place au jeu d'Europe 1.
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1: Le temps, Anissa, dit bon, ça va aller vite, hein, soleil et chaleur.
16: Oui, du soleil partout, quelques brouillards ce matin, tout de même sur la moitié nord et jusqu'au massif central. Soyez prudents, ces brouillards vont se lever, laisser place à un soleil radieux. On a quelques nuages qui bourgeonnent cet après-midi sur le nord-est de la France, mais enfin, rien de très inquiétant. Les températures sont en hausse avec 20 degrés à Dunkerque pour la minimale, 25 à Paris, 30 à Biarritz et Avignon et jusqu'à 33 pour Cahors.
1: Merci Anissa Dadi, bon réveil à vous. Bienvenue sur Europe 1.
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1: Sébastien Lecornu attendu au tournant. Le Premier ministre dévoilera en fin de journée de nouvelles mesures pour faire face à la flambée des prix des carburants. Crevons le suspense d'emblée, il n'y aura pas de baisse des taxes. Europe 1 dans le Nord dans un instant. Alors que l'État cherche de l'argent, on apprend que l'Office national antifraude a saisi 1 milliard d'euros en 2 ans. Fraude à la CAF, à l'assurance maladie, tout y passe, on va vous expliquer. Et puis à 3 semaines du coup d'envoi du Mondial de football, le nouvel album Panini fait son retour dans les cours de récré et pas seulement. Europe 1 a rencontré un collectionneur passionné. Le journal de 7h30 sur Europe 1, Théo Grévin. Bonjour Théo.
18: Bonjour Dimitri, bonjour à tous. Sébastien Lecornu va donc revêtir son costume d'équilibriste en fin d'après-midi. Le Premier ministre pris en tenaille, d'un côté la crise des carburants et de l'autre les impératifs budgétaires. Il devrait annoncer un nouveau paquet d'aide ciblé encore une fois. Tous les Français ne seront pas concernés et ces automobilistes que vous avez rencontrés dans le Nord, Maximilien Carlier, commencent à s'impatienter.
19: 60 euros pour 30 litres de diesel. Sandra grimace à la pompe. Elle touche 1500 euros par mois. Consciente qu'il n'y a pas d'argent dans les caisses de l'État, elle attend néanmoins des aides face à l'envolée des prix des carburants.
20: C'est au gouvernement de se bouger le cul en fait, c'est pas à moi de leur trouver une solution. Peut-être baisser les salaires des ministres.
21: Moi je travaille en 6 jours sur 7, je fais énormément de kilomètres pour venir travailler et je n'ai le droit à rien du tout.
20: Après quand on dit grand rouleur, on parle des infirmières. Certes les infirmières ce sont des grosses rouleuses, mais moi aussi je ne suis pas infirmière, je suis une grosse rouleuse et moi j'aurai pas d'aide. Et après c'est pour ceux qui ne, faut dire ce qui est, pour ceux qui ne travaillent pas qu'ils ont le droit à des aides. Et ça c'est pas logique.
19: Il faut baisser les prix à moins de 2 euros le litre, insiste Bérénice à côté, qui a une idée des économies que pourrait faire le gouvernement.
22: Peut-être les aides qu'on octroie au développement de certains pays qui sont déjà développés. Sans doute qu'il y a des solutions. Donner un coup de pouce aux Français pour dire qu'on ne les abandonne pas.
19: Car il y a urgence, souligne cet automobiliste. Maintenant, est-ce que le gouvernement prend réellement en considération la souffrance des gens, se demande-t-elle. Alekin, Maximilien Carlier, Europe 1.

0: de presse de Sébastien Lecornu prévue à 17h, élargissement du soutien aux grands rouleurs, poursuite des aides aux agriculteurs, pêcheurs et transporteurs. Ce sont les pistes envisagées pour l'instant, alors que la crise des carburants va durer. C'est l'avertissement lancé cette semaine à l'Assemblée par le Premier ministre.
1: Et les finances publiques, elles sont dans le rouge. Le gouvernement cherche à faire davantage d'économies.
0: En traquant notamment les escrocs d'envergure, 300 enquêteurs y travaillent quotidiennement. Ceux de l'ONAF, l'Office national antifraude, jeune institution née il y a 2 ans, mais qui obtient des résultats, plus d'1 milliard d'euros recouvrés. Chiffre qui illustre une réalité très inquiétante. L'État ne parvient pas à sécuriser l'argent des Français, William Molinier.
2: Il n'y a pas une seule aide de l'État qui ne fasse l'objet de tentatives de prédation. Compte personnel de formation, certificat d'économie d'énergie, prestations sociales de la CAF ou de l'assurance maladie, toutes les aides publiques sans exception sont aujourd'hui détournées par des escrocs devenus, grâce à l'intelligence artificielle, experts dans la fraude documentaire. Ils créent de faux bilans comptables, de faux arrêts maladie, de fausses identités, montent de faux dossiers de handicap pour percevoir indûment, par exemple, les financements de fauteuils roulants. Cela fonctionne aussi avec les aides à l'achat de vélos électriques. Ils multiplient les demandes à la région, au département, à la commune et ils encaissent des montants astronomiques. Chaque année, plusieurs centaines de millions d'euros détournés sont ainsi versés par les collectivités ou les organismes publics. Un braquage sans armes ni violence et qui ne repose que sur l'incapacité de l'État à sécuriser la redistribution de l'impôt prélevé. Les enquêteurs ont récemment démontré qu'une partie de cet argent perçu illégalement pouvait ensuite servir à financer le trafic de stupéfiants.
0: William Molinier du service police-justice d'Europe 1.
1: Le scandale des violences sexuelles dans le périscolaire n'en finit pas d'éclabousser la mairie de Paris.
0: Dernier rebondissement hier avec cette vague d'interpellations. 16 personnes placées en garde à vue, toutes liées à l'école maternelle Saint-Dominique dans le 7e arrondissement de la capitale. Les faits reprochés sont des viols, des agressions sexuelles. Au total, à Paris, des enquêtes sont ouvertes concernant plus de 80 écoles maternelles, une vingtaine d'élémentaires et une dizaine de crèches.
1: Et puis ce coup dur pour les opposants à l'installation de vitraux contemporains à Notre-Dame de Paris.
0: Oui, la justice vient de se prononcer en faveur de l'installation de ces nouveaux vitraux en lieu et place de ceux de l'architecte Viollet-le-Duc installé au milieu du 19e siècle. Une victoire pour le président de la République, Jacques Serret.
3: Oui, Emmanuel Macron obtient un premier feu vert judiciaire dans le dossier sensible des vitraux de Notre-Dame. Le tribunal administratif a rejeté la demande de suspension déposée par 2 associations de défense du patrimoine. Concrètement, 6 vitraux réalisés au 19e siècle dans le cadre de la restauration menée par Eugène Viollet-le-Duc pourront être déposés puis remplacés par des créations contemporaines signées Claire Tabouret. Le juge des référés estime que les travaux ne présentent pas à ce stade de caractère irréversible et qu'il n'y a donc pas d'urgence à suspendre le chantier. Pour autant, la polémique est loin d'être terminée car ces vitraux n'ont pas été endommagés par l'incendie de 2019. Depuis l'annonce du projet par Emmanuel Macron fin 2023, les défenseurs du patrimoine dénoncent une remise en cause de l'œuvre de Viollet-le-Duc et accusent l'Élysée de vouloir laisser une empreinte contemporaine dans la cathédrale. Les nouveaux vitraux doivent être installés entre juin et octobre prochain.
0: Jacques Serret du service politique d'Europe 1.
1: Et à l'approche de la Coupe du Monde de football, il rencontre encore une fois un grand succès, l'album Panini.
0: Auprès des enfants dans les cours de récré et des adultes nostalgiques, à l'image de Paul, un passionné de football qui collectionne chaque album Panini depuis la Coupe du Monde 2014. Charles Bouchain l'a rencontré.
4: Bonjour, est-ce que vous avez des cartes Panini ?
5: C'est devenu sa petite habitude. Chaque jour, Paul achète des vignettes Panini du Mondial.
4: Est-ce que je peux en prendre 5 sachets si possible ?
5: Mais le jeune homme de 23 ans n'est pas le seul à se lancer dans cette gigantesque collection et les vignettes se font déjà rares.
4: J'ai fait 3 kiosques, j'en ai pas trouvé. Il y a une demande de fou. Bah, c'est tellement l'esprit Coupe du Monde, je trouve. Moi, je fais ça une fois tous les 4 ans.
5: Une fois rentré chez lui, place à la tant attendue ouverture des sachets.
4: Ah, je l'ai pas lui. Ousmane Diomandé, trop bien. Ah, Livramento, Cap-Vert, je l'ai déjà. Bon, ça fera un nouveau double encore.
5: Des doubles, Paul en a une centaine. Il les échange avec d'autres collectionneurs rencontrés sur des groupes Facebook.
4: Et ensuite, bah, on se rencontre sur Paris. Moi, j'ai déjà fait 3 échanges où j'ai changé une vingtaine de cartes à chaque fois. J'ai même fait un courrier depuis Vinted à une fille qui vient de Bordeaux. Que j'ai fait un échange et au moins ça gagne de l'argent.
5: Car tout ça a un prix.
4: 200 euros depuis le début.
5: Une somme déjà élevée alors qu'il n'a rempli que 60% de son album.
4: Ça coûte de l'argent, on fait quelques sacrifices. sacrifices à côté, peut-être un peu moins de bière, un peu moins de restaurants. C'est du papier, c'est des choses qu'on pourra montrer à nos enfants, à nos petits-enfants. Donc non, moi j'adore.
5: Paul n'a plus qu'un objectif, compléter la totalité de son album avant le début du mondial.
0: Merci Charles Bouchain, et ça coûte très cher parce que la compétition qui se déroule aux États-Unis, au Canada et au Mexique passe de 32 à 48 équipes. Et donc, compléter l'album pourrait coûter jusqu'à 2000 euros.
1: Ah oui, c'est un investissement. Effectivement, on transmet ça, la main tremblante, à ses héritiers. Effectivement, merci beaucoup Théo Grévin. C'était votre journal. Dans un instant, sur Europe 1, trois questions à la cofondatrice du collectif SOS Périscolaire. 16 interpellations, 16 placements en garde à vue hier dans la seule école Saint-Dominique à Paris, la maternelle publique d'où l'affaire est partie. Est-ce un coup de com' de la police ou une véritable avancée de l'enquête? La réponse dans un instant.
6: Il est 7h38. Merci d'avoir choisi Europe 1 matin. Avec Dimitri Pavlenko jusqu'à 9h. Belle journée.
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6: 7h41, très bon jeudi à l'écoute d'Europe 1 Matin avec Dimitri Pavlenko jusqu'à 9h et place aux signatures d'Europe 1.
1: Dans 10 minutes, votre édito politique, on parlera de la nomination d'Emmanuel Moulin à la tête de la Banque de France. Ça y est, c'est fait. Alors, malgré ou plutôt du fait de sa proximité avec Emmanuel Macron, président qui enchaîne les nominations au poste clé de la République, est-ce qu'il a un plan en tête, le président? Nous verrons cela avec Alexis Brézet. La revue de presse d'Europe 1 arrive aussi, mais d'abord... On s'intéresse ce matin à ce coup de filet hier dans une école parisienne du 7e arrondissement de Paris, la maternelle publique Saint-Dominique. La brigade de protection des mineurs a interpellé et placé en garde à vue 16 personnes. C'est de cette école qu'est partie l'affaire des violences sexuelles au sein du périscolaire parisien. Nous sommes en ligne avec la cofondatrice du collectif SOS Périscolaire. Bonjour Anne.
23: Bonjour.
1: Bienvenue sur Europe 1. On vous appelle régulièrement sur Europe 1 pour prendre des nouvelles de cette affaire. 16 interpellations garde à vue hier. D'après vous, est-ce que ça traduit une accélération de l'enquête ?
23: Alors, en tout cas, oui, on voit que l'enquête avance, ce qui est quand même un soulagement pour les parents, parce que, faut le rappeler, cette affaire de l'école Saint-Dominique, qui est donc bien une école publique, hein, c'est le nom de la rue Saint-Dominique, eh bien, c'est vraiment vraiment l'affaire qui a la plus grosse ampleur. On n'a jamais vu autant de personnes dans une même école être mises en cause. Là, on parle maintenant de 16 personnes, donc sur une équipe de 19. Donc, les parents attendaient avec émotion et impatience qu'enfin, effectivement, ça avance, sachant que dans les déclarations de la procureure d'il y a quelques jours, elle parlait, par exemple, d'une détention provisoire. Donc, on commençait à se demander pourquoi, dans certaines affaires, il y en avait et pas dans celle-ci.
1: Donc, ça n'est pas un coup de com' de la brigade de protection des mineurs. Réellement, vous pensez qu'il y a des faits documentés derrière ce coup de filet?
23: Ah oui, bien sûr. Bien sûr qu'il y a des faits. Après, la justice établira s'ils sont avérés ou pas. Mais pour avoir entendu le témoignage des enfants, à titre personnel, moi, je n'ai évidemment aucun doute sur le fait que oui, il s'est évidemment passé des choses et des choses véritablement épouvantables dans cette école où les adultes qui sont mis en cause agissaient, enfin d'après les enfants en tout cas, en groupe, hein, puisque effectivement, comme je le disais, autant de personnes ensemble, c'est que toute l'équipe était de connivence.
1: C'est ça que j'allais vous demander.
23: En revanche, vous parlez
1: 19...
23: de coup de com.
1: Oui.
23: Non, c'est je pense que ce n'est pas un coup de com. Peut-être que avec la pression médiatique, le parquet a voulu que ça avance, mais c'est tant mieux si c'est le cas.
1: On est toujours impressionné par l'ampleur des chiffres. Hein. 80 animateurs suspendus rien que sur Paris depuis le début de l'année. 30 pour suspicion de violence sexuelle. L'année dernière, c'était 20 sur 40 sur suspension. Les chiffres sont considérables. On va encore en découvrir longtemps comme ça, d'après vous, Anne?
23: Alors je pense quand même que là le système commence à être purgé. Nous sur les suspensions, on est à l'origine de certaines suspensions puisque nous-mêmes avons fait des signalements, puisque le chemin qui était prévu, enfin plus ou moins prévu, hein, puisque le système n'a jamais été vraiment au point, mais pour faire les signalements, nous on l'a contourné en travaillant avec la mairie de Paris pour faire le lien en fait entre les familles qui nous contactaient et justement les organes qui peuvent suspendre. Donc je pense quand même que les chiffres, oui je pense que ça continuera, mais j'espère pas, en tout cas, dans ces proportions. De toute manière, je pense que là, comme l'a dit la procureure, tous les arrondissements de Paris sont touchés. À un moment, il ne va plus rester tant d'écoles que cela. Oui. En tout cas, ce sera nécessairement des faits moins nombreux et moins graves. Mais il ne faut pas oublier, on parle beaucoup de violences sexuelles, mais qu'il y a aussi des violences physiques, les intimidations, les violences verbales. Il y a des enfants qui sont insultés, qui sont menacés. Ça aussi, nous, on estime que ça mérite des suspensions à titre conservatoire.
1: Oui, rapidement, 7 syndicats du périscolaire appellent à la grève depuis 10 jours jusqu'à demain. Ils dénoncent un climat de suspicion généralisé. Qu'est-ce que vous répondez à la profession ce matin, Anne, en tant que parent d'élève?
23: Alors nous, on comprend en fait les syndicats, on partage de très nombreuses revendications depuis toujours. On est d'accord, je pense, à 85% avec ce qu'ils demandent et on soutient la profession depuis le premier jour. Quand le collectif SOS Périscolaire s'est créé en 2021, on a tout de suite pris les agents avec nous puisqu'on diffusait également leurs témoignages parce qu'on avait réalisé très très vite que eux aussi souffraient du système. Donc on se place à leur côté. Néanmoins, comme je le disais, pour nous, le principe de précaution ne peut pas être abandonné. Le confort de l'adulte ne peut pas passer avant la protection des enfants. On est dans un moment où effectivement tout est très tendu. Il y a, oui, des suspicions. Je ne sais pas si elles sont généralisées puisque c'est ce que disent les syndicats. Néanmoins, je comprends que les agents puissent le ressentir comme ça. Après, pour nous, il n'y a pas de raison d'avoir peur si la posture professionnelle est normale et qu'on s'occupe des enfants dans un cadre. Voilà, donc on les comprend, mais sur ce détail-là, enfin qui n'est pas un détail d'ailleurs, voilà, on diverge un petit peu parce que nous, on parle de suspensions à titre conservatoire. Ce sont des suspensions qui ont pour but de faire la lumière justement sur les signalements.
1: Merci.
23: Et qui sont ensuite confirmées ou non par une enquête, qu'elle soit administrative ou judiciaire.
1: Merci Anne, la cofondatrice du collectif SOS Périscolaire, avec nous ce matin sur Europe 1. Bonne journée.
23: Merci.
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1: La revue de presse d'Europe 1, Olivier Delagarde. L'on reparle de cette pétition qui circule à Cannes.
4: Eh oui, cette pétition anti-Bolloré qui a été signée par 2400 professionnels du cinéma. Enfin, professionnels, c'est ce que les initiateurs de l'affaire affirment sans vergogne parce que la réalité est tout autre. C'est ce que nous apprend le Figaro ce matin. Léna Luto a d'abord interrogé des producteurs qui n'ont reconnu qu'une poignée de personnes dans la liste. Alors nous avons passé 20 heures à l'éplucher, nom par nom, raconte-t-elle. D'emblée, on sursaute. Romy Alizée, vous connaissez ? Eh bien, elle s'affiche comme photographe et travailleuse du sexe. C'est son droit, mais on est loin quand même de la défense du film d'auteur. Plus sérieusement, poursuit ma consoeur, on peut rassembler les signateurs en plusieurs catégories. La première n'a aucune accointance avec le cinéma. Un tiers appartient au milieu du court-métrage et du documentaire. Bref, la majorité des fondeurs n'a pris aucun risque car ils ne sont pas au cœur de la production cinématographique, écrit-elle. Enfin, il y a déjà des repentis. Selon nos informations, écrit-elle, un célèbre acteur et réalisateur aurait téléphoné à Canal+ pour faire amende honorable. J'avais mal lu le texte, s'est-il excusé. Contacté par le Figaro, l'impétrant n'a pas donné suite.
1: On reste à Cannes avec d'autres menaces.
4: Oui, autour du CNC, faut-il supprimer cet organisme qui accorde ou non des financements aux films qui lui semblent bien alignés? Cette proposition divise en fait le Rassemblement National, nous apprend l'Opinion. En fait, le parti est divisé entre ceux qui veulent supprimer cette institution, convertie en vaste entreprise de propagande. C'est ainsi que le député RN Mathias Renault qualifie le CNC, rappelle Nina Jakowski. Et puis il y a ceux qui préféreraient le réformer en instaurant un contrôle plus démocratique, ce qui est sûr, affirme Philippe Ballard, membre de la commission des affaires culturelles, c'est que les responsables réalisent qu'ils ne peuvent plus continuer ainsi sans perdre toute crédibilité. Bref, la bataille culturelle bat son plein.
1: La politique, c'est aussi la conférence de presse de Sébastien Lecornu cet après-midi.
4: Oui, comme dans un film de Pedro Almodovar, la mise en scène va jouer un rôle important, Dimitri. Cet après-midi, ce sera donc ministre au bord de la crise de nerfs, et l'organisation a été soigneusement pensée, nous raconte Mathieu Depriec, toujours dans l'Opinion. Une conférence de presse, ça va être une grande nouveauté pour Lecornu. Jusqu'à présent, le Premier ministre a effectivement utilisé une forme particulière de communication, le perron. Ou plutôt, les perrons. Le plus grand, celui face à la porte d'entrée de Matignon, est réservé aux allocutions solennelles. Le plus petit, sur la droite de l'hôtel Matignon, est utilisé pour les prises de parole liées à l'actualité, bref, un peu le tout venant. Mais la conférence de presse, ça, ce sera une première, c'est le nec plus ultra, c'est le signe que le moment est important. Bref, il devrait y avoir de l'annonce, premier choix. Bon, mais on a beaucoup parlé de cinéma durant cette chronique, on va terminer avec la dure vie des critiques, qui est raconté par Éric Neuf.
1: Ah, il souffre beaucoup en ce moment.
4: Oui, l'un des journalistes que le Figaro a dépêché sur la croisette. Et c'est très dur, très dur. Il nous raconte son quotidien à Cannes. Le critique a un estomac d'autruche. Il se nourrit de mauvaises pizzas et engloutit des kilomètres de pellicules d'une qualité parfois douteuse. Sous ses yeux, les cernes se creusent. Ses t-shirts se froissent de jour en jour. Quant aux soirées, les fameuses soirées de Cannes, eh bien, ce n'est plus ce qu'elles étaient, Dimitri. Son smoking n'a pas quitté le placard, nous dit-il. Léa Seydoux ne l'a pas reconnu. Et Vincent Cassel lui a demandé où étaient les toilettes.
1: Oh là là,
4: voilà, à se demander
1: de
4: pourquoi finalement
1: pour
4: les journalistes se ruent quand même chaque année.
0: Ils se battent pour de l'Académie cendres. Française.
1: Merci. Oui, oui,
5: bah moi-même, voilà. Si Vincent Cassel me demande où sont les toilettes, je suis flatté. Hein.
1: Merci beaucoup, Olivier Delagarde. Votre vue de presse sur Europe 1.
5: Il est 7h51.
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1: Et sans transition, votre édito politique sur Europe 1 avec Le Figaro. Bonjour Alexis Brézère.
0: Bonjour Dimitri, bonjour à tous.
1: Alexis, le Parlement hier a validé la nomination d'Emmanuel Moulin à la Banque de France. Nombre de parlementaires, de gauche comme de droite, se sont opposés au choix du président, mais c'est passé. Est-ce que ça vous paraît choquant, Alexis?
0: Vous me connaissez suffisamment, Dimitri, pour savoir que je n'approuve pas par principe ou par système toutes les décisions d'Emmanuel Macron. Mais en l'espèce, ces cris d'indignation me semblent un peu de mauvaise foi. Alors certes, Emmanuel Moulin n'est pas un adversaire du chef de l'État, mais entre nous soit dit, pourquoi devrait-il l'être? La Constitution ne fait pas obligation au président de nommer des ennemis. Mais on ne peut pas du tout le considérer non plus comme une créature ou un affidé d'Emmanuel Macron. Alors c'est vrai, depuis un an, il était secrétaire général de l'Élysée. Mais bon, tout au long de sa brillante carrière de haut fonctionnaire, qu'il a conduit de l'inspection des finances à la direction du Trésor, en passant par la Banque mondiale, un détour par la Banque privée, il a servi directement, en cabinet, des responsables politiques aussi différents que Jean-Louis Borloo, Christine Lagarde, Nicolas Sarkozy quand il était président, Bruno Le Maire, Gabriel Attal, Premier ministre, et pour finir donc, Emmanuel Macron. Alors, on peut, si l'on veut, lui reprocher cette remarquable et administrative plasticité, mais on ne peut pas lui faire grief de son manque d'expérience, de compétences, ni d'être l'homme d'un homme ou d'un clan. On est très loin, par exemple, du cas Richard Ferrand, dépourvu de la moindre compétence de juriste et nommé à la présidence du Conseil constitutionnel uniquement en sa qualité de fidèle d'Emmanuel Macron. loin aussi, quoique un peu moins, du cas d'Amélie de Montchalin, nommée il y a 3 mois présidente de Cour des comptes, alors connaissant certes la matière, mais enfin redevable de toute sa carrière à Emmanuel Macron, et surtout chargée de contrôler les comptes qu'elle avait elle-même élaborés. Conflit d'intérêts évident. Donc, au total, de Ferrand à Montchalin et de Montchalin à Moulin, bah, on peut dire que les choses évoluent plutôt dans le bon sens. La récente nomination de Marc Guillaume à la tête du Conseil d'État n'est pas plus contestable. On peut même espérer qu'il retiendra cette auguste institution sur la pente glissante du wokisme. Et demain, si, comme on le murmure, c'est Georges-François Leclerc qui lui succède à la préfecture d'Île-de-France, eh ben c'est moins le directeur de cabinet du président de la République qu'il est qui sera distingué, mais qu'un homme d'autorité et un grand préfet.
1: Mais vous ne croyez pas qu'en nommant autant de proches à des postes clés, quand même, Emmanuel Macron se ménage des appuis pour un éventuel retour politique en 2032, c'est ce qu'on entend.
0: Ouais, sérieusement, Dimitri, vous pensez que le macronisme aura laissé un souvenir tel qu'une armée de résistants va préparer, tapis dans l'ombre, la revanche du grand homme? C'est pareil, une plaisanterie.
1: Bon, il y a une nostalgie Hollande.
0: Hein, allez savoir. Mais alors, par ailleurs, quant à la capacité pour le gouverneur de la Banque de France ou le premier président de la Cour des comptes d'influer, si peu que ce soit, sur le cours d'une élection présidentielle, chacun sait qu'elle est proche de zéro.
1: C'est vrai. Mais alors, si le calcul politique n'est pas le moteur de ces nominations, quelle en est la logique, hein ?
0: Mais le bon plaisir, Dimitri, le bon plaisir. En ces temps où, en vérité, les politiques, ça aussi on le dit, n'ont plus aucune prise sur les choses, où tout résiste, où plus rien ne répond, les nominations sont, avec les décorations, l'ultime refuge pour ceux qui restent du pouvoir. Emmanuel Macron savoure ses dernières nominations avant liquidation. Ah, faire danser les candidats, les laisser mariner dans l'incertitude. Sur 10 prétendants, distinguer un fidèle, dont chacun comprendra qu'il n'existe que par vous. Et surtout, humilier ses 9 rivaux en leur faisant toucher du doigt l'erreur, la grave erreur qu'ils ont commise en ne prêtant pas allégeance plus tôt ni plus complètement. Nommer bientôt le défenseur des droits, et puis le président de l'autorité de la concurrence, et puis le régulateur des télécoms. Désigner, mais le plus tard possible, le président du château de Versailles. Contempler le reflet de sa puissance dans l'œil des courtisans, y a-t-il plus grand bonheur pour un monarque finissant ?
1: L'édito politique sur Europe 1, merci Alexis Brézet. À la une du Figaro ce matin, 2027, la crainte d'un président sans majorité à l'Assemblée nationale. Bonne journée Alexis.
6: 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Il est 7h55 et nous sommes le jeudi 21 mai.
1: Et pour votre bon plaisir à vous, auditeurs d'Europe 1 qui nous écoutez, dans un quart d'heure, la grande interview Europe 1 CNews, ce jour, ce sera Robert Ménard, le maire d'hiver droite de Béziers, qui sera face à Laurence Ferrari. Après votre journal, la météo et le saint du jour sur Europe 1, nous fêtons Constantin Ier le Grand. Il est 8h05.
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1: Nous fêtons ce jour Constantin Ier le Grand. Il est l'empereur qui réunifia au début du IVe siècle le pouvoir impérial et surtout qui convertit Rome au christianisme, à liberté de culte, fin des persécutions. Il convoque le premier concile de Nicée qui met fin aux dissensions des églises. On parle à son sujet d'ailleurs de césaropapisme. Il est aussi le fondateur d'une capitale qui porte son nom.
17: Constantinople.
1: Ben voilà, la future Istanbul. En effet, les Constantins, moyenne d'âge, 26 ans.
17: Oui, ils sont jeunes, les Constantins.
1: Un prénom
17: ouais.
1: qui revient très très fort. Le temps à Nissa Hadadi, ben, l'été avec un peu d'avance, c'est parti.
17: La bande originale de notre journée aujourd'hui. Ça fait du bien. C'est une journée estivale. L'été a un mois d'avance et ça fait du bien. Alors il faut savoir qu'on va rentrer dans un dôme de chaleur. Il va faire chaud. Il fait déjà chaud aujourd'hui avec 20 degrés à Dunkerque, 25 à Paris, 27 à Clermont-Ferrand, Orléans, 30 degrés à Biarritz, 31 à Nîmes, 32 à Mont-de-Marsan, 33 à Cahors. Qu'est-ce qui se passe? Mais en fait, il y a une goutte froide sur le Portugal qui tourbillonne et ça fait un effet pompe à chaleur. Et donc on a tout l'air chaud du Maghreb qui remonte sur l'Europe, qui passe par l'Espagne et qui arrive en France. Et il y a un anticyclone sur l'Europe qui bloque donc cette chaleur qui remonte du Maghreb. Et donc, on va avoir un dôme de chaleur. Et les températures n'ont pas fini de grimper. On va passer allègrement les 30 degrés sur la moitié nord dans les jours qui arrivent.
1: Merci Anissa Hadadi. Bon réveil à vous. Bienvenue sur Europe 1. Nous sommes le jeudi 21 mai. Il est 8h.
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1: La nouvelle France théorisée par Jean-Luc Mélenchon, de la fiction à la réalité. Le rapport de l'INED, l'Institut National des Études Démographiques, le démontre. 40% des personnes vivant en France ont un lien avec l'immigration. Chez les moins de 25 ans, les descendants d'origine africaine sont désormais majoritaires. Conséquence, changement culturel, sociétal, cela se voit dans de nombreuses communes. Reportage à suivre. Comment gérer la flambée des prix de l'énergie sans avoir un sou en poche? Dilemme cornélien pour Sébastien Lecornu. Le Premier ministre doit annoncer en fin de journée des aides ciblées. Et puis nostalgie quand tu nous tiens après la R5 et la 4L. C'est au tour de la 2 chevaux de faire son retour en version électrique. Annonce du groupe Stellantis hier. Reportage auprès des aficionados de la 2Deux. À 8h10, votre invité ce jour. Bonjour Laurence Ferrari.
18: Bonjour Dimitri, c'est Robert Ménard, le maire de Béziers. Qu'attend-il des annonces de Sébastien Lecornu ce soir pour venir en aide aux professionnels impactés par la hausse des carburants? Rien ou pas grand-chose? Que dit-il à la multitude de candidats de droite et du centre qui vont éparpillé face au duel annoncé entre RN et LFI pour 2027? Et puis, Dimitri a-t-il un petit mot à dire à Sandrine Rousseau qui suggère, avec ironie peut-être, de rebaptiser les steaks sur les cartes des restaurants par cadavres de vache? Ses réponses dans un instant.
1: Le journal de 8h sur Europe 1. Fanny Marceau, bonjour Fanny.
19: Bonjour Dimitri, bonjour à tous. Nénuphar, matelas, jupe, voilà des mots français de tous les jours, historiquement empruntés à l'arabe. Et comme la langue, eh bien la société tout entière est de plus en plus façonnée par l'étranger. La dernière étude de l'INED, l'Institut National d'Études Démographiques, publiée aujourd'hui, révèle que plus de 4 Français sur 10 sont liés à la migration. Une transformation démographique profonde qui se voit dans nos rues, sur les façades des commerces notamment, avec parfois certains déséquilibres. Exemple dans la petite ville iséroise de Pont-de-Chéruy, 6000 habitants, où s'est rendu le correspondant d'Europe 1, Jean-Luc Boujon.
20: La rue centrale est la rue de la République en plein centre de Pont-de-Chéruy. Sur 100 mètres, 2 tacos, 2 kebabs, 3 barbeurs, une boucherie halal, une épicerie exotique, un coiffeur afro et une boutique de réparation de téléphone. Un paysage urbain qui déroute Catherine et Adrienne qui sont nées ici.
28: Il n'y a plus que des kebabs, fast-food, magasins d'alimentation halal. C'est plus ce que j'ai connu quand j'avais 20 ans. Avant, on se retrouvait tous, les jeunes, sur la place du marché, on se rencontrait là. Et maintenant, il n'y a plus ça.
29: C'est des kebabs, c'est que ça.
28: Je ne me crois pas chez moi, voilà.
20: Josiane, elle, préfère désormais éviter le centre-ville.
30: J'y vais pas.
3: Je me crois pas en France, voilà. Il n'y a plus rien de français. Tous les magasins, c'est turc, algérien, c'est bon. Moi, je préfère un bon resto français.
20: L'an dernier, c'est même une mosquée flambant neuve qui est sortie de terre presque au milieu des champs sur la commune voisine de Chavanoz. Franck n'a pas compris.
4: La mosquée, il faut arrêter, il y en a plein déjà. Islamisme de plus en plus et on est moins en moins chez nous, quoi, c'est tout. À un moment, on a l'impression d'être un peu les étrangers, quoi. Stop.
20: La municipalité affirme travailler à l'équilibre de la ville et veut diversifier le type de commerce présent. Mais cette situation est presque devenue classique dans les villes de France. Pont-de-Chéruy, Jean-Luc Bougeon, Europe.
1: Alors, qu'en pensez-vous en matière d'immigration? Est-ce que l'intégration fonctionne encore selon vous? C'est la question du jour sur le site et l'appli Europe 1. Vous votez dès maintenant.
19: L'intégration difficile, voire impossible pour ceux qui sont sans papier. On estime qu'au moins 700 000 clandestins vivent en France. Or, pour les renvoyer chez eux, les autorités se heurtent à plusieurs obstacles, notamment la CEDH, la Cour européenne des droits de l'homme.
1: Cela pourrait bientôt changer. Le Conseil de l'Europe a adopté une déclaration visant à restreindre les pouvoirs de la CEDH.
19: Oui, les 46 ministres des Affaires étrangères du continent l'ont signé sous l'impulsion de l'Italie et du Danemark, texte qui devrait permettre de redonner de la liberté aux États en matière d'expulsion, Alexandre Chauveau.
5: Jusqu'ici, la Cour européenne des droits de l'homme pouvait empêcher des expulsions de migrants dans leur pays d'origine s'ils étaient susceptibles d'y recevoir des traitements dits inhumains ou dégradants. Un système de santé inférieur au niveau européen dans le pays en question pouvait ainsi suffire à bloquer les démarches. Le Conseil de l'Europe juge cette interprétation abusive et recadre la CEDH. La déclaration cible également le respect de la vie privée et familiale, très souvent invoquée par les personnes expulsables pour entraver leur retour. Sous l'impulsion de Giorgia Meloni, les États européens estiment désormais que les juridictions nationales sont mieux placées qu'une cour internationale pour apprécier les situations. Les 46 membres du Conseil de l'Europe rappellent enfin que la Convention européenne des droits de l'homme a été signée il y a 76 ans et insistent sur la nécessité de s'adapter, je cite, aux défis posés par les arrivées massives de migrants. La déclaration est non contraignante, mais elle exerce une pression importante sur la CEDH et s'inscrit dans un durcissement de la politique migratoire en Europe, en cours depuis plusieurs mois.
19: Alexandre Chauveau.
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1: Les prix des carburants font toujours flamber nos porte-monnaies. Le Premier ministre doit annoncer cet après-midi un nouveau paquet d'aides.
19: Oui, rendez-vous à partir de 17h en conférence de presse pour savoir qui pourra bénéficier de ces nouveaux coups de pouce et quelle forme ils prendront. Des aides très attendues, même si elles seront forcément limitées compte tenu des finances exsangues de l'État. Alors, quelles pistes sont privilégiées, Arthur Delaborde?
7: Pas de ristourne générale à la pompe, ni de baisse de la TVA. À Matignon, la ligne ne change pas. Cibler, aider les professionnels les plus exposés. Les pêcheurs, les agriculteurs, les transporteurs sont déjà accompagnés. D'autres secteurs pourraient désormais entrer dans le dispositif. Les taxis, le BTP, certains métiers industriels, notamment dans la chimie. L'idée, aider ceux pour qui le carburant est un outil de travail. Autre piste étudiée, pousser davantage les employeurs à verser la prime Macron. Une manière de faire participer le privé à l'effort. Encore faut-il que les entreprises acceptent de jouer le jeu. En clair, l'État cherche à ne plus payer seul car les marges budgétaires sont extrêmement faibles. Le gouvernement prépare aussi les Français à une crise qui pourrait durer. Sébastien Lecornu le reconnaît lui-même. La géopolitique s'est installée dans le réservoir des Français. Traduction, les tensions au Moyen-Orient pourraient durablement peser sur les prix. Au fond, tout le paradoxe est là. On explique aux Français que la crise va durer, mais les aides, elles, resteront ciblées et temporaires.
19: Arthur Delaborde.
1: Et face à des carburants hors de prix, les constructeurs misent sur l'électrique avec d'anciens modèles mythiques.
19: Et c'est dans les vieilles casseroles qu'on fait les meilleures soupes. La Renault 5 sauce 2025 l'a montré. La 2 chevaux sauce 2028 pourrait le confirmer. Stellantis envisage de fabriquer d'ici 2 ans dans ses usines italiennes une nouvelle Dodoche. Évidemment, les amoureux de ce modèle créé en 1948 sont très curieux de voir ce que ça pourrait donner. Mathis Lang les a rencontrés à Sucy-en-Brie. Reportage.
8: Devant l'atelier de ce club, à côté de leur magnifique de chevaux, ces amoureux de la mythique voiture discutent. Et l'idée de son grand retour est sur toutes les lèvres.
16: Il faut que ça ressemble à quelque chose.
21: De rendre hommage à cette belle voiture quand même.
16: Par exemple, tu prends une R5 maintenant, par rapport à une R5 avant, il y a quand même une ressemblance.
8: Parmi les plus jeunes, Jules, 21 ans.
21: Il y a un côté excitant parce qu'on a envie de voir à quoi elle va ressembler. La 2 chevaux, c'est quand même une voiture qui amène beaucoup de souvenirs.
8: À côté de lui, Gérard hoche la tête. La 2 Dodoche, c'est tout un symbole.
16: Un Français, tu le vois avec la baguette sous le bras, le béret et la 2 chevaux, quoi.
8: Mais l'heureux propriétaire d'une 2 chevaux rouges s'interroge sur la version ressuscitée qui serait électrique, car pour lui, la magie de cette voiture, c'est le bruit de son moteur et aussi l'expérience de conduite.
21: On va faire un petit tour.
16: Avec plaisir. assez particulier comme conduite. On n'a pas de direction assistée non plus. Hein.
0: C'est dans les bras.
16: C'est dans les bras. Aujourd'hui, avec la modernisation et tout ça, on ne pourra jamais retrouver la même chose. Mais s'ils arrivent à faire quelque chose qui fait ressortir cet état d'esprit, ce serait formidable.
8: Alors acheter un jour le modèle 2.0, pourquoi pas? Même si, selon le retraité, ça ne remplacera jamais ça de chevaux, la vraie.
19: Mathis Lang.
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1: Et c'est la 18e et dernière participation à Roland-Garros pour Gaël, mon fils.
19: La Monf, comme on l'a surnommé, joue son ultime grand chelem parisien. Grande fête ce soir sur le court Philippe Chatrier pour lui rendre hommage. Et dès hier, ses fans ont pu l'applaudir lors de son entraînement public, Antoine Bienvaux.
9: Un entraînement aux allures de match officiel sur le court Philippe Chatrier. Ils sont des centaines à être venus le voir.
10: Du bruit pour Gaël, mon fils.
9: T-shirt bleu sur les épaules, le Français profite tout sourire de ce moment de communion avec un public acquis à sa cause.
11: C'est un des rares Français qui nous fait rêver à Roland-Garros. C'est triste de le voir faire ses au revoir, donc il faut être là pour profiter une dernière fois.
9: Sur le court, mon fils plaisante, chambre son adversaire tout en enchaînant les coups spectaculaires, exactement ce qu'attendait Charles, l'un de ses plus grands fans.
12: C'est en ça qu'il est cool, c'est un joueur créatif, c'est un joueur qui est fun, on sent qu'il prend du plaisir sur le terrain. C'est rare les joueurs comme ça aujourd'hui.
9: Gaël, mon fils, joueur unique, mais aussi homme généreux lorsque vient le temps des autographes.
22: On a fait signer mon fils. Ah bah le t-shirt, il va direct dans un cadre.
9: Un souvenir indélébile pour ce jeune admirateur qui n'était même pas né quand le Français a débuté sa carrière.
22: C'est vrai. Mais j'ai commencé le tennis à 4 ans, donc j'ai suivi sa carrière assez tôt et c'est un joueur que j'apprécie énormément.
9: Un public de tous les âges que Gaël, mon fils, retrouvera dès ce soir pour une grande fête en son honneur sur le court Philippe Chatrier.
19: Antoine Bienvaux.
1: Merci Fanny Marceau, c'était votre journal. J'apporte une précision à ce que nous disions hier dans le journal de 8h au sujet de France Télévisions et du député UDR Charles Alloncle. Il a bien saisi la justice pour des faits montant à 2009. Le rapporteur de la commission d'enquête sur la neutralité et le financement de l'audiovisuel public accuse la direction de France Télévisions d'avoir, à l'époque, étouffé des faits de harcèlement et d'agression sexuelle. Mais l'ARCOM nous demande d'apporter une clarification. Martin Hajdari, aujourd'hui patron du régulateur de l'audiovisuel, l'ARCOM, n'était pas en poste au moment des faits. Ancien secrétaire général de France Télévisions, il a bien signé un protocole transactionnel déjà négocié entre les ressources humaines et l'avocat de la salariée en question, mais il n'a pas mené ces négociations. Son entourage précise enfin qu'aucun fait de harcèlement ou d'agression sexuelle ne lui avait été signalé à l'époque. Dans un instant sur Europe 1, votre invité politique face à Laurence Ferrari, le maire de Béziers, Robert Ménard, 8h09.
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8: Et notre invité ce matin dans la grande interview CNews et Europe 1, c'est Robert Ménard, maire de Béziers. Bonjour Robert Ménard.
10: Bonjour.
8: Bienvenue
10: bonjour
8: dans notre édition du matin. Lettre à Clara, c'est le livre que vous avez écrit aux éditions Télémac. Un mot d'abord sur ce que va annoncer ce soir Sébastien Lecornu, Premier ministre, pour aider les automobilistes face à la hausse des prix des carburants. Vous en entendez rien ou pas grand-chose?
10: Non, je le dirais même pas comme ça. J'attends qu'il ne nous raconte pas des cracks. Et surtout, j'attends que les autres opposants ne disent pas des bêtises. Vous pouvez pas, madame, aujourd'hui, annoncer ce que tout le monde attend.
8: C'est-à-dire,
10: en gros, voilà, que tu payes qu'un certain nombre de gens, pas tout le monde, tout le monde n'est pas dans la même situation, que ceux qui en ont le plus besoin paient un peu moins cher l'essence. C'est aussi simple que ça. Mais si tu dis ça, il faut dire en même temps, cet argent, et ça va coûter de l'argent, d'où il sort? Quand tu es à la maison, si tu achètes un truc, tu te dis bien d'où je le sors. Et il va le sortir d'où?
8: Donc là, vous pensez au RN qui propose de baisser les taxes pour 16 milliards?
10: Et tu les sors d'où, les 16 milliards? Parce qu'après, c'est les mêmes qui seraient capables de dire « Ah, regardez, le déficit, il est encore plus important. Ah, regardez, on s'endette. » Mais quand tu dépenses de l'argent, ou tu augmentes les impôts, ou tu augmentes la dette, ou tu fais des économies. Évidemment, c'est plus facile quand tu es dans l'opposition, tu peux dire… Tout ça, j'y réponds pas. Moi, je trouve qu'aujourd'hui, s'il annonce, et j'espère qu'il le fera, des baisses pour tout un tas de gens. Écoutez, moi, je suis dans une ville où les transports en commun, pardon, il n'y a pas le RER, le métro et tout ça, donc tu la prends la bagnole le matin, tu ne peux pas faire autrement parce qu'il n'y a pas d'autre choix. Il faut faire des économies, mais il faut dire où on va faire les économies. C'est ça la démagogie de la politique. Et en plus, comme on a un an des présidentielles, tu peux tout promettre tant que tu n'es pas aux commandes. Moi, vous savez, j'ai appris une chose depuis que je suis maire, c'est que quand tu es aux commandes de quelque chose, tu dis en général un peu moins de conneries.
8: LFI propose la privatisation de Total Energy, le plafonnement des prix. C'est pareil, c'est la même démarche pour vous?
10: Mais c'est de la folie. Attendez, Total Energy, moi, je n'ai rien pour ni contre, honnêtement. Ils gagnent beaucoup d'argent. Tant mieux pour eux. Et évidemment, il faut quand même qu'ils payent, qu'ils aident la collectivité. Mais je crois qu'ils le font. Je ne crois pas qu'ils payent leurs impôts ailleurs. Mais surtout, c'est comme le luxe. Pardon, c'est pas populaire ce que je dis là, mais par rapport aux gens qui votent pour moi, par exemple, je pense que c'est important d'avoir des entreprises françaises qui réussissent, mais on est cinglés de faire le contraire. Moi, je suis fier de voir que même dans le luxe, dans les 10 plus gros groupes de luxe, il y en a 7 qui sont français. Dans le domaine des hydrocarbures et tout ça, il y en a eu, c'est Total Energy. Protégeons
8: donc
10: ça.
8: On ne tape pas sur Total Energy.
10: Demande, ben, parce que vous pensez une seconde, sans rigoler, vous pensez une seconde que si on nationalise, ce sera mieux géré. Non, mais vous avez vu ça où? Où vous avez vu
8: et
10: ça?
8: Et là aussi, où on trouverait l'argent?
10: Et on les paye question. Comment? On le sort d'où l'argent pour les racheter?
8: En fait, on ne veut plus rien faire, Robert Ménard, dans ce pays qui est en faillite, c'est bien ça? Si je résume ce que vous me dites?
10: Non, moi, non. Je pense qu'on peut faire des choses, à condition de ne pas promettre n'importe quoi. Moi, je vais vous dire, comme maire, c'est même pas d'argent dont j'ai le plus besoin. C'est qu'on m'emmerde pas.
8: Les normes.
10: Attendez, je vais vous donner n'importe quel dossier, je vous rends compte, n'importe quoi, tu fais une zone industrielle, tu mets plus d'années, je vous jure sur la tête de ma fille, plus d'années à discuter des modalités, à remplir, que de le construire. Aujourd'hui, construire un bâtiment, c'est le plus facile. Tout le reste, c'est plus compliqué. J'en peux plus des chauves-souris. J'en peux plus d'un chauve-souris parce qu'il y a des chauves-souris protégées. Ça vous a peut-être échappé, mais il y a des chauves-souris protégées.
8: Les maires le savent, oui.
10: Ah ouais, mais, attends, mais demandez aux maires.
8: On est le pays de la norme et de l'inflation de.
10: On est ça, c'est d'abord ça. Il faut juste avoir le courage de dire on n'a pas assez d'argent pour dire oui à tout le monde. Il va falloir faire des économies. Tout le monde doit en faire. Et les riches doivent payer, contrairement à ce que dit la droite, doivent payer un peu plus que les autres, encore plus que les autres, je suis d'accord. Mais on va demander des efforts.
8: Et où est-ce que vous mettez le seuil pour la richesse?
10: Attends, ah oui, c'est pas, combien il avait dit,
8: 4 000 euros
10: par mois. Non, non. Enfin, il y a des fortunes en France importantes. Oui, dans une période difficile, tu peux leur demander un peu plus d'argent. Moi, pardon, je connais des riches qui sont prêts à le faire. Je pense qu'il y a des gens qui ont de l'argent. Ils n'ont peut-être pas besoin d'avoir la sécurité sociale. Ils peuvent tout payer eux-mêmes.
8: Robert Ménard, Gérald Darmanin a été en début de semaine en Algérie, voyage express. Il a pu s'entretenir avec le président Tebboune, notamment à propos de notre confrère Christophe Glaize. Je sais que son sort vous importe beaucoup. Est-ce que vous approuvez globalement les efforts du gouvernement pour renouer le dialogue avec l'Algérie ou est-ce que c'est la diplomatie de la courbette, comme le dit le RN?
10: Écoutez, il y a deux niveaux sur Christophe Glaize. D'abord, il y a ce que dit la diplomatie, ni vous ni moi ne le savons, laissez-en faire le boulot. Et il y a à nous à continuer, vous le disiez, à taper du poing sur la table, le rappeler, enfin ça fait plus de 2 ans qu'il est en prison, enfin c'est pas un terroriste, il faut être tombé, il travaille pour SoFoot, en fait les gens qui s'intéressent...
8: C'est un journaliste sportif.
10: C'est un journaliste sportif, enfin, je veux dire, il fait pas ça, il a interviewé 2 types qui sont des kabyles et qui sont plutôt pour l'autonomie ou l'indépendance, mais enfin c'est pas son problème, il les interviewe, il est interrogé sur le foot, ça c'est une chose. La deuxième chose, je pense que je vais vous dire quelque chose. Alors, je fais attention parce que comme je suis pied noir, vite, oui. Je peux m'emporter sur ce terrain-là. Je pense. D'abord, il faut faire la différence entre le peuple algérien
8: et le régime.
10: Et le régime algérien. Okay. Le régime algérien, il ne s'arrêtera pas de taper sur la France.
8: C'est. Pourquoi? C'est consubstantiel?
10: Mais parce qu'il vit de ça. Dès qu'il y a un problème en Algérie, putain, qu'est-ce qu'il y a comme problème en Algérie? Regardez les révoltes qu'il y a eu ces dernières années et tout. Chaque fois, t'as un parapluie, tu l'ouvres. La colonisation.
8: On tape sur la France.
10: Voilà, c'est ça, en fait. Aujourd'hui, ils te demandent, ils disent, ah oui, il y a des biens mal acquis, donc ils veulent que la France rende un certain nombre de biens qui ont été la propriété d'anciens responsables, y compris de ministres et tout. Mais enfin, attendez, les ministres qu'on a, le chef de l'État, il était déjà ministre à l'époque. Enfin, il faut arrêter.
8: Sur le dossier des OQTF, qui est vraiment sensible pour nous, parce qu'il n'y avait plus du tout de coopération, ni judiciaire, ni sur le dossier des OQTF, on en est désormais à 150 OQTF algériens renvoyés depuis le début de l'année. On peut se satisfaire de cette reprise de la coopération avec l'Algérie. Il faut aller plus loin dans ce dialogue de respect, dit-il Gérald Darmanin, et de fermeté.
10: Attendez, vous pouvez être respectueux des gens et leur dire, attendez, ils ont 150 par rapport aux plus de 50 000 personnes algériennes qui sont concernées par ça. Il faut juste... Alors là, il faut être... Moi, je dirais aux gens, et là, le gouvernement aujourd'hui n'est pas assez dur là-dessus, c'est dire, très bien, vous ne donnez pas plus d'OQTF, on vous donne plus de visas.
8: Alors, ça n'a pas marché. C'est ce que dit Jordan, ça n'a pas marché. La politique de la fermeté n'a pas marché.
10: Enfin, et parce que là, ça a marché. Parce que vous croyez qu'ils vont libérer Christophe Glaize? Vous croyez au
8: coffre?
10: Vous croyez? Non, mais vous y croyez sérieusement? À la première difficulté, ils sont où, le gouvernement algérien? Du côté de nous ou du côté de la démagogie absolue? Mais je n'en crois pas un mot. Ça fait 60 ans que ça dure. C'est leur fonds de commerce. C'est ce qui leur permet d'exister, c'est ce qui leur permet de survivre. C'est de dire chaque fois qu'il y a un problème, c'est la France qui est coupable, c'est le colonialisme. Mon Dieu, avec la richesse pétrolière de l'Algérie, l'Algérie est dans l'état où elle est, mais vous rigolez. C'est des gens, des kleptomanes qui sont à la tête de ce pays.
8: Robert Ménard, les OQTF, vous connaissez bien sujet, et de près et pour cause. Vous allez comparaître le 30 septembre prochain devant le tribunal correctionnel pour avoir refusé de marier un homme en situation irrégulière sous OQTF, de nationalité, je crois, algérienne.
10: Absolument.
8: Vous risquez 5 ans de prison, 75 000 euros d'amende, de ne plus être éligible, donc de perdre votre fauteuil de maire. Est-ce que la République marche sur la tête? On avait Gérald Darmanin qui a dit « il faut faire changer la loi ». Est-ce que vous le croyez? Est-ce qu'il faut faire vite?
10: Ah mais moi je ne lui fais pas de procès d'intention, mais j'ai entendu M. Nunez, qu'est-ce qu'il dit M. Nunez?
8: Il dit que le maire doit respecter la loi.
10: Mais il se fout de ma gueule? Enfin, d'abord, si j'étais lui, je m'adresserais au chef de l'État qui trouvait que c'était US. J'attends que M. Nunez demande à M. Macron s'il fallait que j'applique la loi. Il ne l'a jamais dit. Ça veut dire, je dis ça parce que c'est le grand, c'est le même univers politique et tout, mais ils se foutent de moi. Je vais marier quelqu'un. Enfin, attendez, c'est comme si toute la police de France vous recherchait, madame, je serais en face de vous et je dirais, oh, vous êtes là, il n'y a pas de problème. Enfin, le type, il est recherché pour le mettre dehors parce qu'il est en situation illégale, il a une OQTF et, attendez, il a été condamné à de la prison et c'est moi qui suis fautif. Non, mais, comme dit ma fille, en l'occurrence, tu hallucines. C'est moi qui suis fautif. Monsieur Darmanin, il a raison. Je ne lui demande pas de prendre plus position que ça. Il est garde des Sceaux, donc...
8: Échangé avec lui ?
10: Après, je l'ai félicité.
8: Après notre interview.
10: Je l'ai félicité. Enfin, moi, je remercie les gens qui prennent ma défense, et pas que la mienne, qui prennent la défense, des maires qui font cette opposition. Monsieur Nunez, mais quelle lâcheté ! Il ne peut pas dire que la loi est mal faite, il ne peut pas dire que ça nous met dans des situations invraisemblables, il ne peut pas dire que les accords internationaux de la France, ils nous corsettent, ils nous emprisonnent dans des engagements. Non, le mariage ne devrait pas être au-dessus de tout. Et en plus, quand vous mariez quelqu'un comme ça, qui doit être obligé de quitter le territoire, vous savez pertinemment, madame, qu'après, vous ne le mettrez plus jamais dehors. Théoriquement, vous pouvez le faire, mais plus personne ne le fera. Honnêtement, je suis outré de ce qu'a dit le ministre de l'Intérieur. Je trouve vraiment quel manque de courage, et de façon un tout petit peu anecdotique, quel manque de solidarité avec les maires comme moi.
8: 73% des Français, par contre, vous soutiennent.
10: Mais parce qu'ils ils sont de bon sens.
8: Ça pour Europe 1, CNews et le JDD. Ils pensent qu'il faut interdire les mariages quand l'une des deux personnes est un étranger en situation irrégulière. Est-ce que vous avez peur de perdre votre mairie sur cette affaire-là ?
10: Mais bien sûr, j'ai peur. Enfin, j'ai été élu avec plus de 65% au premier tour. Ça veut dire que les Mitterrois, ils sont plutôt contents du travail que je fais. Et là, je pourrais, dans 3 mois, ne plus être maire. Parce qu'il suffit que je tombe sur un magistrat qui m'aime peu. Il doit y en avoir, je suppose. Ils ne m'aiment pas tous. Et voilà, et qui dit, j'applique la loi, vous vous rendez compte ? Je trouve que c'est un déni de justice invraisemblable. Et les 73% que vous citiez, je pense qu'ils le pensent comme moi, ils le pensent comme moi. Alors que M. Nunez se reprenne un peu. Honnêtement, c'est je vais dire...
8: On comprend votre colère.
10: Non, mais c'est un coup de poignard dans le dos à mon égard.
8: Un mot de l'immigration, Robert Ménard. Jamais la France n'a accueilli autant d'étrangers sur son sol. C'est une étude de l'INED qui a été publiée hier par le Figaro. 8,1% de la population, près de 4 Français sur 10 ont désormais un lien direct ou indirect avec l'immigration. C'est un constat, désormais. Nous sommes un peuple métissé et il faut faire avec. Qu'est-ce que vous dites, vous ?
10: Attends, moi je dis d'abord, il faut arrêter d'accueillir entre 400 et 500 000 personnes par an parce qu'on ne peut pas. Attendez, on ne peut pas. On le voit, il y a des problèmes avec l'immigration. Comment vous pouvez dire que c'est indolore l'immigration aujourd'hui en France ? Comment ? C'est que vous sortez jamais dans la rue, vous venez chez moi, madame, je vous amène dans des endroits. Attends, il ne s'agit pas de montrer l'immigré en disant c'est un salopard, un voleur, tout ça, c'est pas vrai. Mais aujourd'hui, parce qu'il y a trop d'immigration qui rentre, mais les immigrés eux-mêmes vous le disent, madame, demandez-leur, moi je peux venir ici à votre antenne avec des gens de chez moi qui sont d'origine immigrée, qui vous diront il faut se calmer avec l'immigration. Donc il faut arrêter ça. Et ensuite, si on n'arrête pas, si on ne diminue pas drastiquement, on n'y arrive pas. Et ensuite, il faut intégrer les gens. Et les gens, ils ne vous demandent pas du laxisme, madame. Ils ne vous demandent pas ça. Ils ne vous demandent pas de ne pas être fiers de vous. Parce qu'ils sont fiers de leur religion. Moi, je veux être fier de la mienne. Ils ne vous demandent pas, jamais moi, dans ma ville, et Dieu sait qu'il y a une immigration très importante chez moi, on m'a reproché mon autoritarisme. Personne ne me reproche de dire que les mineurs à 13 ans, quand t'as moins de 13 ans,
8: rien à faire dans la rue.
10: Tu rentres à la maison. Sinon, la police te ramène à la maison. Mais il n'y a pas une maman immigrée qui pense le contraire. Qu'est-ce que vous pensez ? Vous êtes mère de famille, vous pensez qu'à 9 ans, tu restes tout seul. Personne ne vous demande ça. Simplement, vous savez ce que notre problème ? C'est que c'est comme par rapport à l'Algérie. On n'est pas fiers de nous. Comme si on avait honte de notre passé. Comme si on avait honte de ce qu'on défend, comme si on avait honte de ce pays qu'on aime, comme si on avait honte des choses auxquelles on est attaché. Non, madame, je n'ai pas envie de vous voir voilée en face de moi. Voilà, c'est simple.
8: Et est-ce que vous pensez que justement ce réservoir électoral, on parle de millions de personnes, est l'objectif ultime de Jean-Luc Mélenchon et de la France insoumise ?
10: Bien sûr, et comme il est nombreux, il faut faire attention. Moi, attendez, je vous parle de ma ville parce que c'est ce que je connais le mieux. La France insoumise, ils ont fait moins de 4% dans ma ville où les deux tiers des enfants des écoles publiques sont issus de l'immigration. J'ai regardé parce que je savais qu'on demande avec l'enquête qu'elle fait, je me dis tiens, je vais regarder bureau de vote par bureau de vote, je vais regarder le score de la France insoumise dans les quartiers de forte immigration. Vous savez, les quartiers. Mm-hmm. Quand on dit les quartiers, tout le monde comprend de quoi on parle. Mais il faut au maximum 5-6%.
8: Comment vous l'expliquez ?
10: Parce que je leur parle, parce que je les respecte, parce que je ne leur fais pas un procès, pardon d'être méchant, d'être procès sur leur prénom. Je me fous qu'ils s'appellent Mohamed et
8: ça, c'est
10: moi,
8: pour Éric Zemmour.
10: Mais oui, mais il ne faut pas. Il faut leur dire. Moi, attendez, moi, j'ai du respect pour les gens, que tu sois issu de l'immigration ou pas. Je comprends de voix, moi, que tu quittes un certain nombre de pays du Sud et que tu viennes en France, parce que quand même mieux la France. Parce que la France, tu écoutes un certain nombre de gens, c'est terrible, mais il y a des centaines et il y aurait des millions de personnes qui viendraient bien y vivre tous les ans. Il faut leur dire qu'il y a des règles. Personne, madame, ne vous reproche de rappeler les règles. Personne ne vous reproche. Simplement, quand vous-même, vous commencez par dire que c'est réglable, quand même, c'est pas bien. Et il faut le faire, parce que sinon, c'est ce qu'il y aura. Il y aura un vote, pas seulement pour la France insoumise, qui est déjà une catastrophe, je suis sûr, pour mon pays, il y aura un vote communautaire. Vous avez envie qu'il y ait des candidats qui se retrouvent sur la base de telle ou telle communauté. Pas plus pour le catho que je suis que pour le musulman qu'est telle personne dans ma vie. Il ne faut pas ça. Donc, il faut, et c'est un enjeu-là, il faut parler aux gens, leur dire qu'on aime les gens, qu'on est respectueux, qu'on a envie que leurs enfants, ça se passe bien, qu'il y en a plein pour qui ça se passe bien. Il faut demander aux musulmans qui réussissent de leur dire on peut réussir dans ce pays.
8: Et c'est ce que vous faites à Béziers. Juste un exemple de ce que peut dire et peuvent dire des élus de la France insoumise. On a Sarah Legrain, par exemple, qui estime que le canon français, vous savez, ces banquets, sème la terreur dans le pays, je la cite. Dans un autre registre, on a Sandrine Rousseau aussi, qui estime qu'il faudrait remplacer le mot

0: Mais attendez, où... Là, je pense que c'est... Honnêtement, là, je pense que c'est pas seulement qu'ils connaissent pas. Je pense que c'est des salopards de démagogues. Tu peux pas dire ça. J'enlève le mot salopard.
1: Oui, retirons.
0: De démagogues. Enfin, attendez, moi, j'y suis allé. Et je vous le dis tout de suite, je les inviterai de nouveau en septembre prochain. C'est dans les arènes. Les arènes chez moi, c'est quoi? 1800 personnes qui mangent, qui chantent des chansons françaises. Certains ont le béret, mais c'est une espèce de caricature sympathique. Il n'y a pas un mot désagréable. Quant à comment elle
1: s'appelle? Sandrine Rousseau.
0: Je suis végétarien. Vous tombez bien. Vous croyez que je vais vous pourrir la vie en vous disant que vous mangez un cadavre
1: de vache. Atteint.
0: Mais c'est terrible parce que Sandrine Rousseau, dont je ne sais pas si elle est végétarienne, c'est pas, elle va faire détester des gens comme moi. Moi, je ne mange pas de viande, c'est un choix. Et ça me manque tous les jours. Vous voyez, c'est pas tous les jours, je rêve, je l'ai décidé de ne pas manger de viande. Okay. C'est un choix. Mais attendez, encore une fois, je ne vais pas emmerder les gens avec les choix personnels. Mmh. On ne peut pas arrêter de casser les bonbons à tout le monde en voulant imposer. Or, j'aime ceci, c'est ce qu'il faut faire. Il faut arrêter, il faut arrêter.
1: Robert Ménard, parlons un peu de politique, parce qu'on vient de parler de la France insoumise, du Rassemblement national aussi. Est-ce que la tenaille RN-LFI, elle vous semble inéluctable? Alors, on se parle pour 2027. Est-ce que ce bloc central, qui va de la gauche modérée à la droite modérée, va pouvoir faire le poids et imposer un candidat pour écarter cette tenaille?
0: Ah ben, j'espère. Moi, j'espère qu'il va arriver ici.
1: Et où se trouve-t-il?
0: Ah mais j'en sais rien. J'espère qu'il va y avoir quelqu'un qui soit pas un fou furieux comme là, vous venez de citer un certain nombre de propos de ce que disent les gens de la France insoumise, qui de l'autre côté, et je renvoie pas, je n'ai pas un signe d'égalité entre la France insoumise et le Rassemblement national, évidemment pas.
1: Vous feriez le choix du RN au second?
0: Mais bien sûr, enfin attendez, je suis pas, je fais des choix à un moment donné. Non, mais le RN sur les questions économiques, sur les questions sociales, c'est quand même du n'importe quoi, quand même, pour dire. Oui, moi, j'espère qu'il va, entre ça, il va naître quelque chose. Je sais pas, je ne suis pas sûr quand, je sais pas, je prends Monsieur Darmanin, puisqu'on en parlait à l'instant. Monsieur Darmanin, Monsieur Retailleau, Éric Ciotti, Éric Zemmour. Moi, mais au moins les trois premiers...
1: Gabriel Attal.
0: Gabriel Attal, même, on doit pouvoir discuter sur un certain nombre de choses. Il faut faire naître une proposition, mais un peu unitaire. Sinon, l'hypothèse, ça va être M. Mélenchon au deuxième tour. Vous voyez M. Mélenchon au deuxième tour. Enfin, le danger qu'il représente pour ce pays.
1: C'est-à-dire, c'est quoi? C'est le chaos assuré, quoi qu'il arrive, quel que soit le résultat?
0: Ah non, mais j'espère que... Mais le problème, c'est que, comme la France insoumise, leur rêve, c'est si jamais il y avait un candidat du RN, c'est quand il a dit une insurrection populaire,
1: le maire
0: de...
1: Saint-Denis.
0: De Saint-Denis. Vous rendez compte? Vous rendez compte que des gens... Il dit, oui, ça pourrait être, mais en dessous, c'est... Si ça arrivait, ça me ferait pas pleurer. Mais vous rendez compte dans quelle situation on est? La France insoumise, c'est un danger pour la démocratie. Mais je ne serais pas quelqu'un qui dirait il faut interdire la France insoumise. Je suis un truc de fou furieux. De la même façon que je n'interdirais pas, évidemment, le Rassemblement national. Oui, il faut trouver une droite, qui n'est pas honte d'elle-même, qui parle aux gens. Qui parle sans prudence.
1: Un peu comme vous le faites, Robert Ménard.
0: Je sais pas.
1: Et alors, je dis pour nos auditeurs, vous avez toujours la barbe, ça veut dire que vous n'y pensez pas en vous rasant le matin.
0: Mais non, parce que il faut être une certitude de soi, un talent de soi, que je ne suis pas sûr d'avoir. Avant les débuts des émissions, vous me disiez, je doute toujours. Moi, je doute toujours de moi, si tu doutes pas. Mais peut-être que de douter, c'est une qualité.
1: Eh oui.
0: Voilà, c'est ce que me dit.
1: Les hommes providentiels, non, parfois doutent.
0: Providentiel, il faut pas se prendre pour une queue de cerise, là.
1: En tout cas, c'est pas au programme pour l'instant.
0: Non, au problème, c'est aider quelqu'un, ou céder soi-même, on verra, à faire naître une proposition qui fasse rêver les Français. Ils se disent, tiens.
1: Rêver ou qui les rassure? Parce
0: non,
1: que là, ils en ont marre de rêver et ils rêvent
0: non,
1: plus.
0: Non, non, les deux. Mmh. Les rêver, ça veut dire, enfin un type qui me cache pas la vérité, mais qui me disent qu'il y a un espoir dans ce pays. Attends, ce pays, il existera après là. Qui que ce soit sera élu, ça existera après. Qui disent à la fois, voilà, je suis attentif à vous, mais je vous protège en même temps. C'est deux choses là. Il faut le faire. Enfin,
1: merci beaucoup.
0: Il faut trouver la façon de le dire.
1: Merci Robert Ménard d'être
0: merci
1: venu ce matin sur CNews et sur Europe 1. Bonne journée à vous.
2: Merci Robert Ménard, merci Laurence Ferrari. Dans un instant, vos signatures Europe 1 du jeudi, à commencer par Charlotte Dornelas, votre club culture également. À tout de suite.
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7: 8h34, très belle journée à l'écoute d'Europe 1 avec Dimitri Pavlenko jusqu'à 9h.
8: Avant de retrouver Charlotte Dornelas, bonjour Charlotte.
9: Bonjour Dimitri, bonjour à tous.
8: Nous parlerons tout à l'heure de la Cour européenne des droits de l'homme. Une petite révolution en cours, l'Europe vient de se mettre d'accord pour recadrer l'institution, mieux permettre aux États de faire preuve de fermeté. Vous allez nous raconter cela. D'abord votre club culture européen, on retrouve Olivier Benkemoun.
10: Bonjour Dimitri.
9: Là là.
10: Ça vous fait peur.
8: Vous avez
10: ça vous fait peur, thriller. Mais non, parce qu'on va parler de Michael Jackson et d'une exposition qui est un peu dans le sud de la France, un peu à Saint-Tropez.
8: Ah, moi je croyais que thriller c'était pour célébrer votre retour.
9: Et cette entrée en moonwalk dans le studio, c'était très impressionnant.
8: Mais moi j'ai un peu de musique aussi, ce sera mon petit cadeau à Nicolas Caro. Bonjour Nicolas.
11: Bonjour Dimitri.
8: Et oui, vous me parlez d'un poche aujourd'hui. Olivier Bourdeau, c'est l'auteur de Bojangles.
11: Ah oui, c'est terrible, on dit toujours l'auteur de Bojangles. Mais c'est bien ça. En attendant Bojangles, immense succès en 2016, des centaines de milliers d'exemplaires vendus, des adaptations au théâtre, au cinéma, et pourtant c'était pas gagné. Olivier Bourdeau est un paresseux velléitaire doublé d'un cancre aux ongles sales. C'est pas moi qui le dis, c'est lui. Les ongles, c'est quand il était collégien seulement. Et il raconte, en grand format, ça s'appelait développement personnel, j'aimais bien. Mais pour la version folio, ça s'appelle la tête à l'envers.
8: Et il a changé le titre de son livre, hein. C'est marrant ça. Tiens, mais il est jeune pour écrire ses mémoires quand même.
11: Oui, il a 45 ans, il y a le temps, mais ce sont pas vraiment des mémoires d'ailleurs. Il comptait pas du tout écrire ce livre. Il voulait écrire un nouveau roman, mais la tuile, panne d'inspiration complète. Le livre commence comme ça d'ailleurs. Il arrive dans une petite cabane sur une île pour travailler, pour s'y mettre enfin, loin de toute distraction, parce qu'il n'y arrive plus, ça ne va pas du tout. D'ailleurs, crise existentielle, plus arrêt de la cigarette, et puis il trouve ça un peu grotesque, les écrivains qui parlent d'eux, même s'ils tombent sur un chiffre intéressant, on passerait 60% de notre temps à parler de nous-mêmes. Cette activité stimulerait même la zone de notre cerveau qui est stimulée avec la drogue. Or donc, il n'a plus d'imagination, et je cite, « J'ai beau froncer les sourcils, serrer mes petits poings, rien ne vient. »
8: Et donc, il parle de lui.
11: Oui, et il se trouve qu'il n'a pas une vie ni une personnalité ordinaire, il était mal parti. Il a fait 2 sixièmes, 2 cinquièmes et ainsi de suite. La seule fois où il réussit à peu près, pense-t-il, un exercice, c'est quand un de ses profs à Nantes demande à la classe une rédaction pour raconter ses vacances d'été. Il se trouve que le grand-père d'Olivier Bourdeau louait un chalet sans eau ni électricité et que le village était peuplé de personnages très très étonnants. Tout était vrai, mais il n'a eu que 7 sur 20 et le prof a déclaré devant toute la classe, bien entendu, qu'il n'avait pas demandé des mensonges et que Bourdeau s'était pris pour une pâle copie de Pagnol avec des ongles sales. C'était là. Or, il n'a pas de grand rêve à l'époque, il ne veut pas devenir un héros ou un acteur de cinéma, il voudrait juste être un sac plastique. Parce qu'il en voit un poussé par le vent par la fenêtre de la classe et ça lui donne bien envie. Si, quand même, il a un souhait, devenir écrivain, mais il n'écrit jamais. Jusqu'au jour où Antoine, le mari de sa cousine, lui donne les clés de sa maison de campagne en Vendée, pas chauffée et en novembre, mais quand même en lui disant « Écris alors !» La suite, c'est Bojangles. Et dans ce livre-là, plein d'autodérision et d'humour et très touchant, très beau.
8: Vous avez reconnu Nicolas ?
11: Nina Simone.
8: Bah voilà. Mister Bojangles. Exactement. Voilà, Olivier Bourdeau. Donc, non pas pour Mister Bojangles, mais pour la tête à l'envers, format poche. Donc, du coup, c'est bien. Il a une bonne note, là, avec.
11: Ah, bah là, il y a une sacrée bonne note.
9: Mieux
11: ah
9: ouais. que 7 sur 20.
11: 700 000 ventes.
8: Je crois qu'il a. Non, il y a une secte, Olivier Bourdeau, des gens qui le vénèrent, qui adorent ce livre. Moi, j'ai des gens qui m'en ont beaucoup parlé, qui l'ont relu plusieurs fois. C'est un très beau livre, effectivement. Merci beaucoup, Nicolas. L'exposition de la semaine, consacrée donc à Michael Jackson et Olivier Benkemoun, elle fait un carton à Saint-Tropez.
10: C'est vrai. Et c'est avec la sortie du film, qui a déjà réuni 4 millions de spectateurs, on sent bien qu'il y a une sorte de retour de la Jackson Mania autour de vous. Je ne sais pas si vous avez remarqué ça, mais enfin, si vous aimez les objets liés à Michael Jackson, les costumes, les photos, les disques, les magazines, il faut aller à Saint-Tropez où Laurent Hérault, en lien avec la Jackson Family Foundation, présente une centaine d'objets dans une immense galerie d'art.
12: On peut découvrir un de ses premiers gants en strass. On a ses empreintes en résine lorsqu'il est venu à Paris au Musée Grévin en 97. On a une boucle de ceinture du bas de tour en forme d'étoile. On a également le blouson Thriller qui avait été prévu pour les maisons de disques.
10: Ah bah, c'est un vrai cabinet de curiosité en réalité. Il y a notamment un coin boxe avec des photos de Michael et ses frères sur le ring avec Mohamed Ali. Il y a un coin Charlie Chaplin dont Michael était fan. Il se grimait souvent au Charlot et il a notamment chanté Smile. Et vous savez qui a écrit Smile ?
13: Aucune idée.
11: Sinatra ?
10: Charlie Chaplin.
13: Ah !
9: Ah, dingue ! Chanté par Sinatra, mais écrit par Chaplin.
10: Voilà.
13: Alors, il y a aussi une rareté des photos inédites présentées pour la première fois.
10: Photo inédite prise en 99 par le photographe varois Arnaud Bagny. Michael Jackson était lui-même allé le chercher après avoir vu son travail radical à la une du Sunday Times. Photo qui aurait dû servir à illustrer un album et que Laurent Hérault nous décrit.
12: Il y a le fameux costume strassé avec l'œil bleu. Après, on a un fond avec une coupe très androgyne, avec une cape dorée. La troisième est sur un fond rouge, rideau rouge. Ça, c'est à la demande de Michael Jackson, qui était fan de Fred Astaire. Ces photos devaient être prévues pour l'album Invincible. Mais comme il était déjà en litige avec Sony, ça a été refusé.
10: Refusé, mais montré donc aujourd'hui à Saint-Tropez dans un très beau livre et également d'art. C'est une expo pour les curieux, pour les nostalgiques, pour les fans. Et j'ai même rencontré un super fan qui s'appelle Chico des Gypsy qui visitait.
14: Michael Jackson, on a tous Michael Jackson dans la tête. Et quand on vient là, il n'est pas mort parce qu'on retrouve des éléments qui le font vivre. Il était beaucoup gitan et il adorait nos chansons. Donc ça, c'est un scoop et c'est magnifique.
10: Voilà. Je ne sais pas si Michael Jackson était gitan, mais c'est un géant. Voilà.
9: Mes copains de Chico et les Gypsies, c'est marrant ça.
13: L'exposition Héritage Jackson, donc à la Jackson Family Foundation à Saint-Tropez. Entrée libre en plus,
10: ouais, ce qui ne gâche pas ce que vous voulez.
13: Merci beaucoup Olivier Benkemoun.
10: Vous donnez de l'énergie.
13: Oh là, bah oui, ça marche parfaitement. Merci beaucoup Olivier. 8h40.
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13: Là, c'est votre signature Europe 1 du jeudi. Bonjour Charlotte Dornelas.
16: Bonjour Dimitri, bonjour à tous.
13: On va parler d'immigration après un revirement notable sur le sujet de la Commission européenne en matière d'immigration irrégulière. C'est maintenant le Conseil de l'Europe. Il s'attaque à la Cour européenne des droits de l'homme, la fameuse CEDH. Est-ce qu'on peut dire que le vent est en train de tourner en Europe, Charlotte ?
16: La réalité de la colère, mais surtout de l'inquiétude populaire devant l'ampleur du phénomène migratoire, n'échappe plus à aucun gouvernement européen. Alors, en effet, après une décision de la Commission européenne visant à durcir ce qui était la directive retour, après un vote favorable du Parlement européen sur un texte rédigé conjointement par les quatre groupes européens de droite à ce sujet, ce sont les 46 États qui composent le Conseil de l'Europe qui se sont entendus voilà quelques jours pour exiger un assouplissement de l'interprétation des textes de la CEDH concernant les expulsions d'étrangers. Ils avaient une exigence, pouvoir expulser lorsqu'ils le jugent nécessaire et légitime, sans être épinglés pour violation des droits humains, en raison d'interprétations toujours plus libérales des droits individuels des étrangers. En d'autres termes, qui ont pourtant fait hurler pendant des années, les 46 ministres des Affaires étrangères, aux couleurs politiques variées, se sont entendus pour changer l'état du droit. Simplement parce que ces responsables ont noté que la situation migratoire était aujourd'hui bien différente de celle qui existait au moment de la rédaction du texte, c'est-à-dire à l'issue de la Seconde Guerre mondiale. Alors c'était déjà vrai il y a 10 ou 20 ans, alors pourquoi maintenant ? Parce qu'il est désormais impossible de fermer totalement les yeux, à moins de risquer jusqu'à sa place. Un constat résumé en ces termes par le texte du Conseil, le fait de ne pas relever ces défis de manière appropriée pourrait fragiliser la confiance du public dans le système de la Convention.
13: Est-ce qu'il faut comprendre que les États membres considèrent à leur tour que l'état de droit, finalement, n'est pas intangible ?
16: L'évidence est ailleurs que tant de commentateurs font mine de ne pas voir. L'état de droit est un cadre, une hiérarchie de normes et de responsabilités dans laquelle les curseurs n'ont cessé d'être déplacés vers un renforcement des droits individuels contre la possibilité qu'un État souverain a de décider si tel ou tel peut entrer, rester ou demeurer chez lui. Pendant ces décennies de changement de curseur, personne n'a dénoncé d'atteinte à l'état de droit. Le mouvement est simplement contraire, sous la pression des peuples, et non pas, toujours pas, en raison du poids encore non officiellement énoncé comme tel, de l'immigration, et non des immigrés individuellement, sur nos sécurités culturelles, judiciaires, familiales, locatives, sociales, etc. Entrons quelques secondes dans le détail pour réaliser à quel point ceux qui confondent sciemment l'état de droit et l'état du droit pour empêcher toute réforme nous trompent. Il existe par exemple un principe, le refus de la torture ou des traitements inhumains ou dégradants. Les ministres le conservent évidemment ce principe, mais ont voulu le préciser ou en préciser l'interprétation. Par exemple, une qualité de soins inférieure dans le pays d'origine ne relèvera plus du risque de traitement inhumain.
13: Oui.
16: C'était donc le cas. Ou encore, la situation socio-économique du pays d'origine, même plus difficile, ne constituera plus en soi un traitement inhumain ou dégradant. C'était donc le cas. Vous voyez que la situation est un peu moins binaire qu'on ne nous la présente parfois.
13: Et on comprend mieux avec ces exemples, hein, Charlotte, pourquoi le taux d'expulsion est donc si faible, mais la majeure partie de notre immigration, est-ce qu'elle n'est pas légale, hein?
16: Bah, ces exemples et une infinité d'autres qui pourraient nous occuper la journée entière expliquent en effet cette situation, une accumulation de droits, de recours et d'interprétations qui entravent toute politique migratoire. Un chiffre la résume pour la France. Sur les 16 500 personnes placées en centre de rétention administrative l'an dernier, 60% ont été libérés sans être expulsés. Et pourtant, le placement en CRA obéit déjà à des règles strictes et concerne en priorité depuis quelques années ceux qui sortent de prison. Ces chiffres ne disent donc pas l'ampleur de l'immigration illégale elle-même. En 2022, il y a 4 ans déjà, Gérald Darmanin estimait que les illégaux étaient entre 600 et 900 000 en France. Et vous avez raison, l'ampleur de l'immigration illégale est incomparable à celle de l'immigration légale. Au 31 décembre dernier, 4,5 millions de titres de séjour étaient en cours de validité, un chiffre encore en hausse. Or, les peuples veulent la réduire. On comprend dans le détail des modifications d'interprétation des textes que même balayée par le vent du changement, la route est escarpée.
13: Signature Europe 1, Charlotte Dornelas. Merci beaucoup Charlotte. Dans un instant, Pascal Praud, la revue de presse d'Olivier Delagarde. À tout de suite.
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13: La revue de presse d'Europe 1, Olivier Delagarde. Les journaux font durer le plaisir ce matin.
23: Oui, enfin le plaisir, hein, on ne sait pas, mais l'existence en tout cas. Est-ce que vous avez envie de vivre jusqu'à 120 ans, Dimitri?
13: Ah oui, absolument.
23: Eh bien, vous allez être intéressé par ce reportage que vous lirez à la une du Parisien aujourd'hui en France. Reportage sur ceux qui, peut-être comme vous, se font appeler des biohackers, des jeunes gens qui mettent tout en œuvre pour vivre le plus vieux possible. C'est ce que nous raconte Gila Varroquier. Louis, par exemple, n'a que 25 ans, mais il est déjà obsédé par la peur de mourir. Alors, il passe des heures chaque jour à craquer les codes du corps humain en général et du sien en particulier, en essayant des protocoles, avec la conviction qu'en optimisant son quotidien, il pourra donc vivre en bonne santé jusqu'à 120 ans. Comment font-ils? Alors, il y a ceux qui courent les cliniques et instituts spécialisés dans le monde entier, avec des traitements qui laissent quand même un peu songeurs, notamment sur les cellules souches. Mais il y a aussi des recettes plus simples et moins onéreuses que détaille une vraie spécialiste du vieillissement. Alors ça va vous plaire, hein, Dimitri, parce que c'est exactement le mode de vie des matinaliers à la radio. Bien manger que des trucs sains, dormir au moins 7 heures d'affilée, avoir des connexions sociales, ça encore ça va, réduire le stress, oh ça va moins, marcher 15 minutes le matin, 15 minutes le soir. On note quand même 15 à 20 ans de différence entre quelqu'un qui a un style de vie sain et un autre, explique une spécialiste. Alors repousser la mort à 120 ans, ça me paraît excessif, ajoute-t-elle. En revanche, atteindre les 100 ans, ce sera tout à fait possible. D'ailleurs, c'est ce que nous promettent les statistiques. En 1970, on dénombrait 1000 centenaires en France. Ils étaient 31 000 en 2024. Et on estime que dans 35 ans, ils seront 200 000. Bref, pourquoi pas vous ?
13: Un vieillissement de la population qui ne sera pas sans poser certains problèmes.
23: Hein. Et les retraites ? Bah, évidemment. Hein. À ce sujet, le ministre des Comptes publics prépare une petite révolution, nous apprend l'Opinion. Il souhaite bouleverser la présentation des comptes de l'État en la matière, selon l'idée que bien présenter les choses contribue à les améliorer. Il veut mieux faire apparaître le vrai coût financier des pensions des fonctionnaires, explique Marc Vigneault. Et ça va faire du bruit. Un exemple, le budget de l'éducation nationale, qui s'élève à 90 milliards d'euros, personne ou presque ne sait qu'un tiers de ce budget, soit 30 milliards, sont uniquement consacrés au financement des pensions des profs.
13: On passe à l'élection présidentielle.
23: Oui, ou plus précisément aux élections législatives qui vont suivre la présidentielle. Parce qu'une chose est sûre, compte tenu de l'absence de majorité actuelle à l'Assemblée, la première chose que fera le nouveau président, quel qu'il soit, ce sera de dissoudre. Or, il n'est pas du tout acquis qu'il obtienne une majorité nette. Bref, le scénario catastrophe que nous vivons actuellement pourrait se poursuivre. C'est en tout cas l'hypothèse que fait le Figaro. Parce que celui qui gagnera la présidentielle n'aura fait que la moitié du chemin, prévient un poids lourd centriste. Alors au centre et à gauche, on phosphore en ce moment sur ce que pourrait être d'hypothétiques alliances. Au PS, l'ancien ministre de la Justice, Jean-Jacques Urvois, s'encourage ses petits camarades à carrément faire l'impasse sur la présidentielle, ingagnable selon lui, pour se focaliser sur les législatives. Lors du prochain quinquennat, le Premier ministre pourrait être plus important que le président, prédit un autre socialiste. En fait, celui qui semble le mieux positionné pour obtenir une majorité absolue en cas de victoire à la présidentielle, c'est le RN. Le parti s'y prépare depuis 2 ans.
13: Quoi d'autre dans nos journaux ce matin ?
23: Qui sont les 2400 signataires de la pétition anti-Bolloré qui circule à Cannes ? C'est la question que s'est posée le Figaro, qui a eu la bonne idée d'éplucher la liste de ces soi-disant professionnels du cinéma. Je dis soi-disant parce que c'est effectivement la grosse surprise de cette enquête. Un grand nombre de signataires n'a aucune acquaintance avec le cinéma, nous révèle Léna Luteau. Il y a même une travailleuse du sexe, pourquoi pas, hein. Enfin, il y a déjà aussi des repentis. Selon nos informations, écrit-elle, un célèbre acteur et réalisateur aurait téléphoné à Canal+, pour faire amende honorable. J'avais mal lu le texte, s'est-il excusé ?
13: C'est ballot.
23: Contacté par le Figaro, il n'a pas souhaité donner suite, comme quoi le courage chez certains acteurs, c'est juste du cinéma. Mais on va terminer avec un autre acteur ce matin, Patrick Bruel. En ce moment, au cœur d'une tempête, accusé de violence sexuelle par des dizaines de femmes, dont Flavie Flamand, vous avez suivi ça, le Parisien a eu l'idée d'aller voir comment ça se passait au théâtre, où il joue en ce moment. Tout est complet, mais au moment des applaudissements, c'est pas flamberge. Hein. L'ambiance est quand même un peu bizarre, raconte Sylvain Merle. Laurence et Nathalie sont venues entre copines, raconte-t-il. Ce serait aujourd'hui, j'aurais pas pris de place, mais on les avait déjà, confie Nathalie. Personnellement, j'y ai pensé pendant toute la pièce quand il parle d'amour. Le producteur du spectacle, lui, évidemment, marche sur des œufs. Normalement, la pièce est programmée jusqu'au 7 juin, mais ira-t-elle jusque-là ? Rendez-vous, non pas dans 10 ans, mais dans quelques semaines.
13: Merci beaucoup, Olivier Delagarde. Votre revue de presse chaque matin sur Europe 1. Pascal Pro nous a rejoint dans le studio. Bonjour, Pascal.
0: Cher ami, comment ça va ?
13: Écoutez,
0: j'ai une question
13: bien
0: à vous poser, parce que personne ne peut me répondre à cette question.
13: Dites-moi.
0: À quoi sert la Banque de France ?
13: Oh, elle sert à plein de choses.
0: Oui, à quoi ?
13: Déjà, elle représente la France la Banque Centrale Européenne. Elle est la voix de la France au siège de la BCE.
0: Mais ça, c'est pas le ministre, ça peut pas être le ministre de l'économie, parce que...
13: Alors, il y a une indépendance de la
0: Banque de France. Parce que j'ai appris, donc, il y a 8500 personnes qui travaillent à la Banque de France.
13: Oui, c'est une grosse maison. Oui,
0: 8500. Oui. Le gouverneur gagne 26 000 euros par mois.
13: Oui.
0: Monsieur Moulin, il était directeur de cabinet de...
13: Vous voulez supprimer la Banque de France, quoi.
0: Non, pas ça du tout.
23: Mais c'est pas faux, attendez. On se demande à quoi ça sert aujourd'hui avec la Banque Centrale Européenne.
13: Parce que vous n'y connaissez rien.
0: C'est pour ça que je pose la question.
23: La Banque de France gère le fichier des gens qui sont interdits bancaires.
13: Entre autres, c'est vrai.
0: Je pose des questions avec naïveté, candeur et bienveillance.
13: Mais c'est la politique monétaire, c'est vrai que c'est affreusement compliqué.
0: Alors, je n'ai pas le temps, là, en 30 secondes. Bon, il est gouverneur, il gagne 26 000 euros par mois, je vous l'ai dit. Il a été directeur adjoint de Monsieur le maire, ça n'a pas été une franche réussite, convenez-en, au ministère de l'économie.
13: Vous auriez été à sa place. Moi, je trouve que le procès intenté à Bruno Le Maire est vraiment injuste.
0: Oui, mais vous avez raison, sûrement. Mais en fait, tout est injuste. Oui. tu creuses des déficits, personne n'est jamais responsable. Non, qui est responsable,
13: il n'est pas le seul à Bercy. C'est pas lui tout seul qui décide de creuser le déficit.
0: Moi. Mais vous êtes extraordinaire.
13: Mais non, il est ministre d'un gouvernement. Il n'est pas patron. C'est pas lui qui tient le chéquier, en réalité. Et d'ailleurs, Bercy dit non à beaucoup de choses. Hein, vous savez.
0: Personne n'est responsable. Vous participez à cette... mais pas du tout. Vous participez. En fait, personne n'est jamais responsable de rien. Ouais. Monsieur Moulin, il est quand même plutôt en échec ces dernières années. Donc, les gens qui nous écoutent, vous pensez qu'ils gagnent 26 000 euros par mois?
13: Non, pas tous, en tout cas, certainement.
0: Et ils ont le sentiment qu'effectivement, vous avez un président de la République qui place ses amis à des postes clés.
13: Vous avez entendu tout à l'heure Alexis Brazet, il n'était pas tout à fait d'accord avec vous aussi. Hein.
0: Mais parce que vous êtes des bourgeois.
13: Voilà. Vous n'êtes pas un bourgeois, vous.
0: Vous appartenez.
13: Vous voulez qu'on compare la taille de nos voitures, Pascal? Attendez.
0: Vous êtes. Vous
20: appartenez. Et de vos maisons.
0: Oui, mais, pardonnez-moi. C'est un état d'esprit, la bourgeoisie.
20: Ah, c'est vrai.
0: C'est un état d'esprit. Ah, oui, vous êtes des bourgeois. Oui. Vous êtes ensemble, vous êtes entre vous. Voilà. C'est tout, ami. Vous êtes des bourgeois. Vous êtes l'entre-soi. Le journaliste, le machin, le bidule, on est entre nous, et puis, non.
13: Le banquier central, et puis...
0: Mais vous n'avez pas répondu. C'est quand
20: alors
0: même,
20: que y a Pascal 8500, Pro est un zadiste.
0: Y a eu, moi, je suis un zadiste. Il y a 8500 personnes qui travaillent. C'est pas rien, 8500 personnes.
13: Mais
0: moi,
13: oui,
0: je veux qu'on me dise à quoi ça sert.
13: Bon, écoutez, je vous fais une petite fiche pour tout
0: non,
13: à l'heure.
0: 8500 personnes, donc ça coûte de l'argent, c'est vous qui payez.
13: Ah,
0: alors on me dit, il y a une réserve d'or.
13: Oui.
0: Bon, ne la réveillons pas.
13: Vous savez qu'on voir 230 milliards, on a en réserve
0: 200...
13: d'or.
0: Mais pourquoi on ne les vend pas?
13: Parce que si on les vendait, on le dit, lapiderait cet argent. Vous savez,
0: mais alors à quoi ils servent?
13: Ça monte. Hein.
0: Oui, mais à quoi ils servent alors, si on ne vend jamais?
13: C'est une garantie. Vous savez, si on nous prête aussi autant d'argent, c'est aussi parce qu'on a ça.
0: Ça, c'est une réponse.
13: Voilà,
0: faut pas vendre. Mais en même temps, si on vendait, on en prêterait point. Donc on aurait peut-être pas. C'est combien notre déficit?
13: 3500 milliards.
0: Il n'y a que 230
13: faudrait
0: milliards.
13: Plus de 10 fois notre stock d'or.
0: Ah oui, effectivement.
20: Mais vous ne voulez pas faire un podcast, Dimitri, vous expliquer tout ça aux auditeurs d'Europe 1? Parce qu'on n'a pas le temps.
0: Moi, je vous poserai les questions.
13: Je me fais engueuler par vous, Pascal, et je ne vois pas du mal.
0: Je vous poserai les questions d'un zadiste.
13: Allez, dans un instant.
20: Le zadiste est le bourgeois.
13: Lors des pros sur Europe 1, justement. Bonne journée.
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0: Pascal Praud. Bonjour à tous et bienvenue à l'heure des pros ce matin sur Europe 1 jusqu'à 10h et sur CNews jusqu'à 11h. Hier à Paris, 16 personnes rattachées à l'école Saint-Dominique dans le 7e arrondissement ont été placées en garde à vue. On peut s'interroger sur le calendrier judiciaire. Ces gardes à vue arrivent au lendemain de l'élection municipale alors qu'une plainte est déposée en 2019 à l'école maternelle Paul Dubois dans le 3e arrondissement et qu'un reportage diffusé sur France Télévisions a montré en janvier dernier le scandale qui couvait dans certaines écoles et cette diffusion est intervenue de nombreux mois après le tournage en caméra cachée qui lui datait du printemps 2025. Tout ça pour dire que l'information était connue. Forcément. Les enquêtes ont commencé après que les familles ont porté plainte. La question légitime qu'il faut poser, quand on sait que ces animateurs du périscolaire ont tous été recrutés et placés par la mairie centrale, ce n'étaient pas les mairies d'arrondissement, c'est la mairie centrale. La question est la suivante. Est-ce qu'Anne Hidalgo était informée des suspensions et des déplacements de ces animateurs sans jamais les avoir dénoncés à la justice. Et au-delà d'Anne Hidalgo, la question vaut également pour son équipe, et notamment celui qui allait devenir le maire de Paris, Emmanuel Grégoire. Qui était au courant? C'est à la justice aujourd'hui de travailler, de donner des réponses. A-t-il existé un réseau? C'est une autre interrogation. Enfants abusés, familles traumatisées, le scandale du périscolaire est une ignominie et chacun a le sentiment que cette affaire ne fait que commencer. Il est 9h. Félicité Kindoki.
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4: Eh bien, bonjour Pascal, bonjour à tous. Sébastien Lecornu doit présenter aujourd'hui les nouvelles aides au carburant pour le mois de juin, tout en mettant en garde contre ses conséquences sur le budget où des économies seront nécessaires. Le nouveau paquet d'aides, comme le Premier ministre le nomme, est une fois de plus destiné aux secteurs les plus touchés par la hausse des prix du carburant au moment où la crise se prolonge. Un tout dernier sondage CSA pour CNews Europe 1, le JDD paru ce matin. 73% des Français estiment qu'il faut interdire les mariages quand l'une des deux personnes est un étranger en situation irrégulière. Un chiffre qui révèle une faille dans notre système judiciaire. En mai 2025, le chef de l'État avait pourtant promis de faire évoluer la loi sans modification à ce jour. Et puis, 16 personnes en lien avec le périscolaire parisien ont vu leur garde à vue prolongée hier soir. 3 écoles du 7e arrondissement de la capitale sont concernées. Parmi les suspects, âgés de 18 à 68 ans, figurent 3 agents spécialisés des écoles maternelles, 3 responsables éducatifs de la ville et 10 animateurs contractuels. Plusieurs avaient déjà été suspendus.
0: Coup félicité. C'est vrai qu'on va commencer par cette affaire absolument invraisemblable du périscolaire. On est avec autour de la table Maïalène Trémollet. Nous sommes avec Olivier Delagarde, avec Sabrina. Non, on n'est pas avec Olivier Delagarde d'ailleurs. Nous sommes avec Sabrina Birlin et c'est vous qui allez nous donner des informations dans une seconde sur ce périscolaire. Pascal Pierre Garbarini, Richard Millet que vous connaissez, André Valigny et Jacques Serret. Donc dans la matinée hier, je l'ai dit, 16 personnes rattachées à l'école Saint-Dominique ont été placées en garde à vue. Bon, ce qui est invraisemblable. D'abord, ces gens sont toujours en garde à vue.
5: Ils sont toujours en garde à vue, elle a été prolongée.
0: C'est des gens qui seraient impliqués dans des actes répréhensibles où il y aurait autour des gens qui auraient été témoins, pourquoi pas, de l'institution de l'école, je ne sais pas, du personnel administratif, que sais-je, ou ce sont uniquement des gens qui ont été impliqués.
5: Alors pour le moment, ce que l'on sait, c'est qu'ils sont tous suspectés, ces individus, d'abus sur des jeunes enfants. On parle ici de viol, d'agression sexuelle, d'exhibition sexuelle ou encore de gestes ou comportements décrits pouvant être qualifiés de violence envers les enfants. Bon. Certains avaient déjà été suspendus. D'autres vont l'être ou le sont parce que la garde a eu lieu, mais voilà.
0: Alors c'est ça qui nous intéresse. Ils ont été suspendus quand ces gens ?
5: Alors, on n'a pas le détail, mais normalement, dès qu'il y a un signalement qui est fait, oui, la suspension doit être automatique.
0: Bon, la première plainte, j'ai dit 2019, la première plainte, elle date de 2019.
5: Alors, on n'a pas exactement tout le recueil des plaintes, c'est bien ça le problème. Vous parlez aussi du documentaire en 2025 qui a été tourné, où il y avait eu des témoignages. Donc, en fait, on s'aperçoit, oui, petit à petit, que des choses avaient été dites. Mais les plaintes qui ont fait le plus, d'impact, qui ont le plus d'impact, ça venait des enfants qui ont osé passer le bureau de la directrice et toquer à la porte et lui dire qu'elles ont été abusées, ces petites fillettes. Et c'est comme ça que les choses se sont enclenchées. Ce n'est pas arrivé, par exemple, du personnel périscolaire, vous voyez. C'est arrivé des victimes.
0: J'entends bien. Alors, la question qui me paraît essentielle, donc, des gens ont été déplacés, nous sommes d'accord. Mm-hmm. Je répète, c'est la mairie centrale qui a choisi, qui a désigné le périscolaire. Ce n'est pas les mairies de chaque arrondissement. Il y en a 20 à Paris. Bon. Donc c'est la mairie centrale qui place, il y a forcément, alors je ne sais pas si c'est un bureau, un service, on appelle ça comme on veut. Manifestement, des gens ont été suspendus, ou plus exactement déplacés. Ils ont été déplacés parce qu'il y avait des signalements qui étaient faits. Et à ce moment-là, est-ce que ces signalements qui étaient faits sont remontés jusqu'à la justice? D'où la question sur Anne Hidalgo qui était maire de Paris. Moi je trouve que franchement cette affaire est extravagante. C'est extravagante. Est-ce qu'Anne Hidalgo était au courant de cela? Est-ce que ses services étaient au courant de cela? Est-ce qu'ils ont donné les informations à la justice? Et ça, j'ai l'impression que c'est la question, c'est l'angle mort.
5: Et ces questions se rapprochent de celles que se posent les familles de victimes et les victimes et qui demandent qu'il y ait une commission d'enquête qui soit faite. Ça, c'est demandé aujourd'hui par les victimes.
0: Mais c'est même pas une commission d'enquête, c'est
5: différentes responsabilités au plus haut niveau.
0: Bien sûr, mais ces gens-là doivent. Enfin, Anne Hidalgo, elle doit être interrogée par les services de police, tout simplement. Pourquoi une commission d'enquête? Vous êtes aujourd'hui policier. Vous demandez à Anne Hidalgo de venir dans votre bureau, me semble-t-il, et tous ses adjoints d'ailleurs, puisque c'est eux qui. Qu'est-ce qui s'est passé? Qui était au courant, Pascal Pierre Garbarini?
6: Écoutez, les informations qui nous sont données sont très précieuses. À partir du moment, ce qui est incompréhensible dans la manière du fonctionnement de la justice. 2019, il y a une plainte. Ou en tout cas, il y a une saisine des services, peut-être, j'en sais rien. Mais 2019, forcément, en plus, dans ce domaine-là, c'est-à-dire de mineurs qui sont agressés dans le milieu scolaire, où les parents confient leurs enfants, avec toute confiance, qu'on attende 2026 pour les premières gardes à vue. Mais où on a vu ça? C'est incompréhensible. Et vous parliez d'information. L'information, elle est obligée de remonter, notamment dans des dossiers de ce type, où il y a des enfants qui sont agressés. C'est-à-dire que, un, à l'école, lorsque le signalement il est fait, je ne vois pas une directrice d'école ne pas le dire, et de ne pas faire remonter l'information. Elle fait remonter au service périscolaire, vraisemblablement, de la mairie d'arrondissement. La mairie d'arrondissement, elle a certainement refait monter à la mairie centrale. Et bien évidemment, le parquet a dû être informé. C'est cette chaîne-là, déjà, il faut
0: Sabrina Birlin.
6: Pardon.
5: On a un exemple concret dans le 11e arrondissement. En 2024, un animateur est mis en cause. Les enquêteurs ont assez de preuves, d'éléments pour l'arrêter. Il l'interpelle au sein même de l'école, mais à l'abri du regard des enfants. Il est interpellé, placé en garde à vue. Une consigne a été donnée, c'est le Parisien qui révèle cette information, une consigne a été donnée aux enseignants, aux périscolaires et même aux parents d'élèves, aux associations de parents d'élèves, de ne pas révéler aux autres parents que cet individu a été interpellé pour des faits d'agression sexuelle.
0: Qui donne cette consigne?
5: Apparemment, ça aurait été la direction de l'école. Maintenant, ça va être encore creusé, mais cette information a été révélée dans les médias tout de même.
0: En fait, c'est toujours les mêmes phénomènes.
5: Au même individu, pardon, parce que la plainte a été classée sans suite, quelques mois plus tard, de s'inscrire, de retrouver un poste dans une autre école, au contact des enfants, l'arrondissement d'à côté.
0: Alors, c'est toujours les mêmes phénomènes qu'on avait vus dans l'affaire Samuel Paty. C'est-à-dire que le directeur d'école, il pense qu'à lui et à son école. Donc il dit, moi, il ne faut pas qu'on parle de mon école, donc on passe ça en l'espèce, hein, si ce que vous dites est avéré. Donc c'est pas de vague, donc on fait attention.
5: C'est pas de vague.
0: Parce qu'après, c'est moi qui suis en première ligne. Je mets à la place de ce directeur d'école. C'est la psychologie du directeur d'école s'il a donné cette consigne, comme vous le dites. Bon. Alors après, les gens sont responsables, hein, forcément, de leur vie, de leur vie professionnelle, de leur vie de cours, d'ailleurs.
6: Les familles.
0: Et les familles
6: elles sont légitimes à demander des comptes.
0: Bien sûr.
6: Mais à demander des comptes, mais pas des comptes simplement à l'école.
0: Mais j'ajoute la presse. Non, mais parce que la presse, Bétarame, ça l'intéresse. Ça l'intéresse beaucoup moins.
6: Moi, je suis certain. Beaucoup moins. Alors, moi, c'est pas,
7: ça commence maintenant que les élections
0: municipales sont passées. Oui, maintenant, ça commence. Mais ça, je veux dire, parce que là, on est sur un scandale XXL. C'est ce qui se prépare là, c'est un scandale XXL, avec des responsabilités au plus haut niveau, peut-être, de gens qui ont su et qui n'ont pas parlé. Donc ça, c'est quand même, si tout cela se met en place, combien de personnes aujourd'hui sont mises en cause? 84 ?
5: 84, alors c'est les écoles. Il y a plus de 100 écoles parisiennes, écoles, crèches, maternelles, élémentaires, qui sont concernées par au moins une enquête. Au moins une enquête, plus de 100 établissements scolaires.
0: Je crois que c'est Augustin Donadieu qui est devant l'école du 7e arrondissement ce matin. C'est une école maternelle, c'est une école primaire, dans une rue du 7e arrondissement, la rue Saint-Dominique. Les parents que vous avez croisés ce matin ne souhaitent pas parler, Augustin Donadieu. Bonjour.
8: Bonjour Pascal, bonjour à tous. Effectivement, ces parents d'élèves que l'on a vus, que l'on a rencontrés ce matin, ne veulent à aucun moment parler aux caméras, aux micros des journalistes présents ici depuis maintenant plusieurs semaines, puisque vous le savez, ce scandale du périscolaire parisien est sorti en janvier dernier par le biais d'une émission de nos confrères de France Télévisions. Et ces mêmes confrères qui sont accusés d'avoir gardé le secret durant 9 mois de tournage. Et les parents avec lesquels on a pu s'entretenir hors caméra nous ont dit leur exaspération par rapport à cette manière de faire. Ils nous ont dit qu'ils avaient mis en danger concrètement leurs enfants en tenant secret leur enquête sur ces écoles parisiennes et en particulier sur celle qui est derrière moi ici dans le 7e arrondissement. Alors ces parents sont exaspérés. Certains nous font part de deux visions qui s'affrontent au sein même de ces parents d'élèves. Alors il y a ceux qui ne veulent pas faire l'amalgame sur tout le corps enseignant, sur tout le personnel de cette école, et il y a les autres qui ont de la suspicion sur tout le monde. Alors il y a un petit peu de visions qui s'affrontent, si je puis dire, au niveau de ces parents d'élèves. D'autres nous ont dit qu'effectivement ils avaient interrogé leurs enfants à plusieurs reprises pour s'assurer que ces derniers n'avaient pas subi de violence, que ce soit verbale, physique ou sexuelle. Évidemment, des pédopsychiatres ont été envoyés dans cette école pour s'entretenir avec les enfants et les parents d'élèves, à savoir également que dans cette élève ici juste derrière moi, 12 personnels ont été suspendus. On ne sait pas s'ils font partie des 16 gardés à vue, mais les 12 personnes suspendues ont d'ores et déjà toutes été remplacées.
0: Merci beaucoup Augustin Donadieu, merci de ces précisions. Alors il y avait une mère hier qui témoignait, je vous propose d'écouter cette mère d'un enfant dans le 7e arrondissement.
9: Pour nous, c'est évident que tous les enfants ont été de près ou de loin exposés à cette violence, soit agressés, soit exposés. Il y a une omerta, il y a une omerta certaine. Je pense que c'est éminemment politique. Voilà, tout le monde se renvoie la balle, les institutions, la mairie du 7e, la mairie de Paris. Voilà, on est très diminués en tant que parents. Nous avons été entendus par la brigade protection des mineurs. On a dit qu'on ne croyait pas les enfants parce que les enfants mentaient.
0: Écoutez Emmanuel Grégoire qui s'est excusé, il était au micro des 4 vérités, c'était hier.
10: En attendant que tout soit cela clarifié, je le dis, ce n'est plus possible.
11: Très bien.
10: Des gens qui ont été mis en cause. Nous avons fait un travail méticuleux. Il continue en permanence pour faire en sorte que toute personne qui a été suspectée de violence sexuelle, parce que je sais, je connais bien ces affaires-là, je sais l'incompréhension des parents et elle est la mienne et je l'ai dit, faudra traiter ce sujet. Pourquoi ? Parce que il y a des gens qui sont innocents, mais il n'est pas rare que des agents ou des professionnels, peu importe le secteur d'activité, qui soient mis en cause pour des faits de violence sexuelle et bipés avant et laissés des traces et fait l'objet d'investigations, y compris en allant jusqu'à la garde à vue dans le cas que vous évoquez. Donc un, c'est scandaleux et je m'en excuse. Deuxièmement, ce n'est plus possible et je veillerai à ce que ça ne soit plus jamais.
0: Vous connaissez le fonctionnement des institutions et d'une mairie. Oui. Est-ce que des affaires comme celle-ci, forcément sinon les maires, en tout cas l'entourage des maires, ceux qui travaillent à la mairie, ont ces informations qu'il se passe quelque chose dans le périscolaire et se contentent simplement de déplacer ces animateurs sans jamais porter plainte et sans jamais activer la justice. Est-ce que c'est possible ?
12: Hélas, oui.
1: Hélas, oui, d'abord, je veux dire que cette affaire est une affaire énorme. C'est une espèce de bombe à fragmentation dont on n'a pas fini de mesurer les conséquences. Deuxièmement, c'est ce que je disais hier soir avec vous, Pascal, je me demande si derrière tout ça, il n'y a pas un ou des réseaux. C'est-à-dire que les pédophiles, on le sait, communiquent entre eux, font partie de réseaux et se sont dit sans doute qu'il y avait là un secteur d'activité professionnelle propice à leur travers sexuel. Troisièmement, cette affaire rappelle un peu la façon dont elle a été traitée, rappelle un peu ce qui s'est passé trop longtemps et trop souvent dans l'Église catholique, à savoir que lorsqu'un prêtre pédophile était repéré, on le déplaçait. L'évêque ne voulait pas que les choses s'ébruitent et on essayait de sauver, entre guillemets, l'institution et on déplaçait le prêtre. Aujourd'hui, Dieu merci, c'est le cas de le dire, ça n'est plus le cas, mais c'est ce qui a coûté son siège au cardinal Barbarin, d'ailleurs, souvenez-vous. Enfin, pour répondre à votre question précise, je pense qu'après cette affaire, les maires, quelle que soit la taille de la commune, et notamment dans la mienne, je connais bien le maire actuel, les choses vont changer. Il va y avoir maintenant une enquête de personnalité, une enquête sur le profil judiciaire, sur les antécédents éventuels de ceux qui seront amenés à travailler dans le périscolaire.
3: Ma question était plus précise, vous l'avez bien compris. Est-ce que la mairie de Paris et ceux qui la dirigent ou qui la dirigeaient ont une responsabilité et devront répondre à cela?
1: Ils devront répondre aux questions que l'on peut se poser. Maintenant, je ne sais pas, moi, c'est l'enquête qui va le dire, jusqu'à quel niveau c'est remonté, je ne sais pas.
3: C'est ça ma question. Oui, est-ce que c'est pour ça que je vous interrogeais à celui qui connaît le fonctionnement d'une mairie. J'ai parlé tout à l'heure avec Robert Ménard, il me disait, un maire ne peut pas ne pas être au courant. Quand ça arrive dans une école.
1: Je crois effectivement.
3: Voilà ce qu'il me disait. Oui, je ne pense pas trahir sa parole, même s'il me l'a dit après l'antenne. Donc, c'est une question. Est-ce qu'Anne Hidalgo était au courant de ce qui se passait dans ces écoles? Est-ce qu'elle a acté que des gens soient déplacés sans que la justice soit prévenue? C'est quand même une question essentielle. Parce que si c'est le cas, ben elle est responsable de ce qui s'est passé après. Ou elle porte une part de responsabilité. On va le dire comme ça.
1: Oui.
3: Et moi, ça me paraît une affaire effectivement gravissime parce qu'on touche des enfants.
1: Oui. Moi, je suis d'accord avec vous, c'est une affaire gravissime. Si ça remonte jusqu'à la mairie centrale, il faudra que Mme Hidalgo puisse s'expliquer, Emmanuel Grégoire aussi, puisqu'il était, je crois, chargé du recrutement. Mais je crois que ça dépend aussi de la taille de la commune. Dans une petite ville comme la plupart des communes de France, effectivement, ça remonte automatiquement. À mon avis, ça remonte.
5: Sauf que ça concerne tous les arrondissements de Paris.
1: Ça.
5: C'est la différence.
1: Est-ce que ça
5: concerne vraiment
1: jusqu'à la mairie centrale.
5: C'est
1: à l'enquête de le dire.
5: Juste un mot sur le réseau pédocriminel envisagé, ou en tout cas le système. Il y a une question qui se pose parce que une bonne partie, en tout cas des mises en cause, sont des encadrants, des responsables du périscolaire, donc qui étaient aussi chargés d'une forme de recrutement ou en tout cas de suivi des animateurs périscolaires qui après eux aussi ont été mis en cause. Donc on voit bien que ce ne sont pas des cas isolés.
1: Donc c'est un réseau.
5: En tout cas, il y a un caractère systémique.
1: C'est ça.
5: Ça, on peut l'affirmer.
6: Le recrutement, je suppose qu'il y a quand même un contrôle.
3: Le parquet n'a jamais été saisi par la mairie centrale. Le parquet n'a jamais été saisi par la mairie centrale.
6: On n'en sait rien, ça ou...
3: C'est une information que je peux vous donner.
6: Ah bon ?
3: Le parquet n'a jamais été saisi par la mairie centrale.
6: C'est un vrai problème. Puisque normalement, il y a l'obligation de dénoncer des faits lorsqu'on est une autorité du procureur de la République.
3: En fait, l'essentiel de ce que je vous dis depuis 10 minutes, c'est que la mairie centrale, si elle savait, et c'est une question essentielle, moi je ne peux pas répondre à cette question, si cette information est remontée jusqu'à la mairie centrale, donc à Anne Hidalgo, en l'occurrence, qui était maire de Paris, elle n'a jamais saisi la justice. C'est la question fondamentale de ce dossier. Pourquoi ?
6: Pour se protéger, par rapport aux élections qui arrivent.
3: Et donc, Madame Hidalgo, elle doit forcément répondre à cette interrogation. Moi,
6: De toute façon,
3: on est au stade des questions.
6: Oui, mais de toute façon, on l'a vu. Moi sérieusement, oui. De manière la plus objective possible. Lorsque le problème du périscolaire a commencé à être mis sur la table pendant la campagne des élections municipales, est-ce qu'il y a eu un rebond? Il y a plusieurs personnes qui l'ont dénoncé, ça a été une platitude totale. Voilà, parce qu'il y avait la mairie qui était en jeu, et du coup, si le scandale du périscolaire marquait des points, cela faisait donner des points à Madame Rachida Dati. Oui, c'est justement. Ça le débat.
3: Il y a autre chose, c'est dès 2015, c'est Jean-Pierre Lecoq, qui est le maire du 6e arrondissement, qui alerte Anne Hidalgo. Dès 2015, je vous assure, ça fait très long. Ça fait très longtemps que cette affaire a commencé. Avant même la plainte de 2019. Et pour Jean-Pierre Lecoq, c'est ce qu'il a dit d'ailleurs.
1: Et pour être complet, il faut aussi ajouter, puisque tu en as parlé, que Rachida Dati, elle, depuis des années, signale ce problème, dit et affirme que c'est remonté jusqu'à la mairie centrale, qu'elle a informé Anne Hidalgo et Emmanuel Grégoire, qu'elle n'a pas été entendue, notamment pendant la campagne municipale. Mais Rachida Dati est formelle.
3: Mais moi, je suis d'accord. Moi, j'ai pas cité Rachida Dati parce que j'ai pas voulu donner effectivement
1: moi, je me rappelle
3: une couleur politique à ce dossier.
1: Non, mais je me rappelle
3: mais
1: que pendant
3: elle,
1: les débats,
3: effectivement, oui, c'est elle qui avec les familles, a été lanceur d'alerte sur ce sujet. Mais c'est toujours pareil. Comme en plus, on a une presse qui ne traite que certains sujets. Cette affaire a été sous-traitée dans la presse. Pourquoi ? Parce que la gauche est protégée par la presse française, si on se dit les choses. Mais quand c'est Bétarame, c'est tout à fait différent. Donc tout aujourd'hui est vu au prisme de l'idéologie et de l'engagement politique.
6: Moi, je reviens aux familles. Moi, je suis certain que lorsque les familles ont été alertées par leur enfant, elles ont réagi.
3: Oui, les familles, oui.
6: La première réaction, c'est d'aller voir la directrice d'école.
5: Oui, mais...
6: Et là, on a dû... leur dire « mais non, ne vous inquiétez pas, on a dû les rassurer, etc. » Je ne comprends pas l'inverse.
5: Il y a une grosse difficulté dans ce dossier, c'est que ces enfants qui ont été abusés étaient très petits. Et donc, il y a des signaux qui ont échappé aux parents. Et aujourd'hui, les parents, ils se sentent quand même abandonnés.
3: Oui.
5: Leur parole n'est pas forcément rapportée, ou ne l'a pas été pendant des années. Aujourd'hui, il y a eu un procès au courant mai, le premier procès du périscolaire dont on attendait beaucoup. Imaginez-vous, ces victimes ont été représentées par un avocat qui était... Qui venait d'une association, et beaucoup de familles de victimes n'ont même pas été représentées par des avocats. Si ça, ce n'est pas un abandon face à la justice, c'est très difficile. Et les réquisitions, on peut en parler, pour un individu, un animateur périscolaire, soupçonné, accusé d'agression et d'harcèlement sexuel sur 9 fillettes, les réquisitions, elles sont de 18 mois de prison avec sursis.
3: Non, mais Sabrina, il y a un film dont on parle tous les jours qui s'appelle « L'abandon ». En fait, c'est les mêmes systèmes. C'est-à-dire que l'institution, elle abandonne les familles, elle abandonne, même la presse parfois abandonne. On retrouve les mêmes phénomènes, le pas de vague, on n'en parle pas. Pourquoi il s'excuse, monsieur Grégoire, s'il n'est pas responsable ? Pourquoi il s'excuse ? Il dit « je m'excuse, pourquoi ?» Et pourquoi la justice, je ne vais pas le répéter 50 fois, pourquoi la justice n'est pas dans la boucle ? En fait, cette histoire est incroyable, hein, je vous assure, cette affaire est absolument incroyable. Et quand André Vallini parle d'une affaire à fragmentation, il a complètement raison. Je ne fais pas le parallèle, je sais que vous avez travaillé beaucoup sur l'affaire Outreau, je ne fais pas le parallèle avec cela, mais évidemment, chacun voit des similitudes. On parle des dizaines, peut-être des centaines d'enfants qui ont été agressés dans les écoles.
5: Dans les écoles. Imaginez-vous comment vous allez rescolariser après
3: dans
5: ces enfants.
3: Dans les écoles, avec peut-être des dirigeants au plus haut niveau qui le savaient et qui n'ont pas prévenu la justice. Non. Enfin, c'est effrayant. C'est effrayant.
2: Il y a une chose
3: et c'est toujours pareil. L'expression que j'utilise, ouvrir le capot, c'est-à-dire que ça, c'est parce que tu le sais. Vous imaginez tout ce qui peut se passer. Richard Millet.
2: Moi, ce que vous venez de dire, Sabrina, est quelque chose qui me fait encore plus horreur que tout. C'est que les victimes étaient tellement jeunes qu'elles ne parlaient pas, qu'elles ne pouvaient peut-être pas dire ce qui s'est passé. Et ça, c'est une abomination absolue.
3: Mais alors, pourquoi l'affaire n'a pas été au cœur de la campagne, Jacques Soret ? Elle n'a pas été au cœur de la campagne, et elle a été vraiment dans la dernière partie de la campagne municipale.
7: Mais tout simplement parce que ça dérange, ce que Maître disait. C'est évidemment, c'était trop dérangeant politiquement, et qu'il y avait une volonté, en effet, de mettre tout ça sous le tapis. Le point sur lequel je voudrais revenir, c'est peut-être... une des clés de compréhension également, mais tout cela est incompréhensible et ce scandale est énorme. Mais on parle de cas à Paris, il est peut-être aussi au niveau national, il y a d'autres cas en région aussi qui commencent à...
3: Oui, mais il n'y a pas de périscolaire, il n'y a pas autant d'animateurs de périscolaire. Parce qu'en fait, il faut expliquer pourquoi Le périscolaire a été créé, c'est sous l'impulsion de François Hollande, je crois. Il a fallu recruter beaucoup de...
7: Il y a eu un changement des rythmes scolaires, une réorganisation qui est impulsée par Vincent Peillon, qui est à l'époque ministre de l'Éducation. Le problème, c'est que les conséquences de cette réorganisation n'ont pas du tout été anticipées. C'est-à-dire qu'il y a eu de belles idées, mais après, il faut un certain pragmatisme pour mettre tout ça en œuvre. Et là, ça n'a pas été anticipé. Et la réalité, c'est qu'en France, aujourd'hui, il y a des difficultés de recrutement de personnel, parce que personne ne veut faire ces métiers-là. C'est les mêmes problèmes pour le troisième âge, pour la vieillesse. C'est ce qu'on voit en EHPAD, les cas de maltraitance, dans la petite enfance aussi. Et donc, du coup, évidemment, il y a moins de contrôle, puisque que ce soit les entreprises privées ou les organismes publics, là en l'occurrence, ils ne trouvent pas de personnel. Donc, il y a moins de contrôle, tout simplement.
6: Tout est... Pardon.
3: Pascal Garbarini.
6: C'est dingue, pardon. Mais on a... Donc, après les personnes âgées, maintenant, ça touche les enfants. Oui, c'est-à-dire, tous les pôles de la société, il y a des difficultés.
7: Mais le problème de fond, c'est le système d'aide sociale.
6: Dingue.
7: Hein, c'est tout simplement, il y a trop d'aide, donc au final, plus personne ne veut faire ces métiers. Donc c'est le système de notre monde du travail aujourd'hui aussi.
6: Les familles doivent demander des comptes. Moi,
3: voilà ce qu'on
6: vraiment peut... demander des comptes, mais à tout le monde. Et elles doivent toutes saisir le parquet.
3: Voilà ce qu'on pouvait dire sur ce sujet ce matin. Maïlène Trémollet n'a pas pris la parole encore.
11: Pour revenir sur la campagne, ce qu'on relève, c'est que c'est arrivé extrêmement tard, que ça a été pour le coup un des sujets centraux du grand débat entre Rachida Dati, Sophia Chikirou et Emmanuel Grégoire. Mais quelque part, c'était déjà trop tard, puisque les gens, en voyant ça, certains découvraient l'affaire, d'autres ne la découvraient pas, mais ils se disaient, attendez, il y a quand même toute une histoire de récupération là, où chacun d'un coup va brandir comment lui défendrait la question du périscolaire et comment lui pourrait se charger de l'affaire. C'est arrivé beaucoup trop tard, donc je trouve ça bien qu'aujourd'hui aussi on en parle de manière apaisée post-campagne, si vous voulez. Ensuite, moi j'ai une question, parce que je m'y connais moins bien que vous sur le milieu du périscolaire. Mais...
3: Et on la posera après la pause, ça ne vous ennuie pas, Maïlène. Il est 9h24, restez avec nous et on revient dans une seconde.
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2: Pascal Pro. Il est quasiment 9h30, Somaïa Labidi, bonjour, vous nous rappelez les titres.
3: Bonjour Pascal et bonjour à tous. Au 83e jour de guerre, le chef de l'armée pakistanaise, pays médiateur entre les États-Unis et l'Iran, attendu à Téhéran, selon les médias iraniens. Un déplacement dans le cadre des efforts pour parvenir à un accord de paix. En France, un dealer de 19 ans interpellé lundi a été mis en examen pour homicide involontaire et cession, transport, détention de stupéfiants après la mort à Toulouse d'un jeune homme de 18 ans des suites d'une overdose. Et puis le Sénat approuve l'allongement de la rétention d'étrangers considérés dangereux, la proposition de loi étant à 7 mois contre 3 actuellement, la durée maximale de la rétention administrative d'étrangers faisant l'objet d'une mesure d'éloignement du territoire et représentant une menace pour l'ordre public. En raison de désaccords entre élus de l'Assemblée et du Sénat, le texte doit maintenant passer en commission mixte paritaire.
2: Merci Somaïa. Alors cette affaire, et je m'en rends compte avec le nombre de messages que nous recevons, elle touche évidemment les gens, elle les touche au cœur parce que ce sont des enfants. Et là, il y a une personne qui me dit l'origine du problème, c'est en effet la modification des rythmes scolaires, une honte, obligée de recruter des contrats précaires qui, à rythme haché, on a sacrifié nos enfants et méprisé les enseignants. C'est toujours pareil, c'est-à-dire qu'on n'a pas vu les conséquences de la décision qu'on prenait, ce qui est quand même assez ennuyé. Maïalène, vous vouliez poser une question.
4: Oui, moi j'avais une question pour vous, c'est quand même un domaine où donc on travaille avec des jeunes.
2: Maïalène Trémollet.
4: Je ne comprends pas qu'il n'y ait pas suffisamment de contrôle, notamment quand on parle de transfert après un signalement d'un animateur périscolaire vers un autre établissement parisien. Comment vous expliquez, parisien en plus, donc c'est ce que vous me disiez, qui reste dans la même région, voire dans la même ville, comment vous expliquez qu'il n'y ait pas un contrôle sur pourquoi il partirait, pourquoi il serait muté et où?
5: Alors là, on n'a pas la réponse aujourd'hui, c'est l'enquête qui va le dire. Parce qu'on n'a pas tous les exemples, on est au début de l'enquête, imaginez-vous. Un exemple qu'on a pour le moment, c'est celui d'un animateur placé en garde à vue qui finalement, dont la plainte a été classée sans suite. Et c'est ce qui lui a permis aussitôt de retrouver un poste d'animateur dans une école parisienne, l'arrondissement d'à côté, parce que selon les traces, était vierge, il n'y avait pas de mise en examen. Donc ça a permis à ce moment-là, à ce même animateur, d'aller à nouveau au contact des mineurs.
4: Non, depuis, mise en cause
5: depuis il a été mis...
2: Ça n'a pas suffi. Mais il y a également là, cette affaire de la caméra cachée, enfin c'est invraisemblable. Non. Donc il y a une caméra cachée pendant un an et manifestement on attend je ne sais quoi avant de diffuser cela ou même de prévenir la police ou la justice.
6: C'est l'affaire de caméra cachée.
7: France Télévisions qui a tourné un
2: France Télévisions a tourné
7: durant des mois et qui ont fini par sortir ce reportage au mois de janvier, mais ça faisait des mois qu'ils avaient des images.
2: On parle d'enfants. Donc vous avez des gens qui gardent visiblement, alors ça aussi doit être vérifié, mais qui gardent des images avec des agressions d'enfants, et on ne prévient pas la police, on ne prévient pas la justice. Enfin, cette affaire est à multiples fragmentations, comme vous dites.
8: Je peux donner une précision.
2: Pascal Pierre Garbarini.
8: Ce n'est pas vrai quand il y a un classement sans suite. Il y a une trace, puisque le classement sans suite est immédiatement noté dans ce qu'on appelle le TAJ, le traitement des antécédents judiciaires. Donc le TAJ est informé. Le TAJ a l'information et lorsqu'on tape le nom de la personne, le nom figure. Et en disant, voilà, monsieur a fait l'objet d'une procédure de ce type, même s'il n'a pas été condamné et même s'il s'est classé sans suite.
5: Mais ça veut dire que le périscolaire, au moment du recrutement, n'avait pas accès au TAJ.
2: Bon, dernière chose, parce que c'est une question évidemment pour notre société, et c'est Gérald Darmanin qui le propose, c'est l'imprescriptibilité des crimes pour enfants. Et ça, c'est une question que la société, vous nous donnerez votre avis après avoir écouté le ministre de la Justice.
9: Je me suis exprimé depuis de nombreux mois désormais sur le fait que j'étais pour l'imprescriptibilité des crimes qui touchaient les enfants. Il y a un débat fort dans le monde du droit, dans la magistrature, pour s'y opposer, comme qu'on doit pardonner. Aujourd'hui, les crimes sont imprescriptibles que pour les crimes contre l'humanité. Moi, je pense qu'on tue l'humanité d'un enfant, d'un adulte, plus tard, lorsqu'il a été violé par ceux qui sont censés les protéger, par ailleurs, ses parents, ses grands-parents, ses cousins. Je pense que oui, il faut mettre fin à ce déni, surtout que les preuves d'aujourd'hui ne sont pas les preuves de 1960. On dit souvent que, parce qu'il faut refuser l'imprescriptibilité, parce qu'on n'a pas les preuves et que ce sont des procès sans preuves. Mais d'abord, les adultes mettent énormément de temps à dire qu'ils ont été violés.

0: quand ils étaient petits. Moi, j'ai personnellement un témoignage personnel de quelqu'un qui, sur son lit de mort, à plus de 70 ans, a avoué que quand il était petit, il avait été violé. Je pense que c'est vraiment quelque chose qui nous touche toutes et tous. Donc, il faut comprendre ce temps aussi de l'aveu. Et deuxièmement, les preuves d'aujourd'hui, les preuves numériques, notamment les preuves médicales, seront bien mieux gardées dans 20, 30 ou 40 ans que les preuves des années 1960. Donc oui, je suis pour mettre l'imprescriptibilité pour les crimes qui touchent les enfants.
1: Je crois que le crime aujourd'hui, c'est 20 ans hein, d'imprescriptibilité. Oui. C'est 20 ans le crime. Avant, c'était 10 ans d'ailleurs.
2: Oui, c'est ça.
1: Non, c'est 20 ans.
3: Bon. Et sur les mineurs, c'est un peu différent. Sur les mineurs. C'est pour une agression sexuelle sur mineur, c'est 10 ans, jusqu'à 10 ans après la majorité de la victime. Mmh. Et pour un viol sur mineur, c'est jusqu'à 30 ans après la majorité de la victime.
1: Richard Millet. 48
3: ans.
1: Richard Millet.
4: Donc philosophiquement, en tout cas, c'est une chose extrêmement intéressante. Vous savez que c'est, je pense que c'est Vladimir Jankélévitch qui a introduit cette notion à propos des crimes de nazis, de l'imprescriptibilité. Et je trouve qu'à un moment où les peines de prison sont de plus en plus grignoté par les réductions de peine, où il n'y a plus de peine capitale, bien sûr, et où il n'y a plus non plus de perpétuité véritable, l'idée d'une imprescriptibilité est une chose excellente, semble-t-il, pour l'esprit.
2: Bah, socialement,
1: qu'est-ce que vous en pensez ?
2: Sur un plan sociétal, c'est un débat qui mérite que l'Assemblée nationale s'en saisisse, ça c'est certain. En revanche, il y a une très grande difficulté. Moi, c'est l'avocat qui parle, c'est justement la charge de la preuve. Parce que là, encore une fois, et on le voit, et on le voit aujourd'hui dans toutes les affaires, donc il y a des accusations qui sont portées. Il faut quand même que la personne qui subit cette accusation, elle puisse se défendre. Et avec l'imprescriptibilité de ce type de décision, si on vous dit 20 ans, 30 ans, 40 ans, 50 ans plus tard que telle personne a commis un acte, comment il se défend ? C'est-à-dire que comment il va se souvenir du lieu, comment il va se souvenir de ce qui s'est passé, quelles preuves il peut apporter, etc., etc. Ça pose encore une très grande difficulté. Bon. L'accusation, c'est bien, mais les droits de la défense, ça existe et c'est nécessaire parce que sinon, on est dans une société qui ne fait qu'accuser. Regardez aujourd'hui ce qui se passe sur les affaires d'agression sexuelle et de viol. Je ne dis pas qu'il n'y a pas de victimes, bien évidemment. Je ne dis pas que leur parole, elle doit être bien, négligée. Au contraire, et tant mieux que ce débat ait lieu. En revanche, vous voyez bien la difficulté qui existe pour lorsque la personne est accusée pour se défendre. Donc c'est une réelle difficulté. Je le dis parce que quand on dit cela, nous on le prend de manière extérieure. Qu'est-ce qu'on fait si à vous on vous accuse et que vous n'avez rien fait ? C'est également comme ça qu'il faut se poser la question. Comment vous vous défendez ?
1: Jacques Serey, et ça sera le dernier mot sur ce sujet.
5: C'est une belle idée de Gérald Darmanin, je trouve, à mon sens personnel. En revanche, ce que j'aurais aimé de la part du garde des Sceaux, son rôle, c'est qu'il pointe la responsabilité politique des gens, des hommes et femmes politiques qui ont pris les décisions
1: il y a 10, 15 ans. On ne le sait pas pour le moment.
5: Et qui ont amené indirectement à ce genre de situation.
1: C'est-à-dire sur le périscolaire, vous voulez dire ?
5: Ben oui.
1: Oui, mais oui. Oui, bien sûr.
5: Et cette responsabilité-là, aujourd'hui, elle n'est pas pointée dans le débat.
1: Bon, dernier mot ?
4: Oui, à ce compte-là, Barbie n'aurait jamais été jugée.
2: C'est pas pareil.
4: Si, pour moi, c'est pareil.
2: Non. Non, non, parce que là, justement, c'est la notion de... C'est le crime contre l'humanité.
4: C'est un crime contre l'humanité à partir du moment où vous visez la vie d'un enfant. Mais je comprends très bien ce que vous dites.
2: On est tous d'accord. Qui va dire le contraire de ce que vous dites ? Personne. Simplement, dans une société du droit, il doit y avoir également des garanties pour la liberté individuelle et les droits de la défense. Donc, c'est une décision à prendre. Elle doit être mesurée. Les deux doivent être mis dans la défense.
1: André Vanini.
2: Si on nous dit qu'il doit y avoir que des accusations, arrêtons. Alors, moi, je rends ma robe. Je la jette à la poubelle. Il faut que je puisse défendre les gens. Comment vous vous défendez ? Voilà, je dis juste, je veux dire quelque chose. Pour le 8 mai, je suis allé à Cracovie. Et je suis allé au camp d'Auschwitz. J'étais jamais allé et j'y suis allé. Je peux vous dire, c'est horrible ce qui s'est passé. Et qu'est-ce qui est horrible ? C'est justement cette systématisation de la meurtre, de l'assassinat du peuple juif. Je peux vous dire que quand vous voyez ça, vous comprenez ce que c'est le crime contre l'humanité. Voilà. Et comment ça vous touche. Et vous dites, mais comment des gens ont pu penser à faire cela. Voilà. Là, on comprend pourquoi ça doit être imprescriptible. parce que c'est un système qui a été mis en place pour éliminer un peuple. Non, là, ce sont des responsabilités individuelles. Ce n'est pas la même chose.
6: André Vallini, pour terminer vraiment sur ce...
7: Oui, ben je me retrouve dans ce que vient de dire Pierre-Pascal Garbarini sur la nécessité...
6: Et même Pascal Pierre.
3: Pascal Pierre.
7: C'est Pascal Pierre ou
1: pas? Oui, il est plus Pascal que Pierre.
7: Donc mon confrère Garbarini, qui rejoint ce que disait hier soir Gilles William Golnadel, les avocats sont là pour rappeler des grands principes fondamentaux du droit pénal, à savoir d'abord la présomption d'innocence et puis l'utilité de la prescription, parce que vous savez, la prescription, elle a déjà beaucoup changé, elle est très étendue maintenant. D'abord, c'est 20 ans pour les crimes, avant c'était 10 ans. En plus, elle est glissante, si j'ose dire, c'est l'expression consacrée. Elle commence à couvrir qu'à la majorité de la personne agressée. Et en plus, il y a un troisième élément technique, c'est que si l'auteur présumé a recommencé le même genre d'acte dans la durée, après la première prescription, la prescription repart à zéro. Donc tout ça fait que maintenant, les crimes sexuels, d'agression, de viol, et notamment sur les enfants, la prescription est très très longue, très très longue.
1: Tous les sujets que nous aborderons nous paraîtront peut-être plus légers au regard de celui qu'on vient de traiter à l'instant, bien sûr, parce que ce sont des enfants qui sont au cœur de cela, et c'est pourquoi nous sommes particulièrement écœurés, disons-le, de ce sujet. Alors, Sandrine Rousseau, par exemple, qui a parlé du cadavre...
2: La transition est...
1: Exactement, mais ça nous paraît tellement dérisoire par rapport à ce qu'on vient de dire, puisque Sandrine Rousseau a pris la parole et elle ne veut plus qu'on parle de steak. Elle veut qu'on parle de cadavres d'animaux. Donc vous seriez au restaurant et vous vous diriez « je voudrais un cadavre d'animal ». Voilà où on en est aujourd'hui en France. Les menus des restaurants auraient beaucoup plus d'allure, a-t-elle dit lors d'un échange organisé par Future Association, une organisation de protection animale. Alors je vous propose d'écouter Madame Rousseau, je ne sais pas si on doit rire ou pleurer de ce qu'elle dit. C'est vrai qu'elle se moque des agriculteurs, des filières, elle avait dit « j'en ai rien à faire », elle n'avait pas dit comme ça, d'ailleurs c'était encore plus vulgaire.
2: « J'en ai rien à péter ».
1: Voilà, mais c'est Sandrine Rousseau et ça fait partie des bêtises qui sont dites dans l'espace médiatique, dans l'espace public, par des gens qui ont été élus, donc il faut les écouter néanmoins.
8: J'aimerais bien un jour réussir à passer une loi où on appelle les steaks de la bonne manière, c'est-à-dire des cadavres d'animaux. Quand on parle par exemple de steaks de soja, ils veulent qu'on appelle ça maintenant des croquettes ou des galettes végétariennes pour pas utiliser le terme steak. Les menus des restaurants auraient beaucoup plus d'allure s'il y avait cadavres de vache plutôt qu'entrecôte. Je suis sûre que ça dissuaderait un peu.
1: André Vallini, vous venez de poser une vraie question que je ne rappellerai pas à l'antenne, mais vous avez dit pourquoi on fait de la publicité. Et ça, c'est une vraie question.
6: Mais oui.
1: Parce que c'est un choix. Chaque matin, nous nous disons, est-ce que nous devons écouter cette dame ou pas? C'est une vraie question. Je n'ai pas la réponse. Moi, je suis plutôt pour tout passer, pour que les gens
7: oui, bien sûr.
1: Se fassent leur opinion.
7: Oui, finalement, ça n'est pas plus mal, parce que je pense que c'est contre-productif.
1: Je rappelle que vous êtes allié quand même avec ces gens-là. Hein.
7: Moi, non, je suis allié avec personne.
1: Oui,
7: non, je suis allié avec moi-même.
1: Bah, si, vous êtes allié. Alors, je vais dire, la tendance politique que vous représentez est alliée avec Mme Rousseau.
7: Oui, mais on n'est pas du tout dans la même mouvance, justement.
1: Oui, mais vous êtes allié.
7: Sinon, je serais au Parti des Verts. Je n'ai jamais été au Parti des Verts.
1: Non, vous êtes allié. Quand faut voter ensemble, vous votez ensemble, comme un seul homme.
7: Malgré Mme Rousseau.
1: Oui. Donc finalement, c'est pas grave.
7: C'est pas si grave que ça. Je
1: vais vous voyez.
7: C'est grave de dire ce qu'elle a dit. Je trouve que c'est juste ridicule. Voilà, c'est pas très grave, Cyrine.
3: C'est pas grave de dire ce qu'elle a dit.
1: Mayalène Trébollet.
3: C'est qu'elle exerce la fonction de députée, c'est son métier. Oui, elle parle quand même d'une loi.
7: Mais ça passera pas.
3: Faire passer le terme de cadavre d'animaux, ça reste du travail à perte. Il y a eu 62 lois qui sont passées en 2025. Là, je sais pas si vous avez vu passer tous ces chiffres sur les normes ces derniers jours qui montrent le nombre abyssal de nouvelles normes et de nouvelles réglementations qu'on met en place. Je suis pas sûre que les gens aient très envie de voir encore une nouvelle loi.
7: Mais vous pensez croyez vraiment que ça doit pas passer?
9: Ah, je crois que tout est. Ah, je crois qu'aujourd'hui.
7: Ça doit passer.
9: Ah, vous savez.
5: Avec une majorité, les filles à l'Assemblée.
7: Elle est très contente parce que vous en avez parlé ce matin. Donc ça fait du buzz. Voilà.
9: Vous savez que. Non, il ne faut jamais sous-estimer la puissance de la bêtise, cher camarade. Je vous assure, tout est possible.
2: Elle est au cul.
9: Tout est possible. Richard Millet.
4: Ce qu'a dit Mme Rousseau est ridicule, bien sûr. Mais en réalité, il ne faut pas négliger ce qu'elle dit, parce que ça s'inscrit dans la guerre culturelle dont nous parlions, et c'est un petit élément de cette guerre. Moi, je viens, si vous permettez, Pascal, d'une région où la race, parce qu'on parle de race, Pascal, à propos des vaches.
7: Ah oui.
4: Désolé.
7: Elle fait peur.
4: Je vous ai fait peur. Et la vache, la race limousine, qui est une des meilleures races de viande. Donc, je la défendrai jusqu'au bout. Et je me rappelle, Le Point m'avait demandé, il y a une dizaine d'années, une tribune sur la viande. J'avais écrit un éloge de la viande rouge. Et M. Caron m'avait violemment traité de je ne sais plus quoi, en disant que je me trompais complètement. Vous voyez? Donc, c'est une guerre culturelle.
9: Mais bien sûr.
4: Pour la mener.
9: Bien sûr, c'est une guerre culturelle. Et vous avez parfaitement raison.
2: Le problème, c'est comment on peut élire une femme comme celle-ci?
9: Mais c'est les électeurs.
2: Qu'est-ce que je voulais que je vous dise? Parce que moi j'aurais honte, sérieusement. Moi j'aurais honte. Moi j'ai une députée comme ça qui me représente. J'ai dit écoutez, quand vous parlez, est-ce que vous pouvez dire à l'exception de Pascal Garbarini, s'il vous plaît. Voilà.
5: Mais ils ont un problème avec la langue française. C'est ce qu'on parlait hier.
9: Jacques Serret.
5: On parlait hier des fautes d'orthographe qu'il ne faudrait plus sanctionner. Madame Rousseau, c'est la même qui prône l'écriture inclusive. Et en fait, il y a une volonté de réinventer notre langue française pour ne pas nommer les choses. Une entrecôte, c'est une entrecôte.
2: Mais on va résister.
9: Bon, alors ce qui m'intéresse, je vais vous montrer deux extraits. On va parler du cinéma et notamment de Canal+. C'est désormais les journalistes, certains journalistes en tout cas, ne sont plus simplement des poseurs de questions, mais en même temps qu'ils sont dans une conférence de presse, ils éditorialisent avant de poser la question et ils demandent à celui à qui ils posent la question de se déterminer, de se prononcer. Alors, une fois c'est sur l'Assemblement National, une fois c'est sur Canal+, une fois c'est sur Monsieur Bolloré, etc. Donc, il y a un édito qui est fait, et puis après, on demande aux gens de choisir son camp. C'est ce qui s'est passé avec Gilles Lellouch. Gilles Lellouch, vous avez vu l'extrait. D'ailleurs, on peut revoir d'abord l'extrait avec cette question éditoriale qui a été posée par un journaliste et la réponse de Gilles Lellouch. Écoutez d'abord cet extrait et après je vais vous montrer la réponse, si j'ose dire, du HuffPost.
10: Je suis Yazid de Média Parole d'Honneur et donc l'année prochaine se dérouleront les élections présidentielles en France. Le Rassemblement National, fondé par certains des collaborateurs de Klaus Barbie, traître à leur nation, ont une chance d'arriver au pouvoir. Pensez-vous qu'il est aujourd'hui primordial pour ne pas trahir la mémoire de Jean Moulin, de combattre résolument le Rassemblement National? Pensez-vous également que la France insoumise majoritaire à gauche est aujourd'hui le meilleur rempart à l'extrême droite, son programme étant aussi inspiré du programme du Conseil National de la Résistance? Question pour Gilles Lellouch, s'il vous plaît.
11: Elle n'est pas un tout petit peu orientée, votre question, non? J'ai pas de réponse à ça, monsieur.
12: Je sens qu'on n'est vraiment pas là pour commenter la politique française. Moi, je sens qu'on a fait ce qu'on a pu pour rendre hommage à Jean Moulin.
9: Alors, comme il n'a pas la bonne réponse, il se fait attaquer par la presse de gauche, le HuffPost, qui a publié un papier, Gilles Lellouch. Gilles Lellouch, on en est là. Donc ça s'appelle, au Festival de Cannes, cette non-réponse de Gilles Lellouch a fait de lui Gilles Lellouch sur les réseaux sociaux. Ce qui n'est pas vrai d'ailleurs, parce qu'il y a des gens qui ont défendu Gilles Lellouch. Donc vous avez quelqu'un, un journaliste qui dit « Vous devez vous présenter contre le Rassemblement National, vous devez le dire, parce que Jean Moulin, lui, il avait lutté contre la barbarie nazie. Et au fond, le Rassemblement National, c'est pareil. » Voilà ce que posent comme question les journalistes. Et comme ils ne répondent pas ce qu'on attend, ce qu'attend de cette presse de gauche, Gilles Lellouch.
13: Il n'y a pas que la presse de gauche. Le titre de La Provence, c'est Gilles Lellouch et l'équipe du film Moulin ne sont pas là pour parler politique et évitent une question sur le RN. Ça a été les gros titres.
9: Oui. Donc,
13: même l'ensemble de la presse
9: Maïlène Trébollet
13: sur cette question-là. Et personnellement, je trouve ça un peu scandaleux parce que On dit qu'on fait appel à l'engagement de l'artiste, à la liberté de l'artiste et à son engagement, mais c'est pas vrai. Là, Gilles Lelouch, il voudrait en faire une marionnette qui devrait répondre le petit catéchisme attendu, le petit catéchisme attendu par la gauche. Et s'il avait bien répondu, selon eux, et que dans deux ans, il avait fait un film très franco-français, il aurait été critiqué de la même manière. Donc, on fait pas appel à son engagement d'artiste en réalité. On voudrait juste entendre une réponse automatique à une question dont on considère avoir déjà la réponse.
4: Tout en oubliant, Pascal,
9: Richard Millet,
4: c'est l'interprète de Jean Moulin. Film réalisé par Laszlo Nemes, un cinéaste hongrois qui a réalisé un des plus terribles films sur la Shoah, qui est Le Fils de Saül. Si vous voulez voir ce que c'est les Sonderkommando, comment on éliminait les cadavres et tout ça, regardez ça.
9: Alors, pareil, deuxième passage que je voulais vous montrer, ça s'est passé avec Maud Bréjon. Pareil, un journaliste indépendant prend la parole. Et alors parle en l'occurrence de notre chaîne, parle de CNews. Madame, vous combattez le RN, mais vous allez sur l'antenne de CNews, vous êtes responsable. Expliquez-vous, procès de Moscou, expliquez-vous. Et Maud Bréjon qui navigue, parce que Maud Bréjon elle pourrait dire, écoutez, ça va, ne traitez pas les uns et les autres comme ça, parce que les mots néo-fascistes sont donnés sur des personnalités de notre groupe, néo-fascistes. Elle pourrait dire, ah, je vous en prie, monsieur, mesurez vos propos. Non, elle hésite quand même. Donc, elle répond habilement, comme on dit. Mais habilement, souvent, ça veut dire on répond sans courage. Quand on est habile, c'est ça, souvent, là, ce que aussi ça signifie. Moi, j'aurais aimé que même Maud Bréjon réagisse fortement devant ce journaliste qui dit n'importe quoi. C'est aussi son... c'est une possibilité. Écoutez Maud Bréjon interrogée par ce journaliste.
14: Vous, en tant que porte-parole du gouvernement, très souvent présente sur les plateaux de CNews ou d'Europe 1, etc. Est-ce que ce n'est pas un problème, quelque part, en tant que de voir la porte-parole du gouvernement de M. Macron, qui fait encore une fois barrage, qui se dit être barrage de l'extrême droite, aller sur ces plateaux-là, qui pose problème pour beaucoup?
15: Je constate que toutes les formations politiques y vont.
14: Donc, il faut faire pareil quand tout le monde le fait.
15: Je constate que la France insoumise, pour ne prendre que cet exemple, qui veut démanteler... Pourquoi les médias Bolloré, et c'est bien leur rôle, et c'est bien leur droit, est aussi présent sur ces chaînes. Moi, j'ai fait un choix, c'est de parler à tous les médias, à tous les journalistes, et partout où les Français peuvent nous écouter, mais je comprends qu'on puisse ne pas partager ce choix.
14: Donc tous les journalistes se valent pour vous, du coup? On est d'accord?
15: Voilà, je considère que c'est pas à moi de choisir quels sont les médias qui n'ont pas le droit de se produire. Il y a une entité qui est l'ARCOM, vous le savez, qui est indépendante. Et donc c'est au rôle de l'ARCOM de faire ce travail-là. D'ailleurs, elle l'a déjà fait. Rappelez-vous, avec la chaîne C8, elle a pris une décision. Chacun a été libre d'en penser ce qu'il voulait bien. Mais donc c'est vraiment le rôle de l'ARCOM. Et donc nous, notre responsabilité, c'est de permettre à l'ARCOM de faire son travail, c'est de lui donner les moyens de le faire. Ensuite, les parlementaires sont libres d'adapter le droit. Il y a des initiatives parlementaires, il y a des réflexions parlementaires. Et c'est le rôle, là encore, de l'Assemblée nationale et du Sénat. Et puis ensuite, le gouvernement, voilà, là encore une fois, est dans son rôle.
9: On le répète, la bataille culturelle, ou en tout cas l'enjeu de la prochaine présidentielle, va être terrible, parce que ces gens-là sont en train de perdre le contrôle du récit. D'autres voix ont existé. Ils perdront peut-être également la politique, parce qu'on ne sait pas ce qui peut arriver. Ça les rend agressifs, méchants et extrémistes, excessifs. Parce que quand on est quand on commence à traiter les uns les autres de néo-fascistes...
2: Bon. Mais là, enfin, pardonnez-moi, là... Vous avez raison, Maud Bréjon, elle doit dire, mais monsieur,
9: oui.
2: Un, je fais ce que je veux, déjà. Un, je fais ce que je veux. Deux, je vais sur les chaînes et les radios dont j'ai envie. Vous n'avez pas à me donner de leçons. Trois, je ne vous autorise pas à qualifier tel média ou non, etc. Parce que monsieur, vous sortez de votre rôle. Ça, selon moi, ça c'est le premier point. Et Lelouch. Je souhaite à ce journaliste, là, je ne sais pas qui est-ce, là, d'avoir le même talent que Lelouch dans son métier. Ça, c'est le premier point. Et quand on va au cinéma, on parle de cinéma. Ce qui compte, c'est le cinéma. Voilà.
3: Et la liberté des artistes. Bon. Et la liberté des artistes.
2: Mais vraiment, c'est scandaleux de prendre à partie monsieur Lelouch.
9: Vous voulez pas être ministre de la Justice un jour Vous pourriez ou pas? Moi, j'aimerais. Rêve que des gens.
2: J'ose plus le dire.
9: Pas policés. Prennent un peu des responsabilités, disent les choses comme vous venez de le dire, avec intégrité, intelligence et aussi fermeté.
2: Fermeté.
9: Monsieur Hill est là.
16: Ah, bonjour Pascal.
9: Comment allez-vous?
16: Je ne sais pas si je ne vais pas manquer de fermeté. Je sais que c'est ça que vous attendez, de la fermeté.
9: Mais non, non, vous avez retenu les trois mots. Oui. Vous en avez un seul. J'ai parlé d'intelligence aussi.
16: Ah oui. Alors ça, c'est peut-être jouable. Oui, c'est peut-être jouable.
9: C'est parce que la fermeté, voilà, c'est oui. Le courage. Voilà, il y a quelques valeurs qu'on peut mettre en exergue dans notre société. De dire les choses, c'est pas mal de dire les choses. Quel est votre programme ?
16: Alors, on sera avec une personne que vous connaissez bien, Pascal Praud, parce qu'elle est de temps en temps avec vous l'après-midi sur Europe 1, Caroline Iturbide.
9: Formidable,
16: bien sûr, magnifique, qui vient nous présenter.
9: Parce qu'elle transmet des bonnes ondes, elle a écrit un livre sur le bonheur.
16: C'est une méthode feel good, comme elle dit.
9: Exactement, donc, c'est un peu le sens de notre émission le matin.
16: Vous êtes très feel good.
9: Évidemment, c'est bien sûr, beaucoup plus que vous ne pensez.
16: Je sais. Et ensuite, Noémie Lovski viendra nous voir aussi, grande actrice Noémie Lovski, pour un livre qui s'appelle « Tout va super ».
9: Mais moi j'ai vu la bande-annonce de « Tout va super » parce qu'il n'est pas sorti encore, je pense,
16: c'est
9: ce film.
16: C'est mercredi prochain, oui.
9: Ouais. Et je trouve, c'est drôle. Visiblement, c'est un aide médical qui vient s'occuper d'une vieille personne.
16: C'est ça, voilà.
9: Mais Noémie Lovski, elle a un talent magnifique. Immense comédienne.
16: Vraiment, je vous recommande de le voir, ce film, parce qu'elle est magnifique. Elle nous fait passer du rire aux larmes en deux secondes. Elle est assez exceptionnelle, Noémie Lovski.
9: Je suis d'accord avec vous. Réalisatrice également. Voilà le cinéma que défend Canal, tous les cinémas. Bon,
16: merci Pascal.
9: Bonne journée à vous.
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16: Voilà, vous connaissez le programme de Culture Média. On arrive avec une équipe en pleine forme. Ce que je ne vous ai pas dit, c'est aussi qu'aujourd'hui, on va avoir un nouveau jeu. Vous allez découvrir un nouveau jeu. Ça devrait être un grand moment. A tout de suite sur Europe 1.
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26: De retour et Thomas Hill en même temps. Oh. Vous êtes bien sur Europe 1 dans un instant, les infos de 10h pour passer une très belle matinée avec Thomas Hill et toute l'équipe de Culture Média. Merci d'avoir choisi Europe 1. Très bon jeudi.
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16: C'est assez exceptionnel, nous avons une minute d'avance, ça veut dire une minute de bonheur en plus. Il est bientôt 10h sur Europe 1, juste avant Culture Média, les infos avec Émilie Dez. Bonjour Émilie.
1: Et bonjour Thomas, bonjour à tous. Comment soutenir le pouvoir d'achat sans plomber le budget ? Sébastien Lecornu va annoncer cet après-midi un nouveau paquet d'aides face à la flambée du prix des carburants. Ce matin, le prix du baril de Brent est toujours au-dessus des 100 dollars. À la pompe, le litre de gasoil et de sans-plomb dépasse les 2 euros. Il n'y aura pas d'aide généralisée, a déjà prévenu le ministre de l'économie. Les aides annoncées cet après-midi concerneront les secteurs les plus touchés par la hausse des prix du carburant, comme l'agriculture, la pêche ou le transport. Et on apprend ce matin que l'activité en France enregistre son plus fort recul depuis 5 ans et demi en mai. C'est ce que révèle l'indice PMI Flash publié par S&P Global. Le scandale du périscolaire à Paris, 16 personnes sont toujours en garde à vue ce matin, des animateurs périscolaires, des ATSEM et des responsables éducatifs soupçonnés de viol, d'agression ou d'exhibition sexuelle sur des enfants de l'école Saint-Dominique à Paris. Le maire de Paris, Emmanuel Grégoire, se félicite de l'accélération des enquêtes et promet des sanctions après la découverte du cas d'un animateur mis en examen l'an dernier pour violence sexuelle. Il avait déjà été placé en garde à vue en 2024 pour des faits similaires dans une autre école voisine. C'est à Patrick Bruel de décider s'il souhaite être sur scène ou non. C'est le sentiment de la ministre chargée de l'égalité homme-femme. Les appels à annuler les concerts du chanteur se multiplient. Patrick Bruel, visé par 4 enquêtes pour viol en France et une enquête judiciaire en Belgique pour agression sexuelle. Patrick Bruel doit démarrer une tournée le 16 juin au Cirque d'hiver à Paris. Tournée qui passera dans de nombreuses villes de France, de Suisse et de Belgique. 3 de ces dates prévues en décembre au Canada ont été annulées. Les députés ont voté pour l'interdiction d'importer toute denrée produite avec des pesticides interdits en France. L'Assemblée a réécrit de façon bien plus stricte un article de la loi d'urgence agricole. La ministre alerte contre une rédaction contraire au droit européen. L'État dans le viseur de 3 associations et 6 particuliers exposés aux polluants éternels. Ils ont saisi le tribunal administratif de Paris pour contraindre le gouvernement à agir contre la contamination de l'environnement et du corps humain. Attention, si vous habitez dans les départements 1 à 19, c'est le dernier jour aujourd'hui pour déclarer vos revenus. Vous avez jusqu'à minuit ce soir. Et puis, un buffle albinos à la crinière blonde est devenu une véritable star des réseaux sociaux. Baptisé Donald Trump, il attire les curieux venus le photographier au Bangladesh. Ce buffle n'est pas le seul à avoir été affublé d'un surnom. Le Bangladesh compte aussi un Neymar, un taureau à la robe dorée, nommé en référence au footballeur brésilien pour sa coupe blonde platine.
16: Sympa ça. Ah oui, je vois sa photo, effectivement, il est
1: un beau
16: très particulier ce buffle.
2: Il y a un petit truc, Donald Trump.
16: Il y a quelque chose dans la coiffure.
2: La crinière.
16: Effectivement, dans la crinière. Ah oui, il a l'arrêt sur le côté. Oh mon Dieu. Merci beaucoup, je ne voulais pas voir cette image. Merci Émilie. Prochain point sur l'actu à 10h30 sur Europe.
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16: Bonjour à tous et bienvenue dans Culture Média. Je suis en train de regarder dans ma boule de cristal, oula, bien sûr. Et je peux vous dire que ça va être une belle émission. Une très belle émission. Il y aura des conseils pour être bien dans son corps. Il y aura un jeu très sympa. Il y aura du bon cinéma, de belles séries. C'est clairement, alors d'après ma boule, attention, c'est clairement un très beau jeudi qui s'annonce. Bonjour Anissa Dadi et Mathilde Vaux.
3: Bonjour Thomas.
16: Et bon anniversaire à notre stagiaire, Yasmine.
3: Qui fête
16: ses 23 ans.
3: Bravo Yasmine.
16: Yasmine, vous croyez à la voyance, vous, à propos de boules ?
2: Oui. Ah oui. Ah, c'est ma passion.
16: C'est vrai ?
2: Le marc de café, les boules, tout ça. Enfin, tout, les cartes.
26: J'adore. Ah, oui. Ah ouais.
2: Et vous allez consulter.
26: J'ai vu beaucoup de voyantes. Ouais.
2: Ah, vous allez voir des voyantes.
26: Tout ne s'est pas passé comme elles l'ont annoncé.
2: Ah oui,
26: mais
2: c'est, on le voit, bien sûr.
26: Vous voyez où je suis, quoi.
2: Bien sûr. Parce que je sais que mon invité ce matin y croit aussi à tout ça. Une animatrice que vous retrouvez le matin aux côtés de Philippe Lelouch sur RFM. Bonjour Caroline Iturbide.
3: Bonjour Thomas, salut à tous.
2: Vous consultez des voyants?
3: Oui, beaucoup. Beaucoup, depuis toujours, régulièrement. Après, j'en ai une maintenant qui est devenue ma favorite. Ah. Et que je vais voir, je pense que j'y vais minimum une fois par an.
2: Ah oui, ouais. Et ça vous a aidé vraiment dans
3: énormément.
2: Vos choix de vie,
3: non, mais
2: de carrière
3: jure. En plus, vraiment, premier degré, ça m'a, ah oui. ça m'a
26: elle
3: aidé.
26: Elle a dit des trucs qui se sont passés?
3: Elle a dit plein de trucs qui se sont passés.
26: Ah ouais, donc elle est forte.
3: Elle est très forte. D'ailleurs, son numéro a circulé pas mal auprès de plein d'amis dans des groupes WhatsApp. Il y a beaucoup le nom de Valérie.
2: Mais genre quoi,
3: de
2: vous pouvez
3: Valérie.
2: Nous donner un exemple ou pas d'un truc que vous
3: déjà, elle a vu des choses que j'avais dit à personne, parce qu'évidemment, parfois, oui. On a des petits secrets dans sa vie. Donc ça, elle l'a vu. Donc ça, c'est très troublant quand elle sort une carte et qu'elle voit que voilà, il y a des choses qui se passent alors que c'est votre petit secret à vous. Ça, c'est compliqué. Elle avait vu l'arrêt de C8 et moi j'étais à des milliers de kilomètres.
2: Faut
3: de m'en douter.
2: Elle a bossé à l'ARCOM aussi, hein, ça
3: peut-être qu'elle aussi elle avait une vie cachée. Et en fait elle m'avait dit très tôt dans l'année, et j'avais pas du tout fait le lien, elle m'avait dit il y a quelque chose qui va s'arrêter net, vous n'y pourrez rien. Et moi j'ai pensé à tout sauf à ça.
26: Et, ouais.
3: Et elle me dit alors mais c'est net et tout. Et le truc est revenu 3-4 fois dans mon jeu. C'est-à-dire que même que quand je partais sur d'autres domaines, elle me disait ah, mais c'est marrant, il y a cette truc, rupture, il y a quelque chose, et elle avait tout timé, etc. Et je ne pensais pas du tout à ça. Et quand c'est arrivé, c'est la première personne à qui j'ai écrit en disant mais quand tu disais qu'un truc allait s'arrêter, en fait c'était ça. Et en fait elle se souvient plus de ce qu'elle vous dit parce qu'elle voit tellement de gens et puis elle passe à autre chose. Mais moi ça m'avait vraiment marqué.
2: À tout le monde, donc, bon.
26: Il y a quelque chose qui va s'arrêter. Voilà.
2: Et alors peut-être que votre voyant vous a dit un jour, votre voyante vous a dit partage des conseils et bien-être. Et ça donne ce livre 50 méthodes feel good, 50 méthodes pour être mieux dans sa vie, mieux dans son corps. On va en parler ce matin, on va pas donner les 50 méthodes.
3: Ah non, bah ce serait
2: trop. On va aller picorer un petit peu dedans. Et puis alors comme je sais que vous êtes Caroline, une grande amatrice de musique, je vous ai préparé. Un petit blind
3: française
2: test.
3: Ou pas? Ah non, allez, international.
2: Il y a de tout.
3: D'accord.
2: Blind test spécial chanson sur le bien-être et la joie de vivre.
3: Génial.
2: Évidemment. Mais alors ce sera particulier parce que ce blind test sera entièrement réalisé à la bouche.
26: Non.
2: Ce matin. C'est assez exceptionnel,
3: tout
2: ça n'a jamais été fait en radio, c'est une grande première.
26: Mais vous chantez bien, donc ça va bien se passer, je pense.
2: Ce sera pas du chant.
3: On partage cette passion, Thomas, quand même, disons-le aux auditeurs, on partage cette passion pour le karaoké, le chant,
2: de manière un peu approximative.
3: Mais passion quand même.
2: C'est toujours très approximatif. Voilà. Là, non, ce sera pas du chant, je vais tenter de faire des instruments de musique, vraiment. Je suis venu avec tout mon orchestre ce matin, c'est un bon moment de radio en perspective. Et puis, en plus, il y aura Héloïse Goy et Olivier Benkemoun qui seront avec nous.
26: Bon, Olivier, pas de crainte.
2: La compétition sera féroce, sachant qu'Olivier a une belle vivacité sur le blind test en général. Et puis ensuite, place au cinéma avec une comédie qui sort mercredi. Tout va super. C'est signé Patrick Cassir qui sera là avec Noémie Lvovsky. On l'adore. Elle est à la fois drôle, touchante dans ce rôle aux côtés d'Hakim Jemili. On en parlera tout à l'heure. Je pense qu'on pourrait ajouter donc un 51e conseil feel good à votre bouquin, Caroline. Écoutez Culture Média tous les matins sur Europe 1.
3: C'est même le conseil numéro 1 que je donnerais. C'est la base.
2: On est ensemble jusqu'à 11h30.
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2: Et on démarre cette émission avec le journal des médias de Mathilde Vaux ce matin. De quoi est-ce qu'on va parler, Mathilde?
6: De nouvelles réactions concernant Patrick Bruel. La chanteuse Lio s'est exprimée sur le sujet. Et puis une ancienne émission de TF1 disparue il y a près de 10 ans pourrait revenir à la télévision.
2: Mais d'abord, les audiences, est-ce que les scores sont un peu moins catastrophiques que mercredi dernier?
6: Oui, alors c'est un peu mieux. Il faut dire que mercredi dernier, on était la veille d'un jour férié, veille de pont, donc ça n'aidait pas. Hier, c'est France 2 qui était en tête avec sa nouvelle saga de l'été, L'Or Bleu. Le premier épisode a réuni 3,5 millions de téléspectateurs, c'est un bon lancement. Et puis M6 reprend aussi des couleurs avec Top Chef, 1,420 000 fidèles. Et hier soir, toujours France 3 qui diffusait le documentaire 1936, le Front populaire entre joie et colère n'était pas sur le podium.
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2: Et puis donc les réactions au sujet des accusations contre Patrick Bruel continuent de tomber.
6: On le sait depuis des années qu'il aille se faire soigner, c'est ce qu'a lancé la chanteuse Lio dans les colonnes de la Dépêche du Midi. Autre réaction, celle d'une ancienne coach de The Voice Belgique. Il s'agit de la chanteuse Nina Gurn du groupe Cats on Trees. Vous avez sûrement déjà entendu ce titre d'elle sorti en 2013. Alors dans un message message publié sur les réseaux sociaux, Nina Gurn raconte « En 2015, nous chantions avec Patrick Bruel et Benabar dans une émission de télévision. Et là, discrètement, un mot circule dans mon équipe. Interdiction formelle de laisser Nina seule avec lui. » L'ancienne coach de The Voice Belgique a ensuite apporté son soutien aux femmes qui accusent Patrick Bruel.
2: Et puis alors en parallèle, il y a plusieurs maires qui demandent aux chanteurs d'annuler carrément ses concerts.
6: La présomption d'innocence doit être garantie, c'est ce qu'a déclaré le maire de Paris, Emmanuel Grégoire. Mais y compris pour la sérénité de sa défense, je pense qu'effectivement, il devrait se mettre sa carrière entre parenthèses. Même son de cloche du côté des maires de Marseille, de Nancy et de Brest. Le maire de Brest, Stéphane Roudot, qui explique qu'il n'a toutefois pas le pouvoir d'annuler son concert prévu le 11 novembre. Et puis au Québec, l'agence d'événementiel qui organise les concerts de Patrick Bruel, elle a tranché en annulant 3 dates, à voir si d'autres suivent.
2: Et puis nouvelle petite boulette dans le JT de 20h de France 2 qui a curieusement flouté une sculpture.
6: Alors ça s'est passé mardi soir à 20h13. Le journal de France 2 a diffusé un sujet consacré aux lois en France. Dans le reportage, on peut voir une interview du constitutionnaliste Benjamin Morel. Alors ça n'est pas l'interview en tant que telle qui a fait réagir les téléspectateurs, mais plutôt l'arrière-plan. La statue qui se trouve derrière lui a été floutée sans raison apparente. Alors je peux vous la décrire, il s'agit d'une œuvre datant du 19e siècle qui représente un couple, et comme beaucoup de sculptures de cette époque, eh bien, les corps sont dénudés.
2: Ouais. C'est très chaud comme scène ou pas?
6: Non, pas du tout. Bon. Et alors hier, dans l'après-midi, le 20h de France 2 a présenté ses excuses sur X Écoutez. Nous avons diffusé par erreur une interview avec un floutage. Cette initiative individuelle duel n'avait pas lieu d'être. Fin de citation. C'est assez étrange.
2: Bizarre. Bon, direction maintenant les programmes avec le retour du maillon faible. Après le retour du maillon faible, M6 souhaiterait relancer un autre ancien jeu de TF1.
3: J'adorais. Les sous qui tombent dans la trappe.
6: Et vous reconnaissez Money Drop. Alors, selon les informations de CGTV, Money Drop, qui était diffusé entre 2011 et 2017, devrait renaître sur M6. Rien qu'en écoutant le générique, j'ai une montée de stress. Les trappes qui s'ouvrent, les liasses de billets qui tombent. Ouais. Dès que les candidats répondent, c'était terrible, écoutez.
2: Oh, on a misé sur la A.
5: Ah,
2: on a
5: mis ça comme numéro de magie, faire disparaître 250 000 euros.
3: 10 cm du bol de sangria à chaque fois.
2: C'est un super concept. C'est un concept
6: qui marchait bien. Et Laurence Boccolini, là, que vous avez entendu dans l'extrait, animatrice historique de Money Drop, eh bien, elle ne devrait pas rempiler dans cette nouvelle mouture, alors qu'elle vient pourtant de rejoindre le groupe M6. Et puis c'est d'autant plus étonnant qu'elle vous avait confié ceci, Thomas, c'était en novembre 2024.
7: Le seul jeu que j'aurais adoré refaire, c'est Money Drop.
3: Ah, c'était ça, bien,
7: c'était extraordinaire à vivre. C'était que génial. C'était que des émotions, mais c'était que des fous rires. Mais c'était des fous rires généraux. C'est-à-dire que j'ai jamais vu autant de cadreurs rire dans le public. On n'arrivait plus à s'arrêter.
6: Alors, c'est le nom d'Olivier Mine qui serait dans les tuyaux. Ah. Peut-être que M6 aussi ne veut pas faire un copier-coller de la version de TF1. Olivier Mine qui a déjà succédé à Laurence Boccolini pour la présentation du maillon faible. Moi, personnellement, je le vois quand même très bien animer ce genre de programme.
2: Oui, on l'imagine assez bien.
3: De toute façon, Olivier Mine, il peut tout faire, et moi, ça fait partie de mes animateurs préférés du PAF, mais c'est un peu dommage de se priver de Laurence Boccolini, et c'est un coup dur. Moi, j'avais fait Money Drop en 2016, je retrouve des photos là, le 2 juin 2016.
2: Vous aviez gagné.
3: Mais t'es bien foiré.
2: Ah ouais.
3: J'avais une question sur les baobabs, sur les arbres, et j'étais passé à côté de la réponse, malheureusement. Voilà. Mais c'était un stress énorme, je me souviens. J'étais hyper excitée de faire l'émission et en fait, je suis complètement passée à côté.
2: À l'époque, moi, je développais des jeux chez Nagui en particulier. Et je me souviens que quand j'ai vu la naissance de ce jeu, je me suis dit, mais quelle idée formidable. J'aurais tellement aimé la voir. C'est une idée toute simple.
3: Moi, je me suis dit ça pour N'oubliez pas les paroles, qui est quand même c'est passion de chanter. Et on se dit, mais attends, le concept, il est quand même très simple, mais quelle idée de génie.
8: Et en plus d'être formidable, le jeu était génial, le concept était fou et le casting des candidats c'était très très drôle.
2: Et alors toujours sur M6, il y a l'émission Mariée au premier regard qui touche bientôt à sa fin, vous êtes au courant Alissa.
8: Oui.
2: L'une des candidates s'est confiée sur son expérience.
6: Alors je vous rappelle le principe, des experts établissent un pourcentage de compatibilité entre deux candidats et les font se rencontrer directement devant l'hôtel. Ceux qui se disent oui partent en lune de miel. C'est le cas de Laurie, 33 ans, qui s'est mariée avec Antonin. Je sais que vous les adorez, mais bien sûr. Selon la science, et ça vaut ce que ça vaut, je mets quand même des guillemets, ils sont compatibles à 90%.
2: Ça vaut vraiment ce que ça vaut.
6: Ça vaut ce que ça vaut. Mais c'est le pourcentage le plus haut, toutes saisons confondues. Laurie est revenue au micro d'Europe 1 sur son mariage.
9: Franchement, ce qui a été étonnant, c'est que le matin du mariage, pas du tout stressée. Par contre, dès que je me suis retrouvée derrière le rideau, là, j'ai eu une grosse montée de stress. Et je pense que j'ai pris conscience à ce moment-là seulement, alors que pourtant, on est quand même dans l'expérience depuis des mois, que j'allais me marier, quoi. J'ai commencé à avoir chaud. Je me suis dit, mais qu'est-ce que t'es en train de faire? Là, il y a tous tes proches derrière le rideau. Il est là. Tu sais pas, mais tu vas te marier. Aujourd'hui, tu t'engages vraiment, quoi.
6: Alors, Agnessa, comme beaucoup de téléspectateurs, vous vous posez la question, est-ce que Laurie et Antonin sont toujours ensemble?
26: Je n'accepterai pas un divorce de. Ils sont faits pour être ensemble.
2: 90%.
26: Ils sont géniaux. Non, mais ils sont magnifiques. Ils sont drôles. Ils ont tout eux.
6: Ouais. Bon, alors, vous aurez la réponse le 9 juin. Hein, ça, c'est pas avant. Il faut aussi préciser quand même, hormis cette 10e saison, qu'il n'y a que deux couples de mariés au premier regard qui sont toujours ensemble. Le reste, il n'est pas terrible.
2: Oui, hein. Ça marche. Non, globalement,
6: ça ne marche pas.
26: Ça marche pas fort.
2: Ça marche l'amour pas, est dans le pré, ça marche mieux.
26: Non, ça marche pas fort. Mais bon. Non, mais Laurie, Antonin, je sais pas. J'ai envie d'y croire.
2: Caroline, dans une autre vie, Caroline Iturbide, si vous étiez célibataire, vous auriez pu faire une émission comme Mariée au premier regard.
3: Impossible. Alors, le concept, je le trouve complètement fou. C'est la partie. C'est assez génial. Mais moi, j'ai tellement besoin de
26: contrôler.
3: Ouais, alors peut-être
2: de toucher la marchandise.
3: Oui, et puis c'est vraiment, enfin, c'est un tel engagement. Sincèrement, là, pour le coup, moi, je crois beaucoup au coup de foudre, le truc qui se passe, voilà, comme ça, très vite. Là, j'aurais du mal de mettre de la science dedans.
2: Si votre voyante vous dit il y a 100% de compatibilité, non, vous n'y allez pas.
3: Non, j'y vais pas. pas de science dans ce domaine. Ouais, laissez-nous tranquille.
2: Vous avez raison. Merci Mathilde pour ce journal des médias.
26: Et vous l'avez entendu, Caroline Iturbide est l'invitée de Culture Média ce matin. Et Thomas Hill, vous avez lu le livre de Caroline Iturbide, Les 50 méthodes feel good aux éditions du Rocher. On en parle dans un instant sur Europe 1. Vous écoutez Culture Média jusqu'à 11h30.
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2: Caroline Iturbide, co-présentatrice du Meilleur des Réveils entre 6h et 10h avec Philippe Lelouch sur RFM. Donc vous venez d'enchaîner 4 heures de direct là.
3: Ouais, exactement. Mais 4 heures ressenties vraiment 1 heure. On se marre bien, c'est très sympa, l'ambiance est dingue. Et puis une fois qu'on a pris l'habitude, en fait je pense que c'est moins difficile de se lever tous les jours à 4h30 que de le faire comme ça une fois de temps en temps, parce que je tombe souvent sous des gens qui me disent mais comment tu fais, moi là là, quand je dois
2: Vous faites la même chose le week-end, vous vous levez à la même heure?
3: Alors pas du tout.
2: Vous compensez?
3: Non, il y a plein de gens qui n'arrivent plus ensuite à se réveiller à des heures de week-end. Hein. Moi je peux vraiment dormir jusqu'à 11h midi sans problème. Wow. Alors maintenant vous rajoutez le bébé de 6 mois.
2: Ah, oui,
3: donc ça m'empêche vraiment de dormir. Mais sinon non, je me suis jamais habituée à me réveiller très très tôt.
2: Et puis plusieurs fois par semaine, vous êtes aussi chroniqueuse l'après-midi en plus chez Pascal Praud, entre 16h et 18h. Ouais. Vous faites une petite sieste au milieu quand même?
3: Non, je fais pas de sieste, je peux pas. D'ailleurs, j'envie les gens qui arrivent à faire des espèces de siestes de 20 minutes, je sais pas comment ils font.
2: Bah oui, c'est l'idéal.
3: Moi, j'ai trop de trucs dans ma tête, mais je me couche très tôt par contre. La vie de mes soirées ne feront vraiment rêver personne. À 20h, la personne est couchée comme une vieille personne.
2: La tristesse, voilà. Très bien. Avec les poules, quoi. Mais du coup, il faut compenser un peu cette vie en décalé avec quelques méthodes pour se sentir bien, d'où ce livre que vous publiez, Caroline, 50 méthodes feel good. Et donc, vous avez testé les 50 méthodes, comme vous le dites, sur la couverture, 100% testées et approuvées.
3: J'ai tout testé. J'en ai testé plus même, et puis après, il a fallu sélectionner, mais on doit être à, je sais pas, 100, 150 méthodes testées qui viennent souvent de soit des États-Unis, des pays du Nord, parce qu'ils sont très calés là-dessus, de l'Asie et tout. Et nous, on récupère, en fait, en France, on récupère un peu les queues de bonnes
2: de mode,
3: idées, voilà, quelques années après.
2: Ouais, et alors, la première méthode que vous proposez, qui est vraiment accessible à tous, là, pour le coup, c'est de marcher. On sait que c'est recommandé de marcher au moins 30 minutes par jour, mais alors vous nous proposez, Caroline, le brisk walking.
3: Exactement.
2: Qu'est-ce que c'est que le brisk walking?
3: En fait, en vrai, c'est
2: la marche rapide,
3: c'est une marche un peu rapide, et c'est une marche en fait dans laquelle vous allez être hyper conscient de tous les pas que vous faites, d'accord? Donc, il faut aligner ses bras d'une certaine manière, et il faut surtout marcher dans un certain rythme. Et en fait, ce que ça provoque, c'est que quand vous êtes concentré sur cette partie-là, vous êtes pas du tout concentré sur les idées un peu noires qui nous passent par la tête ou les soucis qu'on a, etc. Et en fait, c'est juste ça l'idée. C'est que ça va transformer. Vous avez vraiment une heure qui change complètement de la marche. Parfois, vous parlez avec des copines et puis vous parlez de vos soucis, de vos problèmes, etc. Donc, vous ressassez un peu. Alors que là, en fait, le fait de vous concentrer sur la manière dont vous allez marcher, au bout d'un moment, le cerveau ne se rend plus compte, mais il oublie complètement les petits problèmes
2: si
3: du quotidien.
2: D'autant plus si vous le faites dans la nature, en forêt.
3: La nature, j'en parle vachement dans le livre, mais c'est vrai que c'est payant à chaque fois.
2: Et puis alors après, le brisk walking, on peut se faire un bain glacé à la maison. Faut beaucoup de glaçons du coup.
3: Je vais vous dire un truc, vous n'avez même pas besoin de rajouter un seul glaçon, parce que si déjà vous faites couler un bain d'eau froide, ça va déjà provoquer un petit choc thermique normalement dans votre corps. Donc c'est pas la peine de pousser. Moi je pousse jamais le bouchon trop loin, et surtout je ne dis pas aux gens faites ci, faites ça, c'est obligé, vous vous sentirez mieux et tout. En vrai, moi je teste des choses parce que ça fait partie de mon métier, et ça me donne aussi l'occasion de dire que c'est ça qui me rend un peu sportive et qui fait que je bouge un peu, parce que sinon en vrai, si je testais pas ça, je ferais pas grand chose, je vous rassure. Canapé thérapie.
2: Est-ce que vous faites ce que font certaines stars là, de se mettre des glaçons sur le visage aussi, d'avoir un bain d'eau froide sur le visage le matin?
3: Oui, tout ça j'ai fait.
2: Et ça marche vraiment?
3: Sincèrement, par exemple, pour ceux qui ont des cernes ou des espèces de poches sous les yeux, franchement, on n'a jamais fait mieux encore que le petit glaçon dans une compresse, et vous mettez ça, et en plus c'est pas contraignant, ça coûte rien, c'est pas cher, c'est efficace, et c'est pas la peine de dépenser des mille et des cents dans des crèmes.
0: Non mais Caroline, c'est chic, c'est une petite compresse avec un petit glaçon. Moi j'ai vu sur internet
3: le visage,
0: le saladier, glacé,
2: la tête dedans.
0: Ouais, mais je vais essayer.
3: Moi j'adore aller dans l'extrême de manière générale, c'est un peu ma personnalité. je peux toujours essayer pour voir, mais c'est vraiment pas conseillé au quotidien, on va dire, de faire des trucs extrêmes, parce que ça va vous brûler la peau, c'est plus qu'autre chose.
0: Mais ça marche, parce qu'on dirait pas que Caroline est levée depuis 4h du matin quand même. Donc ça marche bien.
3: Mais ça c'est le maquillage.
2: Le maquillage, ça marche vachement bien.
3: C'est vraiment tout en pétrochimie.
2: Et puis alors, il y a quelque chose aussi qui revient beaucoup en ce moment, on nous le dit tout le temps, il faut ralentir. Vous le dites aussi dans votre bouquin, vous recommandez par exemple justement des soirées douces, vous disiez que vous vous couchiez très tôt. Des soirées douces, c'est quoi? C'est des soirées où on s'ennuie, en fait, c'est ça?
3: Alors, moi, j'adore l'ennui. D'ailleurs, je l'ai souvent dit à mes enfants, parce que c'est vrai que quand ils étaient petits, je les ai souvent entendu me dire je m'ennuie. Et en fait, ça ne me paniquait pas du tout. J'étais pas là, ah oui, merde, attends, ils s'ennuient, alors attends, il faut que je trouve un truc à faire. J'étais
2: c'est
3: génial.
2: Ennuie-toi.
3: Ennuyez-vous. Et je les ai vraiment laissés s'ennuyer. Résultat, je ne sais pas si c'est ça ou autre chose, mais ils ont 15 ans et 17 ans aujourd'hui. Et c'est vrai qu'ils ont appris, en fait, cette espèce de truc un peu où on se laisse porter. Il y a cette grande tendance de ce qu'on appelle le bed rotting. C'est toujours des mots un peu anglais, un peu compliqués, mais en fait, ça veut simplement
2: juste
3: dire que...
2: Juste rester au pieu, quoi.
3: Ouais.
2: Ouais. Rester au lit.
3: Et assumer, surtout, sans culpabiliser.
2: Oui. Ah, ça, c'est
3: et c'est
2: dur.
3: Vrai que moi, j'en ai eu un peu marre, mais c'est récent, parce que j'étais quand même dans un truc très, très speed pendant très longtemps. Et de toute façon, je remplis ma vie de plein de choses, parce que je pense que j'ai là tellement la peur du vide, que j'ai vraiment pris l'habitude de remplir. Et en fait, c'est vrai qu'à un moment donné, ça m'a un peu saoulée. Et je trouve ça vraiment bien de n'avoir rien à faire, rien à regarder, pas une série, mais même pas un livre.
2: Oui, ça vous le dites,
3: d'être dans
2: une,
3: le silence
2: une tendance,
3: un peu.
2: Hein, le Nixen, ouais. Qui consiste justement à ne vraiment rien faire. Ça, c'est les Néerlandais qui ont créé ça. Ouais.
3: L'art de ne rien faire. Et c'est pas
2: vrai,
3: si facile.
2: C'est pas simple de ne rien faire.
3: C'est pas si facile parce qu'en fait, vous avez toujours votre téléphone qui traîne et puis en fait, on est toujours tous un peu en fear of missing out, le fameux syndrome du FOMO. Donc on se dit,
2: la peur de louper quelque chose.
3: Exactement. Si je loupe la notification, si je loupe le WhatsApp, on est tous dans 50 000 groupes WhatsApp.
2: Ouais.
3: Et en fait, on a toujours envie de donner son avis, de participer, de dire bah oui j'y vais, etc.
2: Il y a toujours une alerte qui tombe, une info.
3: Toujours. En fait, c'est hyper dur de ne rien faire.
1: Mais il y a la peur de louper quelque chose, mais il y a aussi la culpabilité. Je trouve que de ne rien faire, on culpabilise. Oui. On se dit, oh là là, les autres courent partout et regardent, moi je suis là, je fais rien.
3: C'est ça qui
1: c'est dur à enlever
3: c'est
1: cette
3: ça
1: culpabilité.
3: Enlever.
1: Surtout quand
3: et d'ailleurs,
1: on est maman ou papa.
3: On l'a pas eu, la seule fois, je pense, où personne vraiment ne l'a eu, c'était cette espèce de fameuse, ce confinement du Covid, où en fait,
2: oui,
3: c'était très
2: vrai.
3: Rassurant de se dire
2: que ça faisait du bien finalement.
3: Qu'on ait de l'argent ou on n'en ait pas, on ait un job ou on n'en ait pas. Il y avait cette espèce d'égalité en fait qui faisait qu'on était assez tranquille parce que c'était très facile de se comparer aux autres. Mais ça n'a pas duré, ça s'est même empiré.
2: Ça ne pouvait pas durer,
3: oui.
2: Et alors, pour ralentir aussi, il y a une technique qui est pas mal, ce sont les loisirs à faible énergie. Comme Anissa, par exemple, qui fait du Lego.
3: Mais elle a raison.
1: Ah, c'est ma passion.
2: Et vous vous dites, on peut faire des pulses, de l'aquarelle, tout ça, ça fait beaucoup baisser le stress.
3: Ouais. Les pulses, moi, je déteste ça plus qu'autre chose. En fait, c'est encore un truc qui me stresse. Mais tricoter, jardiner, mais même cuisiner, hein, ça rentre dans des loisirs comme ça, hyper lents. Anissa, t'as raison, voilà, très bien, c'est très bien de faire ça.
1: C'est le seul moment où je vide la tête et je ne pense à rien.
3: Ouais,
1: je ne pense qu'à créer mon Lego. Ouais. Et en plus,
2: parce
1: vous avez
2: que vous
1: une
2: êtes
1: satisfaction.
2: Concentré sur les petites pièces.
1: On est concentré sur les petites pièces, puis on veut aller au bout et avoir quelque chose.
2: Ouais, ouais.
1: Il y a une satisfaction au bout.
2: Comme quoi, c'est très bon aussi pour les enfants de leur apprendre ça.
1: Génial,
2: et alors, vous nous parlez aussi, Caroline Iturbide, du yoga des yeux, pour soulager les yeux saturés justement des écrans, comme on l'est tous. Mais alors ça, j'ai cru que c'était une blague, mais ça existe vraiment, le yoga des yeux.
3: Il y a le yoga du visage, le yoga juste du bas du visage, par exemple, pour essayer d'éviter l'affaissement, en fait, de cette espèce de partie de peau de cou, qui est plus fine et qui pend assez rapidement, beaucoup plus que
2: d'un don.
3: Vite faire d'un don, voilà. Le cou, hein, on parle bien du cou, hein, Thomas.
2: Bien sûr,
3: voilà.
2: Bien sûr.
3: Yoga des yeux, non, yoga des yeux, ça existe, mais pour la même raison. C'est parce qu'en fait, on ne s'en rend pas compte, mais en fait, on est tout le temps sollicité. C'est-à-dire qu'on est beaucoup plus sur les écrans, on est beaucoup plus sur nos téléphones. On est là, on plisse des yeux, machin, on veut savoir quelle est l'info, etc. Donc, on peut faire du yoga des yeux. Pas beaucoup, hein, mais ça, c'est toujours pareil. En fait, même si vous faites 3-4 minutes
2: plus,
3: par jour, ça fatigue pas. Non. Le but, c'est vraiment justement de défatiguer. Et c'est efficace. Et le yoga du visage, c'est hyper efficace. Moi, je connais des filles qui mettent pas aucune injection, rien du tout, mais vous étirez votre peau comme ça du visage, le front et tout ça. Et d'ailleurs, vous le sentez parce qu'il y a vraiment un impact de la main sur la peau. Et ben, ça a un effet lissant.
2: Et puis évidemment, vous nous dites aussi de faire du sport, notamment le Pilates Reformer qui vous plaît pas mal.
3: Ouais, en fait, il faut trouver
2: tous,
3: son truc. Non, mais en fait, il faut trouver son sport. Moi, le Pilates, j'ai vraiment trouvé. Mais encore une fois, c'est plus la flemme qui m'a amené à aimer le Pilates Reformer, parce qu'en fait, vous avez une machine et sur cette machine, vous avez 150 000 possibilités.
2: Oui.
3: Donc, en fonction de vous tirez à droite, vous tirez à gauche, je mets 3 ressorts, non, j'en mets qu'un. Le jour où je suis fatiguée, je mets pas beaucoup de poids. Le jour où je me sens mieux, j'en mets 5. En fait, ça fait travailler tout le corps, tout en un.
2: C'est
3: et donc,
2: pas violent.
3: C'est pas violent. C'est, bon, en général, vous êtes aussi très bien encadré, ça me paraît beaucoup plus facile que, par exemple, de mettre mes baskets et d'aller courir je ne sais où pendant un quart d'heure. Ça me demande trop d'efforts et du coup, j'ai vraiment la flemme. Le Reformer, c'est moi qui ai trouvé ça, mais vraiment, vous trouvez votre truc, quoi, en fait. Il n'y a pas de jugement.
2: Ce qui est sûr, c'est que vous allez trouver votre bonheur dans ce livre 50 méthodes feel good. C'est signé Caroline Iturbide. Alors moi, je vais vous présenter, Caroline, dans un instant, ma méthode feel good avec un
3: plaisir.
2: Nouveau
3: Oula,
2: jeu en musique.
3: Ah.
2: Un blind test à la bouche.
3: Ah, c'est pas mal. Tiens, on parle
26: parler de sport, Caroline, avec vous. 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
5: Il est 10h31 sur Europe 1, le journal permanent avec Émilie Dez.
6: Sébastien Lecornu face à un dilemme. Le Premier ministre va annoncer cet après-midi un nouveau paquet d'aides face à la flambée du prix des carburants. Son défi, trouver un juste équilibre entre soutien au pouvoir d'achat et respect des finances publiques. Sébastien Lecornu promet de changer d'échelle sans abandonner personne. Les aides annoncées cet après-midi concerneront les secteurs les plus touchés par la hausse des prix du carburant, comme l'agriculture, la pêche ou le transport. Ce matin, les professionnels du dépannage manifeste sur la 1 entre Gonesse et la Porte de la Chapelle à Paris. Le maire de Paris reconnaît une forme de rupture de confiance évidente avec l'école publique. 16 personnes sont toujours en garde à vue ce matin, des animateurs périscolaires, des ADSEM et des responsables éducatifs soupçonnés de viol, d'agression ou d'exhibition sexuelle sur des enfants de l'école Saint-Dominique à Paris. Au total, le parquet de Paris enquête sur de possibles violences dans 84 écoles maternelles, une vingtaine d'élémentaires et une dizaine de crèches. Cette décision n'appartient qu'à lui. La ministre chargée de l'égalité femmes-hommes estime que c'est à Patrick Bruel de décider s'il souhaite annuler ou non ses concerts. Les appels à annuler les concerts du chanteur se multiplient. Patrick Bruel, visé par 4 enquêtes pour viol en France et une enquête judiciaire en Belgique pour agression sexuelle. Il doit démarrer une tournée le 16 juin à Paris. 3 de ses dates prévues en décembre au Canada ont été annulées. 17 ans après le crash du vol Rio-Paris, la Cour d'appel de Paris rend sa décision aujourd'hui dans le procès qui vise Air France et Airbus. Accusés d'homicide involontaire, la compagnie aérienne et le constructeur ont été relaxés en première instance. Le crash du vol Rio-Paris avait fait 228 morts en 2009. C'est une réécriture bien plus stricte d'un article de la loi d'urgence agricole. Les députés ont voté pour l'interdiction d'importer toutes denrées produites avec des pesticides interdits en France. La ministre alerte contre une rédaction contraire au droit européen. Et puis un mot de Roland-Garros, Europe 1 et radio officielle du tournoi. 5 Français se sont qualifiés pour le 3e et dernier tour des qualifications sur les 10 engagés. Un hommage sera rendu à Gaël Monfils ce soir sur le court central. Ce sera la dernière participation du Français au Grand Chelem.
5: Ah, magnifique joueur, Gaël Monfils. Merci beaucoup, Émilie Dez, qu'on retrouve à 11h pour un nouveau Point sur l'actu.
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5: Merci beaucoup d'être avec nous pour la suite de Culture Média. Nous en rejoint dans ce studio Héloïse Goua pour parler
8: série. Salut, salut. Il y a un jeu, Héloïse.
5: C'est pour ça que vous êtes là. Olivier Benkemoun est là aussi
9: bonjour,
5: pour le cinéma.
9: Bonjour à
5: ça,
9: tous.
5: Olivier.
9: Ça va
5: et
9: très
5: oui,
9: bien.
5: Il y a un jeu, Olivier. Je suis désolé.
9: Mais vous avez raison.
8: Encore là pour gagner, Olivier.
9: Pour ne pas gagner.
5: Dans un instant, nous recevrons Noémie Lovski, Patrick Cassir pour le film Tout va super hein, qui sort mercredi prochain au cinéma. Mais on est toujours avec Caroline Iturbide pour son livre 50 méthodes feel good. Et alors on va jouer avec vous, Caroline. Je sais que vous adorez les blind tests.
10: J'adore tous les jeux.
5: Et le thème de votre livre nous a inspiré ce blind test spécial feel good. Donc des chansons qui mettent de bonne humeur.
10: D'accord.
5: Et aujourd'hui, pour compliquer un petit peu la tâche, ce blind test sera entièrement réalisé à la bouche.
10: Ok.
9: C'est génial. Bravo.
10: Mais par qui?
5: Par la personne, bien sûr. Et mon orchestre, bien sûr.
8: Mais vous savez chanter autre chose que Charles Aznavour, parce qu'en général, tout finit en Charles Aznavour.
5: C'est possible. Un point pour l'artiste, un point pour le titre, hein, comme d'habitude.
10: D'accord, ok, bien sûr.
5: On commence très facile. Celle-là, je vais vous la faire à la trompette.
8: Oh là. Ah oui, là, l'instrument avant.
10: Premier degré, quoi. C'est mythique.
8: You make me feel good, Charlotte Cardin.
5: Oh là là.
10: Ah ouais,
5: là
10: alors
5: Élise,
10: elle était allée là, c'est curieux.
8: Mais en fait, moi, j'étais tellement curieuse de savoir comment il allait faire la trompette que j'ai oublié les règles du jeu.
10: Moi, j'ai pas envie de jouer parce que j'ai envie de l'entendre.
8: Oui, c'est vrai, on va plus longtemps.
9: Le gars, c'est Mike.

0: C'est vrai que je suis un peu
1: c'est
0: un
1: Miles Davis.
2: Allez, on va te laisser continuer plus longtemps. Ne répondez pas.
3: La prochaine, on va partir sur un casou.
2: Moi j'aurais dit personnellement une tondeuse,
4: oui.
2: Mais qui démarre
3: non,
2: pas. Mais
3: non, non.
2: C'est pas ça.
3: Attention, on est en Belgique, je le précise, ça peut aider.
0: Ah oui, c'est du Angèle.
4: C'est genre Philippe Catherine.
2: Stromae.
3: En fait, je connais pas la suite de la mélodie, donc c'est vrai que c'est
2: ah
3: un
2: oui,
3: gros
2: non, mais là, il y a même pas de note, Thomas, en fait.
4: Tout, tout, tout. C'est quoi, c'est un do majeur.
0: Stromae.
2: Jacques Brel.
0: Ça passe
2: pour moi. Oui.
5: Non mais d'accord.
3: C'est quoi la suite de la mélodie des
5: Pays-Bas? Ça moi ça. Ah oui.
3: Ça
5: plane pour moi.
3: Bon, pour la prochaine, je vais sortir mon gros tuba.
4: Yes.
3: Et je vais souffler dedans.
4: C'est hyper dur de parler.
3: Comment on fait le tuba?
2: Vous êtes même pas entraîné là.
4: Mentalise. Voilà.
2: Il est où le bonheur, Christophe Maé?
4: Oh là là.
3: Franchement.
5: On l'accorde. Il est où?
3: On l'accorde à Caroline.
0: Oui. La chanson est tellement jolie.
4: Très loin.
6: Non, moi je suis fascinée par Thomas, j'ai jamais été aussi nulle en blind test.
2: Il est là.
3: Posez-vous des questions, Thomas.
6: Non, mais justement, j'adore cette faculté à faire tous les instruments du monde.
3: Bien sûr.
2: C'est vrai,
3: Rémi Brica, bien sûr. Attention, la prochaine, je peux vous la faire en sifflant si vous voulez.
4: Allez.
6: Oui.
2: Mais
3: le problème, c'est que ça me fait marrer, bah ouais, c'est vachement
4: c'est
3: dur.
4: C'est siffler en ce moment, ça marche pas.
3: De siffler en vous marrant, c'est très très dur.
4: On a le visuel.
3: J'y arriverai pas. Je vais partir sur autre chose. Je vais partir.
4: Un violon.
3: Je vais partir sur une poule qui chante.
2: Ok.
6: Oh okay.
2: Là, c'est de pire en pire.
4: Toujours pas.
3: Je vais changer de chanson. Je préviens la régie. Je change de chanson.

0: Attends, attends, on l'a. Continue, continue. Encore.
1: Elle chante fausse, elle
0: chante. Ah non, non, ah non, non, elle chante hyper bien.
2: Même la rime, elle
0: c'est vachement bien. Mais moi, ça me dit quelque chose, ça me dit. Attends, refais.
3: Je le refais.
0: Refais.
1: Non, non, non, non, non, non, girl, just wanna have fun.
3: Yes, ah oui, c'est le bon. Bah, bien sûr.
2: C'est un carnage.
3: Égalité pour l'instant entre Héloïse et Caroline et Turbide. Là, Anissa.
0: Non, mais je sais pas. Moi, je vous regarde et je crois que bouche bée.
1: Émue, Anissa.
3: Elle est pas dedans, elle est pas dedans.
2: Non, non, si, je suis complètement admirative.
3: Allez, et Olivier, toujours, bien sûr, inutile de préciser.
4: Il a rien tenté.
5: Zéro. Si, j'ai tenté.
3: Allez.
0: Vraiment intérieurement, parce qu'on n'a pas entendu le son de ta voix.
3: En yaourt.
0: Allez, essaye, en yaourt.
3: C'est un yaourt.
0: Oui, Aznavourien. Aznavourien.
3: Ah,
0: oui.
3: Un yaourt vraiment brassé.
2: Brassé, j'aurais dit périmé, mais.
4: Oh, la belle vie!
2: La belle vie,
3: Sacha,
2: ça
3: fait du ski. Ouais, bien sûr.
5: Belle vie.
6: C'est du skir.
2: C'est du
5: skir. Sans souci, sans problème.
3: C'est du skir tout chou, bien sûr.
1: Oui.
3: Attention,
5: la belle vie.
3: J'adore cette chanson.
0: Moi, j'adore ce jeu.
3: La dernière, c'est le super banco.
1: Ouais. Et quel instrument vous sortez de votre valise ?
3: Je vais, alors, un très gros instrument, c'est une harpe qui vient de faire...
1: la harpe à la voix
3: studio.
1: Ça va être un carnage.
3: Et c'est particulièrement technique, effectivement, la harpe. Il faut déjà que je me souvienne de...
1: L'air
3: de la chanson. Ah oui, c'est ça.
0: Ben voilà, philharmonie.
3: Oui.
0: Il y a les mimes, il y a les mimes.
3: Il faudrait la mettre dans l'oreille. Vous l'avez pas dans l'oreille.
1: Ah bah ok, il connaît pas la chanson en fait.
3: Ouais, ça c'est le refrain. Ouais. Et on n'a pas l'intro, mais c'est pas grave. On part direct sur le refrain.
1: Okay.
3: On part direct sur le refrain.
2: Si je vois ça. Comment il s'appelle ceux qui chantent ça?
5: Allez,
2: qui chante ça?
3: Shiny Happy People de
2: Shiny Happy People.
3: Ça c'est très RFM.
0: Merde, j'ai pas la
2: RFM.
5: Et
2: ben vous êtes meilleur en
5: harpe.
2: Je trouve que c'est l'instrument
5: que
2: je maîtrise
5: mieux.
0: C'est pas mal
5: quand même.
0: La coupe,
5: c'est bien.
0: La coupe, c'est pas mal. Il est fort. Pour mettre l'ambiance, Thomas, vraiment, il n'y a pas mieux.
3: Appelez-moi pour vos soirées à la maison. Bien sûr, n'hésitez pas. C'est une égalité entre Caroline, Anissa et Héloïse Goua.
1: Vous avez été brillantes. Bravo les filles.
3: Bravo les filles. Merci.
1: Ah ouais, franchement,
2: et Olivier, il a combien de
3: ovations? C'est un fiasco pour Olivier.
0: Non, mais rien, quoi. Rien, pas un artiste,
5: j'ai
0: pas
5: fait
0: une
5: shiny,
0: chose.
5: Quelque chose.
3: Oui, il a fait le shiny, c'est dommage. Je rappelle 50 méthodes feel good. C'est le dernier livre de Caroline Iturbide. C'est disponible dans toutes les bonnes librairies aux éditions du Rocher.
0: Merci, Thomas.
3: Merci Caro,
0: à vous
3: d'être venu nous
0: sympa,
3: voir.
0: Très sympa, très sympa comme d'habitude.
1: Et Culture Média continue, Thomas Hill, avec vos invités et du cinéma ce matin.
3: Oui, je reçois ce matin Noé Milowski et Patrick Cassir pour un film très drôle, très tendre sur l'amour mère-fille. Ça s'appelle Tout va super. Ça sort mercredi prochain au cinéma. Tout de suite.
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3: Et avec Olivier Benkemoun qui est là pour parler cinéma, avec Héloïse Gouin qui est là pour parler série dans un instant. Mais alors c'est un bonheur d'accueillir ce matin un de nos meilleurs réalisateurs de comédie et une de nos meilleures actrices qui, dans ce film, nous fait vraiment passer du rire aux larmes un quart de seconde. Bonjour Noémie Lovski et Patrick Cassir.
17: Bonjour.
3: Et
17: bonjour.
3: Bienvenue à tous les deux. Comment ça va?
18: Ça va super, ça tout va super.
3: Voilà, j'espérais bien que un petit tout va super quand même, parce qu'en termes de marketing, c'est quand même assez fort. Tout va super, c'est le nom de ce film avec à vos côtés Noémie, Hakim Gemili et Marie Collomb. Marie Collomb, c'est la révélation de la série culte hein, où elle a joué Loana, où elle était exceptionnelle et elle est encore géniale dans ce film, ainsi que Rudy Milstein, qu'on aime beaucoup
1: il
3: ici.
1: Est drôle dans ce film.
3: Et qu'il a une teinture blonde qui lui va vraiment à merveille. Hein. On peut le dire, il est très beau. Le casting est top, mais alors ça ne suffit pas pour faire un bon film, il faut aussi une histoire forte et ça commence par une rencontre entre Ellie et Anaïs dans une boîte de nuit.
19: Bonsoir.
20: Bonsoir.
19: Non, non, dites-moi, on va où les amoureux là?
20: Moi, on va chez toi?
19: Non, chez moi c'est pas possible. On va chez toi, sinon?
20: Je vis avec ma mère.
19: Ah putain.
20: Quoi?
19: Donc sur 200 mecs dans une boîte, je tombe sur le seul mec qui vit chez sa mère.
20: Bingo.
19: Ouais, t'es fauché quoi?
20: Non.
19: Si, si, si. Vous voulez venir à la maison? Pardon? Pourquoi?
20: Je te connais pas?
19: Ouais, mais moi je te connais pas non plus en fait.
20: La chambre, elle est où?
19: La chambre.
20: Mais toi, tu dors où?
19: Dans le salon ce soir.
20: Le salon, il est où?
19: Le salon.
20: Donc, on dort là?
19: Dans la chambre.
20: Et toi, tu dors là?
19: Dans le salon, ouais.
3: Voilà, vous l'avez compris, la chambre et le salon ne sont pas vraiment séparés. Et alors cette scène de couple qui se rencontre et qui finit par aller dormir chez le taxi, ça a été en fait le point de départ de votre écriture, Patrick Cassir? C'est un peu parti de là?
17: Oui, j'adore les mythologies de rencontres. J'adore quand on fait un dîner et qu'on se dit comment t'as rencontré cette personne et c'était quoi votre première soirée, votre première nuit, tout ça.
3: Ouais.
17: Et j'avais entendu parler de cette histoire.
3: Ah, voilà. c'est vraiment
1: ça s'est vraiment passé un
3: jour. Les gens qui ont fini comme ça chez le chez
17: exactement,
3: le taxi.
17: J'ai entendu parler de cette histoire donc que j'ai un peu modifié. Et moi, j'adore, dans les comédies, j'adore les scènes de comédie. Plus que les vannes ou plus que...
3: Ouais.
17: Voilà, j'adore les dialogues.
3: Oui, les situations.
17: J'adore les films, j'adore les situations un peu folles parce que les situations, c'est ce qu'on raconte le soir ou à la machine à café. C'est toujours, tu sais pas ce qui m'est arrivé. Voilà. Et j'adore les situations. Et de cette situation, j'ai écrit cette scène où ils se retrouvent en effet à dormir chez un taxi qu'ils ne connaissent pas. Mmh. Et à un moment donné, il lui dit, mais pourquoi on n'est pas allé chez toi? Il lui dit parce que ma mère est malade. Et quelqu'un de bienveillant m'a dit, mais peut-être que le sujet de ton film, il n'est pas le taxi, mais peut-être que le fait que ma mère est malade. Ouais. J'étais sûr. Et voilà. Et donc, comme en fait, moi, j'accompagnais en effet dans ma vie tous les jours ma mère qui était malade, je me suis permis d'écrire là-dessus, mais le processus s'est fait comme ça. Voilà.
3: C'est parti d'une vanne au départ.
17: C'est parti
3: pour
17: d'une vanne.
3: Pour arriver un peu sur votre histoire. Il y a un côté un peu autobiographique dans ce film, finalement.
17: Oui, il y a un petit côté autobiographique d'essayer de conjurer des moments assez difficile avec des moments d'extase amoureuse et de voir ce que ça crée chez quelqu'un quoi.
3: Parce que donc alors Ellie il vit donc avec sa mère Sylvaine que vous jouez Noémie Lovski, il vit avec elle parce qu'elle est malade, elle a un cancer et qu'Ellie veut s'en occuper au quotidien et quelques semaines après avoir été en rémission, eh bien on annonce à Sylvaine que le cancer est revenu, il est revenu de manière violente et qu'il y a plus grand chose à faire et donc Sylvaine, votre personnage Noémie Lovski, elle a plus envie de se battre. Elle se dit, je vais plutôt vivre, non?
18: Oui, enfin, c'est grâce à Anaïs, qui est jouée par Marie Collomb, qu'elle se dit, même s'il reste peu de temps, il faut que ce soit du bon temps. Mmh. C'est Anaïs qui l'amène à ça, parce que sinon, elle continue à
3: suivre ce que dit son fils aussi.
18: À faire semblant de se soigner, en fait, à prendre les traitements alors qu'elle qu'elle veut plus, et que ce sont des traitements de confort, comme dit Camille Chamou, la médecin irrésistible. Elle est tellement drôle dans le film.
3: Elle parle pour son fils, de chimio, de confort, et vous lui répondez, bah non, chimio de confort, ça n'existe pas. Ça,
18: et c'est, enfin, elle, c'est pour son fils qu'elle, parce qu'elle anticipe le chagrin de son fils.
3: Son fils après Ellie, son départ. Son fils qui ne veut pas admettre ça, qui ne veut pas admettre qu'elle arrête de se soigner, et qui ne veut pas admettre, il veut même pas admettre finalement que sa maman va partir. Et donc, pour pas se résigner, il ne va rien dire à sa petite amie, à part tout va super. C'est ce qu'il lui répète en permanence, qui est donc le titre de ce film. Et alors, j'avoue qu'on a du mal à comprendre pourquoi il ne lui dit pas tout simplement la vérité. Pourquoi il préfère lui mentir alors que ça sert à rien.
17: Parce que ça s'appelle le déni. Ça s'appelle le déni, c'est-à-dire que il y a un moment donné quand on quand on est proche de gens malades et on sait qu'il y a des choses, il y a des moments donnés où on se force à croire, et donc comme il le dit dans le film, si je le dis pas, ça n'existe pas.
3: Ouais,
17: et donc,
3: c'est
17: ça. Et ils ont un truc très un peu mystique là-dessus, quoi.
3: Et alors, en tout cas, ce qui est, pardon, je vous en prie.
18: Non, oui, mais il y a aussi pour moi, je sais pas, tu me contredis, hein, si je me trompe, mais il y a un personnage invisible dans le film. C'est la croyance dans le mauvais œil.
3: Oui, donc, oui, c'est vrai.
18: Donc c'est le mauvais œil, le personnage invisible. Et il y a aussi quelque chose. Il veut pas porter le mauvais œil. On dit pas des choses trop bien pour pas.
3: On dit pas des choses trop bien. On dit pas des choses trop
18: mal. Trop mal non plus.
3: C'est ça.
18: Pour pas avoir le mauvais œil.
3: Et alors, en tout cas, ce qui est très beau, j'ai trouvé dans ce film, c'est cette double histoire d'amour. L'amour qu'il a pour cette fille qu'il vient de rencontrer, et l'amour inconditionnel pour sa mère. En fait, vous avez écrit, Patrick Cassir, une sorte de double comédie romantique. On peut le dire comme ça.
17: Bah oui, pour ceux qui ont connu ma mère, ils savaient que j'avais une comédie romantique avec ma mère tous les jours. C'est-à-dire que comme c'est quelqu'un que j'appelais 37 fois par jour, mais je pense que ça parle à beaucoup de gens de savoir
3: bien
17: que, pardon, c'est un petit peu nul, mais oui, l'amour que j'avais pour ma mère était complètement taré. Et parfois, ma femme a dû essayer de comprendre comment se placer dans cette relation qui était pour elle.
3: Ah oui, à ce point-là.
17: Bah oui, oui. Moi, j'ai des origines en plus un peu orientales. Et alors, je ne veux pas dire que ça explique
3: libanaise,
17: quelque chose.
3: Libanaise, comme dans le film.
17: Oui, libanaise. Ouais. Mais voilà, je ne veux pas dire que ça explique quelque chose, parce que chaque personne est différente. Mais en effet, pour des gens qui ne vivent pas la même chose, parce qu'il y a des gens qui appellent leur mère une fois par mois, ou alors laissent un texto, genre tout va bien.
3: Ouais.
17: Et moi, c'était cette fois par jour. Donc oui.
3: Vous parlez de vos origines libanaises, et alors vous développez aussi ce personnage de libanaise dans le film, Noémie Lvovsky. C'est vrai que vous avez pris des cours même pour placer quelques petits mots en arabe qui sonnent bien.
18: J'ai été coachée par Zalfa Sora, une amie de Patrick, qui est libanaise, elle est libanaise, franco-libanaise.
17: Ouais.
18: Mais alors c'était plus des cours, il y avait des petits mots que je devais apprendre, et c'était des cours d'accent. Mais bon, en fait, après, c'est tellement difficile.
3: Il ressemble à quoi, cet accent?
17: En fait, c'est une façon de parler. Il y a déjà un truc, c'est que les Libanais adorent mélanger la langue. Donc, il va vous dire chérie, voilà où je veux un ice cream. Donc, il va mélanger le français, l'arabe et l'anglais dans la même phrase. Et tout le temps comme ça. Et ça chante tout le temps parce que il y a plusieurs cultures, donc il mélange beaucoup les langues. Et donc c'est vraiment la façon de chanter les mots et de finir les mots d'une certaine façon qui, enfin, c'est merveilleux. Hein. Pardon, c'est pas parce que moi j'ai des origines, mais c'est une façon de, c'est tellement
3: c'est
17: doux.
3: C'est très réussi. Hein. Moi, je suis allé faire des recherches sur Noémie Lvovsky pour vérifier qu'elle n'avait pas des origines libanaises.
19: Moi aussi, j'y croyais.
3: Franchement, j'y croyais. Donc c'est très réussi. Bravo. Ah ben. Et vous avez un sourire surtout accroché au visage tout au long de ce film qui est merveilleux. Vraiment, vous faites une démonstration magistrale de votre talent, Noémie Lvovsky. Vous m'avez bluffé dans ce film qui s'appelle Tout va super, donc de Patrick Cassir. On va continuer à en parler, et puis on va parler série aussi. Alors, vous avez trouvé, Héloïse, un lien avec nos invités.
16: Ah bah oui, un lien. Moi, j'ai adoré ce film. J'ai adoré le personnage que vous jouez, le personnage de la maman. Alors, je suis allée un peu me pencher sur les mamans, sur les mères dans les séries, mes mères préférées. Parfois un peu névrosées, il faut le dire.
3: Très présente parfois.
16: Très présente.
3: Tout de suite sur Europe 1.
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1: 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Et puis vos invités, Thomas, on parle cinéma avec la comédienne Noémie Lovski et le réalisateur Patrick Cassir pour le film Tout va super qui sort mercredi prochain.
3: Et alors ce matin, Héloïse Goy, vous nous parlez d'un personnage devenu incontournable dans les séries, un personnage qui est incontournable également dans le film dont on parle aujourd'hui, la mère. La mère envahissante.
16: Eh oui, aujourd'hui dans les séries, vous l'avez remarqué, les héros peuvent gérer un divorce, un burn-out, une guerre nucléaire, mais souvent la seule personne qui garde un accès prioritaire à leur système nerveux, c'est leur mère, la maman, la daronne, ce service après-vente émotionnel qui ne ferme jamais. Et à l'image de votre film, Patrick Cassir, les séries regorgent de mères à la fois hilarantes, affectueuses et totalement impossibles à tenir à distance.
3: Et vous pensez d'abord à une série américaine qui cartonne sur Netflix.
16: Et qui fait poser des RTT à Anissa à chaque nouvelle saison, Ginny and Georgia.
18: Ah, bien sûr.
16: Alors, ah, je connais pas, moi. Georgia refuse catégoriquement d'être léguée au second rôle de sa fille, de la vie de sa fille adolescente. Et elle, elle veut être la mère cool, la meilleure amie, la confidente, parfois presque la sœur de son ado. Elle débarque dans une pièce comme un ouragan sous caféine.
26: On est comme les Gilmore Girls, la poitrine en plus.
16: Ah, maman, grandis un peu.
27: T'habites en face, c'est ça? J'ai parlé à ta mère hier soir.
26: Elle est très sympa, je suis au courant.
27: Elle a volé toute ma weed et elle a rien payé.
26: Oui, bah, il lui arrive aussi d'être une joyeuse anniversaire, petite conne.
16: Et voilà, derrière ce côté gents, Georgia sait tout, décide de tout, contrôle tout, avec cette énergie très particulière des mères qui commencent toujours leur phrase par « Non mais je dis ça pour ton bien, vous connaissez ces mères-là ?»
26: Bien sûr.
16: Georgia est persuadée d'être ultra moderne alors qu'elle surveille la vie sentimentale de sa fille comme un agent de la DGSE. Et c'est pour ça qu'on l'adore. Ginny and Georgia, c'est à retrouver sur Netflix, Thomas.
3: Et alors, on trouve aussi une mère particulièrement gratinée dans une série britannique absolument culte.
16: Et oui, la série qui raconte le mieux ce retour immédiat en enfance quand on retrouve sa famille, c'est quand même Fleabag. Ouais, là, chaque repas familial ressemble à une prise d'otage émotionnelle. Alors, l'héroïne a perdu sa mère, mais elle a hérité d'une belle-mère jouée par la génialissime Olivia Colman. C'est probablement l'un des personnages les plus passifs-agressifs jamais créés. Elle peut vous humilier avec une douceur absolument terrifiante.
28: Tu veux savoir quel cadeau je vais faire à ton père ?
29: Oh, Seigneur.
28: C'est un portrait.
29: Oh, mon Dieu.
28: De vous, les filles. Je n'aurai besoin que de quelques séances.
29: Mais avec une photo ?
28: Non, parce que l'éclairage n'est jamais assez bon. Et si vous n'êtes pas très photogénique, ça ne vous rend pas justice. De plus, les seules photos qu'il y a de vous ensemble datent de quand vous étiez enfant. Et tu ressemblais à un garçon.
16: Voilà.
28: Allez, bim.
16: Voilà, bim, tranquille.
17: Vous savez qu'il y a un dîner de famille de Fleabag qui est le sujet de beaucoup d'études. Ouais, de comment c'est filmé et pourquoi c'est filmé. Vraiment, c'est pour eux la meilleure scène de famille.
1: Ouais.
17: C'est l'épisode 1 de saison 2. Voilà, il y a un truc qui s'appelle 30 minutes de discussion
1: famille. C'est extrait de cette scène-là.
17: C'est pour ça que je parle du culte. Pardon, je t'ai interrompu.
1: Non, avec plaisir. Et feedback, justement, montre qu'on peut avoir 35 ans, payer ses impôts, avoir une vie amoureuse compliquée, faire des cures de probiotiques, parler de charge mentale, mais qu'il suffit d'un déjeuner chez ses parents pour redevenir instantanément un ado au bord de la crise de nerfs. Fleabag, c'est à voir et à revoir, surtout sur Prime, la plateforme d'Amazon.
3: Et puis alors, il y a aussi une série française qui épargne pas tellement les mères.
1: Ah bah oui, bien sûr. Ouais. Elle nous manque, cette série. Fais pas ci, fais pas ça. Les le pic et les boulets pratiqués déjà. Cette discipline très française qui consiste à aimer ses enfants tellement fort qu'un bulletin scolaire devenait vite une réunion de l'OTAN. Ils ont un avis sur tout. L'école, les fréquentations, les repas, les vêtements, les activités, la façon de respirer probablement. Et Fabienne Le Pic vit chaque détail du quotidien avec le calme intérieur d'une alerte enlèvement.
0: Donc le format 24 sur 32, 48 pages, petit carreau, ça n'existe pas. Ça existe en 92 pages, ça existe en 140 pages, hein, ça existe en grand carreau ou en 21 sur 29,7. Mais en petit carreau, format 24 sur 32, 48 pages, ça n'existe pas.
7: Mais c'est ce que me demande la pro de poussée, regarde, là, c'est marqué là.
0: Bien, c'est bien dommage pour toi, ma petite fille, parce que tu vas devoir te la farcir toute l'année. Et j'ai le regret de te dire que ta professeure de français est une...
1: Elle est géniale, Fabienne Le Pic. C'est cette mère parfaitement aimante, mais convaincue que sans elle, toute la structure familiale risque de s'effondrer comme un meuble Ikea monté sans notice. Fais pas ci, fais pas ça. Je suis allée revoir des épisodes là pour retrouver l'extrait. Je me suis régalée. C'est à retrouver sur la plateforme France.tv. Puis il y a plein d'extraits drôles sur YouTube aussi à voir.
3: Occasion d'avoir une pensée pour Bruno Salomon aussi.
1: Absolument.
3: Merveilleux dans cette série. Merci beaucoup, Héloïse Goua. Dans un instant, on va jouer avec un auditeur.
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3: Mais pour le moment, vous l'entendez, il est 11h sur Europe 1. L'essentiel de l'actu avec Émilie Dèze.
9: Bonjour à tous. Opération escargot des dépanneurs ce matin sur l'A1. Ils manifestent entre Gonesse et la Porte de la Chapelle à Paris. Les dépanneurs directement touchés par la flambée des prix du carburant. Ce matin, le prix du baril de Brent est toujours au-dessus des 100 $ à la pompe. Le litre de gasoil et de sans-plomb dépasse les 2 €. Sébastien Lecornu va annoncer cet après-midi un nouveau paquet d'aides. Son défi, trouver un juste équilibre entre soutien au pouvoir d'achat et respect des finances publique. Il n'y aura pas d'aide généralisée, a déjà prévenu le ministre de l'Économie. Plusieurs d'entre eux avaient déjà été entendus. La garde à vue de 16 personnes a été prolongée, des animateurs périscolaires, des ATSEM et des responsables éducatifs soupçonnés de viol, d'agression ou d'exhibition sexuelle sur des enfants de l'école Saint-Dominique à Paris. Depuis le début de l'année, 78 agents de la ville de Paris ont été suspendus dans les écoles parisiennes, dont 31 pour des suspicions de violences sexuelles. Éric Zemmour trouverait scandaleux que Patrick Bruel ne puisse plus travailler. C'est à lui de décider s'il souhaite être sur scène ou non, estime de son côté la ministre chargée de l'égalité femmes-hommes. Les appels à annuler les concerts du chanteur se multiplient. Patrick Bruel, visé par 4 enquêtes pour viol en France et une enquête judiciaire en Belgique pour agression sexuelle. Patrick Bruel doit démarrer une tournée le 7 juin au Cirque d'hiver à Paris. 3 de ses dates prévues en décembre au Canada ont été annulées. 73% des Français estiment qu'il faut interdire les mariages quand l'une des deux personnes est un étranger en situation irrégulière. C'est ce qui ressort d'un sondage CSA pour Europe 1, CNews et le JDD. Le maire de Béziers sera jugé le 30 septembre pour avoir refusé de marier une ressortissante française et un citoyen algérien en situation irrégulière. Robert Ménard, invité sur Europe 1 et CNews, dénonce une situation invraisemblable. La ministre de l'Agriculture alerte contre une rédaction contraire contraire au droit européen. Les députés ont voté pour l'interdiction d'importer toute denrée produite avec des pesticides interdits en France. L'Assemblée a réécrit de façon bien plus stricte un article de la loi d'urgence agricole. Et puis, dernier jour pour déclarer vos revenus si vous habitez dans les départements 1 à 19, de l'Ain à la Corrèze.
3: Nous, ça va encore.
9: Ah, oui, on a encore un peu de temps dans le 75.
3: Jusqu'à 19 juin.
9: Jusqu'à 19. Jusqu'au 9 juin, je crois.
8: 9 juin, c'est ouais. Ça.
9: Bon, si vous habitez en tout cas dans les départements 1 à 19, vous avez jusqu'à ce soir 23h59 pour déclarer vos revenus.
3: On pense à vous. Pense à vous.
9: Ayons
3: une pensée.
9: D'autres chiffres. Je vous donne d'autres chiffres. Ah oui. Les pronostics de Thierry Léger pour le quintet de ce soir en semi-nocturne à Longchamp. Mm-hmm. 16 partants sur la ligne de départ. Thierry Léger vous conseille de jouer le 3, le 6, le 15, le 7, le 11, le 4, le 5 et le 12. Des pronostics à retrouver sur europe1.fr.
8: C'est pas le 9 juin. Je viens de vérifier, c'est le 4 juin. Attention.
3: 4 juin.
8: Dernier jour pour pour les derniers départements.
3: Pour les derniers, c'est
8: 4.
3: Le juin.
8: Donc ça veut dire que vous ferez le 3 juin à 21h. Mais c'est le 4 juin.
3: À 23h59, comme l'an dernier.
8: Exactement. Ah oui, il faut se dépêcher.
10: Comme chaque année.
8: Ouais, dépêcher.
3: Moi, j'arrive au moment où ça sature. Vous savez,
8: où le site saute.
3: Le site saute. Ah, ouais. À chaque fois, j'arrive à ce moment-là.
8: C'est pour ça que vous ne payez pas vos impôts depuis des années, c'est ça?
3: N'en parlez pas trop fort, merci.
8: Et puis tout ce patrimoine à déclarer, ça prend du temps.
3: Merci à tous. Merci, Émilie Dez. On vous retrouve à 11h30.
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3: Et alors, est-ce que Patrick Cassir vous a beaucoup parlé de sa mère pour préparer votre rôle, Noémie Lovski?
18: Un petit peu en préparation et puis après plus du tout pendant le tournage, parce que il s'agissait pas d'être dans l'imitation.
3: Oui.
18: Mais
3: oui, c'était pas un biopic non plus. Oui.
18: Mais
3: non,
18: en fait, et puis il y a une chose, enfin, qui n'a rien à voir avec de l'imitation. Quoi. C'est la chose sentimentale. Moi, j'essayais de m'imprégner de l'amour de Patrick pour sa mère et j'imaginais l'amour de sa mère pour lui.
3: Et alors, il y a quelque chose que je trouve vraiment que vous jouez très très bien, Noémie, c'est le regard insondable. le regard qui donne l'impression que vous êtes déjà parti ailleurs. C'est pas hyper radiophonique ce que je raconte, mais si vous allez voir le film, vous allez comprendre.
8: Oui, c'est vrai.
3: C'est vrai, Patrick, elle a vraiment ça, ce regard mystérieux comme ça.
12: Oui, moi, Noémie, il y a beaucoup de jours sur le plateau. Nous, les tournages, on passe notre temps à essayer de tout préparer, c'est le but, parce qu'on voilà, on a. Et ce qui est merveilleux, c'est quand on se fait attraper par quelque chose qu'on n'a pas prévu. Et avec des comédiennes comme Noévie, ça arrive parce que il y a des regards qu'on n'arrive pas à tout à fait comprendre et voilà, qu'on n'avait pas du tout imaginé sur une scène. Donc c'est assez, ça peut troubler.
8: Elle est particulière, cette comédie, j'ai trouvé, parce que d'habitude, les comédies françaises sont fortes en couleurs, rapides, ça va vite. Là, elle est douce dans le jeu d'acteur, tout comme dans les couleurs. Il y a quelque chose de très doux dans cette comédie qu'on n'a pas l'habitude de voir dans les comédies françaises.
12: C'est pas du tout pour me mettre en contre d'une comédie, mais je pense que le plus important dans ce film, c'est la véracité de ce qui se passe.
8: Mais il y avait quelque chose de volontaire dans cette image particulière qu'on n'a pas l'habitude de
12: voir au cinéma. Exactement. C'était de coller au réel, de croire au sentiment, de croire au sentiment et ce que traversent les personnages. Et donc, d'avoir, et c'est pas du tout, une pétition, mais c'est d'avoir le moins d'artifice possible, de lumière et de mouvement de caméra et tout pour être très très nature, quoi.
18: Et puis, moi, je crois dur comme fer qu'un film ressemble à son auteur. Et Patrick est quelqu'un de doux, et Hakim aussi.
3: Hakim Gemili, oui.
18: Il y a quelque chose. Enfin, le film leur ressemble avant tout à Patrick. Il y a quelque chose de. À Patrick Cassir, pardon. le réalisateur, à côté de moi. Non, il y a quelque chose d'à la fois très, très, très pudique.
8: Oui.
18: Il partage ça, Patrick et Hakim Gemili.
3: Ouais.
18: Ils partagent une pudeur et de très délicat et de très doux. Et le film.
3: Mais
18: le
3: même
18: film
3: dans l'humour d'ailleurs, parce que c'est un humour qui est assez fin, qui est, on n'est pas avec des gros sabots de comédie. Mais moi, j'ai adoré aussi le duo formé par Hakim Gemili et Marie Collomb, ce duo amoureux, parce qu'ils viennent tous les deux d'univers très différents. En plus, Hakim plutôt du stand-up, elle plutôt des films d'auteur. Comment est-ce que vous avez eu l'idée de les associer ensemble? C'est assez original quand même.
12: Parce qu'en fait, il faut essayer de s'écouter et de voir ce qu'on regarde et ce qu'on voit. Et moi, je vais autant voir des films d'auteurs
17: parfois un peu sombre, parfois. Et ouais. autant je vais voir du stand-up et je regarde du stand-up à la télé, tout ça. Et je pense qu'il faut essayer de s'écouter, de voir ce qu'on aime. Et on a le droit d'aimer les deux.
2: Bien sûr.
17: On a le droit de mélanger les deux dans les films, quoi. Ouais. Et est-ce que ça se fait pas assez, j'ai pas envie de le dire, mais c'est vrai qu'on a souvent.
2: Mais je le pense très fort.
17: Non, mais on a souvent tendance à. Souvent en France, à marcher par catégorie, comme vous l'avez dit, la comédie, ouais. le drame, le machin. Et alors qu'il y a des films merveilleux qui sont entre les deux et que moi j'adore.
2: Tout va super, je vous en prie.
18: Bah, ce qui est très beau aussi, moi, ce que j'adore dans leur couple, Kim Jamilé et Marie Collomb, c'est elle qui mène.
2: Ah oui,
18: c'est
2: oui,
18: elle presque elle, ouais. qui le dépucelle. Quoi. Enfin, j'exagère, mais il y a quelque chose comme ça. Elle lui apprend la vie. Quoi.
10: Elle le réveille, ouais, ouais, ouais, ouais. sort de
2: c'est
10: quelque
2: vrai,
10: chose.
2: Tout va super, donc c'est à voir mercredi prochain au cinéma. On va jouer maintenant, on va jouer avec un auditeur au 3 ou rien. 3 bonnes réponses ou sinon, vous ne gagnez rien.
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2: J'espère qu'on va offrir cette énorme détente à Benoît, qui est en ligne avec nous. Bonjour Benoît.
11: Bonjour Thomas, bonjour Anissa, bonjour à toute
18: bonjour
11: votre équipe
18: Benoît.
11: Et bien sûr à vos invités.
18: Bonjour Benoît.
2: Bienvenue Benoît, vous nous appelez de quel coin ?
11: De Saint-Martin-des-Champs, on va dire Morlaix, dans le Finistère.
2: Ah,
10: 29,
2: Morlaix,
10: ouais, bien sûr.
2: À la Bretagne, bien sûr.
10: Oui. Au bout du bout du bout oui. de la France, quoi.
2: On est au bout là.
11: Oui, mais j'ai vécu pendant 5 ans en région parisienne.
10: Et alors,
11: je faisais mes études à Paris.
10: C'est mieux en Bretagne ?
11: Ah oui, la qualité de vie est totalement différente. Oui.
2: Bah, je vous comprends.
11: Et c'est pour ça que j'ai peut-être m'exiler en Suisse, travailler.
2: Ah, d'accord. Ah, monsieur a des sous de côté.
11: Non, du tout, non. Du tout. C'est par connaissance.
2: Ah, d'accord.
11: C'est par connaissance.
2: Vous voulez aller en Suisse?
11: Parce que dans la recherche, oui, bah, c'est par connaissance. Parce que j'ai un doctorat de docteur en biologie.
2: Ah, d'accord.
11: Que j'ai passé à la rentrée, mais j'ai fait 5 ans d'études à Paris, j'ai vécu à Gif-sur-Yvette.
10: Ah ouais,
11: voilà.
10: Biologie, c'est calé, hein. Docteur en biologie.
2: Bon bah là, je pense que vous allez gagner, vous n'allez pas avoir de problème. Benoît, ça va être une formalité. 3 extraits sonores pour vous.
11: Je suis intimidé. Hein.
2: Non, on est là pour
10: vous
2: aider.
10: Comme
2: savez.
10: À la maison, Benoît.
2: Il y a un indice caché dans le titre du film dont on parle ce matin. Écoutez bien les 3 extraits sonores, c'est parti.
13: Je vous présente le colonel Vincent, super résistant.
14: Dois-je vous appeler super ou résistant?
15: Appelez-moi super, pas de chichi.

0: C'est la poule, elle est revenue.
1: En 8 bits.
2: Benoît, qu'est-ce que vous avez reconnu ? On vous écoute.
3: Alors, j'ai reconnu le premier indice. La musique, c'est super franc, à mon avis.
2: Oui, bien joué. Bien joué. Le film.
3: Le film, pareil, mon papa. Papy fait de la résistance.
0: Bien.
2: Oui.
3: La seule chose, c'est le générique qui me dit rien du tout.
2: Un générique de jeu vidéo. Hein.
0: Un petit plombier qui saute et petite brique, son frère s'appelle Luigi.
2: Oui.
3: Mario.
2: Oui, mais.
0: Et du coup, il manque le mot.
4: Il est bien ou il est.
2: Il est comment, Mario ?
3: Super Mario !
0: Oui, oui, super, super.
2: Bravo, Benoît !
3: Oh,
2: et on salue le travail de notre réalisateur, Rémi Hébert, qui a réfléchi longtemps à cette histoire.
0: De super.
2: De tout va super. Comment je pourrais mettre ça dans trois extraits ? Oui. Bravo, c'est bien joué. Bravo, Benoît.
0: Bon, Benoît, il va falloir un petit peu quitter le Finistère pendant quelques jours avant d'aller en Suisse. 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
0: Un petit peu de route, mais ça fait du bien.
3: C'est pas grave, j'ai l'habitude. Ma copine est en Angleterre, j'ai l'habitude de voyager. L'été dernier, j'étais en Italie. J'adore bouger.
0: Super, Benoît.
2: Et moi, j'adore Benoît.
3: Je n'ai jamais été de ce côté-là.
2: Il nous a fait tout son CV, toute son histoire.
0: Oui, c'est génial. On connaît bien Benoît.
2: On connaît bien Benoît.
4: Benoît est un ami.
2: On a créé un lien. Benoît est
3: vous
2: un ami.
3: Vous avez mon CV.
0: Vous allez découvrir ces belles plages.
3: Fidèle auditeur.
2: C'est gentil.
0: Des Pyrénées-Orientales, vous allez vous régaler, Benoît.
2: Merci de nous écouter. À bientôt, Benoît. Merci d'avoir joué avec nous.
3: C'est moi qui vous remercie et continuez comme ça. Vous êtes super.
2: C'est gentil.
0: C'est le thème du jour.
3: Bouclez, Benoît.
2: Allez, on se retrouve dans un instant pour la suite de Culture Média sur Europe 1 avec Noé Milowski et Patrick Cassir et puis la chronique cinéma d'Olivier Benkimoun.
1: Oui, on va parler d'un réalisateur qui écrit systématiquement, qui est super et qui écrit systématiquement sur sa mère, tout sur sa mère d'ailleurs, Pedro Almodóvar.
2: Pedro.
1: C'est toi, Pedro.
2: À tout de suite.
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0: Vous êtes bien sur Europe 1, vous écoutez Culture Média sous le soleil, là c'est quand même agréable. Ça donne un petit...
4: Enfin.
0: Voilà, merci.
15: Bleu marine et bleu.
0: Merci.
4: On continue le blind test.
0: Voilà, Culture Média, 10h-11h30 avec Thomas Hill, Héloïse Goua, Olivier Benkemoun et vos invités Thomas, la comédienne Noé Milowski et le réalisateur Patrick Cassir pour le film Tout va super qu'on vous recommande et qui sort mercredi prochain.
2: Ah, elle évoque quoi pour vous cette musique? Écoutez.

0: Walking on Sunshine. Vous l'avez ou pas?
1: Je sais. Ça serait pas Katrina and the Waves?
0: Katrina and the Waves. Wow. Absolutely. Absolutely. Je vois que vous avez des fiches.
1: Ouais, là, j'ai triché. Je l'avoue. Là, j'ai triché.
0: Et alors, elle évoque quoi pour vous, cette musique? Rien du tout?
2: Ah, si. J'ai dansé dessus. Avec mes copines, Judy Chemla, Julia Faure, India Air,
0: ouais.
2: Dans Camille Redoupe,
0: Camille
2: que je réalisais aussi.
0: Grand succès de l'année 2012, film 2 et avec Noémie Lvovsky sur une idée simple et efficace. Hein. Et si on pouvait revivre sa vie, qu'est-ce qu'on changerait? C'est une question que vous êtes beaucoup posée, j'imagine, en préparant ce film.
2: Oh oui, pas seulement en préparant ce film.
0: Qu'est-ce que je pourrais changer? Oui. Et alors, est-ce que vous feriez les mêmes choix de film ou est-ce que vous avez quelques regrets?
2: Oh là là.
0: Vous n'êtes pas obligé de nous dire lesquels, mais non, est-ce que parfois vous dites « Ah, ça j'aurais dû éviter » ou « Ça j'aurais dû y aller peut-être »
2: J'ai peut-être un très grand regret qui concerne ma mère. Voilà.
0: Maintenant, on a envie de savoir.
3: Bah oui, c'est un peu le problème. Non, c'est
0: la question. Ouais, ça ne marchait pas, cette question.
3: Non, ça ne marche pas.
0: Vous, Patrick Cassir, vous avez des regrets sur certains de vos films? Ou vous dites « J'aurais dû les faire différemment, j'aurais dû... »
4: Moi, j'ai pas la carrière de Noémie. J'ai pas, donc j'ai moins de moments où j'ai pu regretter des choses.
0: Ouais.
2: T'es plus jeune aussi.
4: Non, mais. je pense qu'il faut jamais regretter.
0: Ouais.
2: Je suis d'accord, mais on peut pas toujours s'en empêcher.
4: Non,
0: on peut pas toujours s'en empêcher. Vous avez raison.
2: Vous regrettez des choses?
0: Bah, bien sûr. Je regrette ma question là. Il y a deux secondes. Elle était nulle.
5: Il regrette d'avoir fait tout à l'heure la poule.
0: Ça, je regretterai jamais.
3: Dans la harpe, surtout, c'était dur.
0: Est-ce que vous préparez un nouveau film en tant que réalisatrice, Noémie?
2: Non, pas encore. En fait, on m'a proposé. Enfin bon, il y a un producteur que j'aime beaucoup et qui m'a proposé d'adapter une série canadienne.
0: Ah.
2: Qui n'est pas sorti en France.
0: Ouais.
2: Et voilà, j'ai fait un petit dossier, mais alors c'est très très différent. Pardon, je vous raconte ma vie. Excusez-moi, je suis lancée. C'est très différent les séries et les films, parce que quand j'écris un scénario, je me dis quoi qu'il arrive, je ne le lâcherai pas. Même si trouver les financements est très très difficile, même si le producteur lâche l'affaire et que je dois en trouver
0: un autre,
2: tout ça, je ne le lâcherai pas. Alors que là, une série, il y a vraiment besoin. D'une chaîne ou d'une plateforme et on attend une réponse. Voilà.
0: D'accord. Donc peut-être une série demain réalisée par Noémie Lvovsky.
2: J'aimerais bien, je croise les doigts.
0: En attendant, on va continuer à parler cinéma avec Olivier Benkemoun qui nous emmène au Festival de Cannes parce que pour la 7e fois, Pedro Almodovar est en compétition avec Autofiction, film qui est sorti en salle hier.
6: Voilà. Autofiction, qui est une réflexion. Alors, Almodovar, sa mère, elle est présente partout. Hein. Et là encore, évidemment, enfin, c'est l'absence de la mère. Mais c'est surtout une réflexion sur l'absence d'inspiration. Donc, film à voir, je vous le dis, sous antidépresseur. Tous les personnages sont sous antidépresseur. Pitch rapide, on a donc une réalisatrice qui, après deux films, fait de la publicité pour des slips. Donc, c'est l'inverse de Patrick Cassir. Il commençait par faire des publicités, pas pour des slips, évidemment, mais qui fait du cinéma. Donc, on a cette réalisatrice qui rêve de réécrire un scénario en s'inspirant de la vie déprimante de ses copines. Cette réalisatrice est en fait un personnage de fiction d'un auteur-réalisateur qui lui-même n'a pas tourné depuis des années, rêve de refaire un film, scénariste dont on comprend qu'il est lui-même la projection de Pedro Almodovar. C'est comme les poupées russes.
3: Mise en abyme,
6: voilà. Même s'il a rajouté une histoire de pompier stripteaseur qui n'a absolument aucun intérêt, je le dis au milieu, ça ne suffit certainement pas pour sauver de l'ennui un film qui ne fait que se regarder un peu le nombril et manque de souffle. Franchement, je regrette parce que j'aime tellement Almodovar, j'ai été très déçu.
0: Très déçu.
6: Ça se trouve, il va remporter la Palme d'Or samedi soir.
0: Possible. Hein. Peut-être qu'il faut plutôt revoir les anciens films d'Almodovar.
6: Almodovar, c'est la movida. Ça restera l'énergie créatrice des années 80 où l'Espagne se libérait de tout. Chacun ses Almodovar préféré. Dans les films que moi j'adore, il y a Pépi, Lucie, Baume et autres filles du quartier, qui était le premier film tourné avec 400 000 pesetas, qui représente aujourd'hui, avec l'inflation, 15 à 20 000 euros. Qui fait des films pour ce prix-là? Voilà. Dans les incontournables d'Almodovar, il y a Femme au bord de la crise de nerfs, avec Carmen Maura.
0: Mujeres al borde de la crisis de nervios.
3: Pas mal. Bilingue, non?
0: Quelque chose comme ça.
6: En actrice de doublage désespérée avec Banderas, avec Rossi de Palma, fidèle parmi les fidèles.
0: Banderas.
6: Même la BA était foutraque.
7: Du metteur en scène de renommée internationale, Pedro Almodovar, qui a réalisé une comédie follement délirante, n'épargne aucune victime. ne fait aucun prisonnier. Femme au bord de la crise de nerfs.
6: Femme au bord de la crise de nerfs, film qui l'a fait connaître à l'international. Ouais. J'ai une tendresse aussi pour Parle avec elle, sur la passion amoureuse
0: magnifique
6: d'une torera et d'un journaliste. Et puis il y a Bolver.
3: Bolver.
6: J'ai envie de chier là.
0: Rien que la musique.
6: Vous savez qui chante?
3: Pénélope.
6: Pénélope Cruz. Si, Bolver. Présenté à Cannes en 2006, qui avait remporté le prix du scénario et prix d'interprétation féminine partagé par les 6 actrices. Et puis je vous conseille aussi de revoir Talon Aiguille avec Javier. Javier Bardem et Victoria. Avril. Ne serait-ce que pour cette sublime chanson interprétée par Luz Casal. Et là, j'ai encore envie de chialer.
8: Luz Casal, elle avait chanté cette chanson dans ce studio il n'y a pas très longtemps, il y a quelques mois.
0: On avait tous envie de pleurer.
8: Et on avait tous les larmes au
6: nez. Talon Aiguille. Dispo en ce moment sur arte.fr comme femme au bord de la crise de nerfs.
3: Arte.tv.
6: Donc, que vous pouvez revoir en passant par l'application Canal. Canal Plus.
0: Gracias, Olivier Benkemoun.
3: C'est lourd.
0: Mais on va écouter un peu de musique maintenant, oui. Anissa.
8: Je pense qu'il est temps de faire une petite pause musicale.
0: Faisons un break.
8: Qui, dans ce studio, a vu... comment ça s'appelle déjà?
0: C'est dommage.
8: Stranger Things. Moi, qui l'a vu?
0: Bah oui,
8: moi. Vous connaissez Joe, du coup?
0: Joe.
8: Acteur de Stranger Things et chanteur. Et son nom de chanteur, c'est Joe. Si je vous dis End of Beginnings, ça vous parle?
0: Ah, mais je savais pas.
8: Cette chanson qu'on entend tous les jours.
0: Mais je ne savais pas, ça.
8: C'est le petit blond.
0: Mais c'est une découverte.
8: Bah voilà. Bah maintenant, il va peut-être falloir l'écouter, cette découverte. C'est maintenant sur Europe.
0: C'est fantastique, ça.

0: Highway, End of Beginning. Il s'appelle Joe en tant que chanteur, mais en vrai, il s'appelle Joe Carey. Et c'est lui qui joue Steve Harrington, le méchant dans Stranger Things.
1: Le mec pas sympa, ouais.
0: Vous visualisez maintenant
1: bien
0: ce petit blond.
1: Je vois très bien.
0: Voilà, il est aussi chanteur, voilà. Il a tous les talents.
2: Des connaissances Wikipédia de la minute.
0: Et on adore écouter ça dans Culture Média sur Europe 1.
1: Mais alors surtout, ce qui est bien avec les 10, c'est que ça nous donne le temps un peu de parler et d'avoir des anecdotes intéressantes qu'on va pouvoir ensuite développer. Et alors, je viens d'apprendre le temps de ce disque que Patrick Cassir, le réalisateur donc de cet excellent film Tout va super qu'on vous recommande la semaine prochaine, connaît très bien Olivier Benkemoun.
3: Très très bien.
1: Très très bien, plus que nous finalement, mieux que nous.
0: Mieux que nous.
1: Vous êtes partis en croisière ensemble,
4: Non, on n'est pas partis en croisière, on est partis en Croatie ensemble. Ah. En effet, on a fait quelques jours sur un bateau et Olivier avait été en fin de période d'alliance ethnique, donc il avait toujours un il avait toujours un Marcel blanc et un béret blanc de la marque. Il y avait une marque de très fan de béret.
0: Avec un kangourou dessus, bien sûr.
4: Mais ça lui allait bien.
1: Tout lui va.
2: Ouais, eh bien, écoutez, le béret a jauni aujourd'hui. Mais j'ai gardé le Marcel.
1: Ça veut dire que vous l'avez vu en maillot de bain?
2: Moi, j'ai vu.
3: En slip.
1: Toute toison d'or.
2: On se baignait nu à l'époque.
0: Et on est d'accord, Colin.
1: Merci, Patrick. On va terminer avec une petite foire aux questions. Patrick Cassir et Noémie Lovski, c'est parti. Sur une échelle de 1 à 10, vous êtes arrivé à quel niveau de vos rêves dans la vie, là, à peu près, Noémie?
5: 7.
1: 7, ah, c'est bien. Et vous, Patrick, 6 un...
4: Ouais, 7. 7.
1: 7 Quel autre boulot aimeriez-vous faire?
4: Ouvrir un point soleil.
1: Pour Olivier Benkemoun.
0: Ah, c'est pour Olivier Benkemoun.
4: Vous êtes complètement contre les tendances.
1: C'est vrai. Vous avez déjà pensé à un autre boulot de...
5: Ah oui. J'aurais aimé apprendre à être cuisinière.
1: Avez-vous une idole?
4: Morrissey, le chanteur des Smiths, parce que j'ai grandi avec les Smiths quand j'étais petit. Voilà.
5: Fort. Ah, moi, j'en ai plein.
1: J'en ai plein.
5: Mais plein.
1: Ah oui.
5: Ah oui, je saurais pas dire une idole. Plein d'actrices, plein d'acteurs.
1: Petite, par exemple, qui vous admiriez?
5: Bah, au départ, j'admirais toute petite, j'admirais des acteurs comme Marilyn. Enfin bon, voilà. Et puis après c'est Truffaut, François Truffaut.
1: Ah ouais. En quoi est-ce que vous êtes amélioré avec le temps? Est-ce que vous avez l'impression, je ne sais pas, de vous être assagi, de mieux travailler?
4: Peut-être d'être moins sensible au regard des autres.
1: Ouais.
5: Moi, je remarque juste, enfin quoi que je vais dire ça, puis ça va repartir, mais j'ai moins de crises d'angoisse.
1: Et pour finir, quel est le film que vous avez vu le plus de fois dans votre vie?
5: Alors, il y en a plusieurs. Il y a, Voyage au bout de l'enfer de Cimino. Parce que chaque fois, j'étais obligée de sortir de la... J'adore ce film, et j'adorais le film. Mais il y a un moment tellement violent que j'étais obligée de sortir de la salle. Et comme j'aimais le film, je retournais en salle le voir. Et puis je ressortais. Donc j'ai dû le voir, je ne sais pas, entre 7 et 10 fois. Mais j'ai fini par le voir entièrement. Et puis il y a un autre film qui pour moi est un chef-d'œuvre, qui est Imitation of Life, Mirage de la vie de Douglas Sirk.
1: Et vous, Patrick?
4: Et moi, étrangement, le film que j'ai le plus vu, c'est L'exercice de l'État, de Pierre Scholler.
1: Ah oui.
4: Parce que c'est un film, justement, de scène. Et il y a notamment Michel Blanc qui interprète un conseiller qui fait des discours. Ouais. Et il y a des scènes qui m'ont toujours ébloui, en fait. Je l'ai vu, je me suis rendu compte que je l'avais vu peut-être 15 fois.
1: Moi aussi, c'est un film avec Michel Blanc, mais c'est Les Bronzés font du ski. D'autres styles.
4: Exactement.
1: Merci beaucoup.
4: Merci beaucoup.
0: Merci.
1: Sur Europe 1, je vous rappelle Tout va super de Patrick Cassir avec Noémie Lovski, Hakim Gemili, Marie Colomb et aussi l'excellent Rudy Milstein. C'est à voir mercredi prochain au cinéma. Merci
4: beaucoup. Merci.
0: Le programme de demain dans Culture Média, la semaine va se finir en musique avec Taïk pour les demi-finales de The Voice. On parlera de son album aussi, Joya. Et puis, un homme avec qui on ne sait jamais comment l'émission va se passer. Pascal Obispo sera là pour le volume 2 de son album Héritage.
1: Je vais pouvoir lui remettre officiellement son rond de serviette demain.
0: Sûr.
1: Ça sera un grand moment. Et d'abord, je passe le micro à Christine Kelly qui est là. Bonjour Christine.
6: Bonjour mon cher Thomas. Quel plaisir de vous revoir encore ce matin. Au programme aujourd'hui, le scandale du périscolaire. Je le dis avec le sourire, mais l'instant est grave. Ouais. grève. On en parlera évidemment ce matin en attendant à vos appels au standard d'Europe 1. On parlera aussi avec un témoignage particulier. C'est des centaines de milliers de personnes parfois vivent des incivilités, des problèmes de voisinage. On aura un témoignage très fort aujourd'hui dans le studio d'Europe 1. Et puis on aura en fin d'émission Maud Fontenoy pour son livre. On répondra Confiance en nous, de belles ondes. Je crois que vous l'avez déjà reçu.
1: Oui, oui, voilà. Pour les ados notamment, exactement. Pour donner confiance aux ados, c'est important.
6: Exactement. Voilà, je crois qu'aujourd'hui, je suis une ado, j'en ai besoin.
1: Restez jeunes.
6: Merci, mon cher Thomas.
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10: Le printemps est de retour. 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Dans le nouveau Science et Avenir,

0: seront reçus en début d'après-midi au ministère de l'Économie. Les dépanneurs et les remorqueurs manifestent ce matin sur la 1 entre Gonesse et la Porte de la Chapelle à Paris. Ils disent étouffés face à la hausse des prix du carburant. Sébastien Lecornu va annoncer cet après-midi un nouveau paquet d'aides. Le Premier ministre qui doit trouver un juste équilibre entre soutien au pouvoir d'achat et respect des finances publiques. Il promet de changer d'échelle sans abandonner personne. Les aides annoncées cet après-midi concerneront les secteurs les plus touchés par la hausse des prix du carburant comme l'agriculture, la pêche ou le transport. Garde à vue prolongée pour les 16 personnes de l'école Saint-Dominique à Paris soupçonnées de viol, d'agression ou d'exhibition sexuelle. Il s'agit d'animateurs périscolaires, d'ATSEM et de responsables éducatifs. Au total, le parquet de Paris enquête pour de possibles violences dans 84 écoles maternelles, une vingtaine d'élémentaires et une dizaine de crèches. Patrick Bruel doit-il continuer à monter sur scène? Cette décision n'appartient qu'à lui, estime la ministre chargée de l'égalité femmes-hommes. Les appels à annuler les concerts du chanteur se multiplient. Patrick Bruel, visé par 4 enquêtes pour viol en France et une enquête judiciaire en Belgique pour agression sexuelle. Il doit démarrer une tournée le 16 juin à Paris. 3 de ses dates prévues en décembre au Canada ont été annulées. Bien sûr que j'ai peur de perdre ma mairie, Robert Ménard, inquiet ce matin sur Europe 1 et CNews. Le maire de Béziers sera jugé le 30 septembre pour avoir refusé de marier une ressortissante française et un citoyen algérien en situation irrégulière. Selon un sondage CSA pour Europe 1, CNews et le JDD, 73% des Français estiment qu'il faut interdire les mariages quand l'une des deux personnes est un étranger en situation irrégulière. C'était il y a 17 ans, le vol AF447 qui reliait Rio à Paris s'abîmait en mer, faisant 228 morts. Air France et Airbus sont rejugés en appel pour homicide involontaire. La cour d'appel rend sa décision aujourd'hui. La compagnie aérienne et le constructeur ont été relaxés en première instance. Et puis un mot de Roland-Garros, Europe 1 et radio officielle du tournoi. Un hommage sera rendu au Français Gaël Monfils ce soir sur le Central. Ce sera la dernière participation du Français au tournoi. Tout de suite, c'est Christine Kelly et vous.
1: Merci Émilie. Prochain point à 12h sur Europe 1.
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1: Bonjour à tous, bienvenue, nous sommes ensemble jusqu'à 13h sur Europe 1 avec Gabriel Cluzel, Géraldine Hamon.
4: Bonjour Christine.
1: Fabrice Lafitte à la réalisation, Alexandre Omar à la programmation, William Torzek à la rédaction en chef. Fabrice Lafitte, merci beaucoup pour les petits cannelés que j'ai à côté de moi. Ensuite on m'accuse de manger.
5: C'est de ma faute, c'est de ma faute.
1: J'ai pris 3 kilos, non je rigole.
5: Déjà?
1: En tout cas, merci de me gâter, merci pour mon petit thé, merci, c'est bon d'être avec vous en tout cas tous les matins sur Europe 1. 16 animateurs et personnels du périscolaire public parisien sont placés en garde à vue prolongée pour violences physiques et sexuelles présumées sur enfants. Cela s'inscrit dans un scandale plus large touchant à des dizaines d'établissements publics de la capitale, malgré des signalements réguliers pourtant effectués depuis près de 10 ans. Nous serons avec Inès de Ragnel, élue d'opposition à Paris, l'une des premières à avoir révélé ces abus et ces dérives dans les écoles parisiennes. Et nous serons également avec Elisabeth, cofondatrice du collectif SOS Périscolaire. On en parle avec vous au 01 80 20 39 21.
4: C'est le numéro du standard de Europe 1. Il est non surtaxé. Des centaines de milliers de Français ordinaires voient leur quotidien brisé par des nuisances, des incivilités, des trafics de drogue et vivent avec une peur permanente. Beaucoup se taisent ou déménagent face à l'impunité. Un exemple interpelle aujourd'hui en plein Paris, Moala Squal, rappeur déjà condamné à 4 ans pour violence conjugale, séquestration et menaces, terrorise ses voisins du 18e arrondissement à Paris avec chaises jetées du 6e, vacarme et insultes. Hurlements, dégradations, insultes et menaces, des objets jetés par les fenêtres. Quand votre domicile devient une zone de non-droit à cause de vos voisins, nous serons avec un lanceur d'alerte. Appelez-nous pour témoigner de vos difficultés du quotidien. Il y en a 01 80 20 39 21.
1: Sébastien Lecornu, Premier ministre, tient une conférence de presse sur les aides au carburant face à la guerre au Moyen-Orient cet après-midi. Une première conférence de presse depuis sa nomination. Il annoncera un nouveau paquet d'aides pour juin pour les secteurs touchés, agriculture, transport, dans un contexte de flambée des prix. C'est du saupoudrage gouvernemental classique pour calmer le pouvoir d'achat. Certainement, nous suivrons évidemment les annonces du Premier ministre sur Europe 1. Peur de l'échec, manque d'estime, difficulté à oser, de nombreux Français, des jeunes, des ados, doutent d'eux-mêmes. Dans son dernier livre, son livre Cap sur la confiance, qui vient de sortir chez Larousse, Maud Fontenoy.

0: navigatrice d'exception, partage son expérience des tempêtes et des victoires pour transmettre des outils concrets, se connaître, se fixer des objectifs, s'affirmer, avancer, même quand le vent souffle fort. Et un guide pratique, plein d'humour pour booster sa confiance et devenir la meilleure version de soi-même. Rendez-vous en fin d'émission.
1: Avec vous aussi au 01 80 20 39 21 11h36. Vous avez la parole avec Christine Kelly. Bienvenue sur Europe 1.
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0: Nous allons parler du périscolaire et tout a commencé à l'école maternelle Paul Dubois dans le 3e arrondissement de Paris. Des faits de viol et agressions sexuelles dénoncés par des parents. Tenez-vous bien, fin 2018. Nous sommes en 2026 et je vous demande de bien vouloir accueillir dans le studio d'Europe 1 Inès de Ragnel, élue du 15e arrondissement de Paris, conseillère de Paris, l'une des premières lanceuses d'alerte sur les violences dans le périscolaire parisien, et Elisabeth Kou, fondatrice de SOS Périscolaire. Écoutez d'abord Inès de Ragnel hier au Conseil de Paris.
4: Ici à Paris, ce sont une centaine d'écoles déjà qui sont concernées. Une sur six. Et la liste s'allonge à chaque conseil. Chaque semaine, on connaît de nouveaux drames, pas toujours médiatisés. Partout les mêmes failles. Signalements ignorés, voire cachés. Des animateurs déplacés. Des familles laissées sans réponse pendant des mois. Ce n'est pas non plus ici la somme de drames individuels. C'est un système qui a failli. C'est toute une organisation administrative et politique qui a failli. En juillet 2025, nous demandions déjà de lancer une enquête globale. Vous le savez, elle avait été refusée par l'équipe à laquelle vous apparteniez.
0: Inès de Ragnel, qui a donc interpellé effectivement au Conseil de Paris. Écoutez la réponse du maire de Paris, Emmanuel Grégoire.
5: Dans le respect du secret de l'instruction, mais je le dis avec la pleine coopération, et je tiens à en saluer leur autorité, monsieur le préfet de police, de la brigade des mineurs et du parquet, nous avons connu, et j'espère y être pour quelque chose, une accélération très spectaculaire des procédures. Ce matin, la dimension importante, attendue et nécessaire de l'opération concernant l'école Saint-Dominique, je le crois plus qu'inquiété, est une forme de soulagement pour des parents qui l'attendaient ardemment. Dans les réponses qui sont les leurs et dont il faut au moins reconnaître qu'ils n'en auront pas tous les aboutissements à court terme.
0: Gabriel Cluzel, comment peut-on réagir lorsqu'on se réveille ce matin? On est une maman, un papa, on a un enfant de 3 ans, on ne sait pas s'il a été victime d'attouchements, d'agressions sexuelles. On se dit qu'on n'a peut-être pas su voir, on se dit qu'on n'a peut-être pas écouté son enfant. On se demande est-ce que effectivement on n'aurait pas pu trouver d'autres solutions que de faire confiance, de faire confiance au périscolaire. Comment peut-on réagir lorsque, des années plus tard seulement, on entend qu'il y a des gardes à vue, 16 gardes à vue, une grande première du jamais vu à Paris?
6: Moi, je suis frappée tout d'abord par le peu d'écho que cela rencontre sur le plan national, parce que vous avez raison de parler des parents concernés. C'est vrai que ce qui est terrible, c'est qu'en plus, ils doivent avoir pour certains un sentiment de culpabilité, une culpabilité irrationnelle, puisque en réalité, ils n'avaient pas d'autre choix et ils ont fait confiance. Il y a eu ce changement de rythme scolaire qui les a forcés à faire confiance et ils n'imaginaient pas que la mairie de Paris, qui était chargée du recrutement et de la gestion de ce périscolaire, faillirait de cette façon. Donc cette culpabilité, je tiens à leur dire, est irrationnelle parce que je me mets à leur place et ça me fait mal pour eux.
0: Moi
6: voilà,
0: aussi.
6: Je le dis franchement. On imagine son tout petit, voilà, un âge où en plus on peine à les enfants peinent à le verbaliser, même plus grands, ils ont des difficultés à en parler, mais là, ils n'ont même pas les outils de langage pour certains pour le dire. Mais je suis choquée, je dois le dire, qui est de la couverture médiatique et du peu de réactions, mais souvent c'est lié, hein, donc de la couverture médiatique vraiment minimale de cette affaire et du peu de réactions en France. Voilà, je le dis honnêtement, nous autres parents devrions tous être dans la rue devant la mairie de Paris à réclamer des comptes, à savoir, mais dites-nous dans la chaîne de responsabilité, dans tous ceux qui ont pris la décision d'installer ces personnels, dites-nous ce qui n'a pas fonctionné, ce qui tient de l'impéritie, de l'inconséquence ou peut-être même de la faute grave. Hein. C'est vrai que je laissais la parole à Inès de Ragnel, mais pour avoir écouté ses déclarations, je comprends comprend que on peut se demander s'il n'y a pas un système, et même un système de cooptation. C'est épouvantable. C'est pas d'un, deux, trois enfants dont il s'agit. C'est des centaines, si j'ai bien compris, potentiellement. Donc une école sur six à Paris, moi, je trouve ça absolument terrifiant.
0: Capitale de France.
6: On a droit à avoir honte, même vis-à-vis de l'international. Vous savez, parfois on parle des grooming gangs, enfin des affaires qui ont pu se passer à l'étranger. Mais là, franchement, nous pouvons avoir honte.
0: Inès de Raguenel, vous êtes donc élue du 15e arrondissement et conseillère de Paris. Vous avez été donc l'une des premières lanceuses d'alerte sur les violences dans le périscolaire. Racontez-nous d'abord votre état d'esprit ce matin, et puis comment tout a commencé pour vous.
7: Alors mon état d'esprit, il est toujours le même depuis des mois et depuis maintenant presque une année où vraiment je mène ce combat tous les jours. Donc c'est un état d'esprit combattant. Je suis aux côtés des familles. Évidemment, je fais pas le même travail que les deux collectifs et notamment SOS Périscolaire et Isabeth. Bien sûr qu'ils font un travail formidable aux côtés des parents tous les jours. Mais moi, j'ai décidé il y a un an, quand j'ai vu les premières affaires commencer à se multiplier vraiment. Bien sûr, on a eu des affaires dès 2013-2015 à Paris. C'était plus épisodique. Là, honnêtement, depuis un an, on était en droit, dès le départ, de se dire qu'il y avait un problème de fond, un problème de système. Et c'est la raison pour laquelle, dès juillet dernier, j'avais écrit à Anne Hidalgo, à son équipe municipale, à laquelle Emmanuel Grégoire appartenait, et une grande partie des élus actuels, hein, qui sont les héritiers, en leur disant « Je pense réellement qu'il faut une enquête globale sur l'ensemble du périscolaire, et non pas des enquêtes partielles, administratives, sur une école, une fois qu'elle est touchée. » Ils étaient en aval, en permanence, et jamais en amont. Et dans le fond, en fait, cette enquête, elle a toujours été refusée. Elle a été refusée à ce moment-là. Je l'ai demandé une bonne dizaine de fois depuis. Et aujourd'hui, dans le fond, aucun des 14 000 animateurs n'a été totalement scanné. On n'a pas scanné le profil de toutes ces personnes-là. Donc aujourd'hui, il y en a qui tombent les uns après les autres parce qu'on fait des suspensions immédiates. Mais dans le fond, on ne peut pas savoir s'il existe encore des pédocriminels dans les écoles parisiennes.
0: Inès de Raguenel, élue du 15e arrondissement, conseillère de Paris, en direct sur Europe 1. Dans un instant, on aura Benoît qui nous appelle d'Île-de-France. On aura aussi Elisabeth. On a envie de vous entendre, cofondatrice de SOS Périscolaire. On marque une pause et on écoute vos témoignages. Et nous raconter, nous aussi, comment ça se passe de votre côté, Elisabeth.
1: Au 01 80 20 39 21, vous réagissez. Scandale à répétition dans le périscolaire. Comment en est-on arrivé là? On en reparle dans un instant avec Christine Kelly. Il est 11h43. 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
1: La suite à 11h45 sur Europe 1. Scandale à répétition dans le périscolaire. Comment en est-on arrivé là? Nous sommes avec votre chroniqueuse Gabrielle Cluzel, Christine, et vos deux invités, Inès de Raguenel, élue du 15e arrondissement et conseillère de Paris, l'une des premières lanceuses d'alerte sur les violences dans le périscolaire parisien, Elisabeth, cofondatrice de SOS Périscolaire, et nos auditeurs, bien sûr, nombreux à vouloir témoigner et réagir au 01 80 20 39 21. Christine.
0: Oui, on aura Benoît dans un instant, mais d'abord, j'aimerais entendre Elisabeth. Vous êtes cofondatrice de SOS Périscolaire. Qu'est-ce que c'est, SOS Périscolaire, déjà?
13: Alors, SOS Périscolaire, c'est un collectif de parents qui a été créé en 2021 et nous alertons depuis 2021 sur les violences systémiques au périscolaire. On est à la base des parents parisiens. On avait des problèmes dans nos écoles respectives de violences. C'était des violences physiques et psychologiques au départ. Et puis, on a décidé de voir si on était seuls, chacun dans nos écoles.
0: Alors, des violences larges, hein, pas
13: c'était des violences larges,
0: violences
13: tout à fait. On parle beaucoup des violences sexuelles, mais en réalité, ça n'est effectivement pas du tout les seules violences. D'ailleurs, c'est plutôt à peu près 10 à 15 % des témoignages qu'on reçoit. La plupart des témoignages, c'est des violences physiques et psychologiques sur les enfants. Et donc, on a mis un appel à témoignages sur l'ensemble des réseaux sociaux pour savoir si ça se passait dans d'autres écoles que les nôtres. Et en quelques jours, on a reçu près de 80 témoignages. Et là, on s'est rendu compte donc très vite que c'était systémique. Et on a pris rendez-vous avec Patrick Bloch, dont on parle régulièrement, puisque ça a été notre interlocuteur pendant près de 4 ans à la ville de Paris. On l'a rencontré à plusieurs reprises pour lui faire part de nos constats de cet aspect systémique des violences, et on s'est positionné au départ donc en lanceur d'alerte. On a publié les témoignages des familles de manière anonyme pour alerter le maximum de personnes sur ces violences, et on a élargi nos appels à témoignages, on en parlait tout à l'heure en antenne, au reste de la France, car effectivement ça n'est pas une problématique uniquement parisienne, c'est une problématique nationale. On a une carte sur notre site internet qui géolocalise justement ces témoignages-là, et aujourd'hui on a reçu à peu près 600 témoignages sur l'ensemble du territoire pour des violences donc physiques, psychologiques ou sexuelles sur les enfants dans le cadre périscolaire.
0: Elisabeth de SOS Périscolaire sur Europe 1. Question, à quel moment vous êtes rendu compte qu'il y a justement un gros dossier au niveau sexuel, au niveau de la pédocriminalité?
13: En fait, on l'a su assez vite, parce que dès les premiers appels à témoignages, on s'est rendu compte qu'il y avait des violences sexuelles. Et on se rendait compte également qu'il y avait des alertes des familles qui n'étaient pas écoutées et qui étaient bloquées à chaque étape de la chaîne de signalement.
0: À quel niveau, c'est ça?
13: À tous les niveaux, en fait. Mmh. Ça allait tout simplement du simple animateur, du simple responsable d'animation, qu'on appelle le rêve à Paris, qui minimisait les propos, qui disait « Mais non, votre enfant invente, ça n'est pas possible, c'est pas passé. Et puis lui, il n'est jamais seul avec les enfants, donc ça ne peut pas arriver. » Jusque parfois, quand il faisait remonter au coordinateur, et je pense qu'il y a des choses à chercher du côté du coordinateur, notamment de l'école Saint-Dominique, parce qu'il avait été informé de ce qui se passait, des violences, notamment des violences physiques au départ. Donc le coordinateur qui lui-même parfois arrêtait l'information, ou après, ce qu'on appelle les CASP, donc les circonscriptions des affaires scolaires et de la petite enfance, qui gèrent deux arrondissements. À Paris, il y a deux CASP qui sont très problématiques. Il y a la CASP du 7-15, donc 7e et 15e arrondissement, et la CASP du 11-12. On sait que dans le 11e le 12e arrondissement, il y a également beaucoup d'affaires pédocriminelles. Et c'était également pratique courante que de déplacer un animateur quand il y avait des signalements sur lui, que ce soit pour des violences sexuelles ou des violences physiques et psychologiques.
0: Non, mais quand on dit déplacer,
13: et parfois,
0: recaser,
13: c'était aussi.
0: Déplacer,
13: voilà,
0: c'est-à-dire recaser.
13: Toujours. Parfois, c'était
0: incroyable.
13: Aussi des alertes qui remontaient encore d'une étape, donc auprès de la direction des affaires scolaires, de la DASCO, et qui finalement n'étaient suivies d'aucune sanction. De rien du tout, voilà.
0: Moi, je n'arrive pas à comprendre comment on en est arrivé là, comment autant de personnes ont pu se taire sur des violences sur des enfants. Inès de Raguenel, je vous donne la parole dans un instant. Benoît, vous nous appelez de Paris, justement, et vous avez trois petits-enfants. Dites-nous tout.
16: Oui, voilà, j'habite dans le... Bonjour, merci de me recevoir, enfin, de m'accueillir. Oui. Moi, j'habite dans le 15e, j'ai trois petits-enfants et qui sont au centre de loisirs tout à côté, là. Et qui vont passer en primaire, enfin l'aîné va passer en primaire et qui va être maintenant sur le centre de loisirs de la rue des Volontaires. Et moi je suis très inquiet
0: on
16: en fait.
0: On va très bien
16: aussi.
0: Aussi.
16: Oui, bah, rue des Volontaires en fait, écoutez, je viens d'y passer, mm-hmm. Donc juste pour que les gens sachent hein, le sujet, il y a eu un animateur là qui a été suspecté de 3 viols sur enfant dans ce, il y a quelques mois, là, quelques semaines. Mm-hmm. Et cet animateur, il venait de l'école de la rue Saint-Dominique. Mm-hmm. Il avait été replacé. Et l'intervenante précédente, là, c'est très important ce qu'elle a dit, là, c'est-à-dire.
0: Elisabeth.
16: C'est les deux circonscriptions des affaires scolaires qui posent problème. C'est pas tout Paris, c'est quand même très concentré. Et c'est pour ça que ça augmente la suspicion de. Alors, ou bien de très grands laissés-aller, ou bien de complaisance, quoi, hein, parce que c'est quand même bizarre que sur le 7e, 15e, 11e, 12e, là, il y a vraiment cette concentration. Mmh. Et quand on voit l'école Saint-Dominique où quasiment, on a parlé de 9 animateurs qui ont été mis de côté sur 15.
0: Et rappelons, l'école Saint-Dominique, pour ceux qui nous écoutent, c'est l'école 7e. Rue Saint-Dominique, école publique.
16: Oui, pardon, oui.
0: Oui. Non, je le dis pour les auditeurs de repas, oui, oui, oui. Parce qu'on a l'impression que c'est l'école privée.
16: Sur 15 animateurs, il y en a 9 qui ont été mis de côté par la ville. Oui. Et dont un qui n'a pas été mis de côté, qu'on a récupéré rue des Volontaires.
0: Sur donc, 15 animateurs, voyez, il y en a 9 qui ont été mis de côté.
16: Oui. Mm-hmm. Et à la radio, j'ai entendu qu'il y en avait 15 qui avaient été convoqués. Hein. Donc, on est sur un. C'est plus le hasard, vous voyez. Enfin, c'est pas c'est la personne.
0: Comme disait Agnès de Raglin, c'est qu'on sent qu'il y a un système, ouais. Une organisation.
16: Ben. Enfin, je sais pas comment dire, une incapacité à gérer au minimum, hein, mais c'est pas un système, il faut pas le prendre dans un angle, oui, ça arrive partout, etc. Non, c'est très spécialement dans certains endroits où il y a une certaine hiérarchie qui pilote. Et je pense qu'il faut s'en inquiéter.
0: Alors, Benoît, restez avec moi juste un instant avant votre après. Gardez bien en tête ce que vous alliez me dire. Mais Inès de Raguenet, comment vous réagissez lorsqu'on entend Benoît qui dit que ce n'est pas partout? C'est des endroits spécifiques.
13: Oui, comme disait monsieur et comme disait Elisabeth, évidemment, alors, ça touche, il y a des affaires dans tout Paris, des plaintes dans tout Paris, mais il y a deux épicentres, et ça c'est vrai, c'est donc, qui correspondent donc aux deux, ce qu'on appelle les CASP, les circonscriptions donc des affaires scolaires, qui sont les services déconcentrés de la ville, et qui s'occupent donc de l'animation, entre autres, en plus de la petite enfance, sur des territoires spécifiques. Et donc la CASP 7-15 et la CASP 11-12 sont celles qui ont le plus dysfonctionné, ça c'est clair et net, il y a des équipes qui ont la compétence de recruter et de gérer des animateurs, et ces équipes, elles ont été défaillantes. Ça, nous, on l'a vécu en première loge, puisque je suis élue dans le 15e, et d'ailleurs, je dois être une voisine à vous, puisque je suis à côté de la rue des Volontaires. Ce qui s'est passé, nous, c'était effrayant. C'est-à-dire que le 31 janvier, on a le cache investigation qui est diffusé, et moi, je m'aperçois, en regardant l'écran, qu'il y a un animateur suspecté, alors à l'époque, pas encore de violence sexuelle, mais de violence physique et verbale à l'école Saint-Dominique, que la CASP 715 a gentiment proposé de venir plutôt à l'école volontaire du jour au lendemain. Et la façon dont la CASP nous l'a justifié, puisqu'il y a eu des réunions depuis, à l'école des volontaires, nous a dit qu'il fallait lui offrir une seconde chance. Et alors cet homme...
0: Offrir une seconde chance à quelqu'un accusé de pédocriminalité ou d'agression envers des enfants.
13: De violence physique. Hein, alors au départ, violence physique. Les plaintes pour viol et agression sexuelle de la part de famille de Saint-Dominique sont arrivées après. Mais c'est-à-dire que cet homme à qui on a offert une seconde chance alors qu'il était déjà agressif physiquement avec des enfants, il a commis au moins 3 viols à l'école des volontaires. Il y a déjà 3 familles qui ont porté plainte. Il n'est pas resté longtemps. Et le pire, et on en parlait tout à l'heure avec Elisabeth, c'est que ces gens-là, ils gèrent aussi les centres de loisirs. Donc, ils ne gèrent pas que les enfants des écoles publiques.
0: Oui, ce sont des spécialistes de la petite enfance. Alors, ils sont toujours. Non, mais c'est vrai.
13: De la petite enfance, non, parce que dans la petite enfance, vous avez des diplômes. Mais dans l'animation, il y a bien une spécificité, et surtout à Paris, c'est qu'on embauche des gens sans diplôme. Et c'est vraiment le cœur du problème, d'ailleurs. Mais donc, cette personne-là, elle a géré aussi le centre de loisirs à Noël. Et à Noël, vous avez des enfants des écoles privées, vous avez des enfants de tout le quartier. Donc, évidemment, ça touche, normalement, ça devrait toucher, mais toutes les familles.
0: Incroyable. Benoît, vous qui êtes en ligne avec nous, dont je voulais faire réagir à Inès de Raguenel, qu'on vient d'entendre sur Europe 1, qui est élue du 15e arrondissement, conseillère de Paris, et l'une des premières lanceuses d'alerte sur les violences dans le périscolaire parisien. Vous vouliez aborder un autre sujet, Benoît?
16: Oui, tout à fait. Mais Madame de Raguenel qui vient de parler a tout à fait raison. La question, c'est comment on recrute des gens de qualité, et en particulier si on a une inquiétude, est-ce qu'elle est détectée, est-ce qu'on va pouvoir les évincer? Et là, je pense que la ville a une énorme responsabilité dans la machinerie qui a été mise en place depuis l'aménagement des rythmes scolaires, parce qu'en fait, le profil, comment dire ça, le poste que doivent prendre ces personnes, c'est quelque chose de très précaire, avec des horaires de dingue, c'est-à-dire impossible pour une personne normale. Vous voyez, c'est y a pas 2 jours identiques de suite. C'est des horaires le midi, puis après c'est de 15h à 18h le mardi et le vendredi. C'est ça.
13: Morcelé.
16: Et c'est super morcelé, il n'y a pas 2 fois la même truc. Donc si vous aviez des horaires réguliers, vous voyez, c'est tous les jours à 16h30, mm-hmm. bah, vous pourriez espérer avoir des gens qui coïncident leur emploi du temps avec ça, mais quand c'est un truc complètement erratique comme ça, vous ne mm-hmm. pouvez pas recruter les gens. Et donc, quand vous essayez de trouver des gens pour une école où il en faut 15, et que vous en avez 5 en place et qu'il y en a un 6e qui arrive, comprenez que vous êtes moins... comment dire, vous ne cherchez pas des poux dans la tête, hein, c'est mm-hmm. ça le problème. Mm-hmm. Donc c'est pas un problème juste de recrutement, c'est un problème structurel, c'est-à-dire comme c'est organisé, c'est configuré pour permettre à des gens, donc il y a des prédateurs, des gens qui recherchent la compagnie des enfants, etc. Il n'y aura aucun frein pour les faire venir parce que on est en super appel d'air pour avoir des personnes.
0: Il manque du monde. Ah. Merci beaucoup.
16: Et alors, attendez, je vais juste dire un dernier mot, si je peux me permettre.
0: bien sûr, mon cher Benoît.
16: Et le pire dans tout ça, c'est que personne n'est responsable. Vous voyez, quand on nous a vendu le rythme scolaire...
0: Oui, c'est-à-dire que tout le monde...
16: On nous a dit, ça sera super, ils vont faire du théâtre, les classes sociales défavorisées vont avoir l'occasion dans le périscolaire de faire des trucs et des machins, etc. En fait, on a recruté des gens pas terribles, mais tous ceux qui nous ont dit que ça allait être formidable pour apprendre le théâtre, ils sont plus là. C'est-à-dire, le problème, je veux pas vous faire l'énumération, il y a 5 variétés d'intervenants dans l'école aujourd'hui, dans une école parisienne. Mm-hmm. Il y a le rêve, là, pour le périscolaire, là, qui est le pilote.
0: Benoît, les 5 variétés, comme vous adorez être avec nous, restez avec nous, on va marquer la pause de midi. Restez avec nous pour nous parler un petit peu des 5 variétés. Je vois que vous êtes au fait de tout ce qui se passe, on voit ça. Restez avec nous, on va parler dans un instant, après la pause de midi, de comment recruter des gens de qualité. Pourquoi est-ce qu'on ne demande pas de diplôme, nous disait Inès de Raguenel. Quelle est la responsabilité de la ville? À quel niveau, à quel échelon on peut changer les choses? On va écouter Emmanuel Grégoire, qui était l'invité des 4 vérités sur France 2 ce matin, qui a dit qu'il comptait prendre des mesures. Faut-il le croire? Quel genre de mesures il peut prendre? Et puis la responsabilité aussi de Cash Investigation. Beaucoup de questions qu'on va se poser dans un instant, juste après la pause de midi.
1: Avec vos réactions 01 80 20 39 21 11h30 13h, vous écoutez Christine Kelly sur Europe 1. 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
1: Il est midi, merci de nous rejoindre. Vous écoutez Europe 1, la suite de Christine Kelly. Et c'est juste après les infos d'Émilie Dez. Bonjour Émilie.
7: Bonjour à tous. Comment soutenir le pouvoir d'achat sans plomber le budget? Sébastien Lecornu va annoncer cet après-midi un nouveau paquet d'aides face à la flambée du prix des carburants. Le prix du baril de Brent était toujours ce matin au-dessus des 100 dollars. À la pompe, le litre de gasoil et de sans-plomb dépasse les 2 euros. Il n'y aura pas d'aide généralisée, a déjà prévenu le ministre de l'Économie. Les aides annoncées cet après-midi concerneront les secteurs les plus touchés par la hausse des prix du carburant, comme l'agriculture, la pêche ou le transport. L'activité en France enregistre son plus fort recul depuis 5 ans et demi en mai. C'est ce que révèle l'indice PMI Flash publié par S&P Global. L'étude évoque un risque de récession lié à la guerre au Moyen-Orient. Le scandale du périscolaire à Paris. 16 personnes sont toujours en garde à vue aujourd'hui. Des animateurs périscolaires, des ATSEM et des responsables éducatifs soupçonnés de viol, d'agression ou d'exhibition sexuelle sur des enfants de l'école Saint-Dominique à Paris. Le maire de Paris, Emmanuel Grégoire, se félicite de l'accélération des enquêtes et promet des sanctions après la découverte du cas d'un animateur mis en examen l'an dernier pour des violences sexuelles. Il avait déjà été placé en garde à vue en 2024 pour des faits similaire dans une autre école voisine. C'est à Patrick Bruel de décider s'il souhaite être sur scène ou non. C'est le sentiment de la ministre chargée de l'égalité femmes-hommes. Les appels à annuler les concerts du chanteur se multiplient. Patrick Bruel est visé par 4 enquêtes pour viol en France et une enquête judiciaire en Belgique pour agression sexuelle. Patrick Bruel doit démarrer une tournée le 16 juin au Cirque d'hiver à Paris. Tournée qui passera dans de nombreuses villes de France, de Suisse et de Belgique. 3 de ces dates prévues en décembre au Canada ont été annulées. Les députés ont voté pour l'interdiction d'importer toutes denrées produites avec des pesticides interdits en France. L'Assemblée a réécrit de façon bien plus stricte un article de la loi d'urgence agricole. La ministre alerte contre une rédaction contraire au droit européen. Attention, si vous habitez dans les départements 1 à 19, c'est le dernier jour pour déclarer vos revenus de l'Ain à la Corrèze. Si vous avez jusqu'à 23, vous avez jusqu'à 23h59 pour le faire. Et puis un buffle albinos à la crinière blonde, véritable star des réseaux sociaux, baptisé Donald Trump. Il attire les curieux venus le photographier au Bangladesh. Ce buffle n'est pas le seul à avoir été affublé d'un surnom. Le Bangladesh compte aussi un Neymar, un taureau à la robe dorée nommé en référence au footballeur brésilien pour sa coupe blonde platine.
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1: Il est midi 3 sur Europe 1, c'est la suite de Christine Kelly et vous.
0: Merci ma chère Emilie. Prochain point sur l'actualité à 12h30 sur Europe 1.
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0: Dans un instant, nous aurons un témoignage particulier, un témoignage avec un lanceur d'alerte qui a donné la parole à des habitants d'un immeuble qui vivent un enfer au quotidien. Hurlements, dégradations, insultes, menaces, des objets jetés par la fenêtre. Et figurez-vous que c'est un rappeur connu des services de police qui terrorise son voisinage à Paris, 18e arrondissement. On en parle dans un instant et on recevra Maud Fontenoy pour son livre qui donne confiance aux jeunes ados. Pour l'instant, restons sur le scandale incroyablement triste et poignant du périscolaire parisien. Nous avons dans le studio d'Europe 1 Elisabeth, cofondatrice du SOS Périscolaire, Inès de Ragnel, élue du 15e arrondissement, conseillère de Paris, l'une des premières lanceuses d'alerte sur les violences dans le périscolaire parisien.
1: Et vous, chers auditeurs d'Europe 1, vous êtes nombreux à vouloir réagir au 01 80 20 39 21. Le numéro est non surtaxé. 12h04, vous écoutez Christine Kelly sur Europe 1.
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0: Nous nous allons nous demander comment recruter dans le pays scolaire, comment recruter des gens de qualité, quelle est la responsabilité de la ville, quelle est la responsabilité de Cash Investigation. Il y a une mission d'évaluation qui a été obtenue hier. Inès de Ragnel, vous nous raconterez ce que c'est, qui sont les gens qui travaillent dans les CASP. On parlera de tout cela qui a fait l'État. Beaucoup de questions à se poser, mais d'abord Benoît, vous étiez en ligne avec nous, vous avez l'air de bien vous connaître, je vous ai arrêté en coupé votre phrase en plein vol, vous parliez de 5 variétés de qui, de quoi, avant d'avoir Georges qui nous appelle d'Occitanie.
4: Merci Christine. Alors, oui, ce que je voulais dire, c'est que moi je pense que pour que ça fonctionne bien, il faut qu'on sache qui est responsable et que, vous voyez, quand vous êtes parent, il y a votre enfant qui revient, il a l'air patraque, etc. Oui. Qu'est-ce qui s'est passé? Comment ça s'est passé dans la journée? Il faut que vous ayez un interlocuteur qui sache vous dire ce qui s'est passé. Mm-hmm. En fait, là, c'est pas du tout le cas. Hein. C'est-à-dire, il y a bien sûr les... Je vais vous lister, il y en a 5 variétés. Il y a les professeurs des écoles, de l'éducation nationale, avec la directrice en général. Mm-hmm. À Paris, on a une autre variété qui gère le sport, l'éducation artistique et musicale. C'est les professeurs de la ville de Paris, les PVP. C'est une autre variété, ça ne dépend pas de la directrice. Mm-hmm. Y a ensuite donc, ce dont on parle, hein, les centres de loisirs, le temps périscolaire, etc. Donc ça, c'est le REV qui s'en occupe, c'est-à-dire une personne sur place. REV, ça veut dire responsable éducatif de la ville, qui prend des horaires où il y a
0: ce temps périscolaire
4: et qui prend le relais par rapport à la directrice. C'est deux horaires exclusifs, vous voyez. Mm-hmm. Et donc, tout se passe bien quand elles s'entendent bien, ces deux personnes. Mm-hmm. Mais si elles ne s'entendent pas, vous voyez, parce qu'il y en a une qui a dégradé la salle ou je ne sais pas quoi, vous imaginez comment les consignes peuvent se passer. Mm-hmm. Et il y a encore d'autres personnes, hein, bon, je vais être court là, mais il y a la cantine, c'est un temps important, ben là, ça dépend de l'arrondissement, ça s'appelle la caisse des écoles. Et enfin, dans les maternelles, puisqu'on parle d'enfants de maternelle, il y a les ATSEM. Donc, c'est, vous savez, les personnes qui aident l'institutrice ou le tuteur pour les petits-enfants.
0: Merci, mon cher
4: Donc,
0: Benoît.
4: Ça fait que, quand vous voulez savoir ce qui s'est passé, il n'y a personne qui assume, vous voyez. Et je parlais tout c'est à clair. L'heure là, de les rythmes scolaires où on nous vendait du théâtre et du machin. Mm-hmm. Je vous assure que s'il y avait eu des belles prestations de théâtre, etc., vous auriez eu plein de gens qui ont fait cette réforme, qui serait venu nous expliquer comment ça avait changé la vie des enfants. Mais là, maintenant, là, qui assume l'espèce de dispersion des acteurs et l'usine infernale là, des tas de gens dont personne n'assume ce qu'ils font, quoi, hein, vous voyez, c'est vis-à-vis des parents, il n'y a pas
0: beaucoup,
4: de...
0: Merci mon cher Benoît, d'avoir appelé en direct sur Europe 1. Merci, hein, parce qu'on voit que vous connaissez très très bien le système de fonctionnement. Et on verra avec nos professionnels hein, qui sont autour de la table de la sujet d'Europe 1, comment prévenir, comment aider ces enfants en amont et en aval. D'abord, Gabriel Cluzel, comment on peut réagir par rapport à ce que disait Benoît sur justement toutes ces personnalités différentes, ces niveaux où il faut agir, où il faut peut-être interpeller. À la fois, ils peuvent être avec les parents et à la fois, ça fait à chaque fois un niveau supplémentaire compliqué pour transmettre l'information.
5: Oui, mais je crois que c'est assez révélateur d'ailleurs d'un mode de fonctionnement dans notre pays. C'est la dilution de la responsabilité. Exactement. Donc, vous avez tellement de strates que quand vous voulez demander des comptes, eh bien, vous ne savez pas à qui vous adresser. C'est la stratégie de la patate chaude et de la passe à l'aile. Donc, finalement, personne ne veut assumer en tant que tel ce qui s'est passé. Moi, je veux simplement aussi signaler qu'au moment où cette réforme a été faite, des gens avaient mis en garde, c'est-à-dire le principe, malheureusement, des pédophiles, par exemple, enfin, moi, j'aime pas appeler ça d'ailleurs des pédophiles, parce que
0: pédocriminels,
5: voilà. Oui. C'est de se rapprocher de tous les endroits où potentiellement ils peuvent être en contact avec des enfants. Mmh. Donc là, il y avait une porte ouverte extrêmement rapide dans la mesure où il y avait un recrutement pressé et sans vérification. Des gens ont mis en garde, on les a traités de tristes cires qui voulaient absolument critiquer le gouvernement. Bah, peut-être aurait-il fallu les écouter.
0: On va écouter Emmanuel Grégoire qui était l'invité hier des 4 vérités de France 2 et ensuite Inès de Ragnel, je vous donne la parole pour savoir effectivement est-ce qu'il y a une solution, est-ce que la mission d'évaluation obtenue pourra aider.
10: Des mesures exceptionnellement exigeantes ont été prises depuis plusieurs mois et en particulier depuis que je suis maire, de façon à rétablir la confiance.
11: Les animateurs sont suspendus au moindre signalement.
10: Ils sont suspendus systématiquement depuis que je suis élu, au moindre signalement.
11: Y compris... Quitte à ce que ça soit injuste, parce que les signalements...
10: Bien sûr. Et c'est bien toute la problématique dans laquelle on est, mais je l'ai déjà dit, je préfère être injuste pour le moment vis-à-vis des agents plutôt que de prendre le moindre risque vis-à-vis des enfants.
0: Elisabeth, vous voulez réagir ?
12: Oui, oui, c'est vrai, c'est vrai qu'il y a énormément de suspensions pour des raisons qui ne sont pas expliquées
0: Elisabeth
12: forcément aux agents.
0: SOS périscolaire.
12: Voilà, en fait, nous, on est très en contact avec les animateurs périscolaires. D'ailleurs, c'est l'occasion pour moi de dire qu'il y a des animateurs absolument exceptionnels sur le terrain, qui font un très grand travail, un beau travail avec les enfants, qui sont très investis dans leur... voilà, ils ne sont pas tous dysfonctionnels, ils ne sont pas tous des pédocriminels, c'est très important de le dire, puisqu'on accompagne également des animateurs, nous, avec SOS périscolaire. Il est vrai que depuis l'arrivée d'Emmanuel Grégoire, il y a des suspensions à titre conservatoire au moindre signalement. C'est vrai, néanmoins, nous, ce qu'on a aussi comme retour auprès des animateurs, de la part des animateurs, c'est que parfois, ils sont suspendus sans même savoir pourquoi ils sont suspendus. Sur un simple SMS, on leur dit « tu ne reviens pas demain » et on leur dit « mais ne t'inquiète pas, ça n'est pas pour des faits de pédocriminalité ». C'est tout ce qu'ils savent, et parfois pendant des mois.
0: Incroyable. Elisabeth, cofondatrice de SOS Périscolaire, dans un instant, on aura Achille qui nous a appelé au standard de report, qui est un ancien animateur à la mairie de Paris et qui a démissionné. Figurez-vous pourquoi. Parce qu'il s'inquiète du recrutement. Il nous expliquera pourquoi. Inès de Raglès, je reviens vers vous. J'ai beaucoup de questions encore à vous poser. Il y a une mission d'évaluation qui a été obtenue. Va-t-elle aider? De quoi s'agit-il concrètement déjà?
13: Alors, déjà, au lendemain des élections, on a demandé, dès le premier conseil d'installation, cette fameuse MIE, donc la mission d'information et d'évaluation. C'est un vrai atout démocratique qu'on a à la ville de Paris, parce que c'est notre petit pendant local à la commission d'enquête parlementaire qu'on effectue à l'Assemblée nationale. Ce qu'on veut, nous, dès le départ, c'est dire aux Parisiens, en fait, vous avez le droit à la vérité. La politique du périscolaire, elle est financée avec votre argent, elle s'occupe de vos enfants et de la sécurité de vos enfants, c'est ce qu'il y a quand même de plus précieux. Alors cette MIE, des MIE, donc des missions d'enquête comme ça, la ville de Paris en fait régulièrement, il y en a une tous les 6 mois à vrai dire, sur chaque mandature, et on a été quand même très surpris parce que normalement, on l'a de droit. De droit, le maire l'entend, c'est une demande qui vient d'un groupe politique, et puis le met à l'ordre du jour du Conseil de Paris, puis c'est voté. Puis en fait, il n'y a pas de question qui se pose là-dessus. Et bien, il se trouve que là, depuis 2 mois, avec acharnement, on lui a demandé, mais tous les jours, on a fait des courriers recommandés, on n'avons pas de réponse. Et on a eu cette première réponse hier en nous disant, ah ben si, en fait, oui, en fait, finalement, je vous la donne.
0: Et comment vous l'expliquez? C'est suite à peut-être aux pressions, suite aux gardes à vue, aux pressions médiatiques? Comment vous expliquez ça?
13: Ah oui, je pense que là, il n'avait plus le choix. Simplement, cette mission...
0: Quel combat pour sauver des enfants, j'en reviens pas. Bon, pardon.
13: Et c'est hallucinant parce qu'en fait, on a eu toutes sortes d'arguments disant que ça n'avait pas lieu d'être, que ça n'allait pas pouvoir régler le problème en urgence, etc., qu'il y avait une convention citoyenne qui était organisée, qui vient d'être installée cette semaine.
0: Avec une convention citoyenne.
13: Mais surtout, en plus, mais peut-être... Faites votre convention citoyenne, mais à la limite, c'est complémentaire. Là, nous, on sera...
0: Oui, c'est complémentaire, mais c'est pas ça qu'on veut. Oui, une mission d'évaluation, voilà, ça c'est
13: en
0: du
13: gros,
0: concret
13: nous,
0: déjà.
13: En gros, l'idée, c'est très simple, c'est qu'on lui dit, maintenant, il a reconnu les faillites. Très bien, il a reconnu les faillites. Mais ça ne dispense pas de comprendre les causes. Et tant qu'on ne comprend pas les causes, on ne pourra pas aller de l'avant. Et je pense qu'il y a des responsabilités, voire des responsabilités pénales, qui doivent quand même être examinées.
0: Alors, je sais que vous devez nous quitter dans un instant, Inès de Raguenel. Je continue encore avec vous. Après, vous restez avec moi un peu, Elisabeth.
13: Oui,
0: donc on va continuer avec vous d'autres questions. Mais comment recruter de qualité? Alors moi, je vous ai rencontré il y a longtemps avec mon association de familles monoparentales. On rencontre tout le monde, hein, on rencontre tous ceux qui aiment les enfants et la famille. Et moi, je sais effectivement que voilà, les enfants, voilà, c'est compliqué de trouver quelqu'un pour une nounou, une assistante maternelle, le périscolaire. Comment, vous qui êtes une spécialiste de ce secteur, recruter des gens de qualité?
13: Bah, le gros problème, on l'a évoqué tout à l'heure, c'est que la ville de Paris, avec ses rythmes scolaires, a besoin d'une masse d'animateurs énorme. C'est-à-dire qu'aujourd'hui, il y a 14 000 animateurs, et même avec 14 000, ils ne respectent toujours pas les taux d'encadrement. On estime, et c'est Sophia Chikirou qui le disait d'ailleurs encore hier au Conseil de Paris, elle dit des choses très justes hein, d'ailleurs, qu'il manquait au moins 2 000 animateurs, si on voulait respecter les taux d'encadrement. Donc en fait, de toute façon, avec ces rythmes-là, la masse dont a besoin la ville de Paris, ce n'est pas tenable. Ils ne sont pas capables, ni en termes financiers, ni en termes de management, ni en termes de sécurité tout simplement des enfants. Donc l'idée, c'est que si on veut mieux recruter, il faut proposer d'ailleurs des postes avec une obligation de diplôme. Et puis une fois qu'ils sont recrutés, il faut aussi offrir une formation diplômante. Aujourd'hui, la ville de Paris, depuis 10 ans, elle n'offre que 1% de formation diplômante à ses agents. Donc évidemment, c'est beaucoup trop peu.
0: Un dernier mot avant de nous quitter, avant de marquer la pause. Comment vous aider à aider nos enfants?
13: Bonne question. Bonne question.
0: J'ai des idées. Alors, je viens avec vous. Je vous lâche pas. Hein. Attention, hein, Elisabeth du Périscolaire, SOS Périscolaire. Je vous lâche pas. C'est juste parce qu'Inès doit nous quitter. Peut-être un dernier mot. Non, mais c'est vrai. Comment vous aider à nous aider? Et effectivement, mettre la pression, peut-être médiatique, ne pas lâcher. Et puis peut-être aussi comment parler à un enfant. Et après, je vous laisse. Hein.
13: Oui, mettre la pression et tout ça. Mais après, il faut aussi rappeler des choses, moi, qui me semblent être du bon sens et arrêter de culpabiliser aussi les parents. C'est-à-dire, c'est pas les parents qui n'ont pas entendu leurs enfants dans la plupart des cas. En tout cas, la plupart des familles, moi, que je suis et qui ont témoigné auprès de moi, c'est la vérité, c'est que la plupart des parents, ils ont entendu leurs enfants à chaque fois. Mais c'est la ville de Paris, c'est les institutions qui ne les écoutent pas, eux, les parents.
0: Inès de Ragnel, élue du 15e arrondissement, conseillère de Paris, l'une des premières lanceuses d'alerte sur les violences dans le périscolaire parisien. Merci infiniment d'avoir été avec nous. On reste dans le studio d'Europe 1 avec Achille qui nous a appelé. Il est en ligne. On l'aura dans un instant parce qu'il est un ancien animateur de la mairie de Paris. Il a démissionné. Il nous expliquera pourquoi, à cause du recrutement. Et puis on reste avec Elisabeth, cofondatrice du SOS Périscolaire. On a beaucoup de questions aussi à vous poser. Que fait l'État? Qui sont ceux qui travaillent dans les CASP? On en parle dans un instant sur...
1: Et comme Achille venait témoigner au 01 80 20 39 21, vous avez la parole avec Christine Kelly sur Europe 1.
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1: La suite sur Europe 1. Nous continuons de parler de ce scandale à répétition dans le périscolaire. Comment en est-on arrivé là? Nous en parlons avec Gabrielle Cluzel, Elisabeth, cofondatrice de SOS Périscolaire. Et vous, chers auditeurs d'Europe 1, vous êtes nombreux et nombreuses à vouloir témoigner, réagir au 01 80 20 39 21. Nous avons en ligne, chère Christine, Georges et Achille.
0: Oui, alors on va commencer par Georges. J'ai beaucoup de questions à vous poser, chère Elisabeth. Mais Georges, ça fait un moment que vous êtes en ligne et vous aimeriez souligner que ce n'est pas parce qu'on a un diplôme qu'on n'est pas un pédocriminel. Bonjour Georges.
22: Oui, bonjour. Bonjour Christine. Mmh. Voilà, je suis un fidèle auditeur aussi bien de CNews que d'Europe 1.
0: Oui, et
22: j'ai été très interpellé par la réflexion de la personne qui a dit il faut absolument un diplôme. Oui, bien sûr qu'il faut un diplôme, mais une personne pédophile diplômée, ça existe aussi. Donc, il y a des enquêtes de réputation, il y a un casier judiciaire vierge, il y a un certain nombre de critères qu'il est possible de mettre en œuvre.
0: Bien, oui, c'est nécessaire, mais ce n'est pas suffisant, c'est ça. Okay.
22: Absolument. La deuxième chose, bien évidemment, tout le monde se pose la question de savoir qui sont les responsables. Mais il est bien évident qu'il y a des fautes professionnelles de la part des gens de la mairie. Et là, on attaque un gros sujet français qui est la réforme de l'administration et des fonctionnaires et de la gestion de la fonction publique.
0: Oui, donc, c'est ce que disait Gabriel Cluzel tout à l'heure, l'administration, absolument. L'administratif, le millefeuille administratif incroyable qui absolument. Empêche effectivement toute dénonciation.
22: Et les méthodes. Tant que nous n'aurons pas un système avec atteinte d'objectifs et réalisation d'objectifs, nous ne résoudrons pas le problème français.
0: On aurait aimé entendre David Nislar, là, par exemple, qui se bat, évidemment, le maire de Cannes, tout le temps, contre ce
22: milieu administratif. Je suis économiste et de formation, je suis économiste, ancien d'Atos, 50 ans d'informatique. Donc, et j'ai fait de l'organisation toute ma vie.
0: Merci beaucoup, Georges. Vous nous appelez d'Occitanie pour ce témoignage. Merci d'avoir appelé au Standard d'Europe 1. Achille, je sais que vous nous appelez de Paris. Restez en ligne avec nous. Je vous prends dans un instant. D'abord, avec Elisabeth, qui est cofondatrice de SOS Périscolaire. J'ai en main, pour les auditeurs d'Europe 1 qui nous regardent sur europe1.fr, le livre qui sort aujourd'hui, « Les rois du silence, périscolaire, l'enquête choc ». Alors, justement, Elisabeth, de quoi s'agit-il de ce livre qui sort aujourd'hui chez Robert Laffont ?
12: Alors, c'est vraiment un livre enquête qui va chercher d'où vient cette problématique du périscolaire, toutes ces violences, comment elles ont été permises et comment elles ont fait pour perdurer pendant des années et comment ça se fait que personne ne s'en soit jamais occupé. Et c'est un livre enquête qui est très important pour nous parce qu'en fait, il vient raconter, étayer de la part d'une journaliste qui a fait un travail exceptionnel qui s'appelle Victoire Afreng-Moulard et elle vient parler justement de cette problématique du périscolaire sur l'ensemble du territoire national parce qu'il y a souvent un focus qui est fait sur Paris mais en réalité, c'est vraiment une problématique nationale. Nous, on a des cas partout en France et donc ce livre, il est très important et j'encourage vraiment tout le monde à le lire pour se rendre compte de l'ampleur de ce phénomène.
0: Enquête choc indispensable pour comprendre, urgent pour agir, essentiel pour protéger, entre guillemets, on nous a dit de ne rien dire aux parents. Qui ?
12: Qui a dit ça ? Justement, c'est ce qu'il faut savoir.
0: Enquête, effectivement. Vraiment, lisez ce livre, Les Rois du Silence. Elisabeth, on continue un peu avec vous, cofondatrice de SOS Périscolaire. Beaucoup de questions à vous poser. Que fait l'État ? Qui sont ceux qui sont, justement, qui travaillent dans les CASP ?
12: Donc c'est deux questions. Déjà, qui sont les personnes qui travaillent dans les CASP ? Donc à Paris, comme on expliquait tout à l'heure, la circonscription des affaires scolaires, c'est celle qui va s'occuper de deux arrondissements de Paris, donc des animateurs sur deux arrondissements de Paris. Donc c'est elle qui fait les embauches, on en parlait, des embauches, et donc qui va manager les équipes, plus ou moins manager, justement, plus moins que plus, sur le terrain. Il s'avère que, notamment dans les CASP les plus dysfonctionnels, comme la 715, et comme la 11-12, les personnes qui travaillent dans les CASP sont souvent des anciens animateurs, et notamment dans la 715, des animateurs qui ont été écartés du terrain. Ils ont été écartés du terrain parce qu'ils étaient problématiques, donc on les a sortis du terrain et on les a mis au management, à l'embauche,
0: recasé, replacé tranquillement.
12: Et donc c'est eux qui font les embauches, c'est eux qui font les plannings. Et donc là aussi, on espère que peut-être la mission d'information et peut-être toutes les enquêtes qu'il va y avoir sur ce périscolaire vont pouvoir justement dégager aussi cette responsabilité-là.
0: Alors, j'ai encore beaucoup de questions. Moi, je suis une auditrice d'Europe 1, j'habite en Occitanie, j'habite à Marseille, je vous écoute et je me dis mais ça se passe qu'à Paris, est-ce que moi je peux faire quelque chose? Comment est-ce que je peux et peut-être être en alerte dans ma ville, dans mon périscolaire à moi ? Comment ça se passe concrètement ailleurs que Paris ?
12: Alors ça se passe exactement comme à Paris, hein, c'est-à-dire qu'on a des familles qui font des signalements, des mairies qui n'écoutent pas et qui ne font rien. Donc ça, alors pas toutes les communes, on a quand même certaines communes qui nous contactent bien pour savoir comment ils peuvent améliorer leur périscolaire. Néanmoins, on a quand même énormément de familles qui nous disent la mairie ne veut rien faire, la mairie ne veut rien entendre, pourtant il y a eu des alertes, pourtant les animateurs sont toujours en poste, comment est-ce qu'on peut faire ? Alors il y a des choses à faire, déjà il y a des revendications à porter auprès de la mairie pour sécuriser le périscolaire notamment, et c'est des choses qu'on porte aussi à Paris, c'est d'avoir connaissance de qui s'occupe de nos enfants, d'avoir un trombinoscope avec les animateurs, pouvoir les identifier avec des vraies photos, pas des avatars comme on a actuellement sur Paris, d'avoir des réunions de présentation des équipes, d'avoir des contrôles qui sont faits sur le terrain. Aujourd'hui, à l'hôtel de ville, il y a une brigade de contrôle d'inspecteurs du ménage, c'est-à-dire qu'il y a des gens qui font le ménage et derrière, il y a des inspecteurs qui viennent pour voir s'il reste des grains de poussière. Il n'y a pas d'inspecteur dans le périscolaire. Ça n'est pas acceptable. Et ça, c'est des choses aussi que peuvent demander les gens dans leur propre commune. Et aujourd'hui, on travaille avec l'État, nous, sur deux choses. Une proposition de loi qui est portée par Violette Spilbou et M. Vannier suite à l'affaire Betaram, et un projet de loi qui est porté par Mme Rist. Et là, on a besoin des gens, on a besoin de la population française pour soutenir ces propositions de loi.
0: Merci Elisabeth, cofondatrice de SOS Périscolaire. On va terminer avec deux témoignages forts. Achille, qui nous appelle de Paris, qui est un ancien animateur, et Caroline, dont son enfant a été agressé à l'école. D'abord Achille, dites-nous tout. Vous êtes un ancien animateur de la mairie de Paris et vous avez démissionné à cause du recrutement, c'est-à-dire...
2: Bonjour Anne Kelly, bonjour à tout votre plateau et merci de m'écouter. J'étais animateur depuis les années 80 et j'ai vu se dégrader progressivement la qualité du recrutement. Vers les années 2000, je suis allé à la mairie de Paris pour signaler des dérives qui n'étaient pas acceptables, des animateurs qui montaient sur les tables pour danser à la fin du repas, d'autres qui tapaient sur les épaules des enfants en les appelant mon pote. Et je parle pas d'autres dérives. J'ai été reçu, on m'a dit... faut bien qu'on recrute des jeunes. J'ai dit oui, mais enfin, sélectionnez vos profils. Il m'était répondu à ce moment-là, oui, mais ce sont des jeunes qui viennent des quartiers défavorisés, il faut bien qu'eux aussi trouvent du travail. J'ai essayé d'expliquer que la mairie de Paris était en charge, en l'occurrence, des enfants, pas d'un service social pour les quartiers défavorisés, s'occuper des enfants, et qu'il fallait des gens responsables, et on m'a renvoyé dans les cordes, à la suite de quoi j'ai démissionné. Alors, je ne suis pas tout à fait d'accord avec votre auditeur précédent qui disait que c'est une question de compétence. Je ne crois pas que c'est une question de compétence, c'est une question d'idéologie.
0: Oui, merci beaucoup hein, Achille d'avoir témoigné en direct sur Europe 1, un témoignage poignant, très fort. Achille qui a été un ancien animateur effectivement à la mairie de Paris, merci beaucoup. Caroline, bonjour, vous nous appelez des Yvelines. Et Caroline, vous, votre enfant a été agressé à l'école.
3: Tout à fait, enfin en centre aéré exactement. Ma fille de 3 ans et demi est revenue avec une tache de sang dans la culotte, un bleu entre le vagin et l'anus, et une griffure dans le vagin. Elle a dit le lendemain, je suis allée voir la pédiatre, et elle a dit le lendemain à la pédiatre, je sais qu'on n'a pas le droit de toucher à ma petite culotte, et un monsieur qui a fait des bêtises avec. Je suis allée porter plainte, la plainte a été classée, donc j'ai écrit au procureur de la République des Yvelines, et j'attends qu'il réouvre ma plainte. Et la mairie de la Selle Saint-Cloud ne veut rien entendre. L'association des parents d'élèves de la Selle Saint-Cloud s'est mêlée de l'histoire. MeToo École s'est mêlée de l'histoire. Mais ils font un blocage. Et maintenant, ils m'appellent en me faisant du chantage par rapport au nouveau centre aéré. On est complètement démunis au point où c'est nous qui passons pour des fouteurs de merde ou je ne sais quoi. Et c'est épouvantable d'être parent d'un enfant qui se fait agresser.
0: Caroline, restez en ligne avec nous, on marque une pause, on revient avec ce témoignage et ce cri, vous êtes qui est maman d'un enfant agressé et finalement c'est vous qui êtes un peu rendu coupable. Restez avec nous sur Europe 1, on vous reprend Caroline juste après la pause, Caroline qui nous appelle des Yvelines.
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0: Il est 12h30 sur Europe 1, le journal permanent avec Émilie Dez.
1: Sébastien Lecornu face à un dilemme. Le Premier ministre va annoncer cet après-midi un nouveau paquet d'aides face à la flambée du prix des carburants. Son défi, trouver un juste équilibre entre soutien au pouvoir d'achat et respect des finances publiques. Sébastien Lecornu promet de changer d'échelle sans

0: Le maire de Paris reconnaît une forme de rupture de confiance évidente avec l'école publique. 16 personnes sont toujours en garde à vue, des animateurs périscolaires, des ATSEM et des responsables éducatifs soupçonnés de viol, d'agression ou d'exhibition sexuelle sur des enfants de l'école Saint-Dominique à Paris. Au total, le parquet de Paris enquête sur de possibles violences dans 84 écoles maternelles, une vingtaine d'élémentaires et une dizaine de crèches. Cette décision n'appartient qu'à lui. La ministre chargée de l'égalité femmes-hommes estime que c'est à Patrick Bruel de décider s'il souhaite annuler ou non ses concerts. Les appels à annuler les concerts du chanteur se multiplient. Patrick Bruel, visé par 4 enquêtes pour viol en France et une enquête judiciaire en Belgique pour agression sexuelle. Il doit démarrer une tournée le 16 juin à Paris. 3 de ses dates prévues en décembre au Canada ont été annulées. 17 ans après le crash du vol Rio-Paris, la Cour d'appel de Paris rend sa décision aujourd'hui dans le procès qui vise Air France et Airbus, accusés d'homicide involontaire. La compagnie aérienne et le constructeur ont été relaxés en première instance. Le crash du vol Rio-Paris avait fait 228 morts en 2009. C'est une réécriture bien plus stricte d'un article de la loi d'urgence agricole. Les députés ont voté pour l'interdiction d'importer toute denrée produite avec des pesticides interdits en France. La ministre alerte contre une rédaction contraire au droit européen. Et puis un mot de Roland-Garros, Europe 1 et radio officielle du tournoi. 5 Français se sont qualifiés pour le 3e et dernier tour des qualifications sur les 10 engagés. Un hommage sera rendu à Gaël Monfils ce soir sur le central. Ce sera la dernière participation du Français au Grand Chelem.
1: Merci Émilie. Prochain point à 13h avec Lélie Mathias.
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1: Il est 12h33 sur Europe 1. Avant de parler avec Johan Power, président du collectif Eros et lanceur d'alerte d'un problème de voisinage très inquiétant à Paris 18e, nous avons Caroline en ligne des Yvelines qui nous crie au micro d'Europe 1, qui a appelé au standard d'Europe 1 comment son enfant a été agressé. On lui a dit que c'était un accident de vélo et elle crie au secours et elle n'a pas été entendue. C'est cela, Caroline.
4: Ce qui est horrible, c'est que je fais partie de la génération où, quand nous étions petits, il fallait taire ce genre de choses. Aujourd'hui, enfin, la parole se libère, mais on vous fait douter de vos propres convictions, on vous fait douter de la parole d'un enfant. Un enfant de 3 ans ne peut pas inventer ce genre de choses. J'ai demandé à différents médecins. Ma fille va avoir un pédopsychiatre depuis. Et je suis démunie et la mairie véritablement ment. Et ferme les yeux surtout, et limite à me faire du chantage pour la suite de l'avenir de ma fille.
1: Je suis démunie, la mairie ment. Nous avons dans le studio d'Europe 1, ma chère Caroline, Elisabeth, cofondatrice de SOS Périscolaire, et elle vous dit qu'il faut absolument contacter SOS Périscolaire. Si vous voulez, on vous met en contact, on va garder vos coordonnées, hein, Caroline, en dehors du studio, pour vous mettre en contact avec le Périscolaire, et parce que SOS Périscolaire peut rouvrir une enquête. Merci beaucoup d'avoir témoigné en direct dans le studio au téléphone au standard d'Europe 1. Ma chère Caroline, on aimerait rester plus longtemps avec vous et discuter un peu avec vous. En tout cas, on ne vous lâche pas et on vous met tout de suite en contact avec Elisabeth de SOS Périscolaire. Merci beaucoup Caroline, merci beaucoup Elisabeth, cofondatrice de SOS Périscolaire, et courez vite acheter ce livre, Les Rois du Silence, et s'il vous plaît, ne vous taisez plus. Merci beaucoup. Je vous demande d'accueillir maintenant dans le studio d'Europe 1 des centaines Johan Power pour parler de ces centaines de milliers de Français ordinaires qui voient leur quotidien brisé par des nuisances, des incivilités, trafic de drogue, qui vivent avec une peur permanente, des témoignages ici, à droite, à gauche, des vies qui sont gâchées, cassées à cause de parfois un habitant, il suffit d'un. Et vous, Johan Power, président du collectif Eros et lanceur d'alerte, ce n'est pas n'importe qui. Il jette, c'est un rappeur qui jette des objets par la fenêtre en plein Paris. Paris, 18e arrondissement, racontez-nous.
5: Alors, pour recontextualiser les choses, moi, La Squale est un rappeur qui a eu une ascension fulgurante en 2018 et il a vu sa carrière brisée par des affaires judiciaires. Il a été condamné à 3 ans de prison. Il est ressorti en 2025, septembre 2025, et depuis qu'il est ressorti, son état a complètement changé. Donc j'ai un des voisins qui m'a contacté en me disant, voilà, mon voisin,

0: Alors, qu'est-ce que vous entendez, Johan Power, par son état a complètement changé? C'est important parce que tout part aussi de là.
1: Voilà, tout part de là. En fait, il a une attitude où il est allongé, affalé dans l'escalier, complètement défoncé, hein, c'est le terme. Il empêche les habitants de monter dans l'escalier. Donc, parfois, l'ascenseur est en panne. Il y a des personnes âgées dans ce bâtiment. Donc, ils sont obligés d'enjamber la squale dans le hall. Et donc, les riverains, enfin, les voisins n'en peuvent plus. Là, il y a même pas deux semaines, il a balancé des chaises par-dessus la fenêtre. Moi, je me suis rendu sur place,
0: directement dans la rue.
1: Depuis le sixième étage. C'est une rue qui est très passante. Donc, il y a des poussettes qui passent. Donc, il peut avoir une chaise qui tombe dans une poussette.
0: J'ai vu vos vidéos, hein, sur les réseaux sociaux.
1: Ouais.
0: On voit la rue, effectivement, et on voit que c'est dangereux. Très dangereux, que n'importe qui peut être atteint.
1: Exactement. Puis il y a un stade juste en face, donc il y a beaucoup d'enfants qui passent pour faire leur sport. Donc se prendre une chaise, voilà. Bon, heureusement, il n'y a pas eu de victimes, mais bon, voilà, c'est que moi, la squale a des moments où il est, selon les voisins, selon les témoignages, assez sain d'esprit par moment, et par moment, il disjoncte. Il tape dans les murs, il crie, il menace les voisins, il a menacé une voisine. Et en fait, ce qui est terrible dans cette histoire, c'est que les voisins, parce que j'étais au culot, j'ai tapé à leur porte pour demander leur avis, et la plupart n'ont pas voulu vraiment témoigner, aller jusqu'au bout, par peur des représailles, et la plupart ne veulent pas porter plainte, parce qu'ils ont peur.
0: Un homme sème la terreur dans tout l'immeuble.
1: Un homme, et je me dis, c'est quand même terrible de se dire qu'aujourd'hui, on ait peur de dénoncer les choses, la réalité, par rapport à un homme qui sème la terreur dans son immeuble.
0: Voilà. Johan Power, président du collectif Eros et lanceur d'alerte en direct dans le studio d'Europe 1. Comment vous avez été mis en contact? Comment vous, qui avez eu le courage d'ailleurs d'aller enquêter sur le terrain, récupérer des vidéos, récupérer des témoignages, comment vous avez été alerté?
1: C'est sur Instagram, j'ai un abonné qui est justement le voisin de moi, la squale, qui m'a envoyé un message en me disant « Voilà, Johan, je suis complètement désespéré, personne ne m'écoute, on a porté plainte, il n'y a rien qui se fait. »
0: C'est ça.
1: Et donc du coup, j'ai besoin de quelqu'un qui puisse mettre en lumière cette affaire. Donc du coup, il m'a contacté, je me suis dit bah ok, je vais faire quelque chose. Je me suis rendu sur place, j'ai parlé avec les voisins, j'ai même hésité à aller toquer chez moi à la squale pour justement avoir une confrontation avec lui, pour savoir pourquoi il agit comme ça avec ses voisins. Mais j'ai eu peur, franchement j'ai eu peur parce que j'ai pas de sécurité pour ces tournages-là. Du coup j'ai fait mon maximum et c'est vrai que voilà, ça a quand même bien fonctionné et j'espère que ça ira encore plus loin. Là, je vois que Valeurs Actuelles ont déjà sorti un papier concernant l'affaire. Je sais que Le Figaro m'a contacté aussi. Là, je fais Europe 1 aujourd'hui, donc j'espère vraiment que les voisins auront gain de cause au final.
0: Et ce qui est intéressant, Gabriel Cluzel, ce qui nous interpelle, c'est le fait que on est face à qui dans le studio d'Europe 1, là? Un lanceur d'alerte qui vient sauver tous les habitants,
1: C'est pas normal.
0: Tous les habitants d'un immeuble en plein Paris, c'est-à-dire qu'ils ont porté plainte. On en est où là? On est dans un état de droit ou pas, Gabriel Cluzel? C'est choquant, c'est-à-dire qu'un homme, un rappeur, déjà condamné, déjà connu des services de police, sème la terreur dans tout un immeuble et c'est un lanceur d'alerte qui vient à leur secours.
2: Oui, cela dit, la force aujourd'hui des lanceurs d'alerte, des réseaux sociaux, de tout ce qui permet de faire connaître ces problèmes. Je crois que le sujet, c'est celui de la violence basse intensité qui mine notre société. Je dis basse intensité parce que pour le moment, vous l'avez dit, il a balancé des chaises par la fenêtre, mais elles n'ont pas blessé quelqu'un, par chance. Les gens, bah, c'est nuisance énorme, mais bon, ils l'enjambent, ils se débrouillent comme ils peuvent. Et je pense qu'au-delà de la personnalité de ce rappeur, c'est un sujet qui concerne toute la France. Combien de gens ont un voisin, alors ça peut être quelqu'un qui vient, moi j'en connais parce que j'ai une idée en tête, c'est quelqu'un qui vient de la cité d'à côté prendre le vélo et il le retrouve dans le fossé complètement détruit. Mais quand ils vont voir la police qui est submergée par les plaintes, elle leur dit, bah écoutez, vous savez, les vélos aujourd'hui, de toute façon on les vole toute la journée, alors votre dépôt de plainte ça va être compliqué. C'est pas de la mauvaise volonté, hein.
1: Bien sûr.
2: Ils sont débordés, donc cette violence basse intensité, elle mine notre société, et je trouve important que vous l'ayez mis en lumière, bah, d'autant plus que ça touche une personnalité.
0: Gabriel Cluzel sur Europe 1, violence basse intensité. Johan Power, racontez-nous un peu les témoignages. Qu'est-ce qu'ils vous ont raconté? C'est toutes ces personnes qui vivent dans la terreur de cet immeuble à Paris 18e, en pleine capitale de France.
1: Bah, j'ai une mamie qui m'a marqué. Elle m'a dit qu'elle avait peur de prendre l'ascenseur quand elle voyait moi à la squale, donc elle devait prendre les escaliers. Cette dame a du mal à marcher, et elle est obligée de prendre les escaliers par peur. Il y a le papa de la personne qui m'a contacté, qui était dans le bâtiment à ce moment-là, et moi à la squale est rentré, il a demandé si ça le dérangeait pas s'il fumait son joint dans l'ascenseur. Donc forcément, le papa n'a pas osé dire les choses en disant « bah, si ça me dérange ». Donc du coup, il a laissé faire. J'ai aussi une voisine qui était avec son mari. Alors ça, je ne l'ai pas diffusé, donc c'est un peu une exclue. Mais en fait, le mari a commencé à dire « oui, qu'il est complètement fou ». Et quand le mari a commencé à dire ça, la femme lui a fait un geste en disant « tais-toi, ne parle pas ».
0: Non.
1: Et donc moi j'étais comme ça en train de les regarder, j'ai dit mais vous inquiétez pas, vous serez flouté et tout. Non non, on a beaucoup trop peur, il est complètement fou et voilà. Donc les riverains, enfin les voisins sont juste apeurés et d'ailleurs aussi hein, c'est que la copropriété ne veut pas porter plainte par peur des représailles.
0: Donc certes, tout le monde a peur, c'est-à-dire que maintenant tout le monde se couche devant la
1: violence.
0: C'est ça.
1: Donc les voisins et même la copropriété ne veut pas porter plainte parce qu'ils se disent bah voilà, et s'ils apprennent, qu'est-ce qu'il va faire de plus quoi.
2: Oui, c'est très compliqué d'accuser quelqu'un, c'est le problème aussi.
1: Et il est propriétaire.
2: En plus, il est propriétaire, mais quand bien même il serait locataire, c'est très très compliqué d'expulser quelqu'un.
1: Parce qu'il faut bien le reloger quelque part.
2: Il faut le reloger, puis en présent, et puis tant que les faits, tant que quelqu'un n'a pas été très très grièvement blessé ou pire, ben je sais qu'aujourd'hui c'est très compliqué, d'ailleurs les bailleurs sociaux le disent, hein, c'est très compliqué d'expulser quelqu'un d'un logement. Donc de fait, on peut comprendre la peur des gens, il faut qu'ils continuent à vivre, hein. Moi je la comprends, c'est vrai que c'est terrible, c'est la loi du silence, mais je la comprends.
1: Et juste pour clôturer, hein, le plus dingue en fait, c'est que depuis que j'ai sorti cette affaire, je me prends des menaces de mort de ses fans.
0: Ah oui ? Ah oui ?
1: C'est qu'en fait, tous ses fans, il faut savoir qu'il est très connu dans le milieu du rap, il a plus d'1 million d'abonnés juste sur Instagram, et depuis que j'ai sorti ça, je reçois tous les jours, on va te retrouver, d'où tu touches à moi à la squale, tu vois pas qu'il est en dépression, il faut juste l'aider. Enfin, à un moment donné, non, moi je veux d'abord aider les voisins
0: bien
1: en fait,
0: sûr.
1: Avant d'aider moi à la squale. Enfin, moi je suis désolé, mais quelqu'un qui jette des chaises par-dessus la fenêtre et qui martyrise le voisinage, voilà.
0: Incroyable, incroyable. Courage, merci aussi pour votre courage de vous faire le relais de ces personnes en souffrance en plein Paris, 18e arrondissement. Et puis on dira que voilà, il n'y a pas d'incivilité, il n'y a pas de violence en Paris. Merci infiniment à Johan Parouer d'être venu en direct sur Europe 1 témoigner de cette souffrance des habitants avec Moua Lasquale, déjà condamné, hein, qui jette des objets par la fenêtre. Nous accueillons Maud Fontenoy, navigatrice d'exception, partage son expérience des tempêtes et des victoires pour transmettre des outils concrets avec son livre Cap sur la confiance. Vous allez bien ?
3: Toujours, je vais toujours bien.
0: Bonjour
3: à tous.
0: Alors, on marque une pause et on vous écoute alors pour votre livre. À tout de suite sur Europe 1.
4: Vous restez bien avec nous, la suite de Christine Kelly et vous. C'est dans un instant. 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
4: La suite à 12h46 sur Europe 1. Et nous accueillons notre invitée, chère Christine, la navigatrice Maude Fontenoy, pour son livre Cap sur la confiance, paru aux éditions Larousse.
15: Absolument. Un plaisir de vous recevoir dans le studio d'Europe 1. Je m'en veux parce que j'ai laissé le livre à la maison et je l'ai montré à tout le monde en plus hier, à des amis qui
4: oh,
15: sont passés.
4: Drame.
15: Oui,
4: non,
15: mais,
4: non, mais, dans mon sac.
15: Non,
4: plus.
15: Mais des copies. Ah oui, oui. Non, mais heureusement, on est à la radio. Donc. Mais qui. Et toutes mes copines étaient fans du livre. Ah, il est bien, il est beau. Et voilà, c'est un très, très beau message. Maude Fontenoy, quel message vous avez justement voulu faire passer à travers ce livre Cap sur la confiance, et à qui s'adresse-t-il?
16: Ben, c'est vrai que moi, on me connaît plus comme...
4: Ah, il est là, le livre,
16: pour ceux qui regardent, merci beaucoup.
17: Il y a donc des gens dans les studios qui vous écoutent.
4: Ceux qui regardent sur europe1.fr ou bien sur l'application, voilà, il est beau, il est coloré, il est vivant. Alors, à qui il s'adresse et pourquoi ce livre?
16: Non, c'est vrai qu'on me connaît souvent pour avoir traversé les océans à la rame, à la voile, pour faire le tour du monde, pour avoir essayé de montrer que c'était possible pour une femme, parce que déjà, mes aventures étaient des premières féminines. Et puis surtout, j'ai jamais caché le fait que bah, moi-même, j'ai beaucoup douté dans la vie. J'ai aussi beaucoup pleuré, j'avais le mal de mer. Et qu'au contraire, je pense que la peur... toujours, on me demande, est-ce que tu as eu peur? Alors, je dis que oui, beaucoup, très, très souvent. Et on me dit, ah, mais quand même, t'es drôlement courageuse, parce que moi, dis donc... T'es courageuse. Et je dis, au contraire, le courage, c'est pas l'absence de peur. Le courage, c'est le refus d'abandonner. C'est le fait d'avoir peur, mais de partir quand même. Et donc, le fait est que moi, j'étais une petite jeune fille qui avait été élevée sur un bateau, qui avait qu'une envie, c'est d'être invisible, qui s'est évanouie quand je suis allée à l'école pour la première fois en terminale, et qui s'est évanouie dès qu'on m'a demandé de venir au tableau, et qui pourtant a eu ce chemin et qui m'a amenée à me dépasser. Et finalement, dans ce livre, c'est un petit peu ce que j'ai mis, moi, en pratique tout au long de mon existence, qui sont de quelles sont mes propres qualités, comment est-ce que je vais les mettre en avant, et essayer de rester positive, voir toujours le verre à moitié plein plutôt qu'à moitié vide, comment bien s'entourer des bonnes personnes, savoir parfois se séparer des gens qui vous tirent
4: toxique.
16: Vers le bas, parce qu'il y en a aussi beaucoup, mais il y a quelques personnes qui y croient, et cela, il faut, faut s'agripper à ceux qui croient en vous, et puis ensuite, se satisfaire de chaque petite journée, de chaque petite victoire, ne pas forcément voir le sommet de la montagne tout de suite, mais se dire, la montagne, le sommet me paraît un peu loin, me paraît un peu dans les nuages, ça me paraît un peu loin. Mais je vais couper la montagne en petits morceaux, et étape après étape, jour après jour, et donner un petit peu toutes ces clés. Moi, je suis maman de 5 enfants, j'essaye de tester ça sur eux avant. Ma fondation, ça fait 25 ans qu'on travaille sur l'éducation, à la préservation des océans, et puis essayer de leur apporter cette énergie. On a sensibilisé plus de 2 millions d'enfants. Du coup, j'ai vu qu'il y avait cette envie, cette appétence, avec beaucoup de doutes. Notre jeunesse, parfois, n'a pas confiance en elle, se demande, avec le changement, l'actu, l'intelligence artificielle.
15: Surtout cette génération.
16: Ils se disent, mais qu'est-ce que je vais faire plus tard? Regarde, moi, mes enfants, j'en ai 5.
15: Fontenoy,
16: la plus petite, elle a 2 ans. Après, j'avais jusqu'à tous les âges, jusqu'à 17 ans. Le 17 ans, je lui dis, attends, tu vas bientôt être majeur. Ah non, mais on ne parle pas. Ah, surtout, ne me parle pas de ça. Parce que ça l'angoisse.
15: Il se dit,
16: mais attends,
4: ils ont peur de grandir.
16: Je vais avoir 18 ans, mais c'est quoi quel est mon chemin? Les parcoursup, tout ça, comment?
4: Il y a trop de pression. Il y a trop de pression.
16: Et est-ce que je vais y arriver? Et puis, alors, l'intelligence artificielle, il y a tel métier qu'il ne faut surtout pas aller dedans. Et du coup, j'ai envie de leur dire, attends, repose-toi déjà la tête dans les mains. Qu'est-ce que je rêve? Tu vois, ne te fixe aucune limite. Qu'est-ce que je veux vraiment au fond de moi? Et puis après, t'as tes qualités. Vas-y, accroche-toi à ces qualités-là. Et puis, bien sûr que tu iras vers des échecs, mais les échecs ne te définissent pas. Ça fait partie de la leçon de la vie. Et puis, tu trouveras des gens. Tu vois, là, il y a aussi tout ça de positif. Ceux-là, ils vont t'aider. Et comment tu vas te dire, là, je sais pas où j'irai demain, comme moi à la rame, mais bon, j'ai jamais été aussi près du but. Et mine de rien, ce soir, je peux me regarder dans le miroir, j'ai donné le maximum. Et donc, de satisfaire des petites victoires les unes après les autres. Et puis, il y a des fois, il y a les tempêtes, il y a les 40e rugissants, les 50e hurlants, il y a les moments où c'est dur. Et parfois même, des fois, on recule. Hein, moi, je ramais. Je me souviens sur ma grande carte de l'océan.
15: De Fontenoy sur Europe 1.
16: Je prenais ma position GPS le matin. Je ramais 8 à 10 heures. Et je reprenais parfois le soir. Je n'y tenais plus. Je reprenais ma position GPS. Et j'étais au même endroit. Et je me souviens qu'avec le téléphone satellitaire, de temps en temps, j'appelais ma maman, qui est aujourd'hui au ciel, et qui me disait « Ah, mais râle pas, heureusement encore que t'as ramé !» Et il m'arrivait de reculer. Parce qu'il y a des fois, les tempêtes, les courants contraires, tout ça. Donc, naturellement, que je vois ce que c'est de pédaler dans la semoule, que de ramer, et puis de pas y arriver.
15: Mais
16: c'est pas ça qui nous définit.
15: C'est pas
16: on avance petit bout par petit bout.
15: Prends soin de ton embarcation, préserve et recharge ton énergie, sois ton propre capitaine, se dépasser sans s'épuiser. Page 17, par exemple, quand je prépare une expédition, je commence toujours par lister mes forces. Pas pour me vanter, mais pour savoir sur quoi ou sur qui je pourrais compter quand la mer sera agitée. Maud Fontenoy, avec ce livre Cap sur la confiance, le guide pour booster ton énergie et trouver ta voie chez Larousse Jeunesse, moi je trouve qu'on prend conscience du fait aussi qu'aujourd'hui, le fait qu'au niveau générationnel, on a des ados qui sont beaucoup plus inquiets qu'avant, j'ai l'impression qu'il y a une plus grande responsabilité de la part des parents de booster l'enfant, de doper l'enfant. On pouvait compter peut-être sur des camarades à l'école, sur l'école, etc. Au contraire, maintenant, il faut aller contre parfois l'école, contre les vents contraires de l'école, est encore plus présent, non ?
16: Moi, je suis complètement d'accord avec vous. Je pense qu'on a un vrai rôle en tant que parent. À un moment donné, on ne peut pas non plus tout déléguer. Donc, notre responsabilité.
15: L'éducation.
16: Et moi, je dis souvent, les parents qui se plaignent, « Ah, mes enfants, ils ne mangent pas de légumes. Ah, mes enfants, ils sont tout le temps sur son téléphone. Mon enfant, il ne lit pas. » Tu veux que ton enfant mange des légumes ? Mange des légumes. Tu veux que tes enfants lisent ? Lis.
15: L'éducation par l'exemple.
16: Tu veux que tes enfants arrêtent de tripoter leur téléphone du matin au soir ? Bah, pose le tien. Tu vois, donc c'est un peu notre boulot aussi. Il ne faut pas se dédouaner. Et on est face à nos responsabilités. Donc, c'est ce que j'essaie, moi, très modestement d'apporter. Et je pense que notre jeunesse, elle a besoin de ça. Elle a besoin de ce cap-là. Si elle te voit faire,
15: cap
16: si elle te voit y arriver, si elle te voit te relever dans la difficulté, si elle te voit avoir peur, mais te dire, bon, j'y vais quand même, elle va t'imiter. Parce qu'elle a besoin de ce cadre-là. Et c'est vrai que dans le milieu des réseaux sociaux, de cette rapidité, tout ça, de finalement, ce qu'on nous renvoie, c'est-à-dire des images assez fausses de la réalité, on peut être, à raison, un petit peu perdu parfois.
15: Maud Fontenoy, en direct sur Europe 1, mère de 5 enfants. Gabriel Cuzel est mère de 7 enfants.
16: Oui, oui, je sais, je l'admire énormément. J'aurais pu aller plus loin si j'avais pu, si j'étais pas si vieille.
2: C'est une admiration très réciproque. Et notamment, je trouve qu'il y a une expérience dans votre vie qui me paraît être très importante pour les enfants, c'est celle de la solitude. Et c'est vrai que c'est la solitude aujourd'hui, les jeunes ne la connaissent plus, en ont peur, et pourtant il faut cultiver sa vie intérieure et être capable de vivre seul avec soi-même. Et vous parliez du téléphone, c'est un exemple de non-solitude. Oui. Et est-ce que c'est quelque chose qui vous a construit ?
16: Ah, énormément. Moi, je pense que nos enfants, on le dit, doivent s'ennuyer. Doivent pouvoir se parler à eux-mêmes. Mais alors moi, c'est amusant parce que en fait, un jour, un de mes petits garçons veut passer son étoile au ski là, et puis il redescend tout ça. Et je lui dis, ça s'est bien passé, Maé. Et il me dit, bah j'ai fait comme toi, maman. Quand j'étais en haut des pistes là, je me suis fait. Bon, alors, mon petit Maé, alors, donc, concentration. Et là, je me suis dit, ah ouais, parce que je me parle à moi-même, même à haute voix, même maintenant, même quand je suis plus sur mon bateau. Et en fait, c'était vrai. C'est-à-dire que je me parle à moi-même pour m'encourager, et il avait fait ce mimétisme-là, en train de dire, bon, allez, vas-y, mon petit Maé, tu peux y arriver. Allez, concentration, vas-y, respire. Et c'est vrai que je fais ça régulièrement, parce que oui, il faut déjà être bon ami avec soi-même.
2: Oui, c'est
16: et
2: ça.
16: Pour ça que finalement, quand on s'entend bien avec soi-même, on se sent finalement jamais seul.
15: Merci infiniment, Maud Fontenoy, d'avoir été avec nous en direct dans le studio d'Europe 1. Je rappelle, Cap sur la confiance, le guide pour booster ton énergie et trouver ta voix chez Larousse Jeunesse. Page 34, dans la vie, c'est exactement pareil. Il y a des moments où tout te sourit, tes projets avancent, tes amis sont là et tu te sens invincible. Et puis, il y a ces jours où tout semble plus difficile. Un contrôle raté, une dispute, une déception.
16: Eh oui, il y a des jours, il y a la tempête. Et puis, ce que tu sais, c'est que la tempête, elle finira toujours par passer. Et le lendemain, ça sera encore mieux. Et ça t'aura renforcé. Et suffisamment ces expériences qui font nos vies passionnantes. On a des vies exceptionnelles et il faut savoir en profiter. Parce que vraiment, ça passe vite.
15: Ça passe vite. Maud Fontenoy, merci beaucoup. Et un cap sur la confiance pour votre livre. Bonjour ma chère Clélie Mathias.
18: Bonjour Christine, bonjour à tous. Europe 1 Info dans un instant. On reviendra évidemment sur la conférence de presse de Sébastien Lecornu. À 17h, il doit annoncer de nouvelles aides. Mais là où il y a un problème et où il y a un dilemme, c'est qu'il doit il ne doit pas non plus grever les finances publiques. Alors on en parlera, on
15: c'est
18: en débattra.
15: Vrai, mais il prendra les aides dans la poche de Gérald Darmon.
18: Ah, j'avais pas cette piste là.
15: Excellente émission sur Europe 1.
18: Merci Christine.
15: Merci.
18: À lundi. On se retrouve mardi sur Europe 1.
15: Oui, je m'occupe de ma fille lundi.
18: Oui, bah profitez-en. Et demain c'est Eliott Deval de 11h30 à 13h. Il est 12h56 sur Europe 1.
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18: Bonjour à tous, merci d'écouter Europe 1 Info. Je suis ravie de vous retrouver. On est ensemble jusqu'à 15h pour 2h d'infos, de débats et d'entretiens politiques. Tout d'abord, comme d'habitude, le grand journal de la mi-journée à la une en ce jeudi 21 mai. C'est le dilemme. Comment aider les Français face à la hausse des prix des carburants sans grever les finances publiques ? Sébastien Lecornu doit faire des annonces à 17h en conférence de presse. Europe 1 vous tend le micro pour savoir ce que vous en attendez. À la suite de la vaste enquête de l'Institut National d'Études Démographiques sur l'immigration en France, France. Qu'en pensez-vous? L'intégration fonctionne-t-elle encore dans notre pays? C'est la question Europe 1 du jour. Vous pouvez donner votre avis sur le site et l'appli Europe 1. Pour l'instant, c'est le non qui l'emporte à une écrasante majorité. Quel est le profil des 16 gardés à vue dans le cadre de l'enquête sur des violences dans le périscolaire parisien? On fera le point après le vaste coup de filet d'hier. La mauvaise santé économique du pays avec l'indice de l'activité des entreprises en France qui a connu en mai son plus fort recul en 5 ans et demi. Brigitte Millot, dans sa chronique santé, elle nous parlera du phimosis. C'est un problème très fréquent qui se traite plutôt facilement, donc on n'hésite pas à aborder la question. La tendance météo, Géraldine Amont, bonjour.
0: Bonjour Clélie.
18: Avec ce temps bien ensoleillé.
0: Eh oui, plein soleil au sud cet après-midi, lumineux au nord aussi malgré quelques cumulus avec des températures qui grimpent. 22 à 27 degrés sur le tiers nord, 27 à 30 degrés au sud, 30 à 31 degrés cet après-midi dans le sud-ouest avec jusqu'à 33 degrés au sud de la Garonne. Météo complète sur Europe 1 à la fin du journal.
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18: De nouvelles aides pour le mois de juin face à la flambée des prix des carburants. Elles doivent être annoncées à 17h en conférence de presse par le Premier ministre. Problème, les caisses de l'État sont vides. Les automobilistes sont lucides là-dessus, mais ils pensent que la baisse des prix doit être une priorité. Reportage à Léquin, à côté de Lille, Maximilien Carlier pour Europe 1.
1: 60 euros pour 30 litres de diesel. Sandra grimace à la pompe. Elle touche 1500 euros par mois. Consciente qu'il n'y a pas d'argent dans les caisses de l'État, elle attend néanmoins des aides face à l'envolée des prix des carburants.
2: C'est au gouvernement de se bouger le cul en fait, c'est pas à moi de leur trouver une solution. Peut-être baisser les salaires des ministres.
3: Moi je travaille en 6 jours sur 7, je fais énormément de kilomètres pour venir travailler et je n'ai le droit à rien du tout.
2: Après comme on dit grand rouleur, on parle des infirmières. Certes les infirmières ce sont des grosses rouleuses, mais moi aussi je ne suis pas infirmière et je suis une grosse rouleuse. Et moi j'aurai pas d'aide. Et après c'est pour ceux qui ne, faut dire ce qui est, pour ceux qui ne travaillent pas qu'ils ont le droit à des aides. Et ça c'est pas logique.
1: Il faut baisser les prix à moins de 2 euros le litre, insiste Bérénice à côté, qui a une idée des économies que pourrait faire le gouvernement.
4: Peut-être les aides qu'on octroie au développement de certains pays qui sont déjà développés. Sans doute qu'il y a des solutions. Donner un coup de pouce aux Français pour dire qu'on ne les abandonne pas.
1: Car il y a urgence, souligne cet automobiliste. Maintenant, est-ce que le gouvernement prend réellement en considération la souffrance des gens, se demande-t-elle. À l'Équin, Maximilien Carlier, Europe 1.
18: Côté gouvernement, justement, une chose semble claire, pas de virage stratégique à attendre. Bonjour Arthur Delaborde.
5: Bonjour Clélie, bonjour à tous.
18: Vers quoi s'oriente donc Sébastien Lecornu?
5: Eh bien, pas de ristourne générale à la pompe, ni de baisse de la TVA. À Matignon, la ligne ne change pas, ciblée, aider les professions les plus exposées. Les pêcheurs, les agriculteurs, les transporteurs sont déjà accompagnés. D'autres secteurs pourraient désormais entrer dans le dispositif. On parle des taxis, du secteur du BTP ou de certains métiers industriels, notamment dans la chimie. Mais le principal geste pourrait être ailleurs. Le gouvernement pourrait doubler le plafond de la prime carburant versée par les employeurs. Une aide facultative pour les salariés non desservis par les transports en commun. Aujourd'hui plafonnée à 300 euros, elle pourrait ainsi monter jusqu'à 600 euros, exonérée d'impôts et de charges. En clair, l'État espère pousser les entreprises à mettre davantage la main à la poche. Le gouvernement prépare aussi les Français à une crise qui pourrait durer. Sébastien Lecornu le dit lui-même. Les tensions au Moyen-Orient pourraient durablement peser sur les prix, mais les marges budgétaires sont extrêmement faibles. Au fond, tout le paradoxe est là. On explique aux Français que la crise va durer, mais les coups de pouce, eux, resteront ciblés et temporaires.
18: Merci beaucoup Arthur Delaborde du service politique d'Europe 1.
0: Et on revient sur cette vaste enquête sur l'immigration en France publiée par l'Institut National d'Études Démographiques.
18: Étude qui décrit une société française façonnée par l'immigration de plus en plus mélangée. C'est un constat, on le voit, des villes changent d'aspect pour répondre à certaines demandes de la population immigrée ou issue de l'immigration. Commerce, snack, fast-food ou même mosquée. Et cela crée parfois certains déséquilibres. Illustration à Pont-de-Cherouy, en Isère, 6000 habitants entre Lyon et Bourgoin-Jallieu, où s'est rendu le correspondant européen en Auvergne-Rhône-Alpes, Jean-Luc Boujon.
6: La rue centrale est la rue de la République en plein centre de Pont-de-Cherouy. Sur 100 mètres, deux tacos, deux kebabs, trois barbeurs, une boucherie halal, une épicerie exotique, un coiffeur afro et une boutique de réparation de téléphone. Un paysage urbain qui déroute Catherine et Adrienne qui sont nées ici.
7: Il n'y a plus que des kebabs, fast-food, magasins d'alimentation halal. C'est plus ce que j'ai connu quand j'avais 20 ans. Avant, on se retrouvait tous, les jeunes, sur la place du marché, on se rencontrait là. Et maintenant, il n'y a plus ça. C'est des kebabs, c'est que ça. Je ne me crois pas chez moi, voilà.
6: Josiane, elle, préfère désormais éviter le centre-ville.
8: J'y vais pas. Je me crois pas en France, voilà. Il n'y a plus rien de français. Tous les magasins, c'est turc, algérien, c'est bon. Moi, je préfère un bon resto français.
6: L'an dernier, c'est même une mosquée flambant neuve qui est sortie terre presque au milieu des champs sur la commune voisine de Chavanoz. Franck n'a pas compris.
9: La mosquée, il faut arrêter, il y en a plein déjà. Islamisme de plus en plus et on est moins en moins chez nous, quoi, c'est tout. Et à un moment, on a l'impression d'être un peu les étrangers, quoi. Stop.
6: La municipalité affirme travailler à l'équilibre de la ville et veut diversifier le type de commerce présent. Mais cette situation est presque devenue classique dans les villes de France. Pont-de-Chéruy, Jean-Luc Bougeon, Europe 1.
0: Il est 13h05 et Clélie Mathias vous informe sur Europe 1, la suite du journal. À Paris, l'enquête sur les violences dans le périscolaire s'est enfin accélérée.
18: Il aura fallu une trentaine de plaintes, de nombreux signalements de parents et une longue attente pour aboutir à ce vaste coup de filet hier. La garde à vue des 16 personnes interpellées a été prolongée. Elles sont suspectées de viol, d'agression sexuelle, d'exhibition ou d'avoir eu des comportements excessifs qualifiables de violence. Bonjour Wilfried de Villers.
10: Bonjour Clélie, bonjour à tous.
18: Et on en sait un peu plus aujourd'hui sur leur profil.
10: Oui, parmi ces personnes toujours entendues aujourd'hui par les enquêteurs, on retrouve 3 agents spécialisés des écoles maternelles ainsi que 3 responsables éducatifs de la ville de Paris. Concernant les 10 autres gardés à vue, il s'agit d'animateurs contractuels du périscolaire. Tous sont âgés de 18 à 68 ans. Et parmi ces mises en cause, 4 personnes travaillaient toujours quand elles ont été interpellées hier. En février dernier, 9 agents du périscolaire sont suspendus après la diffusion d'une enquête de cache investigation. Les images sont glaçantes. On voit notamment une animatrice embrasser un petit garçon sur la bouche. S'ensuit une série de plaintes de parents, plus d'une trentaine selon le parquet. 7 des personnes suspendues sont suspectées d'agression et de violences sexuelles. 5 autres de violences éducatives ordinaires sur 19 personnes au total travaillant à la maternelle Saint-Dominique. Anne, cofondatrice du collectif SOS Périscolaire, dénonce ainsi des faits de violence systémique.
11: Pour avoir entendu le témoignage des enfants, moi je n'ai évidemment aucun doute sur le fait que oui, il s'est évidemment passé des choses véritablement épouvantables dans cette école où les adultes qui sont mis en cause agissaient, enfin, d'après les enfants, en groupe. Autant de personnes ensemble, c'est que toute l'équipe était de connivence.
10: Et l'école Saint-Dominique n'est pas la seule visée par les enquêtes du parquet de Paris. Au total, ce sont plus d'une centaine d'établissements de la capitale qui sont concernés.
18: Merci beaucoup Wilfried de Villers.
0: L'économie française s'enfonce dans la crise.
18: Les résultats de l'enquête PMI Flash du mois de mai réalisée sur des sondages auprès d'entreprises montrent la contraction de l'activité la plus brutale depuis 2020, l'année de la pandémie. Barthélémy Philippe, tous les voyants sont au rouge.
12: Oui, l'indice PMI mesure l'état de l'activité des entreprises du secteur privé sur une échelle de 1 à 100. Au-dessus de 50, l'activité progresse. En dessous, elle régresse. En mai, l'indice du secteur manufacturier recule à 49,8 points contre près de 53 points en avril. L'activité baisse encore plus nettement dans les services où le baromètre PMI de mai chute sous les 43 points, son niveau le plus bas depuis 5 ans et demi. Enfin, l'indice PMI composite qui combine services et secteur manufacturier plonge à 43,5 points. Le déclencheur de ce marasme, c'est bien entendu la crise au Moyen-Orient qui fait flamber le prix des hydrocarbures et de nombreux matériaux critiques comme les engrais et le plastique. Comme souvent, la demande recule face au retour brutal de l'inflation et les entreprises doivent s'adapter en freinant les investissements et les embauches. Après un zéro pointé au premier trimestre, le taux de croissance va probablement entrer en territoire négatif au deuxième trimestre.
18: Barthélémy Philippe du service économie d'Europe 1.
0: Et c'est sans nul doute le premier pic de chaleur de la saison. On en reparlera dans la météo, mais les températures devraient allègrement dépasser les 30 degrés cet après-midi dans le sud de la France.
18: Et dans ces moments-là, il faut bien sûr surveiller les plus vulnérables, les personnes âgées. Bonjour Charles Huillier.
13: Bonjour Clélie, bonjour à tous.
18: Vous êtes en direct d'un EHPAD à Saint-Sulpice-la-Pointe, c'est dans le Tarn. On attend 33 degrés cet après-midi. Le personnel reste sur ses gardes.
13: Oui, tout à fait. Ici, les 82 résidents s'apprêtent à sortir de table. Je me trouve dans le réfectoire. Alors, le repas s'est bien déroulé. Le personnel a veillé à ce que tout le monde boive régulièrement. Mais Cynthia, aide-soignante rompue à l'exercice, sera encore plus attentive cet après-midi.
14: Voilà, on fait attention à ce que les chambres soient bien ventilées au moment aux heures fraîches. Dès que le soleil commence à arriver, on ferme les fenêtres. Il y a des pièces climatisées. Tout ce qui est salon, salle à manger, salle d'animation. Là, en ce moment, pour l'instant, la climatisation n'est pas encore allumée parce qu'il est tôt. Mais dès qu'on va sentir la chaleur, on allume les climatisations au besoin. Et aujourd'hui, on va être attentif, faire en sorte que les résidents boivent.
13: Alors même si le personnel fait attention à l'hydratation été comme hiver ici, il y a une buvette qui a été mise à disposition des résidents qui cet après-midi seront regroupés dans des salles climatisées pour les activités. Une collation est évidemment prévue en milieu d'après-midi. Le pic de chaleur ici, Clélie, est attendu vers 15h.
18: Merci beaucoup Charles Lully, on fait attention aux bébés aussi.
15: Oui, bien hydrater les bébés, très important. Une carrosserie arrondie, un bruit de moteur reconnaissable parmi des centaines d'autres, c'est...
18: La deux chevaux. Comme nous vous le disions hier, Stellantis envisagerait de relancer la mythique Citroën dans une version électrique. Ce modèle légendaire pourrait être fabriqué en Italie, sortie prévue en 2028. Une idée qui a de quoi titiller la curiosité des fans. Mathis Lang s'est rendu dans un club de passionnés à Sucy-en-Brie en Ile-de-France.
16: Devant l'atelier de ce club, à côté de leur magnifique deux chevaux, ces amoureux de la mythique voiture discutent. Et l'idée de son grand retour est sur toutes les lèvres.
17: Il faut que ça ressemble à quelque chose.
21: De rendre hommage à cette belle voiture quand même.
17: Par exemple, tu prends une R5 maintenant, par rapport à une R5 avant, il y a quand même une ressemblance.
16: Parmi les plus jeunes, Jules, 21 ans.
21: Il y a un côté excitant parce qu'on a envie de voir à quoi elle va ressembler. La deux chevaux, c'est quand même une voiture qui amène beaucoup de souvenirs.
16: À côté de lui, Gérard hoche la tête. La deux chevaux, c'est tout un symbole.
17: Un Français, tu le vois avec la baguette sous le bras. Le béret et la deux chevaux, quoi.
16: Mais l'heureux propriétaire d'une deux chevaux rouge s'interroge sur la version ressuscitée qui serait électrique, car pour lui, la magie de cette voiture, c'est le bruit de son moteur et aussi l'expérience de conduite.
22: On va faire un petit tour ?
17: Avec plaisir. Particulier comme conduite. On n'a pas de direction assistée non plus. Hein.
22: C'est dans les bras.
17: C'est dans les bras. Aujourd'hui, avec la modernisation et tout ça, on ne pourra jamais retrouver la même chose. Mais s'ils arrivent à faire quelque chose qui fait ressortir cet état d'esprit, ce serait formidable.
16: Alors acheter un jour le modèle 2.0, pourquoi pas ? Même si, selon le retraité, ça ne remplacera jamais sa deux chevaux, la vraie.
18: Forcément. Allez, la bourse.
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18: Bonjour Claire Lemaitre.
24: Bonjour Clélie.
18: Le CAC 40 fait déjà marche arrière.
24: Oui, c'est du rouge. Le CAC 40 qui cède 0,5% après sa belle séance hier. Les marchés scrutent toujours les avancées de la situation dans le Golfe Persique. Le baril de Brent évolue dans la zone des 106$. On a deux valeurs en forte baisse à Paris. Ubisoft qui chute de 18% après une nouvelle déception sur ses résultats. Une perte opérationnelle record en 2025-2026 pour l'éditeur de jeux vidéo. Et puis Elior qui décroche aussi après ses résultats. Et là, c'est un plongeon de 26%. Le groupe de restauration collective a abaissé ses perspectives annuelles, plombées notamment par l'inflation. Les marchés perdent des points en Europe. Londres 7,05. Moins 0,4 pour Francfort. Moins 0,5 à Paris pour le CAC 40. On est à 8077 points.
18: Merci Claire. 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
18: La météo de Géraldine Amont, et on le disait, soleil et chaleur au programme aujourd'hui.
15: Exactement, Clélie, avec un mercure qui grimpe encore. Il fera 21 degrés à Boulogne-sur-Mer, 24 à Lille, Brest et Strasbourg, 25 dans la capitale, 26 à Rennes et Dijon, 28 à La Rochelle et Montpellier. On attend 29 degrés à Grenoble et Lyon, 30 degrés à Bordeaux et Avignon, 31 à Nîmes, Toulouse et Biarritz, jusqu'à 32, 33 degrés à Pau et à Albi. Alors pour le ciel, eh bien, pas de surprise, hein, le beau temps, vous l'avez constaté, est de retour. Le soleil va s'imposer sur une grande partie du territoire. Notez tout de même un léger voile nuageux et quelques nuages des frontières du Nord-Est à la Normandie et Hauts-de-France. Et pour demain, eh bien, le temps sera estival. Le soleil va s'imposer largement sur le pays, malgré quelques nuages aussi, hein, qui vont se développer sur les massifs des Alpes et des Pyrénées. Et alors là, il va faire encore plus chaud qu'aujourd'hui. Demain après-midi, on attend entre 24 degrés et 30 degrés en général, 28 degrés dans la capitale, jusqu'à 34 degrés dans le sud-ouest, voire 35 degrés en Aquitaine.
18: Merci beaucoup Géraldine.
15: Prudence. Oui.
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15: Il est 13h14 sur Europe 1, c'est le moment d'accueillir le docteur Brigitte Millot pour la rubrique santé du jour.
18: Alors, si je dis le mot phimosis, alors ça peut étonner, ça peut gêner. Et pourtant, c'est un problème très fréquent en France, chez l'enfant comme chez l'adulte. Pour commencer, docteur Millot, rappelez-nous, c'est quoi un phimosis ?
25: Phimosis vient du mot muselière, qui sert. Le phimosis, c'est lorsque le prépuce, la peau qui recouvre le gland, est trop serré et empêche de décaloter correctement. Chez le nourrisson et le petit garçon, c'est souvent normal. À la naissance, seuls 4% des nouveau-nés peuvent décaloter complètement. Et cela devient spontané chez la grande majorité des garçons après la puberté. Le problème commence lorsque cette situation persiste après l'adolescence ou lorsqu'un adulte qui se décalotait normalement ne peut plus le faire. Là, on parle de phimosis pathologique. Les causes sont multiples. Il peut s'agir d'un prépuce naturellement trop serré depuis l'enfance, qui ne s'est jamais assoupli. Mais chez l'adulte, le phimosis peut aussi apparaître après un traumatisme, notamment des décalotages forcés et répétés, qui créent, vous savez, de petites cicatrices, ou alors après certaines maladies de peau, voire d'infections locales répétées. Le vrai problème, c'est que beaucoup attendent, parce que c'est intime, parce qu'on pense que ça va passer, parce qu'on n'ose pas consulter. Pourtant, les signes sont on ne peut plus clairs. Douleur lors des érections, gêne pendant les rapports sexuels, difficulté à l'hygiène intime, brûlures urinaires, gonflement du prépuce pendant la miction, voire infection répétée. Maître mot, ne pas forcer, ne pas attendre, consulter. De nombreux traitements existent, allant d'une crème corticoïde locale, associée à des étirements doux et progressifs, voire à une petite plastie pour élargir l'anneau du prépuce, jusqu'à la circoncision, qui consiste à retirer complètement le prépuce. Contrairement aux idées reçues, ce sont des gestes courants, bien maîtrisés, et souvent très libérateurs pour les patients. La prévention repose sur l'information. Apprendre aux parents qu'il ne faut jamais forcer le décalotage chez le petit garçon. Apprendre aux adolescents qu'une gêne persistante n'est pas normale. Apprendre aux adultes qu'une douleur intime mérite autant d'attention qu'une douleur ailleurs d'ailleurs. Apprendre qu'une bonne hygiène intime, simple et douce, sans gestes agressifs, aide aussi à prévenir les infections que favorise le phimosis et comprendre que le vrai danger n'est pas le phimosis, mais le silence autour de lui. Alors, parlons-en.
18: Et on en parle. Merci beaucoup, docteur Millot, comme d'habitude. Et on vous retrouve demain à 1h15 dans Europe 1 Info. À présent, place au débat. À quelques heures de la conférence de presse de Sébastien Lecornu sur le nouveau paquet d'aides pour faire face à l'augmentation des prix du carburant. À sa place, dans quel état d'esprit seriez-vous? Et je vous pose la question à vous deux, Jules Torres, Jean-Michel Salvatore, que je salue.
1: Bonjour Clélie. Sous pression.
18: Sous pression.
1: Inquiet.
18: Et ben on en parle dans un instant. À tout de suite sur Europe 1.
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25: À 13h18, vous écoutez Clélie Mathias sur Europe 1 et vous qui vous entoure aujourd'hui, Clélie, pour débattre de l'actualité. Le journaliste politique au Journal du Dimanche, Jules Torres, et le chroniqueur politique et communicant, Jean-Michel Salvatore.
18: Soyez les bienvenus tous les deux. On va commencer évidemment par la crise pétrolière et ses conséquences à la pompe pour les Français. Une conférence de presse ce soir à 17h pour Sébastien Lecornu qui doit annoncer un nouveau paquet d'aide. Écoutez Gérard Larcher, le président LR du Sénat, qui s'est dit inquiet face à cette crise. Il était sur TF1 ce matin.
27: Nous n'avons aucune marge de manœuvre budgétaire. Je suis inquiet parce que cette réalité financière, vous savez, un pays qui a 3400 milliards de dettes, qui va consacrer cette année plus de 60 milliards, j'allais dire, à la charge de la dette, alors qu'il y a 3 ans, c'était moins de 40 milliards, vous voyez bien que nous consacrons à la dette l'essentiel de ce qui pourrait être la marge d'adaptation, parce que nous ne sommes pas sans doute au bout de nos difficultés. Mais la récession n'est pas une impossibilité.
18: Jean-Michel Salvatore, inquiet, vous le disiez aussi. Hein.
28: Oui, je suis assez d'accord avec Gérard Larcher. Oui, Lecornu est forcément inquiet parce que, si vous voulez, on ne sait pas combien de temps la crise va durer. Et c'est ça qui est finalement difficile à gérer, parce que la crise, elle est bien partie pour durer plusieurs mois. Au début, on s'était dit ça durera un mois, deux mois, et puis ensuite les choses reviendront en ordre. Et en fait, pas du tout. Le détroit d'Ormuz, c'est un vrai guépier. Ça mettra beaucoup de temps à se débloquer. Et même lorsque ça se sera débloqué, il faudra remettre en route pas mal d'installations. Il y a énormément d'installations pétrolières et gazières qui ont été endommagées. On considère qu'il y en a à peu près une centaine. Donc, en fait, la difficulté quand vous êtes Premier ministre, c'est que vous ne savez pas combien de temps cette crise va durer. Vous voyez bien l'impatience incroyable des Français qui n'en peuvent plus, et vous voyez aussi que les caisses sont vides. Donc, en fait, il essaye de faire au plus juste. Il radine énormément parce qu'il voit bien que si la crise dure, ça sera encore. Enfin, les choses deviendront de plus en plus compliquées. Donc, il va essayer de faire, d'ajuster des aides supplémentaires, mais au minimum du minimum, en se disant que il faut peut-être en garder un petit peu si la crise devait durer plusieurs semaines, plusieurs mois.
18: En fait, il est coincé.
28: Exactement.
4: Mais Sébastien Lecornu est complètement coincé, mais il est coincé depuis son premier jour à Matignon. Quand il dit qu'il n'a aucune marge de manœuvre et qu'il est le Premier ministre le plus faible de la Ve République, il nous dit que politiquement c'est extrêmement compliqué et économiquement c'est encore plus compliqué parce que il y a eu des choix politiques qui ont été faits ces dernières années. Il y a eu un choix politique qui a été fait lors du dernier budget qui a été consacré à la non-baisse de la dépense publique. Et résultat, aujourd'hui on n'a aucune marge de manœuvre. Il n'y a plus un seul euro dans les caisses de l'État, ou en tout cas un seul euro que Sébastien Lecornu veut consacrer à cette crise des carburants qui est toujours là. La moyenne aujourd'hui des carburants est toujours extrêmement élevée. C'est évidemment un coût extraordinaire pour le pouvoir d'achat des ménages français. Et surtout, les Français, ils regardent ce qui a été fait à l'étranger. Tous les pays qui nous entourent ont décidé de baisser les taxes. Il n'y a que la France, qui est le dernier petit village gaulois, qui n'a pas baissé les taxes, que ce soit la TVA, l'Espagne l'a fait, que ce soit la TICPE, qu'on appelle l'assise, qui a été fait en Allemagne et en Italie. Donc les Français, ils se disent, pourquoi mon gouvernement, pourquoi cet État qui déjà se fait quand même, qui est une sorte de profiteur de crise, avec notamment
18: Ils l'ont démenti.
4: Quand vous faites 270 millions de profits sur le premier mois de la crise, pardonnez-moi, on peut considérer que vous êtes un profiteur de crise, dans le sens où vous faites 270 millions de plus-value et vous ne donnez que 70 millions d'euros d'aide ciblée pour...
18: Il y a une baisse de la consommation, donc
4: le gouvernement profite quand même un petit peu de cette crise, même si c'est moins que ce que disent un certain nombre d'oppositions. Le sujet, c'est est-ce que oui ou non, ils vont sortir le chéquier pour que les Français subissent moins de plein fouet cette crise des carburants.
18: Vous pensez qu'à terme, ils seront obligés de baisser les taxes ?
4: En tout cas, je vous ai dit qu'il était sous pression, Sébastien Lecornu. On sent quand même chez les Français une colère qui est de plus en plus grande. Alors, pour l'instant, il y a le spectre des Gilets jaunes qui n'est toujours pas là, mais parce que ce n'est pas une décision. Les Gilets jaunes partent des 80 km/h décidés par Édouard Philippe et de l'augmentation des taxes, notamment sur le GNR. Là, c'est totalement différent. C'est la crise au détroit d'Ormuz. Mais le sujet, c'est que si ce gouvernement persiste à ne pas sortir le chéquier, je vois mal comment on pourrait ne pas rouvrir cette bombe sociale qui est à deux doigts d'exploser.
18: Jean-Michel Salvatore, s'il n'aide pas davantage, il y a à la fois la bombe sociale que Jules Torres évoque, vous le croyez, il y a aussi la croissance qui va être plombée, les entreprises qui vont mettre la clé sous la porte, etc.
28: Oui, mais c'est vrai que si le gouvernement aide beaucoup, ce qui est sans doute souhaitable, s'il aide beaucoup, là, il y aura une crise financière. Parce que vous aurez forcément tous les marchés financiers qui verront que les Français continuent à dépenser sans compter. N'oubliez pas que cette année, la France va emprunter plus de 300 milliards sur les marchés. Oui. Donc, si on se met à dépenser et à ouvrir un petit peu les cordons de la bourse, eh bien, évidemment qu'il y aura des pressions sur les taux d'intérêt français. Déjà, nos taux d'intérêt sont très élevés, sont plus intéressants que ceux de la Grèce. Donc, ça veut dire que, finalement, je suis d'accord avec Jules, c'est vrai qu'il est complètement coincé. Quoi qu'il fasse, c'est la catastrophe. Et c'est vrai que quand on regarde un petit peu les choses, au début, on pensait que la guerre en Iran coûterait à la France autour de 6 milliards. Mmh. Sur les 6 milliards, il faut quand même bien voir qu'il y a 4 milliards qui vont directement en intérêt de la dette. Qu'est-ce qu'on donne aux Français à côté des 4 milliards pour l'intérêt de la dette? On leur donne jusqu'à présent autour de 300 millions, 400 millions, donc 10 fois moins. Vous vous rendez compte de ce que c'est? Bon, et là on pense que parti comme c'est parti, la guerre ne va pas coûter 6 milliards, mais ça va coûter 8 milliards au budget de l'État. Donc si vous voulez, on voit bien l'équation impossible. Bon, mais c'est vrai que si les Français se mettent en colère, et on comprendrait qu'ils le soient, parce que véritablement, pour toute une partie de la population, la vie devient absolument intenable, Sébastien Lecornu sera vraiment totalement coincé et vraiment dans la difficulté.
18: C'est pour ça, et c'est une question de forme, c'est pour ça qu'il tient une conférence de presse ce soir à 17h, parce que c'est la première depuis sa prise de fonction à Matignon.
4: Oui, bien sûr, Il y a en effet une immense tension et tous les regards et tous les projecteurs sont braqués sur ces nouvelles aides. Et la question, c'est est-ce qu'elles seront à la hauteur ? Parce que il avait fait ce qu'on appelle du perron, Sébastien Lecornu. Vous savez, il est sorti du perron de Matignon et il parlait depuis le perron de Matignon. Mais les aides n'étaient absolument pas à la mesure de ce que veulent et en tout cas de ce que réclament les Français. Il faut quand même remettre aussi dans le contexte. On est déjà à 65% de taxes quand vous faites votre plein d'essence. Donc les Français, ils payent déjà énormément. C'est l'un des taux les plus élevés d'Europe. En Espagne, c'est un petit peu plus de 50%. En Italie, c'est un petit peu moins de 50%. Ça reste des chiffres qui sont objectivement des chiffres communistes, mais la France est le pays le plus communiste d'Europe. Donc à un moment donné, les Français, ils en ont déjà ras-le-bol. Ils en avaient ras-le-bol avant le début de cette crise. Donc imaginez donc le ressentiment qu'ils peuvent avoir face à un gouvernement qui... Je ne veux pas dire qu'ils font rien, parce que ce serait désobligeant, mais en tout cas qu'ils font moins que les autres pays européens, parce que les Français, ils ont des éléments de comparaison, et encore une fois, les aides qui ont été annoncées il y a un mois, les Français ne les ont pas encore touchées. Ils les toucheront à la moitié du mois de juin. Donc, quand vous êtes à 50 euros, 100 euros près, ce qui est le cas de beaucoup de ménages français qui sont notamment touchés par le découvert, le 15 du mois, pour ne pas dire le 10, et bien évidemment que ça joue, et évidemment quand vous avez un gouvernement qui patiente, temporise, et bien vous êtes de plus en plus en colère.
18: Ouais. Jean-Michel Sabatin, ouais. Je vous laisse répondre.
4: Alors, pas communiste. Hein.
28: Alors, c'est vrai que la France, je suis assez d'accord pour dire que la France est un pays communiste après l'Albanie. Je suis assez d'accord. D'ailleurs, Gisbert a fait un bon bouquin là-dessus. Mais pour revenir sur la stratégie de Lecornu, je pense qu'il ne peut pas continuer à faire des petites annonces comme ça sur le perron de l'Élysée, enfin sur le perron de Matignon, vite fait, bien fait. Là, si vous voulez, il a tellement peu de choses à annoncer que finalement, il a quand même besoin d'avoir un vrai discours de vérité vis-à-vis des Français, de les prendre à témoin de la difficulté du pays et d'expliquer un petit peu pourquoi il fait les choix qu'il va faire. Il ne peut pas continuer à être dans la non-communication, dans la demi-mesure. Là, il faut vraiment qu'il fasse le pari de l'intelligence et qui disent aux Français, voilà dans quelle situation je suis, voilà ce que je peux faire, voilà ce que je ne peux pas faire. Et c'est vrai que la situation économique, elle est quand même extrêmement grave, je pense qu'on en parlera tout à l'heure, mais c'est vrai que les comptes des entreprises se dégradent énormément, la crise pèse très très lourd sur les entreprises, et donc ça, il ne peut pas le nier.
18: On a évoqué la baisse des taxes avec vous, Jules Torres, c'est une demande, entre autres, du Rassemblement National. Du côté de la gauche et de la France Insoumise, eux réclament un gel des prix. Pourquoi est-ce que le gouvernement s'y refuse et ne veut pas leur...
28: Parce que si vous commencez à dire on ne veut pas payer le carburant très cher, personne ne vous vendra du carburant, il y aura de la pénurie. Qu'est-ce que vous croyez? Bloquer les prix, c'est la porte ouverte à la pénurie. Donc allons-y.
18: Allez, on continuera d'en parler évidemment de ces prix des carburants et bien sûr de les conséquences de cette crise pétrolière sur l'économie française. L'activité en France est en chute libre. C'est une première fois depuis 5 ans et demi que l'indice des entreprises est aussi bas. Que peut faire là aussi le gouvernement? On en débattra avec vous deux, Jean-Michel Salvatore et Jules Torres dans Europe 1. Sur Europe 1, dans Europe 1. Dans quelques instants.
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18: Sébastien Lecornu annoncera cet après-midi un nouveau paquet d'aides face à la flambée du prix des carburants. Le litre de sans plomb dépasse désormais les 2 euros à la pompe. Le gouvernement promet des aides ciblées pour les secteurs les plus touchés, comme l'agriculture, la pêche ou le transport. L'activité économique en France enregistre son plus fort recul depuis 5 ans et demi au mois de mai. Selon l'indice PMI Flash publié par Standard & Poor's Global, le risque de récession progresse sur fond de guerre au Moyen-Orient. Le scandale du périscolaire à Paris, 16 personnes toujours en garde à vue ce matin. Des animateurs, ATSEM et responsables éducatifs sont soupçonnés de violences sexuelles sur des enfants de l'école Saint-Dominique. Le parquet enquête désormais sur de possibles faits dans plus de 80 écoles maternelles parisiennes. Le maire de Paris, Emmanuel Grégoire, évoque une rupture de confiance avec l'école publique et promet des sanctions. Il salue également l'accélération des enquêtes. C'est à Patrick Bruel de décider s'il souhaite être sur scène ou non. Les propos de la ministre chargée de l'égalité femmes-hommes, Aurore Berger. Les appels à annuler les concerts du chanteur se multiplient alors qu'il est visé par plusieurs enquêtes pour viol et agression sexuelle. Les députés votent l'interdiction d'importer des produits fabriqués avec des pesticides interdits en France. Une réécriture plus stricte de la loi d'urgence agricole. Le gouvernement alerte sur un risque de non-conformité avec le droit européen. Et puis Roland-Garros, 5 Français se sont qualifiés pour le dernier tour des qualifications et un hommage sera rendu ce soir à Gaël Monfils sur le central. Ce devrait être

0: Écoutez Amir Reza Tofighi, il est président de la CPME et il estime que la crise au Moyen-Orient impacte directement l'activité des entreprises. Déjà, il était sur France Info ce matin.
1: On voit aujourd'hui qu'on est passé de l'inquiétude aux impacts très concrets sur les entreprises. La moitié des entreprises ont une baisse de leur activité sur le premier semestre et l'anticipent également sur le deuxième semestre. Et on voit aujourd'hui qu'uniquement 5% des entreprises envisagent d'augmenter leurs effectifs. Et la conséquence, elle est très simple. La croissance au premier trimestre a été nulle, alors qu'on voit bien que le premier trimestre, en plus, la guerre avait commencé à la fin du trimestre, donc c'est même pas les impacts du trimestre, et le taux de chômage remonte. On a 19 000 défaillances au premier trimestre, c'est un record. On en a eu 70 000 en 2025, 19 000 au premier trimestre. On voit depuis 15 mois que le débat public, il est centré autour de créer des nouveaux impôts, mettre des nouvelles règles sur les entreprises, et on n'arrête pas de prévenir qu'à la fin, voilà ce qui va se passer. Un taux de chômage qui va remonter, une croissance qui va diminuer.
0: Tous les voyants sont au rouge, Jean-Michel Salvator, la crise n'est pas pour demain, elle est déjà là.
2: Ah oui, elle est déjà là. Et alors, c'est vrai que la CPME a fait une enquête très intéressante qui a été publiée ce matin. Je pense que Jules, vous l'avez vu aussi. 78% des patrons, 78% des patrons sont impactés dans leur activité par la guerre en Iran. C'est absolument colossal. Et ce que je trouve aussi très frappant dans cette étude, c'est qu'il est dit que 57% des patrons ne répercutent pas le surcoût de l'énergie, parce qu'ils voient bien que leurs clients n'ont pas les moyens de payer. Donc, on voit bien que là, si vous voulez, la crise de l'énergie, elle est en train de pénétrer la totalité de l'activité économique, ce qui, d'une certaine façon, est assez normal, puisque le pétrole, c'est un peu comme le sang qui coule dans les veines de l'économie. Donc, évidemment que ça a un impact direct, mais ça a un impact direct à la fois sur l'activité, sur les marges, sur l'embauche. Et on voit bien que là, le chômage globalement est en train de remonter. Vous avez vu que la semaine dernière, on a appris que le chômage était remonté à plus de 8%. Le taux de faillite en France est record, puisqu'on est maintenant sur un rythme de 70 000 faillites par an. On n'avait jamais connu des chiffres aussi importants depuis la création des statistiques de faillite. Donc on voit bien que là, l'économie française, elle est totalement à l'arrêt. Et comme le disait très bien le président de la CPME, c'est vrai qu'on voit s'installer une crise économique très grave. Avec une croissance totalement en berne, du chômage qui augmente et des prix qui galopent, et des prix à la consommation, mais les prix de l'acier, les prix de l'aluminium, les prix des engrais, etc. etc., etc.
0: Est-ce qu'on peut déjà parler de récession ?
2: On n'est pas loin.
3: Non, moi j'ai pas lu la note de la CPME, mais j'ai lu la dernière note de S&P Global, qui est une entreprise américaine qui est spécialisée dans l'analyse financière, qui nous dit que on est dans un scénario noir avec un cocktail extrêmement explosif qui est récession et inflation. Et pour qui a lu le dernier journal du dimanche, on était déjà sur ce spectre de la récession avec l'analyse de Marc Toiti, qui nous disait qu'en effet il y avait une récession qui était déjà là, un ralentissement économique qui a démarré même avant la crise dans le détroit d'Ormuz, et il dénonçait d'ailleurs dans cette tribune une sorte de déni des élites qui essayent un petit peu de masquer quand même la réalité, et c'est ce qu'ils ont essayé de faire pendant des années, notamment sur la question du chômage. Et on voit très bien que le chômage est en train de remonter à 8,1% au premier semestre, et qu'on a une projection pour 2027 qui sera à 9%. Donc le dernier totem d'Emmanuel Macron est en train de tomber, et face à cela on a une inflation cumulée depuis 2021 qui est à 20,4%. Et donc évidemment que ça se ressent sur le pouvoir des ménages, et la bombe sociale dont on vous parlait tout à l'heure, elle existe, elle est là, et c'est pas seulement pour la France, c'est pour tout l'Occident, c'est pour les Américains qui vont devoir voter pour les midterms dans quelques semaines, c'est pour les Britanniques qui, malgré le Brexit, connaissent les mêmes difficultés que nous. Et le problème, c'est qu'on a une sorte d'incapacité à réguler cette crise politique et cette crise économique, notamment en France, parce qu'il y a des choix budgétaires qui ont été faits, et que Jean-Michel le rappelait tout à l'heure, et Gérard Larcher aussi d'ailleurs, les intérêts de la dette aujourd'hui, c'est le premier poste de dépenses de l'État. C'est 65 milliards cette année, ce sera 75 milliards l'année prochaine. Donc tant qu'on n'aura pas voté un budget à l'équilibre, ce qu'on n'a pas fait depuis 1974, on n'arrivera pas à sortir de cette crise qui est aujourd'hui une crise systémique.
2: Sur le coût des intérêts de la dette, je vais compléter ce que dit Jules, il faut bien voir que c'est devenu le premier poste budgétaire du budget de l'État. C'est-à-dire qu'on dépense plus en intérêts de la dette que pour l'éducation nationale. Ça donne une petite idée.
0: C'est très concret, ça parle aux gens, évidemment.
2: Bon, alors, ensuite, donc, sur la dégradation de la situation économique, il y a aussi des effets d'optique qu'il faut bien voir, qui marquent une vraie dégradation. On a dit depuis ce matin que la France reste le pays le plus attractif d'Europe, devant le Royaume-Uni et devant

0: devant l'Allemagne. Mais en quand on regarde le détail des chiffres...
1: J'allais vous en parler de cette étude.
0: Mais quand on regarde le détail des chiffres, en fait, ce n'est pas du tout le cas. C'est-à-dire que d'abord, si vous voulez, il y a 17% d'installations d'entreprises étrangères de moins cette année que l'année dernière. Et quand on regarde vraiment le détail de qui s'installe en France et pourquoi, on se rend compte que, en fait, la dynamique des investissements étrangers, elle est portée par des agrandissements de sites. C'est-à-dire que vous avez une usine et vous dites, tiens, j'ai 1000 mètres carrés, pourquoi je n'irai pas 1400 mètres carrés? Et donc là, les 400 mètres carrés.
1: Voilà,
0: les 400 mètres carrés que vous créez en plus, c'est parce que finalement, il y a un effet de taille qu'il faut faire jouer et vous n'allez pas installer 400 mètres carrés nouveaux dans un pays étranger, etc. etc. Donc ce que je veux dire par là, si vous voulez, c'est que même sur le sujet de l'attractivité, qui était véritablement
2: une promesse d'Emmanuel Macron.
0: Une promesse et une vraie réalisation d'Emmanuel Macron au début.
1: Avec Choose France notamment.
0: Avec Choose France, et c'est vrai que la politique de l'offre avait quand même plutôt bien marché, la baisse des impôts, etc. etc. Mais là, même ce moteur-là, qui faisait la fierté du président de la République, depuis la dissolution et depuis le vote de tous les budgets qui se sont succédés, les signaux qui ont été émis vis-à-vis des investisseurs étrangers sont absolument calamiteux, et donc les étrangers préfèrent éviter la France aujourd'hui.
1: Oui, c'est ce qu'ils mettent en cause, hein, quand ils disent on investit plus ou moins en France. Ils disent parce que les décideurs ont des doutes donc sur les réformes qui permettent de lutter contre la dette, à cause de la pression fiscale importante et encore la rigidité du droit du travail.
2: C'est terrible ce que dit Jean-Michel Salvatore, c'est-à-dire que on a parlé du chômage, on a parlé de l'attractivité, on a parlé de la baisse des impôts, tout ce qui était revendiqué et qui était plutôt d'ailleurs une réussite du premier quinquennat d'Emmanuel Macron se sont effrités à la mesure que se déroulait ce deuxième quinquennat. Donc à la fin des fins, si on veut faire une petite parenthèse politique sur Emmanuel Macron, qu'est-ce qui restera du bilan d'Emmanuel Macron? Parce que le chômage, on a donc dit que c'était terminé, que ce n'était plus possible.
1: Oui, il voulait un plein emploi à 5%.
2: Il avait promis le plein emploi, en effet, à 5%. Et puis, il faut voir les emplois qu'a créé Emmanuel Macron, notamment sur ce deuxième quinquennat. On parle beaucoup d'ubérisation de la société. C'est beaucoup d'emplois précaires. C'est des emplois qui sont courts, donc c'est notamment pas de CDI. Et c'est aussi les fameux Uber Eats, les fameux Uber, qui sont aujourd'hui des emplois extrêmement précaires. Ça, c'est la des choses. L'attractivité, c'est vrai qu'aujourd'hui, et c'est même avant, je dirais, la dissolution, c'est d'ailleurs la première défaite d'Emmanuel Macron, c'est celle des législatives de 2022, où on a bien vu que la mayonnaise commençait à monter et que la France n'était aujourd'hui plus un modèle d'attractivité. Et moi, j'ai écouté attentivement la semaine dernière Arthur Mensch, vous savez, le patron de Mistral AI, qui vous disait qu'aujourd'hui, en France et particulièrement en Europe, c'était extrêmement compliqué pour les fameuses licornes, les licornes françaises qui sont des entreprises qui sont capitalisées à plus d'un milliard d'euros, d'exister en France, de générer du profit en France et de ne pas partir en Espagne. C'est la raison, en Espagne, pardon, aux États-Unis, parce que. J'aime beaucoup l'Espagne.
1: Voilà, c'est pour ça.
0: Comme souvent,
2: aux États-Unis, c'est-à-dire qu'aujourd'hui, sur les 42 licornes françaises que vous avez, il y en a 80% qui ont dû partir aux États-Unis et non pas en Espagne, parce que sinon, le poids des normes, la pression fiscale, les oblige à ne plus être en France, sinon ils ont 1000 lieues de retard par rapport aux autres.
0: Parce qu'en fait, il y a un sujet qui est très important pour les entreprises, qu'elles soient d'ailleurs étrangères ou françaises. La question la plus importante, c'est la stabilité fiscale. C'est-à-dire que si vous changez les règles fiscales tous les ans, Et si vous augmentez les impôts une année, puis vous les baissez l'année suivante, et puis vous en augmentez encore d'autres l'année qui suit, les entrepreneurs finalement ne savent plus à quel sein se vouer. Et en fait, les entrepreneurs ne veulent pas investir. Et en fait, depuis 2024, on a assisté à une augmentation très importante de la fiscalité. Et surtout, on a clos cette parenthèse qui avait été ouverte par Emmanuel Macron au début de son premier mandat, où il avait essayé de créer un climat de stabilité fiscale pour que les entreprises aient un petit peu de vision à moyen terme et puissent véritablement investir en France. Et c'est vrai que la dissolution, l'un des effets catastrophiques de la dissolution, c'est ça. C'est que finalement, les entreprises, elles préfèrent plus trop investir en France parce qu'elles ne savent plus très bien comment les choses vont tourner. La perspective de la présidentielle en 2027 est quand même assez inquiétante. Et dans le même temps, vous avez des pays qui en profitent. Et les pays qui en profitent, c'est par exemple l'Italie. L'Italie qui en profite parce que là, vous avez une politique qui est beaucoup mieux menée avec une certaine vision à moyen terme. Et tout ce qui est créé ailleurs n'est pas créé en France.
2: Et la dissolution a surtout renforcé la ligne, si on peut l'appeler, social-étatiste. Et donc le climat dont on parle, c'est un climat où la plupart des propositions qui sont faites, notamment lors du budget, c'est des propositions de hausse d'impôts, d'augmentation des taxes, avec évidemment l'exemple plus frappant et qui avait beaucoup choqué les entrepreneurs, c'est la fameuse taxe Zuckman qui a occupé 3 semaines dans l'examen du budget.
1: Parallèlement, on apprend que l'Office national antifraude, l'ONAF, vient de publier donc son rapport d'activité. Il est dit qu'en 2 ans, plus d'un milliard d'euros ont été saisis. Des chiffres qui illustrent une réalité qui est assez inquiétante, puisque la fraude au préjudice des finances publiques, vous l'aurez compris, est un véritable fléau, William Molinier, puisqu'on cherche de l'argent.
3: Il n'y a pas une seule aide de l'État qui ne fasse l'objet de tentatives de prédation. Compte personnel de formation, certificat d'économie d'énergie, prestations sociales de la CAF ou de l'assurance maladie, toutes les aides publiques sans exception sont aujourd'hui détournées par des escrocs devenus, grâce à l'intelligence artificielle, experts dans la fraude documentaire. Ils créent de faux bilans comptables, de faux arrêts maladie, de fausses identités, montent de faux dossiers de handicap pour percevoir indûment, par exemple, les financements de fauteuils roulants. Cela fonctionne aussi avec les aides à l'achat de vélos électriques. Ils multiplient les demandes à la région, au département, à la commune, et ils encaissent des montants astronomiques. Chaque année, plusieurs centaines de millions d'euros détournés sont ainsi versés par les collectivités ou les organismes publics. Un braquage sans armes ni violence et qui ne repose que sur l'incapacité de l'État à sécuriser la redistribution de l'impôt prélevé. Les enquêteurs ont récemment démontré qu'une partie de cet argent perçu illégalement pouvait ensuite servir à financer le trafic de stupéfiants.
1: Jean-Michel Savator, qu'est-ce que cela dénote selon vous ?
0: Ça dénote d'abord l'imagination illimitée des fraudeurs qui trouvent toujours un moyen toujours trouver des combines en fait pour frauder. Hein. Et c'est vrai que il y a des fraudes qui sont très très répandues, comme on a parlé des fraudes au fauteuil roulant et au vélo électrique, mais les fraudes à la formation, ce sont des fraudes qui sont massives. Vous avez les escroqueries aux aides en tout genre, aides familiales, etc. Vous avez des gens qui arrivent aussi à ne pas déclarer la mort de leurs proches et à se faire et à se faire verser ad vitam les retraites, etc., etc. Donc ça, c'est vraiment bon. Je pense que c'est tous les pays fraudent, mais j'ai un peu l'impression quand même que en France, c'est un petit peu une maladie française. Et aussi pour une raison assez simple, c'est que les impôts sont tellement élevés, vous voulez, que d'une certaine façon, ça pousse à la fraude. En fait, plus vous taxez,
1: plus vous fraudez.
0: Bien sûr.
1: Plus vous encouragez la fraude. Mais il y a eu un projet de loi quand même qui a été adopté récemment contre les fraudes sociales et fiscales, Jules Torres.
2: Projet de loi très courageux d'ailleurs. J'ai lu une note notamment du Haut Conseil au financement de la sécurité sociale. D'ailleurs, donc on a un Haut Conseil qui s'occupe du financement de la sécurité sociale. C'est quand même extrêmement intéressant. Je croyais que c'était les parlementaires qui devaient faire ça. Ça encore, ça pose la question de notre modèle et notamment de notre modèle social. Parce qu'en effet, s'il y a autant de personnes qui veulent tricher, c'est parce qu'il y a des moyens de tricher. Et la France offre aux tricheurs des moyens incommensurables avec un certain nombre d'aides, avec un certain nombre de taxes. La protection sociale en France est l'une des plus protectrices du monde. Donc évidemment, qu'il y a des fraudes. Le Haut Conseil dit qu'il y a entre 13 et 14 milliards de fraudes. Le projet de loi du gouvernement, il est beaucoup moins, si je puis dire, ambitieux, 1,5 milliard. Et l'État, en 2025, a réussi à redresser, éviter 3,1 milliards. Donc on voit très bien que là, on a une politique publique qui est complètement, non seulement incomplète, mais qui en plus est vraiment très loin des enjeux.
0: Mais moi j'ai l'impression que les politiques minorent toujours beaucoup l'importance de la fraude. Alors chacun a sa fraude. La fraude fiscale, elle est en général dénoncée par la gauche, et puis la fraude sociale, elle est dénoncée par la droite. Mais c'est vrai que il y a toujours une certaine réticence des politiques à chiffrer cette fraude, parce qu'ils ont toujours peur d'être accusés de stigmatiser telle ou telle population.
2: Enfin, même sur les chiffres de l'immigration, vous inquiétez pas, ils sont jamais très clairs. Hein. Donc sur tous les chiffres.
0: Mais c'est vrai que grâce à l'IA, grâce à l'intelligence artificielle, on peut aller beaucoup plus vite. Et on peut traquer d'une façon beaucoup plus efficace les fraudes en tout genre.
1: Les chiffres de l'immigration, vous en parliez, Jules Torres. Merci pour la transition. Ce sera dans un instant, évidemment, après cette vaste enquête de l'INED. A tout de suite sur Europe 1.
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1: Une société française façonnée par l'immigration, de plus en plus mélangée, mais toujours marquée par de fortes inégalités ethno-raciales. C'est ce que pointe cette vaste étude de l'INED, l'Institut National d'Études Démographiques, qui vient d'être publiée. Écoutez, Robert Ménard, le maire d'Hiverdroite de Béziers, qui a réagi à ce rapport. Il était l'invité de Laurence Ferrari ce matin sur CNews et Europe 1.
20: D'abord, il faut arrêter d'accueillir entre 400 et 500 000 personnes par an, parce qu'on ne peut pas. Attendez, on ne peut pas. On le voit, il y a des problèmes avec l'immigration. Comment vous pouvez dire que c'est indolore, l'immigration aujourd'hui en France? Comment? C'est que vous ne sortez jamais dans la rue, vous venez chez moi, madame, je vous amène dans des endroits. Attendez, il ne s'agit pas de montrer l'immigré en disant c'est un salopard, un voleur. Tout ça, ce n'est pas vrai. Mais aujourd'hui, parce qu'il y a trop d'immigration qui rentre, mais les immigrés eux-mêmes vous le disent, madame, demandez-leur, moi je peux venir ici à votre antenne avec des gens de chez moi qui sont d'origine immigrée, qui vous diront il faut se calmer avec l'immigration. Donc il faut arrêter.
1: Voilà, Robert Ménard, Jules Torres. C'est la nouvelle France, ce que pointe ce rapport de l'INED?
2: Bah en tout cas, c'est que oui, la France est en train de changer, elle est en train de changer de visage, parce que, comme l'a dit Robert Ménard, on accueille chaque année entre 450 000 et 500 000 personnes de manière légale, que ce soit avec les titres de séjour ou avec les demandes d'asile, qu'on a entre 800 000 et 1 million de clandestins qui vivent actuellement en France, que nous délivrons 3 millions de visas chaque année, qu'il y a un stock, c'est pas moi qui le dis comme ça, c'est le ministère de l'Intérieur, un stock de titres de séjour qui est de 4,5 millions de titres de séjour. Donc évidemment, avec tous ces chiffres-là, que la France est en train de changer. L'immigration n'est pas un problème en soi, mais il est aggravateur de tous nos problèmes. C'est-à-dire que la crise que nous vivons, les crises que nous vivons, que ce soit crise politique, crise migratoire, la crise de l'éducation, la crise de la santé, eh bien l'immigration a une importance, ou en tout cas une caractéristique dans tous ces problèmes-là. Donc le sujet, c'est est-ce qu'on continue comme ça? Est-ce qu'on va vers la nouvelle France que souhaitent Jean-Luc Mélenchon et une partie de la gauche? Ou est-ce qu'on dit qu'il faut s'en prendre au flux et au stock pour essayer d'intégrer davantage, pour essayer d'assimiler davantage comme on l'a fait au siècle dernier, ou est-ce qu'on continue sur cette pente qui me paraît être une pente extrêmement glissante, pour ne pas dire dangereuse?
1: Avant de parler de l'avenir, puisque vous parliez du bilan d'Emmanuel Macron, là, en termes de politique migratoire.
2: Oh bah là, c'est le pire.
1: Il n'y a jamais eu...
2: vous me posez une question.
1: Il n'y a jamais eu autant d'étrangers. Donc en France, les illégaux ne reportent quasiment pas, entre 800 000 et 1 million, vous le disiez. Ce n'est pas ce qu'il disait en 2017, hein.
2: Bien sûr
1: me semble-t-il.
2: Ah non, mais Emmanuel Macron promettait de régler ce sujet migratoire, disant que c'était l'un de ses terrains de jeu favoris. Il promettait 100% des OQTF en 2019. Bon, on est entre 7 et 10% d'exécution des OQTF, mais en fait, on voit bien que c'est tout, le sujet ne fonctionne pas. Depuis 2014, ou allez, depuis 2017, on va s'amuser, la France a délivré plus d'un million d'OQTF. Jusqu'à la loi immigration, c'était un an la durée d'une OQTF. Aujourd'hui, c'est 3 ans de date de péremption, si je puis dire. Donc on voit bien que le système ne fonctionne pas. Et ça rejoint un petit peu ce qu'on disait tout à l'heure. C'est qu'on a des personnalités politiques qui se félicitent qu'une politique publique réussisse entre 5 et 10% du temps. Donc c'est évidemment un problème. Et ça, c'est le bilan migratoire d'Emmanuel Macron est cataclysmique. C'est sans doute la plus mauvaise chose qu'il ait faite.
1: Jean-Michel Salvatore.
0: Alors, moi, je trouve que ce rapport, il est très important parce que je trouve qu'il résonne un petit peu comme un aveu. Et je trouve que ça peut marquer la fin d'un tabou. Parce que l'INED, quand même, c'est pas un repère de chercheurs de droite.
2: Non, c'est pas des droitards, l'INED.
0: C'est pas des droitards. C'est quand même plutôt des gens qui sont à gauche et parfois même très à gauche. Et en fait, par ce rapport, il valide... des analyses qui ont été très contestées. Alors évidemment, l'analyse d'Éric Zemmour depuis longtemps et sa thèse du grand remplacement, mais aussi la thèse de François Bayrou lorsqu'il parlait de submersion. Et finalement, ce rapport...
2: C'est de moins en moins des thèses.
0: En fait, le rapport, c'est une illustration de ce phénomène de submersion dont parlait François Bayrou. Donc moi, je trouve que là, ça devrait quand même décomplexer un petit peu tout le monde, parce qu'il y a des chiffres qui sont incroyablement frappants. Quand vous apprenez par exemple que le tiers de la population française est issu d'immigrés ou de descendants d'immigrés, c'est considérable. Et si on y ajoute, les conjoints et les mariages, on monte à 41%. C'est-à-dire que 41% des Français finalement ont un lien direct avec l'immigration. Donc ce sont des chiffres qui sont extrêmement frappants. Et je considère que à partir du moment où c'est l'INED qui le dit, je pense que tout le monde peut considérer que c'est une étude absolument incontestable qui en plus serait peut-être en dessous de la vérité. Je pense que véritablement que l'INED dise tout ça, moi je trouve que c'est bienvenu et on se dit enfin.
1: Est-ce que vous constatez, parce que vous avez parlé de Zemmour ou de Bayrou, est-ce que vous constatez qu'à gauche il y a un changement de discours, c'est qu'avant qu'on disait mais non l'immigration c'est pas vrai, il y en a pas, et que là on dit au contraire mais oui il y en a, il faut la prendre en compte, c'est la nouvelle France, c'est le nouveau visage du pays.
0: Ah bah oui, quand vous regardez l'extrême gauche, eux ils applaudissent des deux mains, ils ont bien vu que l'immigration en France, c'était 7,5 millions d'électeurs potentiels. Et c'est pas pour rien que Jean-Luc Mélenchon, qui aurait pu faire du marketing d'ailleurs, parce que de ce point de vue-là, l'analyse est bonne, il s'est dit, il y a 7,5 millions d'électeurs à aller draguer. Et ben moi, je vais les cibler et je vais avoir un discours qui va principalement viser les communautés et la diversité. Donc de ce point de vue-là, la gauche extrême utilise cette submersion migratoire, et je dirais que la gauche modérée est plus ennuyée parce qu'elle voit bien que ses électeurs ne sont pas du tout sur cette ligne-là.
2: Alors moi, juste un mot sur l'INED, puisqu'on parlait d'économie tout à l'heure, je suis pour la fermeture de l'INED qui pendant des années nous a empêché d'avoir un véritable débat sur l'immigration en faisant une sorte de listen kiss. Mais vous savez, c'est très drôle parce que moi je me souviens de l'INED qui dans les années 2010 justement attaquait Éric Zemmour qui anticipait le grand remplacement. Aujourd'hui, le grand remplacement qui est reconnu par tout le monde, que ce soit par Le Monde qui n'écrit plus que c'est une théorie raciste, complotiste et je sais pas, conspirationniste aussi, que Jean-Luc Mélenchon défend le grand remplacement, dit qu'il est là et que de toute manière il sera toujours là. Donc moi je veux bien que l'INED en 2026 nous dise l'inverse de tout ce qu'ils ont dit ces 30 dernières années, alors que les Français pouvaient le voir, pouvaient le constater même visuellement. Ça c'est la première des choses. Et puis ensuite, c'est vrai qu'on a visiblement une évolution, que ce soit pour l'INED ou par exemple l'OFI L'Office français de l'immigration et de l'intégration, qui est dirigé par Didier Lesky, qui lui non plus n'est pas tout à fait un droitard, qui a signé un texte que j'ai trouvé très intéressant hier dans le Figaro, où finalement il disait que la politique de Giorgia Meloni, qui je vous rappelle était qualifiée de crypto-fasciste, néo-fasciste, enfin on peut utiliser tous les superlatifs que vous voulez, eh bien il dit, Giorgia Meloni, elle a réussi à réduire l'immigration illégale et légale, et contrairement à ce qu'on entend, elle n'a pas régularisé de manière extrêmement massive en Italie depuis qu'elle est là. Donc oui,
1: parce qu'elle fait appel à beaucoup de saisonniers notamment.
2: Elle a ouvert un certain nombre de visas.
0: Elle a baissé l'immigration de 30%, Jules.
2: L'immigration totale de 30% et l'immigration illégale de 65%. Donc je me réjouis que l'INED aujourd'hui fasse des rapports qui soient près de la réalité et que l'OFI de Didier Lesky salue la politique de Giorgia Meloni.
1: Un dernier mot, parce que j'aimerais parler des ZFE.
0: Oui, mais sur l'Italie, moi, je trouve que sur l'Italie, c'est quand même très intéressant parce que, en fait, moi, je pense que pour les élus français, en fait, d'une certaine façon, Giorgia Meloni leur montre le chemin. Jusqu'à présent, si vous voulez, on a quand même le sentiment que les hommes politiques français considèrent qu'il n'y a rien à faire face à l'immigration. Même les élus de droite, les républicains, il y a cette espèce d'impossibilisme qui est dénoncé par Bruno Retailleau et qui fait que finalement, on agit mais toujours à la marge et on n'ose pas s'attaquer au problème. Là, on a d'abord un constat de l'INED qui est très utile.
1: Alors,
0: tardif, mais utile. Et là, maintenant, il faut passer aux travaux pratiques et il faut que les hommes politiques français se rendent compte que ça fait partie des priorités des électeurs français que de s'attaquer à ce sujet de l'immigration.
1: J'en viens à cette décision ce soir attendue donc du Conseil constitutionnel qui doit se prononcer sur la loi de simplification économique et notamment sur la suppression des zones à faible émission contre les voitures polluantes. Écoutez Maud Bréjon, la porte-parole du gouvernement, ministre déléguée à l'énergie, qui avait, lors d'un compte-rendu du Conseil des ministres, affirmé que le gouvernement était contre, évidemment, cette suppression totale des ZFE.
9: Nous ne sommes pas favorables à la suppression sèche et intégrale des zones à faible émission, d'où, encore une fois, cet amendement de compromis. Alors, cet amendement de compromis, il a été rejeté à l'Assemblée nationale pour des raisons parfois antagonistes. Nous, notre position, encore une fois, elle consiste à dire que ces zones à faible émission protègent la santé publique, qu'il faut probablement les adapter, donner davantage de souplesse. Je crois que le pouvoir qu'on proposait de donner aux élus locaux était une réponse, au fond, assez pragmatique et de bon sens. Nous prenons acte du rejet de l'Assemblée nationale de cet amendement.
1: Bon. Pourquoi est-ce que le gouvernement tient tant à ces ZFE? C'est contesté, ça a été supprimé, ça revient par la fenêtre.
0: Mais parce qu'ils sont déconnectés. Voilà, c'est tout. Donc la France dont rêve Monsieur Macron et tous ses amis, c'est ce que nous a montré Emmanuel Grégoire au soir de sa victoire à Paris, c'est-à-dire une France à vélo. Sauf que lorsque vous dépassez le périphérique, vous ne pouvez pas vivre uniquement avec un vélo. Vous devez vivre avec votre voiture et vous devez payer votre essence. Donc c'est vraiment le symbole, le marqueur de la déconnexion du pouvoir macronien.
1: Et c'était un marqueur environnemental du premier quinquennat d'Emmanuel Macron. Il y tient aussi.
2: Oui. C'est un serpent de mer du quinquennat d'Emmanuel Macron parce que ça rentre dans la loi de simplification qu'on a eu beaucoup de mal à faire adopter. Alors vu que depuis le début de cette émission, moi je suis en recherche d'économie, on pourrait aussi supprimer ce Conseil constitutionnel une fois pour toutes qui censure toutes les lois en revendiquant des soi-disant cavaliers législatifs alors que les ZFE, en tout cas la suppression des ZFE, avait toute sa place dans ce projet de loi de simplification parce que ça simplifie la vie des gens. Le problème de ces zones à faible émission qui concernaient 42 territoires en France qui a été réduit à 2, seule la métropole de Lyon et de Paris, heureusement par le Sénat. Mais d'abord, c'est une punition sociale, parce qu'évidemment, on veut chasser les pauvres des villes. Il n'y a aucune alternative crédible qui nous est donnée par cette écologie qui est extrêmement autoritaire et qui n'en a rien à faire que, on ne puisse pas venir avec sa petite voiture au diesel de 2010 alors qu'on l'entretient bien. Par contre, le 4x4 chinois, aucun problème.
1: Merci beaucoup, Jules Torres et Jean-Michel Sabatin. Il y aura peut-être des nuances à apporter, mais en tout cas, on va terminer là-dessus.
2: Plus tard.
1: Merci à tous les deux d'avoir participé à ce débat sur Europe 1. Et il est 14h sur Europe 1. Le flash. RH, c'est avec Émilie Dez. Bonjour Émilie.
11: Bonjour Clélie, bonjour à tous. 17 ans après le crash du vol Rio-Paris, Air France et Airbus ont été condamnés en appel pour homicide involontaire. La compagnie aérienne et le constructeur avaient été relaxés en première instance. Le crash du vol Rio-Paris avait fait 228 morts en 2009. Les dépanneurs espèrent être reçus au ministère de l'Économie. Ils étaient plus de 250 à manifester ce matin sur le périphérique parisien, étouffés face à la flambée des prix du carburant. Le baril de Brent était toujours ce matin au-dessus des 100 dollars à la pompe. Le litre de gasoil et de sans-plomb dépasse les 2 euros. Sébastien Lecornu va annoncer cet après-midi un nouveau paquet d'aides. Son défi, trouver un juste équilibre entre soutien au pouvoir d'achat et respect des finances publiques. Il n'y aura pas d'aide généralisée, a déjà prévenu le ministre de l'Économie. Une enquête a été ouverte pour délaissement de mineurs. Deux enfants français âgés de 3 et 5 ans ont été retrouvés seuls mardi soir sur une route du sud du Portugal. Les deux garçons sont en observation à l'hôpital. La mère, une femme de 41 ans domiciliée à Colmar, est activement recherchée. Le père, qui s'est séparé d'elle, a déposé plainte pour soustraction de mineurs. Plusieurs d'entre eux avaient déjà été entendus. La garde à vue de 16 personnes a été prolongée. Des animateurs périscolaires, des ATSEM et des responsables éducatifs soupçonnés de viol, d'agression ou d'exhibition sexuelle sur des enfants de l'école Saint-Dominique à Paris. Depuis le début de l'année, 78 agents de la ville de Paris ont été suspendus dans les écoles parisiennes, dont 31 pour des suspicions de violences sexuelles. Éric Zemmour trouverait scandaleux que Patrick Bruel ne puisse plus travailler. C'est à lui de décider s'il souhaite être sur scène ou non, estime de son côté la ministre chargée de l'égalité femmes-hommes. Les appels à annuler les concerts du chanteur se multiplient. Patrick Bruel visé par 4 enquêtes pour viol en France et une enquête judiciaire en Belgique pour agression sexuelle. Patrick Bruel doit démarrer une tournée le 16 juin au Cirque d'hiver à Paris. 3 de ses dates prévues en décembre au Canada ont été annulées. 73% des Français estiment qu'il faut interdire les mariages quand l'une des deux personnes est un étranger en situation irrégulière. C'est ce qui ressort d'un sondage CSA pour Europe 1, CNews et le JDD. Le maire de Béziers sera jugé le 30 septembre pour avoir refusé de marier une ressortissante française et un citoyen algérien en situation irrégulière. Robert Ménard, invité sur Europe 1 et CNews, dénonce une situation invraisemblable. Et puis dernier jour pour déclarer vos revenus, si vous habitez dans les départements 1 à 19 de l'Ain à la Corrèze, vous avez jusqu'à ce soir 23h59 pour le faire.
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1: Merci Émilie, à tout à l'heure, il sera 14h30.
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1: Bienvenue sur Europe 1. Si vous nous rejoignez, nous sommes ensemble pendant encore une heure. Ça va être nos grands entretiens politiques. Dans une demi-heure, je recevrai Jean-René Cazeneuve, député EPR du Gers, co-rapporteur du projet de loi d'urgence agricole. Évidemment, on abordera la question. Mais avant cela, c'est François Piquemal, député LFI de Haute-Garonne, qui est avec moi en studio. Bonjour François Piquemal.
14: Bonjour.
1: Soyez le bienvenu. Est-ce que vous allez regarder votre télévision ce soir à 17h pour les annonces de Sébastien Lecornu concernant les nouvelles aides face à la crise des carburants ?
14: Écoutez, non, je serai dans les transports pour rejoindre ma ville, Toulouse, mais j'en attends pas grand-chose malheureusement. Je pense comme beaucoup de Françaises et de Français, ce qu'il faut faire, on sait ce que c'est. Ça s'appelle l'article L410-2 du Code du commerce, c'est-à-dire bloquer les prix. C'est la proposition qu'on fait avec la France Insoumise et ramener le prix du diesel et de l'essence à 1,78 € le litre.
1: Mais le gouvernement vous a répondu, il dit non, pas du tout, c'est impossible, ça entraînerait des pénuries.
14: C'est pas impossible. En 1990, Michel Rocard l'avait fait dans une situation somme toute assez similaire. Ça a été fait notamment dans les Outre-mer. Et c'est la solution aujourd'hui qui paraît la plus raisonnable et pouvoir toucher le plus de personnes possible. Parce que je rappelle que le paquet d'aide qui a été fait dans un premier temps ne touche que les personnes qui ont des revenus inférieurs à 1 500 €. Alors, il y a beaucoup de gens qui galèrent, hein, il faut le dire, à 1 600, 1 700, 1 800, même 2 000 €. Et donc, il faut rétablir de la justice. Et puis, moi, je suggère au gouvernement, tout simplement, de faire payer ceux qui le doivent, c'est-à-dire en l'occurrence Total et les grandes multinationales pétrolifères.
1: François Piquemal, je reste déjà sur le gel des prix avant de parler de Total. Mais si vous gelez les prix, vous me parliez, c'est une mesure de justice. Mais ça veut dire que tout le monde en profite, même ceux qui n'ont pas forcément besoin et qui pourraient se permettre quelques centimes de plus par litre d'essence.
14: Oui, mais regardez, les aides qui vont être données vont être financées avec de l'argent public. Donc on va réparer les dégâts occasionnés par Total et les profiteurs de crise avec de l'argent public. Moi, je préfère l'universalité d'une mesure pour peu qu'elle soit juste et qu'elle permette aux gens de boucler les fins de mois, plutôt qu'être dans ce calcul, oui, ça va profiter à des gens qui n'en ont pas besoin. Il y a surtout aujourd'hui des gens qui en ont besoin, et c'est à elles et eux qu'il faut parler et à qui il faut proposer une mesure d'urgence qui les aide.
1: Mais l'article que vous citiez, je crois que c'est pour une question, j'allais dire, exceptionnelle et de manière très temporelle. Je crois que la loi n'autorise pas de geler les prix ou de les plafonner comme ça, au-delà de 6 mois. Ça veut dire quoi? Après 6 mois, ça repart à la hausse et...
14: ça veut dire que là, dans la situation dans laquelle on est, vous en conviendrez, il faut une mesure en fait, d'urgence, hein, qui réponde aux besoins et aux aspirations des gens. Évidemment, il y a d'autres mesures de plus long terme et structurelles à mettre en place. On a, nous, déposé une proposition de loi visant à nationaliser partiellement un certain nombre de secteurs, notamment nationaliser des secteurs qui sont dans la société Total, qui, je le rappelle, a été une société publique pendant très longtemps et qui aujourd'hui nous manque cruellement.
1: Mais ça coûterait extrêmement cher, là aussi, aux finances publiques de nationaliser Total Énergie.
14: Non, pas tellement, parce qu'on estime, alors ce sera à préciser, hein, que c'est 60 milliards d'euros, le rachat de Total, pour en faire une société nationalisée. Vous savez que les bénéfices annuels de Total, c'est 15 à 20 milliards d'euros. Autrement dit, en 6 ans, on a rentabilisé le rachat et les bénéfices qui pourraient advenir rentreraient dans les caisses de l'État. Donc vous voyez, la solution n'est pas en fait lunaire et extraordinaire. Elle a été faite par d'autres gouvernements qui étaient plus volontaristes sur le sujet et puis pour assurer tout simplement notre souveraineté énergétique.
1: Mais là, si jamais les prix à la pompe augmentent parce qu'il y a une guerre au Moyen-Orient, le détroit d'Hormuz qui est bloqué, les cours de pétrole et du baril de Brent qui augmentent. Si on nationalise Total, en quoi est-ce que cela va aider les gens à la pompe?
14: Tout simplement, on évite que Total... Je vais vous prendre l'exemple concret de ce qui s'est passé ce dernier trimestre. Total a fait 5 milliards d'euros de bénéfices. 1,5 milliard d'euros ont été reversés aux actionnaires. Eh bien, si on nationalise Total, vous voyez, c'est 1,5 milliard d'euros, par exemple. Ils peuvent aider, justement, à faire en sorte d'être dans le pouvoir d'achat des Français et à financer le blocage temporaire des prix le temps que la situation puisse trouver une stabilité et des prix décents.
1: Pourquoi est-ce que à la France Insoumise, on a l'impression que Total Energy est l'ennemi public numéro un, alors qu'eux ont fait un geste et qu'ils plafonnent les prix dans leur station essence?
14: Ils ont fait un geste, je pense que toutes les Françaises et les Français, ça les fera un petit peu sourire, je pense que ça fait sourire tout le monde.
1: Mais
14: je pense
1: que à 2 euros.
14: Je vais vous dire pourquoi, je pense que Total est un symbole. Total est un symbole parce que précisément, il montre la politique néolibérale qui a été celle de la France de vendre un certain nombre de secteurs stratégiques qui aujourd'hui nous font cruellement défaut. Un, pour assurer notre souveraineté. Deux, pour répondre aux problèmes de pouvoir d'achat des Françaises et des Français, tout simplement. Mais évidemment, il faut aussi réfléchir à des mesures de partage de la part des autres sociétés, des autres multinationales pétrolifères. Je suis d'accord avec vous.
1: Écoutez Gérard Larcher, à propos donc de la conférence de presse de Sébastien Lecornu ce soir à 17h, le président LR du Sénat qui s'est dit inquiet face à cette crise, il était sur TF1 ce matin.
15: Nous n'avons aucune marge de manœuvre budgétaire. Je suis inquiet parce que cette réalité financière, vous savez, un pays qui a 3400 milliards de dettes, qui va consacrer cette année plus de 60 milliards, j'allais dire, à la charge de la dette, alors qu'il y a 3 ans c'était moins de 40 milliards, vous voyez bien que nous consacrons à la dette l'essentiel de ce qui pourrait être la marge d'adaptation, parce que nous ne sommes pas, sans doute, au bout de nos difficultés. Mais la récession n'est pas une impossibilité.
1: Alors lui, il utilise un mot très fort, qui est le mot récession, qui n'est pas une impossibilité. C'est que là, vu ce que Gérard Larcher dit, on y va droit.
14: Bon, moi, je suis toujours étonné quand j'entends des responsables politiques se plaindre des mots qu'ils ont eux-mêmes créés. C'est qui vote au Sénat, M. Larcher, comme à l'Assemblée nationale, contre la taxation des super-profits, contre la taxation des ultra-riches, contre le rétablissement de l'ISF? Autant d'argent qui pourrait rentrer dans les caisses de l'État français et justement apaiser M. Larcher sur la dette. Donc moi, la question des manques de moyens, celles et ceux qui les ont créés, c'est bien tous les macronistes avec la droite et soutenus de plus en plus régulièrement par le Rassemblement national. Donc je pense que M. Gérard Larcher, s'il cherche la cause du surendettement de la France ou en tout cas des dépenses publiques qui sont exsangues, il peut aller regarder dans ses votes, il va en trouver la raison.
1: Là, avec le gouvernement qui a déjà débloqué quand même des aides ciblées sur certains secteurs et qui va débloquer d'autres aides ce soir, fin du suspense à 17h, il y a 6 milliards d'euros d'économies à faire. Ça pourrait, un chiffre qui pourrait monter à 8 milliards d'euros, donc, si on rajoute les nouvelles aides. Ça veut dire qu'il y a certains secteurs qui vont devoir rogner sur leurs coûts, faire des économies, dépenses publiques.
14: Je ne sais pas quel est le plan ce soir de M. Lecornu et du gouvernement. Par contre, ce qu'on connaît maintenant depuis des années, tous dans ce pays, c'est quelle est la logique politique qui est derrière. C'est-à-dire des politiques d'austérité où effectivement on va couper dans la dépense publique, dans les services publics de proximité, au détriment du bien-être et de la qualité de vie des Françaises et des Français. Donc je pense qu'il faut, et c'est nous ce qu'on propose avec Jean-Luc Mélenchon et la France Insoumise en vue de la présidentielle, une rupture idéologique de ce point de vue et sur la manière de faire. Notre première préoccupation, ça va être de répondre aux questions de pouvoir d'achat des Français. Et pour ça, on a un programme, on a des mesures et on a un horizon qui s'appelle la planification écologique. Et la question de Total et de l'énergie en fait partie.
1: François Picmal, venons-en à cette vaste enquête de l'Institut National d'Études Démographiques, l'INED. L'immigration n'est pas un phénomène extérieur à la société française, dit l'INED. Elle est présente dans un très grand nombre de familles, directement ou indirectement. C'est une composante ordinaire. On apprend qu'une personne sur trois en France a un lien avec l'immigration, une société française, je vais y arriver, façonnée par l'immigration, de plus en plus mélangée. Écoutez Nicolas Pouvreau-Monti, directeur de l'Observatoire de l'immigration et de la démographie sur l'évolution de cette population immigrée en France. Il était ce matin l'invité d'Europe 1.
3: Si on prend l'évolution de la population immigrée en 2024, c'est la dernière année pour laquelle on ait des statistiques fiables de l'INSEE. Cette population immigrée, elle a augmenté de 434 000 personnes, mais la seule catégorie de population immigrée qui a reculé en nombre, ce sont les immigrés originaires de l'Union européenne. Donc les flux de ces dernières années, ils sont très majoritairement extra-européens, et donc ça se retrouve aussi dans le profil des descendants les plus jeunes d'immigrés sur le territoire. Et puis il y a un deuxième facteur qui a à voir avec ce qu'on pourrait appeler la fécondité différenciée de certaines populations immigrées, qui font plus d'enfants en moyenne. Par exemple, les femmes immigrées originaires d'Afrique subsaharienne en France ont un indice de fécondité, c'est-à-dire un nombre moyen d'enfants par femme qui est le double de celui des femmes nées en France, et ça se retrouve aussi évidemment dans les générations les plus jeunes.
1: Est-ce que tous ces chiffres finalement mettent un mot, une réalité sur ce que vous dites depuis déjà plusieurs temps, plusieurs mois en tout cas, si ce n'est des années, c'est-à-dire que c'est ça le visage de la nouvelle France?
14: Je ne pense pas que c'est juste ce qu'on dit, c'est ce qu'est la France. La France, elle est riche de son multiculturalisme et de son mélange. Le rapport, moi j'ai lu qu'une partie du rapport, évidemment, puisqu'il est sorti hier, il est assez conséquent, et je tiens à remercier toutes les chercheuses et les chercheurs qui ont travaillé dessus. Il nous dit trois choses principales. La première, je cite, « Les immigrés et leurs descendants sont une composante centrale et durable de la société française. » Et je vais vous dire que ça ne date pas d'hier, hein. Pour avoir fait de l'histoire, ça date d'il y a des siècles. La France a toujours été un pays d'immigration. Deux, il n'y a pas de séparation entre les populations. Les populations se mélangent, contrairement aux thèses que j'ai pu entendre de la part de l'extrême droite régulièrement. Les populations se mélangent. Par contre, il y a des discriminations qui s'opèrent pour les populations immigrées dans le domaine de l'accès au travail, de l'accès au logement, puis les discriminations qu'on peut connaître à caractère raciste.
1: La question, François Picmal, est celle-ci. Est-ce qu'on a encore les capacités d'accueillir et d'intégrer ces populations, de continuer en fait sur ce rythme?
14: Bien sûr, mais la question, elle ne doit pas, à mon avis, se poser comme ça. C'est que déjà, dans ce qu'on qualifie d'immigration, et je tiens à rappeler qu'il y a une différence entre immigration et personne étrangère. Immigration, c'est un parcours. Vous êtes étranger et vous vivez en France. Par exemple, Brad Pitt est un immigré quand il est sur notre pays. Il est étranger aussi par ailleurs, puisque c'est un statut, il n'a pas la nationalité française. À ma connaissance, je ne sais plus s'il l'a obtenu ou pas.
1: Je ne me suis pas penché sur le cas de Brad Pitt.
14: Mais moi non plus. Mais étranger, c'est un statut, immigré, c'est un parcours. C'est-à-dire, vous pouvez venir d'un pays étranger puis avoir obtenu la nationalité française par le recours de la loi. Il y a des cérémonies d'ailleurs tous les mois dans les préfectures, et c'est des belles cérémonies qui rendent hommage à la République française et au foisonnement qui est notre pays et à son multiculturalisme. Donc, Si vous voulez, je dis là-dessus parce que souvent j'entends l'amalgame qui est fait entre immigration et personnes étrangères, et du coup on a des chiffres qui disent tout et n'importe quoi. Je ne sais plus quelle était votre question initiale, pardon.
1: Est-ce qu'on a encore la capacité d'intégrer, d'accueillir?
14: Mais de toute façon, la question
1: dignement, bien alors, sûr, humainement.
14: Déjà, ce que j'aimerais vous dire là-dessus, c'est qu'il y a beaucoup de personnes qui ne partent pas de leur pays par plaisir. On a les Ukrainiens. On a ce qui se passe au Moyen-Orient. Et donc, si on veut éviter que les personnes partent de chez elles, je suis désolé, c'est peut-être de la palissade, hein, ce que je vous dis, mais en vérité, c'est ça. C'est un, il faut agir pour le droit international et pour la paix dans le monde. Deux, il faut éviter les crises climatiques qui vont être de plus en plus nombreuses et qui vont pousser, l'ONU nous le dit, de nombreuses personnes, des millions de personnes à devoir quitter leur pays ou leur région où elles sont. Et ensuite, celles et ceux qui arrivent, eh bien oui, il faut les accueillir dignement.
1: Mais est-ce qu'on peut le faire? Est-ce qu'on a les moyens de le faire et de leur offrir un travail, bien une sûr, situation économique
14: bien
1: qui
14: sûr,
1: est...
14: Bien sûr qu'on a les moyens de le faire. Il faut juste... Je pense qu'en fait, c'est quelque chose d'assez logique de dire qu'on va accueillir les gens qui sont arrivés sur notre sol dignement parce qu'ils vont participer de notre pays, tout simplement.
1: Je vous pose la question parce que François Ruffin, qui a quitté la France Insoumise, qui reste une personne de gauche, lui a dit qu'il fallait arrêter avec l'immigration de travail.
14: Non, mais moi, je ne suis pas d'accord avec les thèses développées là-dessus par François Ruffin. Je pense que la question ne se pose pas comme ça et qu'il faut arrêter de traiter la question migratoire par la question économique.
1: Elle est importante aussi,
14: mais je vais vous dire quelque chose de plus important. C'est l'affaire de l'humanité et de la dignité de notre pays, surtout dans ce monde. C'est l'affaire de savoir si notre pays... Il a à la hauteur de sa devise, liberté, égalité, fraternité, et d'accueil de celles et ceux qui viennent dans notre pays. Pour moi, c'est cette question-là qui doit être posée aujourd'hui aux Françaises et aux Français. Vous l'avez dit, il y a 41% des personnes dans ce pays qui ont un lien direct ou indirect avec l'immigration. Alors, c'est quoi le projet de l'extrême droite? C'est de faire la guerre à 41% du pays? Eh bien, nous, notre projet avec la Nouvelle-France, c'est de faire avec tout le monde dans le pays, d'oublier personne. Et d'assumer que la situation multiculturelle dans notre pays, c'est une richesse. C'est une richesse et ça doit être un horizon qui nous projette partout dans le monde.
1: Mais on est en capacité de leur offrir justement la liberté, l'égalité.
14: Oui, il faut mettre les moyens matériels, tout simplement, et humains pour le faire. Et c'est des choix politiques et budgétaires qui doivent être faits, plutôt que fabriquer de la clandestinité.
1: Et alors justement, entre 800 000 et 1 million de clandestins en France, là, qu'est-ce que vous préconisez?
14: Et beaucoup qui mériteraient d'être régularisés immédiatement parce qu'ils ont des situations très dangereuses dans leur pays. Il y a eu encore des cas récemment. Vous savez, moi, je vais vous prendre un exemple personnel. Je suis parrain républicain d'une famille d'origine pakistanaise. Ils ont 3 enfants. Les 3 enfants sont scolarisés à Toulouse, dans des écoles élémentaires, collèges. Ils sont des élèves studieux, mais peu importe, j'ai envie de vous dire. Les parents, s'ils retournent au Pakistan, le père est menacé de mort. Aujourd'hui, ils sont sous OQTF. Ça veut dire qu'ils n'ont plus aucun moyen d'exister normalement dans ce pays. Ils sont toujours dans la crainte d'être renvoyés dans leur pays. Ces enfants qui sont là, qui sont scolarisés, soutenus par les parents d'élèves, par leurs enseignants, j'espère qu'ils vont rester. Mais quelle mémoire auront-ils de l'État français et de l'accueil qui leur aura été fait dans ce pays alors qu'ils vont participer à sa richesse et à sa construction? Et je pense que c'est ça qui doit nous être posé. Aujourd'hui, en Espagne, il y a eu des vagues de régularisation tout simplement parce que M. Pedro Sanchez est capable de faire preuve de réalisme par rapport à la situation. Et plutôt que fabriquer de la clandestinité qui rend tout le monde malheureux, qui est instrumentalisée avec des lois sur l'immigration qu'on a quasiment tous les ans et demi par des politiciens, eh bien, je pense qu'il est temps pour notre pays d'être à la hauteur de l'idéal qui est le sien.
1: François Piquemal, député de la France Insoumise de Haute-Garonne, est l'invité des grands entretiens d'Europe 1 Info. On se retrouve dans un instant, on parlera à la fois des présidentielles et puis des élections passées qui viennent d'avoir lieu, des élections municipales. À tout de suite.
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11: Et à 14h20 sur Europe 1, vous écoutez les grands entretiens politiques d'Europe 1 Info. C'est avec vous, Clélie Mathias, et votre premier invité, François Piquemal, député LFI de Haute-Garonne.
1: On va écouter Laurent Nunez, le ministre de l'Intérieur, qui a annoncé qu'une action judiciaire était engagée à la suite d'une ingérence numérique étrangère visant LFI, trois candidats LFI, parmi lesquels vous, à Toulouse, François Piquemal. Donc, il y a aussi Sébastien Delogu à Marseille et David Guiraud à Roubaix. On écoute tout d'abord le ministre de l'Intérieur.
26: Nous ne cachons rien, évidemment, que le rapport sera publié. Le rapport sera évidemment publié. Il y a par ailleurs une action judiciaire qui est engagée. Je n'ai pas à me prononcer là-dessus et le juge judiciaire fera son office. On parle d'ingérence numérique étrangère. C'est assez grave quand même, vous en conviendrez. Sur la visibilité, sur la qualification de cette ingérence, qui a été assez peu visible, mais qui a un caractère malveillant évident, je vous le confirme. Donc, un, le juge judiciaire est saisi. Deux, le rapport sera publié. Et trois, il y a un contentieux électoral. Le juge électoral dira s'il y a eu altération ou pas du scrutin.
1: François Piquemal, expliquez-nous déjà ce qui s'est passé pour vous. Qu'est-ce que vous avez constaté?
14: Il y a eu, si vous voulez, deux vagues d'ingérence étrangère ou soupçonnées comme étant des ingérences. La première s'est déroulée avant le 10 mars, un petit peu, où plusieurs candidats de la France insoumise ont été informés qu'il y avait des opérations d'ingérence sur les réseaux sociaux et sur les sites internet, voire avec des campagnes d'affichage pour ce qui a concerné Sébastien Delogu à Marseille. Pour ma part, par exemple, c'est des pages Facebook diffamantes qui disent les pires calomnies sur votre personne. Et c'est la divulgation de mes mots de passe de réseaux sociaux et de mon adresse de domicile. Puis, il y a eu d'autres événements, j'ai envie de dire, de campagne, dont la veille du second tour à Toulouse, des publicités fausses, calomnieuses, qui ont été diffusées de manière massive sur un certain nombre de sites comme Candy Crush, Vinted et pire, le journal d'information La Dépêche, qui a donc diffusé des fake news en pleine période de réserve électorale. Donc forcément, ça a contribué avec plein d'autres faits de campagne à créer une ambiance délétère qui visait à nous diffamer, à nous discréditer et donc à altérer les scrutins auxquels on a participé.
1: Est-ce que vous êtes satisfait de la part des déclarations de Laurent Nunez?
14: Non, parce que M. Nunez, il n'a rien dit. C'est-à-dire qu'on sait qu'il y a un rapport de la Viginum qui doit étayer les faits. Il aurait été caviardé, c'est-à-dire que des passages auraient été supprimés, mis au placard. Nous, ce qu'on demande, c'est que ce rapport soit publié en intégralité et d'avoir la date de diffusion et surtout qu'on donne les moyens aux agents de Viginum qui ont été très réactifs au départ pour mener à bien leur enquête et savoir qui sont les commanditaires de ces opérations d'ingérence. On le sait déjà que ça vient de sociétés israéliennes proches de M. Netanyahou. L'ancien, c'est vous dire, l'ancien chef de la cybersécurité israélienne est nommé dans ces ingérences pour vous dire un petit peu jusqu'où ça va et jusqu'où potentiellement ça a été.
1: Mais là, quand même, il a annoncé qu'il y avait des actions judiciaires, qu'il y allait avoir des enquêtes. Donc, ça va plutôt dans le bon sens.
14: C'est, si vous voulez, ce n'est pas suffisant. C'est-à-dire que là, ce n'est pas la question que de moi, ou de Sébastien Delogu, ou de David Guiraud à Roubaix. C'est la question de la souveraineté démocratique de notre pays. Parce que ce qui est arrivé avec cette ampleur, ça peut arriver à d'autres demain, et surtout avec l'élection présidentielle.
1: Vous êtes inquiet pour 2027 ?
14: D'autres puissances étrangères. Bien sûr qu'on est inquiet. Parce qu'aujourd'hui, on voit bien qu'elles ont pu avoir lieu, ces opérations d'ingérence, avoir leur effet. Peut-être que des jugements seront rendus, mais tardivement. Et a posteriori, des faits qui ont été commis avec le mal qui est déjà fait. Donc c'est pour ça qu'on demande au Premier ministre de légiférer sur le sujet, de proposer un projet de loi qui garantisse la souveraineté démocratique de notre pays, et puis de convoquer l'ambassadeur d'Israël. Parce que moi, je le dis, moi, vous savez, je suis un combattant. Donc Elnet, Black Corps, les entités israéliennes proches de M. Netanyahou, Personne ne me fera baisser les yeux. Personne. Mais je veux la justice et que les faits soient donnés au grand public de ce qui s'est passé à Toulouse, à Marseille et à Roubaix. Voilà quelle est notre demande et elle est légitime. Elle empêchera que d'autres soient victimes plus tard de ces mêmes ingérences de la part d'Israël ou de la part d'autres États malveillants.
1: En tout cas, ça a été abordé à l'Assemblée nationale, comme vous avez pu l'entendre avec Laurent Nunez hier. Parlons de 2027 plus précisément. Écoutez Éric Zemmour, le président de Reconquête, qui a estimé que son adversaire politique, c'est Jean-Luc Mélenchon. Il était sur Europe 1 dans La France en face cette semaine.
4: La France insoumise est pour moi le parti de l'étranger. C'est-à-dire que c'est d'une grande tradition française. Vous savez, vous lisez dans l'identité de la France de Fernand Braudel, le grand historien, il vous explique qu'à chaque fois qu'il y a eu un étranger, une invasion, il y a eu des Français qui se sont mis avec cet envahisseur. Aujourd'hui, c'est M. Mélenchon et LFI qui fait fonction de parti de l'étranger. Pour moi, mon adversaire, je l'ai dit, c'est M. Mélenchon, c'est LFI, c'est la nouvelle France, parce que moi je défends la France éternelle, la France dont je vous ai parlé tout à l'heure, à laquelle il faut s'assimiler.
1: François Picmal, qu'est-ce que vous lui répondez ?
14: Il est dans la tradition des vociférations, des anathèmes de l'extrême droite française, en passant par la collaboration et avant avec Parti de l'étranger, etc. Moi j'ai une question pour lui, qu'est-ce qu'il pense des ingérences étrangères qui ont lieu sur notre pays ? Il défend qui ? Qui est-ce qu'il défend, Monsieur Zemmour ? Est-ce qu'il a pris position face à ces ingérences étrangères ? Donc finalement, vous voyez, on peut tous se qualifier de parti de l'étranger, ça ne veut rien dire. Nous, notre parti, c'est celui de la France, c'est celui des Françaises et des Français, du pouvoir d'achat, de la nouvelle France, de la richesse de notre pays dans son multiculturalisme et dans ses grands enjeux, la planification écologique et l'inclusion de toutes et tous. Voilà. Après, les élucubrations de M. Zemmour, je veux dire, ça me rentre dans une oreille, ça ressort de l'autre.
1: Allez, parlons donc un peu plus précisément de 2027 et de cette élection présidentielle. Est-ce que Jean-Luc Mélenchon est le meilleur candidat de la gauche? Alors qu'on le voit, il y a de plus en plus de rejets à l'encontre de sa personne.
14: C'est pas vrai ce que vous dites, c'est pas vrai. Vous savez, moi on me dit souvent ça, Jean-Luc Mélenchon, il est rejeté, il est clivant. C'est vrai, il y a des personnes qui n'aiment pas Jean-Luc Mélenchon. Mais il y a des personnes qui n'aiment pas M. Zemmour, qui n'aiment pas Marine Le Pen, ni Jordan Bardella, ni Emmanuel Macron, ni Édouard Philippe. Toute personnalité publique, vous savez, à partir du moment où elle affirme des opinions, elle va cliver. Ça fait partie du débat politique. Donc, M. Mélenchon, peut-être qu'il y a des personnes qui ne peuvent pas le supporter, j'ai entendu M. Zemmour, mais il y a aussi beaucoup de personnes, des millions de Françaises et de Français, pour qui il représente un espoir, son programme également.
1: Est-ce que vous pouvez gagner seul sans une partie de la gauche ?
14: On peut gagner surtout en ayant, j'ai envie de dire, un cap clair pour paraphraser quelqu'un. Un candidat, un programme, une équipe. Avec nous, c'est carré. Vous savez où vous allez, vous savez quel programme on mettra en œuvre et vous savez de quel bois on est fait.
1: Mais si, à gauche, par exemple, au PS, on refuse votre main tendue ?
14: Alors nous, on a déjà tendu une main aux communistes et aux écologistes. Donc,
1: qui ne l'ont pas forcément accepté,
14: non,
1: d'ailleurs.
14: Mais bon, peut-être que le temps fera son œuvre. Et après, chez les socialistes, moi, j'arrive pas à suivre. Donc, si vous voulez, je ne vais pas commenter une affaire que j'ai du mal à suivre entre François Hollande, Raphaël Glucksmann et d'autres qui sont prétendants, Madame Delga peut-être, que sais-je. Je ne sais pas quelle va être la ligne du Parti socialiste et je pense que c'est son problème, mais que c'est un problème qui l'a fait trop peser sur l'union de la gauche.
1: Mais ça peut vous concerner aussi. Il faut aussi savoir rassembler pour une présidentielle.
14: Bien sûr, mais notre premier rassemblement, c'est avec les Françaises et les Français. Et ce n'est pas dans les petites réunions d'appareil qui nous intéressent. Ça vient, on le sait, avec les rapports de force politique. C'est ainsi que nous avons construit la NUPES, nous avons su rassembler, et le nouveau Front Populaire. Donc s'il y a bien un leader à gauche qui a su rassembler par les faits et les actes, c'est bien Jean-Luc Mélenchon.
1: Merci beaucoup François Picmal. Je rappelle que vous êtes député de la France
14: et
1: Insoumise de Haute-Garonne.
14: C'était pas Brad Pitt, Georges Clooney dont on parlait tout à l'heure. Donc mes excuses à Georges
1: Clooney. À Georges Clooney, voilà. Elles sont passées.
14: Qui est donc un immigré et qui a été étranger avant d'être naturalisé.
1: Voilà. Merci encore dans un instant. Dans les grands entretiens d'Europe Info, je recevrai Jean-René Cazeneuve, député EPR du GERS et co-rapporteur du projet de loi d'urgence agricole. À tout de suite.
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1: À 14h30 sur Europe 1 pour les dernières informations, on retrouve Émilie Dez.
11: Sébastien Lecornu va annoncer cet après-midi un nouveau paquet d'aides. Le Premier ministre qui doit trouver un juste équilibre entre soutien au pouvoir d'achat et respect des finances publiques. Il promet de changer d'échelle sans abandonner personne face à la flambée des prix du carburant. Les aides annoncées cet après-midi concerneront les secteurs les plus touchés par cette hausse comme l'agriculture, la pêche ou le transport. Les dépanneurs et les remorqueurs ont manifesté ce matin sur le périphérique parisien. Garde à vue prolongée pour les 16 personnes de l'école Saint-Dominique à Paris soupçonnées de viol, d'agression ou d'exhibition sexuelle. Il s'agit d'animateurs périscolaires, d'ATSEM et de responsables éducatifs. Au total, le parquet de Paris enquête pour de possibles violences dans 84 écoles maternelles, une vingtaine d'élémentaires et une dizaine de crèches. Patrick Bruel doit-il continuer à monter sur scène ? Cette décision n'appartient qu'à lui, estime la ministre chargée de l'égalité femmes-hommes. Les appels à annuler les concerts du chanteur se multiplient. Patrick Bruel, visé par 4 enquêtes pour viol en France et une enquête judiciaire en Belgique pour agression sexuelle. Il doit démarrer une tournée le 16 juin à Paris. 3 de ses dates prévues en décembre au Canada ont été annulées. Leur mère leur aurait bandé les yeux en leur faisant croire qu'il s'agissait d'un jeu. Deux enfants français âgés de 3 et 5 ans ont été retrouvés seuls mardi soir sur une route du sud du Portugal. La mère, une femme de

0: Pour Europe 1, CNews et le JDD, 73% des Français estiment qu'il faut interdire les mariages quand l'une des deux personnes est un étranger en situation irrégulière. C'était il y a 17 ans, le vol AF447 qui reliait Rio à Paris s'abîmait en mer, faisant 228 morts. Air France et Airbus ont été condamnés en appel pour homicide involontaire. La compagnie aérienne et le constructeur avaient été relaxés en première instance. Et puis un mot de Roland-Garros, Europe 1 et radio officielle du tournoi. Un hommage sera rendu ce soir au Français Gaël Monfils sur le central. Ce sera la dernière participation du Français. Gaël Monfils s'arrêtera sa carrière à la fin de l'année.
1: Merci beaucoup, Émilie. À tout à l'heure.
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1: La suite à 14h33 sur Europe 1. Vous écoutez les grands entretiens politiques d'Europe 1 Info. Et c'est le moment d'accueillir votre deuxième invité, Clélie Jean-René Cazeneuve, députée Ensemble pour la République du Gers et co-rapporteur du projet de loi d'urgence agricole.
3: Bonjour Jean-René Cazeneuve.
4: Bonjour.
3: Soyez le bienvenu.
4: Merci.
3: On va commencer évidemment par ce projet de loi d'urgence agricole que vous rapportez. Vous êtes le co-rapporteur. C'est un projet de loi d'urgence agricole qui est là pour répondre à la crise agricole, à la colère des agriculteurs qu'on a encore vu au mois de janvier hurler leur détresse, leur malaise face à une profession qui souffre. C'est une loi d'urgence, encore une fois, et qu'est-ce qui s'applique immédiatement dans ce texte pour les agriculteurs et pour répondre à cette crise ?
4: Alors, c'est une loi d'urgence parce que effectivement, vous l'avez dit, moi je viens d'un territoire très rural, nos agriculteurs souffrent, ils souffrent vraiment. Il faut le reconnaître et il faut que la nation en prenne conscience. Ils souffrent parce que ce sont les premières victimes du changement climatique, donc ils doivent en permanence adapter leur culture. Ils souffrent parce que Trump a mis des barrières douanières, parce que il y a des changements également de consommation. Les Français consomment plutôt moins de vin aujourd'hui, plutôt moins de viande. Donc voilà, il y a des sujets de fond. Bon, et aucune loi, aucune mesure ne peut régler d'un coup de baguette magique tous ces problèmes. Pour autant, on sort d'une concertation qui a duré 3 mois, qui a été menée en particulier par la ministre, puis les rapporteurs, moi j'ai fait une quarantaine d'auditions, et on a dans ce projet toute une série de mesures qui vont faciliter la vie de nos agriculteurs dans les prochains mois, dès que cette loi sera appliquée.
3: Alors par exemple, dès que cette loi s'applique.
4: Bah, dès que cette loi s'applique, elle s'applique.
3: Par
4: donc,
3: exemple,
4: il faut,
3: ouais.
4: J'espère. Bah, par non, exemple, mais... on est en train de raccourcir les délais, de faciliter la mise en place de retenues d'eau. Aujourd'hui, c'est assez insupportable. C'est beaucoup trop long. Alors évidemment, ça n'a pas d'impact pour cette année. Oui, mais
3: Les... C'est pas dans les médias.
4: Non, mais on a besoin de cette ressource d'eau. On va aussi faciliter, simplifier les mesures pour la construction de bâtiments d'élevage. Aujourd'hui, on importe pratiquement 50% de nos poulets. Les poulets qu'on consomme en France, eh bien, il faut faciliter la construction de ces bâtiments d'élevage. Mais pour vous, c'est du bon sens. Quand je vous le présente, ça a l'air simple. Mais ça n'est pas aussi simple que ça. Et vous voyez, dans l'hémicycle, des partis politiques qui luttent contre ça. Qui luttent contre ça, absolument. Même si ça paraît du bon sens, sous prétexte que la quantité d'eau et l'eau est une ressource rare, ce qui n'est pas vrai. Comme ça, précisé comme ça, chacun voit aujourd'hui qu'il pleut beaucoup en hiver et qu'il faut juste retenir cette eau pour permettre l'irrigation en été quand il y en a moins. Ils hurlent à chaque fois que vous mettez deux poules ensemble, ils ont l'impression que c'est, ça y est, que c'est un bâtiment, que c'est de l'élevage industriel, donc ils n'en veulent pas. Bon, et voilà, donc le combat est plus compliqué qu'il n'y paraît. Dans l'hémicycle et dans l'opinion publique.
3: Oui, on le voit, il y a un vrai combat là-dessus. Je reprends l'exemple des méga-poulaillers. Là, vous allégez finalement, vous espérez alléger la réglementation, on va faire simple. Mais il y avait peut-être d'autres solutions qui étaient plus concrètes, j'allais dire à court terme. Si on variait les soutiens aux filières, si on mettait en place des nouveaux labels, par exemple, est-ce que ça, c'était peut-être plus tangible rapidement?
4: Ça existe. Franchement, ça existe déjà. Et s'il faut le faire, il faut le faire. Vous avez raison. Il faut plus de transparence. Il faut que nos Français, nos concitoyens, aient une meilleure visibilité sur ce qu'ils mangent, la qualité, la provenance. Pas toujours facile. Quelquefois, c'est une lecture compliquée, ce qu'il y a sur les étiquettes. Puis évidemment, comme les Français consomment de plus en plus de produits composés, de produits qui sont transformés, eh bien, les origines des différents produits. Enfin, tout ça est assez compliqué. Oui, il faut plus de labels. Mais franchement, là, on a répondu sur l'ensemble des sujets qui étaient demandés par les agriculteurs. Une meilleure protection aux frontières de l'Europe sur les produits qui sont interdits dans notre pays et en Europe.
3: Ce n'était pas déjà le cas ?

0: on le réaffirme de manière plus précise, et on met aussi en place une brigade de douaniers, donc plusieurs centaines de douaniers, qui vont, dont le job sera de vérifier les produits. Aujourd'hui, on ne vérifie pas assez les produits qui sont importés, je le regrette.
1: Puisqu'on parle des importations, est-ce que en allégeant les contraintes, est-ce que ça nous rend plus compétitifs pour autant ? Face à des pays, l'Ukraine, la Chine, qui exportent massivement et qui ont une force de frappe qui est énorme, pour ne pas dire impressionnante.
0: Oui, si on facilite l'irrigation, ça nous rend plus compétitifs, bien évidemment. Si on permet aux bâtiments d'élevage de se développer, ça nous rend plus productifs. Si
1: est-ce
0: vous
1: que pas, la bataille n'est pas perdue d'avance, en fait ? En gros, c'est ça, ma question.
0: Non, parce que on a 400 000 agriculteurs passionnés qui, depuis des siècles, j'aurais envie de dire presque des millénaires, sont capables d'adapter notre production à des pépites dans notre agriculture, que ce soit le vin, que ce soit le foie gras, que ce soit... On pourrait en citer le fromage, on pourrait en citer pendant des heures. Donc, non, ils ont toujours montré une très forte résilience, une très forte capacité à s'adapter. Donc, aidons les agriculteurs. Moi, je suis persuadé qu'ils sauront relever ces défis.
1: Écoutez, Marie Pochon, députée écologiste de la Drôme, vous disiez qu'il y avait eu beaucoup de débats à l'Assemblée. Elle a vivement critiqué ce projet de loi d'urgence agricole. C'était en début de semaine.
2: Globalement, ce texte, ce qu'on en tire, mais comme l'ensemble des textes agricoles qui ont été étudiés ces dernières années, promeut une vision, la vision du nivellement par le bas des normes environnementales, sociales, sanitaires de notre agriculture, à l'encontre justement de la promotion de l'excellence agricole française. Ce texte promeut également une vision d'un soutien à une infime minorité d'agriculteurs. C'était le cas de la loi Duplomb. On voit la même dynamique finalement dans les articles sur les ICPE ou sur le stockage d'eau qui finalement bénéficie à une minorité contre une majorité. Et enfin, l'opposition entre agriculture et écologie qui se ressent dans l'ensemble des textes et que nous regrettons bien évidemment.
1: Alors Jean-René Cazeneuve, je rappelle que vous êtes co-rapporteur de ce projet de loi d'urgence agricole. Je reprends un des points que Marie Pochon soulève. En France, il y a 350 000 exploitations agricoles. Est-ce que le projet tel qu'il est répond à la majorité de ces agriculteurs ?
0: Écoutez, j'espère, en tous les cas, ils nous l'ont exprimé. Alors, il y a évidemment aussi dans l'agriculture des visions un peu différentes en fonction de leur position syndicale. Mais en tous les cas, la position défendue par ma collègue Pochon est minoritaire. Et minoritaire, si vous voulez, à l'écouter, il faudrait faire que du bio, il faudrait faire sans eau, ou pratiquement sans eau, sans irrigation, il faudrait faire sans produits phytosanitaires. Donc, si vous voulez, alors qu'on a aujourd'hui une des agricultures les plus vertueuses en Europe et dans le monde, peut-être même la plus vertueuse, il faudrait encore aller écouter, augmenter les normes, les contraintes qui pèsent sur nos agriculteurs. Eh bien non, gardons nos produits de qualité tels qu'on sait le faire, mais il faut aussi adresser ce marché à un peu plus de volume et ouvrir un certain nombre de contraintes, faire tomber un certain nombre de contraintes pour augmenter la productivité de notre agriculture.
1: En janvier, quand les agriculteurs étaient en colère et manifestaient, je me souviens d'une des déclarations d'un de ces producteurs qui disait « Mais qu'est-ce qu'on veut ? Quel agriculteur est-ce qu'on veut en France pour demain ? Est-ce que cette loi y répond ?»
0: Cette loi y répond parce que justement, elle n'impose pas un type d'agriculture. Et vous avez aujourd'hui des gens qui ont des positions très idéologiques. Il faudrait que du bio. Il faudrait... je crois que l'article 1, par exemple, de cette loi instaure des projets d'avenir. C'est-à-dire que on donne la possibilité aux agriculteurs, aux champs d'agriculture, aux services de l'État, en local, de définir quelle sera l'agriculture de demain, territoire par territoire. Il ne peut pas y avoir une seule agriculture en France. Vous avez, moi je suis dans une terre très vallonnée où les productions sont beaucoup plus limitées que dans la plaine de la Beauce. On voit bien que c'est différent ou que en Picardie. Donc chaque territoire doit trouver une réponse adaptée, soit pour le marché local qu'il faut développer pour notre consommation à nous les Français. On importe aujourd'hui beaucoup trop, mais continuer à exporter. On ne peut pas non plus fermer les frontières comme demanderaient certains. On a une part très significative de notre production qui part à l'exportation. Si vous arrêtez les exportations d'Armagnac, si vous voulez, on va devoir en boire chacun d'entre nous beaucoup.
1: Jean-René Cazeneuve, puisque vous parlez de fermer les frontières, écoutez Éric Zemmour, le président de Reconquête, qui a estimé qu'il est possible de mettre en place une immigration négative. Cela fait suite, bien sûr, à la vaste enquête de l'INED, l'Institut National des Études Démographiques, sur l'immigration en France et sur les chiffres qui ont été dévoilés. Écoutez, il était sur Europe 1.
3: Moi, je pense qu'on peut avoir une immigration négative.
4: Négative.
3: Oui, c'est-à-dire non seulement on n'accueille plus,
4: on a plus de démographie, mais on renvoie.
3: Immigration. On fait la remigration pour les délinquants, pour les criminels, pour les chômeurs de longue durée, etc. Donc on peut avoir pour une immigration négative. C'est ce que fait Trump aux États-Unis.
4: Les chômeurs de longue durée, pardon.
3: Comment les chômeurs de longue durée, on les renvoie. Vous savez, en Suisse, c'est pas une tyrannie la Suisse, vous êtes d'accord avec moi. Si vous n'avez plus de travail au bout de pendant 6 mois, vous êtes renvoyé. Aux États-Unis, si vous n'avez
5: quand
3: plus
5: vous
3: de
5: n'avez
3: travail,
5: pas la nationalité suisse.
3: Bien sûr, je parle d'étrangers.
5: Oui, donc vous parlez pas
3: d'étrangers.
5: Plus des binationaux là, on parle d'étrangers.
3: Non, très bien. Les binationaux, je vous ai dit, ils deviendront étrangers si je les déchois de la nationalité française. C'est pas la même chose. Il y a des étapes quand même.
1: Éric Zemmour qui répondait aux questions de Laurence Ferrari et de Pierre de Villeneuve sur Europe 1. Les étrangers présents sur le territoire de manière légale en France représentent 8,1% de la population adulte. Est-ce que vous pensez qu'il faut qu'on n'est plus capable d'accueillir, d'intégrer et qu'il faut, comme Éric Zemmour, mettre en place une remigration, pour reprendre ce terme?
0: Non, je ne pense pas. Et là aussi, il y a deux positions un peu extrêmes. Bon, je suis désolé, je suis centriste. Alors c'est moins sexy que d'être soit pour une gauche radicale ou pour une droite radicale avec des solutions quelquefois plus simplistes. Mais entre zéro immigration, qui est défendue par M. Zemmour, par le Rassemblement national, voire pire, une immigration négative, et la Nouvelle-France de votre invité précédent, il y a un chemin. Donc, on a besoin d'immigration. Aujourd'hui, on est face à un défi démographique colossal. On a besoin d'un certain nombre de secteurs de l'immigration. On parlait de nos viticulteurs il y a quelques instants. Mais si vous n'avez pas d'immigration, je vous promets, il n'y aura pas de vendange à l'automne. Il n'y aura pas de vendange à l'automne. Heureusement qu'ils viennent nous aider. Si vous arrêtez l'immigration, je veux dire,
1: une majorité des restaurants vont
0: fermer.
1: Différente. Il y a eu des études, par exemple, sur ce qu'a fait le gouvernement Meloni, qui estime qu'elle a favorisé l'immigration saisonnière. Parce que, effectivement, elle est saisonnière, donc elle repart après, une fois que le travail a été effectué. Est-ce que c'est un modèle dont on devrait s'inspirer en France?
0: Moi, je crois qu'il faut une immigration liée au travail, donc il faut contrôler notre immigration. Elle n'est pas assez contrôlée aujourd'hui, et les Français, à juste titre, nous disent qu'ils ont l'impression que ça n'est pas contrôlé, que ceux qui ne devraient pas rester restent quand même, et ça c'est difficilement compréhensible. Donc le ministre de l'Intérieur donnait des chiffres un petit peu aujourd'hui sur les OQTF qui avaient été renvoyés depuis le début de l'année, mais ça n'est pas assez. Donc je crois qu'il faut trouver cet équilibre, choisir l'immigration, en tous les cas la contrôler. Et en parallèle, être bien meilleur sur l'intégration. Ce qui a fait le succès de notre pays, la culture de notre pays, l'identité de notre pays, c'est notre capacité à intégrer. On a intégré des vagues d'immigrés italiens, espagnols, polonais. Et donc, c'est vrai qu'aujourd'hui, cette intégration est en panne. Cette intégration est en panne, donc il faut y travailler. C'est pas simplement de la faute de l'État, hein.
1: Mais il y a entre 800 000 et 1 million d'immigrés illégaux, des clandestins. Oui. Est-ce que vous diriez là que c'est un des échecs de la politique migratoire d'Emmanuel Macron, qui avait pourtant des ambitions très fortes en 2017?
0: Écoutez, c'est pas un succès, mais je crois quand même qu'on a aujourd'hui les gens qui rentrent de manière illégale en France, c'est plutôt tendance à diminuer. Hein. C'est quand même aujourd'hui, les résultats sont meilleurs. Je peux vous dire que les renvois hors de nos frontières aussi ont tendance à augmenter. Donc j'ai l'impression qu'on a aujourd'hui des outils de contrôle qui sont meilleurs. Mais avoir autant de gens qui sont en situation illégale, oui, c'est un échec.
1: Jean-René Cazeneuve, député EPR du GESCO, rapporteur du projet de loi d'urgence agricole en ce moment en débat à l'Assemblée nationale, et l'invité d'Europe 1 Info. On se retrouve dans un instant et on parlera bien sûr des prix du carburant, puisqu'on attend d'ici 17h les nouvelles annonces de Sébastien Lecornu. À tout de suite.
6: 14h46, vous écoutez les grands entretiens politiques d'Europe 1 Info. C'est avec Lélie Mathias. Très bon après-midi sur Europe 1.
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6: Merci de nous rejoindre, vous êtes bien sur Europe 1 et vous écoutez les grands entretiens politiques d'Europe 1 Info avec vous, Clélie Mathias et votre invité Jean-René Cazeneuve, député Ensemble pour la République du Gers et co-rapporteur du projet de loi d'urgence agricole.
1: De nouvelles aides doivent être annoncées ce soir par Sébastien Lecornu en conférence de presse à 17h. Écoutez Robert Ménard, le maire d'Hiverdroite de Béziers, sur ce qu'il attend de ces annonces. Il était sur Europe 1 ce matin.
12: J'attends qu'il ne nous raconte pas des cracks. Et surtout, j'attends que les autres opposants ne disent pas des bêtises. Vous ne pouvez pas, madame, aujourd'hui, annoncer ce que tout le monde attend.
13: C'est-à-dire
12: qu'en gros, voilà, que tu payes qu'un certain nombre de gens, pas tout le monde, tout le monde n'est pas dans la même situation, que ceux qui en ont le plus besoin paient un peu moins cher l'essence. C'est aussi simple que ça. Mais si tu dis ça, il faut dire en même temps, cet argent, et ça va coûter de l'argent, d'où il sort ? Quand tu dépenses de l'argent, ou tu augmentes les impôts, ou tu augmentes la dette, ou tu fais des économies. Évidemment, c'est plus facile quand tu es dans l'opposition, tu peux dire « tout ça, j'y réponds pas ».
1: Jean-René Cazeneuve, l'image que cela renvoie, on le comprend bien, avec le dilemme de Sébastien Lecornu, aider et en même temps sauver les caisses de l'État, c'est que l'État est impuissant, actuellement, pour aider les Français face à cette crise.
0: Bah, écoutez, l'État subit cette crise. Je ne vous apprends rien. Et ceux qui aujourd'hui, au Rassemblement National, par exemple, nous expliquent qu'il faut supprimer la TVA sur l'essence, c'était les mêmes qui, il y a 18 mois, étaient à Washington pour applaudir Trump, pour vous expliquer que c'était formidable et que c'était une chance pour la France, etc. Moi, je constate que c'est une catastrophe pour la France, ce qui s'est passé. Avant de parler de l'impact sur chacun de nos concitoyens, regardons l'impact pour nos finances publiques. Il y a encore certains, même chez les LR, qui, il y a deux semaines, trois semaines, nous racontaient qu'il y avait une cagnotte, que la France s'enrichissait sur le dos des Français, qu'il fallait redistribuer cette cagnotte. Maintenant, les choses sont absolument claires. Cette crise coûte des milliards à l'État français. Vous avez un chômage qui repart à la hausse, donc vous allez avoir des coûts sociaux qui vont augmenter. Vous avez une croissance qui se ralentit, donc vous allez avoir moins d'impôts qui vont rentrer. Et surtout, je terminerai là-dessus, le coût de la dette aujourd'hui, la France emprunte à 3,9%. Et la France emprunte chaque mois entre 25 et 30 milliards. Donc je vous laisse faire le calcul. Donc cette dette coûte beaucoup, beaucoup, beaucoup d'argent à la France.
1: Ça coûte beaucoup d'argent, effectivement, on le comprend. Mais si on n'aide pas les Français, il va y avoir aussi de plus en plus de Français en difficulté. Ça veut dire aussi des entreprises en difficulté. C'est toujours le cas. Ça veut dire un chômage qui augmente aussi. Donc finalement, c'est le serpent qui se mord la queue.
0: Oui, oui, oui. Mais...
1: C'est-à-dire que là, on va droit vers une récession.
0: Oui, enfin, c'est pas, si vous voulez, c'est pas le fait, c'est pas l'absence d'aide qui va permettre de lutter contre cette récession. Si effectivement le pétrole, le baril du pétrole reste au-dessus de 100 dollars durablement tout au long de l'année,
1: ce qui semble, va... pour l'instant, en tout cas, la guerre courte,
0: oui, mais
1: n'est pas d'actualité.
0: Oui, mais c'est pas, si vous voulez, les aides de l'État qui vont empêcher cette récession. Donc ça, ce serait un impact très grave pour notre pays. Je le répète, c'est vrai. Bon, il faut trouver la réponse du côté de Trump et pas du côté du gouvernement. Moi, je trouve que la réponse du gouvernement, c'est la bonne. C'est la bonne à la fois parce qu'elle est ciblée et à la fois parce qu'elle est graduée dans le temps. Bon, si la crise dure un mois, c'est pas pareil que si elle dure trois mois. Là, elle a duré trois mois. Et c'est pas pareil que si elle dure six mois. Et donc, je pense qu'il faut prolonger les mesures qui ont été annoncées. J'espère que le Premier ministre le fera. Probablement augmenter certaines de ces mesures. Élargir aussi le périmètre. Je pense aux taxis sanitaires, par exemple. Un territoire rural comme le mien, ils font beaucoup, beaucoup, beaucoup de kilomètres au service de nos concitoyens. Je pense aux infirmières libérales. Je pense... Bon, il y a quand même... Voilà, il faut aider ce métier. Mais... dans un contexte budgétaire qui est restreint.
1: Et il y a toujours des Français qui diront « mais moi, je n'ai pas aidé », alors que c'est injuste parce que moi aussi, j'ai besoin de ma voiture. Moi, je suis juste au-dessus du seuil.
0: Ce n'est pas tout à fait vrai. Vous savez, il y a des gens qui vivent dans des métropoles qui n'ont pas moins besoin de leur voiture. Et d'ailleurs, depuis l'augmentation du prix de l'essence, la consommation sur les 10 premiers jours de mai, je n'ai pas de chiffres plus actualisés, a baissé de 30%.
1: Parce que les gens font des efforts.
0: Parce que les gens adaptent effectivement leur comportement. Donc non, tout le monde n'a pas le même besoin de voiture, tout le monde n'a pas le même besoin d'aide. Donc, ça,
1: oui,
0: ça
1: mais ceux qui sont juste au-dessus du seuil,
0: il y a
1: par
0: toujours,
1: exemple.
0: Il y a toujours des effets de seuil, vous avez raison, et je pense qu'il faudra regarder au cas par cas, mais on ne peut plus être dans le quoi qu'il en coûte, qu'on nous a reproché d'ailleurs. Mm-hmm. Bon, on nous a reproché, en tous les cas, on nous a reproché les conséquences du quoi qu'il en coûte. Et certains voudraient qu'on y retourne, c'est quand même un peu surprenant. Donc non, restons sur les aides ciblées, c'est plus intelligent et c'est mieux pour nos finances publiques.
1: Et vous ne craignez pas une colère sociale ? Que ça monte ? Qu'on sent monter d'ailleurs ?
0: Écoutez, je ne sens vraiment pas les mêmes signaux que pendant la période des Gilets jaunes. Donc, peut-être je me trompe, mais je crois que les Français comprennent que cette fois-ci, ça n'est absolument pas de la responsabilité du gouvernement, que ça n'est absolument pas des mesures qui ont été prises par les gouvernements qui pourraient avoir des conséquences. Ils voient bien que tout le monde subit ça au niveau mondial, qu'on n'est plus dans une période où il faut se serrer les coudes, essayer de trouver des solutions collectivement, que de croire à des sornettes des uns et des autres qui nous expliquent qu'il faut baisser les taxes ou je ne sais quoi.
1: On va parler de 2027, Jean-René Cazeneuve, ça approche. C'est selon les informations du service politique d'Europe 1, demain ou après-demain, en Aveyron, que Gabriel Attal devrait annoncer sa candidature à l'élection présidentielle. L'Aveyron, pourquoi ce choix ?
0: Oh, pourquoi ce choix ? Parce que Gabriel Attal est un homme de terrain. Quand il était Premier ministre, il est très souvent sur le terrain. Quand il était ministre, il est très souvent sur le terrain. En Aveyron, il y a aussi le maire de la principale de la préfecture est un macroniste, donc il a gagné aux dernières élections municipales. Et je crois aussi qu'il y a des fêtes très populaires ce week-end et qu'il souhaite y aller. Donc voilà, un alignement d'événements plutôt sympa et qui font que Gabriel Attal, probablement, si j'en crois moi aussi les informations, demain fera cette annonce.
1: Est-ce que, là, il y a eu aussi, il y a quelques jours, cette tribune de 500 maires, 500 élus locaux en faveur de Gabriel Attal. Là, il va dans l'Aveyron, vous avez dit, c'est un homme de terrain. L'idée, c'est quoi ? C'est de construire une image à la Chirac ?
0: Écoutez, on reproche à Gabriel Attal à la fois d'être jeune, d'avoir un profil très urbain. Oui, je pense que c'est quelqu'un de grand talent qu'il a montré. Il a un sens politique très développé. Et je pense qu'il veut probablement contrebalancer cette image. Mais vous savez, moi, je l'ai reçu dans le Gers. Il n'était pas candidat à l'élection de 2027. Donc, il ne s'invente pas un profil, là, sous prétexte qu'il y a une élection dans un an. Il est comme ça, il aime rencontrer les gens, il aime être dans nos territoires, dans nos différents territoires, et j'espère que je l'accueillerai bientôt dans le Gers.
1: Et si, l'Aveyron, c'est pas très très loin.
0: Pas très très loin, ouais. Je peux pas y aller à cause de la loi, hélas, mais...
1: Si Gabriel Attal, c'est Jacques Chirac, et Édouard Philippe, alors ce serait qui ?
0: Écoutez,
1: en termes de marketing politique ?
0: C'est un autre homme politique. De grands talents et donc voilà je fais le vœu, moi je suis Renaissance donc je soutiens Gabriel Attal mais si on veut éviter un duel mortifère en 2027 entre le Rassemblement National et la France Insoumise, il faut absolument qu'ils se réunissent un moment ou un autre, voilà, donc j'espère que ce sera un combat à fleurer moucheté, je suis du pays des mousquetaires, et donc voilà, que ce sera un combat respectueux, et que on aura, après avoir vu leur programme, et c'est peut-être ça aussi le plus important, leur vision pour notre pays, c'est aussi ça le plus important, eh bien qu'on pourra choisir le bon candidat pour l'élection.
1: Jean-René Cazeneuve, la dernière question vous est posée par Gérard Larcher, le président LR du Sénat, qui estime qu'il faut un seul candidat de la droite et du centre, il était sur TF1 ce matin.
13: Moi, je soutiens Bruno Retailleau. J'ai en même temps des contacts avec Gabriel Attal, avec Édouard Philippe. À l'automne, nous verrons, nous en serons. Ce que j'ai toujours dit, c'est que, arrivé le moment du choix des Françaises et des Français pour la présidentielle, la droite et le centre devront avoir un seul candidat si on veut être qualifié au second tour. Mais d'abord, ils vont courir chacun dans leur couloir. J'ai cette comparaison un peu avec une course de demi-fond en athlétisme, et puis on fera le point à la fin de l'année.
1: Vous êtes d'accord avec lui, Jean-René Cazeneuve ?
0: Oui, je suis absolument d'accord.
1: Donc un seul candidat pour la droite et le centre ?
0: Bien sûr. C'est la condition pour gagner en 2027 et je crois qu'on peut gagner parce que nous avons des candidats de talent et que nous ne sommes pas dans un dilemme stratégique dans lequel est le Parti Socialiste qui ne sait toujours pas s'il va être avec la France Insoumise ou s'il va concourir tout seul et d'une certaine manière avec la droite qui ne sait toujours pas s'il faut qu'elle se rapproche du Rassemblement National ou s'il faut qu'elle fasse un combat commun avec le Centre.
1: Merci beaucoup Jean-René Cazeneuve. Je rappelle que vous êtes député Ensemble pour la République du Gers et co-rapporteur du projet de loi d'urgence agricole. Dans un instant sur Europe 1, vous retrouvez l'émission Et si on en parlait avec Marie-Estelle Dupont et Romain Desarmes. Merci à vous, Géraldine Hamon, de m'avoir accompagnée. On se retrouve demain à 13h, comme d'habitude. Très bon après-midi à tous à l'écoute d'Europe 1.
6: Merci à vous Clélie, c'était Clélie Mathias sur Europe 1. 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Pour débattre de l'actualité. 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C'est en codiffusion avec CNews. Excellent après-midi, 14h58 sur Europe 1.
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22: 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Le flash, les toutes dernières informations avec vous. Émilie Dez, bonjour Émilie.
23: Bonjour Romain, bonjour à tous. Comment soutenir le pouvoir d'achat sans plomber le budget ? Sébastien Lecornu va annoncer tout à l'heure à 17h un nouveau paquet d'aide face à la flambée du prix des carburants. Le prix du baril de Brent était toujours ce matin au-dessus des 100 dollars. À la pompe, le litre de gasoil et de sans-plomb dépasse les 2 euros. Il n'y aura pas d'aide généralisée, a déjà prévenu le ministre de l'économie. Les aides annoncées cet après-midi concerneront les secteurs les plus touchés par la hausse des prix du carburant comme l'agriculture, la pêche ou le transport. L'activité en France enregistre son plus fort recul depuis 5 ans et demi en mai. C'est ce que révèle l'indice PMI Flash publié par S&P Global. L'étude évoque un risque de récession lié à la guerre au Moyen-Orient. Le scandale du périscolaire à Paris. 16 personnes sont toujours en garde à vue, des animateurs périscolaires, des ATSEM et des responsables éducatifs soupçonnés de viol, d'agression ou d'exhibition sexuelle sur des enfants de l'école Saint-Dominique à Paris. Le maire de Paris, Emmanuel Grégoire, se félicite de l'accélération des enquêtes et promet des sanctions après la découverte du cas d'un animateur mis en examen l'an dernier pour violence sexuelle. Il avait déjà été placé en garde à vue en 2024 pour des faits similaires dans une autre école voisine. C'est à Patrick Bruel de décider s'il souhaite être sur scène ou non. C'est le sentiment de la ministre chargée de l'égalité femmes-hommes. Les appels à annuler les concerts du chanteur se multiplient. Patrick Bruel est visé par 4 enquêtes pour viol en France et une enquête judiciaire en Belgique pour agression sexuelle. Patrick Bruel doit démarrer une tournée le 16 juin au Cirque d'hiver à Paris. 3 de ses dates prévues en décembre au Canada ont été annulées. Une enquête a été ouverte pour délaissement de mineurs. Deux enfants français âgés de 3 et 5 ans ont été retrouvés seuls mardi soir sur une route du sud du Portugal. Les deux garçons sont en observation à l'hôpital. La mère, domiciliée à Colmar, est activement recherchée. Le père, qui est séparé d'elle, a déposé plainte pour soustraction de mineurs. Les députés ont voté pour l'interdiction d'importer toutes denrées produites avec des pesticides interdits en France. L'Assemblée a réécrit de façon bien plus stricte un article de la loi d'urgence agricole. La ministre alerte contre une rédaction contraire au droit européen. Attention, si vous habitez dans les départements 1 à 19 de l'Ain à la Corrèze, c'est le dernier jour pour déclarer vos revenus. Vous avez jusqu'à 23h59 pour le faire. Et puis un mot de tennis avec Roland Garros, Europe 1 et Radio Officiel. Le numéro 1 français Arthur Fils sera opposé au vétéran suisse Stan Wawrinka au premier tour. La numéro 1 française Loïse Boisson sera opposée à la russe Anna Kalinskaya, 22e mondiale.
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23: Il est 15h03 sur Europe 1. 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
22: Merci beaucoup, Émilie Dez. Vous, on vous retrouve dans une demi-heure, une petite demi-heure à 15h30. À tout à l'heure.
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22: Bonjour à tous et bienvenue sur Europe 1 dans Et si on en parlait avec Marie-Estelle Dupont. Bonjour Marie-Estelle.
18: Bonjour Romain.
22: Votre regard de psychologue clinicienne sur l'actualité, sur les choses de la vie à retrouver chaque jour entre 15h et 16h et en podcast sur l'application Europe 1 et sur le site europe1.fr. Aujourd'hui, nous allons parler de l'idéologie progressiste. De l'idéologie progressiste et de ses limites, Marie-Estelle Dupont.
18: Oui, et l'émission d'aujourd'hui est sans doute d'autant plus d'actualité que nous avons appris avec tristesse le décès d'Aldo Nauri ce lundi 18 mai. Immense pédiatre qui avait accompagné des milliers de familles, il incarnait magnifiquement la figure paternelle, ferme, capable de diriger sans violence ni mollesse, sans hypocrisie ni sentimentalisme, avec discipline et confiance. L'enfant bien portant, les filles et leurs mères, les pères et les mères font partie des livres de chevet de nombreux parents et psychologues. Enveloppant, rassurant par son courage, il osait rappeler que la première immunité contre l'inceste est précisément une autorité éclairée et que la perversion se nourrit toujours de limites ambiguës. Assez réaliste pour parler de l'ambivalence qui habite toute relation familiale, Aldo Nauri s'est éteint dans une époque qui aurait pourtant bien besoin d'hommes comme lui pour dissiper la confusion des sentiments, des âges et des sexes. Son intelligence incarnée est trop lucide pour être confortable, a inspiré nombre d'entre nous. Et c'est à lui que je pense en ouvrant cette émission que j'ai intitulée « Le progressisme n'est pas un humanisme ». Il semble même qu'au nom du progrès, nous soyons en train d'arracher à l'homme son humanité et que l'État, si prompt à se mêler de bienveillance et de santé mentale, n'est jamais tant créé de normes et de déviances à corriger. Pour parler de ce constat, fait il y a 50 ans déjà par un auteur que j'apprécie beaucoup, Christopher Lasch, je reçois avec un plaisir non dissimulé Laurent Ottavi, qui signe un livre impeccable, Christopher Lasch face au progrès, aux éditions L'Escargot. Bonjour Laurent Ottavi et merci d'être avec les auditeurs d'Europe 1 cet après-midi.
24: Bonjour et merci pour votre invitation.
22: Bonjour Laurent Ottavi, voilà, on est ensemble pendant une heure. Alors, Marie-Estelle Dupont, déjà pour poser les bases, rappelez-nous qui est Christopher Lasch.
18: Alors Christopher Lasch, c'est un historien américain qui est né en pleine dépression en 1932, il est mort en 1994 et il se demandait comment les élites occidentales pouvaient ne pas voir l'impasse de l'idéologie progressiste qui est née des Lumières, surtout les Lumières écossaises, plus même que les Lumières en France. Et donc la dérive en fait de cette idée que le progrès allait débarrasser l'homme de toutes ses scories familiales, de ses traditions et faire de lui un homme libre, alors qu'on va le voir dans cette émission, évidemment, la crise de l'autorité a rendu l'individu extrêmement vulnérable et pas plus libre. Et il a écrit notamment La culture du narcissisme, qui est un chef-d'œuvre pas assez connu parce qu'il n'était pas très mondain et peut-être qu'il n'a pas aujourd'hui la reconnaissance qu'il mérite. C'est aussi pour ça que je voulais faire cette émission. Mais je trouve qu'il est à mettre au niveau d'Anna Arendt sur sa vision extrêmement lucide de la dérive totalitaire aussi de l'idéologie progressiste. L'enlisement de la démocratie et puis la trahison des élites vis-à-vis du peuple. Donc, il a une vision qui est profondément ancrée dans le réel Et je crois qu'il il débusque très bien justement toutes les dérives du progressisme qui sont aujourd'hui à l'œuvre dans notre société et qui déshumanisent de plus en plus. On le voit comme les personnes vulnérables sont, que ce soit les bébés, les femmes qui accouchent ou les personnes âgées, on les considère sous l'angle de leur coût et de leur non-rentabilité. Et Christopher Lasch avait très bien vu comment la destruction de l'autorité, la destruction des cadres familiaux, le fait d'arracher en fait l'homme à son foyer, d'arracher aussi le travailleur à ce qui faisait le sens de son métier par des procédures interminables, par un management complètement absurde, aller faire le lit d'un grand, grand mal-être dans la civilisation. Donc je pense qu'on va avoir le temps de revenir sur cette idéologie du progrès et sur la manière dont elle s'est mise en place.
22: On va beaucoup parler de progrès, de progressisme. Vous pouvez nous rappeler ce qu'est l'idéologie du progrès, comment vous pouvez la définir ?
18: L'idéologie progressiste, oui. On pourrait dire qu'elle est aussi un petit peu la continuité, donc pas seulement d'Adam Smith et des Lumières écossaises, mais aussi nous, on a eu le positivisme avec Auguste Comte. C'est l'idée que le progrès, il est dans un seul sens, il est sans fin, le confort, le progrès technique va apporter la paix, va nous débarrasser du mal, va nous débarrasser de l'idéologie, qu'on va avoir une croissance éternelle et que donc l'homme pourra jouir sans limite et que ses désirs vont remplacer en fait l'impératif catégorique moral de Kant. Son désir va faire loi c'est cette idéologie qui dit finalement la question du sens, les questions métaphysiques, la question des liens, ça n'a pas beaucoup d'importance. Ce qui prime, c'est Narcisse, cet individu roi dont les désirs sont supérieurs aux devoirs. Et donc c'est à la fois une proposition très alléchante, vous allez pouvoir tout faire, tout est permis, vous avez pris la place de Dieu et il n'y a aucun effort à fournir. Et en même temps c'est très paradoxal, et je voudrais parler avec mon invité de ces deux paradoxes. Pour moi c'est que c'est à la fois un Narcisse triomphant, un espèce d'adolescent narcissique qui est dans un délire prométhéen de pouvoir tout faire et ne se soumettre à rien, et en même temps un profond désespoir puisque tout est foutu aujourd'hui. On a aussi des progressistes qui nous parlent en permanence de la crise climatique, de la crise écologique, de toutes les crises. Donc c'est ce paradoxe de grande mégalomanie et de grande perte d'espérance aussi. Alors je me tourne vers notre invité parce qu'on va détailler tout cela. Laurent Ottavi, vous rappelez dans votre livre les grands axes de la pensée de Christopher Lasch, notamment le constat qu'il fait d'un déracinement des communautés, des familles, qui place celui qu'il appelle Narcisse dans un état de grande solitude, de grande impuissance et en même temps de grande illusion, puisqu'il se berce de l'idée qu'il va pouvoir tout faire. Vous pourriez en dire plus aux auditeurs d'Europe 1, déjà, pour qu'ils resituent un petit peu les grands axes de la pensée de Christopher Lasch?
24: Oui, alors justement, j'avais axé le livre sur la question du progrès, parce qu'il me semble que c'est vraiment l'axe qui structure son travail. Pour le dire autrement, parmi les livres qu'il a écrits, La meilleure entrée en matière, qui n'est pas la plus facile, j'en conviens, c'est son livre qu'il a écrit, Le seul et vrai paradis, une histoire de l'idéologie du progrès et de ses critiques. Cette idéologie du progrès, vous l'avez dit, elle tient plus pour lui aux Lumières écossaises qu'aux Lumières françaises. Il attribue une responsabilité des Lumières françaises dans le cosmopolitisme des élites. On pourra y revenir si vous voulez. Mais ces Lumières écossaises, donc c'est David Hume, c'est Bernard de Mandeville, c'est Adam Smith qu'on trouve à la racine de cette idéologie du progrès, qui vont faire une promesse quelque part. Enfin, cette idéologie du progrès, c'est une promesse d'abondance pour tous. On voit là qu'il y a une dimension égalitaire à la base et qui passe par l'accomplissement de ce que Bernard de Mandeville a appelé les vices privés font la vertu publique. Il y a des travaux très intéressants de Dany Robert Dufour là-dessus, c'est-à-dire l'envie, la cupidité vont amener au bonheur pour tous. Ça passe par la croissance, la centralisation de la production, de l'administration, effectivement l'arrachement à des cadres particuliers d'appartenance, la famille, le quartier, dans lesquels l'individu est limité par un collectif, également par l'arrachement au moral, aux traditions. Et ça passe également, un point très important qui finalement est peut-être ce qu'on a le plus en tête quand on pense au progrès, par une hiérarchie des temps. C'est-à-dire, demain sera mieux qu'aujourd'hui, et encore mieux qu'hier, hier étant ce temps des pénuries dont il faut impérativement sortir. Voilà pour cette idéologie du progrès. Ensuite, elle se traduit par ce qu'il a appelé, après Philippe Rieff, un sociologue, l'état thérapeutique. C'est-à-dire qu'en fait, ces cadres particuliers d'appartenance dont j'ai parlé, ils se sont aussi reconfigurés. Ils n'ont pas seulement été détruits. Il y a toujours une famille, il y a toujours un quartier. Que ce soit à travers des politiques publiques, enfin essentiellement pas des politiques publiques, mais aussi tout simplement par la manière dont ces institutions, ces cadres d'appartenance se recomposent d'eux-mêmes avec les évolutions du capitalisme, ils en viennent à se contractualiser, à perdre leur spontanéité. C'est vraiment un mot-clé hein, dans la pensée de Lasch, la perte de cette spontanéité qui amène à justement à Narcisse, cet individu, on va dire, lambda, qui est donc le narcissisme, ce que là j'ai appelé la culture du narcissisme, qui est une réaction de défense face à tout ce que vous avez évoqué de submersion, de se sentir dépassé par rapport aux technologies, aux difficultés géopolitiques, à tout ce à quoi on est confronté et contre lequel, face auquel, l'individu ne se sent pas armé, mais en plus ne se sent pas en mesure de digérer tout ça.
18: Merci de parler de protection, de posture de défense dans le narcissisme, parce que je crois que c'est tout à fait ça. On est dans une posture narcissique quand en réalité on a très très peur d'être submergé par son désir, d'être submergé par son angoisse face à sa finitude. Et c'est évidemment une posture et pas du tout un état de maturité ou un état de bien-être ou un état de paix intérieure. Et il montre très bien dans son œuvre Christopher Lasch comment cette dérive va se mettre en place, parce que le livre La culture du narcissisme, il date de 79, et comment, en faisant croire à l'homme et à la femme qu'on les émancipe, on les verrouille en fait dans un profond esclavage. Ils n'ont plus le discernement, l'éducation et les cadres moraux nécessaires pour trier leurs désirs, pour les hiérarchiser, et donc ils sont esclaves d'un présent qui se répète, mais et d'un temps qui est devenu un instant, c'est-à-dire le temps est confiné à la jouissance immédiate. Ça, je pense que c'est très important. Vous vouliez me poser une question, Romain Desarmes ?
4: Oui, il y a beaucoup de questions, évidemment, à vous poser, notamment autour de l'autorité. L'autorité, est-ce qu'on peut dire qu'elle a été remplacée par ce qu'on pourrait qualifier d'experts aujourd'hui ? Qu'est-ce que vous pouvez nous en dire ?
18: C'est ce qu'il explique, Christopher Lasch, ouais. C'est cet état thérapeutique où finalement on casse toute la verticalité qu'il peut y avoir dans la famille, on casse la figure paternelle, on va casser ensuite la figure maternelle, évidemment, hein, notamment les défenseurs de la GPA qui s'en prennent directement à la mère. On va casser la figure de l'enseignant qui n'est plus respecté pour le savoir qu'il transmet, mais qui est un animateur, avec toute l'hypocrisie que ça représente, on en parlait avant l'émission, c'est-à-dire que quand on a reçu soi l'instruction et les cadres, c'est assez facile de dire qu'il faut s'en affranchir et que c'est... et que ça n'a aucune valeur, et c'est assez facile de mépriser ce qu'on a reçu. Sauf qu'on voit bien aujourd'hui les dégâts sur les enfants qui sont élevés par des adolescents qui ne leur transmettent pas. C'est facile de dire « je ne corrige pas les fautes d'orthographe » quand vous avez eu la chance, vous, qu'on vous apprenne l'orthographe. Vous voyez ce que je veux dire ? Donc c'est aussi très, très égoïste, en fait, cette mentalité progressiste. C'est très démagogique, c'est très sentimentaliste et c'est très hypocrite. On a détruit ça, la figure du père, les figures dans la communauté aussi. Parfois, quand on avait un dilemme ou un cas de conscience, on allait voir le rabbin ou le prêtre ou enfin une figure religieuse qui avait une notion de verticalité et de spiritualité. Quoi qu'on pense de chaque religion et des limites de la pratique religieuse, il n'empêche que quand il y avait ces pratiques, on consommait moins d'anxiolytiques. On a détruit un certain nombre de cadres d'autorité, mais évidemment, l'État les a en réalité confisqués. C'est-à-dire que maintenant, on est dans une société d'experts. Vous allez aller voir le psychiatre et le juge pour trancher sur vos difficultés conjugales. Vous allez toujours avoir un expert qui va vous dire qu'il sait mieux que vous ce qui est bon pour vous, que ce soit dans votre alimentation, dans votre santé, dans votre manière de travailler. Et alors Christopher Lash le désigne beaucoup dans l'évolution justement des organisations du travail, dont on parlera bientôt dans l'émission, puisqu'il dit on a dit le contremaître c'est mal, l'autorité c'est mal au travail, mais finalement on crée un paternalisme sans père, avec de la surveillance, avec des open space, avec, alors il n'y avait pas les open space à l'époque de Christopher Lash, mais avec cette surveillance de tout le monde par tout le monde, et des managers qui vous font du sentimentalisme gnangnan, et qui mélangent et qui confondent en fait les espaces, parce qu'au travail il n'y a pas à avoir de sentiments, il y a des règles à suivre, il y a des objectifs à atteindre, mais il n'y a pas à dire là tu m'as déçu, là ceci, là cela, parce qu'on rentre dans quelque chose de très pervers avec une forme de chantage affectif, et on voit bien aujourd'hui comment ça se traduit par des burn-out et des troubles anxieux. Donc oui, quelque part l'idéologie du progrès, elle a ce paradoxe de à la fois tout est foutu et Narcisse est tout puissant, mais du coup Narcisse ne coopère pas et donc Narcisse va mal parce qu'il se prive de toute la puissance des liens. Alors Laurent Ottavie, vous parlez très bien de cette hégémonie de l'état thérapeutique, vous dites d'ailleurs que les sciences sociales ont pris énormément d'importance au sein des universités et que finalement il y a un glissement. On veut plus d'autorité, mais on va avoir de la surveillance. On veut plus avoir de coopération, mais on va avoir de la compétition. On veut plus parler de péché, de morale, mais on va tout qualifier de trouble mental, de maladie, de déviance. On veut plus de la charité chrétienne, mais on a des programmes d'assistanat. On veut plus parler de respect et de pardon, mais on va dans la tolérance et la victimisation. Est-ce que vous pouvez développer ce point que je trouve passionnant dans votre livre ?
24: En fait, quand j'ai parlé tout à l'heure des cadres particuliers d'appartenance qui n'étaient pas forcément détruits, puisqu'effectivement il y a toujours une famille, un quartier, ils ont été corrompus, c'est pire. C'est ce qu'on retrouve beaucoup dans beaucoup de domaines aujourd'hui, et le langage emporte la marque. Il y a une perversion au sens de changement de voix. On a biaisé. Et en fait, ce que vous dites, effectivement, il y a des mots ou des situations qui ont l'air de s'inscrire dans une continuité ou qui ont l'air de synonymes. Par exemple, tolérance et respect. C'est un très bon exemple. Je pense que c'est un des points qui recouvre beaucoup d'éléments dont parle Lash, parce que je peux peut-être le signifier. Lash parle d'énormément de choses. C'est impressionnant le nombre de sujets qu'il aborde. Et en faisant ça, il permet justement de comprendre à quel point il y a une hégémonie, on va dire, de cette idéologie du progrès, même s'il mentionne aussi autre chose qui pourrait émerger, disons ça comme ça. Donc oui, par exemple, le respect et la tolérance. Dans cet état thérapeutique, on parle énormément de tolérance. Donc ça implique de ne pas... Il y a un fameux mot comme ça, hein, il y a des maisons de tolérance, la tolérance, il y a des maisons pour ça. Ça dit bien le côté, effectivement, de contrôle, de surveillance, et aussi, on n'invite pas l'individu à la responsabilité. Alors que le respect de soi est plus exigeant, mais qu'est-ce qu'il est constitutif d'une confiance en soi ? C'est-à-dire, il se gagne. Il se gagne le respect de soi, il est bien plus tiré du fait, bah, vous voyez, d'écrire un livre que d'avoir quelqu'un qui va nous parler en disant tu as toutes les qualités en toi, tu es victime de la société, etc. Ça n'a rien à voir. On a besoin de tirer de ces expériences cette force. Et ça se retrouve aussi, donc, effectivement, dans plein d'autres domaines. Vous avez parlé de l'assistanat. Il faut resituer que Lash vient de la gauche. Il a rompu avec la gauche, notamment autour de son livre sur la famille. Et il a tout un tas de propos, de thèses qui ont choqué à gauche, et notamment tout ce qu'il dit autour de l'état thérapeutique. Il dit que nous sommes devenus une nation d'assistés. Je crois que c'était en faisant référence à un document, c'est mentionné dans le livre, je crois. Et donc, à partir de là, effectivement, quelle est la responsabilité ? Quelle est l'autonomie ? C'est le désert, et Narcisse ne peut pas être fier de lui, mais c'est même pas le bon mot. Il peut pas être... il peut pas avoir le respect de soi, il peut pas s'aimer.
18: Il n'a pas de colonne vertébrale psychique. Mmh. En fait, vous dites qu'il vient de la gauche, mais justement, ce qui est très intéressant dans les travaux de Christopher Lasch, c'est qu'il comprend peut-être à l'aube même du moment où ça va se produire, comment la gauche se retourne contre elle-même et comment la droite se retourne contre elle-même.
24: Oui.
18: Il montre très bien que l'idéologie progressiste fait faire un volte-face à la gauche qui va lâcher le social au profit du sociétal et des paillettes et de la victimisation permanente, et en abandonnant véritablement les classes moyennes. Mmh. Et aux États-Unis, ça a été très, très frappant. Et ça l'est aujourd'hui en France, évidemment. Et la droite aussi, finalement, qui se trahit en glissant vers un néolibéralisme où le bien et le mal, on s'en fout complètement. Et finalement, on voit parfois des gens de droite avoir profondément renoncé à tout ce dont ils ont, eux, bénéficié au départ, et dévoyer complètement un libéralisme économique qui se défend tout à fait dans un néolibéralisme qui touche tout et qui transforme l'être humain lui-même en marchandise. On le voit d'ailleurs chez les défenseurs de la GPA éthique, par exemple.
24: Alors, il y a un article formidable de Lasch qui s'est retrouvé dans son livre « Le seul et vrai paradis » d'une façon différente, qui s'appelle « Les conservateurs contre eux-mêmes ». Et c'est extrêmement intéressant parce qu'il fait en partie un éloge des conservateurs en disant qu'ils ont le sens des limites. Et ça, c'est fondamental hein, dans ce que Lasch appelle la sensibilité populiste, qui est pour lui, disons, le remède. Il y a deux mots-clés, espérance et limite. Deuxième point, les conservateurs ont savent que l'autorité est importante, même s'ils signifient aussi que ça a pu se manifester par le fait de trop soutenir l'autorité en place. Mais le point central qu'il va critiquer, c'est justement l'adhésion de ces conservateurs à l'idéologie du progrès, donc à ce que donc le libéralisme moderne hein, qui est né dans les travaux des penseurs que j'ai évoqués tout à l'heure et qui est la philosophie politique du capitalisme pour lui. C'est là où je veux juste resituer. Lasch n'est pas un critique du néolibéralisme, c'est un critique du capitalisme, on va dire, du capitalisme tout court, mais je veux dire, il décrit son déploiement. Du point de vue de beaucoup de gens à gauche, peut sembler aberrant parce que beaucoup de gens à gauche vont associer le capitalisme à un système conservateur ou réactionnaire et qui imprègne aujourd'hui tous les domaines.
18: Oui, d'ailleurs, vous parlez beaucoup de la question de l'éducation et de la question justement de cette éducation de masse et de ce divertissement de masse, parce que Christopher Lasch fait bien le constat que l'enfant à un moment donné est arraché au foyer le plus tôt possible pour être confié à des experts, parce que le père et la mère sont eux-mêmes arrachés à leur foyer et que le salarié est contraint par des horaires qui ne lui permettent plus de s'occuper de sa maison et de ses proches et des générations du dessus aussi hein, c'est-à-dire que le grand-père malade ne peut plus être à domicile. Il parle de la conversation intergénérationnelle qui a été rompue. J'entends la petite musique. Il dit justement que l'enfant n'a plus ce point d'appui et que donc il renverse très facilement la crédibilité de la parole de ses parents parce que les médias de masse, l'éducation de masse, le divertissement de masse, pardon, vont lui mettre dans la tête une image idéale de ce que c'est qu'un père ou une mère, plutôt un père ou une mère horizontale, copain d'ailleurs, et que finalement, c'est ça qui empêche profondément l'enfant de se construire. Et donc, à terme, c'est ça qui menace la démocratie parce que l'enfant n'arrive plus à construire un véritable esprit critique. On en reparle juste après la pause, je voudrais vous entendre.
22: L'idéologie progressiste et ses limites, on en parle cet après-midi. Avec vous, Marie-Estelle Dupont, dans « Et si on en parlait » sur Europe 1 et avec Laurent Ottavi, journaliste et auteur du livre « Christopher Lasch, face au progrès ». Merci d'être avec nous sur Europe 1. On fait une petite pause et on se retrouve juste après. À tout de suite sur Europe 1.
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22: Il est 15h27, restez bien avec nous sur Europe 1. Et si on en parlait avec Marie-Estelle Dupont tous les jours, entre 15h et 16h, cet après-midi, nous parlons d'un thème passionnant, l'idéologie progressiste et ses limites. Non, le progressisme n'est pas un humanisme. 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Restez bien avec nous sur Europe 1, à tout de suite.
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22: Il est 15h30 sur Europe 1 et les dernières informations, c'est avec vous, Émilie Dez.
23: La réponse de la France à la crise énergétique a jusqu'ici été appropriée. Elle doit rester limitée, temporaire et ciblée, estime le FMI. Sébastien Lecornu va annoncer cet après-midi un nouveau paquet d'aides face à la flambée du prix des carburants. Son défi, trouver un juste équilibre entre soutien au pouvoir d'achat et respect des finances publiques. Sébastien Lecornu promet de changer d'échelle sans abandonner personne. Les aides annoncées cet après-midi concerneront les secteurs les plus touchés par la hausse des prix du carburant, comme l'agriculture, la pêche ou le transport. Les professionnels du dépannage ont manifesté ce matin sur le périphérique parisien. Ils ont pris la direction du ministère de l'économie. Le maire de Paris reconnaît une forme de rupture de confiance évidente avec l'école publique. 16 personnes sont toujours en garde à vue. Des animateurs périscolaires, des ATSEM et des responsables éducatifs soupçonnés de viol, d'agression ou d'exhibition sexuelle sur des enfants de l'école Saint-Dominique à Paris. Au total, le parquet de Paris enquête pour de possibles violences dans 84 écoles maternelles, une vingtaine d'élémentaires et une dizaine de crèches. Cette décision n'appartient qu'à lui. La ministre chargée de l'égalité femmes-hommes estime que c'est à Patrick Bruel de décider s'il souhaite annuler ou non ses concerts. Les appels à annuler les concerts du chanteur se multiplient. Patrick Bruel est visé par 4 enquêtes pour viol en France et une enquête judiciaire en Belgique pour agression sexuelle. Il doit démarrer une tournée le 16 juin à Paris. 3 de ses dates prévues en décembre au Canada ont été annulées. 17 ans après le crash du vol Rio-Paris, Air France et Airbus ont été condamnés en appel pour homicides involontaires. La compagnie aérienne et le constructeur avaient été relaxés en première instance. Le crash du vol Rio-Paris avait fait 228 morts en 2009. C'est une réécriture bien plus stricte d'un article de la loi d'urgence agricole. Les députés ont voté pour l'interdiction d'importer toutes denrées produites avec des pesticides interdits en France. La ministre alerte contre une rédaction contraire au droit européen. Et puis un mot de Roland-Garros, Europe 1 et radio officielle du tournoi. Un hommage sera rendu ce soir à Gaël Monfils sur le central. Ce sera la dernière participation du français au Grand Chelem. Le numéro 1 français, Arthur Fils, sera opposé au vétéran suisse Stan Wawrinka au premier tour du tournoi. La numéro 1 française, Loïse Boisson, affrontera la russe Anna Kalinskaya, 22e mondiale.
22: Émilie Dez, merci beaucoup Émilie. On vous retrouve à 16h.
23: Avec Pascal Praud.
22: Avec Pascal Praud et toute son équipe. À tout à l'heure.
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0: la petite pause. On a supprimé l'autorité, on a supprimé la verticalité. On a dit que c'était pour s'émanciper, pour la liberté, pour le bien de l'humanité. Or, vous nous dites que cette crise de l'autorité, elle n'émancipe absolument pas. Qu'est-ce que vous pouvez nous en dire ?
1: Oui, d'ailleurs, il est historien, Christopher Lasch, et il rappelle que le moment où les femmes américaines ont le plus participé à la vie publique, à la vie de la cité, en faisant des propositions, en faisant bouger les lignes sur tout un tas de choses, c'était entre 1890 et 1920. Donc pas au moment où elles étaient le plus happées par le salariat. Je crois que cette idée que la transmission et l'autorité seraient des scories un peu rances dont il faudrait se débarrasser, ça a profondément piégé l'être humain, effectivement, dans une grande solitude. Il devient manipulable, les cultures sont interchangeables, les sexes et les générations sont interchangeables. Il ne peut pas faire référence à son passé pour comprendre le présent, donc il n'a pas d'ancrage. Comme il n'a pas d'ancrage, il est facilement anxieux. Comme il est facilement anxieux, il est facilement dépendant des solutions toutes faites que lui vendent les experts en communication de toutes sortes. Et pour prolonger votre réponse, je vais citer Laurent Outavi, ce qui va être une manière de lui rendre la parole. Vous écrivez « Narcisse n'est pas du tout celui qui s'aime, il est bien malgré lui l'homme dépendant, un consommateur et un client sans but, demandant tout à la vie et rien à lui-même, incapable de hiérarchiser et de discerner, il ne comprend pas son intérêt personnel, mon Dieu, comme on l'a vu dans les crises qui ont eu lieu dernièrement. Il ne parvient pas non plus à distinguer la réalité du fantasme ou le vrai du faux, surinformé, surstimulé, sursollicité, Narcisse subit un trop-plein d'objets parus de vertus miraculeuses, et d'événements créés de toutes pièces par le storytelling des médias. Narcisse subit l'appauvrissement de la vie intérieure qui survient après l'effondrement du monde commun. » Je vous laisse...
2: Oui, et d'ailleurs, développer. Je crois que de mémoire, la fin de votre citation est une référence à un autre livre sur l'âge, je crois, de mémoire, mais ça fait 4 ans, donc... Il me semble.
1: Oui, l'effondrement du monde commun, oui, c'est une notion qui a été développée par Renaud. Le nom va me
2: Garcia.
1: Revenir après l'émission, évidemment.
2: Non,
1: ça va me revenir. Je vais le
2: Bouchard.
1: Chercher. Allez-y, je vais
2: Bouchard,
1: le trouver. Oui, c'est ça, merci.
2: C'est ça,
1: oui,
2: ça m'est revenu. Qui d'ailleurs, je le signale, m'a justement donné beaucoup d'articles inédits de Lasch dont j'ai pu me servir pour le livre, et donc notamment cet article « Les conservateurs contre eux-mêmes ». Oui, Narcisse, c'est je veux tout et finalement je peux rien. Hein, c'est un peu ça l'idée. Et il est comme je trouve que le mot de système résume assez bien les choses. Le mot de système qu'on emploie aujourd'hui, Narcisse, il est face à un système. Il y a les médias, il y a le politique, il y a tout un tas de choses. Et ce mot, il dit bien quelque part quelque chose de ça lui apparaît comme une machine. Avec ses propres oui. mécanismes, sur laquelle il n'a pas prise. Et c'est un profond sentiment d'impuissance. Et face à ça, il a plusieurs réactions possibles. L'apathie, ou effectivement, donc dans les deux réactions qu'il y a dans le narcissisme, l'idée de se fondre. Je ne sais pas si je réponds exactement à votre question. Vous me réorienterez si jamais, mais de se fondre dans une union, donc c'est l'équivalent de ce qu'on retrouve dans le développement de la personnalité narcissique au niveau individuel, c'est ce qu'on va retrouver par exemple dans un certain type d'écologie, c'est-à-dire que là, Narcisse va vanter la terre-mère Gaïa, ce genre de choses, avec une négation de la séparation entre l'homme et son environnement. Dans un autre cas, l'autre option, ça va être j'impose.
1: On entend bien d'ailleurs la régression psychique du retour à la matrice et du sentiment océanique de fusion.
2: C'est ça. Et de l'autre côté, il y a l'idée j'impose mes désirs à tous. Il redouble de toute puissance. Et ça, ça peut se manifester aussi de bien des façons. On peut prendre l'exemple du politique, peut-être. Hein. J'impose, je sais pas moi, par exemple. J'impose telle réforme, peu importe l'opposition qu'il y a à ces réformes. Bon, on peut prendre plein d'exemples possibles.
1: Le cas oui, la GPA est un très bon exemple.
2: Et le cas, je voulais peut-être mentionner...
1: Je veux, donc tu dois.
2: C'est ça. Et le cas du politique est assez intéressant parce que, justement, vous avez mentionné le mot d'autorité qui est aussi un mot très important dans l'œuvre de Lasch. Et il n'y a plus d'autorité politique. Il y a à nouveau de nouveaux mécanismes de contrôle avec des mots comme pédagogie, tous ces mots-là qui, à nouveau, fabriquent un discours soi-disant de copains, j'allais dire, hein,
1: de managériale, en fait.

0: en fait.
1: Oui, c'est ça.
0: On a déplacé la parole politique vers une parole managériale.
1: C'est ça. Mais qui vise toujours, enfin, qui se prétend d'une façon pour agir autrement. Et j'aime bien l'image, ça c'est je crois Michel Maffezoli qui en parle, quand il avait, c'est Hélène Stroll, je ne sais plus, sa femme, en postface d'un de ses livres, qui parlait de la figure du grand frère qu'essayait d'incarner, on va dire, Emmanuel Macron. Il y a un peu cette idée-là, on joue à la figure du grand frère qui tape dans le dos, mais quand il y a des résistances, quand ça ne va pas, et ben là on tombe dans le travers de l'autorité, dans la perversion, pardon, de l'autorité qui est l'autoritarisme.
0: Dans l'autoritarisme.
1: Voilà.
0: Je crois que c'est très important ce que vous dites, qu'effectivement, Narcisse est aussi dépossédé, il est dépossédé de son histoire, il est dépossédé de sa subjectivité, puisque penser n'est plus nécessaire quand on doit simplement coller à des procédures et à des normes. C'est pas nécessaire de penser, c'est même douloureux de penser. Hein. C'est pour ça que les gens fuient dans les addictions, c'est parce que penser est devenu très douloureux. Et il dit bien comment finalement la bureaucratisation, l'uniformisation, le fait que tout soit rendu technique, vole aussi bien aux soignants le métier du soin, à l'agriculteur le fait de travailler la terre, aux parents le fait d'éduquer, parce que du coup on se pose des questions qu'avant le bon sens et finalement ce qui avait été transmis, un savoir-être à la maison, un savoir-faire, permettait de manière assez naturelle. Et il en parle beaucoup dans le secteur du travail, puisqu'en fait finalement Christopher Lasch nous permet de comprendre pourquoi aujourd'hui il y a autant de burn-out et pourquoi il y a des formes de management aussi pervers, en fait, qui ont des ressorts de communication très pernicieux pour enlever toute conflictualité. Jean-Baptiste Rapin en parlait très bien dans un ouvrage où il disait finalement cette communication managériale du chef ou du politique, ça coupe l'herbe sous le pied du débat, de la discussion, de la confrontation des idées, et ça vous arrache, ça fabrique un consentement, ça arrache une approbation, parce que de toute façon, si le prof ne colle pas aux procédures bureaucratiques à Parcoursup, si le soignant ne remplit pas son petit logiciel Urbi et Orbi à l'hôpital public, il dégage. Et donc finalement, il y a une forme de cruauté dans ce qu'on a cru être une libéralisation et une émancipation.
2: Marie-Estelle Dupont, je vous écoute, décrire le monde dans lequel on vit aujourd'hui. Comment en est-on arrivé là ?
0: Eh ben, on en est arrivé là par, je pense, beaucoup de glissements sémantiques. On a fait passer l'autorité pour l'autoritarisme. Une fois qu'on avait tout mis par terre, on est revenu à une forme de coercition. On a confondu l'effort et le sacrifice. L'effort, il vous permet de prendre confiance en vous. Le sacrifice, il vous anéantit. Et donc, je pense que de proche en proche, en brouillant toutes les différences dans les esprits, en baissant le niveau de l'instruction, en arrachant l'enfant le plus vite possible, en disant l'enfant doit être autonome. Mais pour qu'un enfant soit autonome, il doit avoir été bien attaché. Et quand il est sécure, il peut se débrouiller dans le monde extérieur. Aujourd'hui, on voit bien qu'on a la tentation de mettre l'enfant à l'école dès l'âge de 2 ans, ce qui est une folie absolue quand on sait comment se développe le cerveau d'un enfant. Sauf que beaucoup de parents vont finir par y consentir parce qu'ils sont épuisés et qu'eux-mêmes travaillent loin de chez eux, les deux parents, toute la journée. Donc je pense qu'en dépossédant petit à petit l'être humain, à la fois de son foyer, à la fois de son histoire, à la fois de la notion qu'on peut connaître son identité, sans rejeter celle des autres, on a instillé un profond malaise, une profonde dépression collective, et donc ensuite on se présente comme le sauveur qui a la solution magique avec l'intelligence artificielle, avec des procédures qui sont uniformisées partout, donc tu peux te reposer dessus, on va penser pour toi, et donc ça crée un état Big Nounou, c'est même pas Big Brother en fait, c'est Big Nounou qui est très infantilisant. Qu'est-ce que vous pouvez en dire, Laurent Ottavi ?
2: On a déshumanisé le monde.
0: Oui, en fait, on tue le vivant, on sépare le vivant du vivant. Et on arrache le vivant de l'homme dans les nouvelles organisations du travail. Christophe Dejour en a beaucoup parlé, c'est un psychanalyste que j'adore et on en parlera bientôt. J'ai commencé à en parler dans une tribune dans le JDD dimanche. Qu'est-ce que vous pouvez dire, Laurent Ottavi, justement, de cette trahison que décrit très bien Christopher Lasch ?
1: Alors, vous avez dit beaucoup de choses. J'ai envie d'évoquer un point qui est que cette idéologie du progrès a donc suivi son propre déploiement, Mais évidemment que les libéraux de l'époque, ils n'étaient pas là à dire on va faire de la GPA, des choses comme ça. Il y avait tout un tas de choses qui allaient sans dire. J'aime beaucoup cette expression. Les mœurs vont sans dire, la morale aussi, beaucoup va sans dire si ce n'est pas une morale de pur précepte, si c'est une morale qui est fondée sur la vertu de l'exemple. Et ces libéraux, ils ont pensé, voyant les effets que pouvait avoir le déchaînement de la cupidité, de l'envie dans l'espace public, à préserver un espace privé. Et par excellence, la famille. Je fais un peu le lien avec ce que vous avez dit avant la pause. Or, c'est d'ailleurs une tentation qu'on peut retrouver encore aujourd'hui dans les discours politiques de « oui, mais on peut protéger tel ou tel domaine de l'emprise du marché, il faut de la régulation, des choses comme ça, ou il faut des lois ». L'idée de l'âge, c'est que c'était un pari impossible. On ne peut pas lâcher les vannes quelque part dans le domaine public et se dire que ça ne va pas agir sur cet espace privé. La famille, justement, en vient alors, c'est ce que vous disiez avant la pause, à se retrouver elle-même contractualisée, à elle-même avoir des mécanismes qu'on retrouve dans tout un tas de domaines qui étaient dans l'espace public ou de l'entreprise.
0: Comme lesquels, par exemple ?
1: Ben,
0: l'éducation de l'enfant ?
1: Sur l'éducation, les domaines qu'on peut retrouver par rapport à ce qu'on voit dans la famille ?
0: Que la famille se trouve elle-même mise sous emprise pour l'éducation de l'enfant, par exemple ?
1: Ah oui, dans ce sens-là, ok. Dans l'éducation de l'enfant, oui, parce qu'effectivement, cette autorité responsable à ça se substitue effectivement la figure, s'est substituée de plus en plus une figure beaucoup plus, on va dire, de copain. Il y a eu une sorte de marchandage qui s'est mis en place, effectivement, aussi lié à ce que les médias diffusaient. Ah, si je te donne ceci, en échange, tu fais cela. Il y a peut-être eu aussi une survalorisation de l'enfant qui est une fausse valorisation, comme vous l'avez dit. Un des meilleurs résumés des impasses de cette idéologie du progrès aujourd'hui, c'est que l'enfant roi s'avère tout l'inverse. On le vante en tant que... Enfin, on le vante d'une certaine façon, alors qu'en réalité, on l'empêche, ce qui est quand même le plus important, de grandir. Cette idéologie du progrès, elle a suivi ses propres déploiements et il y a ces impasses psychologiques qui aujourd'hui se font jour. On le voit effectivement dans la famille. Le Covid là-dessus a été un accélérateur de particules, mais ça fait de même que les réseaux sociaux. Les smartphones et tout ça ont été un accélérateur de particules. Mais déjà, je pense aux travaux de Michel Desmurgès sur la télévision, on voyait déjà les problèmes que posaient les technologies qui ne sont pas simplement... qui ne viennent pas de nulle part. Elles procèdent d'un système économique, d'un récit. C'est comme ça qu'elles sont orientées, c'est comme ça qu'elles prennent forme. Et qu'elles diffusent leurs effets, renforçant le système dans lequel elles sont nées. J'emploie le mot de système, pour le coup. Donc, on a ces impasses psychologiques. S'y ajoutent les impasses écologiques, aujourd'hui, qui sont quand même aussi fondamentales. Les impasses sociales, les inégalités ont largement dépassé les seuils qu'on disait soutenables. Donc, insoutenables, pardon. Donc, face à cette situation... On est quelque part dans un... Beaucoup de personnes, là je parle des individus lambda, vont dire où est-ce qu'on va, effectivement, et pas seulement où est-ce qu'on va à cause de tel ou tel gouvernement. J'allais dire au niveau mondial...
0: Mais je pense que tout le monde a constaté que le progressisme a échoué.
1: C'est ça, mais il n'y a pas de... Le grand problème, c'est la fameuse phrase « On imagine plus facilement la fin du monde que la fin du capitalisme ». Et ça, c'est ce qui contribue aussi beaucoup à ce désespoir de Narcisse. Ce que je dirais peut-être pour nuancer, c'est que pour Lâche, quand il parlait de la culture du narcissisme, il parlait d'une culture, pour lui, en train de disparaître. De ce que j'ai compris de son œuvre, en confrontant les différents ouvrages, c'est l'idée qu'elle se retire par le haut, j'allais dire. C'est-à-dire qu'elle s'intensifie en haut de la société, où déjà, ça concentrait les personnalités narcissiques parce que dans un cadre, les personnalités les plus en accord, on va dire, avec ce narcissisme se retrouvaient haut dans la société. et il voyait jour aux États-Unis des mécanismes de la solidarité, une sensibilité, ce qu'il appelait une sensibilité petite mais bourgeoise.
0: C'est pour ça que mon point d'interrogation et mon point de désaccord, je vais même dire, ouais, c'est que pour moi, le problème n'est pas le capitalisme. C'est-à-dire que dans ces cas-là, ça voudrait sous-entendre que le contraire, à savoir le communisme, est une issue possible. Évidemment, elle ne l'est pas, puisque le communisme, c'est couper les têtes et les pieds pour que rien ne dépasse. Donc, on voit bien que c'est la mort de l'individu souverain, le communisme. C'est la mort de la liberté, c'est la mort de la pensée. Donc pour moi, ce n'est pas le problème du capitalisme. Le problème, c'est celui d'une fausse définition, d'une définition erronée de ce qu'est l'homme dans le progressisme. Et dans l'idée surtout que les questions du sens, la question, les questions métaphysiques, la question du besoin fondamental de lien est évacuée. Et aujourd'hui, pour moi, si avec tout le confort qu'on a, les applis, les smartphones, l'accès à de la nourriture, etc., on a un tel niveau de mal-être et un tel niveau de consommation d'anxiolytiques, c'est parce que le progressisme a mis de côté la question du sens et donc est en train de faire de l'homme un robot. On parle d'homme augmenté. Et on voit bien que l'homme augmenté, c'est une conscience diminuée. Il devient débile, cet homme augmenté. Il devient débile et il perd surtout toute sa subjectivité puisqu'il ne fait que mimer ce que font les autres, ce que font ses contemporains. C'est mon point de désaccord. C'est que pour moi, c'est plutôt un problème de définition anthropologique de ce qu'est l'homme que du capitalisme, parce que je n'ai jamais vu le communisme comme une solution.
1: Ouais. Je voudrais juste répondre là-dessus pour présenter le propos de Lasch. Lasch n'est pas un communisme. Alors justement, il refuse cette alternative entre capitalisme et communisme. Et ce qui est intéressant aussi en lien avec les mots qu'on emploie aujourd'hui, c'est qu'il défend ce qu'il appelle une sensibilité populiste. Pourquoi il parle de sensibilité ? Parce que c'est un mélange de tradition et d'expérience historique, la plus importante étant celle des populistes américains à la fin du 19e siècle. Et c'est ça qu'il avance, ça passe par plusieurs points, je ne vais pas avoir le temps de développer beaucoup, mais il y a notamment une décentralisation politique, un accès à la culture au plus grand nombre, mais tout ça selon des modalités qui sont très différentes de ce qui se fait aujourd'hui, bien sûr. Et il y a aussi la question effectivement de l'autonomie du petit producteur, de cette éthique du petit producteur ou d'un équivalent moral, c'est-à-dire ce qui a pu être pensé sur un modèle non marxiste de contrôle des outils de production. Tous ces éléments-là mis à bout. Il y en a d'autres, la revitalisation de la vie de quartier, des choses comme ça, pour lui constitue quelque part, une philosophie alternative, qui ne règle pas tous les problèmes, mais qui n'est pas du communisme.
0: Non, mais dont le point central est le fait qu'il y a des frontières, justement. Il y a des frontières dans le temps, il y a des frontières dans l'espace. Ce que la mondialisation à tout prix a finalement supprimé, tout en nous vantant une mondialisation qui serait bénéfique, y compris aux classes moyennes. Dans le livre, vous résumez la démocratisation économique, large distribution de la petite propriété, participation politique locale. C'est vrai qu'en France, la centralisation a fait énormément de mal et que beaucoup de maires démissionnent parce qu'ils ne peuvent plus faire ce qu'ils veulent alors qu'ils ont les connaissances de terrain. La revitalisation de la vie ordinaire, la continuité historique et la sagesse des traditions, vous rappelez, pour restaurer la souveraineté populaire, c'est ce que vous écrivez dans votre livre.
2: Marie-Estelle Dupont, il y a une fracture entre les élites progressistes appelons-le le peuple, quoi, et les aspirations populaires.
0: En fait, Lasch, il dit, en 1994, à la fin de sa vie, dans La révolte des élites, il parle justement de ça, du fait que les nouvelles élites se coupent complètement de la réalité. Elles vivent un peu dans un monde parallèle, avec beaucoup de mépris pour les classes moyennes, dont elles ont quand même besoin. Finalement, le peuple, il est jugé un peu arriéré, raciste, attaché à des valeurs dépassées, donc c'est pas sûr qu'il soit encore capable de démocratie. Bon, en même temps, on lui retire l'instruction dans l'école publique, donc ça va pas aider la démocratie. Finalement, il écrit beaucoup là-dessus, sur ces élites qui méprisent complètement ce que les classes populaires, au contraire, ont gardé, c'est-à-dire elles sont attachées à un certain sens du lien avec la communauté, des limites, comme vous disiez, une certaine éthique dans le travail qui ne peut pas être absorbée par les normes et les procédures administratives qui tuent toutes les initiatives. Et puis cette capacité aussi, vous parliez des petits producteurs, on a reçu Nicolas Chaban il n'y a pas très longtemps, qui est le fondateur de C'est qui le patron, à mutualiser aussi sur des petites surface, mutualiser des difficultés, mutualiser des ressources pour arriver à baisser les charges, à dépasser les problèmes. Qu'est-ce que vous pouvez dire sur la révolte des élites, justement, Laurent Hautavie, pour terminer ?
1: Cette révolte des élites, là, je renseigne sur le contexte américain dans lequel elle survient, c'est-à-dire qu'il renseigne des éléments qui se sont produits sur tout le long du 20e siècle, fin 19e et 20e siècle. Mais si vous voulez, au-delà de ce contexte américain, il y a à nouveau, dans l'analyse qu'il fait, l'effet du déploiement à nouveau du capitalisme, avec cet ascendant du travail intellectuel sur le travail manuel, ce poids des experts, tout un tas de conditions, et puis aussi la formation de grandes métropoles qui concentrent les richesses, où on trouve un environnement qui est de plus en plus déréalisé. Il fait le lien entre cet environnement, ces modes de vie, et une confiance excessive dans des théories universitaires, par exemple, des choses comme ça. D'un côté, ça a produit ça, et de l'autre côté, effectivement, on a un peuple, ce qu'on a appelé la France périphérique, notamment, quelque part, qui est un petit peu à la traîne du point de vue de ces élites. C'est ajouté au fait que, justement, dans le contexte américain, il y a eu, des éléments qui ont fait que les élites n'ont pas supporté certaines aspirations, on va dire, du peuple américain. Et ensuite, tout ça s'est combiné au niveau donc local et au niveau général pour créer une fracture, j'allais dire totale. Hein. Elle est culturelle, elle est politique, elle est symbolique, cette fracture entre le peuple et les élites. Et ce qui est intéressant, c'est que Lash souligne que c'est moins... les élites cherchent moins à avoir du pouvoir qu'à se couper des modes de vie des classes populaires.
2: Et dans quel but ?
0: D'accord.
1: Dans quel but ? Vivre quelque part.
0: Se sentir à part.
1: Se sentir à part. C'est une certaine citadelle. Et ça va de pair avec un sentiment d'assiègement. Ouais. Et justement, ce paradoxe entre réussite, quelque part, chez les élites, et un sentiment d'être assiégé explique beaucoup de paroles politiques. C'est assez intéressant. On va avoir un politique qui peut à la fois faire la morale au peuple, mais tout en se présentant de manière très empathique. Ah, voyez, nous, on sait mieux que vous. Et en même temps, justement, des pics de certains dirigeants, hein, notamment, on a eu contre le peuple, qui expriment ce sentiment d'assiégement.
2: Merci beaucoup.
0: L'ascendant.
2: Ah. Expression attribuée à un ancien président de la République. Merci beaucoup, Laurent Hautavie. On
0: merci.
2: Va
0: merci. Avec. Alors, si vous avez envie de rentrer plus intelligent de votre week-end de Pentecôte, vous lisez Christopher Lash face au progrès aux éditions L'Escargot par Laurent Hautavie. Je me suis régalée.
2: C'est sorti il y a quelques années, mais je crois que ça se trouve encore en librairie ou sur les meilleurs sites internet qui vendent des livres. Allez, les annonces Europe 1. 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Marie-Estelle Dupont, on se retrouve demain 15h.
0: Avec plaisir, Romain.
2: Et dans un instant, c'est Pascal Praud pour Pascal Praud et vous sur Europe 1. Bonne fin d'après-midi sur Europe 1 et à demain.
0: À demain.
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24: Il est 16h, figurez-vous, et nous sommes le jeudi 21 mai. Et Émilie Dez est avec nous, et je vous demande un peu de discipline autour de la table pendant qu'Émilie nous rapporte les dernières infos. Bonjour Émilie.
25: Bonjour Pascal, bonjour à tous. Airbus annonce pourvoir en cassation. 17 ans après le crash du vol Rio-Paris, le constructeur et Air France ont été condamnés en appel pour homicides involontaires. Tous les deux avaient été relaxés en première instance. Le crash du vol Rio-Paris avait fait 228 morts en 2009. Ils espèrent être reçus au ministère de l'Économie. Plus de 250 dépanneurs étouffés par la flambée des prix du carburant ont manifesté ce matin sur le périphérique parisien. Le baril de Brent était toujours ce matin au-dessus des 100 dollars à la pompe. Le litre de gasoil et de sans-plomb dépasse les 2 euros. Sébastien Lecornu va annoncer tout à l'heure à 17h un nouveau paquet d'aides. Son défi, trouver un juste équilibre entre soutien au pouvoir d'achat et respect des finances publiques. Il n'y aura pas d'aide générale, a déjà prévenu le ministre de l'Économie. Une enquête a été ouverte pour délaissement de mineurs. Deux enfants français âgés de 3 et 5 ans ont été retrouvés seuls mardi soir sur une route du sud du Portugal. Les deux garçons sont en observation à l'hôpital. La mère, une femme de 41 ans domiciliée à Colmar, est activement recherchée. Le père, qui est séparé d'elle, a déposé plainte pour soustraction de mineurs. Plusieurs d'entre eux avaient déjà été entendus. La garde à vue de 16 personnes a été prolongée, des animateurs périscolaires, des ATSEM et des responsables éducatifs soupçonnés de viol, d'agression ou d'exhibition sexuelle sur des enfants de l'école Saint-Dominique à Paris. Depuis le début de l'année, 78 agents de la ville de Paris ont été suspendus dans les écoles parisiennes, dont 31 pour des suspicions de violences sexuelles. Éric Zemmour trouverait scandaleux que Patrick Bruel ne puisse plus travailler. C'est à lui de décider s'il souhaite être sur scène ou non, estime de son côté la ministre chargée de l'égalité femmes-hommes. Les appels à annuler les concerts du chanteur se multiplient. Patrick Bruel, visé par 4 enquêtes pour viol en France et une enquête judiciaire en Belgique pour agression sexuelle. Patrick Bruel doit démarrer une tournée le 16 juin au Cirque d'hiver à Paris. 3 de ses dates prévues en décembre au Canada ont été annulées. 73% des Français estiment qu'il faut interdire les mariages quand l'une des deux personnes est un étranger en situation irrégulière. C'est ce qui ressort d'un sondage CSA pour Europe 1, CNews et le JDD. Le maire de Béziers sera jugé le 30 septembre pour avoir refusé de marier une ressortissante française et un citoyen algérien en situation irrégulière. Robert Ménard, invité sur Europe 1 et CNews, dénonce une situation invraisemblable. Et puis, dernier jour pour déclarer vos revenus si vous habitez dans les départements 1 à 19, de l'Ain à la Corrèze. Vous avez jusqu'à ce soir 23h59 pour le faire.
24: C'est-à-dire que les autres départements...
25: C'est par étapes. La première étape, oui. Il y a eu fin mai, je crois, c'était... Au début du mois.
24: En fait, tous les Français
25: Au début du mois, c'était la version papier. Après, c'est les premiers départements, d'autres départements.
0: C'est Paris en dernier. Ouais.
24: Bon, trois étapes.
1: C'est quand ici la date
0: Victoire
24: Olivier Guénèque était en train de parler. Olivier Guénèque, vous avez déclaré vos impôts?
2: Pas encore, pas cette année, non. Pour la première fois, je les ai déclarés l'année dernière.
25: Vos revenus.
2: Tout à fait. Et là, donc, ça va être la deuxième fois. Je ne sais même pas comment on fait quand on doit actualiser, mais on va regarder tout ça. On va regarder, oui.
0: Tu sais pas.
25: Moi, j'ai une phobie de tout ça.
2: Mais bon, qui fait ça alors?
24: Et Elisabeth Assayag.
25: Heureusement, j'ai un mari.
24: Oui, bon, on dit bonjour. Non, mais franchement, je dis rien, mais vous n'êtes pas très sérieux. Parce que vous êtes des journalistes et vous êtes en train de dire que vous avez la phobie des papiers ou que vous ne savez pas remplir des papiers.
25: C'est Gauthier qui me demandait.
24: Oui, mais Gauthier n'est pas discipliné, on ne s'est même pas présenté. Il est
0: 16h04. C'est surtout ça tout le monde.
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24: Alors, Elisabeth Assayag est là, qui a manifestement une phobie administrative.
25: Ah, je ne supporte pas de.
24: Mais oui, mais vous
25: ne
24: supportez
25: papiers.
24: Pas. Mais c'est quand même très étrange. Il faut être responsable.
25: Oui, je suis responsable, mais j'ai le droit d'être responsable et de ne pas supporter.
24: Oui,
0: mais beaucoup de gens dans son cas. Je la soutiens.
2: Bah oui.
24: Bon, Elliot Deval, vous remplissez votre déclaration.
14: Ah bah je fais ça vraiment de manière chirurgicale, bien sûr.
25: Vous non.
24: Mais évidemment que. Oui. Oui, je le fais.
14: Mais il y a quelqu'un qui le fait pour vous, peut-être.
0: Il y a une armée de deux. Ils sont 12.
24: Et Deval. Bon, Gauthier Lebray est là.
2: Le chiffre de cette année.
0: Zéro.
14: Il a pas besoin de lunettes, c'est bon.
24: Vous êtes là avec votre costume à rayures, très gentil, votre costume croisé. Gauthier Lebret, bonjour.
2: Bonjour Pascal, bonjour
24: Olivier
2: à tous.
24: Olivier Guénèque est là également et ça nous fait plaisir que vous soyez tous là. Bonjour. Dans les dernières informations de la journée, bon, il fait beau, il va faire chaud, ça va avant vous. Non.
0: Non.
14: Pourquoi non?
2: Les amis, on est sur un jour B.
0: J'ai tout de suite senti.
24: C'est toujours la même chanson.
0: Elle est bien, hein?
24: C'est quoi cette chanson de
25: Stoney Sheridan?
24: Vous connaissez pas Stoney Sheridan?
2: On est sur un jour B.
24: Écoutez, je vais partir tout de suite, vous allez animer l'émission et puis ça va être un jour C. Il est 16h06, c'est le week-end de la Pentecôte, donc il y a peut-être... Vous serez tous là lundi d'ailleurs, Gauthier, vous êtes là lundi?
2: Lundi à 16h, pas lundi matin sur CNews, mais lundi à 16h.
24: Ah, vous arrivez à 16h et vous ne faites pas l'émission le matin?
2: Non, je fais l'émission du soir, l'émission avec vous, l'émission de Laurence Ferrari, mais je loupe l'émission du matin.
24: Non, mais... La jeunesse, vraiment, c'est à la carte. On travaille à la carte. C'est un jour B.
2: Ouais, c'est vraiment un jour B.
24: C'est un jour B.
0: Voire même C ou D.
24: Bon, donc, si vous êtes déjà sur la route, peut-être pas quand même, parce qu'on est jeudi et demain c'est vendredi, peut-être que c'est demain que vous allez partir pour 3 jours. En plus, c'est le premier week-end de soleil du printemps. Je pense qu'il n'a pas fait aussi beau sur 3 jours. Il va faire chaud. Prenez des vacances.
2: Plus 30 degrés, franchement.
24: C'est assez bien. C'est une bonne... Mais vous le déplorez?
2: Ah, mais c'est horrible.
24: Vous n'avez pas la chaleur. Vous n'avez pas la chaleur. Bon, bah écoutez, allez dans un réfrigérateur, faites quelque chose. Bon,
2: les amis, il est 16h07. On va se retrouver à 18h. Je ne sais pas dans quel état on sera.
24: Dans une chambre froide. Quoi, chambre froide? Je ne sais pas à combien de.
2: Tu sais ce que c'est mon rêve? Oui. C'est de partir l'été dans un pays nordique. Mais de rester 2 mois. Quand j'aurai de l'argent plus tard, si j'en ai, j'espère.
24: Non, mais vous pouvez partir en Islande.
2: Ah, mais franchement, j'aimerais partir 2 mois en Finlande, comme ça, l'été, dans un pays où il y a des albergues. Vraiment l'enfer.
24: Les
2: prévisions.
24: Nous cherchons toujours le cobra à Castelginest, près de Toulouse. Le serpent d'environ 1m70 s'est volatilisé. Je ne suis pas sûr qu'un serpent se volatilise. ça vaut l'attilisme, mais malgré un important dispositif. Comment ?
14: C'est le surnom de Gauthier.
24: Malgré un important dispositif de secours, ça fait 4 jours qu'on fait la même plaisanterie.
1: Mais ils ont appelé Rocco Siffredi pour essayer de le retrouver, bon. Mais ça n'a pas suffi.
24: Non, c'était Gauthier. Soyez sérieux, il y a Elisabeth Assayac à honte pour vous.
2: Elle rigole.
24: Non, elle ne rigole pas
1: rire.
24: Du tout.
1: Ah, voilà, elle vient de dire, il fait beaucoup rire.
24: Nous, nous sommes rendus à plus d'une semaine de trac. Le cobra, en plus, le cobra à lunettes, quand il fait chaud, il sort. Hein, le cobra à lunettes, il sort quand il fait chaud. Là, il va faire 30 degrés. Il est un peu tapis sous la mousse lorsque.
1: Sous la mousse, oui.
24: Bah oui, lorsqu'il fait pas très beau. Mais dès qu'il fait.
2: Les serpents ne vont pas sous la mousse.
25: Oui, il est toujours à Toulouse, de toute façon. Mais,
24: On ne sait pas, il est peut-être en route. Donc, il a été aperçu pour la première fois le 12 mai dernier. Des habitants ont cru l'apercevoir aujourd'hui dans une autre commune au nord de Toulouse. Ça va être un peu comme Dupont de Ligonnès. Cette affaire, on va chercher le cobra un peu partout. Il ne s'agirait pas du cobra de Castelginest. Alors, peut-être que lundi, d'ailleurs, on appellera un habitant
3: dès
24: de Castelginest, ou même demain. C'est une toute petite ville, j'imagine, Castelginest.
3: Un peu plus de 10 000 habitants.
24: La dépêche indique que plusieurs personnes auraient vu le serpent venimeux et que l'une d'elles aurait même essayé de le frapper avec un bâton. Les élèves ont reçu une formation pour savoir que,
1: ça fait très mal.
24: Que faire en cas de rencontre avec un serpent très dangereux.
1: Et qu'est-ce qu'il faut faire?
24: Bah faut pour faire grand chose parce que il n'attaque pas le serpent. Un serpent, il s'en va.
1: Non mais qu'est-ce qu'il faut faire par exemple? Il y a un boa constrictor devant vous. Qu'est-ce que vous faites?
2: Surtout pas lui tourner le dos.
24: Non mais je vous répète, le boa c'est encore autre chose.
1: Mais
24: le cobra, il s'en va tout de suite.
1: Un serpent. Et s'il a faim?
24: Non, un serpent.
2: Mais il reste éveillé toute la nuit.
24: Mais vous êtes vraiment des enfants, vous n'êtes jamais allés dans la campagne.
14: Non, mais vous plaisantez ou quoi?
24: Mais
2: vous savez qu'il n'y a pas de cobra dans les campagnes de France.
24: Non, mais il y a plein
2: c'est
24: de vipères.
2: C'est pas répandu.
24: Quand on était enfants, il y avait plein de vipères partout. Et on se baladait et on n'en mourait pas.
25: Non, mais les vipères,
24: c'est pas des cobras. Non, mais tu pouvais être piqué par une vipère. Bon, qu'est-ce qu'on. On nous apprenait ça dans les campagnes, on y allait régulièrement.
1: Vous dites que c'est pas grave de se faire mordre par un cobra?
24: Je ne dis pas ça. Je dis que la probabilité est infime puisqu'il s'en va. S'il entend votre pas, il s'en va. Il se met pas là en disant tiens, il y a Gauthier Lebret qui arrive et je vais lui mordre
1: les mollets.
2: Il y a un serpent qui vous affronte. Moi, ça voit, il y a un serpent qui m'a affronté. On a fait un 1v1, oui, bien sûr. Ça m'est déjà arrivé, tout à fait. Non, mais je ne plaisante pas. Il y a des serpents très agressifs.
24: Il y a des serpents en montagne.
14: Traduis le 1v1 pour Pascal Praud.
2: 1v1, qu'est-ce que je dois traduire?
1: Un contre 1, oui.
2: Et t'as dû sortir quelque chose pour mettre à balle
24: bon,
2: le serpent.
24: En tout cas, le serpent est toujours là et les habitants ne risquent a priori rien pour la raison que je vous ai dite. C'est-à-dire que si vous marchez dans la campagne, qu'il entend votre pas, le serpent fuit. Ça la réalité.
2: Pourquoi les gens se font mordre alors? Pour quelles raisons les gens parfois se font mordre?
25: Oui, c'est vrai, c'est une bonne question.
2: Ils ont pas marché assez fort.
24: Je vais vous dire non.
2: Parce qu'il y a des serpents qui n'entendent pas, moi je le sais.
24: Pour une raison simple, c'est que vous marchez par hasard sur une vipère.
2: Exactement. Donc il ne fuit pas forcément.
24: Oh là là. Bon. Vous n'êtes pas un serpent, en tout cas, vous restez. Le parquet de Colmar a ouvert une information judiciaire pour délaissement de mineurs. C'est une autre information. Deux garçons français âgés de 3 et 5 ans ont été retrouvés seuls mardi soir sur une route du sud du Portugal. Et la mère des enfants, une femme de 41 ans domiciliée à Colmar, qui a disparu sans donner d'explication en compagnie des deux garçons, est activement recherchée, a précisé le magistrat. C'était une des informations que je voulais vous donner en ce début d'émission. Mais ce qui va nous occuper, évidemment, après la pause, c'est les violences dans le périscolaire. Ça sera notre grand sujet. Et on va écouter beaucoup d'interventions qui ont été faites et qui nous interrogent sur ce qui s'est passé à Paris depuis quasiment 10 ans. 16h11, merci d'être avec nous. À tout de suite.
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28: Il est 16h13 et nous parlons de ce sujet qui est d'une gravité extrême. Les violences dans le périscolaire à Paris, c'est le scandale caché. Mmh. 16 personnes ont vu leur garde à vue prolongée hier soir. Parmi les suspects âgés de 18 à 68 ans, figurent 3 agents spécialisés des écoles maternelles, 3 responsables éducatifs de la ville dans les centres de loisirs, 10 animateurs contractuels. On parle de viols, des agressions sexuelles, exhibitions sexuelles ou encore des gestes ou comportements décrits comme excessifs, voire qualifié de violence. Plusieurs des suspects avaient déjà été suspendus. Depuis 2026, 78 agents de ville ont été suspendus dans les écoles parisiennes. Je vous propose tout d'abord d'écouter Inès de Ragnel. Elle est conseillère LR de Paris. Elle était invitée aujourd'hui de l'émission Christine Kelly et vous.
29: Aujourd'hui, dans le fond, aucun des 14 000 animateurs n'a été totalement scanné. On n'a pas scanné le profil de toutes ces personnes-là. Donc aujourd'hui, il y en a qui tombent les uns après les autres parce qu'on fait des suspensions immédiates. Mais dans le fond, on ne peut pas savoir s'il existe encore des pédocriminels dans les écoles parisiennes.
28: C'est très passionnant d'écouter Inès de Ragnel. Je rappelle qu'elle est conseillère LR de Paris. Mmh. C'est son groupe qui a sorti cette affaire, si j'ose dire, 16 affaires avec des plaintes qui ont été déposées dans le groupe de Rachida Dati. C'est Jean-Pierre Lecoq, dès 2015, maire du 6e arrondissement, qui avait fait une première intervention au conseil municipal. Il sera d'ailleurs demain matin, sans doute, avec nous sur l'antenne d'Europe 1 et sur l'antenne de CNews à 9h. Jean-Pierre Lecoq, maire du 6e. Je vous propose donc d'écouter une deuxième fois Inès de Ragnel.
29: Ce qu'on veut, nous, dès le départ, c'est dire aux Parisiens, en fait, vous avez le droit à la vérité. La politique du périscolaire, elle est financée avec votre argent, elle s'occupe de vos enfants et de la sécurité de vos enfants, c'est ce qu'il y a quand même de plus précieux. Alors cette MIE, des MIE, donc des missions d'enquête comme ça, la ville de Paris en fait régulièrement, il y en a une tous les 6 mois, à vrai dire, sur chaque mandature. Et on a été quand même très surpris, parce que normalement, on l'a de droit. De droit, le maire l'entend, c'est une demande qui vient d'un groupe politique, et puis le met à l'ordre du jour du Conseil de Paris, puis c'est voté. Puis en fait, il n'y a pas de question qui se pose là-dessus. Et bien, il se trouve que là, depuis 2 mois, avec acharnement, on lui a demandé, mais tous les jours, on a fait des courriers recommandés, on n'avons pas de réponse. Et on a eu cette première réponse hier en nous disant, finalement, je vous la donne.
30: Et comment on va l'expliquer ? C'est suite à peut-être aux pressions, suite aux gardes à vue, aux pressions médiatiques, comment vous expliquez ça ?
29: Ah oui, je pense que là, il n'avait plus le choix.
28: Et elle explique le système également, comment les gens sont embauchés. Écoutez Inès de Ragnel, conseillère LR de Paris.
29: Ces gens-là, ils gèrent aussi les centres de loisirs. Donc ils ne gèrent pas que les enfants des écoles publiques.
30: Oui, ce sont des spécialistes de la petite enfance.
29: Parce que dans la petite enfance, vous avez des diplômes. Mais dans l'animation, il y a bien une spécificité, et surtout à Paris, c'est qu'on embauche des gens sans diplôme. Et c'est vraiment le cœur du problème, d'ailleurs. Mais donc, cette personne-là, elle a géré aussi le centre de loisirs à Noël. Et à Noël, vous avez des enfants des écoles privées, vous avez des enfants de tout le quartier. Donc, évidemment, ça touche, normalement, ça devrait toucher, mais toutes les familles.
28: On embauche des gens sans diplôme. Alors, la question essentielle, moi, que je trouve essentielle, c'est que manifestement, il y avait des informations. Ces informations sont remontées jusqu'à la mairie centrale parce que c'est la mairie centrale qui choisit le périscolaire. Ce n'est pas les mairies d'arrondissement.
31: Absolument.
28: Donc, la question qui est importante, c'est est-ce que les informations sont remontées au plus haut niveau, en l'occurrence à Anne Hidalgo, et est-ce qu'elle a transmis ou non ces informations à la justice? Et la réponse est plutôt non.
31: Elle n'a déposé aucune plainte, et Emmanuel Grégoire, qui a été son premier adjoint, qui a été un temps en charge des recrutements,
28: Gauthier-Lebret,
31: n'a déposé aucune plainte. Et j'ai appris ce matin, de la bouche d'Inès de Ragnel, que M. Lecoq avait posé une question qui alertait donc en 2015, au Conseil de Paris, devant tout le monde lors du Conseil de Paris. Donc à ce moment-là, Anne Hidalgo était maire de Paris, elle entend la question.
30: Quelle question ?
31: Du maire, donc Lecoq, qui fait remonter un cas d'agression sexuelle dans le cadre du périscolaire. Et Anne Hidalgo, à l'époque, s'est dit c'est un seul cas, c'est pas systémique, et donc elle est passée à autre chose. Sauf que c'était totalement systémique et ça se limitait pas absolument à un cas. Donc nous sommes en 2026. Imaginez combien de victimes ont été ajoutées à la liste en 11 ans. Entre 2015 et 2026, ça fait 11 ans que M. Lecoq a alerté en plein Conseil de Paris. Et j'ai appris une autre chose qui est absolument saisissante. 70 animateurs sont suspendus. La moitié pour des cas d'agression ou de harcèlement sexuel. Vous savez combien de temps, légalement, on peut suspendre un animateur ? 4 mois. Donc, dans 4 mois, ou peut-être moins s'ils l'ont été suspendus il y a plus longtemps que ça, les animateurs
28: qui sont suspendus
31: peuvent
28: reviendront pas,
31: légalement demander... Pas. Leur réintégration.
28: Ils ne reviendront
31: alors,
28: pas.
31: Alors la pression syndicale est très forte. Vous savez qu'avant-hier, il y avait une manifestation dans les rues de Paris, du monde, du périscolaire. Et vous savez contre quoi ils manifestaient, ces gens ? Nous y sommes allés avec les équipes de 100% frontières, on leur a tendu le micro. Ils manifestaient contre les 70 suspensions. Ils trouvaient que c'était des suspensions abusives et arbitraires en l'attente de procès.
25: Je pensais que c'est la
31: ils n'avaient pas un mot pour les victimes. Ils manifestaient, ils ont fait une manifestation dans les rues de Paris, dont il y avait notamment Force Ouvrière, contre les 70 suspensions de leurs collègues.
28: Elisabeth Assayag.
25: C'est inédit. C'est sans précédent ce qu'on est en train de vivre, c'est un scandale d'État, hein. Et je trouve que c'est un peu trop discret, je trouve que on devrait en parler sans arrêt, c'est extrêmement grave ce qui se passe, je trouve qu'à la mairie de Paris à l'époque avec Anne Hidalgo, si ce que tu dis Gauthier est la réalité, c'est très grave, elle devrait être jugée, enfin il devrait se passer des choses, j'ai l'impression qu'on en parle, que ça fait peut-être quelques dîners en ville, mais j'ai l'impression qu'il ne se passe rien.
28: C'est-à-dire qu'on est quand même au début de l'affaire, il y a beaucoup d'interrogations. La première interrogation, c'est le calendrier judiciaire. On s'aperçoit que ça sort 2 mois après les municipales et ça sort pas avant. Alors que ces histoires existent ou ces affaires existent depuis très longtemps. Ça, c'est une première question. La deuxième question, effectivement, c'est que c'est un poison lent, d'une certaine manière. Bien sûr que la responsabilité va arriver sur Anne Hidalgo. Simplement, on découvre, il y a beaucoup de choses qu'on découvre. Ça fait que 2 mois, au fond, que cette affaire existe médiatiquement. Alors, pour les raisons que vous avez invoquées, c'est-à-dire que la presse ne s'y intéresse pas. La presse ne s'y intéresse pas. Elle s'intéresse à Betaram, mais elle ne s'intéresse pas à cette affaire. Effectivement, Rachida Dati, dans la dernière semaine quasiment de la campagne, on a parlé, mais avant, c'était pas un thème central de la campagne.
31: Il n'y avait pas les gardes à vue, les procès et la détention provisoire.
28: Exactement. Donc, tout cela fait que ça va être assez lent. Mais une fois que c'est enclenché, Elisabeth, je pense que...
31: on m'a dit qu'ils étaient très malins dans l'entourage d'Emmanuel Grégoire.
28: Voilà. Parce qu'il y a possibilité...
5: Est-ce qu'il y a une négligence ? C'est la question qu'il faut se poser. Est-ce qu'il y a responsabilité ?
25: Mais ça va au-delà de la négligence.
5: De toute façon, un élu local, si je ne m'abuse, a une responsabilité. C'est-à-dire que lorsqu'il a vent d'une affaire délictuelle ou criminelle, il y a une obligation de signaler exactement au procureur de la République. Donc ça, c'est le premier point. Le deuxième point, c'est sur le traitement médiatique. Dimanche, l'interview de la procureure de la République de Paris, elle dit quand même tous les arrondissements sont concernés. Il y a plus de 100 établissements qui sont visés par une enquête et ça va de la maternelle jusqu'à des crèches. Et le soir, le dimanche soir, d'autres sujets étaient à la une. Alors évidemment, la question iranienne est une question qui est essentielle. Mais j'ai souvenir par exemple de l'affaire Epstein qui continue d'être au cœur de l'actualité, qui est médiatiquement plus traitée qu'aujourd'hui ce qui est en train de se passer dans le périscolaire et à Paris. La question aussi qu'on peut se poser, c'est est-ce que Paris est un cas exceptionnel ou est-ce qu'il faut s'inquiéter sur l'ensemble du territoire ?
31: En termes de nom, Paris sort du lot, mais ce qui est très juste, c'est sur le deux poids deux mesures face à Betaram. Je rappelle que François Bayrou n'est plus maire de Pau. Ça s'est joué à quelques centaines de voix et Betaram ne l'a absolument pas aidé.
5: Son bilan aussi peut-être.
31: À Matignon, tu as 100% raison, mais Betaram ne l'a pas aidé. Il y a eu une commission d'enquête sur Betaram. Les médias n'ont pas arrêté d'en parler. Il y a quand même plusieurs différences. Déjà, alors Betaram, évidemment, école catholique privée. Là, c'est le public qui est concerné. Donc déjà, ça ne plaît pas à la presse que ça soit le public. Ensuite, Betaram, François Bayrou, c'est un homme de centre centriste. Là, on est sur une mairie de gauche. Si c'était... une mairie de droite, je pense le battage médiatique serait bien différent.
28: Et voilà. Si c'était une mairie RN, je ne vous en parle même pas.
31: Exactement. Donc on est bien d'accord sur le constat.
5: Il y aurait une nuit debout en bas de la mairie.
31: Je vois une célérité, là, notamment du PNF, qui s'agite, parce que c'est la saison à un an de l'élection présidentielle contre Édouard Philippe ou contre Dominique de Villepin. C'est quand même très curieux que cette histoire, effectivement, explose juste après l'élection municipale de Paris.
28: Alors écoutons Elisabeth, qui est cofondatrice de l'association SOS Périscolaire. Elle est intervenue sur ce sujet.
0: On sait que dans le 11e et le 12e arrondissement, il y a également beaucoup d'affaires pédocriminelles. Et c'était également pratique courante que de déplacer un animateur quand il y avait des signalements sur lui, que ce soit pour des violences sexuelles ou des violences physiques et psychologiques.
8: Non, mais quand on dit déplacer,
0: et parfois,
8: recaser,
0: c'était aussi.
8: Voilà, déplacer, c'est-à-dire recaser.
0: Parfois, c'était incroyable. Aussi des alertes qui remontaient encore d'une étape, donc auprès de la direction des affaires scolaires, de la DASCO, et qui finalement n'étaient suivies d'aucune sanction. De rien du tout. Voilà.
28: La question que posait Gauthier Lebret en écoutant Elisabeth est juste. Qui déplace ?
31: Qui déplace ?
5: Bah, c'est-à-dire que à
28: qui
5: la mairie
28: prend la, la décision de déplacer ? Parce que c'est pas déplacer. C'est-à-dire que la personne devrait déclencher l'article 40.
31: Elle sait qu'elle a un pédocriminel et elle le change d'école.
28: Exactement.
8: Mais ça a toujours alors, existé, aussi... pardon, excusez-moi, mais là, c'est horrible, hein, et ça ne banalise rien, ça ne normalise rien. Mais moi, à mon époque, quand on entendait parler du prof de sport qui a eu des attouchements dans les vestiaires des filles ou des garçons, 6 mois après, on ne le voyait plus dans l'école et on savait qu'il n'était pas en prison, qu'il était dans une autre école. Ah, moi, j'ai toujours entendu ça.
28: C'est très étonnant parce que j'ai traversé.
8: C'est horrible,
28: comme
8: hein.
28: Nous tous, collège et lycée pendant 7 ans, je n'ai jamais eu vent de rien.
8: Alors moi, j'ai une amie qui me raconte qu'elle n'a jamais, c'est véridique, hein, elle n'a jamais voulu avoir d'enfant. Parce que quand elle était en maternelle, pendant l'heure de sieste, c'était du délire. Et on leur demandait de se mettre nus. On est dans les années 60-80, des années 80, c'est mon époque. Et les parents, personne ne protégeait parce qu'on n'entendait pas la parole de l'enfant à l'époque. Alors qu'aujourd'hui, même si ce sont des tout-petits, on fait attention à des signes. Même si ce sont des signes un peu plus tardifs, on fait attention.
31: Tu as vu ce qu'a dit la brigade des mineurs ? Les parents expliquent qu'ils ont présenté leurs enfants à la brigade des mineurs. La brigade des mineurs leur a répondu, là, sur l'histoire du périscolaire, vos enfants sont des menteurs.
8: Mais ça, c'est
31: le témoignage.
28: Que les enfants étaient minus entièrement pendant la sieste. Voilà. Ils rentraient chez eux le soir disaient ou pas.
8: Voilà,
28: et il n'y avait pas de réaction.
8: Et on est dans les années 80.
28: Et c'est dans les années 80.
8: Ces mêmes personnes étaient déplacées. Organiser parfois des camps de vacances le mois de juillet pour occuper les enfants.
28: Pardonnez-moi de tout couper, j'ai le sentiment que les colonies de vacances, aujourd'hui, plus un parent ne doit envoyer ses enfants en colonie de vacances. En tout cas, il doit avoir une peur XXL de donner son enfant.
31: Et même de le mettre à l'école à Paris. Hein. Excusez-moi, tous les parents ont peur de mettre leur enfant à l'école à Paris maintenant.
28: Je vous prends un exemple très précis.
31: Mon fils devait aller à la crèche à la rentrée. Ma femme a dit, je ne reprends pas le travail en septembre et on refait une année.
8: Quand on n'a pas le choix, on fait comment ?
28: Non, mais vous avez parfaitement raison.
31: On a la chance d'avoir le choix.
28: Oui, c'est ça, c'est que vous avez la chance que dans le couple, le mari assume la part financière, peut-être... importante qui permet à votre femme de ne pas parier.
8: Ça, c'est pour toi, Gauthier.
5: C'est un parcours balançant.
28: Il est 16h. Non, mais je souris, mais évidemment qu'elle a raison d'abord. Je vais vous dire, elle a raison, votre femme.
31: Parce que les crèches sont concernées. Hein.
28: C'est des sujets un peu tabous, mais elle a raison. C'est ça la vérité. Elle a raison, votre femme, si elle peut le faire. Si elle peut le faire.
5: Mais c'est ce que les parents.
28: Et l'année prochaine, il aura 1 an, Marcel.
31: Il aurait dû aller à la crèche à 1 an, là, en septembre, et il ira à 2 ans.
28: Et voilà. Si on peut, dans les 2 premières années, accompagner, si on peut, bien sûr. Alors j'espère que je ne choque personne en disant ça.
31: C'est ce que dit Marie-Estelle Dupont sur Europe 1, bien sûr. Ah bon, Marie-Estelle Dupont, elle est pour créer une rémunération pour les mères au foyer.
28: Mais vous savez, la politique. Dans les grandes affaires qui devraient être mises en place, et ça serait de la politique, et ça donnerait du sens. Toutes les grandes entreprises devraient avoir une crèche.
8: Et ça changerait quoi sur les pédophiles ?
28: Ça changerait quoi ? Ça changerait que ça serait le privé, et que si Europe 1, par exemple, il y avait une crèche, et ici ça concernerait, j'imagine, très peu de personnes, sans doute. Combien de personnes sont en situation d'avoir dans tout l'immeuble Europe 1
8: un bébé ?
28: Combien y en a-t-il ? Moins de 10 ? Je sais pas. Bon. Mais ça serait d'abord pour attirer, pourquoi pas, des profils qui viendraient dans une société, dans les grandes sociétés. Ce serait absolument formidable.
31: Ce serait une bonne mesure de natalité.
28: Ça faciliterait évidemment la vie des mères, qui serait sans doute plus productive parce qu'elles pourraient même de temps en temps aller voir pendant la période du travail, d'aller voir comment l'enfant est. Ça les rassurerait simplement à chaque fois que j'ai parlé de ça. Et Fabrice Lafitte, je sais que vous êtes
13: l'a proposé ici.
28: C'est très compliqué
13: à mettre en place. Il y a des normes. Il faut une surface. Il faut tout un mobilier, un personnel qualifié. C'est très très compliqué.
5: Il y a des grandes entreprises entreprises qui le font déjà.
28: Non,
5: il y en a zéro.
28: Je crois pas. Je crois
8: moi, je suis pas d'accord avec vous, Pascal, sur l'aspect public-privé aussi. Hein, parce que moi, je sais que j'ai l'expérience de la crèche pour mes deux enfants en public, crèche municipale. Et franchement, c'est des personnes dévouées, c'est des femmes qui se lèvent très tôt le matin, qui font une heure de transport pour pouvoir s'occuper de nos enfants.
31: Après, t'as dit le terme. Hein. Mais il y a aussi un sujet quand même hein, sur les violeurs d'enfants dans le périscolaire. 99%, c'est des hommes.
8: Hein. Là, ce qui me choque, c'est que c'est de 18 à 68 ans. J'aimerais bien savoir qui sont ces personnes de 68 ans qui sont complices les jeunes de 18 ans pour violer des enfants. Ça, j'aimerais savoir qui c'est.
28: Il est 16h28, mais en tout cas, ça fait partie des choses. La société doit évoluer, me semble-t-il, là-dessus. Elle doit proposer, l'entreprise, il me semble, doit proposer à ses salariés bien d'autres choses qu'un salaire, parfois. C'est un art de vivre. Mais il est 16h28, on est en retard, donc on revient dans une seconde.
4: Merci d'être à l'écoute d'Europe 1. Dans un très court instant, à 16h30 pour être précis, ce sera le rappel des titres avec Émilie Dèze.
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4: Alors, Émilie, t'es un peu en retard, elle est dans le couloir, il y a un petit souci d'imprimante, elle arrive tout de suite. Voilà, je vous tiens au courant.
28: Ben oui, mais
4: il faut tenir l'antenne.
28: Mais nous, on est là, qu'est-ce qui se passe ? Qu'est-ce qui se passe? Vous étiez sur la terrasse au soleil, c'est ce qu'on m'a dit.
8: Moi, j'aimerais bien, mais non.
4: Fabrice Lafitte, écoutez,
28: je prends à témoin les auditeurs. Oui. Fabrice Lafitte vient de dire Émilie Dèze est en train de bronzer en terrasse d'Europe 1 à l'instant sur une chaise longue.
8: Mais j'ai entendu problème d'imprimante, non? C'est pas ça?
28: Non, bah, c'est lui qui a un problème d'imprimante.
4: Changer la carte.
28: Je croyais que vous faisiez ça comme cela, sans imprimante, sans écrire. Je croyais que vous n'écriviez même pas, que tout cela venait naturellement.
8: C'est une IA.
28: Mais vous avez tous les talents. Chère Émilie, en revanche, vous pouvez faire donner le flash si vous voulez, sauf si vous souhaitez qu'on continue la conversation tranquillement.
25: Sébastien Lecornu va annoncer dans une demi-heure un nouveau paquet d'aides face à la flambée des prix du carburant. Le Premier ministre qui doit trouver un juste équilibre entre soutien au pouvoir d'achat et respect des finances publiques. Il promet de changer d'échelle sans abandonner personne. Les aides annoncées tout à l'heure concerneront les secteurs les plus touchés par la hausse des prix, comme l'agriculture, la pêche ou le transport. Les dépanneurs et les remorqueurs, eux aussi durement touchés, ont manifesté ce matin sur le périphérique parisien. C'était il y a 17 ans, le vol AF447 qui reliait Rio à Paris s'abîmait en mer, faisant 228 morts. Air France et Airbus ont été condamnés en appel pour homicide involontaire. Le constructeur va se pourvoir en cassation. Garde à vue prolongée pour les 16 personnes de l'école Saint-Dominique à Paris soupçonnées de viol, d'agression ou d'exhibition sexuelle. Il s'agit d'animateurs périscolaires, d'ATSEM et de responsables éducatifs. Au total, le parquet de Paris enquête pour de possibles violences dans 84 écoles maternelles, une vingtaine d'élémentaires et une dizaine de crèches. Patrick Bruel doit-il continuer à monter sur scène ? Cette décision n'appartient qu'à lui, estime la ministre chargée de l'égalité femmes-hommes. Les appels à annuler les concerts du chanteur se multiplient. Patrick Bruel, visé par 4 enquêtes pour viol en France et une enquête judiciaire en Belgique pour agression sexuelle. Il doit démarrer une tournée le 16 juin à Paris. 3 de ses dates prévues en décembre au Canada ont été annulées. Leur mère leur aurait bandé les yeux en leur faisant croire qu'il s'agissait d'un jeu. Deux enfants français âgés de 3 et 5 ans ont été retrouvés seuls mardi soir sur une route du sud du Portugal. La mère, une femme de 41 ans, domiciliée à Colmar, est activement recherchée. Bien sûr que j'ai peur de perdre ma mairie.

0: des deux personnes est un étranger en situation irrégulière. Et puis un mot de Roland-Garros, Europe 1 et radio officielle du tournoi. Un hommage sera rendu au Français Gaël Monfils ce soir sur le central. Ce sera la dernière participation du Français. Gaël Monfils arrêtera sa carrière à la fin de l'année.
1: Gaël Monfils, grand joueur de tennis, et c'est l'occasion de rappeler que Roland-Garros commence lundi. Je sais que Eliott Deval est un grand spécialiste de tennis.
2: Je ne sais pas si tu es spécialiste, non, mais j'adore Roland. Ouais. J'ai joué beaucoup au tennis.
1: Alors, vous connaissez à Roland-Garros le jeu des journalistes. Les jeux des journalistes est assez simple, ça dure 15 jours Roland-Garros. Tu marques un point lorsque tu es invité tous les jours au village, et tu marques 2 points quand tu déjeunes tous les jours au village sans être invité. Donc c'est formidable, c'est un jeu très intéressant. Vous êtes invité déjà? Est-ce que vous faites partie du Paris qui brille et qui bétille?
2: On m'a proposé d'aller à Roland-Garros.
1: À Roland, on dit. À Roland,
2: ouais, c'est
3: encore plus chic.
2: Ou d'aller chez Roland, c'est autre chose.
1: Et donc là, je vous annonce que les réunions en milieu d'après-midi, à 15h, 16h, je pense que beaucoup de gens...
2: J'ai pas encore répondu favorablement à l'invitation pour l'instant.
1: Bah, vous êtes surtout, en plus, vous êtes un peu expatrié.
2: Mon cœur est ailleurs.
1: Semaine. Merci, cher Émilie Dez. Le flash est à 17h. D'accord. Si vous pouviez être à l'heure la prochaine fois. Ouais. Et puis, saluez pour nous la terrasse d'Europe 1, où il y a un petit peu de soleil aujourd'hui.
2: Elle a laissé ses lunettes de soleil, la pauvre.
3: C'est vrai qu'elle est très bronzée, en plus. Elle était beaucoup plus bronzée qu'à 16h.
0: C'est pas vrai.
1: Émilie est venue en tenue de bain pour faire le flash, puisque nous avons la chance d'avoir une terrasse. C'est vrai. Exactement.
3: Ça serait une idée, ça.
0: C'est
3: pour la productivité au travail, ça serait super.
1: Je pense que ça serait bien de mettre une piscine un peu comme Maurice René et Alain Delon. 16h35, merci chère Émilie Dez.
3: C'est sympa ça.
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3: 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Pour ceux qui ne savent pas, Maurice René se fait tuer dans la piscine.
1: Qu'est-ce que vous voulez dire?
3: Je ne sais pas qui est Alain Delon et qui est Maurice René. On peut faire plein soleil aussi, hein, parce qu'il l'a tué 2 fois.
1: Elisabeth Assayag est avec nous, Eliott Deval, Gauthier Lebret, Olivier Guénèque. On termine dans les violences dans le périscolaire. Alors, l'idée de crèche que j'ai eue, effectivement, il y a une personne DRH qui me dit vous ne vous rendez pas compte les normes, parce
0: c'est ça,
1: qu'elle
0: c'est
1: sait
0: énorme.
1: De quoi elle parle, sans doute, cette jeune femme qui est DRH, me dit-elle, et elle me dit, vous ne vous rendez pas compte de la difficulté des normes.
0: Oui, c'est compliqué.
3: Je la crois sur parole.
1: Bah,
3: c'est
1: oui, DRH. Bien sûr.
0: Mais il y a une crèche en entreprise, le recrutement, comment faire un bon recrutement, ça n'empêche pas la présence d'un pédophile. Enfin,
3: déjà,
0: je suis désolée.
3: Déjà, tu regardes les casiers judiciaires, parce que vous n'avez même pas la mairie de Paris.
1: Je fais plus confiance, pour tout vous dire, au système privé.
0: Pas forcément.
1: Traditionnellement, que la nébuleuse, parfois, du public, et dans plein de domaines. Mais...
3: Je voulais juste vous dire une dernière information sur le périscolaire, Pascal. Sur comment a commencé cette histoire, ce n'est que sur les dénonciations d'enfants.
0: Ouais.
3: Ça veut dire, c'est Inès de Ragnel qui le souligne, qu'aucun membre du périscolaire n'a dénoncé l'un de ses collègues pédocriminels. Alors que forcément, il y en a certains qui vont assister à des scènes. Donc vous aviez un tel esprit de corps, un tel corporatisme, que personne du périscolaire n'a parlé et n'a ouvert sa bouche pour protéger les enfants. Alors que forcément dans le lot...
1: Mais ça peut se faire à l'abri peut-être des regards.
0: Oui, mais Gauthier, toi, tu parles...
1: C'est impossible parce que moi, pour tout vous dire, je ne sais même pas comment ça fonctionne le périscolaire. Il y a un animateur ou plusieurs animateurs qui sont ensemble.
3: Plusieurs ensemble
0: dans
3: le même espace. Il y a des sévices commis par des enfants à plusieurs animateurs.
1: Bon, périscolaire, c'est uniquement pour les enfants de moins de 3-4 ans.
3: Pas du tout.
0: Non, pas du tout. C'est même en primaire aussi.
1: C'est
0: après l'école quand on ne peut pas garder ses enfants et qu'on travaille tard le soir.
3: C'est le mercredi après-midi, c'est la garderie après le soir.
1: On arrête au-delà du primaire.
3: Ah oui, au collège, il n'y a plus de périscolaire.
1: Nous sommes d'accord. Donc c'est effectivement... c'est des jeunes gens qui sont en contact avec une jeunesse.
0: Et moi, il y a quelque chose. Toi, tu parles de corps, de corporatisme. Mmh. Moi, souvent, là, on a eu pas mal d'intervenants et sur Europe 1 et sur CNews qui parfois évoquent la notion de réseau.
1: Elisabeth Assayag.
0: Cette notion de réseau, moi, m'interpelle beaucoup si on en vient à cette notion de réseau, c'est-à-dire, ça voudrait dire un réseau de pédophiles. De pédocriminalité, mais alors là...
2: Oui, vous avez tellement raison.
1: Bon, écoutons Elisabeth, justement, cofondatrice de l'association SOS Périscolaire, une dernière fois.
5: En fait, on l'a su assez vite parce que dès les premiers appels à témoignages, on s'est rendu compte qu'il y avait des violences sexuelles. Et on se rendait compte également qu'il y avait des alertes des familles qui n'étaient pas écoutées et qui étaient bloquées à chaque étape de la chaîne de signalement.
6: À quel niveau, c'est ça ?
5: À tous les niveaux, en fait. Mmh. Ça allait tout simplement du simple animateur, du simple responsable d'animation qu'on appelle le rêve à Paris.

0: qui minimisait les propos, qui disait mais non, votre enfant invente, ça n'est pas possible, c'est pas passé, et puis lui, il est jamais seul avec les, ça ne peut pas arriver. Jusque parfois, quand il faisait remonter au coordinateur, et je pense qu'il y a des choses à chercher du côté du coordinateur, notamment de l'école Saint-Dominique, parce qu'il avait été informé hein, de ce qui se passait, des violences, notamment des violences physiques au départ. Donc le coordinateur, qui lui-même parfois arrêtait l'information.
1: Pourquoi n'a-t-il pas parlé?
2: Mais non, mais c'est
3: pourquoi la question que j'aimerais
2: toutes
3: poser.
2: Toutes ces questions, la justice va devoir y répondre. Elliot Deval. Ben,
3: la seule question aussi qu'il faudrait poser, c'est à cette dame qui lance l'alerte, et heureusement qu'il y a des femmes qui ont le courage de le faire, c'est quand est-ce, à quand remonte la première alerte?
2: 2015.
3: Alors ça, c'est ce que dit Jean-Pierre Lecoq.
2: Mais
3: cette association, elle date depuis 15.
2: Il y a une plainte en 2019 dans le 3e arrondissement.
3: Pascal, depuis quand cette association, du moins qu'elle a lancée SOS Périscolaire, est créée et fondée? Quand est-ce qu'elle remonte la première alerte de cette fondation? C'est ça qu'on a besoin de savoir.
2: On va essayer de joindre Elisabeth ces prochaines heures sur les antennes d'Europe 1 pour avoir effectivement, vous avez parfaitement raison, pour avoir cette information.
4: On imagine 16h40. Des centaines de victimes.
1: Mais c'est sûr.
4: Des centaines.
2: 16h40, on marque une pause et on parle de Patrick Bruel.
5: Merci d'être à l'écoute d'Europe 1, c'est Pascal Pro et vous pour vous accompagner entre 16h et 18h, c'est du lundi au vendredi. 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
2: Il est 16h42, nous sommes de retour avec Elisabeth Assayag et Elliot Deval, Gauthier Lebret, Olivier Guénec. Plusieurs maires ont demandé à Patrick Bruel d'annuler ses concerts. De son côté, la ministre déléguée chargée de l'égalité femmes-hommes, Aurore Berger, a estimé que c'est au chanteur accusé de viol et d'agression sexuelle de décider s'il souhaiterait être sur scène. Les appels à l'annulation de ses concerts se multiplient. Patrick Bruel est visé par 4 enquêtes pour viol en France et une enquête judiciaire en Belgique pour agression sexuelle. Pour Aurore Berger, si j'appelle solennellement Patrick Bruel à annuler ses concerts, vous imaginez bien l'interprétation immédiate qui en sera faite. Il n'y a plus de présomption d'innocence. Bah oui, écoutez Aurore Berger.
16: C'est lui qui doit décider s'il souhaite continuer à être sur scène, alors qu'aujourd'hui, encore une fois, il y a des accusations qui sont portées contre lui, il y a des plaintes qui ont été déposées, il y a une information judiciaire qui est ouverte, mais il n'y a pas de condamnation. Donc c'est ça la difficulté permanente dans laquelle on est, mais il faut qu'on arrive à tenir en fait sur cette ligne. Si on ne tient pas sur cette ligne, à la fois on va fragiliser de manière définitive la capacité de victimes à s'exprimer et à dire ce qu'elles ont eu à subir, notamment quand on parle encore une fois de violences sexuelles où on sait le trauma que ça génère et parfois les années ou les dizaines d'années qui sont nécessaires. Regardez aujourd'hui, on essaye, je suis la première à essayer d'avancer sur les règles en matière de prescription, parce qu'on sait à quel point, encore une fois, on a besoin de temps pour accueillir cette parole et pour livrer cette parole.
2: Cette affaire de présomption d'innocence est au cœur de toutes nos discussions. Oui. Et là-dessus, il faut être clair. Ou elle existe ou elle n'existe pas. si elle existe, on va jusqu'au bout de la présomption d'innocence. Même si toutes les affaires ne se ressemblent pas. Quand effectivement il y a 30 ou 40 personnes qui parlent d'agression sexuelle, c'est pas la même chose, bien sûr, que quand il y en a une. Bien sûr que c'est pas la même chose. Bien sûr également que tout le monde s'est forgé plus ou moins une opinion sur cette affaire.
16: Mais c'est pas évident, hein.
2: Bah, quand il y a nombre de témoignages
16: forcément. Mais plus ça s'accumule, plus évidemment.
4: Forcément, je vais vous poser une question, Pascal.
2: Oui.
4: Les 70 animateurs qui sont suspendus à la ville de Paris, ils ne sont pas jugés, ils ne sont pas condamnés. D'ailleurs, ils sont suspendus pour 4 mois. Présomption d'innocence. On fait quoi? On les suspend pas?
2: Je ne sais pas quoi répondre à ça. D'abord, ce qui m'importe, c'est les enfants.
4: Donc,
2: je les écarte des enfants. Alors, je les écarte des enfants. Au nom, justement...
4: du
2: principe de précaution.
16: Enfin, ils vont continuer sur
2: Les écarte de ces.
4: Ils reviennent dans 4 mois. Hein. Ça dure 4 mois.
2: Je pense qu'ils ne reviendront pas, d'ailleurs. C'est ce que je vous disais tout à l'heure. Je pense
4: légalement,
2: qu'ils reviendront pas.
4: Je veux dire.
2: Après, effectivement, la justice suit son cours, mais le principe de précaution, l'expression est juste. Je les écarte. Moi, je protège les enfants. Dans tous les dossiers, je protège d'abord les enfants, les plaignants, bien sûr. Et puis après, en ce qui concerne Bruel, c'est un sujet extrêmement délicat, bien sûr, puisque la présomption d'innocence, c'est au cœur de notre société.
4: Ouais. En fait, il y a deux choses différentes. Il y a
2: Gauthier Lebret,
4: Benoît Payan et il y a Emmanuel Grégoire. Benoît Payan, il fait un acte politique en demandant à Patrick Bruel de ne pas venir chanter dans sa ville. On peut être en désaccord ou être en accord avec lui. Par contre, Emmanuel Grégoire, qui est plongé dans un scandale majeur, qui concerne des petits-enfants dont la majorité ont entre 3 et 5 ans au moment des faits, où on se pose de la question du recrutement quand il était premier adjoint à la mairie de Paris, où on se pose de l'omerta, mais vraiment...
3: Et qui a travaillé aux ressources humaines. Hein.
4: C'est ça,
16: c'est ça, chargé de recrutement.
3: Excusez-moi,
2: restons sur Bruel. Moi, j'entends ce que vous dites, vous avez raison que c'est très étrange, même que...
4: Puisqu'il a demandé l'annulation lui aussi.
16: Non, mais Patrick Bruel...
2: Mais restons sur Bruel, parce que c'est un sujet... Alors. Il y avait ce matin, on était avec une jeune femme qu'on a reçue sur le plateau de CNews et qui soulignait la différence de traitement dans les médias qu'il y a entre Patrick Bruel, information qui passionne manifestement les médias, qui en font des tonnes, entre guillemets,
16: c'est un feuilleton,
2: parce qu'ils
16: hein.
2: savent que le public aussi est intéressé à ça, et puis le périscolaire qui est moins traité. Et cette jeune femme soulignait qu'évidemment, les plaignantes dans l'affaire Bruel, c'est extrêmement grave, elles ont parfois été violées, mais on est dans l'affaire du périscolaire sur des enfants.
16: Et des dizaines.
2: Donc elle faisait ce parallèle. Et c'est vrai que l'espace médiatique pourrait traiter au minimum d'une façon aussi importante le périscolaire que l'affaire Bruel. Mm.
3: Dans ces cas-là, on ne peut souhaiter qu'une seule chose, c'est que la justice avance et avance rapidement.
16: Vite.
3: Pour balayer tous les doutes.
2: Mais c'est impossible.
3: Que, si c'est impossible à ce moment-là,
2: ça dépend. C'est impossible d'avancer. C'est des affaires qui ont parfois 30 ans, 35 ans. Mm. L'affaire Flavie Flamand.
16: Non, mais vous l'avez vu l'interview? Est-ce que vous l'avez écouté en entier, l'interview de Flavie Flamand?
3: Non.
2: Non.
16: Bon, moi j'ai pris le temps de la regarder. Ça dure 21-22 minutes.
2: C'est une interview qu'elle a donnée sur quelle antenne?
16: Sur Mediapart. Et à moins qu'elle soit acteur studio ou qu'elle a des gros problèmes psychiatriques, ce que je ne pense pas, parce que on la croit. On la croit, on la sent sincère, on sent qu'elle raconte en détail, avec exactitude, on sent monter l'émotion, et il n'y a aucune raison de ne pas la croire, comme toutes les plaignantes. Moi, la chose qui m'a choquée, c'est la communication de Patrick Bruel, peut-être que vous en avez déjà parlé, c'est sa réponse sur Instagram, où il utilise, j'ai compté, il utilise cinq fois l'expression « nous », en parlant de Flavie Flamand, et lui. Comme s'il y avait eu une vraie histoire, ce qu'elle dément complètement. Et ce qui m'a aussi choquée, c'est qu'il prend la parole parce qu'elle, femme, animatrice, populaire, a porté plainte, mais alors les 29 autres, il n'a jamais pris la parole. Donc il y a un petit quelque chose qui me met extrêmement mal à l'aise. Et pourtant, ce qui concerne l'artiste, je fais partie de celles qui sont fans.
2: Mais on fait quoi? Une fois qu'on a dit ça, on fait quoi? Là, pour l'affaire Flamand, je crois que les faits remontent à 1991. Donc déjà, c'est prescrit. Je rappelle que les crimes en France, dans le temps, c'était 10 ans, maintenant c'est 20 ans. Donc là, on est au-delà, puisqu'on est quasiment à 40 ans. En 1991. On est à 35 ans.
3: Parmi donc, les signalements, vous prenez le signalement le plus récent, qui n'est pas forcément prescrit, qui pourrait, aux yeux des enquêteurs, faire toute la lumière sur ce cas-là, mais sauf que encore une fois, vous pouvez pas faire d'un cas une généralité. Mais c'est vrai, la grande difficulté,
17: justice,
3: c'est la justice.
17: Ans, 6 ans avant que vous imaginez.
3: Et donc, oui, pendant 5 ans, vous le mettez à l'écart de toutes les.
17: Mais je sais pas, moi, je vous pense. Je pense pour tout vous dire que ça va se faire
3: naturellement.
17: Oui. On voit bien aujourd'hui que ces rouleaux compresseurs qui arrivent et qui peuvent peut-être inquiéter d'ailleurs, parce que
3: 100% d'accord.
17: S'il y a des gens qui sont innocents, mais il y a un rouleau compresseur qui se met en place aujourd'hui, Gérard Depardieu, on l'a vu, il ne peut plus tourner. Il n'est pas condamné.
1: Oui, mais lui, il a des concerts prévus.
17: Il ne peut plus tourner.
4: Il a été condamné en première instance.
1: Oui, mais lui,
4: il a fait appel.
1: Oui, mais Patrick Bruel, il a des concerts qui sont prévus. Derrière ces concerts, il y a des emplois. Oui. Il y a beaucoup d'argent en jeu, évidemment, des emplois, etc. Et moi, je pense que s'il est courageux et s'il assume ce qu'il dit, il devrait aller faire ses concerts et en parler, puisqu'il a beaucoup de fans. Il y a beaucoup de personnes qui le défendent encore sur les réseaux. Mais pourquoi il n'y fait pas un concert, ne serait-ce qu'un symbolique, pour s'expliquer? Ben ça, ce serait courageux.
17: Je ne sais pas si ce serait courageux. Ce qui est certain, c'est que la pression dans ces cas-là qui sera sur l'artiste qu'il est va forcément lui demander de réfléchir. Parce que qu'est-ce qui va se passer? Il va peut-être avoir des manifestations devant ses concerts. Peut-être que des gens aussi vont hésiter à aller le voir. Donc tout ça, évidemment, n'est pas neutre, bien évidemment.
4: Et moi, je pense qu'il n'ira pas. Je pense que la pression va être telle que des concerts seront annulés. Peut-être pas tous, mais des concerts seront annulés.
17: En tout cas, on est au début et on va voir c'est toujours difficile, vous savez, parce que là, on est, si j'ose dire, au cœur d'une affaire qui, là aussi, est très amplifiée ces dernières semaines, ces derniers jours.
3: C'est une icône française.
1: Oui. C'est une icône française.
17: Comme Gérard Depardieu.
3: Oui, mais...
17: Comme Gérard Depardieu, pareil.
3: Avec la différence de Gérard Depardieu.
17: L'un et l'autre sont quasiment les deux personnalités artistiques les plus emblématiques des 40 dernières années.
1: Elles sont dans le top 5.
17: C'est Johnny, c'est Jean-Jacques Goldman, c'est Gérard Depardieu, c'est Patrick Bruel, c'est l'artiste le plus... Par exemple, aujourd'hui, Patrick Bruel, il ne peut pas faire la fête de la musique. On le voyait chaque année à la fête de la musique. Chaque année.
3: Ou les Restos du Cœur.
17: Ou Restos du Cœur. Vous n'imaginez pas, et c'est une figure...
1: française emblématique.
17: C'est une figure emblématique des Restos du Cœur. Vous n'imaginez pas, ou en tout cas, ça va être très difficile. Donc même lui, dans l'organisation des Restos du Cœur, va sans doute reprocher aux uns et aux autres de ne pas être solidaire avec lui. Donc, parce que dans ces cas-là, la solidarité, elle n'existe plus. Hein, c'est le mistigri. C'est-à-dire que ça, chacun se refile.
1: Mais quand il y a
17: 30
1: plaintes, on ne peut pas être solidaire. Il faut laisser faire la justice.
17: Mais faut être. Alors vous êtes extraordinaire. Vous me parlez de la présomption d'innocence tout à l'heure, Elisabeth.
1: Oui, justement, il faut laisser faire la justice.
17: On peut être solidaire de la présomption d'innocence.
1: Ah oui, absolument, oui, absolument.
4: Mais
17: si vous êtes dans les Restos du Cœur, vous faites quoi? Vous faites quoi?
4: Non, mais vous lui demandez pas venir. Ne serait-ce que pour la cause. La cause des Restos du Cœur, faut pas de polémique. Patrick Bruel arrive.
17: Donc la présomption d'innocence, elle est bafouée.
1: Très délicat,
17: précisément.
4: Là, en plus, c'est un sujet particulier, les restos. Donc.
17: Bah oui, mais tout est particulier.
4: Non, c'est pas son concert à Marseille, c'est pas la même chose que les Restos du Cœur.
17: Benoît Payan a regretté, a demandé qu'il ne fasse pas son concert, et il parle des victimes.
4: Et ce matin,
17: on était avec Pascal Pierre Garbarini, qui dit attention, c'est pas des victimes, c'est des plaignants. Pareil pour le maire de Nancy, c'est des plaignantes. Une plaignante, c'est pas une victime. Victimes, elles le seront peut-être si la justice condamne. C'est pour ça que c'est des sujets très délicats. Écoutez ce que disait Éric Zemmour, parce qu'évidemment, ce matin, il était interrogé sur France Info.
18: On jette pas un homme comme ça avec des accusations dont on ne sait pas si elles sont exactes ou pas.
19: Il y a une dizaine de plaintes, il y a un effet d'accumulation.
18: Très bien, mais moi je ne suis pas juge, je ne suis pas magistrat, donc il a le droit à un procès comme tout citoyen. C'est trop facile de dire voilà, on l'accuse, etc. Moi, vous savez, je connais des acteurs qui ont été accusés et dont la procédure a duré des années et qui ne peuvent plus jouer. Je trouve ça scandaleux. Peu importe qu'il soit coupable ou innocent, vous comprenez ce que je veux dire? C'est pas le sujet. Le sujet, c'est que la procédure dure des années et que pendant ce temps-là, il ne peut plus travailler. Moi, tant que quelqu'un n'est pas condamné, je pense qu'il n'est pas coupable.
2: Il est 16h53, vous êtes sur antenne d'Europe 1 et si vous arrivez à l'instant, vous avez compris que nous parlons de l'affaire Bruel. Plusieurs maires ont demandé à Patrick Bruel d'annuler ses concerts. Je ne sais pas. Alors la défense de Patrick Bruel, j'ai rencontré Flavie Flamand, a-t-il écrit, dans les années 90, ma carrière avait commencé, elle débutait la sienne. L'artiste assure ensuite que leur brève histoire ne fut ni violente, ni contrainte, ni sournoise, ajoutant qu'il n'y eut ni viol, ni drogue. Flavie Flamand l'accuse de l'avoir droguée et violée en 1991, alors qu'elle avait 16 ans et que le chanteur était trentenaire. Si j'ai pu heurter qui que ce soit, je le regrette sincèrement, je continuerai de faire mon métier avec le même dévouement et la même passion.
1: Il y a un problème, 16 ans, 31 ans, on le sait qu'il y a un problème.
2: Vous savez, ces sujets-là sont tellement délicats. C'est tellement délicat. Moi, je me souviens avoir échangé. D'abord, je suis d'accord avec vous.
3: Bah, oui.
2: Je suis d'accord avec vous. Et en même temps, Nathalie Reims a écrit un jour un livre qui s'appelle Place Colette, où elle explique qu'elle avait 14-15 ans et c'est elle qui est tombée amoureuse d'un sociétaire de la Comédie Française et qui est allée auprès de lui pour avoir une aventure. Avec lui. Bon, c'était dans les années 60 ou 70. La société sur ces sujets porte un regard différent d'il y a 40 ans. Moi, je suis sur votre ligne, Elisabeth.
4: Dans les deux sens ?
2: C'est-à-dire ?
4: Dans le sens homme-femme comme dans le sens femme-homme.
1: Ah bah...
3: Je vois pourquoi vous posez la question.
2: Je sais en à quoi vous pensez, mais j'entends ce que vous dites. J'ai eu et j'ai quatre filles. Si une de mes filles à 15-16 ans était sortie avec un homme de 30 ou 35 ans, ça aurait été un sujet pour moi.
1: Vous allez voir l'homme et vous lui dites de partir.
2: Je ne sais pas ce que j'aurais fait, je n'ai pas été confronté à cela, mais c'eût été un sujet.
3: Rares sont Elliot les personnalités politiques qui rappelleront dans le contexte actuel l'idée de la présomption d'innocence. Éric Zemmour l'a fait ce matin, Aurore Berger l'a fait également. Et dans les situations aussi complexes, aussi dures, de rappeler cette pierre angulaire qui est donc la présomption d'innocence, c'est pas facile, alors que normalement ça devrait être une évidence. Mais là, toute la question, c'est ensuite qu'est-ce que va faire Patrick Bruel.
2: Quand je vous dis que la société porte un regard différent, Robert Hossein, en 1960, est la grande star du cinéma français. C'est le beau gosse du cinéma français. Il a joué dans Marquise...
4: Geoffroy de Peyrac,
2: et il joue dans Marquise...
4: Des Anges.
2: Marquise des Anges.
4: Angélique.
2: Il se marie avec Caroline Eliatchev, qui a 15 ans. Et il vit avec elle depuis 2 ans. Qui est Caroline Eliatchev, qui est une grande psychanalyste aujourd'hui?
1: Caroline Eliatchev.
2: C'est la fille de Françoise Giroud, qui demande à sa mère, on est dans les années 50, entre 55 et 60, qui demande à sa mère une dispense à 13 ou 14 ans pour aller vivre avec lui.
1: Ah, c'est qu'il y a un problème. Non, mais il y a un problème déjà chez les parents, quoi.
2: Mais
1: pas possible.
2: Je vous dis, ce qui est toujours intéressant, c'est de voir, c'est ça qui est difficile pour nous. Au tempora, au mores. Autre temps, autre mœurs. C'est incompréhensible pour nous. Ce que vous dites, par exemple, je le partage complètement. Qu'est-ce qui fait qu'une mère accepte que sa fille de 14 ans aille vivre avec un homme qu'en a 35? Et tout le monde trouve ça très bien. C'est la star du cinéma français de l'époque.
3: Pascal, vous avez entièrement raison de rappeler un contexte, un climat. Il faut rappeler que certains médias, des grands médias à l'époque, laissaient publier des tribunes signées par des grands dits intellectuels qui, en quelque sorte, légitimisent tous les intellectuels dans les années 70-80. Vous aviez des tribunes avec des grands journaux aujourd'hui qui font des leçons de morale sur les questions de pédophilie. Allez lire ce qui était écrit dans ces années-là.
2: Madame Bombardier, voilà. Chez Pivot. Donc, quand Madame Bombardier chez Pivot, un soir, alerte sur ce sujet-là, elle va être la risée et on va l'attaquer en permanence. Elle est morte il y a très peu de temps, Madame Bombardier. Denise Bombardier, qui était une autrice...
4: Et pourtant, il avait tout mis dans ses livres, Matzef.
2: Bien sûr.
1: Et il ne s'en cachait pas.
2: Il est 16h57, nous allons marquer une pause. On est avec Martin Blachier, qui avait hier mis le monde des dermatologues en feu. Qui a voulu peut-être apporter quelques précisions. Et c'est pourquoi il est avec nous à 16h58. A tout de suite.
5: 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À 17h, le rappel des titres, ce sera avec Émilie Dèze.
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2: Il est 17h et elle est à l'heure.
3: Alléluia.
2: C'est notre amie Émilie Dez qui est revenue pour les flashs. Bonjour chère Émilie.
32: Il y avait trop de monde sur la terrasse, du coup je suis
2: redescendue. Ça c'est drôle. Vous voyez pas l'esprit dont vous faites preuve. Eh bien, c'est une fois toutes les demi-heures simplement qu'il y a de l'esprit dans ce studio. Oh.
32: Et vous
2: devriez venir plus souvent.
32: Bonjour à tous. Comment soutenir le pouvoir d'achat sans plomber le budget? Sébastien Lecornu va annoncer d'ici quelques minutes un nouveau paquet d'aides face à la flambée du prix des carburants. Il n'y aura pas d'aide généralisée, a déjà prévenu le ministre de l'Économie. Les aides annoncées cet après-midi concerneront les secteurs les plus touchés par la hausse des prix du carburant, comme l'agriculture, la pêche ou le transport. La réponse de la France à la crise énergétique a jusqu'ici été appropriée. Elle doit rester limitée, temporaire et ciblée, estime le FMI. Notez que l'eurodéputée insoumise Manon Aubry sera demain matin à 8h10 l'invité de la grande interview Europe 1 CNews. Une enquête a été ouverte pour délaissement de mineurs. Deux enfants français âgés de 3 et 5 ans ont été retrouvés seuls mardi soir sur une route du sud du Portugal. Les deux garçons sont en observation à l'hôpital. La mère, domiciliée à Colmar, est activement recherchée. Le père, qui est séparé d'elle, a déposé plainte pour soustraction de mineurs. Le scandale du périscolaire à Paris, 16 personnes sont toujours en garde à vue, des animateurs périscolaires, des ATSEM et des responsables éducatifs soupçonnés de viol, d'agression ou d'exhibition sexuelle sur des enfants de l'école Saint-Dominique à Paris. Le maire de Paris, Emmanuel Grégoire, se félicite de l'accélération des enquêtes et promet des sanctions après la découverte du cas d'un animateur mis en examen l'an dernier pour violence sexuelle. Il avait déjà été placé en garde à vue en 2024 pour des faits similaires dans une autre école voisine. C'est à Patrick Bruel de décider s'il souhaite être sur scène ou non. C'est le sentiment de la ministre chargée de l'égalité femmes-hommes. Les appels à annuler les concerts du chanteur se multiplient. Patrick Bruel, visé par 4 enquêtes pour viol en France et une enquête judiciaire en Belgique pour agression sexuelle. Patrick Bruel doit démarrer une tournée le 16 juin au Cirque d'hiver à Paris. 3 de ces dates prévues en décembre au Canada ont été annulées. Les députés ont voté pour l'interdiction d'importer toute denrée produite avec des pesticides interdits en France. L'Assemblée a réécrit de façon bien plus stricte un article de la loi d'urgence agricole. La ministre alerte contre une rédaction contraire au droit européen. Et puis un mot de Roland Garros, Europe 1 et radio officielle. Le numéro 1 français Arthur Fils sera opposé au vétéran suisse Stan Wawrinka au premier tour. La numéro 1 française Loïse Boisson affrontera la russe Anna Kalinskaya, 22e mondiale.
2: Loïse Boisson, qui a été la star l'an passé de Roland Garros. Et nous attendons cela avec impatience. Il est 17h03. 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
2: Elisabeth Assayag, Eliott Deval, Gauthier Lebret, Olivier Guénèque. On va être avec Martin Blachier dans une seconde. Mais Émilie Dez aurait pu ajouter cette information qui tourne beaucoup sur les réseaux sociaux. Parce que l'émission Appel à témoins, qui est une émission manifestement de M6.
7: Julien Courbet.
2: Julien Courbet.
3: C'est un
2: teasing absolument formidable sur cette émission. L'émission aurait retrouvé la trace de Xavier Dupont de Ligonnès.
3: Trace récente, ils disent.
2: Trace récente. Et ils disent, le 2 juin prochain, Julien Courbet va présenter un numéro spécial de son magazine Appel à témoins, consacré à l'affaire Xavier Dupont de Ligonnès. Et le simple mot Xavier Dupont de Ligonnès, on le mesure tous dans notre métier, parce qu'on fait évidemment des émissions, et puis le lendemain, on a de l'audience. On voit les audiences, plus exactement, à chaque fois que nous parlons de Dupont de Ligonnès, si sur une chaîne info, vous mettez Dupont de Ligonnès en bandeau, quand les gens zappent, ils voient ce bandeau et ils s'arrêtent immédiatement.
1: Ouais, c'est sûr.
2: Et ils disent, tiens, qu'est-ce qui se passe? Ils ont une info, etc. Alors que, disons-le pour le moment, les infos sont légères.
3: Vous vous souvenez de l'appel à témoins des autorités américaines?
1: Oui.
3: C'était il y a, je crois...
2: C'était il y a un mois. Bien sûr.
3: Je me souviens d'avoir ouvert avec ça le soir à 21h et d'avoir vu...
2: Évidemment, parce qu'en fait, ça...
1: Ça fascine.
2: Ça fascine d'abord tout le monde, et c'est très paradoxal d'ailleurs que cet homme a tué sa femme et ses quatre enfants. Et d'une certaine manière, on aimerait qu'il soit vivant.
1: Et en même temps, oui, parce qu'on aimerait que justice soit faite.
2: On aimerait le voir, on aimrait l'entendre, qu'il y ait, au-delà de la justice,
1: on condamné.
3: Un procès, imaginez un procès, ça serait le procès le plus couvert de l'histoire récente.
2: On aimerait qu'il donne des explications, au-delà de la justice, vous avez raison, mais au-delà de ça, moi, ce qui m'intéresse, c'est simplement de comprendre, d'essayer de comprendre.
3: Comment un Nantais a pu faire ça ?
2: Oui. Mais il est pas nantais, ça s'est passé à Nantes, mais il n'est pas nantais, il est versaillais. Oui. C'est que je passais tous les jours quand j'étais enfant devant sa maison, mais il n'était pas là à cette époque-là. Non, mais il n'était pas là à cette époque-là. Il n'était pas là. On n'était pas enfant au même moment. Mais il habitait boulevard Schumann, et le boulevard Schumann est à vol d'oiseau. Sa maison allait à la un kilomètre et demi du collège lycée Saint-Stanislas de Nantes où mes parents m'avaient mis. Donc, je voyais cette maison.
3: Moi, je me souviens
2: quand je la voyais même pas, d'ailleurs. Je passais devant et puis voilà.
3: Je regardais juste la date, mais je me souviens comme si c'était hier. C'était en 2019.
2: Vendredi soir.
3: C'est extraordinaire. J'étais à la rédaction de CNews un vendredi soir.
7: T'es content de pas être à l'antenne.
3: Mais non, mais j'étais dans la rédaction. Je me souviens comme si c'était hier. Et je sais pas pourquoi. Moi, je vous assure, je suis toujours très prudent. Donc, j'ai une sorte de prudence quand on me dit Xavier Dupont de Ligonnès est arrêté. C'est pas possible. Ensuite, c'est des sources médiatiques.
2: Mais la une du Parisien le lendemain.
1: Ah, oui.
3: Et en fait, c'était Joao, maison, le pont Joao.
2: Dans notre
3: incroyable.
2: Et dans notre ancienne Maison Rouge, une journaliste que nous adorons, c'est elle qui a annoncé à 21h le flash, et dans la rédac, pour l'ennuyer à chaque fois, pour la taquiner un peu, de temps en temps, comme c'est dans l'archive, il lui repasse cette séquence.
3: Drôle, c'est drôle.
2: Je le dis sous l'autorité.
1: Mais c'est Europe 1 qui a démenti, c'est un reporter d'Europe 1.
2: Et d'Europe 1, les
1: fans. Jean-Gabriel Bourgeois, qui avait fait une planque pendant toute la soirée dans une poubelle à côté, et qui avait démenti. Donc l'info venait de chez nous.
2: Je salue, j'en profite pour saluer...
3: Mais il y a de confiance.
7: Mais dans une poubelle à côté de...
1: Bah, une planque dans une poubelle. C'est classique quand on est reporter.
2: C'est classique dans une poubelle.
1: Quand on fait une planque, quand on essaye d'attendre, on essaye de...
7: Moi, je comprends pas.
1: Je sais pas, mais c'est l'image que j'en ai gardée.
2: Moi, je connais beaucoup de publications qui sont des poubelles et qui parlent parfois de nous, d'ailleurs. Mais je ne savais pas qu'on se planquait dans une poubelle. J'en profite pour saluer le toujours excellent Laurent Tessier.
8: Bonjour à tous.
2: C'était une nouvelle fois remarquable ce matin.
8: Sandrine Rousseau, renommée les steaks en cadavres d'animaux.
2: Exactement. Et vous savez ce qu'on devrait faire d'ailleurs ? On devrait appeler l'entrecôte aujourd'hui.
1: Oh, c'est tellement
2: l'entrecôte.
1: Bon.
2: L'entrecôte, et on dirait... Alors comment elle veut qu'on appelle ça ?
8: Cadavre de vache.
2: Alors si on appelait, on dirait bonjour madame, je suis à l'enseigne du cadavre de vache. Je voudrais réserver deux places pour ce soir. On peut faire ça. Si vous en pensez.
3: C'est drôle, c'est amusant.
2: Ça peut être amusant.
8: Très bon.
3: Quand vous le faites, en tout cas, c'est tordant.
2: Alors là, là, c'est pas gentil. Vous voyez, là, c'est pas gentil. Vous êtes d'accord? Il cherche. Olivier Guédec, il me cherche. Après, il va dire plan B ou je sais pas quoi, mais il me cherche. Vous êtes d'accord? Je vous pose une question.
0: Allez, Olivier,
4: c'est bon.
0: Tu n'es qu'un pleutre.
2: Olivier Guédec, alors là, vous êtes. Alors, vous êtes Ponce Pilate. C'est-à-dire que je suis Jésus.
0: Je ne sais pas qui c'est.
4: Moi, je suis un.
2: Ponce Pilate, il pense que c'est quelqu'un qui fait la gymnastique le matin.
0: Non, tu dis Pilate,
2: ouais. Il pense que c'est une prof de Ponce Pilate.
1: Voilà, qui pense c'est parti.
0: J'ai trois séances de Ponce Pilate.
2: Il pense que c'est. Voilà, je fais des jeux. Non, mais vous pourriez me défendre.
0: Il n'a pas envie.
4: Oui, ma Paul.
2: Non, mais là, avec plaisir. Il me cherche.
0: Ah, j'ai pas entendu.
2: En plus, vous êtes de son côté. En plus, vous êtes de son côté.
0: J'étais pas attentif, non.
2: Vous êtes de son côté.
1: Vous êtes de son côté.
0: Je vais vous dire, Guédec,
2: vous n'avez aucun courage.
0: Alors que vous, vous êtes l'incarnation du courage.
4: Le groupe vit bien.
2: Le groupe vit bien. Laurent Tessier. Oui. Heureusement que vous êtes là, vous, parce que je sais que je peux compter sur vous.
5: Moi, c'est celui qui me nourrit, hein, c'est simple.
2: Hein. J'irai pas jusque-là, mais bon. Peut-être pas exagéré, quand même. Nos rapports ne sont pas à ce niveau-là.
0: Il y a les Ponce Pilate et les mercenaires. Bon.
2: Ah oui, je pensais qu'il y avait de l'amitié, de l'estime.
5: Il y a de l'estime, évidemment. Voilà. Évidemment.
2: Bon, demain, vous savez ce que vous allez faire?
5: Peut-être Roland-Garros, finalement, parce que c'est le dernier Roland-Garros de Gaël Monfils, le dernier Roland-Garros de Wawrinka, donc il y a une histoire.
2: Avec la célèbre phrase des journalistes de Roland-Garros. Il n'y a plus de Français engagés à Roland-Garros, qui est la phrase la plus célèbre qu'ils disent depuis 1983. Exactement. Je me souviens, c'était le 5 juin 1983. Je me souviens où j'étais, avec qui j'étais. Il faisait très chaud ce jour-là, très beau. Le temps a passé.
0: Vous n'avez pas changé.
2: Comment ?
0: Vous n'avez pas pris une ride.
2: Vous êtes ligué, en fait. Comment va Fabrice Lavitte ?
9: Très bien, merci. Et vous-même ?
2: Bah écoutez, ça se passe bien. Donc Saint-Etienne, c'est pas ce week-end. Hein.
9: Saint-Etienne, c'est mardi. Bon, le match aller.
2: Exactement. Et Alexandre Omar est toujours là ?
10: Bonjour Pascal.
2: Bonjour ami, comment ça va ?
10: Eh bien écoutez, tout va bien.
2: Vous serez là lundi ?
10: Évidemment.
2: De toute façon, vous n'avez rien d'autre à faire.
10: Non.
2: Vous êtes bien avec nous.
0: Non, excusez-moi, j'ai vu les stories Instagram d'Alexandre Omar. Hier, il était en compagnie de trois jeunes femmes.
1: Karaoké.
0: Ils chantaient en plus.
2: Mais j'ai pas vu ça, c'était où?
10: C'était sur une péniche vers Austerlitz.
2: On peut pas organiser un karaoké.
10: Ah, mais on veut, mais on attend votre disponibilité.
0: La dernière de la saison, c'est Karaak, spécial Karaak.
2: Exactement, mais où est-ce qu'on peut faire ça, un vrai karaoké?
10: Eh ben, près d'Austerlitz, on connaît un bel endroit où il y a de l'espace et il y a un karaoké.
2: C'est où ça? C'est dans le 13e?
10: Vers Gare de Lyon, pas loin de Gare de Lyon.
2: Gare de Lyon, en face.
0: Non, mais
1: il y en a beaucoup plus proches, Pascal.
2: Là, je vais pas jusque là.
0: Vous savez, c'est la première scène pendant la cérémonie des Jeux Olympiques à Paris. C'est l'une des premières images marquantes, c'est le pont d'Austerlitz avec le rideau bleu-blanc-rouge.
2: Je vois très bien. Vous pouvez pas trouver un karaoké dans le 15e ou
10: Si, je m'en charge. Allez, c'est parti. On organise ça quand?
0: On fait une déloc?
2: Je sais pas si on fera une déloc, mais au moins une soirée amicale pour nous.
0: D'accord. C'est en soirée.
2: Mais on peut faire, pourquoi pas, même une déloc. Comme on dit, je fais une déloc.
1: Ça coûte un peu d'argent quand même. Hein.
2: Une déloc. Ouais, on va faire une déloc. Puisque
0: il craque. Il 17h11.
2: Il est 17h11.
9: Ah bah on fait venir même un appareil, on fait ça pendant l'émission.
0: Un appareil karaoké.
2: Plutôt que faire une déloc.
9: C'est mieux.
2: On fait venir un appareil, évidemment, il n'y a pas de problème. On est à l'antenne quand?
9: C'est la pub, je crois, non?
2: Il est 17h12. Je plains les gens qui nous écoutent parfois.
1: Et s'ils viennent de nous rejoindre, là, on fait quoi?
2: Pardon?
1: S'ils viennent de nous rejoindre, les gens qui nous rejoignent.
2: Ah oui, je pensais que vous parliez de Xavier Dupont de Ligonnès. C'est le fantasme de tous les journalistes d'ouvrir un jour une émission en disant « Madame, Monsieur, bonjour ». Xavier Dupont de Ligonnès est vivant, nous l'avons rencontré, il nous a accordé une interview avec un dermatologue. Il est 17h12.
0: C'est un camoulox.
2: On va parler des dermatologues et on va redevenir sérieux avec Martin Blachier parce qu'il est fâché avec tous les dermatologues de France.
0: Voilà.
2: Donc déjà, il n'y en a pas beaucoup. Donc si en plus, ils ne sont pas contents, il faut rectifier. À tout de suite.
9: Merci d'être à l'écoute d'Europe 1 et si vous souhaitez intervenir, je vous rappelle le numéro de téléphone de l'émission Pascal Pro et vous, c'est également le standard d'Europe 1, 01 80 20 39 21, 01 80 20 39 21, appel non surtaxé.
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2: Il est 17h16, on est avec Martin Blachier que vous connaissez, qui est intervenu en début de semaine pour parler des dermatologues. Bon, vous aviez expliqué que les dermatologues avaient mis un système au fond pour se protéger.
22: J'avais pas complètement dit ça, mais j'avais dit effectivement que les dermatologues n'avaient pas forcément envie qu'il y ait beaucoup plus de jeunes dermatologues, et c'est plus du tout vrai depuis une vingtaine d'années. Donc je voulais corriger cette fausse déclaration que j'ai faite. En réalité, les dermatologues, depuis 10 ans, alertent les pouvoirs publics sur le fait qu'ils sont trop seuls. Je crois que la moyenne d'âge des dermatologues, c'est 60 ans. Donc vous disiez que c'était très très long d'avoir un dermatologue. Et eux disent d'ailleurs qu'ils ont d'autres données qui sont encore plus alarmantes que celles qui ont été communiquées récemment. Et que malgré ça, ils ont beau envoyer tous les hauts secours au gouvernement, en fait, ils ne sont pas priorisés. Et ils ont de moins en moins, en fait, de postes d'internes. Donc, ça risque de ne pas s'arranger. Donc, plutôt que d'avoir dit ça, je préfère transmettre leur message d'alerte au ministère. Parce que la façon dont ces jeunes médecins sont distribués dans les différentes spécialités, entre les cardiologues, les dermatologues, les gastro-entérologues, en fait, c'est assez opaque. Et ils sont très,
2: comment
22: très peu...
2: Comment ça, c'est opaque ? Ça veut dire quoi ? Réalité, je suis sûr, je comprends rien.
22: Personne ne sait exactement comment on décide de mettre plus
2: vous,
22: de cardiologues.
2: Même vous le savez
22: plus,
2: pas bah,
22: c'est très compliqué. J'ai essayé de comprendre depuis que je me suis pris, comme on dit, une shitstorm sur le sujet de la dermatologie. Et en réalité, il y a un organisme qui fait des modélisations extrêmement compliquées, qui a l'air de se planter, qui est le NDPS, qui calcule combien de spécialités il faudrait dans les différentes régions. Il y a les politiques qui interviennent, et à la fin, c'est le ministère qui décide, comme d'à peu près tout en santé. Et donc, eux, ils disent qu'ils n'ont pas assez de dermatologues, et on leur dit bah, probablement que si. Et alors après, ils ont des théories pour essayer d'expliquer pourquoi ils ne sont pas entendus. Alors la première que j'ai entendue, c'est qu'on pense qu'ils vont être remplacés par l'intelligence artificielle. Bon, ça paraît, à mon avis, c'est complètement faux comme hypothèse, parce qu'en fait, ce qui est valorisé en médecine et ce dont on a besoin, c'est des gens qui passent du temps avec les patients, et c'est pas l'intelligence artificielle qui va le faire. D'autres peuvent penser que c'est pas forcément la peau qui est l'organe le plus sensible, là où il y a le plus de besoins. Il n'empêche que la moyenne d'âge est 60 ans, qu'ils en manquent, et c'est une des spécialités pour lesquelles le délai est le plus long.
1: C'est combien de temps dermato? Après les 6 années de médecine, spécialisation.
22: C'est 4 ans encore.
1: C'est la dermatologie, c'est une spécialité qui est plutôt courue par
22: très
1: les étudiants.
22: C'est dans les plus choisis par les étudiants, effectivement. Donc ça veut dire qu'à chaque fois que vous ouvrez un poste, il est pris tout de suite. Donc c'est pas que les étudiants ne veulent pas le faire, c'est qu'il n'y a pas assez de postes et qu'on privilégie d'autres spécialités. Alors après, je ne peux pas dire s'il y a d'autres spécialités qui devraient avoir moins de postes au profit de la dermatologie, mais la façon dont c'est décidé, ça a l'air d'être celui qui se fait le plus entendre par celui qui décide. Bon, voilà, c'est tout part d'en haut, comme d'habitude.
1: Mais
22: en France.
1: C'est intéressant ce que vous avez vécu, parce que ça veut dire d'abord que notre émission est écoutée. Ça veut
22: par
1: dire
22: les dermatologues, en
1: exactement,
22: tout cas.
1: Mais oui, parce qu'il y a de la reprise.
22: Il y a une forte reprise, je peux vous le dire.
1: Et vous avez. Alors, évidemment, quand on revient comme ça, on se dit, et moi, vous savez l'estime que j'ai pour vous, mais est-ce qu'il veut, comme vous êtes vous-même un médecin, vous êtes dans ce milieu-là, est-ce que vous voulez arrondir les angles dans une, comment dire, dans un souhait un peu politique, ou est-ce que vous avez été sensible à tous ces arguments qui ont été mis en place par les dermatologues qui vous ont appelé, sans doute, et que vous dites, bah oui, j'avais pas la bonne analyse sur ce sujet.
22: Mais c'est une bonne question. Vous savez que je suis pas trop du genre à vouloir arrondir les angles. Au contraire, j'essaie de trouver des angles et de taper très fort quand il y a un angle qui mérite d'être tapé. Mais là, c'est que je me suis trompé. C'est que ça a été une réalité. Ça a été une réalité dans les années, avant les années 2000. Effectivement, il y avait un espèce de consensus entre l'assurance maladie qui voulait pas que ça coûte trop cher et certaines spécialités médicales qui essayaient de limiter le nombre de nouveaux médecins pour effectivement garantir une patientèle plus importante. Mais c'est vrai que depuis 20 ans, et j'ai eu les preuves, c'est pas du tout vrai. Ça fait 10 ans qu'ils font des pétitions et qu'ils sont pas entendus. Donc quand je me trompe, par éthique, je corrige.
1: Ben, vous avez raison. Et c'est ce que nous faisons aussi. Tout le monde peut se tromper. Moi, ça m'est arrivé récemment. D'ailleurs, et j'ai plaidé coupable, et c'est ce qu'il faut faire. Pourquoi vous souriez?
22: Non, mais tout à fait.
1: Mais alors vraiment, qui ne se trompe pas?
32: Ben oui.
1: Il n'y a que ceux qui ne font rien qui ne se trompent
0: mais
1: pas.
0: Si seulement les médecins qui venaient tous les jours sur le plateau pour parler du Covid pendant la période coronavirus venaient pour nous annoncer qu'ils s'étaient trompés ou qu'ils avaient dit n'importe quoi pendant cette période, je peux vous dire qu'on ne pourrait pas faire l'émission tous les jours.
1: Revanche,
0: en revanche, Martin Blachier... Déjà, il nous avait rassuré sur l'antivirus.
1: Alors que vous étiez très inquiet. Vous avez trouvé alarmiste.
0: Bah oui.
1: Et Gauthier Lebret également. J'avais trouvé que vous aviez un peu poussé le bouchon un peu loin.
0: Parce que je vous écoute religieusement.
1: Vous avez affolé les fous.
0: Mais vous avez fait peur à
3: tout le monde. Vous étiez pour rapatrier les pauvres gens qui étaient sur le bateau.
0: La séquence d'un lundi matin. Je la revois.
3: Vous étiez très pondéré à 9h le lundi matin.
0: Vous savez que j'avais déjà fermé mes fenêtres. J'étais bunkérisé chez moi. J'avais dit plus personne ne bouge. Et puis, Martin Blachier a pris la parole. J'ai entrouvert la fenêtre et puis il y a eu un échange entre vous et finalement j'ai fait confiance.
22: Mais parce qu'après, c'est laissé convaincre aussi. Donc
1: mais bien sûr, bien moi sûr. Je me suis c'est laissé convaincre.
32: On n'avait surtout pas envie d'avoir de recommencer le confinement et le Covid. Hein. Donc on
3: et la période d'incubation dure 40 jours. Hein, donc
0: C'est pas fini. On va le retrouver, Martin Blachier.
1: Bon, il est. Merci Martin.
22: Merci à vous.
1: Merci beaucoup. Il est 17h21.
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1: J'ai écouté ce matin l'ami Laurent Tessier, c'est lui, je crois, le premier qui a parlé sur antenne d'Europe 1 de cette nouvelle provocation de l'écologiste Sandrine Rousseau. Une idée lui est venue lors d'une vidéo avec une association baptisée Futur. Ne plus dire « je vais manger un steak, mais je vais manger un cadavre d'animal ». La députée a répété ses propos sur son compte Instagram. « Appeler un steak un morceau de cadavre de vache permettrait de changer les choses, nous l'écoutons ».
6: J'aimerais bien un jour réussir à passer une loi où on appelle les steaks de la bonne manière, c'est-à-dire des cadavres d'animaux. Quand on parle par exemple de steak de soja, ils veulent qu'on appelle ça maintenant des croquettes ou des galettes végétariennes pour pas utiliser le terme steak. Les menus des restaurants auraient beaucoup plus d'allure s'il y avait cadavres de vache plutôt qu'entre côtes. Je suis sûre que ça dissuaderait un peu.
1: Bon, on pourrait appeler, je l'ai dit à Fabrice Lafitte, si on appelait un restaurant, parce que j'imagine qu'il y a des milliers de restaurants en France qui s'appellent l'entrecôte.
7: Oui.
1: Ça, c'est le...
7: Bah, il y a des restaurants spécialisés dans la viande rouge, oui, effectivement.
1: Oui, mais souvent, ils s'appellent l'entrecôte. D'ailleurs, c'est une chaîne, l'entrecôte.
0: Oui, le relais.
1: Oui, mais...
3: C'est toujours le même plat, la même sauce.
1: C'est le seul restaurant que je connaisse quasiment le seul. Il y a tellement les bouillons Chartier également, où il y a une file d'attente.
8: Ah, mais c'est, il est extraordinaire, ce restaurant.
1: Il est une file d'attente. À Nantes, il y en a un. Alors, il y a, les entrecôtes de Nantes ne sont pas les mêmes que les entrecôtes
8: parce
1: de Paris.
8: À Paris, c'est la famille, c'est les fameuses sœurs qui se sont séparées.
1: Certes, mais c'est l'entrecôte qui est à Nantes, à Toulouse, à Montpellier, à Bordeaux et à Marseille.
8: C'est les mêmes?
1: Parce que moi, je les connaissais, je me baladais partout en France, jadis.
0: Et vous aimez la viande.
1: Oui, mais ce modèle-là n'existe pas à Paris.
8: Ah non, c'est pas les mêmes que l'entrecôte à Paris.
1: La sauce n'est pas la même, les frites ne sont pas la même. L'entrecôte, je le répète, de Nantes, Bordeaux, Montpellier et Toulouse, c'est une autre...
8: Et c'est quoi comme...
1: Ah, c'est extraordinaire, celle-là est extraordinaire, avec le papier écossais à l'intérieur du restaurant. C'est le même décor, mais relais de l'entrecôte, c'est déjà excellent. Bien sûr, alors on fait de la pub, je ne sais pas si on fait de la pub, là, ils ont
3: la maison de l'Aubrac,
8: voilà.
3: Par exemple.
8: La maison de l'Aubrac, excellent.
0: Voilà. Très bon restaurant.
3: Mais bon, Sandrine Rousseau, elle trouve où toutes ces idées lamentables elle...
1: Alain qui est bouché, bonjour Alain.
9: Bonjour Pascal, bonjour.
1: Le célèbre Alain, comment ça va? La dernière fois qu'on vous a eu, vous nous aviez fait bien rire.
9: Oh bah c'est mon habitude. Hein.
1: Je suis d'accord avec vous. Bon, qu'est-ce que vous pensez de Sandrine Rousseau qui propose de rebaptiser les steaks des cadavres d'animaux?
9: Qu'est-ce que je pense d'elle? Ça fait longtemps que je pense rien d'elle. On est en démocratie en France. Mmh. Vous voyez, mais les gens les plus démocrates, c'est encore les gens qui mangent de la viande. Parce que moi, quelqu'un qui veut manger que de la salade, il me dérange absolument pas. Par contre, moi qui mange de la viande, apparemment, je dérange Sandrine Rousseau et ses amis. Mais au risque de la surprendre, moi je suis boucher et je suis un fervent défenseur du bien-être animal. Parce que le bien-être animal, ça se sent dans l'assiette. Donc je supporte pas le bien-être animal et si elle veut appeler un steak un cadavre de vache, moi ça fait bien longtemps que j'appelle les députés les incompétents de la République. Voilà.
1: Oui, alors faut pas généraliser, mais c'est un piège aussi pour nous Alain parce qu'on en parle et on lui fait une publicité.
0: Quel promo.
1: Voilà. On est en train de commenter des choses qui n'ont pas d'intérêt.
8: Aucun intérêt.
9: Ouais, mais Pascal, vous commentez ça, puis vous, à la rigueur, vous avez raison, parce que je suis désolé, moi, quand je vois un tel niveau d'idiot aussi venant de Madame Rousseau,
1: mais je vous pouvez le dire, mais nous, on ne le dit pas. Voter.
8: Moi, je la trouve drôle.
9: Moi, je peux le dire.
1: Vous pouvez le dire, mais moi, je ne peux pas le dire à l'antenne comme
9: bien
1: ça,
9: sûr,
1: parce que ça serait perçu comme quelque chose d'irrespectueux.
9: Je peux dire que ce qu'elle dit est
1: ridicule, mais je ne peux pas dire qu'elle le soit, c'est toujours pareil.
9: Mais par contre, ça ne la dérangeait pas qu'on appelle une tranche de tofu, qu'on appelle ça un steak.
1: Bon, Eliott Deval.
0: Ce qui est intéressant, si on essaye d'y voir quelque chose de sérieux dans la déclaration grotesque de Sandrine Rousseau, c'est qu'elle s'attaque à un corps de métier qui n'ira pas au contact ou au clash avec elle. Vous voyez la déclaration d'ailleurs d'Alain, notre boucher, elle est formidable. J'imagine pas Madame Rousseau. On a beaucoup parlé des poulets, notamment avec Gauthier Lebret et des fast-food. Je voulais pas citer le nom. J'imagine pas Madame Rousseau aller devant cette enseigne, dire c'est un corps d'oiseau cuit et il est sous OGM, votre corps d'oiseau cuit. Ouais. Donc vous n'avez pas le droit de nous proposer ça, nous, en France. Donc voilà, elle préfère s'attaquer à Alain, qui est un honnête gens, un Français qui lui répond tranquillement.
1: Qui est
0: et puis
1: un
0: voilà.
1: Ancien boucher, en
3: non, mais
1: tout
3: c'est
1: cas.
3: Vrai, pourquoi
1: Gauthier Lebret.
3: Non, mais c'est la Sandrine Rousseau. Gens, voilà. Pourquoi Sandrine Rousseau préfère s'en prendre au boucher qu'au kebab et à Master Poulet? Je pose la question.
8: Bah pour non, son électorat,
1: bien sûr, mais vous avez pas. Excellente question.
3: Pourquoi? Pourquoi elle cite plutôt de nos bouchers avec nos bien agriculteurs sûr. Qui sont évidemment bien derrière sûr. Et pas les kebabs et bien les master poulets avec le poulet ukrainien et le poulet des sûr. Pays de l'Est. C'est intéressant comme question.
1: Bon, à 17h27 sur l'antenne d'Europe 1, on va remercier Alain, notre ami boucher, parce qu'il est déjà l'heure du flash. Donc, Émilie Dez va revenir et ça va être l'heure également de la chanson puisque c'est notre petit rendez-vous traditionnel. Je ne sais pas ce qu'on va choisir ce soir. J'ai peut-être une idée. Je vais vous proposer quelque chose. À tout de suite.
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1: Il est 17h30, Émilie Dazet est avec nous, elle nous rappelle les titres.
32: Cette guerre, sous une forme ou sous une autre, va durer, prévient Sébastien Lecornu. Le Premier ministre assure que l'obsession du gouvernement est de faire tourner le pays. Il dit vouloir donner des perspectives aux gens qui travaillent jusqu'à l'automne. Sébastien Lecornu doit annoncer un nouveau paquet d'aide face à la flambée du prix des carburants, avec un objectif: trouver un juste équilibre entre soutien au pouvoir d'achat et respect des finances publiques. Qu'il n'y aura pas de baisse générale de la fiscalité, prévient le Premier ministre. La réponse de la France à la crise énergétique a jusqu'ici été appropriée. Elle doit rester limitée, temporaire et ciblée, estime le FMI. Le maire de Paris reconnaît une forme de rupture de confiance évidente avec l'école publique. 16 personnes sont toujours en garde à vue, des animateurs périscolaires, des ATSEM et des responsables éducatifs soupçonnés de viol, d'agression ou d'exhibition sexuelle sur des enfants de l'école Saint-Dominique à Paris. Au total, le parquet de Paris enquête pour de possibles violences dans 84 écoles maternelles, une vingtaine d'écoles élémentaires et une dizaine de crèches. Leur mère leur aurait bandé les yeux en leur faisant croire qu'il s'agissait d'un jeu. Deux enfants français âgés de 3 et 5 ans ont été retrouvés seuls mardi soir sur une route du sud du Portugal. La mère, une femme de 41 ans domiciliée à Colmar, est activement recherchée. 17 ans après le crash du vol Rio-Paris, Air France et Airbus ont été condamnés en appel pour homicide involontaire. La compagnie aérienne et le constructeur avaient été relaxés en première instance. Le crash du vol Rio-Paris avait fait 228 morts en 2009. La finale de la Coupe de France de foot qui se jouera demain au Stade de France se jouera aux couleurs de Christophe Glaise, le journaliste détenu en Algérie. Des écharpes siglées Free Glaise seront distribuées en tribune officielle ainsi qu'aux journalistes présents au Stade de France. Et puis un mot de tennis avec Roland Garros, Europe 1 et radio officielle du tournoi. Un hommage sera rendu à Gaël Monfils ce soir sur le central. Ce sera la dernière participation du Français qui va mettre fin à sa carrière à la fin de l'année. Le tirage au sort du premier tour a eu lieu aujourd'hui. Le numéro 1 français Arthur Fils sera opposé au vétéran suisse Stan Wawrinka au premier tour. La numéro 1 française Loïse Boisson affrontera la russe Anna Kalinskaya, 22e mondiale.
1: Kalinskaya, voilà un joli nom. Merci Émilie Dez. 17h33, tous les jours, à ce moment-là, nous vous dédions une chanson et cette chanson s'est imposée à nous aujourd'hui parce que vous étiez en retard à 16h30, hélas, et on a appris que vous étiez sur la terrasse d'Europe 1 au soleil. Alors on en était quand même un petit peu étonnés et certains ont déjà, de cet événement, fait une chanson.
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1: J'ai une passion pour ces chansons. Plus ces chansons, exactement, plus ces chansons, c'est la variété, vous savez. Qui a chanté ça, Fabrice David ?
2: Richard
3: Cotillard, c'est vrai.
1: Voilà. Et en fait, quand je disais, on a tous une passion pour ces chansons-là. Pourquoi ? Parce qu'elles nous permettent

0: Voilà.
1: Tant pis, mais bien sûr.
2: Quand tu t'en vas.
0: Il est 17h34, on est avec Brigitte Lahaye.
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0: Brigitte Lahaye, pour son livre 50 nuances de bonheur aux éditions Fayard. Bonjour.
5: Bonjour tous. Bonjour.
0: Est-ce que vous êtes heureuse?
5: À moi, ça va très bien, oui.
0: Paraît-il que lorsqu'on posait cette question au général de Gaulle, on lui disait « Est-ce que vous êtes heureux, mon général ?» Il répondait « Vous me prenez pour un con ?»
5: Oh, parce qu'il n'était pas heureux.
0: Non,
5: enfin,
0: parce
5: faut dire
0: qu'il...
5: que diriger la France, ça ne doit pas rendre
0: non,
5: heureux.
0: Non, moi j'interprète ça comme une... à ses yeux, le bonheur serait une marque de bêtise. C'est-à-dire que j'interprète ça comme « On ne peut pas être heureux. L'homme ne peut pas être heureux. » Voilà comment je l'interprète, c'est pascalien. C'est-à-dire qu'on ne peut pas être heureux.
5: Ah oui, bon.
0: Notre condition humaine nous interdit le bonheur. C'est comme
6: heures.
0: Ça.
7: Non, mais c'est formidable, c'est un vrai thème.
0: Bon.
7: C'est,
0: non, mais j'interprète ça
5: Pascal,
0: comme ça.
5: Pascal, vous n'avez pas lu mon livre.
0: Mais si, au
5: bon,
0: contraire,
5: alors,
0: j'ai lu.
5: Vous voyez bien que j'ai dit le contraire.
0: Franchement, il est d'une grande sagesse, votre livre. Et parmi les choses vraiment peut-être la plus sage que j'ai lu, c'est celle-ci. Ma première leçon de sagesse fut de me rendre compte qu'il fallait accepter ce qui nous arrive, puis de se contenter de ce qu'on a. Notre pouvoir sur les événements est assez restreint. Alors, bien sûr, ce que vous dites, je le partage, mais vous êtes quand même béni des dieux, vous, quand vous naissez. Bah, vous êtes belle, vous êtes intelligente, vous avez de l'énergie, c'est des choses qui sont positives dans votre vie.
5: Oui, mais enfin, vous savez pas ce que j'ai traversé. J'ai quand même traversé l'opprobre pendant des années, j'ai quand même été dans des périodes où je ne savais même pas comment gagner ma vie. Enfin, non, j'ai traversé des épreuves. J'ai eu ma maison qui a brûlé, j'ai vécu le divorce. Enfin bon, j'ai vécu des trucs difficiles. Et ça ne m'a pas empêché, même dans ces moments-là, de savourer, par exemple, un rayon de soleil, prendre une coupe de champagne. Tiens, je vais vous raconter une anecdote. J'avais fait une chute de cheval, j'avais les deux poignets fracturés, donc plâtrés. Vous ne pouvez rien faire avec vos mains, ce qui montre bien que c'est nos mains qui nous rendent humains. Eh bien, ma coupe de champagne le soir, ça fait partie de mes petits plaisirs de la vie. Ben, j'ai trouvé sur Internet un truc qui ouvre les bouteilles de champagne sans ses mains. Donc on peut toujours en faire quelque chose des moments difficiles. Quoi.
0: Bon, en tout cas, ce livre, effectivement, est un bonheur. 50 nuances de bonheur. Et effectivement, vous parliez de ces difficultés que vous avez rencontrées. Vous écrivez « Lorsque j'ai arrêté ma carrière dans le porno, j'allais franchement mal. J'étais tombé dans une addiction de sexe, au sexe, et de nombreux amants me permettaient de ne pas sombrer. »
5: Ben, la sexualité, contrairement à ce qu'on pourrait croire, elle peut avoir un effet thérapeutique. Moi, je travaille énormément sur les abus durant l'enfance parce que je trouve que c'est la chose la plus horrible qui peut arriver à quelqu'un et je crois qu'on est tous d'accord. Et si vous saviez le nombre de femmes, même d'hommes, qui vont aller en club libertin pour aller mieux, et c'est... Donc, il faut aussi voir dans la sexualité une part de nous qui peut à ce moment-là s'exprimer et parce qu'en fait, tout se passe par le ressenti du corps. Et quand le corps fonctionne bien, quand on est bien avec ses émotions et avec ce qu'on ressent, eh bien, les pensées, les croyances ont moins d'importance. Et à ce moment-là, on peut profiter de chaque instant.
0: Mais comment on sait si on va bien ou pas ?
5: Ben, en ressentant.
0: Mais comment on ressent si on ne ressent pas ?
5: Ah ben c'est un travail. Ça demande un effort pour être heureux.
6: Si on ne ressent rien.
5: Ressentez quand même un peu quelque chose.
0: Évidemment, mais vous comprenez bien.
6: Vous êtes face à un cas particulier.
5: Vous connaissez bien.
0: Mais pas du tout.
6: C'est la première intelligence artificielle. Quand il se coupe la main, il n'a pas mal.
0: Non, mais d'ailleurs, c'est intéressant parce qu'il y a ce fameux film de Sauter était comme ça, il ne ressentait rien. Et dans un film qui s'appelle Un cœur en hiver, qui dit tout son nom. Je crois que c'est à un moment Daniel Auteuil qui dit à Emmanuel Béard, mais vous me parlez d'un monde auquel je n'ai pas accès, je n'ai pas d'émotion, je ne ressens rien, etc. D'où ma question.
7: C'est une forme de protection de rien ressentir.
0: Ben, c'était la question que je posais.
5: Oui, mais il y a ne pas ressentir ses émotions, et puis il y a ne pas ressentir ce que le corps nous dit. Et je suis désolée, le corps parle. Quand vous êtes stressé, vous sentez bien que vous ne respirez pas de la même manière. Quand vous êtes en colère, vous sentez bien que vous devenez tout rouge. Enfin, je veux dire, le corps ne ment jamais.
0: Donc, lorsque le corps déclenche quelque chose, fût-ce une maladie...
5: Ça nous dit quelque chose.
0: Il n'y a pas de hasard, selon vous.
5: Selon moi et selon pas mal de monde, quand même. Hein.
0: Chaque jour, accordez-vous un tout petit plaisir. Nous avons tous 24 heures par jour. Si vous décidez de vous accorder chaque jour 5 minutes juste pour vous, vous découvrirez qu'il est

0: possible de se faire du bien sans se culpabiliser.
1: Oui, c'est vrai. La culpabilité, c'est toujours, il faut toujours faire les choses qu'on doit faire, comme si on n'avait pas le droit de s'accorder juste du temps pour soi, quoi.
0: Mais c'est vrai que la culpabilité, c'est, il y a beaucoup de gens qui sont parfois nés coupables, se sentent coupables et font des choses.
1: De moins en moins, hein, on sent les enfants un peu plus froids qu'il y a 50 ans. Hein.
2: Bah parce qu'on essaye de les déculpabiliser par rapport à ce qu'on a reçu de cet héritage judéo-chrétien.
1: Très bien, mais il ne faut pas tomber dans, dans l'excès inverse, évidemment, parce que la frustration fait partie quand même de la nécessité, parce que l'effort, c'est l'effort aussi qui nous permet d'apprécier ce qu'on a.
2: D'apprécier le bonheur.
1: Oui.
0: Alors, je disais que c'est un livre très, très intéressant et que vous êtes aussi une femme de votre temps. C'est-à-dire que les jeunes de 20 ou 25 ans n'écriraient pas ce que vous écrivez, vous. Et moi, je me reconnais complètement dans ce que vous dites, puisqu'on est quasiment de la même génération. Quand vous écrivez « Croire que tout serait génétique est une manière de refuser de se prendre en main », on est au cœur de la manière dont nous, on a souvent été élevés, et de toi le ciel t'aidera. Et cette jeune génération, on a parfois le sentiment qu'elle exclut complètement sa responsabilité sur la vie qu'elle a. Ou c'est les parents qui se sont mal conduits, ou c'est parce qu'ils n'ont pas eu de chance, ou c'est parce qu'il y a eu ceci, cela.
2: Toujours des causes externes.
0: Voilà, toujours des causes externes. Et ça me paraît très frappant, à la fois dans notre génération, et puis à la fois dans une génération nouvelle.
1: On est dans une société très victimaire. On a plutôt intérêt à sortir un livre où on est victime qu'un livre où on est...
2: Bah ça cartonne en ce moment.
1: On est bien. Hein. Moi, je reçois que des livres de femmes, par exemple, qui ont subi des viols ou des choses comme ça. Et quelque part, bien sûr, quoi, à un moment donné, on est victime d'un événement. Mais après, qu'est-ce qu'on en fait? Si on veut être heureux, il faut prendre ses responsabilités en main et en faire quelque chose de positif.
0: Mais alors, pour faire le parallèle avec ce qui se passe aujourd'hui sur toutes ces femmes...
1: Je vous tends une perche, là.
0: Toutes ces femmes qui ont pris la parole, qui prennent la parole, en l'espèce, sur l'affaire Bruel. Vous avez un regard, un avis sur cette séquence qui est...
1: Je travaille tous les jours sur les questions de sexualité, de sentiments, d'amour. Donc, évidemment que j'ai un avis. Je pense qu'on peut se sentir abusé en tant que femme parce qu'on va vers un homme qui peut-être nous attire parce qu'il est, il a beaucoup d'argent ou qu'il est célèbre ou je ne sais quoi, et on attend quelque chose, on se prend qu'un coup de et on se sent abusé, et c'est un ressenti qui est tout à fait compréhensible, et ça montre que c'est pas un mec bien, parce que c'est un mec qui n'a pas respecté l'autre, qu'il a utilisé en tant qu'objet et non pas en tant que sujet. Donc tout ça, on peut comprendre. Maintenant, c'est à la justice de voir la vérité de l'un, la vérité de l'autre.
2: Mais ça va être compliqué.
1: Et quelle est la vérité? Surtout avec le tout
0: temps.
1: Ce que les médias sont en train de parler à tort et à travers. Moi, encore une fois, je n'ai pas à juger qui que ce soit. Je dis juste que un ressenti, c'est un ressenti. Est-ce que c'est la vérité? C'est la vérité d'une personne. C'est tout le problème. Et c'est tout le problème de ces questions de sexualité.
0: Tout à l'heure, lorsqu'on a parlé de Bruel et de Flavie Flament, j'ai rappelé qu'en 91, il avait déjà 31 ans et que Flavie Flament en avait 16. Et Elisabeth Assayeg a dit tout de suite, oui, il y a un problème déjà.
1: Alors, il y a une différence d'âge, mais moi, je vais essayer de me réfugier derrière la loi. La majorité sexuelle, c'est 15 ans. Donc, on considère aujourd'hui en France, en tout cas, qu'à 15 ans, on est capable d'être responsable de sa sexualité. Moi, je ne sais pas, imaginons que je laisse mon sac avec des liasses de billets de 500 euros, j'en ai pas, donc ça risque pas, et qu'y a quelqu'un qui prend mon sac. J'ai une responsabilité quand même dans l'histoire d'avoir été volée par cette personne. J'aurais pas dû laisser mon sac. Voilà, c'est juste ce que je veux dire. Mais encore une fois, peut-être en effet qu'il s'est conduit comme un goujat. J'en sais rien. Et peut-être qu'il a. Et n'oublions pas
0: comme un goujat, c'est pas répréhensible. Mais violeur, c'est répréhensible.
1: Violeur, oui. Mais n'oublions
0: pas la même chose.
1: Attendez, n'oublions pas. Elle me déteste, donc elle me détestera un petit peu plus. Mais n'oublions pas que Flavie Flament a subi en amont des choses incontestables et terribles, et qu'obligatoirement, elle est encore plus sensible sur quelque chose qui ne serait pas ce qu'elle a besoin de ressentir avec un homme, et que donc peut-être qu'elle s'est vraiment sentie violée. Mais moi, encore une fois, je ne vais pas parler à la place de la justice.
0: Je ne savais pas qu'il y avait un contentieux entre...
1: Parce que j'ai dit à une époque qu'on pouvait jouir lors d'un viol. Alors aujourd'hui, tout le monde reconnaît que c'est vrai, mais à l'époque, ça tombait.
0: Non, mais il y a quelque chose de choquant dans cette phrase.
1: Il y a quelque chose de choquant. Mais excusez-moi, j'ai eu tellement de courriers de femmes et d'hommes qui m'ont dit « Je n'avais jamais osé en parler à mon thérapeute. Merci, grâce à vous. » Je sens bien que je ne suis absolument pas coupable, que je suis contente de l'avoir dit. Et puis tant pis, j'en ai payé le prix.
0: Elisabeth Assayag, effectivement...
2: C'est surprenant, mais vous avez le droit de le penser, de le dire. Il y a pas de...
0: On marque une pause, il est à 17h44, et puis on va terminer cette émission en étant avec Brigitte Lahaye, qui a une parole libre, agréable, intelligente, différente, pourquoi pas. Mais c'est aussi ça qui est intéressant dans notre société... Et plutôt qu'entendre une parole toujours formatée ou que veut entendre l'espace médiatique. Donc après, chacun se fait son avis selon l'expression. 17h45, à tout de suite.
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0: 48, on est avec Brigitte Lahaye et on parle d'un livre vraiment intéressant, 50 nuances de bonheur aux éditions Fayard. Et on va revenir sur ce que vous disiez sur le corps, parce que ça nous intéresse évidemment le corps. Les gens intelligents, capables de faire de grandes études, ne sont pas plus heureux que les simples d'esprit. Seul le langage du corps est infaillible. Faut-il encore être apte à ressentir et à interpréter correctement ces messages? Et c'est ce que je vous disais tout à l'heure, c'est la question, vous vous êtes tous moqués de moi. Comment on ressent si on ne ressent pas, ou comment on sait ce qu'on doit ressentir, etc. C'est une question importante.
1: Ça vous est déjà arrivé d'avoir le trac?
0: Oui.
1: Bon, bah, vous ressentez bien que dans le corps, il y a quelque chose qui se passe. Ça vous est déjà arrivé de pleurer?
0: Oui.
1: Bon, vous voyez bien qu'à un moment donné...
0: Il avait 3 ans, 4 ans, je crois, la dernière fois.
1: Il est un peu alexithymique, hein,
0: non, mais notre alors, Pascal. Alors, par exemple, je vais vous dire quelque chose, et je ne suis pas le seul. Moi, je pleure au cinéma, je ne pleure jamais dans la vie. Comment on explique ça? Au cinéma, la représentation, ça, la fiction...
1: C'est très clair, je vais vous faire une petite thérapie rapide.
0: Ça m'intéresse.
1: Vous avez eu l'injonction qu'un garçon, ça ne pleure pas. Mais au cinéma, il fait noir, personne ne vous voit, vous pouvez vous laisser aller. Et ce n'est pas vous directement qui pleurez, c'est l'émotion que vous avez en regardant le film. Mais vous, s'il y a une femme qui vous fait du chagrin, vous n'allez pas pleurer parce que vous avez cette injonction de
0: Mais il n'y a pas de femme qui me fait du chagrin.
1: Bah alors,
0: ça n'existe pas. Bon, grâce aux neurosciences, nous savons à présent que la perception qu'a notre cerveau de l'état de notre corps vient de signaux envoyés par nos organes internes. Et il y a tout un chapitre qui est assez intéressant. Par exemple, vous dites « la peur impacte les reins ». Voilà pourquoi, face à une peur extrême, on peut se faire pipi dessus. Et plus tard, vous dites « la tristesse est en lien direct avec les poumons ». Trop de chagrin qui ne s'élimine pas peut provoquer des difficultés respiratoires. Ah oui. C'est assez intéressant, tout ce chapitre-là.
1: Merci, merci.
0: Mais non, les gens ne le savent pas forcément. Elliot, ça,
6: Non, mais il essaye de faire une blague, mais vous savez, il n'est pas très bon là-dessus, donc il va réessayer. Elliot
18: m'en parlait récemment.
6: Voilà,
1: de ses poumons
0: de vos poumons. Enfin, la colère épuise le foie. Il est en surchauffe, donc chaque sentiment... est lié, dites-vous, à un organe.
1: Chaque émotion est liée à un organe.
6: Et l'estomac, par exemple, c'est quoi?
1: Alors, l'estomac, pas spécialement, mais la joie, c'est le cœur, évidemment.
6: Oui, si je vous dis l'estomac, c'est que, souvenez-vous de Bernard Tapie, il avait dit le stress que j'ai vécu dans ma carrière.
0: Bien sûr.
6: Et notamment les attaques
1: stress,
6: que j'ai pu avoir,
1: le stress,
6: etc.
1: C'est le pire
6: ça
1: ennemi.
6: Ça a provoqué, au fond de moi, évidemment, le cancer, lui, il le lit. Et notamment, parce qu'il en a eu plusieurs, si je ne m'abuse, et il lie ça à l'activité, le stress qu'il a pu avoir, et notamment les combats judiciaires qu'il a dû mener.
1: Le stress est le pire ennemi du système immunitaire, absolument. Et comme le cancer, normalement, nos cellules détruisent les cellules cancéreuses qu'on a tous, hein, et tous les jours. Donc normalement, il faut éviter le stress.
0: C'est
2: trop compliqué d'éviter le stress, à moins de s'isoler dans une ferme.
1: Il faut respirer, quand on se sent stressé.
0: Regardez, là, on est. Bon, moi, je connais bien Gauthier. Il n'est pas soumis au stress. C'est pas quelque chose qu'il a. Je connais moins Elisabeth. J'ai moins travaillé avec elle. Je peux imaginer qu'elle est plus inquiète. Tout à l'heure, il y avait son fils qui, pour la première fois, prenait le bus, disait-elle. Eh bien, elle avait son portable et...
1: C'est normal.
0: Bien sûr que c'est normal.
1: Ça prouve que c'est une bonne maman.
0: Mais bien sûr.
2: Vous êtes gentil.
0: Olivier Guénec, je le mets pas dans les grands stressés non plus.
1: Il n'a pas l'air.
0: Elliot Deval, non plus. C'est des gens qui sont plutôt bien dans leur basket, si j'ose dire.
2: Non, mais être stressé, c'est pas être mal dans ses baskets.
6: Beaucoup plus que
0: ouais, ouais, je me sens quand même plus stressé, plus inquiet, plus...
6: Exactement,
0: voilà, moi,
6: je suis sous tension.
0: Oui,
6: je canalise tout
0: pareil.
6: Ça.
0: Ouais, ouais. Ouais. Ah oui,
18: il est plus stressé, Elliot.
6: Bon, oui, mais c'est vrai.
0: Donc il y a aussi des natures à stress.
1: Oui, bien sûr, mais il y a des natures à stress.
0: Mais comment on combat alors? Si on est stressé, comment on fait? Alors,
1: déjà...
0: faut pas faire un job de stress? C'est quoi la solution?
1: Il n'y a que la respiration. La seule action qu'on a sur son corps, c'est la respiration. C'est la seule action.
0: Mais oui, mais alors expliquez-nous comment on respire.
1: Eh ben, on prend le temps de respirer un peu plus calmement, voilà. Et puis on fait.
2: Mais vous avez raison. Moi, je sais que quand je suis très stressée, je me mets à la fenêtre.
1: Oui.
2: Je regarde par-dessus. Je regarde dehors. Et je respire, lentement. Non, là, à Europe 1, il y a des belles fenêtres, on a des vues très jolies.
0: Bien sûr.
2: Je respire 2-3 minutes comme si je me recentrais.
1: Et c'est une très bonne méthode.
2: Et après,
1: absolument.
2: La journée se poursuit.
1: Voilà, c'est une très bonne méthode. Et l'humour, c'est très bien pour être heureux.
6: Ah, moi, il n'y a que ça, parce qu'il n'y a pas le physique.
0: Nous pensons à tort que la sexualité naturelle, je ne sais pas si on pense ça, si se reproduire ne demande rien d'autre qu'une goutte de sperme et un ovule, faire l'amour est une toute autre aventure. La sexualité humaine dépend de deux critères essentiels, la culture et le cognitif. Expliquez-nous cela.
1: Alors, ça veut dire que la sexualité, c'est quelque chose qui s'apprend, c'est-à-dire la manière dont on va envisager le sexe, ça s'apprend à la fois parce qu'on est dans une culture baignée de certaines croyances et certaines idées, et puis le cognitif, c'est-à-dire que la manière dont on va démarrer nos premiers émois quand on est enfant, Freud a parlé de l'enfant qui est polymorphe, on va avoir des parties de son corps qui vont être plus ou moins érogènes, etc., etc. Et nos premiers émois, et c'est pour ça que les abus sexuels sur enfants sont si terribles, parce que c'est une effraction d'une violence insupportable, et obligatoirement leur sexualité est impactée ensuite. Mais on va apprendre, il y a des enfants qui vont avoir la chance d'être bien élevés dans une famille où on va respecter leur corps, il y a des enfants qui vont être totalement avec l'injonction que le sexe c'est sale, et tout ça va faire que cognitivement on va être ouvert ou pas à la sexualité.
0: Ben voilà ce qu'on pouvait dire sur ce livre que je rappelle, qui permet peut-être, il y a beaucoup de livres qui permettent peut-être de s'intéresser à sa vie, de pouvoir la modifier, de pouvoir également apprendre. Les gens viennent naturellement vers vous. L'émission que vous faisiez, qui avait beaucoup de succès à l'époque, les gens ont besoin
1: que je fais
0: de
1: toujours,
0: conseils.
1: D'ailleurs, toujours, tous les jours, de 14h à 16h sur Sud Radio.
6: Sur Sud Radio.
1: Tous les jours. Et
0: qu'on peut écouter, bien évidemment, mais les gens ont besoin de conseils. Ils viennent vers vous.
1: Bien sûr.
0: Ils ont besoin que vous leur donniez les clés, forcément, parce qu'ils ne les ont pas.
1: Mais parce que la vie ne nous l'apprend pas tellement. Hein.
0: Ben merci vraiment beaucoup d'être venu sur ce plateau, et puis on salue nos amis de Sud Radio, bien évidemment. On n'est pas...
6: Bien sûr. Vous me permettez,
0: il reste 10 secondes.
6: 10 secondes, un auditeur qui vous suit attentivement, ancien international de l'équipe de France, joueur du Paris Saint-Germain, c'est l'anniversaire de Laurent Robert. Et il vient de m'envoyer un message, il me dit que j'écoute Pascal tous les jours, donc je me permettais de le saluer.
0: Joyeux anniversaire. Excellent joueur, il était en banlieue parisienne, il était né en banlieue parisienne, je crois, c'était un ami de Philippe Houy. Me semble-t-il, de mémoire.
6: Réunionnais.
0: Oui, mais je crois qu'il me semble que c'était un ami de Philippe Houy. Il est 17h55. Merci à tous et à demain.
19: Si vous le voulez bien.
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2: Bienvenue à ceux qui nous rejoignent dans Punchline sur CNews et sur Europe 1. On va se rendre tout de suite à Matignon, suivre la conférence de presse du gouvernement de Sébastien Lecornu, alors que le gouvernement vient d'annoncer l'extension de la prime carburant qui passe de 300 à 600 euros. On écoute la ministre de l'Énergie, Maud Brigeon.
13: 50 à 100 euros. Le guichet ouvrira le 27 mai prochain, donc dans quelques jours, et les versements interviendront dans la foulée quelques jours plus tard. Voilà, et monsieur le Premier ministre, je vous
19: merci infiniment.
13: Passe la parole.
19: Pardon pour l'exercice qui est un peu fastidieux. Enfin, c'est dense. Nous souhaitions que ça soit sérieux. Par ailleurs, à titre personnel, je souhaitais aussi que les ministres puissent parler parce que c'est un travail d'équipe. Je pense que vous comprenez bien ce que je vous disais en propos introductif. À la fois, on change d'échelle parce qu'on commence à donner des perspectives, et aussi pour des raisons de vie normale du pays. Hein. Les Français se posent des questions aussi pour leurs vacances. On ne change pas de stratégie sur le soutien à l'activité, le soutien aux travailleuses et aux travailleurs. On va répondre évidemment à vos questions dans un instant. J'imagine aussi des questions sur le coût de tout cela. Cela va sans dire, on ne l'a pas mentionné, mais on va faire la transparence de tout cela. Et surtout, on cherche à donner des perspectives en marchant toujours sur nos deux jambes. Et je crois que ce qui a été annoncé par la ministre de la Santé est pour moi très central pour les aides à domicile. Solution d'urgence de court terme, on n'abandonne personne. Et en même temps, c'est un public travailleur, remarquable, admirable, aux quatre coins du pays, souvent en milieu urbain ou rural, mais avec évidemment le facteur voiture en milieu rural qui intensifie la pression sur ces métiers qui sont importants. Bon, il est évident que si on a une stratégie d'électrification, si on a des quotas de réservation de voitures électriques, c'est pour ces métiers qu'il faut l'avoir, il faut le faire vite. Et ça, pour le coup, ce sont aussi des annonces qui sont à l'aune, et en tout cas à la mesure du temps qui est devant nous, c'est-à-dire les prochaines semaines et les prochains mois. Dernier point aussi dans la philosophie, ça a été dit par Serge Papin, notamment sur la prime carburant. Il faut que ça aille vite, donc on passe aussi par des tuyauteries qui existent déjà, mais surtout, on fait confiance et on libéralise. Et la prime carburant, c'est un outil que les patrons connaissent bien, que les organisations patronales connaissent bien, que les organisations salariales connaissent bien, que les DRH des entreprises connaissent bien, quelle que soit la taille des entreprises. Et au fond, en faisant sauter tous les critères, toutes les rigidités, défiscalisation, désocialisation, ça permet aussi pour les entreprises qui le peuvent, qui le souhaitent, d'avoir un outil à leur main, à différencier en fonction aussi évidemment des travailleuses et des travailleurs, et qui peut en plus s'étaler soit sur la paye du mois de juin, soit sur la paye du mois de juillet, soit sur la paye du mois d'août, soit sur la paye du mois de septembre. Enfin, en tout cas, quelque chose qui soit le plus libre possible, parce qu'on comprend bien et on considère bien aussi que faire confiance et ne pas mettre trop de contraintes dans l'ensemble de ces aides est quelque chose de clé, pareil pour indemniser grand rouleur. Nous sommes avec les collègues à votre disposition pour répondre à vos questions.
27: Bonjour, monsieur le Premier ministre.
2: Voilà pour la conférence de presse de Sébastien Lecornu avec un certain nombre d'annonces. Alors, on le disait, des aides toujours ciblées. Éric Nolot, en revanche, on voit bien que le panier de Français qui sont concernés est plus important et que l'argent aussi qui est mis sur la table est nettement plus important pour le gouvernement.
30: Je vais résumer une heure d'intervention. Plus d'argent pour plus de monde.
2: Et pendant très bien résumé. Merci Éric Nolot, c'est la fin de cette
30: émission. Après, si vous me permettez, sur la forme, il y a un affreux doute qui me vient. J'espère que je n'ai pas mauvais esprit. Mais je me demande si cette mise en scène solennelle et un peu fastidieuse ne serait pas en rapport avec une échéance électorale l'année prochaine.
2: Est-ce que... Il était mentionné par le Premier ministre, d'ailleurs,
30: exactement,
2: tel propos liminaire. Hein.
30: Donc c'est une idée qui m'était venue avant, et le fait que le Premier ministre y fasse mention a renforcé mes soupçons. Il y a un de ses rivaux du Bloc central, M. Philippe, qui s'était bien pris les pieds dans le tapis d'une autre augmentation des taxes, d'ailleurs, sur le carburant. Ça avait donné les gilets jaunes. J'ai l'impression que M. Lecornu veut faire passer le message que lui ne se prendrait pas le tapis et qu'il prend ça comme il faut, à la bonne, il prend la mesure des attentes des gens et qu'il veut y répondre. Parce que là, je trouve que c'est un peu démesuré par rapport aux annonces qui auraient pu être quand même voilà, qui aurait pu nous être communiqué de manière beaucoup plus brève, beaucoup plus synthétique. Je pense qu'il y a un aspect politique, vous voyez, la guerre en Iran, il y a le rapport à la situation internationale, on entend le ministère de la Défense, on entend le ministère des Affaires étrangères, on entend l'économie. Je me demande si ce n'est pas autant une conférence politique qu'une conférence économique. J'ai partagé mon soupçon avec vous.
13: Vous parliez des annonces, et d'ailleurs le Premier ministre lui-même a reconnu que ça pouvait être un exercice un peu fastidieux. Parmi les annonces du gouvernement, un certain nombre de renouvellements d'aides, des aides qui cette fois sont renouvelées jusqu'à fin août, donc pour 3 mois. Ils sont concernés par les nouvelles aides, notamment le transport fluvial, les taxis qui verront le remboursement anticipé de la TICPE. On voit aussi que dans le BTP, l'aide est élargie aux entreprises de moins de 50 salariés, et puis évidemment les aides à domicile. Le Premier ministre d'ailleurs a insisté là-dessus avec une revalorisation de leurs indemnités kilométriques à hauteur d'environ 20 centimes par litre. Et puis évidemment cette annonce concernant la prime carburant qui passe de 300 à 600 euros, donc doublement de cette prime carburant. Louis, on voit aussi que le Premier ministre a expliqué que cette conférence, elle était faite de cette manière avec tous ses ministres parce qu'ils veulent aussi, on le disait juste avant, solenniser ces nouvelles aides. Le gouvernement a sans doute l'impression de faire beaucoup. On verra la réaction maintenant des Français et des secteurs concernés.
1: Ce qu'il y a, c'est que cette conférence est quand même très technique. On a plus l'impression que c'est une conférence de presse destinée à certains publics très précis, alors avec des efforts qui existent réellement. C'est-à-dire qu'aujourd'hui, vous êtes concerné, vous êtes infirmière à domicile, vous êtes pêcheur, vous avez un taxi, vous avez clairement une réponse concrète à votre problématique du quotidien. Donc de ce point de vue-là, c'est plutôt positif, mais ça concerne très peu de monde. Le grand public, globalement, n'est pas concerné, en réalité, par cette conférence de presse. On voit que, progressivement, en fait, le panier d'aide, quand même, le montant est en train d'être de plus en plus important. Hein. On est passé de 470 millions d'euros, maintenant ça dépasse le milliard d'euros. On voit qu'il y a cette volonté de la part du gouvernement, ou cette incapacité en tout cas du gouvernement d'aller plus loin, de donner un peu plus, de donner plus d'argent, et cette préoccupation de ne pas donner trop d'argent. Mais on sait que voilà, cette conférence de presse ne satisfera pas. Enfin, si ce soir vous faites un sondage auprès des Français, je pense qu'il y a assez peu de gens qui se sentent concernés par les annonces qui ont été présentées ce soir. Moi, je note quand même une chose, et c'est le propos liminaire de Sébastien Lecornu. Il met de côté le scénario d'une résolution courte du conflit en Iran. C'était le scénario optimiste qui disait voilà, le retour à la normale à l'été, voire à l'automne. Clairement, ce qu'on comprend, c'est que cette crise vraiment va durer dans le temps. On a vraiment l'impression que, vous savez, ça me rappelait les conférences de presse au moment du Covid. Vivre avec le virus, là, c'est vivre avec la guerre. Cette crise. Sauf que la différence avec vivre avec le virus, c'est que cette fois-ci, l'État ne peut pas faire grand-chose pour nous.
13: Et justement, vous disiez, si on interroge les Français, on n'est pas sûr qu'ils soient totalement satisfaits. On a déjà interrogé justement une AESH. Écoutez ce qu'elle dit de ces aides. Une aide à domicile, pardon. Une aide à domicile, regardez ce qu'elle dit de ces aides.
4: Il y a quand même une sensation, on va dire, globale, d'avoir des difficultés à joindre, on va dire, les deux bouts à la fin du mois. Donc, quelque part, de budgétiser, de valoriser un petit peu toutes ces personnes qui aident les personnes en situation de handicap, personnes en situation vieillissante, qui sont en incapacité, tout le personnel, tout le relationnel d'aide à la personne, c'est vraiment, je pense, le nerf de notre société, et que jusqu'à présent, ça n'a pas été des métiers qui sont très valorisés. Donc même si c'est pas grand-chose, même si ça fait une grosse somme pour le gouvernement, le fait que ce soit quand même distribué et un petit peu, on va dire, porter une attention particulière à toutes ces professions d'arrière-plan, je trouve que c'est une très bonne initiative.
13: Voilà pour la réaction de professionnels, les réactions politiques aussi, Éric Nolot, là-dessus.
30: Elle salue moins le soutien financier que la prise en considération.
13: Oui. On n'est pas toujours très considéré.
30: Non, elle dit
13: valorisé.
30: On n'existe pas, et par l'annonce de ces mesures, on a l'impression d'être pris en considération, que les métiers à la fois difficiles et utiles que nous faisons sont valorisés. Je trouve que c'est assez inattendu.
13: C'est inattendu, on voit à quel point le Premier ministre lui-même, je le redis, a voulu insister justement sur ce coup de pouce pour les aides à domicile. Réaction politique également, Maxime Le Guay, puisque
0: Le patron du Rassemblement national a donc donné son avis.
3: Oui, et c'est Jordan Bardella qui dégaine le premier dans la classe politique. Le Premier ministre, dit-il, persiste à mettre en place des usines à gaz, à saupoudrer et à se défausser désormais sur les entreprises pour ne pas appliquer la mesure de bon sens pour le pouvoir d'achat que nous continuons de demander, à savoir la baisse généralisée des prix sur la TVA. C'est ce que demande et répète le Rassemblement national depuis le début de cette crise. Et c'est ce qu'on disait un peu sur cette prime carburant, c'est une manière pour le gouvernement de dire que le privé va devoir aussi participer à cet effort. On rappelle que cette prime carburant, c'est celle qui est versée par les employeurs, c'est défiscalisé sous la base du volontariat pour financer les frais de carburant de ses salariés, qui passent de 300 à 600 euros, et donc effectivement fait l'objet d'une critique acerbe assez du président du Rassemblement national.
0: Je vais reprendre justement ce terme d'usine à gaz, parce que c'est vrai que Benoît Perrin, quand on entendait le gouvernement expliquer soit le renouvellement, la prolongation d'un certain nombre d'aides ou la création de nouvelles, à chaque fois on entend qu'il y a des guichets qui sont ouverts, il y a des numéros, il y a des adresses mail, il y a des sites internet, et on pense aux entrepreneurs qui croulent déjà sous les normes et qui vont devoir lutter d'abord avant de pouvoir espérer récupérer ces précieuses aides. Ça aussi parfois ça compte. On a eu par exemple des agriculteurs qui nous disaient on se bat à chaque fois pour récupérer quelques euros d'aide, ça nous prend des mois.
6: En fait, je crois que la conférence de presse doit certainement convaincre ceux qui sont favorables justement à des aides ciblées qu'en fait, tout est usine à gaz. Oui. Et c'est le problème fondamental de la politique du chèque. Il y en a trois. Le premier, c'est qu'on monte des usines à gaz et on le voit bien. Il va falloir, je ne sais pas combien de temps, pour remplir les formulaires pour être éligible pour toucher ces fameuses aides. Deux, elles sont toujours mal ciblées. Dès qu'un secteur est concerné, d'autres se lèvent en disant « mais pourquoi lui et pas moi ?» Et trois, c'est un nid à fraude, puisqu'il faut toujours rappeler que pour toucher cette aide, il y a une déclaration sur l'honneur à faire pour bien dire qu'on fait les kilométrages entre son domicile et travail, donc on remplit les conditions. Donc vous voyez, c'est, j'aurais tendance à dire, jamais la bonne solution en fait de mettre en place ce type de politique, puisque si ça se trouve, dans 15 jours, le gouvernement reviendra, fera une nouvelle conférence de presse en disant finalement on n'est pas allé assez loin, il y a des secteurs qui continuent à souffrir et donc du coup on va continuer à élargir le dispositif. Donc c'est vraiment un système kafkaïen qui est en train de mettre en place le gouvernement, alors que me semble-t-il, il aurait été tellement plus simple pour tout le monde de baisser les taxes de manière générale.
0: Effectivement, bon courage à tous ceux qui vont devoir remplir tous ces formulaires. On va marquer une pause dans ce punchline. On se retrouvera sur CNews et sur Europe 1 avec un certain nombre de professions concernées. On sera notamment avec une agricultrice, on sera avec un représentant des gros rouleurs, avec un représentant aussi des automobilistes pour réagir aux nouvelles annonces de Sébastien Lecornu et de ses ministres. Restez avec nous.
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5: Du débat, de l'analyse, du décryptage, restez avec nous, on en parle avec mes invités sur Europe 1 et CNews dans un instant.
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0: De retour dans Punchline sur CNews et sur Europe 1, on continue à décrypter la conférence de presse, les annonces de Sébastien Lecornu et de ses ministres. Des aides, on le rappelle, toujours ciblées. Voilà, c'est un lapsus révélateur, mais avec un Premier ministre qui veut donner des perspectives. Dans un instant, nous serons avec Amélie Rebière. Bonjour et merci d'être avec nous. Vous êtes la représentante européenne de la coordination rurale. On verra avec vous précisément les nouvelles aides pour les agriculteurs. Est-ce qu'elles sont suffisantes ? Vous nous donnerez votre avis, mais on rejoint tout de suite Pierre Chasseret, délégué général de l'association 40 millions d'automobilistes. Bonjour Pierre et merci d'être avec nous. Juste avant la pause, on se disait avec mes invités que certains corps de métier forcément seraient déçus de ces annonces et j'imagine que les automobilistes en général, selon vous, le sont aussi.
31: Non, mais c'est même pas ça. C'est la France qui est même pas déçue, qui est asphyxiée aujourd'hui avec des tarifs qui aujourd'hui plombent l'économie nationale. On voit les résultats d'un mois de mai 2026 qui va être historique. À force de ne pas vouloir baisser la fiscalité sur les carburants, on est en train de plomber l'économie nationale. Je ne sais pas combien de temps le Premier ministre va rester sur cette ligne qui est complètement stupide de ne pas vouloir abaisser une fiscalité alors que l'on sait très bien en Europe que quand on fait le prorata salaire par rapport au prix des carburants et par rapport aux taxes, la France est la championne toute catégorie. On est en train, pardonnez-moi l'expression, de foutre en l'air l'économie nationale en asphyxiant les Français. Tout cela parce qu'on a un Premier ministre qui a choisi de rester droit dans ses bottes et d'avoir tort jusqu'à la dernière seconde. Abaisser la fiscalité sur les carburants, ce n'est pas perdre de l'argent, c'est faire vivre l'économie nationale, au contraire, en créant de la croissance, en créant de la consommation. Tant qu'on va continuer, tête baissée, comme ça, à répéter les mêmes sempiternels messages stupides du « la France n'a pas les moyens de baisser les taxes », on perdra de l'argent. Ne pas baisser les taxes, c'est mettre un frein à l'économie, mettre un frein à la consommation. Je rappelle qu'un point de PIB, c'est ce qu'on a perdu, un point de PIB pour l'instant, c'est 30 milliards d'euros par an. Voilà ce que coûte l'inaction du gouvernement aujourd'hui sur la baisse de la fiscalité des carburants qui n'arrive toujours pas.
0: De toute façon, le Premier ministre Pierre Chasseler, vous l'avez sans doute entendu, a, dès ses propos, son propos liminaire, expliqué qu'il n'y aurait pas, de toute façon, de baisse de la fiscalité, notamment sur le carburant. On voit néanmoins qu'un certain nombre de professions aujourd'hui vont être éligibles à des aides. On pense aux aides à domicile, ce qui n'était pas le cas avant. Est-ce que vous dites quand même qu'il y a un petit mieux ou vraiment, pour vous, ce ne sont que des mesurettes ?
31: Non, c'est hors sujet. C'est hors sujet. Quand je vois qu'en fait on va faire une offre pour les professions libérales avec 15 000 voitures électriques et qu'on annonce ça en grande pompe sur toutes les chaînes de télévision, mais qu'est-ce que c'est 15 000 voitures dans un parc de plus de 40 millions de voitures ? C'est rien. C'est même pas une miette. C'est même pas une goutte d'eau. C'est rien. C'est se foutre de la tronche des Français. Voilà ce que c'est. Et aujourd'hui, c'est un bras d'honneur qui est adressé à tous les Français qui vivent en dehors des centres-villes et qui se retrouvent démunis, asphyxiés. Asphyxiés. C'est ça qui se passe aujourd'hui. On a des Français qui ne peuvent plus supporter les prix des carburants. C'est devenu un non-sujet pour le gouvernement parce qu'on a l'impression que ça y est, ça va vivoter comme ça. Et tout s'effondre. L'économie s'effondre. Les déplacements s'effondrent. 30% de chute de la mobilité sur le mois de mai. 30% de chute. Mais il faut réagir. Normalement, quand on a une chute de 30%, quand vous êtes un étudiant et que vous avez une baisse de 30% de vos résultats, vous réagissez, vous vous mettez au boulot. Eh bien, les nôtres, nos gouvernants ne se mettent pas à la tâche. Ils continuent, coûte que coûte, à penser que eux seuls ont raison. Et pourtant, les mêmes sempiternels messages répétés sur toutes les chaînes de télévision et de radio que j'entends, la France n'a pas les moyens de baisser les taxes, nous conduit aujourd'hui à la chute de notre économie. Il faut regarder l'histoire économique, regarder la courbe d'Arthur Laffer, comprendre ce qu'est l'économie véritable. L'économie, ce n'est pas d'asphyxier les Français à coup de taxes. La véritable économie, c'est de créer de la croissance par la consommation, c'est de créer de la richesse. Je suis atterré de voir le niveau d'un gouvernement qui a à peine le niveau d'un élève de CM2 en matière d'économie.
0: Alors, je vous laisse évidemment ces propos pour vous, Pierre Chasseret. Je voudrais qu'on revienne, vous en avez parlé justement sur la dimension de l'électrification, puisque Sébastien Lecornu, on a de nouveau parlé, la ministre de la Santé aussi, qui parle de ce leasing social pour des voitures électriques. Certains estiment que c'est un peu déconnecté, que pour les Français qui n'arrivent pas à faire le plein, leur demander d'investir dans une voiture électrique pour des personnes qui n'ont déjà pas ou peu de moyens, effectivement, ça ne semble pas forcément être la solution de court terme la plus adaptée.
31: C'est pas le moment. Je ne sais pas si le véhicule électrique est véritablement l'énergie de demain. Peut-être que oui, peut-être que non. Je lis pas dans le marc de café et je ne suis pas de ceux qui savent tout avant les autres en lisant dans les boules de cristal. En revanche, ce n'est pas le moment. Ce qu'attendent les Français aujourd'hui, c'est une mesure concrète. On verra après la crise, lorsque l'on tirera les enseignements de la crise, s'il faut ou non des mesures d'incitation envers les Français pour basculer vers un autre type d'énergie. Ça, c'est l'intelligence de tirer les leçons d'un événement. Mais là, on tire pas les leçons. On est dans l'urgence, la maison brûle et on regarde et on n'appelle même pas les pompiers. Voilà ce qui se passe. Pour l'instant, on vous offre un tuyau d'eau, mais il n'y a pas d'eau. Donc, on est dans une situation où ça n'avance pas, où les Français regardent les mesures s'accumuler, ils n'y croient pas. Eux, ils continuent à être asphyxiés. Et je sais pertinemment ce qu'il y a au bout de l'asphyxie. Pour beaucoup de Français qui nous regardent aujourd'hui, c'est plus tenable. Il va falloir réagir. Il faut quelqu'un qui prend enfin une décision qui est en raccord avec ce que j'appelle la démocratie. Et je vais vous dire ce qu'est le symbole de la démocratie qui se perd. Vous vous souvenez des zones à faibles émissions qui avaient été enterrées? Eh bien, ça y est, le Conseil constitutionnel vient de les réintroduire. C'est donc la double peine pour les automobilistes. Au moment où je vous parle, pas de baisse des carburants et réinstauration des mesures de zones à faibles émissions. Et ça, si c'est pas un bras d'honneur adressé aux Français, je sais pas ce que c'est.
0: Merci beaucoup en tout cas Pierre Chasseret d'avoir été avec nous. Je rappelle que vous êtes délégué général de l'association 40 millions d'automobilistes. On se demandait tout à l'heure si Sébastien Lecornu allait convaincre. En tout cas, visiblement, il n'a pas convaincu Pierre Chasseret. On va parler maintenant des agriculteurs, puisque justement, il y a eu un certain nombre d'annonces de renouvellement d'aide. On écoute Maud Bréjon, c'est la ministre de l'Énergie qui a fait les annonces, puisque Annie Genevard est elle-même retenue à l'Assemblée. On écoute la ministre de l'Énergie.
1: J'en viens ensuite aux agriculteurs. La situation, on le sait, est tout aussi sensible. Et la ministre de l'Agriculture est évidemment en lien direct et étroit avec l'ensemble de cette profession. Le carburant, donc le GNR, est indispensable pour les tracteurs, les moissonneuses, l'irrigation, le transport, les récoltes. Et à cela s'ajoute, on en parlera tout à l'heure, l'augmentation du prix des engrais et de l'alimentation animale. Là encore, on reste dans cette même logique. Le soutien de 15 centimes par litre de GNR pour les agriculteurs sera pérennisé pour les 3 prochains mois.
0: Et on va le faire avec vous, Amélie Rebière, puisque je rappelle que vous êtes la représentante européenne de la coordination rurale. Donc, deux annonces, entre guillemets, vous concernant. Cette prolongation d'aide, donc jusqu'à fin août, avec 15 centimes d'aide par litre de GNR. Et puis, sur les engrais, avec la volonté, disait Roland Lescure, de reconstituer les stocks et des aides qui viendraient de l'Union européenne. Voilà, en gros, votre package. Quelle est votre réaction à ces aides?
2: Alors moi je pense que c'est du saupoudrage, qui sont clairement en campagne pour les présidentielles, ça on l'a bien compris. En ce moment on parle de la loi d'urgence agricole qui va rien apporter non plus. Je suis éleveuse en Corrèze, pour l'instant au fond de mon étable, moi j'ai pas vu de différence. Donc les 15 centimes par litre de GNR, effectivement ça va aider, mais c'est pas depuis hier qu'on est en crise agricole. Nous, ça fait déjà plusieurs années qu'on dit qu'on n'a pas de trésorerie, qu'on n'y arrive pas, qu'on travaille à perte. Donc, je vois que certains Français, certains secteurs se rendent compte de ce que c'est maintenant de presque travailler à perte. Donc, bienvenue au club, puisque c'est notre cas depuis très longtemps. Donc, je pense qu'on est à l'aube d'une, pas d'une famine, mais on risque d'avoir faim. Parce qu'on a beaucoup d'agriculteurs qui sont en train de se demander s'ils vont mettre en culture, s'ils vont récolter, vu le coût de l'énergie, du carburant et de tout ce qui va avec. On parlait des engrais tout à l'heure. Donc, c'est bien de faire des traités de libre-échange, c'est bien d'échanger avec toute la planète, mais on se rend compte que si on n'a pas les moyens de faire les échanges et si on n'a plus de carburant pour ramener la marchandise, on va crever de faim. On va crever de faim. Alors, les bobos mangeurs de graines de l'autre bout de la planète vont crever de faim avant nous, ça c'est sûr, parce que nous, éleveurs, on mangera peut-être après tout le monde. Mais il faut bien se mettre dans l'idée que peut-être il va falloir se poser la question quelles sont nos priorités, en fait.
0: Bien sûr.
2: Est-ce que la priorité, c'est de manger ?
0: Est-ce qu'on veut garder aussi une certaine souveraineté alimentaire ? Beaucoup en parlent, mais on voit bien qu'on ne lutte pas vraiment pour cette souveraineté.
2: Voilà, donc moi, je suis assez surprise, en fait, par M. Lecornu, qui a été quand même ministre des Armées, qui dit on n'a pas fini de subir... Je ne sais pas, il n'a pas compris, en fait, qu'en temps de guerre, si on n'a pas à manger, si on n'a pas un minimum de souveraineté alimentaire, on est foutu, quoi. Et on a abandonné les paysans. En France, ça fait des années qu'on abandonne les paysans, ça fait des années qu'on alerte sur le problème d'abandonner la souveraineté alimentaire. Et ben voilà, on est au pied du mur. On est au pied du mur. Qu'est-ce qu'on va faire ? La loi d'urgence agricole ne va rien changer. On a des crises sanitaires, on ne peut pas les résoudre, on court après les crises. On a des augmentations de charges, on court après les augmentations de charges. On aurait des exploitations à taille humaine qui pourraient être transmises, ben on aurait... autant d'agriculteurs qui renouvellent après les départs en retraite. C'est tout un système à réévaluer et j'espère que ça va leur servir de leçon.
0: Et alors justement, parce que le Premier ministre, dans son propos liminaire, expliquait qu'il était important de vous donner, à vous, agriculteurs, mais à d'autres secteurs d'activité, des perspectives. Et donc, la perspective, ça veut dire que vous savez que cette aide de 15 centimes par litre, vous l'aurez pendant 3 mois. Est-ce que c'est ça qu'on appelle, selon vous, une perspective ? Vous avez parlé de l'importance de la trésorerie. Vous projetez à 3 mois, est-ce que c'est vraiment une perspective ?
2: Non, c'est aucune perspective. On est en train de parler de la politique agricole commune qui va être renouvelée là en 2027. La politique agricole commune, qui est quand même une grosse part de la trésorerie des agriculteurs en France, malgré tout, et c'est bien dommage, mais il faut faire avec. On est en train de la noyer dans une enveloppe globale de la cohésion territoriale, enfin... On veut pas sauver les agriculteurs, en fait. On veut pas aider l'agriculture. On veut pas de souveraineté alimentaire, moi, je pense, parce que ça fait plusieurs premiers ministres que moi je suis, ça fait plusieurs gouvernements qu'on suit. Ils sont tous incompétents, plus les uns que les autres. C'est insupportable. Moi, j'ai l'impression de revenir début 2024 où on était dans la rue à dire, ah ben, on suit les crises, on n'anticipe rien, on saupoudre, on nous file 100 balles par-ci, 100 balles par-là. Mais c'est pas ça la vision d'avenir. C'est pas ça la vision d'avenir. Qu'est-ce qu'on va devenir si on n'a plus rien, si on n'a plus rien à manger ? Qu'est-ce qu'on va devenir ?
0: Et je voulais vous poser une question aussi parce que c'est l'actualité en ce moment, la loi agricole justement à l'Assemblée. Vous-même, vous y avez fait référence tout à l'heure en disant ça ne changera rien. Et c'est vrai que concernant votre profession, on voit une décorrélation totale. Quand vous étiez sur les barrages, toute la classe politique venait vous voir et tout le monde vous trouvait formidable. Et quelques mois, quelques années après, il y a une loi qui est à l'Assemblée où même le rapporteur du texte, Julien Dive, dit publiquement. On sait qu'on devrait aller plus loin, mais en fait, on ne le peut pas. On imagine qu'il y a aussi une lassitude chez vous, parce que être entendu quand on est dans la rue, c'est bien. Être entendu quand on est plus calme et qu'on bosse, c'est bien aussi.
2: Oui, mais on ne le peut pas parce qu'on est en campagne électorale, en fait. C'est-à-dire que quand on voit les propositions qu'il y a eu sur cette loi d'urgence agricole et ce qu'il en découle au fur et à mesure des débats, on se rend bien compte que le « en même temps », pour pas trop vexer les écolos, pour pas trop vexer certaines castes non plus, ben on voit qu'en fait, on fait une espèce de loi en même temps, comme la loi d'orientation agricole, qui est à peu près un copier-coller de la loi d'urgence agricole. Enfin, c'est du grand n'importe quoi. Ils n'écoutent pas les revendications du terrain. Quand on vous parle de... En fait, le gros souci d'un agriculteur, c'est quoi ? C'est de maîtriser ses charges et surtout de pouvoir vendre les produits et pas vendre à perte.
0: Oui.
2: Donc si on ouvre le marché mondial et qu'on est soumis à une concurrence déloyale à l'autre bout de la planète, on se rend bien compte que le gigot d'agneau qui vient de Nouvelle-Zélande, moitié prix, que le gigot d'agneau que nous, on peut produire en France, on voit bien que les éleveurs d'ovins, par exemple, ne peuvent pas survivre.
0: Oui.
2: C'est pas possible.
0: Et ils peuvent
2: les éleveurs bovins, c'est pareil. On signe des traités de libre-échange avec l'Australie, avec l'Inde encore, parce qu'on parle du Mercosur, mais bon, c'est l'arbre qui cache la forêt, parce que c'est un énième traité de libre-échange parmi les autres. L'Inde et l'Australie, c'est une catastrophe. C'est 30 000 tonnes de bovins qui va rentrer. Contre en plus des véhicules électriques. Alors on nous parle d'électrification et on va.
0: Oui. Non, mais alors on voit pas bien le deal. Oui, effectivement. Vous vouliez intervenir, Éric Nolot.
3: Pour que les choses soient bien claires, qu'est-ce que vous auriez aimé entendre de la part de Monsieur Lecornu ?
2: Moi, ce que j'aurais
0: Rebière, de la coordination rurale.
2: Moi, ce que j'aurais aimé entendre, c'est de dire on va prioriser et on va protéger notre agriculture. Alors. Sans vivre en autarcie, sans être anti-Europe, comme on dit, ou anti-mondialiste, c'est pas le souci. Ce qu'il faut, c'est absolument protéger les productions agricoles et que ce soit à taille humaine. C'est-à-dire qu'on se rend compte qu'on arrive au bout d'un système qui a favorisé l'agro-industrie avec toujours des plus grosses exploitations, avec toujours beaucoup plus mécanisé, donc on voit bien aussi les limites de la mécanisation à outrance. Au lieu d'avoir des structures à taille humaine, avec des troupeaux à taille humaine, qui puissent vivre en autonomie, en autosuffisance alimentaire, déjà, on est moins dépendant de tous les intrants. Et alors, ça a corrélé aussi avec la production d'engrais, avec tout un tas d'industries qu'on a perdu également. Mais si on se cantonne à l'agriculture, il faut revaloriser, redonner du pouvoir à l'agriculture. Et pour ça, il faut du protectionnisme.
0: Merci beaucoup Amélie Rebière. Je rappelle que vous êtes représentante européenne de la coordination rurale. On va écouter un autre avis d'un professionnel. Nous sommes avec Christophe Di Constanzo. Vous êtes vice-président de l'Organisation des transporteurs routiers européens. Vous êtes avec Jean-Luc Thomas. Vous avez donc suivi un certain nombre d'annonces du gouvernement. Que pensez-vous de ces annonces ? Est-ce qu'elles sont suffisantes et est-ce qu'elles sont bien ciblées selon vous ?
4: Oui, bonsoir. Le premier constat que l'on peut faire, c'est qu'il y a un prolongement des aides qui a été donc annoncé tout à l'heure. De ce point de vue-là, les choses nous paraissent tout à fait intéressantes et vont dans le sens de ce que nous avions demandé depuis le mois d'avril. Le sujet maintenant pour nous, il est simple. On avait parlé d'aides qui devaient être immédiates, rapides. On constate que certes, les plateformes pour pouvoir toucher ces aides sont aujourd'hui ouvertes, mais pour autant, aucun fonds n'a encore été versé au moment où on se parle. Donc ça, c'est un premier point. Le deuxième point, il concerne la complexité du système et les conditions d'éligibilité à ces aides, puisqu'en fait, au travers du premier décret qui est sorti pour nos entreprises du monde du transport, on se rend compte que 80% des entreprises ne vont pas pouvoir bénéficier d'aides pour des conditions techniques diverses qui font que finalement un grand nombre d'entreprises sont écartées du système ou très limitées dans l'obtention de ces aides. Donc ça, c'est le premier point. Donc, ensuite, on nous annonce un deuxième décret sur lequel il doit y avoir de nouvelles conditions d'éligibilité qui seront données et toute notre satisfaction ne dépendra que de la révision de ces conditions d'éligibilité qui devront s'appliquer à partir de la deuxième aide et des trois aides suivantes qui nous ont été annoncées ce soir. Tout dépend de la façon dont ce sujet va être traité et tranché.
0: Une autre question, c'est celle évidemment des perspectives et de la trésorerie. Je vais vous poser la même question qu'à tous les professionnels dont on entend la réaction ce soir. Quand le gouvernement explique que les aides sont renouvelées cette fois pour 3 mois, Sébastien Lecornu dit donner des perspectives. Est-ce que vous, 3 mois de perspectives, ça suffit véritablement à vous projeter sereinement dans l'avenir ?
4: Écoutez, je pense que pour être serein dans l'avenir, compte tenu de l'environnement dans lequel on est et des crises que l'on traverse, ce que je constate, c'est que au fur et à mesure, les sujets s'adaptent. Au départ, on était sur une seule aide qui était une seule fois et une aide directe. Elle a été prolongée une première fois. On entend ce soir qu'elle sera à nouveau prolongée. Donc, dans le principe, on est bien dans quelque chose qui est ciblé et qui doit correspondre à l'aide auquel les entreprises auront besoin au fur et à mesure que la crise va se poursuivre ou se durcir. Le sujet, puisqu'on parle de trésorerie, c'est que la trésorerie, c'est un sujet de tous les jours. Ces aides, elles ont été demandées depuis fin mars. On nous a annoncé que le sujet serait traité à partir du mois d'avril. Nous sommes le 19 mai, il n'y a pas un sou qui est rentré dans les caisses des entreprises qui sont concernées. Donc le sujet, c'est maintenant se mettre en pratique, les entreprises puissent bénéficier des aides. Et comme je le disais précédemment, que les conditions d'éligibilité permettent qu'elles soient largement éligibles à ces aides et non pas que ça saupoudre simplement une quote-part trop étroite de notre métier.
0: Christophe Disconstanzo, pardon, d'avoir été avec nous. Benoît Perrin, rapidement avant la pause, ce que disent ces professionnels, c'est ce qu'on disait aussi avant quand on écoutait les mesures. Non seulement c'est une usine à gaz, et en plus, on voit que les aides, quand on a réussi à tout bien faire le dossier, ça serait mieux qu'elles arrivent quand même.
6: Oui, et puis ce dont on s'aperçoit aussi, c'est qu'il y a les aides d'un côté, et puis il y a l'activité économique de l'autre côté. Et en fait, on voit bien que tout est lié. On voit bien qu'il y a un certain nombre de professionnels qui ont des charges de plus en plus importantes, qui ont, notamment sur l'énergie, notamment sur le coût du travail. Et on voit des professionnels qui se plaignent tous d'une réglementation de plus en plus lourde, avec en plus une tendance malheureuse française qui est donc à surtransposer en quelque sorte les normes européennes. Donc on voit bien qu'on est dans une situation globale, ou en tout cas économique, qui est effectivement très préoccupante. Il faut rappeler quand même qu'au premier trimestre 2026, la croissance était égale à zéro. L'objectif était de 0,3%, on est à zéro. L'objectif initial de croissance en 2026 était de 1%. Le FMI vient de nous dire que sa prévision de croissance était plutôt

0: cette conférence de presse et de ces annonces. Je remercie Amélie Rebière d'avoir été avec nous sur CNews et sur Europe 1, représentante européenne de la coordination rurale. Restez avec nous dans Punchline. On se retrouve juste après la pause. À tout de suite.
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0: de retour pour la dernière partie de Punchline sur CNews et sur Europe 1. On va parler maintenant de ces fameuses zones à faible émission. Pierre Chasseret, tout à l'heure, nous en parlait déjà à l'antenne. Puisque

0: que le Conseil constitutionnel, on vient de l'apprendre, a donc retoqué, a censuré la suppression de ces zones à faible émission. Il estime que c'est un cavalier législatif qui était dans la loi de simplification. Et donc, malgré le fait que les parlementaires avaient entériné la suppression de ces zones à faible émission, eh bien, le Conseil constitutionnel les maintient. Louis, on ne va pas citer tout le nombre d'exemples où des parlementaires se sont exprimés et où le Conseil constitutionnel répond que c'est un cavalier législatif, que le texte est mal écrit et donc où le Conseil constitutionnel fait la loi à la place des parlementaires.
1: Absolument, et cette réaction de Laure Lavalette que je trouve intéressante qui dit « Le cavalier législatif est devenu la nouvelle arme de censure massive du Conseil constitutionnel », je trouve que c'est assez éclairant parce que ce qui est vrai, c'est que dès qu'il y a des demandes un peu populaires de changement de la loi, alors là c'est les ZFE, hier c'était la question de l'immigration, parfois ce sont des lois agricoles, et bien quand ça plaît pas au Conseil constitutionnel, on trouve un moyen à chaque fois, et c'est le prétexte du cavalier législatif qui permet de parvenir à ses fins. Je rappelle quand même que cette loi, elle avait été abrogée le 15 avril dernier. Il y avait à peu près 70 députés du camp gouvernemental qui avaient voté l'abrogation de cette loi. Et donc, à l'issue de cette décision du Conseil constitutionnel, vont être recréées 43 nouvelles ZFE en France dans les villes de plus de 150 000 habitants. Ça concerne 2,7 millions de voitures. Moi, je vais vous dire, alors ça fait un peu café du commerce, mais on sort d'une conférence de presse sur le pouvoir d'achat, et de l'autre côté, on vous explique qu'il y a 2,7 millions de Français, à la suite de la décision du Conseil constitutionnel, qui ne pourront plus utiliser leur voiture dans un certain nombre de villes moyennes et de grandes villes. Je pense que la première chose...
0: Pierre Chasseret, c'est la double peine aujourd'hui pour les automobilistes, entre l'absence d'aide pour ceux qui ont besoin de leur voiture pour aller travailler, et c'est plus de 2 millions de Français dont vous voulez
1: parler. Parce que le cœur du sujet de la conférence de presse du Premier ministre, c'est la question de la voiture. La voiture pour les taxis, la voiture pour les VTC, les transporteurs routiers, c'est la voiture. Et donc vous avez ce paradoxe avec le gouvernement qui essaye de faire les fonds de tiroir pour trouver des aides, et de l'autre côté, le Conseil constitutionnel qui bannit 2,7 millions de Français. On va se parler assez clairement, c'est les Français qui ont des voitures plutôt anciennes, qui roulent au diesel.
0: Bien sûr.
1: Donc c'est pas des Français très aisés.
0: Pas le Français qui peut changer sa voiture régulièrement.
1: Et donc symboliquement... Ces ZFE aussi sont devenus un totem, c'est devenu un symbole du décrochage entre les élites et le peuple. Je pense que vous aurez dans quelques instants Alexandre Jardin,
0: exactement,
1: qui est à la tête des gueux, qui pourra s'exprimer.
0: Alexandre Jardin qui sera à 19h effectivement chez Christine Kelly. Et puis Maxime, quand on parlait du Conseil constitutionnel, ce qui est intéressant, c'est qu'un certain nombre de députés, notamment du bloc macroniste, avaient fait le choix de voter pour la suppression de ces zones à faible émission en se disant que c'était toujours mieux vis-à-vis de leur électorat, mais en anticipant déjà une censure du Conseil constitutionnel. C'est ça qu'il faut comprendre pour nos auditeurs et nos téléspectateurs, c'est que maintenant on a des députés qui peuvent se permettre de voter une mesure avec laquelle ils ne sont pas totalement en accord, en se disant c'est pas grave, ça va être censuré.
2: Et là on voit bien qu'il y a un dévoiement de ce qu'est et de ce que doit être le rôle du Conseil constitutionnel et de la pratique parlementaire, parce que on a donc le Conseil constitutionnel qui vient régler un différend politique, parce que c'était un feuilleton cette histoire des ZFE. Le gouvernement, ayant acté qu'il n'avait plus de majorité, il avait reporté le texte initialement, il avait remis à l'ordre du jour de l'Assemblée nationale, et puis il devait acter ce qui était une défaite, c'est-à-dire que là, la droite et le Rassemblement national dans l'hémicycle s'étaient opposés, il n'y avait pas de majorité. Et là, on voit bien, et c'est ce qui peut gêner, en tout cas, c'est ce qui montre le cynisme, le dévoiement de ce que devait être la pratique parlementaire, c'est qu'on a des députés macronistes qui se disaient de toutes les manières, ça allait être censuré par le Conseil constit. Donc,
0: ça
2: autant
0: ne coûte pas bien cher de voter
2: donc,
0: cette mesure.
2: Et donc là, on voit bien que ça peut dégoûter une partie de la classe politique, ça dégoûte sans doute les Français, et ça pose la question aussi du rôle que prend le Conseil constitutionnel de plus en plus politique. On va pas vous refaire l'histoire de la cinquième. D'abord, c'était simplement consultatif, il y avait un simplement avis, vous savez, le général de Gaulle, il disait ce machin, et puis après...
0: C'était la bonne époque, si
2: j'ose dire. Et puis après...
1: C'est mieux avant, c'est ça que vous voulez dire?
0: Non mais c'est bientôt, tout est foutu, comme dirait Éric Nolot.
2: Après, c'est devenu le contrôle de constitutionnalité, après il y a eu les fameuses QPC introduites par la réforme de 2008, et désormais, on a le jugement à la fin qui vient balayer un différend politique, donc tout cela est assez navrant, il me semble.
1: Et même, c'est assez grave. C'est-à-dire que vous avez des parlementaires qui essayent de porter la voix d'un certain nombre de Français. Il y a des pétitions partout.
0: C'est un sujet, en plus, qui a vraiment mobilisé les Français.
1: Voilà, exactement, sur les ZFE. Et on vous explique à chaque fois que c'est hors sujet. En plus, vous passez à moitié pour des... Enfin, vous faites passer les gens qui défendent ces mesures pour des gens qui qui savent pas se concentrer sur un sujet.
0: Parce que dans certaines lois, le cavalier législatif ne gêne pas vraiment le Conseil constitutionnel. Hein.
1: Exactement. Et je rappelle quand même qu'au début, même il y a une vingtaine d'années, le Conseil constitutionnel se réunissait à peu près une fois par mois. Mmh. Aujourd'hui, c'est un travail à temps plein. Je pense qu'ils ont des horaires de trader dans la finance, les membres du Conseil constitutionnel. Et très sérieusement. Et le problème, c'est que à l'origine, la mission du Conseil constitutionnel, c'était de vérifier qu'il n'y avait pas de problème de constitutionnalité, oui, de conformité avec la Constitution, oui, oui, d'un certain nombre de textes.
0: Que le Parlement ne fasse pas n'importe quoi.
1: Là, honnêtement, il va falloir qu'on m'explique en quoi les ZFE viennent heurter la Constitution de la Ve République. Et c'est vrai, et Maxime Le Gall l'expliquait tout à l'heure, il y a une dérive très importante de la pratique des institutions. C'est de la faute aussi de nos gouvernants, parce que la plupart du temps, vous savez, ces dernières années, on a vu le gouvernement qui saisissait de lui-même le Conseil constitutionnel pour dire à leurs opposants, vous voyez bien, c'est pas nous qui sommes contre la mesure que madame, vous défendez, c'est le Conseil constitutionnel, vous n'êtes pas à la hauteur, vous ne savez pas travailler, puisque c'est le Conseil constitutionnel qui dit que votre travail est inconstitutionnel.
0: Je voudrais qu'on regarde, je vous interroge dans un instant, Éric Nolot, pardonnez-moi, je voudrais qu'on regarde la réaction des GUE, ce mouvement qui a été lancé par Alexandre Jardin sur cette décision. Alerte ZFE, après le vote du peuple et du Parlement, les technocrates veulent reprendre la main. Si les ZFE reviennent, les GUE seront là, et cette fois encore plus nombreux, parce que effectivement, Éric Nolot, ce mouvement d'Alexandre Jardin avait été très suivi, et Alexandre Jardin le disait, ils sont restés plutôt calmes jusque-là, il y a eu quelques mobilisations, mais là c'est aussi une colère populaire qui peut remonter, parce que c'est effectivement cette France qui a besoin de sa voiture, cette France qui ne peut pas changer de voiture aussi longtemps qu'elle le voudrait, qu'il le faudrait, à qui on vient encore de dire, eh bien double peine.
3: C'est ça que je ne comprends pas dans les décisions du Conseil constitutionnel, c'est qu'ils s'arc-boutent sur des principes sans prendre en compte les conséquences. Parce que qu'est-ce qu'on dit aux gens qui sont propriétaires de ces voitures ? C'est très simple, chers amis, soit vous achetez une voiture électrique, soit vous achetez une voiture neuve. Bon, c'est pas la peine de faire des grands tableaux, la plupart des gens n'ont pas les moyens de le faire. Donc je ne comprends pas qu'on puisse dire, bah écoutez, c'est comme ça, il y a eu cavalier législatif, alors que c'est une mesure, franchement, qui va contre le bon sens. Mmh. Voilà, donc ça devrait être pris en compte. Les conséquences d'une décision devraient être prises en compte, en plus du principe. Voilà. Donc les gueux ont raison de s'énerver. Puis là, comme ils avaient eu l'espoir d'avoir eu raison, là, je pense que la réaction sera d'autant plus virulente.
0: C'est vrai, Benoît Perrin, pour beaucoup de sujets, là, c'est vrai pour les ZFE, mais c'est vrai aussi sur la conférence de presse dont on a parlé. On salue parfois la résilience de ces Français avec l'idée que ce sont souvent les mêmes qui payent, ceux qui, dans la même journée, apprennent qu'ils n'ont pas d'aide pour aller travailler parce qu'ils habitent, par exemple, à la campagne et qu'y aller à pied ou en vélo, c'est quand même un petit peu compliqué. Et à qui, en plus, on dit maintenant, comme le disait Éric Nolot, rachetez-vous une voiture neuve, vous n'avez qu'à dépenser 20 000, 30 000, 40 000 euros. Ces Français-là, un jour aussi, ils pourraient se faire entendre.
4: Alors c'est vrai que c'est une gifle en fait, hein, qui est donnée très clairement aux Français les plus modestes, ceux qui habitent dans les zones rurales, auxquels on dit bon, les centres-villes, c'est plus pour vous. Mmh. Et puis un deuxième problème, puisque le Conseil constitutionnel, non seulement a censuré effectivement la disposition sur les ZFE, mais il a aussi censuré la disposition qui permettait le recul du zéro artificialisation nette. Et ça, c'est une gifle à qui ? Aux industriels.
0: Oui.
4: Vous savez, une des causes majeures en quelque sorte de la désindustrialisation en France, c'est le coût du travail, les impôts, et notamment les impôts de production qui sont particulièrement lourds, hein, 4 fois plus lourds en France qu'ils le sont en Allemagne. Et la troisième raison majeure, c'est trop de réglementation, notamment pour implanter des usines dans des zones rurales. Et là, cette ZAN, ces fameuses zones d'artificialisation
0: zéro
4: nette,
0: artificialisation
4: voilà,
0: nette.
4: Dur à dire, effectivement, est un frein en fait à la réindustrialisation du pays, raison pour laquelle justement, dans la loi de simplification économique, il y avait un recul de cette réglementation qui est trop stricte. Les industriels sont très gênés par ces réglementations. Eh bien, là aussi, c'est une gifle à l'économie française.
0: Pour terminer les quelques minutes qui nous restent de cette émission, je voudrais qu'on revienne sur une déclaration de Sandrine Rousseau. Sandrine Rousseau qui veut qu'on explique aux Français que quand vous mangez un steak, a priori, il vient d'un animal mort. Nous n'en doutions pas forcément, mais en tout cas, elle veut même aller plus loin. Il faudrait légiférer là-dessus. On écoute Sandrine Rousseau.
5: J'aimerais bien un jour réussir à passer une loi où on appelle les steaks de la bonne manière, c'est-à-dire des cadavres d'animaux. Quand on parle par exemple de steaks de soja, ils veulent qu'on appelle ça maintenant des croquettes ou des galettes végétariennes pour pas utiliser le terme steak. Les menus des restaurants auraient beaucoup plus d'allure s'il y avait cadavres de vache plutôt qu'entrecôte. Je suis sûre que ça dissuaderait un peu.
0: Ouais. Maxime Le Gall, on voit, et Sandrine Rousseau l'a d'ailleurs totalement théorisé, que, et elle le reconnaît, que parfois elle a besoin de faire des phrases un peu polémiques pour se faire entendre, mais là on entend quand même une députée, quand on voit le nombre de textes qu'il y a à gérer, ironiser sur le fait qu'on pourrait légiférer sur le fait d'appeler un steak un cadavre de vache, ou de bœuf d'ailleurs, si elle veut être vraiment exacte.
2: Moi, j'ai tendance à m'appliquer la devise tout ce qui est excessif est insignifiant.
0: Oui, voilà.
2: Le problème, c'est que lorsqu'on s'applique cette devise, eh bien, on peut très peu commenter les commentaires précisément de Sandrine Rousseau. Évidemment, cela est risible, mais en réalité, c'est très triste parce que la temporalité qui est choisie par Sandrine Rousseau, elle est catastrophique. Au moment même où on est en train de débattre sur la loi agricole, dans l'hémicycle, où il y a toute une filière qui est en train de jouer sa survie. On était tout à l'heure avec une éleveuse qui attend des réponses sur les normes, sur une protection face à la concurrence déloyale. On a Sandrine Rousseau qui, un peu goguenarde comme ça, avec une certaine légèreté, une désinvolture, nous dit « j'aimerais bien faire passer une loi pour ».
1: Oui. Tout cela est quand même...
0: Pour que ce soit dissuasif, parce que des fois, Éric Nolot, qu'on ne sache pas que quand on mange de la viande au restaurant, il faut le dire à nos téléspectateurs et à nos auditeurs, c'est vrai qu'en général, l'animal est malheureusement mort.
3: Vous savez, j'ai consacré un pamphlet à Sandrine Rousseau, la faute à Rousseau. Je peux vous en parler pendant des heures. Hein.
0: Alors, il nous reste 3 minutes.
3: Je me suis focalisé sur toutes les facéties de Sandrine Rousseau. Le problème, ce n'est que de la com. C'est-à-dire, il n'y a rien sur le fond, c'est que de la com. C'est des phrases choc et c'est même contre-productif et c'est un végétarien qui vous parle. On peut pas faire avancer ces causes en culpabilisant, en disant le lundi c'est les arbres de Noël le problème, le mardi c'est le Tour de France, le mercredi c'est les steaks de bœuf, c'est pas possible. Donc c'est quelqu'un qui vit dans le ciel des idées, qui est très très loin, non seulement des réalités des Français, mais même des idéaux qu'elle professe, puisqu'elle les fait reculer. 95% des Français, même des écolos, même des végétariens convaincus comme moi, vont dire écoutez c'est grotesque et c'est pas ça qui va convaincre la moindre personne d'arrêter de manger de la viande.
0: Peut-être.
3: Donc écoutez, d'un bout à l'autre, c'est catastrophique et c'est un personnage quand même très étonnant de la République. Moi, je m'interroge sur son utilité, à part son propre siège à sauver. Je ne vois pas très bien ce qu'elle sert comme intérêt.
0: Ça, ce sont vos mots, en tout cas. Mais je voudrais qu'on écoute la réaction de Guy Savoie, puisque, évidemment, il a été interrogé à la mi-journée chez Pierre de Villeneuve. Et écoutez la réaction de Guy Savoie.
6: Je crois que moi, j'ai du mal à débattre avec les personnes qui sont dans la déconstruction. Moi qui suis dans la construction en permanence, donc, pardonnez-moi, j'ai même pas envie de réagir. Quoi. J'ai même pas envie de... Oui, je sais pas, ce sont des propos qui sont tellement loin de l'art de vivre à la française que je défends, moi, 2 fois par jour à chaque table et pour chaque convive. Non, ça mérite même pas de réaction.
0: Effectivement, ce que dit Guy Savoie à l'instant, Louis de Ragnel, c'est le côté, elle veut tout déconstruire. Il y a aussi ceux qui construisent, les chefs étoilés, les agriculteurs, qu'on a entendu aussi tout à l'heure. Tous ceux qui font vivre un art de vivre à la française. Mais Sandrine Rousseau, cet art de vivre à la française, a priori, il lui est pas très cher, ou pas si cher que ça.
1: Non, je suis assez d'accord avec vous, mais vous savez, il y a quelques années, les gens marginaux, on leur donnait assez peu la parole. Et je trouve qu'on donne beaucoup trop la parole à cette personne et à ce courant de pensée. Qui très souvent véhicule des choses dans lesquelles les Français ne se ressentent absolument pas. Il y a souvent une absence de bon sens évidente. Et je pense que voilà, alors ça crée des débats, les gens s'énervent en écoutant Sandrine Rousseau, mais je me rassure quand même en me disant que non mais 95% des Français sont à l'image de ce que vient de dire Guy Savoie, sont des gens positifs, qui sont heureux de vivre, dans leur écosystème. Et je pense que Sandrine Rousseau passe à côté de sa vie, et c'est dommage pour elle.
0: Et je ne suis pas sûre qu'il y ait un texte de loi qui soit mis à l'ordre du jour de l'Assemblée nationale. Enfin, je ne suis pas sûre. Je ne vais pas trop m'avancer. Non, mais vous savez, parfois, Éric Nolot, on peut être surpris. On arrive au terme de ce punchline. Merci à tous les 4 d'avoir été mes invités. Merci à nos téléspectateurs de CNews qui retrouvent tout de suite Christine Kelly et ses invités pour Face à l'impôt faux. Et nos auditeurs d'Europe 1 retrouvent quant à eux Pierre de Villeneuve pour Europe 1 Soir. Bonne soirée sur nos 2 antennes.
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32: Bonsoir à tous. Il faut que tout change pour que rien ne change. Six ministres, dont le premier, devant un arrêt aux pages de journalistes, les caméras des quatre chaînes info braquées sur le discours. Et tout ça pour dire quoi? Rien. Ou pas grand-chose. On ne change pas de stratégie, mais d'échelle. 710 millions d'aides supplémentaires annoncées. La prime grand voleur passe de 50 à 100 euros. Les taxis sont enfin comptés dans la liste. Mais toujours aucune baisse de taxes annoncée. Non, la crise est grave, longue, elle va durer. En préambule, le Premier ministre annonce qu'il est impératif d'électrifier le parc. Pas pour la planète, pas uniquement pour la planète, mais pour casser l'interdépendance avec les puissances qui produisent les énergies fossiles. L'idée est vertueuse, mais elle est loin, très loin des attentes des Français. Je pense que tous les Français rêvent en effet d'un modèle flambant neuf, électrique, mais personne ne peut se le permettre. Et qui nous dit de surcroît que le litre d'essence ne se transformera pas en litre d'électricité, comme je l'appelle. Entendez, un prix identique, au moins pour pallier les recettes fiscales sur les carburants, qui représentent, rappelons-le, 45 milliards par an. Et pour aller encore plus loin, et comme par un fait exprès, il y a une heure, le Conseil constitutionnel annonce quoi ? Avoir invalidé la suppression des ZFE. Bienvenue dans cette Europe 1 soir. Deux heures d'infos, de décryptage et de débat. 19h sur Europe 1.
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32: Au sommaire, une grande page donc consacrée à la conférence de presse à Matignon. Tout ce qu'il faut retenir sur les aides, sur la stratégie du gouvernement. Nous sommes à Matignon dès le début de ce journal. Nous irons du côté de Marseille aussi pour voir comment réagissent les automobilistes. À 19h15, le député RN de l'Oise, Philippe Ballard, le Rassemblement National, demande depuis le début la baisse des taxes. Philippe Ballard qui réagira aussi certainement à cette décision du Conseil constitutionnel. Les sages censurent les ZFE, estimant que ces mesures introduites dans la loi de simplification étaient des cavaliers législatifs sans lien suffisant avec le texte initial. Nous faisons le point. Dans ce journal également, reportage dans l'un des épicentres du scandale du périscolaire, l'école Saint-Dominique à Paris dans le 7e. Et puis le tirage au sort à Roland-Garros, des Français soit face à des têtes de série, soit les uns contre les autres. La météo, la tendance. Bonsoir Marlène Duret.
2: Bonsoir Pierre. Soleil et chaleur, c'est l'été avant l'heure et ça va durer au moins une semaine.
32: 20h10, les juges ont-ils vraiment tous les droits ? Question que pose Béatrice Brugère dans son dernier essai. Question qui résonne d'autant plus à la lumière des poursuites du parquet national financier à l'encontre d'Édouard Philippe, de Dominique de Villepin à un an de la présidentielle. Quel est son avis sur la question ? La secrétaire générale du syndicat Unité Magistrat est mon invité tout à l'heure sur Europe 1. Sébastien Lecornu a donc tenu cet après-midi à Matignon sa première grande conférence devant les journalistes au cœur du sujet la crise énergétique. Une crise, dit-il, qui va durer.
3: Cette guerre va durer. Il est difficile de donner des scénarios auquel nous pourrions nous raccrocher. Le scénario désormais le plus optimiste, c'est pas forcément celui que je retiens d'ailleurs, c'est au fond une forme de retour à la normale entre l'été et l'automne, et vous avez des scénarios noirs qui nous feraient plonger dans d'autres gestions de crise, c'est-à-dire reprise non seulement des conflits, des frappes, destruction des sites de production d'hydrocarbures au Moyen-Orient, voire même non seulement la fermeture d'Hormuz, mais aussi la fermeture de Babel-Mandel.
32: Et face à cette crise, le Premier ministre dévoilait donc les grandes lignes pour les nouvelles aides, mesures de soutien à l'activité économique prévues pour le mois de juin. Maïalène Trémelet, vous êtes à Matignon pour Europe 1, bonsoir.
4: Bonsoir Pierre, bonsoir à tous.
32: Sébastien Lecornu qui pour autant annonce ne pas changer de stratégie.
4: Exactement, pas de nouvelle stratégie mais une nouvelle échelle puisque ces aides du gouvernement seront maintenues au moins jusqu'à l'automne. S'il refuse toujours une baisse généralisée des prix à la pompe dans l'objectif assumé de ne pas creuser le déficit public, Sébastien Lecornu promet néanmoins de n'abandonner personne. Concrètement, le gouvernement engage 1,2 milliard d'euros et si plus de 400 millions de cette somme ont déjà été distribués, on compte donc 710 millions d'aides nouvelles. Parmi elles, la reconduction du soutien aux pêcheurs, aux agriculteurs pour une durée de 3 mois, reconduction aussi des aides au BTP et même doublement de l'aide aux grands rouleurs. Mais Matignon propose également deux nouvelles aides comme la création d'un bonus écologique pour les VTC par exemple, une aide à l'achat allant jusqu'à 5 500 pour un véhicule électrique ou encore une aide ciblée pour les aides à domicile avec une revalorisation pérenne de leurs indemnités kilométriques et un programme de leasing automobile qui leur sera dédié. Enfin, Sébastien Lecornu promet un renforcement de la prime carburant qui passera de 300 à 600 euros. Le gouvernement qui annonce un nouveau comité au mois de juin pour actualiser ses choix de dépenses et faire évoluer les mesures en fonction de la situation au Moyen-Orient.
32: Merci Madeleine Trémelet du service politique d'Europe 1. 710 millions d'euros d'aides nouvelles. Donc que répondent les automobilistes ? Que le gouvernement persiste dans l'erreur. Voilà ce qu'a communiqué l'association 40 millions d'automobilistes et qui demandent de baisser les taxes. Sur le terrain, dans la région de Marseille, les Français sont dépités, professionnels comme particuliers. Bonsoir Stéphane Burgat.
5: Bonsoir à tous.
32: Les automobilistes n'attendent plus rien en fait du gouvernement.
5: Non, et face au refus de baisse sur la fiscalité des carburants, certains comme Pascal estiment même que les Français doivent maintenant faire entendre leur mécontentement dans la rue.
6: Ah bah à un moment donné, il va falloir quand même se bouger un peu, hein, parce que là, c'est pas normal. Bah, il faut descendre dans la rue, mais il faut pas que ce soit rattrapé par des extrémistes, comme LFI par exemple.
5: Voilà, mais beaucoup, on s'en rend compte, à la pompe, semblent résignés, notamment les chefs d'entreprise, car les affaires sont dures, notamment pour Reda, qui est traiteur à Marseille.
7: Bah, on n'est pas
0: impacter comme les grosses sociétés qui font du transport, on n'est pas pris en compte. On n'est pas aidé. Pour la voiture de livraison, je suis vraiment impacté. J'arrive plus à livrer, les clients ils veulent pas payer le frais de livraison. On peut plus livrer en dehors de Marseille, malheureusement. Ah ouais, je refuse. Franchement, je refuse des clients. On va dire 50 km de Marseille ou les environs de Marseille, on n'arrive plus.
5: Et les Marseillais rencontrent à la pompe qui n'attendent en fait pas que des aides soient décidées par le gouvernement. Ils se sont en fait déjà organisés depuis un moment déjà, que ce soit dans leur vie privée comme professionnelle, tout en priant pour que cette crise touche le plus rapidement possible à sa fin.
32: Merci beaucoup Stéphane Burgat à Marseille pour Europe 1, des automobilistes qui connaissent ce soir la double peine. D'abord le carburant, ensuite les ZFE. Jusqu'à présent, la mesure avait été abandonnée par 3 votes successifs au Parlement, dont un vote solennel. Bonsoir Alexis de La Fontaine.
7: Bonsoir Pierre, bonsoir à tous.
32: Oui, mais voilà, les socialistes et les écologistes très remontés ont saisi le Conseil constitutionnel, conseil qui ce soir censure cette suppression des ZFE.
7: Oui, le Conseil constitutionnel estime que la suppression des ZFE n'a aucun lien avec la simplification de la vie économique. C'est donc un cavalier législatif, une rhétorique dénoncée par la députée du Rassemblement national, Laure Lavalette.
8: Bon, c'est un peu facile, hein. On a déjà eu, souvenez-vous, le même cas de figure avec la loi immigration. Ça pose une vraie question. En tout cas, je pense qu'il faut là que le gouvernement réagisse rapidement. Pourquoi pas avec un projet de loi qui refasse voter pour vraiment supprimer ces ZFE qui, je le rappelle, sont des zones de forte exclusion et pénalisent des millions de Français.
7: Autre solution pour supprimer cette réglementation, Alexandre Jardin, écrivain et initiateur du mouvement anti-ZFE, annonce à Europe 1 lancer une pétition sur le site de l'Assemblée nationale pour obtenir un référendum sur le sujet.
9: On va peser pour contraindre le Parlement à voter de toute urgence la loi qui va interdire une quantité hallucinante de Français de pénétrer dans les grandes villes. Par la voie référendaire, et si nous sommes des millions à nous compter, eh bien ça comptera.
7: Mais le gouvernement ne peut pas abandonner les ZFE car la France a reçu 4 milliards d'euros de subventions européennes pour leur installation. Une suppression serait synonyme de remboursement. Impossible à imaginer aujourd'hui devant le déficit de l'État.
32: Merci Alexis de La Fontaine du service politique d'Europe 1. On en parlera bien sûr dans les débats d'Europe 1 soir. Il est 19h06. L'actualité, c'est aussi le scandale du périscolaire. 78 agents suspendus depuis le début de l'affaire à la mairie de Paris. L'enquête porte sur 84 écoles maternelles, une vingtaine d'élémentaires, une dizaine de crèches. L'un des épicentres de l'horreur se trouve dans le 7e à l'école Saint-Dominique. Et depuis hier, pas moins de 16 personnels sur un total de 19 sont en garde à vue. Bonsoir Wilfried de Villers.
10: Bonsoir Pierre. Bonsoir à tous.
32: Vous êtes donc rendu sur place devant cette école et les parents sont inquiets.
10: Oui, en colère aussi, alors que les premiers signalements de violence ont été faits il y a déjà plusieurs mois. Marie craint que de tels incidents puissent arriver à nouveau au sein de l'école Saint-Dominique. Pour l'instant, sa fille ne semble pas être l'une des victimes.
11: J'en ai parlé, j'ai commencé à poser quelques questions. A priori, ça a l'air d'aller, mais c'est quand même toujours déroutant pour eux d'avoir un certain nombre d'animateurs qui sont changés.
10: Des animateurs du périscolaire et des SACEM, les agents spécialisés des écoles maternelles. 12 ont été suspendus après les premiers signalements en février dernier, mais l'un d'entre eux travaillait toujours au contact des enfants hier encore.
11: La SACEM qui a été mise en garde à vue hier matin, qui était encore en poste, savoir qui c'est, et pour pouvoir poser aussi des questions à nos enfants.
10: Pour savoir s'ils ont été en contact avec cet agent, Marie, elle aussi se pose beaucoup de questions, toujours sans réponse.
11: Savoir qui exactement est incriminé. Alors, on a des idées, mais c'est toujours des on-dit. Pour quel motif et sur combien d'enfants? Si elles vont être condamnées, s'il va y avoir une mise en détention provisoire, pour quel fait, à quelle hauteur, pour quelle gravité?
10: Hors micro, une autre maman dénonce une véritable omerta au sein de l'école, mais aussi de la mairie de Paris. Impossible, dit-elle, qu'aucun signalement n'ait été fait avant la révélation de cette affaire dans un reportage à la télévision début janvier.
32: Merci Wilfried de Villers et le maire de Paris, Emmanuel Grégoire, reconnaît pour la première fois dans ce dossier, je cite, « une forme de rupture de confiance évidente avec l'école publique ». 17 ans après le crash du vol Rio-Paris, Air France et Airbus ont été condamnés en appel pour homicide involontaire. La compagnie aérienne et le constructeur avaient été relaxé en première instance. Le crash du vol Rio-Paris avait fait 228 morts. C'était en 2009. J-3 avant le début du tableau principal de Roland-Garros. Et ça y est, on connaît les affiches du premier tour. Le tirage au sort du tableau masculin et du tableau féminin a eu lieu cet après-midi, Porte d'Auteuil. Tirage effectué par Tony Estanguet, qui a eu la main lourde, c'est le moins qu'on puisse dire. Bonsoir Charles Bouchard.
12: Bonsoir Pierre, bonsoir à tous.
32: Vous êtes en direct de Roland-Garros pour Europe 1. En effet, le tirage au sort n'a été tendre avec nos joueurs français.
13: Oui, des affiches de rêve face aux plus grands joueurs du monde. Voilà le sort réservé au premier tour à de nombreux Français, à commencer par Benjamin Bonzi, Clément Tabur et Giovanni Mpechi Pericard. Ils affronteront respectivement Zverev, Sinner et Djokovic, soit le top 3 de ce tournoi. Gaël Monfils lui entamera sa dernière danse face à un autre Français, Hugo Gaston. Quant au numéro 1 tricolore, Arthur Fils, il débutera face à Stanislas Wawrinka qui dispute son dernier Roland-Garros. Un véritable choc détaillé par Amélie Mauresmo, directrice du tournoi.
14: Deux personnalités qui sont importantes évidemment pour le tournoi, Stan avec son histoire ici, sa victoire en 2015, et puis Arthur qui représente le présent et l'avenir du tennis français. Voilà, deux générations qui sont face à face, deux joueurs qui sont très appréciés aussi du grand public.
13: Et chez les femmes, la mission sera également difficile pour Loïse Boisson, demi-finaliste l'an passé. La Française défiera au premier tour la Russe Anna Kalinskaya, 22e joueuse mondiale. En cas de nouvel exploit, Loïse Boisson pourrait retrouver Coco Gauff en 8e de finale, l'Américaine tenante du titre qui avait mis fin à son incroyable parcours.
32: Merci Charles Bouchat en direct de Roland-Garros pour Europe 1, Europe 1 radio officielle du tournoi La Bourse.
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32: Avec Claire Lemaître de Boursier.com. Bonsoir Claire.
16: Bonsoir Pierre.
32: Et c'est une séance en baisse.
16: Marche arrière pour le CAC 40 après une belle séance hier. Les inquiétudes concernant la guerre au Moyen-Orient ont une nouvelle fois pris le dessus. Et on a aussi des valeurs en forte baisse ce soir à Paris. Le constructeur automobile Stellantis qui perd 1,7% après la présentation d'un plan stratégique de 60 milliards d'euros. Et puis une lourde chute pour Elior, moins 26% pour le groupe de restauration collective. Son bénéfice net a été divisé par deux au premier semestre, donc une lourde sanction. En Europe, les marchés terminent dans le désordre. Londres gagne 0,1, mais Francfort 7,05. Moins 0,4 à Paris. Pour le CAC 40, on est à 8086 points.
32: Merci Claire Lemaître de Boursier.com.
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32: La météo, Marlène Duret, c'est l'été au mois de mai.
2: Oui, en mai, fais ce qu'il te plaît. Glisser dans un maillot de bain, pourquoi pas ? Les conditions météo s'y prêtent. C'est parti pour plusieurs jours de temps stable, ensoleillé et chaud, voire très chaud pour la saison. Alors demain, un grand soleil va s'imposer partout. Quelques plaques de grisailles côtières peuvent apparaître au petit jour près du littoral méditerranéen, entre la Côte Bleue, la Camargue et le Cap d'Agde, également sur le littoral varois ou encore sur la pointe du Finistère avec des visibilités réduites, mais tout ça va vite se dissiper. Les températures vont monter d'un cran, le matin comme l'après-midi, avec cette chaleur qui va non seulement se renforcer dans le sud-ouest, on a déjà atteint les 34 degrés hein, cet après-midi dans les Landes et les Pyrénées-Atlantiques, mais elle va aussi se propager vers le nord. Et donc au meilleur de la journée, Météo France prévoit 24 degrés du côté de Nice, 26 à 32 sur le reste du pays, alors 26 à Cherbourg, à Reims, à Montpellier, 27 à Brest, à Rouen et Marseille, 29 à Paris, Strasbourg, Nevers, Guéret et Grenoble, 30 degrés à Nantes, à Lyon, Clermont-Ferrand, 31 à Niort et Avignon, 32 à Toulouse et Montélimar, 33 à Bordeaux, Biarritz et localement encore 34 degrés dans le sud-ouest, des températures qui vont continuer à grimper pour ce week-end de la Pentecôte.
32: Merci Marlène Duret. Retenez bien son nom, il s'appelle Marius Druard, il a 23 ans, il est étudiant à l'école de journalisme de Nice. Il vient de remporter la bourse d'Europe 1, la bourse Loga Delmas. Toute la rédaction d'Europe 1 le félicite bien sûr. Nous avons hâte de l'accueillir dès cet été dans nos équipes. Restez avec nous dans un instant, les débats d'Europe 1 soir avec l'invité politique Philippe Ballard, député RN de l'Oise. A tout de suite.
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32: À 19h15, le Conseil constitutionnel censure la suppression des ZFE. Le Parlement avait pourtant validé cette mesure 3 fois de suite, dont un vol solennel. Les sages du Palais Royal estiment que les mesures introduites dans la loi de simplification sont des cavaliers législatifs sans lien suffisant avec le texte initial. 710 millions d'euros d'aides nouvelles annoncées pour le carburant des Français. Des professions rajoutées comme les taxis, la prime grand rouleur passe de 300 à 600 euros, sans charges supplémentaires, mais toujours pas de baisse de taxes. Sébastien Lecornu refuse de changer de stratégie. 16 personnes sont toujours en garde à vue, des animateurs périscolaires, des ATSEM, des responsables éducatifs, soupçonnés tous de viol, d'agression ou d'exhibition sexuelle sur des enfants de l'école Saint-Dominique à Paris dans le 7e. Le maire de Paris, Emmanuel Grégoire, a dénoncé une forme de rupture de confiance évidente avec l'école publique. Attention, si vous habitez les départements de 1 à 19, de l'Ain à la Corrèze, c'est le dernier jour pour déclarer vos revenus. Vous avez jusqu'à 23h59 pour le faire en ligne. Le tirage au sort à Roland-Garros, pas simple pour les Français, affronter soit des têtes de série, soit entre eux. Exemple, Arthur Fils sera opposé au vétéran suisse Stan Wawrinka. La numéro 1 française, Loïse Boisson, affrontera la russe Anna Kalinskaya, 22e mondiale. Et surtout, le jeune Clément Tabur, 165e au classement français, donc, se prendra de face le numéro 1 mondial, Yannick Sinner.
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32: Avec autour de moi Catherine Ney. Bonsoir chère Catherine. Bonsoir. Grande voix d'Europe 1, éditorialiste politique. Bonsoir Antonin André.
25: Bonsoir Pierre.
32: Chef du service politique du JDD. Et bonsoir Philippe Ballard.
26: Bonsoir Pierre de Villeneuve.
32: Merci d'être avec nous, député de l'Oise, porte-parole du Rassemblement National. Alors j'ai dit en substance qu'a annoncé le Premier ministre Sébastien Lecornu, 710 millions d'euros d'aide nouvelle pour les Français et leur carburant, la prime grand rouleur de 300 à 600 euros. Mais... Pas de baisse de taxes. On n'est pas là pour faire la leçon en français, a dit Sébastien Lecornu. Il faut arrêter d'emmerder les Français.
26: Il pourrait se renvoyer le compliment. J'ai écouté dans mon bureau de l'Assemblée le Premier ministre et puis les six ministres qui étaient autour de lui. La présentation était quand même un petit peu curieuse, mais enfin bon, bref, passons.
27: Majestueuse.
26: Mais c'était, oui, c'est le mot qu'on peut dire. C'était excusez-nous, on n'a absolument rien à vous proposer puisqu'on a complètement ruiné le pays, on a cramé la caisse, comme aurait dit une ancienne candidate à l'élection présidentielle. Voilà. On est dans le constat, mais absolument pas dans l'action. Il faut quand même que ce gouvernement. Déjà, se méfie. Moi, j'ai regardé un sondage Elabe que vous l'avez peut-être vu hier. 81% des Français disent « Nous, on se serre la ceinture ». Plus de 8 Français sur 10. 67% disent « Nous, on n'a pas assez d'argent pour vivre correctement ». Alors, nous, on a des propositions, des propositions beaucoup plus simples. Baisse, effectivement, de la fiscalité, de la TVA de 20 à 5,5, des assises, l'ancienne TICPE, et puis des certificats d'économie d'énergie. Et tout ça, ça donne du pouvoir d'achat. Alors, vous allez me dire, je devance peut-être votre question, ça coûte 12 milliards d'euros, mais nous, on a des mesures d'économie en regard. Et 12 milliards d'euros, c'est 1% de la dépense publique. Voilà.
32: Alors, donc, 12 milliards, vous les trouvez où, justement, alors, Philippe justement, Ballard ? Parce que, par exemple, Éric Zemmour, qui était l'invité d'Europe 1 et de CNews dans La France en face, disait, on prend l'aide au développement, qui est plus ou moins 12 milliards d'euros. Vous, vous faites quoi ?
26: Mais il n'y a pas que ça, ça en fait partie. Effectivement, Guillaume Bigot avait fait un excellent rapport, d'ailleurs, sur cette aide au développement. On est de l'Algérie, on est de la Chine même, d'ailleurs, 120 millions d'euros. On ne comprend pas très très bien pourquoi. Non, mais sur, par exemple, notre contribution au budget de l'Union européenne, on va verser 6 milliards supplémentaires. On est déjà contributaire net et il y a une projection pour le budget 2028.
32: Mais on est tenu par ça, par les 6 milliards à l'Union européenne. Qu'est-ce qui se passe si on les verse pas ? Ça, juste, je fais pause là-dessus. Qu'est-ce qui se passe ? On sort de l'Europe ?
26: Non, on ne sort pas de l'Europe, on la réforme de l'intérieur.
32: Ou est-ce qu'il y a Madame von der Leyen qui va me dire « c'est pas bien ce que vous faites ».
26: Eh ben voilà, Madame von der Leyen, Jordan Bardella a dit « notre premier voyage, si Marine Le Pen ou Jordan Bardella devient président de la République, ça sera vraisemblablement pour Bruxelles. Et on s'appelle juste la France, alors on va se faire respecter. L'Allemagne, les Pays-Bas ont une ristourne sur leur contribution au budget de l'Union européenne. a priori, c'est pas des pays en voie de sous-développement. Alors nous, on l'a jamais demandé. Alors, évidemment, on risque pas de l'avoir.
32: Ça veut dire qu'on peut le demander.
26: On peut le demander et on peut surtout l'obtenir. Mais on fait rien. Donc il y a ça, il y a évidemment la politique migratoire, il y a des milliards d'euros
32: à récupérer. Oui, mais on sait jamais, parce que justement c'est assez flou, et quand c'est flou...
26: Oui, c'est qu'il y a un loup.
32: C'est qu'il y a un loup, alors justement, comme disait Martine Aubry, et alors sur les milliards de l'aide, de l'aide à l'immigration, on ne sait pas combien finalement.
26: Il y a un rapport qui a été fait par l'Office de l'immigration et de la démographie,
32: de Nicolas Pauvre-Monty.
26: Qui a chiffré à 3,4% le coût de l'immigration pour la France. C'est un rapport qui est sorti il y a à peu près
32: 3,4% de quoi ?
26: Du PIB par rapport à notre PIB. Un point de PIB français. Je vous renvoie à ce très très bon rapport. Un point de PIB, c'est en gros 30 milliards d'euros. Donc je vous laisse faire la différence. Mais avec nous, la politique migratoire, les visas, on regardera de près. Stop au regroupement familial. Les demandes d'asile, c'est déposé dans le pays d'origine. Là, il y a les chiffres qui sont sortis dans le Figaro hier.
32: Oui.

0: du 50%
1: Swift, de nos
0: voilà,
1: légumes
0: et quand on regarde
1: fruits.
0: Ce matin...
2: Mais surtout ces sujets, parce que Jordan Bardella a aussi été l'invité de La France en face, que j'ai animé avec Laurence Ferrari sur CNews et sur Europe 1. Il dit, surtout ces sujets, de toute façon, il n'y a pas d'autre choix que de passer par le référendum. Mais alors, organiser des référendums sur tous les sujets, ça va faire beaucoup quand même.
0: Non mais sur l'économie, enfin, attendez, il faut refaire... Enfin, on a des mesures, c'était notre contre-budget, mais qui sont enfin, assez simples à mettre en œuvre si on a la volonté politique. Par exemple, la priorité nationale... Dans la commande publique, on peut le faire. Aller voir Bruxelles, puisqu'on parlait de notre naïveté.
2: Vous n'allez pas être
0: européenne.
2: Attrapé par la CEDH qui vous dira, bah non, vous ne pouvez pas faire la priorité nationale.
0: Ah bah dans la commande publique, si vous voulez, je pense qu'il y a à peu près 80% des pays dans le monde qui la pratiquent. Mais nous, bah oui, parce que.
3: Il y a beaucoup de choses qu'on ne fabrique plus.
0: On est dans le monde de l'affaire.
3: La conférence nationale sur la commande publique pour acheter des téléviseurs, des équipements Wi-Fi, des équipements. Non. On ne les fabrique plus en France.
0: Alors, on pourrait les refabriquer, mais c'est même pas. Enfin, moi, j'ai été conseiller régional d'Île-de-France pendant 2 ans. Enfin, dans les cantines, pourquoi on importe de la viande étrangère, même pas européenne d'ailleurs, étrangère.
2: C'est tout moins cher.
0: La commande publique, oui, c'est bien effectivement. Et quelle qualité ? Parce que là, on est dans le projet de loi agricole en ce moment à l'Assemblée nationale. Donc, la priorité nationale, la commande publique, refaire de la France un paradis énergétique. On sort du mécanisme européen.
2: Ça va prendre quelques temps. Ça va pas prendre un an ou deux.
0: Ah mais non, on sort déjà du mécanisme européen de fixation des prix. On ne sort pas du marché européen de l'énergie. Ça serait stupide. On exporte de l'électricité, donc on ne va pas s'en priver. Par contre, ce mécanisme, quand on va dans le détail du truc, quand même, du texte, on se base sur l'électricité qui est fabriquée par la centrale fonctionnant au gaz la moins productive de l'Union européenne. Alors, on la trouve toujours en Bulgarie ou en Roumanie. Mais le prix, il est fixé sur cette centrale. Mais nous, on a le nucléaire, on a l'hydraulique, on a la géothermie. C'est 80% de l'énergie produite en France. Donc, on doit faire payer, non seulement aux particuliers, mais aux entreprises, le prix auquel nous produisons notre électricité.
2: Philippe Ballard, député de l'Oise, porte-parole du Rassemblement National et l'invité politique d'Europe 1 Soir. On se retrouve dans quelques instants. À tout de suite.
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2: Presque 19h30. Bonsoir Maëlle.
18: Bonsoir Pierre, bonsoir à tous. Face à une crise énergétique qui va durer, le Premier ministre renforce les mesures de soutien à l'activité. 710 millions d'euros d'aides nouvelles. Le coup de pouce pour les grands rouleurs va passer de 50 à 100 euros. Les mesures sectorielles déjà annoncées sont prolongées de 3 mois. Le plafond de la prime carburant versée par les entreprises sur la base du volontariat va passer de 300 à 600 euros. En pleine flambée des prix des carburants, un autre coup dur pour les automobilistes. La suppression des zones à faible émission est retoquée par le Conseil constitutionnel. constitutionnel. Les sages estiment que cette mesure n'avait rien à faire dans le projet de loi de simplification adopté le mois dernier par le Parlement. La mère des deux enfants français de 4 et 5 ans retrouvés seuls au

0: bord d'une route dans le sud du Portugal avant-hier, interpellée aujourd'hui dans la ville de Fatima, au nord de Lisbonne. Cette femme de 41 ans se trouvait avec un homme d'une cinquantaine d'années. Elle est soupçonnée de maltraitance et d'abandon. Une enquête pour délaissement de mineurs est ouverte aussi par la justice française. Air France dit regretter sa condamnation en appel dans l'affaire du crash du Rio Paris et annonce former un pourvoi en cassation, tout comme Airbus. Les deux entreprises reconnues coupables aujourd'hui d'homicides involontaires et condamnées à payer 225 000 euros d'amende. La compagnie aérienne et le constructeur avaient pourtant été relaxés en première instance. Et puis un tirage au sort sévère pour les Français au premier tour de Roland-Garros. Le numéro 2 mondial Zverev pour Benjamin Bonzi. Le Suisse Stan Wawrinka pour Arthur Fils. Le vétéran Gaël Monfils retrouvera son compatriote Hugo Gaston. 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
1: Merci Maëlle Assagnier, à tout à l'heure.
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1: Toujours avec Catherine Ney, avec Antonin André, nous accueillons Philippe Ballard, député RN de l'Oise, porte-parole du parti. Sébastien Lecornu a donc tenu cette grande conférence, notamment sur le prix des carburants, 710 millions d'euros d'aides nouvelles, alors pas pour tout le monde, pour les taxis, pour les grands rouleurs, etc. Et il dit, alors c'est toujours le narratif du gouvernement depuis le début de cette crise, c'est qu'on ne peut pas baisser les taxes parce que ça ferait des nouveaux impôts, et des impôts d'ailleurs, il n'en veut pas dans le prochain budget.
4: Nous n'abandonnerons personne, je l'ai dit, dans le soutien à l'activité. Tout ça va avoir un coût. Il faudra donc évidemment gager tout ça, faire un certain nombre d'économies. Et je le dis aussi peut-être pour donner un peu de perspective et dire aussi comment le gouvernement travaille à la construction d'un budget pour 2027, d'un projet de loi de financement pour la sécurité sociale pour 2027. C'est que la position du gouvernement et que les textes que nous proposerons au Conseil des ministres de mi-octobre seront des textes dans lesquels il n'y aura pas de proposition d'augmentation d'impôts.
1: Alors qu'est-ce que vous dites, Philippe Ballard ? Vous dites encore heureux ou est-ce que vous dites la dernière fois, il y avait quand même déjà une base d'augmentation d'impôts ?
5: Alors, on dit encore heureux, mais on attend surtout pour voir. Puis ça veut dire que dans ce cas-là, il se coupe des soutiens, la première béquille, la deuxième CLR. La première, c'est le Parti Socialiste qui lui a permis de passer son budget au mois de janvier dernier et le PLFSS, comme on l'appelle, le budget de la sécurité sociale.
1: Ça veut dire que les socialistes demanderont des hausses d'impôts.
5: Ils l'ont déjà fait, donc je pense qu'ils vont rester dans leur couloir. On dit aux Français, tenez bon, il y a encore un an à tenir, mais les comptes sont à la dérive. Il faudrait quand même un collectif budgétaire avant l'été, mais ça, on n'ira pas droit, comme on dit.
6: Comment le RN évolue aujourd'hui sur justement les grands textes qui arrivent là. Il va y avoir le projet de loi Darmanin, il y aura le budget aussi. Quelle est la ligne chez vous ? Est-ce que vous vous dites s'il faut censurer, on censure, quitte à faire chuter le gouvernement et à créer une nouvelle situation, un peu de blocage, pourquoi pas avec une loi spéciale budgétaire ? Ou est-ce que vous vous dites, comme vous venez de le dire d'ailleurs, tenez bon aux Français, c'est pas le moment forcément de provoquer une nouvelle crise ou un nouveau blocage, parce que de toute façon la présidentielle arrive et que c'est l'heure du choix en fait, c'est la présidentielle, donc ça vaut pas le coup de provoquer des crises avant ça. Comment vous voyez un peu cette année qui arrive vers
5: vous ? Les textes, vous citez Darmanin, il y a des textes régaliens, comme on dit, qui concernent notamment la sécurité. Nous, on aura toujours la même position, on l'a fait, on a voté la proposition de loi de Gabriel Attal sur la délinquance des mineurs. Quand un texte va dans le bon sens, d'où qu'il vienne, on le vote, même s'ils vont pas assez loin, et tous les textes qu'on a votés ne vont pas assez loin. Après, sur le budget, bon, on va attendre, on sera à 6 mois de l'élection présidentielle, on avisera à ce moment-là.
1: Est-ce qu'il y a toujours une volonté de censurer le gouvernement ?
5: Ça a toujours été la ligne défendue par Marine Le Pen et Jordan Bardella.
1: On approche de 2027, évidemment.
5: Censurer le gouvernement au mois de janvier 2027, ça a fait... Ça a beaucoup de sens.
7: Non, ça ne vous aiderait
5: vous
7: pas
5: savez,
7: non
5: on
7: plus.
5: Va
7: quoi,
5: arrêter
7: si vous êtes
5: normalement, avant chaque présidentielle, les travaux au Parlement s'arrêtent au mois de janvier, février.
1: Donc de toute façon...
5: Voilà, ça va être un budget a priori... d'attente et
1: il faudra redresser la barre. Qu'est-ce que vous répondez, Philippe Ballard, aux deux lignes qu'on dit au RN, la ligne Bardella et la ligne Marine Le Pen, en tout cas sur l'économie. Est-ce qu'il y a une ligne libérale et une ligne moins libérale, qui est d'ailleurs presque une ligne socialiste ?
5: Alors, on a droit à cette question, j'ai dû avoir droit à 3742 fois.
7: Parce que la question se pose.
5: Votre métier, absolument, et je vais répondre donc pour la 3745e fois.
1: On va voir si vous répondez pareil.
5: Non, mais reprenez les déclarations des uns et des autres. Non, il n'y a pas l'épaisseur d'une feuille de papier à cigarette, comme l'on dit. Alors, il y a des réunions, la presse s'en fait écho.
1: Il y en
5: a une. Non, il n'y a pas de divergence.
1: Vous dites la même chose que Jean-Philippe Tanguy, que Sébastien Chenu, que Laurent Jacobelli, que tout le monde dit la même chose.
5: Bah oui, trouvez des exemples.
6: La nouvelle ligne,
5: trouvez des exemples. Non, mais il n'y en a pas. Enfin, moi, je veux bien, mais il n'y en a pas.
6: Il y a une évolution quand même, qu'on a entendue dans la bouche de Sébastien Chenu, qui en fait revendique une forme, vous allez me corriger si je me trompe, de forme de pragmatisme, une forme de en même temps. C'est-à-dire, on est à la fois pour faire en sorte que les entreprises puissent avoir moins d'impôts de production, puissent créer de l'emploi, puissent... et en même temps, pour ne pas non plus abandonner les petits ménages, cet électorat du Nord, de l'Est, que Marine Le Pen a conquis, et revendique une forme d'en même temps, aujourd'hui, du Rassemblement National. Est-ce que c'est un peu ça, la ligne économique aujourd'hui, qui fait la synthèse entre Marine Le Pen et Jordan Bardella ?
5: Mais moi, je renvoie, mais je crois que c'était d'ailleurs avec vous, quand vous avez invité Jordan Bardella, vous lui avez posé une question sur les surprofits pour Total. Mais il a été très clair, Total fait déjà un effort en plafonnant ses prix. Et Jordan Bardella avait rajouté que les entreprises ont un rôle social, bien sûr, à jouer. Et Total participe à cet effort, à ce rôle social, en plafonnant ses prix. Donc, il n'y a pas de ligne, tout ça, c'est tout non, à fait...
1: La question avait été posée parce que Marine Le Pen avait dit « Oui, mais il faudra quand même voir si ça fait le compte dans un déplacement. » Elle avait dit « On verra à la fin si ça suffit, entre guillemets. » Et donc, c'est la raison pour laquelle on avait posé la question à Jordan Bardella.
7: Mais pendant longtemps, Marine Le Pen... Le MEDEF disait qu'il n'avait jamais eu la visite de Marine Le Pen. Et puis les choses ont changé. Je pense que celui qui est le premier à ouvrir les portes du MEDEF, c'est quand même Jordan Bardella. Parce que ça correspondait plus à sa vision des choses. Et c'est vrai qu'on ne peut pas faire grand-chose si les entreprises ne sont pas avec vous. Donc là, évidemment, je crois que Madame Le Pen a été invitée par des patrons prestigieux. D'ailleurs, on n'a pas toute la liste. C'est resté assez secret. Donc il y a quand même quelque chose qui s'est passé. Et là, le rôle de... C'est-à-dire que le rôle de M. Bardella n'a pas été inutile.
5: Non mais, quand vous dites on était perçus, moi je vous faisais référence à mon ancienne profession de journaliste, je me rappelle très bien que le CNPF et après le MEDEF disaient nous on n'invite jamais le Front National ou le Rassemblement National. Oui, dans ces conditions, on ne risquait pas de les rencontrer. Non mais, Jordan Bardella, je repense son expression, il dit on est pro-business. Mais vous savez, vu les 3500 milliards d'euros de dette, d'accord, si on ne crée pas de richesse, c'est un principe économique, mais alors c'est bête comme chou, hein. Si on ne crée pas de richesse, on ne peut pas en distribuer. Et puis surtout, on ne peut pas mettre fin à ces déficits successifs. Donc être pro-business,
6: c'est pas un gros mot. Donc le RN est converti à la philosophie et aux règles du marché.
5: Mais on l'a toujours été. Nous, on a toujours défendu l'épée.
6: Les frontières.
1: On a toujours défendu Marine Le Pen voulait la retraite à 60 ans.
6: Oui,
5: je veux bien parler des retraites après. Mais on a toujours défendu les TPE, les PME, les ETI. Et on en parlait tout à l'heure. Nous, ce libéralisme complètement débridé, cet ultra-libéralisme, mais on continue, Jordan Bardella continue également de le condamner, puisque ça va à l'encontre de l'économie française et nos entreprises. Après, la retraite, je ne sais pas si vous avez remarqué, mais depuis 2022, il y a 1300 milliards d'euros de dettes supplémentaires.
6: Ça, sur la retraite, il faudra le dire aussi.
7: Non, mais Madame Le Pen avait son mentor, c'était Florian Philippot, qui avait une certaine ligne.
5: Il y a 10 ans.
7: Il
6: a déclaré, sa candidature à la présidentielle ces jours-ci, même aujourd'hui, je crois. Il vous fait un concurrent de plus. Vous en avez peur, il vous fait peur, Florian Philippot?
5: Je suis obligé de répondre.
1: Vous êtes propre, vous êtes maître de vos paroles, Philippe Ballard. 19h38 sur Europe 1. Nous sommes avec Philippe Ballard, député RN de l'Oise. Robert Ménard était l'invité de CNews et d'Europe 1 ce matin. Il est revenu sur ce rapport de l'INED, l'Institut de la démographie, qui parle évidemment de l'immigration. On écoute.
8: D'abord, il faut arrêter d'accueillir entre 400 et 500 000 personnes par an parce qu'on ne peut pas. Attendez, on ne peut pas, on le voit, il y a des problèmes avec l'immigration. Comment vous pouvez dire que c'est indolore l'immigration aujourd'hui en France? Comment? C'est que vous ne sortez jamais dans la rue, vous venez chez moi, madame, je vous amène dans des endroits. Attendez, il ne s'agit pas de montrer l'immigré en disant c'est un salopard, un voleur, tout ça, c'est pas vrai. Mais aujourd'hui, parce qu'il y a trop d'immigration qui rentre, mais les immigrés eux-mêmes vous le disent, madame, demandez-leur, moi je peux venir ici à votre antenne avec des gens de chez moi qui sont d'origine immigrée, qui vous diront il faut se calmer avec l'immigration. Donc il faut arrêter.
1: Il faut arrêter l'immigration, c'est un mantra du Rassemblement National depuis longtemps.
5: Enfin, les chiffres cités par Robert Ménard, enfin, on les a assistés tout à l'heure, 350 000 titres de séjour délivrés par an, 150 000 demandes d'asile, puis un million quand même, c'était dans, dans le rapport qui est sorti, un million de...
1: Le rapport des Français à l'immigration, vous avez vu l'étude de l'INED comme moi, c'est-à-dire que par l'intermédiaire des conjoints, par l'intermédiaire aussi de la parenté, des grands-parents, etc., il y a une proportion de plus en plus grande, en fait.
5: Alors j'ai lu, moi, enfin j'ai lu Le Monde, cet après-midi, enfin, qui est sorti aujourd'hui. Qui part, non, bon, je peux vous dire, je ne vais pas raconter, mais je passe après le déjeuner,
1: Philippe,
5: je passe
1: une heure par jour à la bibliothèque de l'Assemblée
7: où il y a les journaux, presse
5: et je lis tous les journaux. Non, mais je lis tous les journaux, Le Monde, L'Opinion, Les Échos, Le Figaro, le... Bah oui, mais c'est une fois par semaine.
1: Et donc
5: je lisais, alors j'ai lu cet article du Monde, mais on peut l'interpréter de deux façons.
1: Il y avait aussi Le Figaro hier.
5: Il y a quand même des, comme on dit en très mauvais français, des warnings. Enfin, alors on nous dit, par exemple, la langue française, c'est vecteur d'intérêt. Enfin oui, Afrique subsaharienne, on est francophone, donc on ne peut pas dire que ça soit vraiment un exploit. Après, enfin, les femmes, vous savez, il y a une phrase où on nous dit, elles restent quand même un peu soumises à leur famille, à la fratrie, et elles ne se mélangent pas tant que ça, en fait. Et puis, les deuxième, troisième génération, en fait, oui, se sentent français. 17, je dis le chiffre de mémoire, mais je crois que c'est dans ces zones-là, 17, mais ils se sentent aussi beaucoup appartenant à leur pays d'origine.
1: C'est ce qu'a dit Emmanuel Macron quand il a dit que, par exemple, cette jeune fille algérienne devait se sentir 100% française et 100% algérienne.
6: Est-ce que la France n'intègre pas ses liens? Est-ce que la France ne fait pas son effort d'intégration?
5: On peut faire l'assimilation. Mais cette phrase d'Emmanuel Macron est extrêmement dangereuse. Enfin, on ne peut pas être sur un pays, dans un pays, et dire, en ayant la nationalité en question, donc française, même s'il peut y avoir une double nationalité franco-algérienne, mais elle est 100% française, 100% algérienne. Enfin, elle se détermine comment? Vous faites des zombies, là. Enfin, c'est extrêmement dangereux. Alors après, nous, on est pour l'assimilation. Mais j'arrête. Un flux migratoire incontrôlé, ça fait le lit du communautarisme, qui fait le lit du séparatisme, et qui parfois peut faire le lit de l'islamisme. Donc oui, il faut réguler cette immigration qui est complètement incontrôlée, qui est, dans l'état actuel, incontrôlable, parce que les textes de loi ne le permettent pas.
6: Alors, pour être tout à fait clair, vous êtes pour un moratoire, un arrêt de l'immigration?
5: Non.
6: Parce qu'il y a des professions qui ont besoin aussi de... L'économie française a aussi besoin de main-d'œuvre. Qu'est-ce que vous répondez aux restaurateurs, aux hôteliers, à tous ces secteurs qui font appel à une main-d'œuvre immigrée? Souvent parce que les Français eux-mêmes ne veulent pas faire ces travaux-là.
1: Des métiers sous tension, comme on les appelle.
5: Des métiers en tension, oui. Il y a plus de 5 millions de chômeurs en France. Donc déjà, et on parlait de l'Italie, de Mme Meloni, un patron italien qui veut embaucher, légalement bien sûr, un travailleur étranger doit s'assurer qu'il n'y a personne dans la zone qui peut occuper ce poste et qu'il doit tracer avant que l'étranger reçoive son visa, puisse rentrer, travailler. Enfin, quand il y a plus de 5 millions de chômeurs en France, je pense que dans certains métiers, effectivement, alors à condition d'améliorer les conditions de travail.
1: Là, on regarde les restaurateurs. Bien sûr,
5: oui, il y a un problème de formation également en France qui se pose, là, si on veut soulever le couvercle sur l'éducation nationale, apprentissage et formation. Oui, ça, c'est un énorme chantier, même si on est bon joueur. Emmanuel Macron, en termes d'apprentissage, avait plutôt emprunté un chemin avant d'enclencher la marche arrière, malheureusement. Mais oui, les chantiers sont importants.
1: Thomas Hill, Anissa Haddadi, toute l'équipe de Culture Média vous donne rendez-vous de 10h à 11h30 sur Europe 1. Toute l'actualité culturelle avec ceux qui la font demain, vendredi 22 mai. Taïk, juré de The Voice, et Pascal Obispo, pour son nouvel album Héritage. Et Philippe Ballard a le droit à une mi-temps supplémentaire. Il reste avec nous jusqu'à 20h sur Europe 1. À tout de suite.
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1: 8h moins le quart, Maëlle Hassani.
0: Laurent Wauquiez dénonce un dévoiement de l'état de droit et une dérive antidémocratique de la part du Conseil constitutionnel. Le chef des députés LR réagit à la censure de la suppression des zones à faible émission aujourd'hui. Les sages considèrent que cette mesure n'avait rien à faire dans le projet de loi de simplification définitivement voté par le Parlement le mois dernier. 710 millions d'euros d'aides nouvelles pour faire face à la crise énergétique. Une série de mesures annoncées aujourd'hui par le gouvernement. Le coup de pouce pour les grands rouleurs passera de 50 à 100 euros. Les aides sectorielles déjà mises en avant ces dernières semaines seront prolongées de 3 mois et le plafond de la prime carburant versée au bon vouloir des entreprises passera de 300 à 600 euros. Et en plus de la flambée des prix des carburants, l'Agence internationale de l'énergie redoute maintenant une pénurie dès cet été. En l'absence d'issue durable au conflit au Moyen-Orient, le marché pétrolier pourrait entrer en zone rouge en juillet ou en août, à une période où la demande explose. Déclaration du patron de l'AIE aujourd'hui. 10 jours après l'incendie criminel dans un immeuble de Décines-Charpieu près de Lyon, 2 majeurs et 2 mineurs interpellés aujourd'hui et placés en garde à vue. 3 résidents avaient perdu la vie dans ce sinistre déclenché vraisemblablement sur fond de narcotrafic. Et puis Christophe Glaize sera mis à l'honneur demain soir lors de la finale de la Coupe de France de football. Des écharpes appelant à la libération du journaliste français incarcéré en Algérie depuis 2 ans seront distribuées aux spectateurs. Et le coup d'envoi fictif du match sera donné par les parents du détenu.
1: Merci Maëlle Hassani, à tout à l'heure.
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1: Toujours avec Catherine Ney, avec Antonin André et avec Philippe Ballard, député de l'Oise, porte-parole du Rassemblement National. On parlait d'immigration. Éric Zemmour était l'invité de La France en Face ce mardi et lui propose la remigration.
12: Moi, je pense qu'on peut avoir une immigration négative.
7: Négative.
12: Oui, c'est-à-dire non seulement on n'accueille plus,
7: on a
12: mais
7: plus de
12: en
7: démographie,
12: plus,
7: mais on
12: renvoie.
7: L'immigration.
12: On fait la remigration pour les délinquants, pour les criminels, pour les chômeurs de longue durée, etc. Donc on peut avoir pour une immigration négative. C'est ce que fait Trump aux États-Unis.
7: Les chômeurs de longue durée, pardon.
12: Les chômeurs de longue durée, on les renvoie. Vous savez, en Suisse, c'est pas une tyrannie la Suisse, vous êtes d'accord avec moi. Si vous n'avez plus de travail au bout de pendant 6 mois, vous êtes renvoyé. Aux États-Unis, si vous n'avez
6: quand
12: plus
6: vous
12: de
6: n'avez
12: travail,
6: pas de nationalité suisse.
12: Mais bien sûr, je vous parle d'étrangers.
6: Oui, donc vous parlez pas
12: je parle d'étrangers.
6: Plus des binationaux là, on parle
12: non,
6: d'étrangers.
12: Là. Non. Très bien. Les binationaux, je vous ai dit, ils deviendront étrangers si je les déchois de la nationalité française. C'est pas la même chose. Il y a des étapes quand même.
1: Immigration négative, propose Éric Zemmour. Est-ce que vous êtes prêt à aller jusque-là ?
5: Alors, le mot immigration, on ne l'emploie pas. Après, dans les exemples qu'il donnait, c'est dans le programme de 2022, de 2024.
1: Les exemples, par exemple, sur les chômeurs.
5: Sur le chômeur. Alors, nous, c'est 1 an. Si au bout 1 an, un chômeur, il percevra évidemment, comme il
1: un
5: a cotisé...
1: Étranger.
5: Un chômeur, oui, immigré étranger, qui a cotisé, il se retrouve au chômage, il a droit à 1 an de prestations. Par contre, au bout 1 an, il retourne chez lui. S'il travaille plus, s'il n'a pas retrouvé de travail. Pour les clandestins, on les expulse également. Donc, c'est un des moyens, outils, de faire en sorte qu'il y ait moins de population immigrée en France.
1: Condition. Mais alors, si vous avez les mêmes programmes, pourquoi est-ce qu'il n'y a pas de fusion entre...
5: Je pense qu'il n'y a pas que ça. Vous voyez, le mot rémigration, on ne l'emploie pas. Mais je veux dire, en une phrase, je pense que les Français veulent de la fermeté, mais pas de la brutalité.
1: Donc Zemmour, c'est la brutalité et le RN,
5: c'est la fermeté. Des fois, moi, quand je l'entends parler, c'est un peu brutal. Alors que nous, c'est le mot, par exemple, rémigration. On ne comprend pas très bien, là, sur les binationaux, ceux que j'aurais déchus, mais sur quels critères, comment que ça se passe. On a effectivement un tas d'accords avec Reconquête et Éric Zemmour. Oui, évidemment, bien sûr, sur la sécurité, sur l'immigration. Après, je pense qu'il prend des libertés avec notre programme économique en le qualifiant de socialiste. Je pense qu'il n'a absolument rien de socialiste. Mais bon, ça doit l'arranger.
1: Alors, une autre réaction. Catherine Ney,
7: oui, non, mais je voulais savoir, puisque on parle de le problème, c'est très bien de vouloir envoyer des sans-papiers, mais à condition que les pays les acceptent. Et il y a un gros problème avec l'Algérie. Est-ce que vous jugez que c'est une bonne politique d'envoyer M. Nunes pour parler sécurité, échange sur les services secrets, puis après le garde des Sceaux qui vient voir ses homologues. D'ailleurs, on n'a pas tout à fait compris dans les cas, en tout cas, quel cas ils ont pu évoquer. Mais est-ce que vous pensez que cette politique-là peut être un bien pour justement obtenir, permettre que les que les Algériens soient plus compréhensifs pour reprendre les leurs.
5: Bah, faut regarder dans le rétroviseur. Moi, je me souviens des questions au gouvernement, notamment le mardi et le mercredi, quand on évoquait Boualem Sansal, où le ministre des Affaires étrangères nous disait « Attention, surtout, faut pas brusquer Alger, on va y arriver. » Ça a duré des mois. Non, là, il y a des ministres qui
1: se succèdent. Vous aviez Jean-Noël Barrot qui disait ça, mais vous aviez Bruno Retailleau qui disait « Il faut de la fermeté.
5: Oui, » c'était le gouvernement en même temps, quoi. C'était Bruno Retailleau assiégé avec
1: Bruno Retailleau
5: des
1: sur
5: ministres
1: lequel vous
5: socialistes.
1: Vous tombez régulièrement, vous voyez bien qu'il n'avait pas les mains libres.
5: Non, mais bah oui, mais pourquoi il est allé dans ce gouvernement alors?
1: Il nous dit
5: qu'il faut changer la constitution. Il faut faire un référendum pour changer la constitution. C'est ce qu'on dit depuis des années. Donc les Français préfèrent l'original à la copie. Non, mais c'est faire preuve de faiblesse. Moi, je vais vous citer deux chiffres. Il y a 40% des personnes retenues dans les CRA, les centres de rétention administratifs, qui sont algériens. Et là, il y a le gouvernement. Bah, lors des questions au gouvernement, on nous dit, regardez, enfin, ça y est, ils nous délivrent des laissez-passer consulaires. On est passé de rien à
7: 140.
5: Bonne 140. Réponse, Catherine. Mais on a des dizaines de milliers d'Algériens expulsés. Mais c'est une plaisanterie, c'est un gag.
6: Pour que ça s'améliore, pour que les flux reprennent, mieux vaut négocier, bien s'entendre, essayer d'avoir une relation apaisée avec l'Algérie, et même constructive. Peut-être qu'on pourrait importer davantage de gaz naturel liquéfié d'Algérie, puisque on est à 8% en gros de part de. On pourrait peut-être le remonter à 15. C'est-à-dire que
7: il nous achète plus de blé, non
6: plus. La vertu d'une diplomatie apaisée, peut-être, c'est de faciliter les échanges dans tous les secteurs. Est-ce que ça, ça vous paraît pas une bonne politique?
5: Mais encore une fois, si on regarde dans le rétroviseur, est-ce que ça a fonctionné? Ça fonctionne pas.
6: Ça a tenu 3 mois. Il y avait des discours contradictoires. Ça n'était pas. On peut pas dire que ce soit une politique qui ait vraiment été poussée.
5: Emmanuel Macron a été dans la repentance depuis 2017, quand il a évoqué les crimes contre l'humanité, etc.
6: La bonne diplomatie ne nécessite pas forcément la repentance.
5: Oui, mais faut. Pour avoir des relations diplomatiques apaisées, il faut être deux à négocier. Là, le problème, c'est qu'il y a un pays, en l'occurrence la France, qui négocie, qui fait des pas dans la bonne direction, dans la voie de l'apaisement, sans cesse. Mais en retour, il n'y a strictement rien du tout. Donc il y a un moment, ça ne fonctionne pas. Il faut juste se rendre compte à l'évidence. Si ça fonctionnait, je vous dirais, Antoine André, oui, bien sûr, on peut y aller. Mais ça ne fonctionne pas.
7: Parce qu'on a renvoyé notre ambassadeur, mais les Algériens, il n'y a toujours pas d'ambassadeur d'Algérie en France.
1: Mais il doit y en avoir, dit Gérald Darmanin.
7: Oui, il doit, oui.
1: Donc, d'accord. Il doit y en avoir un. Il y a un sujet d'actualité sur lequel on ne vous a pas fait réagir, c'est les ZFE. Oui. Maud Bréjon a pris la parole tout à l'heure.
13: Nous ne sommes pas favorables à la suppression sèche et intégrale des zones à faible émission, d'où, encore une fois, cet amendement de compromis. Alors, cet amendement de compromis, il a été rejeté à l'Assemblée nationale pour des raisons parfois antagonistes. Nous, notre position, encore une fois, elle consiste à dire que ces zones à faible émission protègent la santé publique, qu'il faut probablement les adapter, donner davantage de souplesse. Je crois que le pouvoir qu'on proposait de donner aux élus locaux était une réponse, au fond, assez pragmatique et de bon sens. Nous prenons acte du rejet de l'Assemblée nationale de cet amendement.
1: Voilà, avec le Conseil constitutionnel qui a donc censuré la suppression des zones à faible émission en disant que ces mesures introduites dans la loi de simplification étaient des cavaliers législatifs sans lien suffisant avec le texte initial.
5: Alors, déjà pour que les auditeurs comprennent bien, l'amendement dont parle Maud Bréjon, ça consistait à dire on va laisser les municipalités sur la base du volontariat appliquer ou pas les ZFE.
1: Vous faites ce que vous voulez, donc on imagine bien ce qui serait passé dans les grandes villes, notamment
5: là,
1: à Paris.
5: On a voté contre. Après l'histoire du cavalier législatif, bon, on va pas refaire le match. Pour nous, c'était pas un cavalier législatif. Quand on parle de simplification, notamment de la vie économique, permettre à des artisans, des commerçants, des infirmières libérales qui ont des vieilles voitures, qui n'ont pas le bon critère de rentrer dans ces zones et de faire leur métier, si c'est un lien direct avec la vie économique. Alors après, comment sortir de ça? Puisque c'est un cavalier législatif. Nous, on a une PPL, il y a Pierre Morin qui porte notamment avec Anne Frigou, ce projet. On demande à la présidente de l'Assemblée nationale, Madame Braun-Pivet, inscrivez à l'ordre du jour cette proposition de loi qui a été, mais il faut quand même l'avoir présente en tête, qui a été adoptée par une majorité de députés. Il n'y avait pas que les députés Rassemblement National qui l'ont voté. Il y avait des LR, il y avait des Horizons, il y avait des macronistes qui l'ont voté. Donc faisons preuve de démocratie.
6: Il y a une niche parlementaire fin juin de l'UDR.
5: Oui.
6: Peut-être que vous pourriez inscrire cette proposition de loi dans cette niche parlementaire en discutant avec Eric Ciotti. Ce serait une possibilité.
5: Oui, c'est eux qui ont la main, c'est leur niche parlementaire.
1: On a déjà vu le Conseil constitutionnel sur plusieurs textes, et notamment celui qui a dû reprendre Charles Rodwell La loi philippine, le Conseil constitutionnel avait été avait retoqué la loi Marleix. Est-ce que ce cavalier législatif est pas quelque chose qui revient assez facilement? Est-ce que tout n'est pas cavalier législatif pour le Conseil constitutionnel quand ça les arrange?
5: Ça pose un problème quand même, démocratique. Alors attention, parce qu'en disant ça, on va dire oh là là, vous voyez, ils sont illibéraux.
6: L'état de droit, ils sont illibéraux.
5: Mais l'état de droit, déjà, c'est fait pour protéger les Français, mais ça a été voté par les députés. Majoritairement.
1: Je pense que les Français ne comprennent pas.
5: Le Conseil constitutionnel, je pense que ça va poser un vrai problème à l'avenir.
1: Et que derrière, il y a des juges qui disent « mais c'est un cavalier législatif ». Allez expliquer aux Français qu'est-ce que c'est qu'un cavalier législatif.
5: Et allez leur expliquer aujourd'hui, où ils ont compris qu'il n'y aurait absolument ou quasiment rien de fait, ça sera du saupoudrage, une usine à gaz pour le prix des carburants, et qu'on rétablit les aides-feux.
7: Oui, mais en l'occurrence, vous croyez que les maires vont suivre...
5: Heureusement, il y a eu les élections municipales. Il y a certains maires,
7: beaucoup de maires d'un groupe
5: ont été dégagés.
7: Et les maires feront ce qu'ils voudront.
5: Ils feront ce qu'ils voudront, mais on sait très bien que, je pense qu'à Paris, par exemple, y avoir droit. Voilà. Et à Lyon, par exemple, on va y avoir droit.
1: Philippe Ballard, l'heure du dîner approche. Je ne sais pas ce que vous allez dîner, mais j'aimerais bien.
5: Retourner à l'Assemblée nationale.
1: Je ne sais pas. J'imagine qu'il y a une buvette. Oui. J'imagine que vous allez écouter et commenter ce qu'a dit Sandrine Rousseau.
14: J'aimerais bien un jour réussir à passer une loi où on appelle les steaks de la bonne manière, c'est-à-dire des cadavres d'animaux. Quand on parle par exemple de steaks de soja, ils veulent qu'on appelle ça maintenant des croquettes ou des galettes végétariennes pour pas utiliser le terme steak. Les menus des restaurants auraient beaucoup plus d'allure s'il y avait cadavres de vache plutôt qu'entrecôte. Je suis sûre que ça dissuaderait.
7: Les cadavres de poisson.
1: Est-ce que vous allez dîner un cadavre de vache ou un cadavre de poisson?
5: Écoutez, vous parliez de la buvette de l'Assemblée nationale, c'est pratique parce qu'on peut manger rapidement. Il y a le menu du jour, et puis il y a toujours entrecôte. Et en plaisantant, à midi, on a demandé au serveur est-ce que vous allez mettre cadavre de viande affiché sur le menu de l'Assemblée nationale? Non, ils ont souri.
1: Il
5: devait penser à peu près comme nous.
1: Bon, c'est tout comme explication. Je vous en demande pas plus.
5: Sandrine Rousseau, moi je me souviens, lors de le projet de loi sur la transition écologique, s'était levée, elle avait posé une question, elle avait demandé à Agnès Pannier-Runacher qui était en charge du dossier à l'époque, elle avait dit « Madame, il faudrait mettre des éoliennes partout en France, recouvrir le territoire national d'éoliennes ». Pannier-Runacher, dans un éclair de génie, il lui avait dit « Il y a des couloirs, ça s'appelle un couloir sans vent, ça, il y a des endroits en France, il n'y a quasiment jamais de vent, donc on ne va pas en mettre ». Et là, Sandrine Rousseau s'était relevée en disant « Si, oui, je sais, mais pour l'exemple, il faut en mettre partout ». C'est comme l'histoire du cadavre de viande.
7: Est-ce que vous avez été voir le film « L'abandon » ?
5: Non, j'ai pas eu le temps encore, mais j'espère bien y aller, oui.
1: Est-ce que vous estimez que ce film doit être projeté dans tous les collèges et lycées
6: qui concerne l'assassinat de Samuel Paty?
1: Merci Antonin, vous avez raison de le rappeler.
5: C'est une demande qui a été faite dans plusieurs conseils régionaux par les élus du Rassemblement National. Oui.
1: Et dans l'Oise, dans votre circonscription? Est-ce que vous encouragez justement la projection de ce film sur les 11 derniers jours de Samuel
5: Paty? Je l'encourage dans l'Oise, mais moi je peux vous dire que dans ma circonscription, 120 000 habitants, j'ai pas de lycée. J'ai des lycées professionnels, mais lycée d'enseignement général, il faut aller à Beauvais, préfecture, j'ai une partie de Beauvais dans ma circonscription.
7: Mais est-ce que vous avez un cinéma?
5: Non, mais je vous dis ça parce que j'en ai pas non plus. Vous voyez, alors quand on dit les gilets jaunes pourraient se réveiller, 120 000 habitants, j'ai pas un cinéma, et j'ai pas un lycée d'enseignement général, alors je l'ai sur la partie de Beauvais de ma circonscription, mais moi ma circonscription a fait 75 km nord-sud, 45 est-ouest. Les gamins, je peux vous dire, moi c'est les premiers mails que j'ai reçus quand j'ai été élu en 2022, mais ils vivent un cauchemar, ils se lèvent à 6h le matin, ils reviennent à 20h chez eux, ils prennent le car, après ils reprennent un bus, puis ils finissent en vélo pour aller à Beauvais, puis il y en a qui vont évidemment en Normandie ou dans le Val d'Oise, mais c'est la vie, il faut pas l'oublier ça, c'est la vie de millions de Français. Alors en plus, pas d'aide pour les carburants et les aides-feux.
1: Merci beaucoup Philippe Ballard d'avoir été avec nous dans un instant le journal de 20h et juste après Béatrice Brugère qui publie cet ouvrage « Les juges ont-ils vraiment tous les droits ?» À tout de suite.
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1: Dans un instant, Madame la juge, Béatrice Brugère. Les juges ont-ils vraiment tous les droits à la question? Elle la pose dans son livre. On la reçoit juste après votre journal. Bonsoir, Mélès.
0: Bonsoir, Pierre. Bonsoir à tous.
1: Il est 20h sur Europe 1.
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1: Au sommaire, les nouvelles annonces du gouvernement pour faire face à la crise énergétique.
0: Toujours pas de coup de pouce généralisé compte tenu de l'état des finances publiques, mais une prolongation des mesures sectorielles déjà promises. Un doublement de l'aide aux grands rouleurs et un relèvement du plafond de la prime carburant versée par les entreprises sur la base du volontariat. Les détails dès le début de ce journal. C'est un revirement judiciaire spectaculaire. Air France et Airbus reconnus coupables d'homicides involontaires en appel 17 ans après le crash du vol Rio-Paris et 3 ans après la relaxe prononcée en première instance, les deux entreprises se pourvoient en cassation. Dans ce journal également, la suppression des ZFE censurée par le Conseil constitutionnel. Et puis Stellantis dévoile son nouveau plan stratégique clairement tourné vers le marché américain.
1: La tendance météo, Marlène Durel.
24: Le soleil s'impose dans une ambiance estivale demain.
1: À tout à l'heure. Sébastien Lecornu contraint de sortir du bois face à une crise énergétique qui va durer.
0: Le chef du gouvernement a organisé en fin d'après-midi une conférence de presse pour annoncer de nouvelles aides face à la flambée des prix des carburants. Une dizaine de ministres réunis à Matignon pour cet exercice de pédagogie et de questions-réponses. Bonsoir Barthélémy Philippe.
25: Bonsoir Maël, bonsoir à tous.
0: Objectif, soutenir l'activité sans dégrader davantage les finances publiques.
25: Oui, deux annonces majeures. L'aide grand rouleur destinée à 3 millions de travailleurs modestes est prolongée pour 3 mois. Son montant passe de 50 à 100 euros, soit 20 centimes par litre. L'exécutif double le montant maximum de la prime carburant, le plafond de cette aide que les entreprises peuvent verser aux salariés éloignés des transports collectifs, passe de 300 à 600 euros par mois, sans impôt ni charge sociale. Pour les transporteurs, les pêcheurs, les agriculteurs et le BTP, les aides à la pompe sont prolongées jusqu'à la fin du mois d'août, 15 à 35 centimes par litre selon les professions. À partir du 1er octobre, les taxis bénéficieront d'un bonus à l'achat d'un véhicule électrique allant jusqu'à 5 500 euros. Pour les aides à domicile, le gouvernement a annoncé la revalorisation des indemnités kilométriques et le lancement d'un dispositif de leasing social pour l'acquisition d'un véhicule électrique. Le coût de ces nouvelles aides s'élève à 710 millions d'euros pour l'État après un premier paquet de mesures à 470 millions d'euros.
0: Barthélémy Philippe, une réponse limitée, temporaire et ciblée face à cette crise énergétique. C'était d'ailleurs la préconisation du Fonds monétaire international qui déplore l'insuffisance du rythme de redressement des finances du pays. Le FMI revoit à la baisse sa prévision de croissance pour la France à 0,7% pour 2026 contre 0,9% jusque-là. Une crise partie pour durer et après la flambée des prix des carburants, l'Agence internationale de l'énergie met désormais en garde contre un risque de pénurie. Le marché pétrolier pourrait entrer dans une zone rouge au mois de juillet-août, au moment où la demande d'or noir augmente. C'est ce qu'indique aujourd'hui le directeur de l'AIE.
1: Et dans ce contexte déjà très tendu, un autre coup dur pour les automobilistes.
0: La suppression des ZFE, les zones à faible émission, retoquées par le Conseil constitutionnel. Jacques Serret, les sages estiment que cette mesure contenue dans le projet de loi de simplification n'avait rien à faire dans ce texte.
26: Oui, en avril dernier, députés et sénateurs avaient voté la suppression des ZFE dans la loi de simplification économique. Un vote porté par LR et le RN au nom du pouvoir d'achat et des millions de Français qui roulent encore avec des véhicules anciens. Mais le Conseil constitutionnel remet les compteurs à zéro. Les sages jugent que la suppression des ZFE n'avait pas sa place dans cette loi. L'amendement introduit au Parlement est selon eux un cavalier législatif. Voilà le terme, cavalier législatif, sans lien suffisant avec le texte initial. Ou comment le système institutionnel protège coûte que coûte ce marqueur écologique du macronisme. Pour rappel, 70 députés du camp présidentiel avaient eux-mêmes saisi le Conseil constitutionnel pour tenter de sauver les ZFE. Une poignée de parlementaires qui a donc eu gain de cause grâce au bon vouloir des sages contre le vote de la représentation nationale.
4: Jacques Serret du service politique d'Europe 1.
1: Un revirement judiciaire spectaculaire dans l'affaire du crash du vol Rio-Paris.
4: Près de 17 ans après les faits, la Cour d'appel de Paris déclare aujourd'hui Air France et Airbus coupables d'homicides involontaires. Les deux entreprises relaxées en première instance écopent de la peine maximale 225 000 euros d'amende. Laura Legault, les juges vont jusqu'à parler d'une catastrophe annoncée qui aurait pu être évitée.
8: Oui, les magistrats ont déclaré les deux entreprises comme les seul et entier responsable de l'accident le plus meurtrier de l'aviation française. 228 personnes ont perdu la vie, dont 72 Français. Cette condamnation est saluée par les parties civiles. Danielle Lamy, présidente de l'Association des familles de victimes.
9: La justice prend enfin en compte la douleur des familles face à un drame collectif d'une brutalité insoutenable. Une page s'est tournée.
8: Le 1er juin 2009, quelques heures seulement après le décollage, le vol AF-447 qui relie Rio de Janeiro à Paris s'écrase dans l'océan Atlantique. Les boîtes noires révèlent la cause de l'accident. Les sondes qui mesurent la vitesse de l'appareil ont gelé en plein vol. La justice reproche à Air France de ne pas avoir formé les pilotes et l'équipage à ce type de situation. Le constructeur Airbus est jugé coupable d'avoir sous-estimé la défaillance des sondes et de ne pas avoir alerté les compagnies aériennes équipées. Les deux entreprises écopent de la peine maximale 225 000 euros d'amende chacune. Elles ont annoncé ce pourvoir en cassation.
4: Laura Legault, la mère des deux enfants de 4 et 5 ans retrouvés seuls au bord d'une route dans le sud du Portugal mardi soir, vient d'être interpellée dans la ville de Fatima, à une centaine de kilomètres au nord de Lisbonne. Cette Française de 41 ans se trouvait aux côtés d'un homme d'une cinquantaine d'années. Les deux garçons sont sains et saufs et pris en charge par la protection de l'enfance. Une enquête est ouverte également en France pour délaissement de mineurs.
1: L'action du groupe Stellantis en nette baisse aujourd'hui suite à l'annonce du nouveau plan stratégique du constructeur automobile.
4: 60 milliards d'euros d'investissement sur 5 ans. Priorité donnée à 4 marques, Jeep, Ram, Peugeot et Fiat. Et une chose est claire, Aurélien Fleureau, Stellantis réduit clairement la voilure sur l'Europe pour mieux se concentrer sur le marché américain.
10: Oui, et c'est d'ailleurs à Auburn Hills, près de Détroit, dans le Michigan, que s'est tenue cette présentation pour la presse et pour les analystes financiers. Tout un symbole et au final une évolution assez logique, décrypte Bertrand Racotto, directeur automobile de Ducker Carlyle, justement basé à Détroit.
11: On a effectivement un point de pivotement vers l'Amérique du Nord qui représente une grande partie du revenu et de la stratégie de l'entreprise. La baisse de production est logique pour l'Europe puisque, en fait, depuis le Covid, on a perdu aujourd'hui environ 4 millions de véhicules produits en Europe et on ne retrouvera peut-être que 1 million, pas tellement plus. Donc l'Europe est un marché qui s'est vraiment restreint.
10: Baisser les capacités de production sera l'un des principaux leviers pour atteindre l'objectif de réduction des coûts annuels de 6 milliards de dollars chaque année à partir de 2028. Mais il n'y aura pas de fermeture d'usine, a promis Antonio Filosa, le patron qui a succédé à Carlos Tavares il y a un an. Il a confirmé les nombreux partenariats avec des constructeurs chinois, le retour de la 2 chevaux en version électrique. Et côté français, eh bien l'une des principales satisfactions, c'est la place de Peugeot, qui fait partie des 4 marques principales du groupe. Elle sera présente sur tous les marchés dans le monde, y compris en Chine.
4: Les explications d'Aurélien Fleureau pour Europe 1.
1: Après une météo bien automnale ces derniers jours, c'est désormais l'été avant l'heure.
4: Un dôme de chaleur s'installe sur la France en cette fin de semaine. Les températures vont grimper de 10 à 15 degrés en quelques jours. Et dans le sud-ouest, la barre des 30 degrés a été franchie aujourd'hui pour la première fois de l'année. Conséquence, le personnel des EHPAD double de vigilance. Illustration dans un établissement situé à Saint-Sulpice-la-Pointe dans le Tarn, avec le correspondant d'Europe 1, Charles Huillier.
12: Dans la salle principale de cet établissement qui compte 82 résidents, le personnel est au petit soin pendant les activités, encore plus que d'habitude.
16: Ça va ?
27: Ça va, oui.
16: Oui. Alors juste, vous avez votre gourde avec vous. Est-ce que vous buvez suffisamment ?
27: Mais j'ai ma gourde.
16: Oui.
27: Quand j'en ai besoin, je bois.
12: Monsieur Turoc, plus de 80 ans, peut compter sur Cynthia, soignante habituée à ces conditions météo particulières.
16: On fait attention à ce que les chambres soient bien ventilées aux heures fraîches. Dès que le soleil
5: commence à arriver, on ferme les fenêtres. Tout ce qui est salle d'animation, on allume les climatisations au besoin.
12: Un personnel qui surveille et des familles présentes elles aussi. Vu le contexte, Myriam est venue voir sa maman Françoise, âgée de 84 ans.
6: On est plus attentif qu'en hiver par exemple. On fait attention à essayer de trouver des ventilateurs pour pas qu'ils prennent de coups de chaud, parce que c'est vrai que c'est compliqué à cet âge-là de ressentir le chaud, le froid et la soif. J'ai une totale confiance au personnel en fait.
12: Le personnel et les résidents qui devront affronter des températures toujours très élevées. On pourrait frôler les 40 degrés dès la semaine prochaine ici. Dans l'établissement chez nous de Saint-Sulpice-la-Pointe, Charles Duillier, Europe 1.
4: Et météo complète dans quelques petites secondes. Et puis les Français, pas vraiment gâtés pour le premier tour de Roland-Garros. Le tirage au sort avait lieu aujourd'hui. Le numéro 1 tricolore, Arthur Fils, affrontera le Suisse Stan Wawrinka. Benjamin Bonzi retrouvera le numéro 2 mondial Alexander Zverev quand le vétéran Gaël Monfils jouera pour sa dernière apparition Porte d'Auteuil contre un autre Français, Hugo Gaston, Europe 1 radio officielle de Roland-Garros, début du tournoi ce week-end.
1: Merci Maël Hassani. Et les températures s'envolent Marlène.
24: Oui, dès le matin, avec généralement des minimales comprises entre 10 et 18 degrés, alors parfois moins, hein, 8 par exemple du côté de Reims, mais il fera 15 à Paris, jusqu'à 18 en Aquitaine. Et les maximales offriront 24 à 34 degrés demain. Alors 24 sur la Croisette, à Cannes, à Nice. Et c'est vrai que lorsqu'on est en flux de sud, bah c'est pas sur le littoral méditerranéen qui fait le plus chaud en fait. Hein. Influence maritime oblige. Il fera 26 à 30 sur le reste du pourtour méditerranéen avec 30 à Nîmes. Ailleurs, prévoyez 26 à Lille et à Metz, 27 à Dijon et Ajaccio, 28 prévus à Caen, à Chartres, à Colmar, 29 à Paris, à Rennes, Poitiers, 30 degrés du côté de Manosque et Moulins, 31 à La Rochelle, 32 à Agen et Montélimar, 33 à Montauban, jusqu'à 34 même dans le sud Aquitaine, le tout sous le soleil et ça va durer au moins une semaine. Les températures vont même continuer à grimper d'ici à mardi dans ce flux de sud. On a cette masse d'air subtropicale chaude et humide qui remonte depuis le Maroc et la péninsule ibérique et cet air chaud va être renforcé par ce que Maël Hassani a dit, hein, c'est ce blocage anticyclonique, ce dôme de chaleur. Rien à voir avec la semaine dernière, la masse d'air qui venait de l'Islande. On était à deux doigts de rallumer le chauffage et on l'a rallumé.
1: On a mis les bûches dans les cheminées.
24: Il a neigé en montagne et puis voilà, en quelques jours.
1: On a l'impression que ça vous embête.
24: De quoi ?
1: J'ai l'impression que vous préférez la goutte froide à l'anticyclone.
24: Pas du tout, mais c'est un peu brutal, vous voyez, ce changement comme ça. Là.
1: Et il va falloir s'y faire, ma petite dame. Hein ?
24: Il n'y a plus de saison.
1: Voilà. Merci Marlène Duret.
24: À tout à l'heure.
1: 20h11, dans un instant. Les juges ont-ils vraiment tous les droits ? C'est la question que pose Béatrice Brugère, la magistrate, dans un ouvrage dont on parle dans un instant sur Europe 1.
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1: 20h13 sur Europe 1, en pleine flambée des prix des carburants. Nouveau revers pour les automobilistes. Le Conseil constitutionnel retoque la suppression des zones à faible émission. Les sages jugent que cette mesure n'avait pas sa place dans le projet de loi de simplification adopté le mois dernier au Parlement. Pour tenter d'amortir la crise énergétique, le gouvernement débloque 710 millions d'euros d'aides supplémentaires. Le coup de pouce pour les gros rouleurs doublera de 50 à 100 euros. Les aides sectorielles seront prolongées de 3 mois et la prime carburant versée par les entreprises pourra atteindre jusqu'à 600 euros contre 300 actuellement. Les inquiétudes grandissent. L'Agence internationale de l'énergie alerte sur un risque de pénurie dès cet été. Faute d'issue durable au conflit au Moyen-Orient, le marché pétrolier pourrait entrer en zone rouge en juillet et en août. Au moment où la demande explose, cette guerre va durer, prévient le Premier ministre qui affirme vouloir maintenir le pays à flot jusqu'à l'automne. À Paris, dans l'enquête sur les violences sexuelles dans le périscolaire, 16 personnes sont toujours en garde à vue. Le parquet enquête désormais dans plus d'une centaine d'école et de crèche. Justice encore avec 17 ans après le crash du Rio Paris, Air France et Airbus condamnés en appel pour homicide involontaire. Le drame avait fait 228 morts en 2009. Et puis le tirage au sort a été compliqué pour les Français à Roland-Garros. Arthur Fils affrontera Stan Wawrinka au premier tour. Chez les femmes, Loïse Boisson sera opposée à la Russe Anna Kalinskaya.
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1: Jusqu'à 9h avec Vincent Roy. Mon cher Vincent, bonsoir.
2: Bonsoir Pierre.
1: Bonsoir Raphaël Steinville.
2: Bonsoir Pierre.
1: Directeur adjoint de la rédaction du JDD. Bonsoir Béatrice Brugère.
3: Bonsoir et merci pour votre invitation.
1: Merci surtout d'être là et de nous accorder de votre temps pour ce livre que vous sortez aux éditions de l'Observatoire. Les juges ont-ils vraiment tous les droits? C'est, je précise, dans la collection Alerte et ça ne coûte que 5 euros. Et c'est très important de lire ce livre parce que moi, je ne connais pas beaucoup de magistrats qui s'interrogent sur eux-mêmes, sur les juges. Ont-ils vraiment tous les droits? Alors moi, on m'a appris en première année de droit que les juges étaient inaliénables et inamovibles, merci beaucoup. Et puis, on m'a aussi appris que quand le Conseil constitutionnel se prononçait, il n'y avait plus rien à faire. C'est-à-dire que le Conseil constitutionnel se prononçait et qu'il se prononçait en droit, point. C'est-à-dire qu'il jugeait en droit. Alors, depuis plusieurs... décision du Conseil constitutionnel, on nous dit « attention, c'est un cavalier législatif ». Ça a été le cas pour la loi Marleix, qu'a dû reprendre Charles Rodwell sur l'allongement de la durée des CRA, qui on attend encore évidemment le feu vert du Conseil constitutionnel. Sur différentes lois, la loi Darmanin, sur les lois sur l'immigration, et là... On a donc cette loi sur la simplification dans laquelle les députés et les sénateurs avaient introduit les ZFE, la suppression des ZFE. Et là, une nouvelle fois, patatras, le Conseil constitutionnel nous dit tada, 25 articles supprimés parce que cavalier législatif, dont la fameuse loi sur les ZFE. Évidemment, on ne peut pas s'empêcher de penser que c'est une décision politique et non pas une décision en droit. Béatrice Brugère.
3: Oui, alors d'abord, merci de me parler directement du Conseil constitutionnel, parce que moi, je n'appartiens pas à cette juridiction.
1: Mais ce sont des juges quand même.
3: Exactement. Et la réflexion que j'ai essayé d'avoir sur ce livre englobe tous les juges, justement. Cour européenne des droits de l'homme, Cour de justice de l'Union européenne, Conseil d'État, Conseil constitutionnel, sur la question que vous avez tout de suite posée, qui est celle de la légitimité, en vrai. Puisque vous dites, est-ce que ce sont vraiment des juges? Donc c'est comme si vous dites à un médecin, mais est-ce que vous êtes vraiment médecin avant de me soigner? Je caricature, je ne sais pas.
1: Non, mais
3: pas
1: vous
3: ne
1: caricaturez pas, c'est dans un très très bon film qui se passe à Las
3: oui,
1: Vegas, on lui dit, tu n'es pas médecin, tu es dentiste.
3: C'est bon, ça, bah, bon, c'est un voilà. peu ça. Et donc, la question, elle est d'autant plus importante que le Conseil constitutionnel couronne un peu notre architecture nationale, puisque c'est la Cour suprême, et comme vous dites, une fois qu'ils sont passés, ils ne...
1: Il n'y a plus rien derrière.
3: Voilà. Alors plus que nous, on a quand même
1: un appel,
3: une cour de cassation. Et c'est très important d'ailleurs d'avoir une cour d'appel ou une cassation parce que c'est la démonstration que les juges peuvent se tromper. Sinon, il n'y aurait pas d'appel. Et donc, au-dessus du Conseil constitutionnel, c'est un petit peu plus définitif.
1: Est-ce que les juges constitutionnels jugent toujours en droit?
3: Est-ce qu'ils jugent toujours en droit? Oui, alors le droit, vous savez, c'est une notion assez plastique. J'ai pas dit flou.
1: Vous n'avez pas dit gazeuse.
3: Non, mais elle est assez évolutive finalement. Et on le sait, puisqu'on a cette capacité d'interprétation aussi, qui fait que le droit peut évoluer et c'est ce qui donne la jurisprudence, etc. Donc oui, dans cette idée-là, ça reste du droit. La question, c'est est-ce que ce droit, justement, qui évolue et qui même parfois... changeant, trouve toujours, et c'était mon questionnement, sa légitimité aux yeux d'une société. Parce qu'en fait, finalement, la question que j'ai voulu poser, ou en tout cas le sujet que j'ai voulu affronter, et qui est dans l'air du temps, et qui est une critique récurrente des magistrats, quels qu'ils soient, alors maintenant c'est le Conseil constitutionnel, mais quand c'est pas eux, c'en est d'autres, elle me semble légitime et à la fois extrêmement importante, parce que elle est au cœur même du pacte démocratique, puisqu'en fait la figure du juge, quelle qu'il soit, doit incarner cette figure du tiers, un peu garant, impartial, gardien de toutes les promesses. Et s'il va trop loin, et si justement, je vais dire, il pousse un peu plus loin sa mission, alors il y a cette défiance ou il y a cette critique qui peut arriver. Donc cette question, elle est assez importante. On peut y répondre de multiples façons. Moi, j'essaie de la poser, en fait, à la fois sur le plan institutionnel, mais sur le plan historique aussi, ça m'a paru important. Parce que pour rebondir, je vous vois inquiet sur une réponse
10: pas
3: très
10: du
3: longue,
10: tout, je vous écoute.
3: Mais pour rebondir sur votre question initiale, le Conseil constitutionnel n'a pas eu toujours, justement, tous ses pouvoirs. Parce que c'est ça la vraie question. Les magistrats n'ont pas tous les droits, je réponds tout de suite au sujet que je pose, mais ils ont de plus en plus de pouvoir. Et en fait, c'est une réflexion sur l'exercice du pouvoir, sur l'équilibre des pouvoirs, et sur une redéfinition permanente de ce qui pourrait être aussi des contre-pouvoirs pour éviter finalement l'arbitraire, et puis aussi pour que tout le monde puisse garder une forme de confiance.
1: Vous écrivez « La crise de la légitimité du juge est loin d'être nouvelle et l'histoire nous avertit.
3: Exactement.
1: La délégitimation du juge a conduit à terme à une mise au pas de la justice et l'élection des magistrats, mais aussi à un risque de violence, de sécession et d'auto-justice. Il faut refonder la légitimité à travers un triptyque. Responsabilité dans la posture intellectuelle, transparence dans l'action, exemplarité de l'institution. Pour cela, il faut d'abord être capable de reconnaître ses erreurs et de ne pas se positionner uniquement en victime. Camus disait que le courage, ça s'organise, la confiance aussi. Alors la confiance, parlons-en. Sondage CSA pour CNews, Europe 1 et LJDD en janvier dernier, 64% des Français estiment que la justice n'est pas impartiale.
3: Oui, et pour moi ça me pose un problème. Pourquoi ? Ça me pose un problème parce que d'abord, cette défiance qui même se transforme en méfiance et qui finalement après est assez stéréotypée ou caricaturale, elle vient à la fois du haut et du bas. En fait, elle vient de partout même. Et elle peut même venir, j'en parle peu et ça vous intéresse moins, mais de l'intérieur. J'ai un petit passage aujourd'hui aussi dans ce livre aussi, sur le Conseil supérieur de la magistrature, sur la gestion interne, sur la responsabilité. En interne aussi, il y a des crispations. Il ne faut pas croire qu'on est un bloc monolithique, revanchard, qui arriverait et qui voudrait régler ses comptes, comme certains le disent, ou qu'on est tous, soit de gauche, soit de droite, selon les heures, selon les tendances, etc. C'est beaucoup plus complexe et je ne vous apprends rien. Mais c'est aussi en interne des difficultés. Et la question de la responsabilité, elle est au cœur, en fait, de la réflexion. Et donc, une fois qu'on a dit tout ça, qu'on a fait ce diagnostic et qu'on en tire ce que l'on veut, moi, ce que j'ai essayé, c'est aussi d'avoir une vision et des solutions.
1: Oui, c'est-à-dire vous dessinez une trajectoire du juge 5.0 qui devrait arriver dans votre esprit demain ou après-demain.
3: Peut-être pas 5.0, je n'ai pas cette prétention, mais en tout cas, j'ai cette volonté de sortir de cette crise qui me semble en fait nocive pour tout le monde. Elle est nocive pour la société, elle est nocive aussi pour les juges, parce qu'il faut quand même le dire, la grande majorité des magistrats sont des gens incroyablement investis, travaillent dans des conditions un peu difficiles, sont tout à fait, j'allais dire, des magistrats extrêmement compétents, responsables, etc. Et on a dans l'imaginaire collectif, mais l'imaginaire collectif a son intérêt, dans la représentation, en France en tout cas, cranté cette idée que les magistrats sont sans responsabilité, extrêmement politisés, revanchards. C'est plus compliqué que ça, heureusement, et c'est plutôt rassurant. Ça ne veut pas dire que ça n'existe pas, ce que je dis. Que ça peut être... C'est pas comme aussi compliqué que...
2: Je crois que le mur des cons vous a fait un mal fou.
3: J'ai cranté justement un peu ces moments, tout à fait, ce que j'appelle l'imaginaire collectif, est aussi important que la réalité. Parce que ça existe, une société, c'est pas que des faits, comme vous faites, telle affaire, etc. C'est aussi la représentation qu'on en a, etc. Et dans la représentation, vous avez raison, on a plein comme ça d'épisodes, y compris celui de la Révolution. Par exemple, l'idée très forte qui revient aujourd'hui et que vous avez déjà évoquée ici, de l'élection des magistrats. Mmh. Cet épisode, il a déjà eu lieu parce qu'on a connu exactement les mêmes critiques. Donc moi, ce que je me dis, c'est essayons de tirer aussi des leçons. On n'est pas parfait, je ne crois pas. Ne soyons pas dans une posture de citadelle assiégée qui tendrait à dire « Vous n'avez pas le droit de nous critiquer, c'est blasphème, c'est interdit. » Moi, je crois au contraire que le débat est sain, il est même important.
1: Et mais est-ce que vous êtes seul à croire ça dans l'immense famille des magistrats? On a l'impression que vous êtes seul dans le désert.
3: Non, je ne suis pas seul dans
1: est-ce
3: le désert.
1: Est-ce qu'il y a d'autres magistrats qui auraient le courage, comme vous, de soit d'écrire un livre, soit de venir ici à Europe 1 en disant
3: oui, «
1: Moi, je pense que Béatrice Brugère a raison ».
3: Mais je ne sais pas, mais en fait...
1: Vous ne savez pas ?
3: Non, mais je veux dire, en réalité, peu importe.
1: On a envie de savoir si vous êtes un cas isolé dans la magistrature, ou est-ce qu'il y a quand même des juges qui se disent, bon, il y a eu, je vais vous donner un autre exemple, il y a eu peut-être un changement, j'allais dire, de dogme, de pensée de la magistrature au tout début des années 80. Est-ce que, finalement... le dernier recours, c'est la prison. Le dernier recours, c'est ceci. On a accusé aussi certains ministres de la justice d'être extrêmement laxistes, de protéger plus les délinquants plutôt que les victimes. Enfin, on a tout dit. Les policiers, la plupart du temps, ou certains syndicats de police, disent nous, on arrête les délinquants, les juges les relâchent. Voilà, il y a quand même cette... Vous parliez d'inconscient collectif. Là, ce n'est pas un inconscient collectif, c'est la réalité. C'est ce que disent les gens.
3: Alors, en fait, c'est intéressant la manière dont vous me posez cette question. Moi, je crois, je suis convaincue que la bataille des idées est très importante. Et donc, ce que j'essaye, et en tout cas au sein de mon syndicat, puisque c'est aussi derrière, je suis à la tête d'un syndicat de magistrats, ce que j'essaye de porter, justement, c'est une critique raisonnée et raisonnable du système. Et en cela, je vous réponds, je ne suis déjà pas toute seule. Ça peut vous rassurer.
1: La prochaine fois, vous viendrez en bande.
3: Le sens que je crois qu'il y a beaucoup de magistrats qui se rendent compte aussi qu'à un moment donné, il y a des choses qui ne vont pas, qu'il faut faire évoluer, etc.

0: va faire Florès, peut-être pas tout de suite, mais plus tard. Donc je pense que déjà poser le débat, oser dire...
1: ce que vous faites.
0: Exactement, c'est déjà un acte important, en tout cas, pour ne pas avoir l'air d'être un corps monolithique. On n'est pas un corps monolithique. Si j'ai un seul message à faire passer aujourd'hui, il n'y a pas un magistrat dans une magistrature monolithique.
2: Mais ça marche pas comme ça. Réformer ou sauver la justice, est-ce qu'il ne faudrait pas commencer peut-être par réformer ou peut-être même supprimer l'école supérieure de la magistrature, ou en tout cas envisager d'autres modes, vous l'avez déjà
1: effleuré,
2: mais d'enseignement pour former des juges?
0: Alors, je ne sais pas d'abord si c'est l'école le problème numéro un, mais c'en est peut-être un, en tout cas il y participe.
1: Qu'est-ce que ça pourrait être d'autre, si ce n'est pas l'école le problème?
0: C'est ce que vous avez dit tout à l'heure, il y a des mouvements de pensée, il y a des idéologies, il y a des idées politiques.
1: Tout ça se retrouve à l'école.
0: Mais en fait, souvent, je vais aller droit au but. Le problème, c'est aussi la loi. C'est-à-dire qu'aujourd'hui, vous le savez, on est dans une... Je vais répondre à votre question. On est dans une...
1: c'est la même question.
0: Hein. Inflation normative qui fait que c'est un paradoxe. On dit oui, les juges ont tous les pouvoirs, ont tous les droits, etc. Mais en fait, c'est la loi qui nous en donne de plus en plus, en permanence. C'est-à-dire qu'à la fois... On nous critique, mais on passe son temps à nous en donner de plus en plus. Sur la question des peines, qui est un sujet majeur dans l'opinion publique, en disant mais oh, ces magistrats, ils font ce qu'ils veulent, ils sont là, etc. Mais c'est la loi qui nous dit vous faites ce que vous voulez, entre guillemets, j'entends évidemment, puisque sur un crime, vous pouvez condamner entre 2 ans et 10 ans. Donc on a cette liberté qui nous est donnée. Sur les affaires politiques et financières qui occupent souvent les journalistes, par exemple, je suis dans une séquence où il y a en ce moment des ouvertures, on me dit, mais ça y est, la justice va s'occuper des politiques.
1: Le PNF qui ouvre des enquêtes sur Édouard Philippe, sur Dominique de Villepin.
0: Exactement. Mais en fait, c'est la loi qui dit que quand vous avez une partie qui se constitue, comme c'est le cas par exemple pour l'affaire d'Édouard Philippe, nous sommes obligés de saisir un juge d'instruction. Quand vous avez, comme je crois que c'est M. Bourgi, qui dénonce publiquement des faits qui pourraient être des faits de corruption, nous, magistrats, si on ne bouge pas, on va dire, mais en fait, vous ne faites pas votre travail. Donc, en fait, ça ne marche pas tout à fait comme ça. Quand, par exemple, on nous dit, mais vous allez intervenir, et c'est vrai, vous allez intervenir dans le choix des candidats, mais c'est la loi qui nous a donné la possibilité de prononcer l'inéligibilité. En fait, le vrai débat, c'est est-ce qu'on doit nous donner ce droit? Mais une fois qu'on nous l'a donné, on ne peut pas nous reprocher de l'exercer, vous voyez ce que je veux dire? Donc, il y a aussi, je crois, des deux côtés, un examen de conscience à faire. C'est-à-dire que c'est pas tout noir, tout blanc, on est les méchants et vous êtes merveilleux. Non, ça marche pas comme ça. Donc, je plaide pour la nuance, évidemment, parce que c'est important d'avoir la nuance. C'est aussi l'objet de ce livre. C'est-à-dire de remettre tout ça dans une forme de contextualisation. Oui, on a de plus en plus de pouvoir. Oui, c'est la loi qui nous le donne. Oui, c'est aussi le mouvement de la société qui demande des juges partout. Enfin, dès qu'on passe son temps à réclamer du juge. Et à la fois, nous aussi, nous devons nous réformer. L'École nationale de la magistrature fait l'objet aujourd'hui d'une mission. Il y a sans doute des choses, nous on a fait plein de propositions, sur la manière dont on pense un juge dans la société. Est-ce qu'on a envie d'avoir quelqu'un qui a 25 ans, qui est juge d'instruction, qui a peu d'expérience? Tout ça, ce sont des vrais sujets.
1: Et tout cela,
0: mais qui ne nous appartiennent pas qu'à la magistrature.
1: Dans votre livre, les juges ont-ils vraiment tous les droits? Et c'est aux éditions de l'Observatoire. Merci beaucoup, Béatrice Brugère, d'avoir été avec nous. Je vous signale qu'il y a des finales à gagner, mais je vous en parle juste après le flash de Maël Hassani, puisqu'il est 8h30.
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1: À vous, Maëlle.
4: La ministre de la Transition écologique se réjouit ce soir du rétablissement des zones à faible émission. Le chef des députés LR, Laurent Wauquiez, dénonce quant à lui une dérive antidémocratique. La suppression des ZFE validée par le Parlement est censurée aujourd'hui par le Conseil constitutionnel. Les sages estiment que cette mesure n'avait rien à faire dans le projet de loi de simplification. Et cette décision intervient en pleine flambée des prix des carburants. Le gouvernement dévoile une nouvelle série de mesures d'aide, une enveloppe de 710 millions d'euros débloquée. L'aide aux grands rouleurs va passer de 50 à 100 euros. Les coups de pouce sectoriels déjà annoncés sont prolongés de 3 mois. Le plafond de la prime carburant versée par les entreprises relevé de 300 à 600 euros. 4 suspects interpellés dans l'agglomération lyonnaise, 10 jours après l'incendie criminel dans un immeuble de Décines-Charpieu. 2 mineurs et 2 majeurs placés en garde à vue dans le cadre de l'enquête sur ce sinistre déclenché volontairement, probablement sur fond de narcotrafic. 3 résidents avaient perdu la vie. Air France et Airbus se pourvoient en cassation après l'arrêt de la cour d'appel de Paris dévoilé aujourd'hui dans l'affaire du crash du vol Rio-Paris.

0: Les deux entreprises relaxées en première instance sont aujourd'hui reconnues coupables d'homicides involontaires et condamnées à la peine maximale 225 000 euros d'amende. Cette catastrophe aérienne survenue en 2009 avait coûté la vie à 228 personnes. Et puis il y aura du monde sur les routes demain à l'aube d'un nouveau week-end prolongé. Bison futé voie rouge dans le sens des départs partout en France, orange pour les retours.
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1: Sont présents jusqu'à 21h, Raphaël Steinville, directeur adjoint de la rédaction du JDD, Vincent Roy, journaliste, essayiste... épicurien, enfin plein de choses.
3: C'est bien, c'est pas mal,
1: ça vous va bien. Les ZFE, voilà, qu'est-ce que vous voulez que je vous dise ? Le Conseil constitutionnel a décidé de supprimer. Est-ce qu'on le sentait ? Est-ce qu'on en avait l'impression que ça allait se faire ? Oui, en tout cas, il y a beaucoup de responsables politiques. J'entendais encore Mme Agnès Pannier-Runacher qui souhaitait vivement que le Conseil constitutionnel se prononce pour l'annulation de la suppression des ZFE. Je vous signale que le gouvernement avait jusqu'à présent donné l'idée aux responsables des collectivités locales de décider pour eux-mêmes, pour leur collectivité, de savoir s'il fallait installer une ZFE ou non. Là-dessus, il y a eu 3 votes, dont un solennel au Parlement, qui ont dit non, c'est une suppression pure et simple des ZFE. Là-dessus, le Conseil constitutionnel, dans la grande loi des simplifications, a retenu 25 articles qu'il a annulés en estimant que c'était des cavaliers législatifs et que, donc, non, il n'y aurait pas suppression des ZFE. Là-dessus, réaction de l'un des protagonistes qui lutte justement pour qu'il y ait une suppression des zones à faible émission, c'est Alexandre Jardin. On écoute.
4: On va peser pour contraindre le Parlement à voter de toute urgence la loi qui va interdire une quantité hallucinante de Français de pénétrer dans les grandes villes par la voie référendaire. Et si nous sommes des millions à nous compter, eh bien ça comptera.
1: Il lâche pas le morceau. Alexandre Jardin, il a publié Les Gueux.
3: Non, mais il a raison. Il a raison de ne pas lâcher le morceau. Problème du Conseil constitutionnel, on en a dit un mot tout à l'heure, mais c'est qu'il a considérablement élargi son pouvoir depuis sa création. C'est-à-dire que maintenant, effectivement, on ne peut pas ne pas penser à des décisions qui sont en fait des décisions politiques. Mmh. On est obligé d'y penser. Obligatoirement. On ne peut pas faire autrement. Et donc, le discrédit est tout de même porté sur le Conseil constitutionnel, dont on se demande bien si les juges, enfin on ne se le demande pas d'ailleurs, on imagine fort bien que les juges sont politisés. Et votre question de tout à l'heure à Béatrice Brugère me paraissait extrêmement pertinente. Sont-ce des juges au sens où nous l'entendons, ont-ils fait...
1: Ce que j'ai appris en première année de droit, ils jugent en droit. Qu'ils jugent toujours en droit ou est-ce que ce sont devenus des juges politiques ?
3: Pour revenir à l'origine, en quoi la suppression des ZFE se heurterait-elle à notre Constitution ? Bon, ils ont trouvé une astuce.
5: Oui, c'est une astuce parce qu'en réalité, en fait, le droit a peu à voir avec les ZFE. Le simple fait que ce texte, cet amendement ait été proposé dans un texte qui n'avait, aux yeux du Conseil constitutionnel, rien à voir, suffit à l'écarter et le censurer. Aujourd'hui, je crois que c'est Laure Lavalette qui exprimait ça, le cavalier législatif est devenu la nouvelle arme de censure massive du Conseil constitutionnel. Et c'est vrai que loi après loi, on s'en rend compte, et malheureusement c'est désastreux, c'est à se demander si là où tout le monde a bien conscience, et pas seulement Alexandre Jardin, lorsqu'il évoque les ZFE comme une loi de d'exclusion sociale. Mais je pense que nombre de Français partagent cet avis, et ce n'est pas scandaleux de le dire. Il y a une inégalité territoriale crasse. qui devrait insurger tous les politiques, tous ceux qui prônent l'égalité, la fraternité.
1: Ils sont nombreux déjà à s'insurger.
5: Et pour autant, parce qu'un certain nombre de ministres et le Conseil constitutionnel ne voulaient pas cette abrogation des ZFE, les voici rétablis. C'est vrai que c'est absolument scandaleux.
3: D'autant que il faut ajouter que les Français ont élu des députés et des sénateurs, que ces députés et ces sénateurs se sont prononcés, et que voici que leur décision est cassée par des gens, et ça rejoint la discussion tout à l'heure.
1: C'est la démocratie représentative.
3: C'est ça.
1: Donc vous voulez sortir de la démocratie représentative. Vous voulez voter à main levée, comme dans le canton d'Appenzell.
3: Pourquoi pas.
1: Ou de Glaris, par exemple. Mais où ils sont moins nombreux.
3: Pourquoi pas.
5: C'est pour ça que, par ailleurs, la présence de Béatrice Brugère était importante, parce que effectivement, un certain nombre de pouvoirs des juges aujourd'hui leur ont été concédés par les politiques.
1: Diagnostic, on le fait ici, et c'est bien que Béatrice Brugère alerte, d'ailleurs c'est dans la collection Alerte, des éditions de l'Observatoire, mais est-ce que ça va changer quelque chose? Moi, c'est ma grande interrogation. Vous avez vu le nombre de diagnostics qu'on pose sur des sujets différents. On va parler dans un instant de l'immigration. On les pose, mais est-ce que ça change quelque chose?
5: Pierre de Villeneuve, en revanche, il y a une solution très simple pour que la suppression des ZFE soit à nouveau effective, c'est de voter rapidement une loi. Un certain nombre de parlementaires attendent la possibilité d'avoir une niche parlementaire pour pouvoir le faire.
1: Il y en a une de l'UDR bientôt.
5: Mais c'est urgent, et je pense que pour nombre de Français, pour rétablir finalement cette égalité de traitement, c'est urgent qu'elle soit votée le plus rapidement possible.
1: Et c'est ce que disait tout à l'heure Philippe Ballard du RN, qui disait que avant, il faut aussi inscrire la loi au bureau de l'Assemblée nationale. Et ça, pour le coup, il y a quand même la présidente de l'Assemblée, qui est Mme Braun-Pivet, qui doit donner son aval. Donc c'est assez compliqué.
5: Non, mais c'est pour ça que les niches parlementaires sont une fenêtre d'opportunité pour les partis politiques.
1: C'est un peu open bar.
5: Dépasser les contraintes de calendrier qui sont à la main du gouvernement et de la présidente
1: de l'Assemblée. Je reviens à ce que dit très justement, pour le coup, Vincent Roy. C'est-à-dire qu'au-delà de la blagounette sur le vote à main levée, c'est quand même assez étonnant d'être en démocratie représentative et que vous ne puissiez pas proposer la loi que vous voulez. C'est-à-dire qu'il y a un bureau de l'Assemblée qui dit oui, qui dit non, pouce levé, pouce baissé. On est quand même dans une forme, assez approximative.
3: Alors, la formule de Shakespeare, la démocratie, c'est bien quand on est deux à décider et que l'autre est malade.
1: Oui, la formule de Churchill qui vous disait que c'était le pire des régimes, à l'exception de ceux qu'on n'a pas essayé.
5: Oui, mais imaginez ce que serait l'Assemblée nationale aujourd'hui si cette possibilité existait véritablement dans une assemblée archipélisée avec notamment un groupe parlementaire qui aujourd'hui fait la pluie et le beau temps, bordélise les rangs de l'Assemblée. Ce serait probablement insupportable,
1: bien sûr.
5: En l'occurrence.
1: Donc il y a un garde-fou. Mais enfin bon, après, c'est toujours pareil. C'est que c'est difficile de savoir quel est le bon garde-fou. Est-ce que c'est la décision d'une présidente seule, d'un bureau qui est composé de ci, de là? Enfin, j'entends bien qu'il y a une parité entre les différentes formations politiques, mais parfois, on peut se poser la question.
5: Non, mais l'immense difficulté du moment que nous on vit, c'est que les institutions, la 5e, elles ont été prévues pour qu'il y ait, elles ont été pensées pour qu'il y ait une majorité. Ah ouais. Aujourd'hui, la situation.
1: On a bien constaté qu'il n'y en avait pas. Les carburants, on ne s'attendait pas non plus à des annonces fracassantes. Le Premier ministre a annoncé 710 millions d'euros d'aides nouvelles, en incluant de nouvelles professions pour les carburants, les taxis, etc. Ça veut dire aussi qu'il y a toute une partie des Français qui roulent tous les jours et qui ne sont pas concernés par ces aides parce qu'il n'y a pas de baisse de la fiscalité, comme le demandent certains partis politiques, où là, effectivement, ça concernerait tout le monde. Une baisse de l'assise, par exemple, comme le demandait encore Éric Zemmour dans La France en face sur Europe 1 et sur CNews. Et Maud Brejon, porte-parole du gouvernement et ministre déléguée à l'énergie, a fait des annonces, notamment pour les pêcheurs et les agriculteurs.
6: Nous avons choisi pour les pêcheurs de reconduire le soutien déjà mis en place, soutien de 30 à 35 centimes par litre de gazole, et ce, pour une durée de 3 mois. J'en viens ensuite aux agriculteurs. La situation, on le sait, est tout aussi sensible. Et la ministre de l'Agriculture est évidemment en lien direct et étroit avec l'ensemble de cette profession. Le carburant, donc le GNR, est indispensable pour les tracteurs, les moissonneuses, l'irrigation, le transport, les récoltes. Et à cela s'ajoute, on en parlera tout à l'heure, l'augmentation du prix des engrais et de l'alimentation animale. Là encore, on reste dans cette même logique. Le soutien de 15 centimes par litre de GNR pour les agriculteurs sera pérennisé organisés pour les trois prochains mois.
1: Qu'est-ce que c'est, pansement sur une jambe de bois ?
3: Ah bah ça y ressemble. On voit bien un gouvernement là qui perd ses bas, qui d'abord n'a plus les moyens, et on ne sait plus quelles mesures trouver pour calmer. Vous savez, il y a un réflexe gilet jaune. Hein, souvenez-vous comment tout cela a commencé. Et donc il y a des peurs quand même. On essaie, oui, effectivement, de coller des rustines sur une jambe de bois.
5: Raphaël. Oui, parce que on prolonge et on augmente un petit peu les dispositifs existants. Pour autant, il y a quand même un chiffre qui devrait nous alerter lorsque Sébastien Lecornu nous explique qu'en fait, il n'y a pas de cagnotte fiscale et qu'aujourd'hui, à date, ce sont 10 millions d'impôts qui ont été, sur la période qui couvre le début de la guerre jusqu'à aujourd'hui, qui ont été encaissés de plus-value par rapport à l'année dernière. Ça signifie que si l'on prolonge la courbe, que bientôt finalement les recettes fiscales seront moindres. Donc à force de maintenir cette fiscalité sur les hydrocarbures, on risque de pénaliser lourdement pas seulement les Français, mais l'État lui-même risque d'être perdant en engrangeant toujours moins de recettes fiscales. Il y a quelque chose de suicidaire à poursuivre cette trajectoire et à renoncer finalement à ce que l'ensemble des Français puissent respirer un peu davantage.
1: Et si on ne veut pas toucher à l'assise, on peut très bien mettre en parenthèse les C2E qui représenteraient au moins de 15 à 17 centimes par litre.
5: C'est là où j'ai déjà eu l'occasion de le dire, il y a un choix politique. Certes, on n'a plus d'argent, mais à force de
1: On peut en trouver, quand il y a besoin, on a trouvé 17 milliards pour l'Ukraine. Hein.
5: Et puis, encore une fois, il y a déjà ça, et puis encore une fois, quand je dis que c'est un choix politique, c'est que par ailleurs, le gouvernement n'a pas renoncé à son grand plan d'électrification qui est pour demain et après-demain. Alors, à quoi sert ce grand plan d'électrification quand finalement on aura une France plus verte, plus vertueuse, mais avec plus de Français ?
1: Oui, alors qu'on est déjà très très vertueux hein, sur le classement mondial alors des pays vertueux. On est très très vertueux. Après, l'approche sur l'électrification du gouvernement, elle est double. C'est-à-dire, elle est ce qu'a dit Cornu tout à l'heure. Il a dit c'est bon pour la planète, mais pas que. C'est qu'il faut qu'on sorte de la dépendance du fossile. Après, moi, je reste quand même assez prudent là-dessus parce que le jour où tout le monde aura des voitures électriques, l'essence, le carburant, c'est 45 milliards de recettes fiscales. Où est-ce qu'ils vont les trouver ?
3: Ah bah c'est clair.
1: Le prix de l'électricité, bah, ça va devenir, comme je l'appelle moi, pardonnez-moi, c'est copyright PDV, c'est le litre d'électricité. C'est-à-dire qu'à un moment donné, on paye 2 euros le litre, au bas mot, d'essence, et bien bientôt on paiera 2 euros le litre d'électricité. Ça va coûter ça, parce que sinon ils n'en sortiront pas. 20h44, une pause, le rappel des titres, et on parle d'immigration dans Europe 1 Soir, à tout de suite.
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1: 9h moins le Carmel, SLI.
0: 710 millions d'euros débloqués pour soutenir certains automobilistes face à la crise énergétique. Le gouvernement annonce une série de mesures aujourd'hui. Les aides sectorielles déjà annoncées ces dernières semaines, prolongées de 3 mois. Le coup de pouce pour les grands rouleurs va passer de 50 à 100 euros et le plafond de la prime carburant versée par les entreprises sur la base du volontariat sera relevé de 300 à 600 euros. Le Conseil constitutionnel contre la représentation nationale et contre la volonté du peuple français vient au secours de la Macronie et de ses mesures d'écologie punitive. Réaction ce soir du président du RN, Jordan Bardella, après la censure par les sages de la suppression des zones à faible émission. Cette mesure, contenue dans le projet de loi de simplification, est considérée comme un cavalier législatif. La mère des deux enfants de 4 et 5 ans retrouvée seule au bord d'une route dans le sud du Portugal mardi, interpellée ce soir dans la ville de Fatima, au nord de Lisbonne. Cette quadragénaire française se trouvait aux côtés d'un homme de 55 ans. Ils sont tous deux soupçonnés de maltraitance et d'abandon. Les garçons sont sains et saufs et pris en charge par la protection de l'enfance. Et puis la barre des 30 degrés dépassée aujourd'hui pour la première fois de l'année dans le sud-ouest. Un dôme de chaleur s'installe sur le pays en cette fin de semaine et pour plusieurs jours. La hausse des températures va s'accentuer demain. On sera 9 à 12 degrés au-dessus des normales de saison.
1: Merci Maëlle Hassani, tout à l'heure 9h pour votre journal.
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1: Toujours avec Raphaël Stainville du JDD et avec Vincent Roy pour commenter l'actualité. L'actualité, c'est aussi cette étude de l'Institut de la démographie, l'INED, qui publie plusieurs choses. D'abord les chiffres de l'immigration et puis aussi cette interprétation, en tout cas ce constat qui fait que aujourd'hui la France change. Elle change de visage. Elle a aussi par les conjoints, par les descendants, par l'ascendance des parents, des grands-parents, finalement elle est en train de changer de visage. Nicolas Pouvremonti, directeur de l'Observatoire de l'immigration et de la démographie, était ce matin sur Europe 1.
13: Si on prend l'évolution de la population immigrée en 2024, c'est la dernière année pour laquelle on ait des statistiques fiables de l'INSEE. Cette population immigrée, elle a augmenté de 434 000 personnes, mais la seule catégorie de population immigrée qui a reculé en nombre, ce sont les immigrés originaires de l'Union européenne. Donc les flux de ces dernières années, ils sont très majoritairement extra-européens, et donc ça se retrouve aussi dans le profil des descendants les plus jeunes d'immigrés sur le territoire. Et puis il y a un deuxième facteur qui a à voir avec ce qu'on pourrait appeler la fécondité différenciée de certaines populations immigrées, qui font plus d'enfants en moyenne. Par exemple, les femmes immigrées originaires d'Afrique subsaharienne en France ont un indice de fécondité, c'est-à-dire un nombre moyen d'enfants par femme qui est le double de celui des femmes nées en France, et ça se retrouve aussi évidemment dans les générations les plus jeunes.
1: Nicolas Pouvremonti, alors sans stigmatiser personne, c'est simplement que c'est un constat, on est très très loin de l'immigration des années 50-60 où il y avait des Portugais, des Espagnols, des Polonais, des Allemands, des Danois, là on a une immigration qui est quand même très très différente, Raphaël Stainville.
5: Oui, mais c'est ce qui explique que un certain nombre de politiques et de penseurs depuis quelques années, sans que des chiffres viennent l'établir absolument et d'un point de vue scientifique, parlent d'un grand remplacement. Lorsque cette immigration était intra-européenne, les choses étaient moins visibles, mais c'est vrai que la mutation d'un certain nombre de villes qui ont vu arriver des populations venues pour l'essentiel d'Afrique a considérablement accentué cette impression que finalement le peuple historique était en train d'être remplacé ou de disparaître. Et c'est pour ça que, au-delà des polémiques et du poids et de la charge de certains mots, cette étude de l'INED et d'autres études sont importantes. C'est qu'on voit les mutations qui sont en cours et on comprend aussi pourquoi aujourd'hui des partis, en l'occurrence la France Insoumise, assument même ce grand remplacement qu'ils dénonçaient comme étant insupportable, parce que cette population qu'ils chérissent pour en faire finalement leur électorat de substitution est devenue nécessaire pour faire grossir les rangs de leurs futurs électeurs.
1: Vincent Roy, il y a une chose qui est assez étonnante, c'est que justement pendant longtemps il y avait une sorte d'obscurité sur les nationalités de l'immigration, et donc on disait c'est pas vrai, c'est pas vrai, c'est pas vrai, c'est pas vrai, c'est pas vrai, et là on nous dit c'est vrai, oh, mais de toute façon c'est comme ça et il n'y a pas de point de non-retour.
3: Voilà. Ouais. On nous fait rentrer à toute force dans le crâne que la situation est pérenne et que rien ne changera.
1: Et que de toute façon, c'est trop tard.
3: Je vais vous raconter une anecdote. L'année dernière, à une certaine époque de l'année, que vous allez pouvoir retrouver, je cherche un taxi dans Paris et je suis très étonné parce qu'il n'y a plus de taxi dans Paris. Et donc je décide, je suis à peu près à Montparnasse, et je décide de descendre la rue de Rennes et d'aller me placer devant une célèbre brasserie du boulevard Saint-Germain où il y a une grosse station de taxi qui est là. Et j'attends un quart d'heure, 20 minutes. Trois quarts
1: d'heure. Toujours pas de taxi.
3: Toujours pas de taxi. Et au bout d'un moment, un taxi arrive. Je lui dis, mais qu'est-ce que c'est que ce bazar? Même à cette station, il n'y a plus un taxi dans Paris. Et le type extrêmement sympathique, le conducteur de taxi, se met dans un grand éclat de rire. Il me dit, bah, écoutez, c'est normal, c'est la rupture du jeûne. Bon. Alors, vous comprenez, il y a deux manières d'envisager le problème.
1: La rupture du jeûne du ramadan.
3: Moi, voilà. Moi, c'était l'Aïd. Moi, ça m'ennuie. Qu'on me dise ça à Paris. Moi, ça m'ennuie. Ça m'ennuie parce que c'est pas mon pays.
1: Parce que c'est pas votre problème.
3: Parce que c'est pas mon problème.
1: Et vous attendez un service, en l'occurrence un service de taxi.
3: Voilà. Et donc, je vous donne un exemple. Mais mon exemple est effectivement choisi à dessein. Bon. Moi, ça m'ennuie. Alors, il y a deux manières d'envisager la société. Soit effectivement, vous voulez, parce que là, c'est pas une société qui change, qui évolue, c'est pas ça. Et Raphaël a posé le terme. C'est une société qui, peu à peu, est remplacée. Et de fait, on accueille tellement qu'on ne peut même plus assimiler. Donc
1: vous avez entendu,
3: comme vous êtes, on n'y changera rien.
1: Vous avez entendu il y a quelques semaines Jean-François Copé, qui n'est pas de la France insoumise, et qui répondait à une interview en disant, vous savez, le voile, c'est trop tard.
3: Oui.
1: Voilà. Donc, ce que je vous disais, c'est pas vrai. C'est vrai.
3: Oui.
1: Là, on en est assez vrai. Oui. Mais de toute façon, c'est trop tard. Il n'y a pas de point de retour.
3: C'est vrai et c'est trop tard. Donc maintenant, on va demander peu à peu aux Français d'accepter.
5: Oui, j'aimerais revenir sur le « c'est trop tard et c'est inexorable en réalité ». D'abord, il y a un choix d'un certain nombre de politiques qui ont fait un choix de l'immigration pour finalement substituer, en tout cas remplacer une natalité déficiente sur le continent européen par l'afflux de personnes étrangères, comme si c'était un remède miracle finalement pour nos retraites, pour notre système social. Et il y a un autre côté, moi ce que je pense, c'est que cet aspect inexorable, il faut aussi pouvoir lutter contre. Un certain nombre de pays européens ont pris des mesures drastiques pour inverser les flux migratoires et pas des pays qui sont parmi les plus excités du continent européen. Je pense à la Suède, je pense au Danemark. Des mesures peuvent être prises pour finalement renverser...
1: Danemark, pays socialiste, avec une majorité socialiste.
5: Et ça fait consensus parce que les Danois ont réalisé à quel point, finalement, leur pays était en train de changer à une vitesse absolument folle et sidérante. Leur culture qu'ils veulent préserver les a conduits à prendre un certain nombre de mesures.
1: Alors, il est 20h53, on n'est pas très loin du dîner. Je ne sais pas ce que vous allez prendre à dîner. Peut-être que vous allez prendre une viande rouge. Peut-être que vous allez avoir des scrupules à avoir un cadavre de vache. C'est ce que dit Madame Rousseau. Madame Rousseau, elle dit, vous savez, maintenant, les steaks de soja, etc., on nous demande d'appeler ça plutôt des croquettes plutôt que des steaks. Et donc, du coup, ça m'a intéressé tout à l'heure dans Midi News. Et du coup, je suis allé interroger un chef, pas n'importe lequel. C'est un chef étoilé, il s'appelle Guy Savoie, il vient de rentrer dans l'Académie des Beaux-Arts, il représente, comme il le dit, le savoir-vivre à la française, il traîne derrière lui des éleveurs, des poissonniers, des ostréiculteurs, il y a tout un écosystème, évidemment. Donc ce que dit Madame Rousseau, c'est quand même assez grave, et voilà ce que lui répond Guy Savoie.
14: J'ai du mal à débattre avec les personnes qui sont dans la déconstruction. Moi qui suis dans la construction en permanence, donc pardonnez-moi, j'ai même pas envie de réagir. Je sais pas, ce sont des propos qui sont tellement loin de l'art de vivre à la française que je défends moi deux fois par jour à chaque table et pour chaque convive. Non, ça mérite même pas de réaction.
1: Voilà, Guy Savoie qui était dans sa cuisine, puisque c'était l'heure du déjeuner et qui a quand même trouvé quelques secondes pour réagir, qu'est-ce que vous en pensez, vous, du steak de cadavre
5: Cadavre de vache, je crois.
1: Cadavre de vache, oui, cadavre d'animal.
5: En fait, ce qui est terrible, c'est que je crois que ce n'est pas sans efficacité par ailleurs. Aussi absurde que paraisse cette expression,
1: je pense que
5: malheureusement, une partie de la jeunesse, pour qui ce genre de formule est construite, est impactée, visualise très exactement ce qu'il pourrait en être.
1: Ouais.
5: Et donc,
1: vous emmenez vos enfants, ils écoutent ça.
5: Non, mais ça a des effets sur leur consommation. Ça crée par ailleurs des angoisses. Hein, l'éco-anxiété, on en remet une pièce avec Madame Rousseau. mais c'est fait à dessein. Et ça a malheureusement des conséquences pour des pans entiers d'agriculteurs, d'éleveurs qui subissent les lubies de Madame Rousseau.
3: Faut écouter ce pays, grosso modo, on vient de dresser quand même un constat sur pas mal de sujets, ça devient irrespirable. Vous ne pouvez même pas manger un steak sans qu'effectivement vous ne soyez critiqué ou qu'on dise, non mais on a une chose qu'ont peu de nations, on a une cuisine de civilisation. C'est-à-dire qu'on a, nous, cette
1: culture. Le monde entier se précipite pour la cuisine française.
3: Et le monde entier a raison de se précipiter.
1: Et pas forcément pour les steaks de soja.
3: Absolument. Et le monde entier a tout à fait raison de se précipiter pour la cuisine française. Donc, qu'on nous foute la paix, quoi. Puis alors, ce genre de propos, mais vraiment, je trouve en plus que c'est bête, gratuit, sans intérêt, des cadavres de vaches. Non, mais attendez, vous mangez un steak.
5: Oui, c'est bête, gratuit, mais ce n'est pas sans effet, encore une fois. La bataille sémantique, nous en discutions tout à l'heure en coulisses avec Vincent Roy. Je pense que la gauche n'a pas renoncé à imposer son langage dans la société. Et malheureusement, avec cette caisse de résonance que sont les réseaux sociaux, ça prend une dimension absolument ahurissante.
3: Parce que ça aussi appartient à la culture française.
1: Mais même les végétariens vont se sentir stigmatisés. Ce que disait Robert Ménard ce matin sur Europe 1, il disait vous savez, moi je suis végétarien, quand j'entends ça, en fait, on va me prendre, moi, pour quelqu'un qui adhère à ce que dit Sandrine Rousseau, alors qu'en fait, pas du tout. Merci beaucoup Vincent Roy, merci Raphaël Steinville. La météo.
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1: C'est simple, hein, soleil et chaleur demain, Marlène.
15: Absolument, un soleil qui va s'imposer partout. Après dissipation de quelques petites plaques de grisailles côtières au petit matin, près de la Méditerranée notamment, hein, côté Var, ou à l'ouest de Marseille, en direction de la Camargue et du Cap d'Agde. Sur la pointe du Finistère également, avec des visibilités réduites, donc un petit peu de brouillard. Vous savez, lorsque la température de la mer est fraîche et qu'elle est survolée par une masse d'air subtropicale qui remonte, eh ben, ça forme de la condensation. Mais bon, a priori, ces grisailles devraient vite se dissiper. Les températures, ça monte d'un cran, avec au meilleur de la journée 24 du côté de Nice et 26 à 32 partout ailleurs. Alors 26 du côté de Reims, par exemple, 27 à Brest, Rouen, Marseille, 29 à Paris, Strasbourg, Nevers, Grenoble, 30 à Nantes, à Lyon et Clermont-Ferrand, 31 en Avignon, 32 à Toulouse, 33 à Bordeaux, Biarritz, ça peut monter jusqu'à 34 en Aquitaine. Et ce qu'il faut retenir, c'est que cette chaleur va se renforcer donc demain dans le sud-ouest, se propager, que les températures vont continuer à augmenter, et ce qui veut dire que c'est un épisode de chaleur qui va durer jusqu'à
1: Merci
15: jeudi.
1: Merci Marlène Duret. Demain, même endroit, même heure, 19h avec Stéphanie de Muru. Demain, la matinale, bien sûr, n'oubliez pas, dès 7h. Quant à moi, je vous retrouve à 10h dimanche pour le grand rendez-vous Europe 1 CNews Les Échos. Mon invité sera le philosophe Alain Finkielkraut. La France bouge arrive. Bonsoir Elisabeth.
16: Bonsoir Pierre, c'est la journée internationale du thé. Alors pour en parler, j'ai la joie de recevoir la présidente de Daman Frères, Erika Lenoan, qui agrandit les lignes de production dans l'usine de Daman Frères à Dreux. On va en parler, ce sera juste après le point sur l'info.
1: Bonne émission.
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16: Merci d'écouter Europe 1, il est 21h. Le point sur l'info avec Maëlle Hassani. Bonsoir Maëlle.
0: Bonsoir Elisabeth, bonsoir à tous. 710 millions d'euros d'aide nouvelle pour faire face à la crise énergétique. Une série de mesures annoncées aujourd'hui par le gouvernement. Le coup de pouce pour les grands rouleurs passera de 50 à 100 euros. Les aides sectorielles déjà promises ces dernières semaines seront prolongées de 3 mois. Et le plafond de la prime carburant versée au bon vouloir des entreprises sera relevé de 300 à 600 euros. Le Premier ministre Sébastien Lecornu s'attend à une crise durable et ne prévoit aucun retour à la normale avant l'été. En pleine flambée des prix des carburants, un autre coup dur pour les automobilistes. La suppression des zones à faible émission est retoquée par le Conseil constitutionnel. Les sages estiment que cette mesure n'avait rien à faire dans le projet de loi de simplification adopté le mois dernier par le Parlement. Le Conseil constitutionnel, contre la représentation nationale et contre la volonté du peuple français, vient au secours de la Macronie et de ses mesures d'écologie punitive, dénonce ce soir le président du RN, Jordan Bardella. 10 jours après l'incendie criminel dans un immeuble de Décines-Charpieu près de Lyon, 2 majeurs et 2 mineurs interpellés aujourd'hui et placés en garde à vue. 3 résidents totalement inconnus de la justice avaient perdu la vie dans ce sinistre déclenché vraisemblablement sur fond de narcotrafic. La mère des 2 enfants français de 4 et 5 ans retrouvée seule au bord d'une route dans le sud du Portugal avant-hier, interpellée aujourd'hui dans la ville de Fatima au nord de Lisbonne. Cette femme de 41 ans se trouvait avec un homme d'une 50aine d'années. Elle est soupçonnée de maltraitance et d'abandon. Une enquête pour délaissement de mineurs est ouverte aussi par la justice française. Air France dit regretter sa condamnation en appel dans l'affaire du crash du Rio Paris et annonce former un pourvoi en cassation, tout comme Airbus. Les 2 entreprises reconnues coupables aujourd'hui d'homicides involontaires et condamnées à payer 225 000 euros d'amende. La compagnie aérienne et le constructeur avaient pourtant été relaxés en première instance. Une chute significative de l'immigration nette au Royaume-Uni. La différence entre les entrées dans le pays et les sorties atteint son niveau le plus bas depuis 2021, 171 000 personnes en 2025 contre 331 000 un an plus tôt. La baisse des visas de travail est la principale cause de cette situation, revendiquée comme une victoire par le gouvernement travailliste, sèchement battu par le parti anti-immigration Reform UK aux dernières élections locales. Christophe Glaise sera mis à l'honneur demain soir lors de la finale de la Coupe de France de football. Des écharpes appelant à la libération du journaliste français incarcéré en Algérie depuis 2 ans seront distribuées aux spectateurs et le coup d'envoi fictif du match sera donné par les parents du détenu. Et puis un tirage au sort sévère pour les Français au premier tour de Roland-Garros. Le numéro 2 mondial Zverev pour Benjamin Bonzi, le Suisse Stan Wawrinka pour Arthur Fils. Le vétéran Gaël Monfils retrouvera son compatriote Hugo Gaston. Europe 1 radio officielle de Roland-Garros, début du tournoi ce week-end. Vous écoutez Europe 1, il est 21h03 et on retrouve, comme tous les soirs, Elisabeth Assayag pour La France Bouge.
16: Merci Maëlle, on vous retrouve à 22h pour un prochain point sur l'info. Tout de suite, je reçois Erika Lenoane, la présidente de Damane Frères sur Europe 1.
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16: Bonsoir à toutes et à tous, bienvenue dans cette nouvelle France Bouge. Une heure, on va passer ensemble une heure pour découvrir des talents français, des entrepreneurs, des chefs d'entreprise qui agissent pour notre pays. Ce soir, vive le thé, on va faire infuser un peu de douceur car aujourd'hui c'est la journée mondiale du thé, boisson millénaire. Surtout que la consommation de thé en France ne cesse de grandir. Depuis 20 ans, le télétravail, et oui, a quelque chose à voir là-dedans. Alors on va se laisser porter par ses arômes et son marché. Je suis ravie ce soir d'accueillir une habituée de La France Bouge en tant que coach, mais ce soir, c'est la présidente de Damane Frères, maison de thé depuis le 17e siècle. Bonsoir Erika Lenoane.
8: Bonsoir Elisabeth.
16: Bienvenue dans La France Bouge, je suis ravie de vous accueillir.
8: Bah merci, on va passer un très beau moment ensemble.
16: Mais oui, parce qu'on a plein de choses à dire sur cette belle maison. D'abord, elle est française, que Damane, on peut se dire que c'est pas français.
8: Oui, oui.
16: C'est 100% français. Dans La France Bouge, chaque soir, on découvre une start-up. Ce soir, il s'agit d'un objet conçu pour préserver chaque arôme d'une tasse de thé. Bonsoir Philippe Lazarette.
23: Oui, bonsoir Elisabeth.
16: Bienvenue dans La France Bouge, fondateur de Tea Harmony. Vous allez être accompagné ce soir par l'œil bienveillant, mais il y a aussi Erika qui va vous donner des conseils. Mais ce soir, le coach, c'est un spécialiste des entrepreneurs, spécialiste de l'industrialisation de la France. Il préside les forces françaises de l'industrie et la certification Origine France Garantie. C'est Gilles Attaf. Bonsoir Gilles.
24: Bonsoir Elisabeth.
16: Comment ça va?
24: Bah, très bien quand je suis avec vous.
16: Ah bah, moi aussi. La start-up de ce soir, Tea Harmony, ça vous a inspiré?
24: Ah oui, beaucoup. C'est fabriqué en France déjà, donc c'est un premier point important pour nous. Puis je trouve le concept absolument incroyable et je me suis mis à boire du thé il n'y a pas tellement longtemps et là je pense que ça va être très intéressant pour moi.
23: Bah, avec plaisir que vous puissiez le découvrir.
16: Eh bien, on va voir ça dans quelques instants. Et puis, on va prendre des nouvelles d'un membre de la grande famille. La France Bouge, ni thé, ni café, ni matcha. C'est une catégorie de boissons chaudes qui s'appelle Bibo. Bonsoir, Benjamin Biener.
25: Bonsoir, Elisabeth.
16: Bienvenue dans La France Bouge. Votre entreprise réinvente des boissons chaudes et vous en êtes le fondateur, Bibou, avec du sarrasin, je crois, notamment.
7: Tout à fait.
16: Allez, la France bouge, c'est parti. Nous sommes ensemble jusqu'à 22h sur Europe 1, mais aussi sur toutes vos plateformes d'écoute.
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11: C'est l'heure du thé, venez les enfants. J'ai un programme et je tiens à le remplir.
12: Je vous en prie, restez. Le thé est prêt. Il vous attend.
11: Il est en train de refroidir.
16: Alors ce soir, vous avez compris, hein, c'est Mary Poppins, vous l'avez reconnu, vous souriez tous.
25: Non, je ne me souvenais pas de cet extrait.
16: C'est très, très important de retrouver les, bah, ce qu'on a regardé quand on était plus jeune. Ce soir, c'est la journée mondiale du thé. Derrière ce geste de chaque jour se cache un marché mondial colossal qui est en pleine transformation. Deuxième boisson la plus consommée au monde après l'eau. Un secteur qui pèse des milliards d'euros. Alors si on parle en milliards, on est entre 250 et 300 milliards. Et sur, rien que le marché français, lui seul, il est estimé à entre 500 et 700 millions de dollars. Donc ce soir, autour de la table de la France bouge, la patronne d'une maison française, une entreprise née sous Louis XIV, et c'est vous, Erika Lenoan.
26: La France bouge. Elle fait tourner la boîte.
16: Et vous faites tourner Daman Frère. Daman Frère, quand on regarde les boîtes, on connaît forcément. On ne sait pas nécessairement que c'est français. Je vous laisse pitcher, Erika, et puis après on se retrouve.
25: Alors, Daman Frère est une maison française qui commercialise des thés et des plantes à infusion. Effectivement, depuis quelques siècles, nous avons une énorme expertise. Ce qui fait notre différence, c'est que nos experts vont dans les pays producteurs, ils vont sourcer directement auprès des producteurs, ils importent les thés à Dreux, donc nous sommes en Eure-et-Loir, et là nous manufacturons, nous faisons tout, nous conditionnons, et puis nous re-exportons dans 70 pays environ. Donc la marque Daman Frère est une marque internationale, avec des produits de très grande qualité. Et puis, depuis 2023, l'entreprise est devenue une société à mission, c'est-à-dire qu'elle a pris des engagements forts, elle établit un rapport d'impact, en toute transparence, expliquer ce qu'elle fait. Avant tout, je dirais que notre mission, c'est d'offrir du plaisir, parce que la boisson thé est une boisson qui se partage, c'est un moment avec les autres, et c'est surtout et avant tout le plaisir d'une dégustation.
16: Merci, Erika Lenoan, présidente de Daman Frère. Gilles Attaf, vous connaissez Daman Frère ?
24: Bien sûr, c'est exceptionnel, ça fait partie de ces marques un peu emblématiques dans le secteur, et moi j'adore ces marques à histoire.
16: Et bah justement, on va démarrer par l'histoire, c'est une bonne idée, on va démarrer par ça, Erika Lenoan. C'est assez incroyable, puisque cette maison a été fondée en 1692.
25: Oui, comment tout à fait, l'histoire commencerait par, enfin à l'époque de Louis XIV, hein, pour bien situer, 1692. Nous avons un édit qui montre qu'un sieur d'Amam importait des produits exotiques, dont du thé, etc. Et il avait le droit de commercialiser ses produits en France. L'entreprise en soi a été fondée ensuite en 1825 par la famille Daman, qui a créé juridiquement l'entreprise.
16: Qui est cette famille ? Elle vient d'où, cette famille ?
25: Alors, elle vient de plusieurs pays, mais plutôt de Hollande.
16: D'accord.
25: Et puis, elle a évolué, cette famille. Et en 1925, une autre famille est arrivée, la famille Jumeau-Lafont. Et donc, tout le savoir-faire est passé d'une famille à une autre. Elle ne s'est pas perdue, ça reste un patrimoine d'entreprise. Et puis, voilà, d'année en année, on a évolué, ça reste une entreprise familiale implantée en France et qui fait absolument tout en France.
16: Elle reste familiale ?
25: Elle reste familiale. Aujourd'hui, nous avons un actionnaire majoritaire qui est une famille italienne,
16: qui est
25: mais avec aussi des actionnaires français.
16: Illy ?
25: La famille Illy, tout à fait, monsieur Ricardo Illy.
16: Voilà, donc elle
25: le
16: a été
25: président de notre holding Polo Del Gusto.
16: En 2007 ?
25: En 2007, effectivement, il y a une introduction d'un nouvel actionnariat. Et c'est aussi l'année où nous avons commencé à lancer des boutiques monomarques. Mmh. Et donc, à partir de cette année-là, Daman est devenue une véritable marque. Avant, Daman était surtout une manufacture qui produisait au nom des autres, mais jamais sous son nom.
16: C'était de la marque blanche.
25: C'était des marques blanches. Donc finalement, l'entreprise est très ancienne, bien sûr, mais quelque part, la marque est assez récente.
16: Ah, c'est étonnant comme processus, comme histoire. Donc, l'italien Illy que vous connaissez, hein,
25: très bien,
16: Erika Lenoan, puisque vous avez travaillé avec...
25: J'ai fait pratiquement toute ma carrière
16: toute votre
25: dans
16: carrière,
25: cette société familiale.
16: Vous avez vécu longtemps en Italie.
25: Alors, j'ai surtout fait un Erasmus, parce que j'aime bien voyager. Donc, étudiante, je suis partie en Italie pour apprendre une nouvelle langue vivante. J'ai fait un stage, donc je suis tombée dans la marmite du café, pour le coup, à l'époque. Et puis, petit à petit, j'ai évolué dans le groupe et on m'a proposé de reprendre la présidence de Daman Frère en 2019.
16: 2019.
25: Donc, il y a 6 ans.
16: Donc il y a 6 ans. Et c'est ça qui nous plaît, Erika Lenoine. C'est très récent, 6 ans. On va en parler ce soir, on va découvrir toute cette expansion d'Aman Frères. Parce que vous êtes arrivé avec une feuille de route bien précise, même si l'actionnariat est italien. Tout est en France.
25: Absolument.
16: Et notamment, vous évoquiez dans le pitch que tout était en Eure-et-Loire, à Dreux. Et là, vous venez d'investir plusieurs dizaines de millions d'euros pour industrialiser. Vous êtes en pleine transformation industrielle de Daman Frères. Racontez-nous.
25: Oui, effectivement, l'actionnaire nous a laissé les clés de l'entreprise, en fait. Et donc, c'est bien le management français qui gère l'entreprise et qui l'a fait évoluer. Et comme nous étions dans un site industriel qui n'était pas le nôtre, nous voulions répondre à plusieurs critères. La qualité de vie au travail, nos engagements en termes de responsabilité sociétale et durable. Et puis, nous avions besoin, puisque nous étions en pleine croissance, d'un site de production qui puisse nous accompagner dans le futur. Et donc, nous avons présenté notre projet à nos actionnaires. Ils les ont validés. Et nous avons effectivement injecté 30 millions d'euros.
16: 30 millions d'euros.
25: Grâce également à un fonds français, à une banque qui nous accompagne. Et grâce à tout cela, nous avons effectivement acheté un terrain de 6 hectares. Et aujourd'hui, nous avons le siège et le site de production à Dreux. Et une boutique également ouverte au public. C'est une boutique d'usine.
16: Mmh. Et donc, c'est moins cher ?
25: Comment ?
16: Donc c'est moins cher.
25: C'est moins cher. Je vous invite à aller rue des Livrandières à Dreux pour faire des affaires dans notre boutique.
16: Dans votre boutique. Mais c'est assez extraordinaire ce que vous nous dites, Erika Lenoine, ce soir sur Europe 1, parce que normalement, quand on parle de thé, on voyage un peu, on va en Inde, en Chine, etc. Mais même la fabrication, on se dit ça se passe là-bas. Vous, tout est fabriqué ici. Vous avez agrandi les lignes de production.
25: Oui. Oui, et puis, en fait, nos experts vont quand même dans les pays. En fait, on a des experts qui se répartissent en fonction de la géographie, parce que quand on achète un thé en Inde, c'est pas la même chose que lorsqu'on achète un thé au Japon. Donc, il y a un palais, c'est un peu comme dans le monde du vin. Et donc, ils vont dans les pays, c'est leur métier.
16: Mais ils
25: vont
16: déguster. Ils font partie de la
25: main. Ah oui, ils sont chez nous. Ce sont des salariés français qui voyagent dans le monde, qui vont dénicher des lots incroyables au fin fond.
16: Mais c'est quoi leur métier ? C'est pas des nez, comment on les appelle ?
25: C'est un peu la même chose, en fait. Ce sont des palais. Ils goûtent constamment tous les jours. On a un laboratoire aussi à Dreux. Donc, ils font de la dégustation. Ils sélectionnent les meilleurs thés, les meilleures plantes à infusion. Et ensuite, tout se passe en France, puisqu'on importe la matière première brute, sous forme de feuilles séchées, tout de même, mais brutes. Et puis après, il y a toute la manufacture qui se fait en France. Donc on embellit nos thés, on les nettoie, on enlève les corps étrangers, on les analyse dans des laboratoires indépendants français. Voilà, il y a tout un travail derrière. Nous avons une aromaticienne qui intervient pour tout ce qui est huiles essentielles. Voilà, ce sont des métiers qui sont développés en France et qui se transmettent de famille en famille et de génération en génération.
16: C'était difficile d'investir là 30 millions d'euros dans ce projet d'envergure, parce que ça répond à une stratégie de croissance durable. Là, on s'installe.
25: Oui.
16: On fait
25: un pari pour le futur.
16: Vous faites un pari pour le futur. On réduit toute dépendance.
25: Tout à fait. Nous sommes souverains, là, pour le coup, même au niveau de l'énergie maintenant, puisque une de nos volontés, c'était d'avoir un site de production avec une certification environnementale qui puisse suivre bien la réglementation européenne. Et donc, nous nous sommes engagés, notamment, grâce à cette certification BRIM, à avoir une énergie renouvelable. Donc, nous avons à peu près en toiture, 5000 mètres carrés de toiture avec des installations de panneaux photovoltaïques qui nous permettent une autoconsommation. Nous avons des pompes à chaleur nous avons choisi tous les matériaux en basse consommation, à faible impact, parce que nous étions engagés dans cette voie-là. Donc, nous avons fait attention à la biodiversité, la qualité de vie au travail. Nos salariés travaillent dans un très bel environnement, avec des salles de pause qui ont été complètement repensées, des espaces verts, un petit circuit de détente.
16: Tout en buvant du thé.
25: Tout en buvant du thé, bien entendu. Nous avons un bar à thé pour vous accueillir la prochaine fois que vous viendrez chez nous. Mmh. Et voilà, donc nous...
16: On a presque envie de vous applaudir, Erika Lenoine. C'est vrai, hein, Gilles.
25: Merci.
16: On l'applaudit parce que c'est l'exemple même d'une entreprise française qui nous montre que c'est possible. C'est possible de ramener tout en France, d'agrandir des lignes de production et donc de se développer.
25: Et puis d'embaucher. En fait, on essaie vraiment de privilégier les embauches autour de notre entreprise. C'est vraiment une grosse fierté de pouvoir créer du travail.
24: Vous avez combien d'emplois là sur le site de Dreux?
25: Nous avons 200 personnes qui travaillent directement pour nous.
24: Production plus
25: Alors en production, pratiquement, je dirais 130 personnes. Après, nous avons des personnes qui sont en boutique, parce que certaines de nos boutiques monomarques parisiennes sont gérées en propre, le reste étant des réseaux de licences. Et puis, je dirais que la masse salariale est surtout à Dreux.
16: À aucun moment votre actionnaire vous a dit bon, on essaye, sinon on sort et on le fera ailleurs qu'en France?
25: Non, pas du tout. Elle sait que toute l'expertise se trouve en France et il n'y a aucune raison d'aller
16: ailleurs. C'est quoi l'expertise qui est purement française chez vous?
25: Alors, le sourcing, c'est vraiment un des points les plus sensibles, hein, aller trouver les meilleures thés qui soient. On a tissé des liens avec tout l'amont agricole, et ça, ce portefeuille, quelque part, de fournisseurs est précieux, ça fait partie du patrimoine de l'entreprise. Et puis derrière, il y a toute la partie transformation, aromatisation, ou pas d'ailleurs, hein, parce qu'on a aussi des grands crus qu'on ne touche pas. Et puis après, il y a toute la partie commercialisation, tout ça est fait de bout en bout. En France.
16: Gilles Attaf.
24: Est-ce que vous faites des infusions en dehors des thés? Il y a aussi des
25: infusions. Oui, bien sûr, c'est une partie importante aussi de notre chiffre d'affaires, parce que les infusions sont de plus en plus plébiscitées. Donc, en dehors du thé, nous avons une personne qui source tout ce qui est plante à infusion, donc la menthe, le tilleul, la camomille.
24: Donc là, vous pouvez en trouver en France, donc pas comme le thé.
25: On peut en trouver en France, absolument. Notre camomille, elle vient de Croatie, parce qu'il y a un véritable savoir-faire là-bas. Mais oui, les plantes sont souvent plutôt européennes. En majorité.
16: Par rapport à vos concurrents, Erika Lenoan, vous êtes dans le thé haut de gamme, on est dans le premium.
25: Tout à fait.
24: D'ailleurs, les cotes, c'est les cotes du luxe. Hein.
16: Ouais, elles sont
24: tout à fait.
16: Assez
24: on
16: est d'accord. Si on voit les emballages, vous avez raison, Gilles, décrivez-les.
24: C'est assez impressionnant. Hein. Moi, j'ai l'impression de voir de la cosmétique de luxe. C'est absolument
16: c'est
24: remarquable.
16: Magnifique.
24: Pour le coup, nous, on milite effectivement pour le fait qu'il y ait un produit, au-delà d'être fabriqué en France, il doit être désirable. Et là, pour le coup, il y a de la désirabilité dans ce produit.
16: Les produits made in France, c'était pas forcément désirable.
24: Exactement. Avec Origine France Garantie, on dit toujours fabriqué en France, ça suffit pas, il faut que le produit soit désirable. Il faut qu'il y ait de l'envie. Et là, franchement, au-delà des produits qui sont de grande qualité, mais il y a aussi un écrin qui est absolument remarquable. Je trouve qu'on sent que ça a été vraiment bien pensé. Félicitations.
25: C'est l'alliance de trois choses. Le bon, évidemment, puisque nous sommes dans l'agroalimentaire. Le beau, pour la partie esthétique, et le bien pour la durabilité et pour les engagements de l'entreprise. Parce qu'aujourd'hui, les consommateurs, effectivement, ils apprécient avant tout la dégustation, mais ils veulent de plus en plus savoir qui il y a derrière, si c'est une entreprise française ou pas, quelles sont ses valeurs, quels sont ses engagements. Et donc, ils s'informent beaucoup sur qui nous sommes.
24: Et
25: donc,
24: la traçabilité.
25: Et la traçabilité qui est totale, important. Parce que c'est très important également.
24: Alors là, je ne pourrais pas vous certifier sur les thés, puisque le thé ne vient pas de France, donc on ne peut pas certifier Origine France Garantie.
16: Mais quand même,
24: ceci
16: je trouve ça dommage.
24: Sur les infusions, on pourrait, puisqu'on on avait eu le cas avec Pagès, vous souvenez,
16: et
24: finalement, ils ont certifié leurs infusions Origine France Garantie, après être venus, grâce à toi, Elisabeth.
16: C'est vrai, une fois qu'ils vous ont rencontré,
24: Gilles. Tout à fait, absolument.
16: On a certifié,
24: c'est la France bouge, ça.
16: Donc, une fois qu'ils sont venus ici, ils se sont dit, on va revenir en France tout de suite.
24: Tout à fait, et on a certifié donc les infusions avec effectivement la possibilité d'avoir de sourcer en France, mais le thé c'est pas possible, ça n'existe pas en France.
25: Mais non, un petit peu, mais pas en quantité suffisante, mais effectivement il y a quand même quelques plantations, notamment en Bretagne.
24: Je suis ravi de vous accueillir au sein de l'association et de vous certifier.
16: Mais oui, pour certaines tisanes, pourquoi pas.
25: Tout à fait.
16: Donc Erika Lenoan, un siège de 2800 m², une unité de fabrication de 24 000 m², c'est ça?
25: Tout à fait, il nous faut de l'espace.
16: Est-ce que c'est possible? Moi je compare ça aux médicaments. Je compare ça à toute cette souveraineté dont on a besoin. Il ne faut pas être dépendant. Ça veut dire que vous allez peut-être en ouvrir une autre usine. Comment vous envisagez la suite? Est-ce que ça veut dire que quand on ouvre une usine, qu'on rajoute des lignes de production, ça veut dire qu'on a plus de clients, qu'on a plus de demandes? Et donc la suite, c'est quoi?
25: Alors effectivement, comme nous sommes en croissance, nous gagnons forcément des parts de marché. Et puis nous développons également dans des marchés nouveaux, comme le travel retail récemment, comme à l'export également. Nous cherchons à exporter également. Donc,
16: exporter, c'est quoi? C'est qu'on trouve du thé d'amande dans les hôtels, dans les avions, dans les cabines premium? C'est quoi l'idée?
25: Nous sommes sur plusieurs circuits. Tout ce qui s'appelle CHR, donc café, hôtel, restaurant, la gastronomie. Nous sommes en partenariat avec de nombreux chefs, avec des mixologues pour développer des recettes de cocktails, mocktails, pour faire des afternoon tea, du pairing. Enfin, c'est un monde infini dont on pourrait parler pendant des heures.
16: C'est-à-dire qu'en fait, la thématique du thé peut se retrouver, peut se décliner partout.
25: Partout, à tout moment de la journée, parce que là, je parlais des cafés, hôtels, restaurants, mais je peux aussi parler du retail. En fait, nous avons des boutiques et des réseaux qui se développent et qui, là, sont destinés plutôt à la consommation à la maison. Donc, du matin, lorsque vous vous levez au petit déjeuner, jusqu'au soir où vous avez envie d'une infusion, pendant toute la journée, on vous accompagne où que vous soyez. Et ça, c'est une différenciation chez Daman. Nous sommes dans notre stratégie omnicanal. Donc, nous couvrons tous les circuits.
16: Tous les circuits.
25: Si vous êtes dans un avion, dans un train, à l'aéroport, à la maison, au bureau, voilà, nous sommes partout où vous le souhaitez.
16: Est-ce que vous pouvez envisager, comme d'autres maisons de thé, d'aller vers des crackers, des biscuits, des tasses, des théières? Est-ce que vous allez plus loin ou vous restez sur le thé et la tisane?
25: Alors, nous allons plus loin parce que nous aimons créer une expérience consommateur global. Vraiment global. Mm-hmm. Et donc, nous avons énormément d'accessoires, de la vaisselle, des petites infusettes. Nous avons tout ce qui peut vous permettre de préparer un excellent thé.
16: Donc ça, c'est sur les accessoires.
25: Oui.
16: Et vous allez vers de l'alimentation?
25: Alors,
16: à base
25: aujourd'hui,
16: de thé.
25: Nous sommes surtout et avant tout partenaires, par exemple, pour créer des recettes avec des chefs. Par exemple, sponsoriser le Bocuse d'Or, donc pendant le CIRA à Lyon, qui est un salon professionnel, sponsoriser le Bocuse d'Or parce que nous voulions être dans le concours pour préparer des plats avec le thé comme un ingrédient. Voilà, parce que finalement, le thé, vous pouvez multiplier ses utilisations et c'est un ingrédient parfait pour la cuisine.
16: Vous restez avec nous, vous nous donnez envie, Rika Lenoane. Vous êtes présidente de Daman Frères. À suivre, un mug, on va rester dans le thé puisque c'est la journée mondiale du thé, un mug à infusion automatique pour conserver chaque arôme. Ça s'appelle Tea Harmony. On se retrouve dans un instant, Philippe Azarette. Vous êtes prêt?
23: Je suis prêt.
16: Vous avez pitié, vous savez.
23: Tout à fait.
16: Et ben voilà,
23: on se retrouve
16: après une petite pause en musique. Grégoire, on se trouvera un endroit sur Europe.

0: Grégoire, on se trouvera un endroit sur Europe 1.
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0: Vous avez reconnu la musique? Non? Bah c'est T42.
3: Ah,
0: ah bah oui, on n'a pas mis les paroles. On va essayer de la retrouver avec les paroles, comme ça, ça va vous parler.
3: On n'est pas très bon aujourd'hui.
0: Bienvenue dans la France bouche, c'est la journée mondiale du thé. Erika Lenoane est notre invitée, elle est la présidente de Daman Frères qu'elle dirige depuis 2019. Elle vient d'inaugurer, c'était quand que vous avez inauguré une nouvelle usine?
4: Le 2 avril.
0: 2 avril, donc c'est assez récent. Vous avez réussi, et bravo, c'est une prouesse de consolider Daman Frères avec une capacité de production augmentée, avec des outils de travail beaucoup plus puissants. Est-ce que ça veut dire que vous avez investi dans des machines, Erika?
4: Alors, nous investissons chaque année dans de nouvelles machines.
0: Pourquoi elles sont de plus en plus performantes?
4: Elles sont, alors pour certaines, oui, absolument, elles sont de plus en plus performantes. Et puis, voilà, nous passons à une forme d'automatisation quand c'est possible, évidemment. Mais nous faisons encore beaucoup de choses à la main parce que nous avons plein d'occasions d'offrir des coffrets. Et les coffrets, chaque année, évoluent. Ils sont tous différents. Donc, on ne peut pas vraiment automatiser. Donc, il y a énormément de choses encore qui sont manuelles.
0: 200 salariés qui travaillent pour Daman Frères dans des conditions exceptionnelles à Dreux. Vous êtes l'incarnation, en tout cas l'entreprise, de cette transition industrielle et de cette souveraineté française, labellisée entreprise du patrimoine vivant.
4: Exactement, oui. Depuis l'année dernière, effectivement, nous avons le label EPV, entreprise du patrimoine vivant. C'est pour reconnaître justement ce savoir-faire français, tout ce patrimoine culturel que nous possédons. Et puis, c'est là aussi la reconnaissance d'un savoir-faire, mais qui

0: et je pense la seule dans le secteur du thé. Je voudrais pas dire de bêtises, sincèrement, mais comme nous avons la chance d'avoir ce site de production et ce savoir-faire manuel, quasi artisanal, c'est aussi la raison pour laquelle nous sommes EPV.
1: C'est pas une évidence que c'est une entreprise française quand on voit les emballages, c'est fait exprès ou il y a quand même un petit drapeau tricolore qui se cache?
0: Je ne peux pas avoir de drapeau tricolore.
1: Pourquoi?
0: Parce que la matière première pousse en Asie et donc c'est le code douanier qui donne mon origine. Donc je vais être origine Japon, origine Inde, etc. Mais on ne peut pas mettre de petits drapeaux. Par contre, nous avons des partenariats qui nous permettent quand même de communiquer sur cet art de vivre à la française dont nous sommes très fiers. Et donc nous avons des partenariats avec la Tour Eiffel, avec la ville de Versailles, et puis d'autres à venir qui nous installent quand même dans ce côté français dont nous sommes fiers.
1: Là où vous avez un vrai rayonnement, c'est quand on vous trouve, j'imagine, dans des cafés, dans des restaurants, dans des hôtels. Est-ce que vous choisissez, on vient vous voir, est-ce que vous avez remarqué que qu'il y avait de plus en plus de clients compte tenu de tout ce que vous venez de nous dire depuis le début de l'émission?
0: Alors évidemment, nous faisons de la prospection, mais on vient aussi nous chercher parce qu'on a développé toute une palette de services. En fait, on a une application pour les professionnels qui s'appelle MyDaman, donc qui est réservée à nos clients, où vous avez de l'e-learning, parce que c'est un monde quand même extrêmement complexe, donc il faut quand même savoir beaucoup de choses. Et nous avons développé des services pour les accompagner pour leur tea time, parce qu'on est dans la mode maintenant de l'afternoon tea partout dans les chaînes hôtelières.
1: Oui, c'est vrai, chaque hôtel a son petit moment de thé. Vous êtes présent à Londres?
0: Nous sommes présents parce à Londres, mais ce n'est pas le premier pays.
1: J'imagine, parce qu'ils ont quand même il y a beaucoup de concurrence là-bas. Oui, c'est quoi votre premier pays?
0: On ne l'a pas forcément bien travaillé non plus, donc c'est vraiment un pays qu'il va falloir développer. Nous sommes très présents aux États-Unis, très présents aux Pays-Bas, en Belgique, en Espagne, en Italie.
1: Hôtel de luxe?
0: Souvent, oui, haut de gamme. Oui, absolument, mais pas nécessairement. C'est un luxe, mais un luxe abordable, le thé. Donc... voilà, en fait, on s'adresse à tous les amoureux du thé comme nous.
1: Tous que nous sommes tous hein, autour de la table à France Bouche, tout le monde aime le thé. Oui, j'ai l'impression que tout le monde a thé. Gilles, terminé le café?
2: Oui, j'ai arrêté. Enfin, je bois beaucoup plus de thé que de café. Je bois encore un peu de café, mais.
1: Et vous consommez quoi comme thé?
2: Alors, ça dépend. Moi, je suis très lié à la société Scopti au thé 1336. Donc, ces fabuleux personnes qui ont repris les thés éléphants quand Unilever les a abandonnés. Et donc, aujourd'hui,
1: vous avez un acte militant.
2: Ah, toujours.
1: Vous ne dérogez pas. C'est très bien.
2: Non, mais j'essaye d'être cohérent jusqu'au bout.
1: Bout. C'est tellement rare. Bravo. Autour de la table, la France Bouche, que consommez-vous comme thé? Allez, Philippe Lazarette, avant de vous faire votre connaissance.
3: Moi, je bois pas mal de matcha.
1: D'accord. Benjamin, bon, vous, c'est bibo, donc c'est pas du thé.
4: Exactement.
1: C'est de la boisson à base de sarrasin. On va en parler dans un instant, je l'ai goûté hors antenne. C'est délicieux. Erika, que prenez-vous, patronne de Daman Frère? Quel est votre thé préféré?
0: Ça varie énormément en fonction des saisons.
1: En ce moment?
0: En ce moment, je suis sur le chai tea. C'est-à-dire un thé indien avec beaucoup d'épices et dans lequel j'ajoute un nuage de lait. C'est une boisson ultra gourmande, mais dans 15 jours, quand il fera très beau, je serai sur les thés glacés avec des thés beaucoup plus frais.
1: Que vous avez apporté ce soir. Hein, voilà, thé glacé citron, thé glacé exotique et Touareg. Il y a de la menthe dedans alors.
0: Il y a de la menthe, absolument.
1: Que consommez-vous comme thé? Qu'est-ce que ça représente pour vous, cet instant du thé? Diana Ngoma a promené le micro Europe 1 dans les rues de Paris. Écoutez.
5: Je consomme régulièrement du thé, ça fait partie de mes boissons préférées. Ça représente un moment de détente pour moi parce que c'est souvent au travail, dans mes moments de pause. Donc je préfère largement le thé vert. J'aime bien les goûts fruités, les agrumes, la menthe aussi parce que je trouve ça rafraîchissant et puis ça a un effet un peu vivifiant.
6: J'en consomme moins ces derniers temps. C'est vrai que je me suis plus remise à boire du café. Mais c'est vrai que j'aime beaucoup le thé en règle générale, beaucoup plus le thé blanc parce que je le trouve très très doux en comparaison avec le thé noir que je trouve trop fort en goût, alors que le thé blanc ou même le thé vert, on est sur des notes beaucoup plus légères.
7: Non, mon thé préféré c'est le matcha. J'ai un peu cédé à la mode et à la tendance matcha. J'aime bien le consommer l'après-midi pour une pause détente, ça rebooste un peu, ça crée une pause sympathique dans la journée. Et je préfère le faire maison parce que je suis pas forcément fan du côté très herbacé qui est proposé dans les coffee shops. Donc comme ça je peux le doser à ma convenance pour avoir une boisson moins forte en bouche.
1: Il y a des connaisseurs, hein. Ils savent ce qu'ils veulent. Comment vous expliquez, Erika Lenoane, cet accroissement, cette augmentation de la consommation du thé, deuxième boisson la plus bue au monde après l'eau? On l'a vu avec les confinements en 2020, la consommation a explosé, notamment avec l'essor du télétravail. Comment vous l'expliquez?

0: compliqué. Au-delà de tout ça, ça aurait pu se tasser.
1: Oui, mais là, pas je du pense tout. Que les témoignages, enfin les personnes interviewées ont bien répondu à cette question. En fait, ils cherchent un bien-être, ils cherchent une pause pour se faire plaisir ou pour partager avec des amis. Donc c'est ce côté cocooning et bien-être.
0: Le café, c'est pour démarrer, le thé, c'est pour faire une pause.
1: Ce sont des fonctions différentes et des plaisirs différents.
2: Vous restez avec nous autour de la table de La France Bouge en cette journée mondiale du thé. Nous nous sommes demandé comment boire le thé de la meilleure façon pour conserver chaque arôme. Et bien heureusement, l'équipe de La France Bouge a trouvé une innovation.
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2: Et c'est vous la pépite, Philippe Lazarette. Vous avez fondé Tea Harmony. L'entreprise est née en 2024 à Annecy, mais ça fait 8 ans que vous travaillez sur cette innovation.
5: Oui, tout à fait. Alors d'abord, merci de m'avoir accueilli.
2: Avec
5: plaisir d'avoir rencontré Erika. Donc, en fin de compte, qu'est-ce qui s'est passé?
2: Parce que vous, vous êtes un autodidacte. J'ai adoré votre parcours. Vous avez fait des tas de choses dans votre vie. Vous avez été gérant d'une boîte de nuit. Vous êtes un touche-à-tout. Vous avez fait de l'immobilier pendant 20 ans à Annecy. Et puis, il y a eu un déclic un matin en buvant votre thé. C'est ça l'histoire, je crois.
5: Alors, tout à fait. Un déclic, je n'ai rien inventé. En fin de compte, je suis comme tout le monde. Le matin, quand on fait son thé, qu'est-ce qu'on fait? Ou on met un sachet de thé dans son bol, ou les gens qui ont un peu plus de temps, ils sont plus nombreux, ils mettent du thé en vrac dans une boule, dans une théière. Et la plupart des gens, je parle des gens lambda, sont des grands connaisseurs de thé, le gros problème, c'est le temps d'infusion. C'est-à-dire que la personne lambda, qu'est-ce qu'il fait? On va mettre son thé dans notre bol, son sachet de thé ou notre boule à thé. Derrière ça, le téléphone sonne, le petit pleure, on regarde nos mails, on prépare nos tartines, et quand on ôte le sachet de thé ou la boule de thé, qu'est-ce qui se passe? Qu'est-ce qu'il est fort? Qu'est-ce qu'il est amer? Donc je suis parti sur ce point qui est tout bête, mais qui est important. C'est comme un peu un vin qui a tourné, qui est bouchonné. J'ai dit, c'est dingue qu'en 2015...
2: On était en 2015, hein, je vous dis, il a mis 8 ans pour l'élaborer, son
5: produit. Personne n'ait trouvé un système, avec tout ce qui puisse exister, d'avoir un appareil qui va gérer le temps d'infusion, et surtout qui va le stopper sans l'intervention de l'utilisateur. Parce que tout ce qu'on voit actuellement, vous pouvez avoir une petite LED qui va s'éteindre, vous pouvez avoir une sonnerie qui sonne, mais si vous n'êtes pas là au bon moment, vous ne pouvez pas l'arrêter.
2: C'est vrai, souvent on se retrouve dans cette situation où il est
6: tellement
2: infusé. J'ai
6: l'impression de le voir ce matin, en fait. Là.
2: Non mais, et on le vit, et franchement, moi je le jette.
6: C'est vrai.
2: Et j'en refais un autre, quel gâchis. Donc c'est pour ça que vous avez créé Tea Harmony. Bah, maintenant, je vais vous laisser pitcher. Voilà. Allez, c'est parti, on vous écoute, Philippe,
5: donc,
2: c'est à vous.
5: On a créé cette société en 2014. Avant cette société, j'ai travaillé 8 ans un peu dans ma petite cour. Financièrement, c'était assez compliqué parce qu'on a eu la chance de breveter notre invention. On a des brevets européens, chinois, Hong Kong et US. J'ai eu la chance aussi de gagner le concours Lépine en 2016, médaille d'or, et le concours des inventions de Genève en 2026, avec la médaille d'or également. Donc je suis parti de rien, en fin de compte avec une tasse, et j'ai dit comment stopper une infusion. Donc mon premier prototype, j'avais imaginé comme un barrage, une petite vanne qui ferme le compartiment à thé et de l'eau. Donc tout content, je mets un minuteur tout bête, un petit mécanisme avec une petite trappe pour fermer mon compartiment de thé. Donc programmation 3, 4, 5 ou 10 minutes. Je mets mon eau, j'étais tout heureux, j'ai dit j'ai découvert le truc du siècle, et bien sûr, aucun effet. Parce qu'en fin de compte, la théine est plus lourde que l'eau. Donc le thé n'a pas pu remonter dans mon bol, et j'ai dit, bah dis donc, t'es hyper bon. Donc j'ai dit, c'est pas possible.
2: Là, on n'est toujours pas dans ce que c'est. Il est encore en train de nous raconter, ouais, Philippe, mais c'est passionnant. Donc je vous laisse terminer, Philippe.
5: Merci,
2: tant
5: Elisabeth.
2: Pis pour le gong. Alors donc,
5: merci, Elisabeth.
2: Avec plaisir.
5: Donc je suis reparti avec ma deuxième idée, c'est pour arriver au point final. J'ai dit, si le thé est plus lourd que l'eau, la couleur et la théine, on va le faire remonter. Donc j'ai fait une petite éolienne. Une petite éolienne qui se met en route, mais qu'est-ce que je constatais? Un tout petit filet qui remontait. Pourquoi? Parce que moi je suis assez pratique. Vous promenez un tamis avec du sable sec, vous mettez un sèche-cheveux, l'air va passer. Sable est mouillé,
2: J'ai jamais essayé de mettre un sèche-cheveux sur un tamis avec du sable, mais bon,
1: faut le croire sur parole.
2: Truc. Moi, je vous crois. Hein.
5: Donc, en fin de compte, le problème de cette éolienne, comme le thé était mouillé, ça ne pouvait pas remonter. Donc, j'ai dit, il n'y a plus qu'un système, c'est d'inventer un produit où le thé, bien sûr, sous l'eau, donc c'est le seul appareil où le thé ça va s'infuser sous l'eau, il n'est pas dans le compartiment de l'eau au départ, et avoir un système, on appelle ça une circulation forcée, c'est un système de pompe alimentaire qui va nous récupérer en fin de compte le volume du eau pour le faire passer dans notre chambre d'infusion et le faire remonter. Pour être un peu concret, c'est comme si demain vous mettez un colorant dans une rivière, le colorant va passer, la rivière est bleue, et à un moment donné, donc ça, on appelle ça la théine, et à un moment donné, vous allez avoir une vanne qui va se fermer, donc la théine en amont va rester, mais celle qui est en bas va rester du temps que vous avez choisi.
0: Vous avez tous compris ?
4: C'est très difficile à comprendre, surtout visuel.
0: Sauf qu'on est en radio, donc c'est votre capacité à tout nous décrire. Donc, ce mug, vous l'avez apporté ce soir sur Europe 1. Donc, c'est dommage qu'on ne puisse pas faire une démonstration. Ce qui serait bien, c'est qu'on puisse voir exactement comment ça fonctionne. Si je comprends bien, dans le mug, là, on verse. Décrivez-nous comment vous pouvez faire.
5: Donc, en fin de compte, on a une base technique. Dans cette base, on a le thé qui va s'infuser dans 5 centilitres. Vous allez clipser un bol sur cette base. Et quand vous avez clipsé ce bol, vous allez constater, en fin de compte, c'est comme ça qu'on a pu gérer et stopper l'infusion. Sans l'intervention
0: du visiteur. Ça ressemble un peu à un shaker, si vous nous suivez.
5: On constate que le thé est indépendant du volume de l'eau.
0: J'ai compris.
5: Voilà. Donc, vous allez verser votre eau chaude. L'eau va passer dans un trou, va remplir la chambre d'infusion. Et par la circulation forcée, va me faire remonter le thé. Donc, à la fin du temps que vous avez choisi, on a fait 5 temps d'infusion, mais on pourrait en faire ce qu'on voulait, c'est une carte électronique dedans.
0: C'est histoire, génial. Hein.
5: Donc, vous avez 5 temps d'infusion, vous avez du 3 minutes en vert, un peu comme les thés verts. On a fait du 4 minutes en bleu.
0: On comprend pourquoi vous avez mis 8 ans pour sortir le produit.
4: Combien de prototypes ?
5: On en a fait 40.
0: Je comprends. Et en plus de ça, moi, je tiens
4: encore
0: à souligner.
4: Plus que Womanizer.
0: Zéro banc. Ah, bah, vous connaissez le Womanizer, Gilles ?
4: Je ne connais pas. J'ai été au cinéma.
0: Très bien. Vous avez mis 8 ans pour sortir le produit. Et moi, je tiens à le souligner. Vous n'aviez aucune aide financière. Parce que quand on invente un produit, il y a peu de banques qui vous aident. Vous avez fait tout seul.
5: Oui, on a fait tout au fond privé. Avec des associés. On a porté des biens en caution. On a perdu beaucoup d'argent à un moment donné. Parce qu'on est parti voir certaines banques qu'on ne va pas citer, bien sûr. Un banquier vous regarde et même avec un bon business plan, ils vont dire « faites déjà vos preuves et après on verra ». Mais pour faire des preuves, il faut le commercialiser. Avant de continuer la commercialisation, je pars sur un sujet qui est important. C'est théière individuelle ou ce mug, donc les deux qualités. La première, tout le monde a compris, ça peut stopper l'infusion.
0: On a compris.
5: Ça existe nulle part. Mais la deuxième qualité, c'est qu'on extrait l'arôme de la plante. Alors pourquoi on extrait l'arôme de la plante ? Vous savez, quand on fait des parfums à grasse, comment on fait un parfum à grasse ? On extrait la plante. Pourquoi nous, on peut extraire l'arôme de la plante ? On peut prendre le thé d'amande, l'infuser 3 minutes dans cet appareil et l'infuser 3 minutes dans un autre, le goût sera différent. Alors pourquoi ? Parce qu'en fin de compte, le thé s'infuse dans 3 centilitres au lieu qu'il s'infuse dans 30 centilitres.
0: Il est passionné, on l'entend, Philippe Lazarette. Je me tourne vers Eric Allenohan, président de Damane Frères. Vous avez tout compris, c'est très...
1: Oui, parce que je l'ai sous les yeux.
0: Et on l'a sous les yeux. Je vous invite à aller regarder quand même Thé Harmony, T-E-A, plus loin, H-A-R-M-O-N-Y, pour bien comprendre. Ça coûte 39 € hein, si on souhaite en commander. C'est ça, hein ?
5: Tout à fait, oui.
0: Erika, votre regard sur...
4: D'experte,
0: et c'est peut-être une révolution dans notre façon de déguster du thé.
4: La vraie coach, en fait, elle est là. Hein.
0: La vraie coach, elle est là, mais bon, nous, Gilles, on compte sur vous aussi, hein.
1: Alors, il est vrai que ça répond à une grosse problématique parce que pour réussir une bonne tasse de thé, il faut répondre à plusieurs critères de préparation, c'est presque scientifique. D'abord, il faut une très bonne qualité d'eau, sans vouloir complexifier les choses, mais il faut déjà bien avoir une bonne eau.
0: Enfin, mais moi, surtout, je prends de l'eau du robinet pour faire mon thé.
1: Oui, hein. Oui, mais elle peut être très bonne, votre eau du robinet.
0: Si je dois acheter le minéral à chaque fois que je fais du thé...
1: Mais il y a surtout trois autres critères. La quantité de thé choisie, il faut une petite cuillère, à peu près 2 grammes de thé suffisent. Il faut un temps d'infusion, et c'est là où votre invention est vraiment très pertinente. Et il faut aussi une bonne température de l'eau.
0: Ouais.
1: Et ça, l'eau,
0: mais ça, on ne sait pas, ça dépend du thé. Parfois,
1: ça dépend du thé, c'est pour ça qu'il
0: fait parfois c'est 60, on ne sait jamais.
1: Eh bien, il faut regarder sur les packagings, parce qu'effectivement, chaque thé a un temps qui est préconisé par une marque. Et donc, mais il faut vraiment la bonne température, le bon temps d'infusion et la bonne volumétrie. Franchement, ça, c'est au moins 3 critères à respecter pour avoir une bonne tasse de thé. Donc vous nous enlevez au moins un critère qui est celui du temps d'infusion. Ça permet au moins de ne pas se soucier de ce critère-là. Donc c'est vraiment une aide.
4: Et la température, vous la gérez comment ?
5: Alors nous, comme actuellement dans le monde entier, comment on fait du thé ? On verse son eau chaude sur son thé, donc où il y a des gens qui ont des bouilloires à température variable. Et la plupart des gens, hélas, ont des bouilloires classiques, donc ils versent bien sûr, hélas, leur eau chaude dans leur thé, où ça détruit un peu la feuille. Moi, je suis vraiment parti sur ce côté amertume, où tout le monde dit, on ressent bien sûr surtout ce côté amertume.
0: Moi, j'ai une chose à dire, c'est comment dire, les mugs en tant que tels, je trouve que elles sont jolies, mais ça ne correspond pas pour moi au code du thé. Je vous le dis très honnêtement, j'aurais mis quelque chose d'un peu plus chic, un peu moins voyant en termes de couleur. Je trouve ça très beau, mais je pense plus à des smoothies plutôt qu'à du thé. Voilà, moi, c'est juste ma remarque.
4: Et le prix de vente de ce produit, c'est
5: 39 euros.
0: 39 euros.
5: Actuellement, on est à 49, mais on va faire une promo à 39 pour pouvoir lancer une nouvelle série. Je suis allé à World Tea Expo à Las Vegas. Et par contre, pourquoi on a fait des couleurs comme ça? Parce que les Américains adorent ces couleurs flashy.
0: Donc vous cherchez un marché américain avant un marché français?
5: Pour l'instant, on a 2-3 touches aux États-Unis. Le marché français, on l'attend avec impatience, parce qu'on est nulle part, à part notre site internet. Mais on a dit, pourquoi pas essayer un grand marché pour voir déjà si ce produit plaît.
0: Bien sûr. Non, mais moi, c'est une remarque, mais vous m'avez donné la réponse.
4: Je pense que c'est un vrai sujet de collaboration avec des marques de thé.
0: Ouais. En fait, c'est des collabs avec des capsules. Si c'était Damanfrère, je pense qu'il n'y aura pas du fluo, il y aura des choses un peu plus sobres. Mais c'est bien, ça correspond à des marques. Vous restez avec nous autour de la table de La France Bouge, parce que tout ça est passionnant, Philippe Lazarette. Donc, il faut trouver des distributeurs, il faut gagner en visibilité. Vous êtes parmi nous ce soir pour cette raison. Et puis, on va apprendre des nouvelles de l'entreprise Bibo qui fabrique des boissons chaudes à partir de chicorée et céréales françaises torréfiées. Je viens de la goûter, c'est très bon. J'ai goûté au sarrasin. Mais d'abord, on écoute Jennifer en musique au soleil.

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0: c'est Police, Tea in the Sahara. C'est la dernière chanson de Police. Si on a mis Police, c'est pas Tea in the Sahara. C'est parce que ce soir, c'est la journée mondiale du thé. Nous sommes avec Erika Lenoine, président de Daman Frères. Bienvenue si vous nous rejoignez. Philippe Lazarette, qui est arrivé avec son avec Tea Harmony. C'est le nom de son entreprise, qui est totalement nouveau. C'est un mug. J'arrive pas à le résumer, parce que si on refait ce qu'on a fait tout à l'heure, ça va être un peu long. C'est un mug qui permet de conserver chaque arôme du thé grâce à un brevet, un processus que vous avez mis en place, que vous avez financé à 100%. Vous avez mis 8 ans pour le mettre en place. 40 essais, c'est ça ?
1: 40 prototypes
0: et désormais c'est lancé. Et on est ravis de le découvrir ce soir avec vous. Comment pouvons-nous lui tendre la main, Gilles, ce soir, et Erika aussi, pour qu'il y ait plus de visibilité et que, voilà, qu'il puisse distribuer en France ? Parce que pour l'instant, l'instant, c'est pas le cas.
2: Alors déjà, comme il fabrique en France, je suggère de se certifier Origine France Garantie. Et nous, on pourra mettre en avant, effectivement, parce que c'est la seule... on n'a pas d'autres prototypes comme celui-là au sein d'Origine France Garantie. Donc d'ailleurs, je pense que c'est un vrai sujet, un vrai levier aussi de communication. Parce que vous êtes les seuls au monde, je crois, à faire ce type de produit. Donc pour moi, ça me semble aussi un axe important de le mettre en avant. Et puis aussi toutes les récompenses que vous avez pu voir, parce que c'est quand même assez impressionnant. Moi, je regardais toutes les récompenses en termes de brevets que vous avez pu avoir. Et ça, je pense que ça a vraiment de l'impact, et ce qu'on appelle la preuve sociale, ça crée vraiment de la force pour communiquer. Et puis effectivement, moi je pense, comme Elisabeth, qu'il y a certainement aussi peut-être des collabs à faire avec des designers, ouais, pour réfléchir peut-être suivant le segment que vous voulez toucher, peut-être à des prototypes un peu différents suivant la cible que l'on peut avoir. Maintenant, je pense également que, et là j'imagine que vous l'avez bien identifié, mais il y a aussi, je pense, au niveau des influenceurs, énormément de travail, ouais, à faire avec ce type de produits, parce que c'est des produits qui sont très visuels. Nous, on l'a vu tout à l'heure, là on est à la radio, mais on l'a vu tout à l'heure, c'est très visuel, et effectivement il y a des choses à faire avec des chefs notamment, et je pense que vous avez déjà pensé à tout ça.
0: Vous avez pensé à tout ça, Philippe Lazarette ?
3: Faut-il les trouver ? Nous, dans notre petite cour, on n'a pas trop de relations là-dedans, donc il faut avoir les noms. Là, il y a quand même aussi de l'éco-responsabilité au point de vue environnement sur ce mug, parce qu'en fin de compte, c'est fait comme un logo. C'est-à-dire que la carte électronique n'est pas soudée, c'est assemblé par des gens sous handicap sur Annecy, et un enfant de 8 ans peut réparer soi-même le mug. Donc le jour où c'est défaillant, au point de vue SAV, on va créer un tuto, je vous envoie la pièce et vous
0: formidable.
3: Réparez vous-même.
0: Donc ouais, vous avez pensé à tout, c'est ça qui est formidable.
2: Avec des hôtels, vous pouvez avoir des collaborations intéressantes, je pense, en tout cas.
0: C'est intéressant. Erika Lenoine, présidente de Daman Frères, comment pouvons-nous aider Tea Harmony ce soir, et donc Philippe Lazarette?
4: Je crois qu'il faut vraiment communiquer, parce que c'est un objet qui n'est pas forcément connu du grand public. Oui. Et je pense que la première chose à faire, c'est de la communication à travers les réseaux sociaux. C'est très jeune. C'est vrai que les couleurs sont un peu flashy, mais justement, ça plaît beaucoup aux jeunes.
0: Tout à fait.
4: Et à mon avis, comme les réseaux sociaux, c'est quand même
0: la passerelle aujourd'hui.
4: À mon avis, ça peut très très bien marcher. Il faut trouver... Voilà, il faut aller chercher des influenceurs qui vont mettre en avant le produit, et ça peut partir très rapidement.
0: Ça peut partir très rapidement, peut-être que ce soir, ça va partir très rapidement, vous allez voir.
2: Et puis il y a un sujet aussi dans les concept stores, je trouve que c'est des produits, tout à fait
0: un peu rares, qu'on voit bien à l'entrée d'un concept store, on le voit, on est attiré forcément par ces couleurs flashy. Ce n'est pas que négatif, les couleurs flashy, évidemment.
2: Et puis en termes de financement, je pense que vous cherchez du financement pour vous développer plus rapidement. Je pense qu'il y a une communauté aussi qui est très attachée cet univers du thé, et faire un crowdfunding un peu haut de gamme, ça peut aussi être un moyen pour vous d'aller chercher du financement pour vous développer et industrialiser d'une manière plus importante.
3: Oui, surtout qu'on a le deuxième produit que j'ai fait voir à Erika tout à l'heure, c'est une bouilloire théière.
0: Alors, tout à l'heure, c'était avant l'émission, on n'est pas de...
3: Et on a un deuxième produit qui éventuellement peut sortir.
0: Vous restez avec nous autour de la table de La France Bouge, vous nous donnerez évidemment des nouvelles, parce que c'est important. Là, on est vraiment au début, on est au démarrage de l'entreprise, c'est aussi ça qu'on vous montre chaque soir sur Europe 1. C'est le moment de passer au quiz avec vous, Erika Lenoine. Vous savez que maintenant, il y a un quiz.
4: Non, je ne savais pas.
2: Bouge. Il n'est pas dur.
0: Il est bienveillant. C'est une façon de vous connaître autrement. C'est parti. Le thé aujourd'hui, boisson du quotidien ou produit d'expérience et de dégustation, Erika ?
4: Les deux.
0: Votre premier souvenir lié au thé ?
4: Mon arrivée chez Daman Frères et la dégustation d'un oolong. Je n'avais pas pensé que le thé pouvait avoir autant de corps. C'est un thé lacté. Ça a été vraiment un très gros coup de cœur.
0: Les consommateurs français sont-ils devenus plus connaisseurs et plus exigeants ?
4: Absolument. Sans aucun doute, franchement, je pense que c'est... les gens s'informent de plus en plus et puis ils sont consommateurs, donc oui.
0: Vous buvez combien de thé par jour? Allez, soyons honnêtes.
4: 3.
0: C'est tout?
4: Deux thés, une infusion.
0: Ah ouais, c'est très peu. J'aurais cru plus, moi.
4: Bah écoutez, non. Le matin, c'est plutôt vers 10-11 heures. L'après-midi, plutôt au moment du goûter, en quelque sorte.
0: Et le soir,
4: en infusion.
0: Vous êtes plutôt salon de thé calme ou dégustation rapide entre deux rendez-vous?
4: Maintenant, je préfère le calme.
0: Les attentes autour du bio et la traçabilité changent-elles profondément votre métier? Parce qu'est-ce qu'il y a des thés bio chez vous, des thés pas bio?
4: Nous avons plusieurs références de thés bio, bien sûr. Ça ne change pas profondément le plaisir que l'on recherche en tasse. Par contre, effectivement, ça labellise des thés qui, de toute façon, chez nous, sont tous analysés et tous propres.
0: Le pays où vous avez découvert la culture du thé la plus marquante?
4: J'ai découvert que chaque pays a une façon, a une culture du thé qui est différente.
0: Ah oui.
4: Moi, j'étais très surprise en voyageant en Chine de constater que finalement, il n'y a pas de notion de temps d'infusion. Ils ont des mugs avec des feuilles de thé et ils reversent toute la journée de l'eau chaude dans des feuilles qui ont déjà été infusées. Donc, c'est une autre façon d'appréhender. Chacun a sa façon de
0: ses
4: faire.
0: Ses propres habitudes. Merci, Rika Lenoine, présidente de Daman Frères. Un quiz préparé par César Dion. Dans La France Bouge, on aime bien prendre des nouvelles de notre grande famille, de la grande communauté de La France Bouge. Ce soir, il s'agit de Bibo. Je suis en train de goûter leur infusion à base de sarrasin et c'est délicieux.
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0: Avec vous, Benjamin Biener, vous êtes l'artisan torréfacteur, fondateur de Bibo. Vous étiez passé dans l'émission il y a un an, c'était en mai 2025. Et vous produisez des infusions gourmandes, je peux le dire, j'en ai envie de la goûter, à base de chicorée, de céréales et de graines torréfiées en France. Donc pas de matcha, pas de café, pas de thé, il n'y a rien de tout ça.
5: Exactement, c'est le parti pris de l'entreprise. On se rend compte que le marché de la boisson chaude est immense, le nombre d'acteurs aussi, et on a de nombreuses tendances, ou en tout cas de nombreux produits qui partagent le même sujet, qui sont que ce sont des produits exotiques ou qui viennent du bout du monde. Les nouvelles tendances sont vraiment ancrées là-dedans. On a eu le matcha, le chai, l'ubé maintenant, donc plutôt des tendances asiatiques. Et bien nous, le parti pris, c'est de créer une nouvelle catégorie de boissons à partir d'ingrédients français.
0: À partir d'ingrédients français, donc là le sarrasin que vous avez apporté ce soir, il est français, la chicorée aussi,
5: tout
0: est français, épeautre, et moi je l'ai goûté, ça a le goût un peu du pain grillé, c'est un peu, c'est particulier hein, comme goût, vous avez tous goûté là autour de la table.
4: C'est délicieux.
0: Erika valide, l'experte valide, et Gilles
2: J'adore.
0: Ouais. Sur un an, très grande nouvelle, vous avez concrétisé une collaboration très forte, très puissante avec une chaîne de café.
5: Tout à fait. Maintenant, la chicorée est disponible au menu de Columbus Café, donc dans 250 coffee shops.
0: Columbus Café, qui est
5: français. Tout à fait, aussi, à travers la France. Ça fait partie d'un réel enjeu. Erika le rappelait tout à l'heure, une marque de boisson, en fait, on peut la retrouver quasiment à chaque étape de sa journée pour un consommateur. Et donc, pour une marque, ça veut dire qu'il faut essayer d'être présent partout et le plus facilement possible pour le consommateur. Et donc là, on s'essaye au multicanal avec maintenant une nouvelle présence dans le secteur café, hôtellerie, restauration et un premier partenariat très structurant avec Columbus Café.
0: Mais quel accueil ça? Parce qu'il faut le connaître. Moi, si je vais quelque part et qu'on me dit on vous propose une infusion à base de sarrasin, est-ce qu'il y a des vertus particulières? Quelle est votre différenciation? Qu'est-ce qui fait qu'on va vers vous?
5: Alors, le pari de Bibo se concentre réellement sur le goût. Puisqu'il y a pléthore de nouveaux projets qui se développent plutôt sur l'aspect du complément alimentaire dans l'univers de la boisson avec des fonctionnalités très fortes. Nous, on revient aux bases de pourquoi on consomme une boisson chaude. C'est avant tout un moment de plaisir, un moment réconfortant et un moment gustatif et une expérience en soi. Et donc nous, ce qu'on essaie de mettre en avant, c'est ça. Et ce qu'on essaie de créer, c'est des rencontres avec les consommateurs. Et donc, typiquement, dans le cas qu'on a eu avec Columbus Café, d'avoir une première expérience avec une boisson mise en avant, une boisson saisonnière que le consommateur va pouvoir découvrir et par la suite, en fonction de si ça fonctionne et si les consommateurs en redemandent, eh bien, on peut arriver au menu et perdurer.
0: Erika Lenoine, le sarrasin grillé, par exemple, c'est quelque chose qu'on ne voyait pas nécessairement dans les infusions, dans les boissons chaudes jusqu'à présent.
4: Non, c'est vrai, mais par exemple, chez nous, on s'y est intéressé parce que c'est vraiment très, très bon. Et donc, on a aussi des références qui incluent dans les ingrédients du sarrasin.
0: Mais tout ça, donc, il y a des nouveaux produits. On n'est plus dans le thé vert, thé noir, thé classique.
4: Le sobatcha, quand même, assez connu dans le monde du
0: thé. Dans votre univers, oui.
4: Dans notre univers. Mais je dirais que c'est très tendance. Et je pense que Bibo a choisi la bonne voie. En tout cas, il faut vraiment persévérer parce que c'est des bons produits. Voilà.
0: Mmh. Et la croissance, elle est exponentielle ?
5: La croissance est exponentielle. On est à plus 60% cette année. Il y a encore énormément de choses à construire puisque c'est de la communication. On a des nouveaux usages à créer.
0: C'est des nouveaux usages. Et on est en train de changer les usages parce que le matcha, la grande mode du matcha, franchement, il y a 10 ans, personne ne buvait du matcha en France. Erika.
4: Non, c'est vrai. Maintenant, c'est une boisson ancestrale pour les Japonais.
0: Bien sûr.
4: Fait partie quand même de la cérémonie du thé. Il y a du matcha traditionnel. Donc, c'est un très bon produit. Il faut savoir le préparer, mais c'est un très bon produit. Mais je suis contente aussi qu'on mette à l'honneur des boissons qui sont plus proches de chez nous, finalement, et qui sont très bonnes. Voilà, il faut
0: et
4: pas s'en priver.
0: Allons-y sur des boissons à base de sarrasin. Allez, c'est parti. Merci à vous, Benjamin Biener. Vous êtes artisan, torréfacteur. La suite, ça va être quoi après ces deux boissons?
5: Alors, on a une gamme qui est en train de s'étendre. On collabore aussi avec la gastronomie, donc les chefs, les artisans. On est capable de faire à façon pour certains. Notre ambition, forcément, c'est de tendre premièrement multicanal, puis après à l'omnicanal, en développant plusieurs produits. On travaille aujourd'hui 4 bases végétales, des céréales, la chicorée, des graines. On s'apprête à travailler les plantes, les légumineuses. Donc, il y a vraiment tout un secteur qui est très large à explorer. On travaille également sur les formats, la nouveauté.
0: C'est en pleine croissance.
5: Exactement.
0: La nouveauté, c'est
5: un concentré liquide de chicorée pour justement répondre au sujet de l'infusion par le consommateur. Là, on propose un usage un peu comme un sirop, donc très facilement dosable pour le consommateur ou le barista. Et c'est sur le développement des formats et des goûts qu'on projette.
0: Secteur plein d'avenir. Merci à toutes et à tous de nous avoir suivis. Gilles Attaf, merci.
2: Merci à vous.
0: Président de la certification Origine France Garantie, fondateur des forces françaises de l'industrie. Merci Benjamin Biener, artisan torréfacteur, fondateur de Bibo. Bonne chance, on veut avoir de vos nouvelles. Philippe Lazarette, fondateur de Tea Harmony. C'est plein d'avenir, hein, tout ça. On a hâte d'avoir la suite. Peut-être y aura-t-il une suite avec Daman Frère. En tout cas, merci Erika Lenoine d'être venue parmi nous ce soir, présidente de Daman Frère en cette journée internationale du thé. Excellente soirée à toutes et à tous sur Europe 1.
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12: Bonsoir à tous, je suis ravi de vous retrouver en ce jeudi soir pour Europe 1 Nuit jusqu'à 22h30. À la une de votre journal, une nouvelle série de mesures pour faire face à la flambée des prix des carburants. Annonce du gouvernement en fin d'après-midi au cours d'une conférence de presse, la première depuis l'arrivée de Sébastien Lecornu à Matignon. Un grand dispositif pour pas grand-chose, surtout un renforcement des aides déjà existantes. Les détails dès le début de ce journal. Des tarifs toujours plus élevés à la pompe et un autre coup dur pour les automobilistes. La suppression des zones à faible émission. C'est pas pas pour tout de suite. Le Conseil constitutionnel s'y oppose malgré le vote du Parlement. La droite et le RN dénoncent un déni de démocratie. Dans ce journal également, nous serons à l'école Saint-Dominique à Paris, l'un des établissements les plus touchés par le scandale des violences dans le périscolaire. Airbus et Air France reconnus coupables d'homicides involontaires 17 ans après le crash du Rio Paris. Et puis le tirage au sort du premier tour de Roland-Garros. Les Français pas vraiment gâtés. Une première conférence de presse depuis l'arrivée de Sébastien Lecornu à Matignon. 6 ministres mobilisés, de longues minutes de pédagogie et de questions-réponses, mais très peu de nouveautés pour aider les automobilistes face à la crise énergétique. Le gouvernement dévoilait en fin d'après-midi une série de mesures et avant

0: en quelques jours. Et dans le sud-ouest, la barre des 30 degrés a été franchie aujourd'hui pour la première fois de l'année. Conséquence, le personnel des EHPAD redouble de vigilance. Illustration dans un établissement situé à Saint-Sulpice-la-Pointe dans le Tarn, avec le correspondant d'Europe 1, Charles Huillier.
1: Dans la salle principale de cet établissement qui compte 82 résidents, le personnel est aux petits soins pendant les activités, encore plus que d'habitude.
2: Ça va ?
3: Ça va,
2: oui. Oui. Alors juste, vous avez votre gourde avec vous. Est-ce que vous buvez suffisamment ?
3: Mais j'ai ma gourde.
2: Oui.
3: Quand j'en ai besoin, je bois.
1: Monsieur Turoc, plus de 80 ans, peut compter sur Cynthia, soignante habituée à ces conditions météo particulières.
2: On fait attention à ce que les chambres soient bien ventilées aux heures fraîches. Dès que le soleil commence à arriver, on ferme les fenêtres. Tout ce qui est salle d'animation, on allume les climatisations au besoin.
1: Un personnel qui surveille et des familles présentes elles aussi. Vu le contexte, Myriam est venue voir sa maman Françoise, âgée de 84 ans.
4: On est plus attentif qu'en hiver par exemple. On fait attention à essayer de trouver des ventilateurs pour pas qu'ils prennent le coup de chaud, parce que c'est vrai que c'est compliqué à cet âge-là de ressentir le chaud, le froid et la soif. J'ai une totale confiance au personnel en fait.
1: Le personnel et les résidents qui devront affronter des températures toujours très élevées. On pourrait frôler les 40 degrés dès la semaine prochaine ici. Dans l'établissement chez nous de Saint-Sulpice-la-Pointe, Charles Huillier, Europe 1.
0: Et météo complète dans les toutes prochaines minutes. Dernière ligne droite avant le coup d'envoi de Roland-Garros. Les qualifications se poursuivent jusqu'à demain, avant le premier tour à partir de dimanche. Premier tour dont on connaît déjà les affiches. Le tirage au sort avait lieu cet après-midi. Et les Français n'ont pas vraiment été chanceux, Charles Bouchain.
5: Oui, des affiches prestigieuses face à ce qu'il se fait de mieux sur le circuit mondial. Voilà le sort réservé au premier tour à de nombreux Français. À commencer par Benjamin Bonzi, Clément Tabur et Giovanni Mpeci-Péricard. Ils affronteront respectivement Zverev, Sinner et Djokovic, soit le top 3 de ce tournoi. Gaël Monfils, lui, ouvrira son dernier chapitre à Roland-Garros face à un autre Français, Hugo Gaston. Quant au numéro 1 tricolore, Arthur Fils, il débutera face à Stanislas Wawrinka qui dispute son dernier grand chelem parisien. Un choc détaillé par Amélie Mauresmo, directrice du tournoi.
6: Deux personnalités qui sont importantes évidemment pour le tournoi, Stan avec sa victoire en 2015 et puis Arthur qui représente le présent et l'avenir du tennis français. Voilà, deux générations qui sont face à face, deux joueurs qui sont très appréciés aussi du grand public.
5: Chez les femmes, la mission s'annonce également compliquée pour Loïse Boisson, demi-finaliste l'an passé. La Française affrontera au premier tour la Russe Anna Kalinskaya, 22e joueuse mondiale. En cas de nouvel exploit, Loïse Boisson pourrait croiser la route de Coco Gauff en huitième de finale, l'américaine tenante du titre qui avait mis un terme au parcours de la Française l'année dernière.
0: Charles Bouchain à Roland-Garros pour Europe 1 Radio, officiel du tournoi. Et puis Christophe Glaise sera mis à l'honneur demain soir lors de la finale de la Coupe de France de football. Les parents de ce journaliste français incarcéré en Algérie depuis 2 ans donneront le coup d'envoi fictif du match entre Lens et Nice, et des écharpes appelant à la libération du détenu seront distribuées à des centaines de spectateurs. Un point sur les marchés financiers.
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0: Et clôture en baisse sur les marchés européens, moins 0,39% pour le CAC 40 à 8086 points. Clôture en baisse également à Francfort, moins 0,53%. Une clôture proche de l'équilibre à Milan, moins 0,03%. Et du côté des États-Unis, en revanche, c'est du vert à Wall Street. Un large, et bien même un record du côté du Dow Jones, plus 0,55% à 50285 points. Clôture dans le vert également pour le Nasdaq qui avance de 0,09%.
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0: La météo avec vous, Marlène Duret, et c'est parti pour plusieurs jours de temps stable, chaud et ensoleillé.
8: Oui, avec un soleil omniprésent qui va donc s'imposer partout dès demain. Alors après dissipation de quelques plaques de grisaille côtière qui pourraient apparaître au petit jour près du littoral méditerranéen, notamment sur le littoral varois ou entre la Côte Bleue, la Camargue et le Cap d'Agde, sur la pointe du Finistère également, mais tout cela devrait vite se dissiper. Les températures vont monter d'un cran le matin comme l'après-midi. Alors justement, les minimales, elles afficheront 10 à 18 degrés en général, parfois moins, 8 du côté de Reims, il fera 15 degrés dans la capitale, jusqu'à 18 en Aquitaine, et les maximales, 24 sur la Croisette à Cannes, 26 à 30 sur le reste du pourtour méditerranéen avec 30 à Nîmes, ailleurs prévoyez 26 à Lille et à Metz, 27 degrés à Dijon et à Ajaccio, 28 à Caen, à Chartres, à Colmar, 29 à Paris, Rennes, Poitiers, 30 degrés prévus à Moulins, 31 à La Rochelle, 32 à Agen et Montélimar, 33 Montauban.

0: jusqu'à 34 dans le sud Aquitaine.
1: Merci beaucoup Marlène Duret. 22h16, vous écoutez Europe 1 Nuit et j'accueille l'invité politique, le député RN des Vosges, Gaëtan Dussausset. Bonsoir à vous, monsieur le député.
2: Bonsoir, merci pour l'invitation.
1: Merci beaucoup de répondre à nos questions. On va parler d'un sujet qui tient à cœur évidemment au Rassemblement National, à savoir la suppression des ZFE. Le Conseil constitutionnel se prononce contre, censure cette disposition. On y revient évidemment dans quelques minutes. Mais d'abord, ces aides, ces nouvelles aides annoncées par le gouvernement Le Cornu pour faire face à la crise énergétique. 710 millions d'euros de nouvelles aides mises sur la table ce soir par le Premier ministre. C'est plus en fait un renforcement des dispositifs qui existait déjà, le dispositif grand rouleur notamment qui va passer de 50 à 100 euros, qui est prolongé, les mesures sectorielles également qui sont prolongées de 3 mois. Qu'est-ce que ça vous inspire? Est-ce que, à vos yeux, Gaëtan Dussausset, ces mesures sont à la hauteur de cette crise énergétique qui frappe la France?
2: Alors, je pense que vous imaginez déjà la réponse qui va être la mienne. Le gouvernement a réuni pour le coup 6 ministres en plus du Premier ministre pour nous annoncer qu'il comptait finalement toujours ne rien faire. Parce que ce n'est pas seulement le Rassemblement National qui le dit d'ailleurs. Vous prenez un rapport du FMI a montré d'ailleurs que la France en la matière, en matière de soutien au pouvoir d'achat, en matière de mesures pour faire face à l'explosion des prix énergétiques, eh bien, elle était la bonne dernière des pays membres de l'Union européenne en termes d'aide, en termes de mesures pour soutenir le pouvoir d'achat.
1: Et le FMI qui souligne d'ailleurs l'incapacité de l'État français à aller plus loin, il faut aussi le dire et le reconnaître.
2: Oui, parce que les mêmes qui aujourd'hui se refusent à prendre des mesures pour essayer d'aider les Français, d'aider les entreprises face à l'explosion des prix énergétiques, sont les mêmes qui ont mis notre pays dans une situation financière absolument dramatique. Et qui aujourd'hui, parce qu'on se refuse par idéologie à faire la chasse au gaspillage de l'argent des Français, la chasse à la mauvaise dépense, eh bien empêche tout soutien au pouvoir d'achat des Français, ce qui est dramatique. Vous savez, quand on a entendu le Premier ministre nous annoncer il y a quelques jours que il n'y avait pas de cagnotte en termes fiscaux parce que il y avait un recul de la consommation. Mais le recul de la consommation devrait être l'une des premières inquiétudes et l'une des premières préoccupations du gouvernement, parce qu'en réalité une consommation qui recule de l'ordre de 30% comme ça a été annoncé en mars, est une très mauvaise nouvelle pour les finances, pour les sacrifices que font les Français et encore pour l'activité de nos entreprises.
1: Mais comment il est possible, très clairement, Gaëtan Dussausset, d'aller plus loin alors même que le FMI dit que l'État français n'a tout simplement pas la capacité, au vu de sa situation budgétaire, n'a pas la capacité d'aider davantage les automobilistes, le RN au pouvoir, qu'aurait-il fait de plus?
2: Eh bien, nous aurions directement réuni l'Assemblée nationale pour faire une proposition de loi, un projet de loi de finances rectificatives pour permettre de baisser drastiquement la fiscalité sur les carburants en faisant les économies qu'il faut en face. Moi, je ne peux pas entendre dire que la France n'a pas les moyens de pouvoir aujourd'hui baisser les prix des carburants à la pompe, alors que nous avons les moyens de faire un prêt de 18 milliards d'euros à destination de l'Ukraine en 2 ans, alors que nous avons les moyens d'augmenter notre contribution nette au budget de l'Union européenne de plus de 6 milliards d'euros, alors que nous avons les moyens de continuer à déverser plus de 18 milliards d'euros dans des aides sociales non contributives à destination d'étrangers qui n'ont pas cotisé un seul centime sur notre sol. Donc l'argent, il y en a pour peu que l'on sache exactement ce que l'on veut en faire et dans quel intérêt. Nous, on le dit, la priorité, ça doit être le soutien au pouvoir d'achat des Français. Aujourd'hui, ils n'en peuvent plus.
1: Alors, parmi les mesures annoncées aujourd'hui par le gouvernement, il y a tout de même ce doublement du plafond de la prime carburant. Ce plafond va passer de 300 à 600 euros. Cette prime carburant, elle est versée sur la base du volontariat par les entreprises. Qu'est-ce que ça vous inspire de voir un gouvernement, un Premier ministre, qui demande aux entreprises de soutenir le pouvoir d'achat?
2: D'abord, il y a un problème d'égalité devant la mesure, parce qu'il y a évidemment un grand nombre d'entreprises qui ne sont pas aujourd'hui dans la capacité d'avoir une trésorerie suffisante qui leur permet d'offrir cette prime carburant, d'aide au carburant à leurs employés. Donc évidemment, il y a une rupture d'égalité devant la chose. Et puis de voir ainsi un gouvernement, c'est en réalité un aveu d'impuissance. C'est-à-dire que le gouvernement délègue, supplie le monde privé, se délègue à des entreprises la capacité à agir. Encore une fois, l'État, chaque année, arrive à prélever 42 milliards d'euros de recettes rien qu'avec les impôts et les taxes qui pèsent sur les carburants. Il faut évidemment que l'État fasse un effort. Encore une fois, les carburants et l'énergie, de manière générale, est un bien de première nécessité. C'est tout à fait normal qu'on ait donc une fiscalité qui soit à la hauteur de ce qu'est l'énergie, non pas donc une TVA à 20%, mais à 5,5%, comme sur l'intégralité des produits de première nécessité.
1: Gaëtan Dussausset, c'est dans ce contexte de flambée des prix des carburants, évidemment de grandes difficultés pour de nombreux automobilistes, que le Conseil constitutionnel s'est prononcé aujourd'hui sur le contenu de la loi de simplification de la vie économique, qui est un texte assez immense, avec des centaines effectivement d'articles, dont la suppression des zones à faible émission, que vous avez réussi à introduire, aux côtés d'ailleurs de la droite, des LR. Cette suppression, elle est censurée aujourd'hui par le Conseil constitutionnel. Les sages qui estiment tout simplement que cette disposition n'avait rien à faire dans un tel texte. Quelle est votre réaction? On a vu Laurent Wauquiez, le chef des députés LR, parler de déni de démocratie. Est-ce que c'est des mots que vous reprenez à votre compte?
2: Et écoutez, malheureusement, le Conseil constitutionnel n'a pas estimé bon de donner suite à ce que la majorité de la représentation nationale, à ce que donc la voie parlementaire et donc la voie démocratique, avait décidé à une large majorité. Vous savez, on parle souvent du fonctionnement du Conseil constitutionnel en disant qu'aujourd'hui, il s'arroge des droits à outrepasser finalement l'expression démocratique de l'Assemblée nationale. Le Conseil constitutionnel, s'il ne faisait pas de politique, aurait très bien pu, par exemple, estimer que les zones à faible émission, les fameuses ZFE, au moment où elles ont été mises en place par les macronistes, eh bien, étaient par exemple une atteinte à la liberté de circulation, une liberté qui aujourd'hui est garantie par la Constitution. Ils auraient pu aussi faire valoir le fait qu'aujourd'hui, le droit d'amendement des parlementaires est consacré par les articles 44 et 45 de la Constitution et que donc, il n'y a pas une jurisprudence à avoir des amendements cavaliers, à avoir des mesures cavaliers dans n'importe quelle proposition de loi. Donc, on voit qu'aujourd'hui, le Conseil constitutionnel fait de la politique, défend à tout prix cette logique d'écologie punitive, une écologie qui exclut, une écologie qui crée une véritable ségrégation sociale entre les Français qui habitent dans les grandes villes et les Français qui habitent dans la ruralité. Ça pose évidemment problème et donc on donne rendez-vous à tout le monde en 2027 pour qu'on puisse à nouveau, cette fois-ci, acter la fin des ZFE.
1: Donc vous parlez de 2027 pour les ZFE. Je rappelle que le Conseil constitutionnel en fait dit aujourd'hui que effectivement la suppression des ZFE n'a pas sa place dans un texte sur la simplification de la vie économique. En revanche, elle ne se prononce pas sur la légalité en tant que telle de cette suppression des ZFE qui pourrait potentiellement être reprise dans un projet de loi, une proposition de loi par exemple spécifique. Ça, le RN ne va pas la porter, cette proposition de loi. Vous n'allez pas remettre sur la table cette suppression des ZFE avant 2027?
2: Eh bien, écoutez, on a déjà déposé cette proposition de loi. Elle a été portée par notre collègue et camarade Pierre Meurin, qui est député Rassemblement National du Gard, et qui a apporté à plusieurs reprises cette proposition de pouvoir supprimer les ZFE. Alors, vous savez pertinemment que maintenant, ce n'est pas le Rassemblement National qui fixe l'ordre du jour des travaux parlementaires, et que donc nous n'avons pas toute la marge de manœuvre qui nous permet d'inscrire cette proposition de loi à l'ordre du jour des travaux, raison pour laquelle, on le dit à nouveau aux Français, en 2027, n'oubliez pas qui ont été les partisans justement de la mise en place de ces ZFE, à la fois les macronistes dont font partie Gabriel Attal et Édouard Philippe, mais aussi une partie des LR. Je rappelle d'ailleurs que le monsieur écologie de Bruno Retailleau dans le Parti des Républicains a été un des grands défenseurs des ZFE. J'aimerais savoir si Bruno Retailleau partage donc l'avis de son monsieur écologie au sein de son propre parti.
1: Alors, on a effectivement décrit un cocktail assez explosif aujourd'hui, Gaëtan Dussausset. On a cette flambée des prix des carburants, les difficultés évidemment des automobilistes, le Conseil constitutionnel qui refuse la suppression des zones à faible émission. Est-ce que, compte tenu de ce climat social très tendu, vous craignez, peut-être vous souhaitez un retour des gilets jaunes, de manifestations à même peut-être d'alerter le gouvernement sur les difficultés des Français?
2: Ce n'est pas à moi et ce n'est pas d'ailleurs à un quelconque responsable politique de dire aux Français comment ils doivent s'organiser, s'ils doivent s'organiser, s'ils doivent manifester. Les Gilets jaunes étaient un mouvement spontané, un mouvement populaire qui a réuni énormément de monde et je pense que c'est justement le fait qu'ils n'étaient pas de l'initiative d'un parti politique ou d'un camp politique qui a donné énormément de succès, du moins dans les premières semaines, à ce mouvement spontané. Par contre, le message que nous adressons à tous les Français, c'est de dire que cette situation, elle n'est pas inéluctable et qu'il n'y a pas de fatalité dans notre pays. Il y a un rendez-vous, ce sera évidemment l'élection présidentielle de 2027, où les Français auront, avec leur bulletin de vote, le pouvoir de tourner définitivement la page du macronisme et surtout de pouvoir remettre notre pays sur la voie du redressement et du bon sens. Donc on leur donne rendez-vous en 2027 pour ne pas manquer cette échéance qui, à mon avis, va porter une responsabilité beaucoup plus importante que les précédentes.
1: Alors justement, vous parlez de 2027. 27, Gaëtan Dussausset. Il semblerait qu'il y ait eu un léger malentendu, une légère divergence entre Marine Le Pen et Jordan Bardella. C'est peut-être pas la première fois d'ailleurs. Sur l'âge de départ à la retraite, le président du RN ne fermait pas totalement la porte à un retour sur cette question des 62 ans. Voilà, sur un débat sur est-ce qu'il faut maintenir ou pas cette mesure, quand Marine Le Pen en a toujours fait un totem. Est-ce que vous reconnaissez là qu'il y a eu un petit peu de cafouillage?
2: Non, je pense que c'est le commentaire politique et médiatique qui a été fait de l'entretien de Jordan Bardella sur la question des retraites qui a créé en réalité une sorte de confusion, ou qui du moins a voulu, alors peut-être intentionnellement d'ailleurs, créer cette confusion. Jordan Bardella a très clairement dit d'ailleurs dans l'entretien auquel je vous renvoie, que évidemment nous réfléchissons toujours à la question du financement de notre modèle et notre réforme de retraite, parce que nous défendons cette réforme des retraites, nous la pensons juste, socialement, efficace économiquement, c'est-à-dire que nous voulons permettre aux Français qui ont commencé à travailler avant 20 ans de pouvoir partir à 60 ans avec 40 annuités, puis après dans un système plus progressif, eh bien ce sera 42 annuités avec un départ à 62 ans, mais pour cela il faut le financer. Et alors les pistes de financement, il y en a plusieurs. Il y a d'abord évidemment la chasse au gaspillage de l'argent des Français, mais il y a aussi la question de l'emploi, la question de la relance économique, et notamment nous voulons permettre aux jeunes de rentrer beaucoup plus rapidement et beaucoup plus tôt sur le marché du travail. En moyenne en France, on rentre sur le marché du travail à 27 ans, c'est je crois 3 à 4 années de plus par exemple que notre voisin allemand, donc il y a un effort à faire là-dessus pour permettre aux jeunes de commencer à travailler et donc à cotiser beaucoup plus tôt.
1: Donc il y aura, vous nous le dites Gaëtan Dussausset, vous le signez, dans le programme du candidat RN l'année prochaine, que ce soit Marine Le Pen ou Jordan Bardella, la réforme des retraites que vous avez d'ailleurs défendue lors de précédentes campagnes, avec une possibilité de partir à 60 ans pour certains Français.
2: Bien sûr, pour ceux qui auront commencé à travailler avant 20 ans. Parce que de fait, quand on commence à avoir un métier avant 20 ans, en général, c'est un métier plus dur physiquement, psychologiquement, qui est plus pénible, et donc on ne peut pas demander à ces Français de devoir travailler beaucoup plus longtemps que des personnes qui auraient fait des études longues et qui auraient ensuite eu une carrière peut-être plus confortable dans des bureaux chauffés l'hiver, climatisés l'été. Donc il y a évidemment la pénibilité du métier qu'il faut pouvoir prendre en compte. Et donc on défendra cette réforme des retraites, mais encore faut-il pouvoir la financer. Et pour la financer, on le dit, toute la question doit être celle de l'emploi, celle du travail et de la liberté rendue au travail. De la même manière qu'il faut permettre à un jeune d'être libre de pouvoir commencer à travailler tôt, il faut aussi encourager l'emploi des seniors, dont aujourd'hui un grand nombre sont assez remerciés, passer les 55 ans par leur employeur, et faciliter également les possibilités de cumul emploi-retraite pour les Français qui voudraient continuer à travailler en ayant la possibilité d'en tirer un avantage fiscal, donc un avantage de rémunération.
1: C'est vrai que la situation du Rassemblement national à un an de l'élection présidentielle est un petit peu spécifique. Il y a deux têtes d'affiche, deux candidats potentiels. C'est la justice qui tranchera évidemment le 7 juillet prochain. Dans vos rangs, et peut-être que vous-même, Gaëtan Dussausset, vous vous êtes engagé derrière Marine Le Pen il y a quelques années. Aujourd'hui, Marine Le Pen, elle peut être empêchée par la justice. Jordan Bardella s'impose comme le numéro 2. Mais est-ce que, au sein du RN, tout le monde est prêt à faire campagne de la même façon, quel que soit le candidat?
2: Bien sûr, et d'ailleurs, on vous cache pas notre satisfaction d'avoir la chance de pouvoir compter sur deux grandes personnalités, deux grands responsables politiques que sont Marine Le Pen et Jordan Bardella, et qui, plus est, sont les personnalités politiques qui sont les plus appréciées, plébiscitées, soutenues aujourd'hui par les Français. Donc on se cache pas de notre joie de pouvoir compter sur Marine Le Pen et sur Jordan Bardella. J'aimerais d'ailleurs ajouter un petit mot en ce qui concerne Marine Le Pen. Je pense qu'il est quand même important qu'on rappelle de quoi il est question et de ce que l'on attend du rendu de la Cour d'appel le 7 juillet prochain. Parce que la décision qui va être prise est quand même une décision qui est historique. Non pas seulement pour le combat qu'a mené Marine Le Pen durant des années et pour toute cette injustice qui serait de l'empêcher de pouvoir être candidate à l'élection présidentielle en 2027, hein, d'aller jusqu'au bout de son œuvre, mais même aussi parce que ça créerait un précédent dans l'histoire de la vie politique française qu'on n'aurait jamais connu. Une décision de justice priverait des millions de Français de la liberté de choisir leur candidate. Attention, cela peut laisser une trace, peut créer une jurisprudence, et il y aura évidemment des suites à cela pour d'autres candidats à l'avenir. Donc prudence, on parle quand même d'un événement qui est excessivement grave pour la démocratie française.
1: Et évidemment, on aura l'occasion d'y revenir très largement dans les toutes prochaines semaines. Merci beaucoup Gaëtan Dussausset, député Rassemblement National des Vosges. Merci d'avoir été l'invité politique d'Europe 1 Nuit, 22h30 sur Europe 1. On retrouve Roland Pérez pour la Libre Antenne jusqu'à 1h. Bonsoir Roland.
3: Mais bonsoir, c'est nous qui vous retrouvons, cher Maël. N'inversez pas les rôles.
1: Je vous ai manqué pendant 3 jours, c'est beaucoup 3 jours.
3: Non, on les a comptés. Hein.
1: Ah bah, je sais.
3: Alors Rudy était là, on a Maël Laurent aussi dès lundi, mais bon, rien ne remplace une famille.
1: C'est vrai, vous avez raison. C'était, mais vous savez, ça me paraît long aussi de partir.
3: C'est vrai.
1: Mais ça, c'est, oui,
3: est-ce toujours. Que ça vous a fait du bien?
1: Ça va, oui, ça m'a fait du bien.
3: C'était nécessaire?
1: Nécessaire, écoutez, on n'est pas à la mine, comme on dit, hein, mais ça m'a fait du bien, c'est toujours sympa.
3: Est-ce qu'on peut espérer que vous ne preniez plus aucun jour jusqu'au 3 juillet?
1: Ah oui, jusqu'au 3 juillet, oui, je le confirme.
3: C'est bon?
1: Ah oui, ça je le confirme.
3: Bon, levez la main droite et dites je le jure.
1: Ah, c'est bon, ça c'est acté.
3: Bon, alors moi aussi, je vous promets d'être avec vous jusqu'au 3 juillet.
1: Très bien.
3: Comme ça, on sera ensemble. On va avoir Sabrina et Yasmina. Le don de moelle de sa sœur lui a sauvé la vie à Sabrina. Ah. Elles sont très jeunes toutes les deux, 28 ans et 29 ans et demi. On va en discuter avec toutes deux dans quelques instants dans cette libre antenne 01 80 20 39 21 et on vous retrouve tout à l'heure à 23h.
1: Absolument, à tout à l'heure.
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0: Bonsoir, bonsoir à tous, rebonsoir. Nous sommes ensemble jusqu'à 1h du matin dans cette libre antenne. Vous le savez, dernier soir de la semaine pour ma part, mais vous retrouverez dès demain, vendredi, samedi et dimanche, Valérie Darmon. Il y a des soirées où tout semble tenir debout et puis dès qu'on parle, dès qu'on raconte, on comprend que finalement ça vacille un peu. Ça peut être un couple qui existe, qui hésite, pardon, une mère qui fatigue, un fils qui ne donne plus de nouvelles, un patron qui vous broie, une solitude qu'on cache très bien au bureau, beaucoup moins bien une fois rentré chez soi, et puis parfois aussi une bonne nouvelle qu'on n'ose pas toujours dire tout haut. Un projet qui recommence peut-être, une rencontre, oui, des rencontres, on en parle ici, qui sont très inattendues, une réconciliation qu'on croyait impossible. Ce soir, on ouvre les lignes pour tout ça, pour la vraie vie, sans décor et sans jugement. Audrey et Florian vous attendent au standard au 01 80 20 39 21. Et vos messages avec le mot « nuit » sont attendus au 7 39 21. Et vos mails aussi sur libreantenne@europe1.fr. Laurent Pelé est à la réalisation. Et nous, on est là jusqu'à, allez, une heure. Une heure, ça vous va? Pour vous écouter vraiment.
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0: Ça n'est pas une, ça n'est pas deux, si c'est deux. Deux auditrices que nous avons avec nous, on a la chance d'avoir avec nous, ce sont Sabrina et Yasmina. Bonsoir toutes les deux.
3: Bonsoir.
0: Merci d'être avec nous dans cette libre antenne. Sabrina, vous avez 28 ans. Yasmina, vous avez un peu plus de 29 ans, 29 ans et demi. Et Yasmina est venue au secours de sa sœur pour faire ce qu'on appelle une greffe de moelle. Expliquez-nous, Sabrina.
3: Oui, c'est ça. Alors, on m'a diagnostiqué une leucémie.
0: Oui.
3: Et il y a quelque temps, c'était en décembre dernier. Et donc, pour guérir en fait de cette maladie, j'ai dû faire appel à une personne qui puisse me donner faire un don de sa moelle osseuse.
0: Oui, c'est ça, de souche nouvelle, on va dire, de greffe de souche. Mais avant, on vous avait parlé de greffe tout de suite ou on vous a plongé dans l'univers des chimiothérapies?
3: Ouais, d'abord, ça a commencé par plusieurs chimiothérapies. On m'a dit que c'était possible la greffe, mais que ça allait sûrement pas arriver. Et puis finalement, à force de faire des chimiothérapies, le cancer restait là. Et donc, ils ont envisagé de faire une greffe.
0: Mais pourquoi ils n'y ont pas pensé tout de suite à la greffe? Pourquoi ce n'était pas possible? Parce que généralement, c'est auprès de la famille qu'on trouve des donneurs compatibles.
3: Oui, parce qu'en fait, c'est en fonction des résultats de la chimiothérapie qui considèrent si ou non c'est une greffe. Et donc, la première chimio s'est super bien passée. Donc, pour le moment, ils envisageaient que ça n'allait pas être possible. Mais au final, plus on faisait des chimios et le cancer restait là, donc c'est comme
0: d'accord.
3: Ça.
0: D'accord, ils ont compris que pour en venir à bout, une greffe serait nécessaire. Combien de chimios vous avez faites, Sabrina?
3: J'en ai fait 3 avant la greffe. J'en avais une 4e, mais ils l'ont annulée et on est passé à la greffe.
0: À la greffe. Comment vous avez découvert votre leucémie? Parce que souvent, ça se découvre très difficilement.
3: En fait, j'avais des problèmes dentaires, enfin, notamment une inflammation des gencives, une gingivite, qui ne voulait pas partir. On m'a donné pas mal de médicaments. J'ai eu plusieurs dentistes et ils me donnaient chacun leur version, on va dire, et ça ne fonctionnait pas. Et en fait, à côté de ça, j'avais aussi pas mal de problèmes au niveau de la fatigue, quoi. Je n'arrivais pas beaucoup à marcher, j'étais tout le temps fatiguée. Et donc, à force, j'ai décidé d'aller aux urgences pour essayer de comprendre ce que j'avais. Et avec une prise de sang, ils ont pu découvrir que j'avais une leucémie.
0: D'accord. Donc en fait, on aurait pu ne pas le découvrir tout de suite parce que vos dentistes n'y ont pas du tout pensé quand vous alliez les voir pour les gingivites que vous aviez, quand vous alliez les voir pour les gencives étaient donc gonflées, rougies, vous aviez mal aux dents, ils n'ont pas pensé du tout à vous faire faire une prise de sang.
3: Non, pas du tout. Et en parallèle, je suis quand même partie voir des généralistes. Donc j'en ai vu 3-4, mais eux aussi se focalisaient sur la gingivite et pas sur les symptômes de la fatigue et tout. Et donc, même les docteurs généralistes n'ont pas pensé à me faire une prise de sang.
0: Pourtant, malheureusement, il y a deux cancers pour les jeunes. C'est souvent la leucémie ou la maladie d'Hodgkin.
3: Ouais,
0: donc c'est deux cancers des jeunes qui se soignent bien, il faut le dire, mais, ouais. mais pour bien se soigner, il faut qu'ils soient pris le plus tôt possible en charge.
3: C'est ça.
0: Donc vous, ça a pris combien de temps, cette errance médicale?
3: Ça a pris à peu près un mois et demi environ.
0: Et vous étiez de plus en plus fatiguée?
3: Ouais, c'est ça. Mais à la fin, en fait, j'ai appelé les urgences parce que j'étais sur mon lit et que je pouvais presque plus bouger, quoi. Et je me suis dit, bon, ça va plus du tout, en fait.
0: Et alors, vous avez été aux urgences, et c'est là qu'ils vous ont fait une prise de sang?
3: Ouais, c'est ça. Et en fait, ils ont vu que mon taux de globules blancs était très, très, très élevé. Mmh. Et c'est souvent signe de maladie comme des leucémies.
0: Et finalement, vous avez compris que, justement, ces signes-là, dents, aftes, infection, saignement, ouais. Tout ça était effectivement des signes de cause à effet. Donc, ils auraient pu effectivement dépister beaucoup plus tôt cette leucémie.
3: Oui, c'est ça. Oui. Surtout qu'on peut le voir avec une simple prise de sang normale, quoi.
0: Vous avez pris le temps de le dire aux dentistes que vous aviez consultés pour leur dire, attention, vous n'aviez pas décelé ça?
3: Ouais, j'en ai contacté quelques-uns et dont certains qui n'étaient même pas au courant de
0: du
3: que
0: lien.
3: C'était comme la leucémie.
0: Ouais. Ah oui, ah oui. Donc, au début, on vous fait ces fameuses chimios. Les chimios, j'imagine, vous terrassent, vous fatiguent.
3: Ouais. Alors la première chimio, en sachant que, en fait, ma maladie qui est la leucémie fait que je dois attraper aucune maladie.
0: Et oui.
3: Donc, je dois être, quand je suis hospitalisée, je suis en chambre stérile où très peu de monde peuvent venir me visiter, ou alors s'ils veulent venir, il faut qu'ils aient des charlottes, combinaisons, masques, etc. Mmh. Et du coup, c'est une hospitalisation, enfin, en tout cas, la première chimio assez longue, d'environ 5 semaines, dans laquelle je reste enfermée dans une chambre stérile.
0: Ah oui.
3: Sans sortir. Oui.
0: Vous avez de la famille?
3: Du coup, oui, j'ai ma sœur qui venait me voir et mon compagnon qui venait me voir.
0: D'accord, vous étiez en couple. Hein. Vous n'avez pas d'enfant, hein, Sabrina?
3: Non, non, non.
0: Et c'est au bout de quelques mois qu'on vous parle de la possibilité d'une greffe.
3: Oui, c'est ça. Ouais.
0: Comment ça se passe? Qu'est-ce qu'on vous dit et comment vous allez l'annoncer à vos proches?
3: J'avoue que je ne m'y attendais vraiment pas. Enfin, dans ma tête, j'allais juste faire de la chimio. Et du coup, quand ils m'ont annoncé la grève, j'étais un peu déboussolée parce que je sais que c'est un parcours qui est assez lent, dans le sens où une fois qu'on a fait la greffe, et ben on continue de prendre des médicaments et tout pendant pas mal de temps, on a pas mal de restrictions et c'est quelque chose qui me fait un peu peur, quoi.
0: Ah, c'était pas forcément une bonne nouvelle pour vous?
3: Ouais, non. Bon, maintenant avec du recul, je me dis oui, vu que c'est ça qui va empêcher les rechutes, etc. à l'avenir. Mais sur le coup, quand je voyais comment c'était lourd, une greffe, c'était pas forcément une bonne nouvelle.
0: Donc, et on vous dit évidemment que c'est vos proches qui peuvent être les donneurs les plus compatibles.
3: Ouais, c'est ça. En fait, dans une fratrie, on a une chance sur quatre d'être compatible. Et moi, j'ai eu la chance d'avoir ma sœur qui était 100% compatible, parce qu'une personne de la fratrie peut être compatible, mais pas forcément à 100%. Et plus la compatibilité est élevée, et moins il y a de chances de rejet du greffon.
0: D'accord. Ça vous a à la fois rassuré que ce soit votre sœur, et à la fois vous vous êtes dit, je vais quelque part quand même embêter ma sœur?
3: Ouais, un petit peu. Enfin, un tout petit peu. Je savais qu'elle le ferait, enfin, peu importe. Je savais qu'elle le ferait.
0: Ben justement, mais on va lui donner la parole. Yasmina.
1: Bonsoir.
0: Bonsoir Yasmina. Donc c'est vous qui vous vous prêtez aux examens. Et d'ailleurs, vos autres frères et sœurs se sont prêtés aux examens aussi?
1: Oui, c'est ça. Il y a eu notre petit frère et notre grande sœur qui ont fait exactement les mêmes tests que moi. C'est-à-dire qu'on nous a prélevé plusieurs types de sang et ils ont testé notre compatibilité avec notre sœur. C'est avéré que moi et notre grande sœur en étaient compatibles.
0: À 100%.
1: Et ils ont privilégié moi à 100%.
0: D'accord.
1: Ma sœur compatible également, mais comme elle a eu déjà 4 enfants et qu'elle a plus de 35 ans, ils ont privilégié mon profil parce que je suis jeune et que je suis en très bonne santé et que la compatibilité, elle est vraiment à
0: 100%. 100%. D'accord. Donc, quand vous faites les examens, évidemment, vous les faites, on va dire, spontanément, sans réfléchir. Vous voulez vraiment le bien-être de votre sœur, et puis on vous dit, voilà, vous êtes compatible à 100%. Vous êtes quand même un peu effrayée ou pas du tout, Yasmina ?
1: Déjà aussi, il faut savoir que même si c'est ma sœur, en fait, il y a un passage devant un juge pour confirmer que je suis bien volontaire pour faire ce don de
0: sang. Ah, vous êtes passée devant un juge. D'accord.
1: Oui, qui n'a pas eu de contraintes des médecins ou qui n'a pas eu de pression de la famille pour me pousser à faire la greffe. Donc, c'est une formalité, mais c'est obligatoire.
0: D'accord.
1: Et puis, quand on m'annonce que moi, je suis compatible, ben, je suis soulagée parce que finalement, la greffe, c'est ce qui permet une guérison et qui diminue fortement les risques de rechute, quoi. Donc moi, je suis très, très contente d'être la donneuse de ma sœur à ce moment-là.
0: Comment se passe la greffe, d'ailleurs ? Comment elle se passe, le don de la moelle, pour ceux qui nous écoutent ? Parce que parfois, on se dit greffe, don, c'est parfois des lourdes opérations. Comment ça se passe ?
1: Alors, il y a deux types de méthodes. Il y a une méthode qui consiste à recevoir des injections, on appelle ça des facteurs de croissance. Donc, les 5 jours qui précèdent la greffe, je reçois des piqûres matin et soir. Et le but, c'est de stimuler ma production de globules blancs dans ma moelle osseuse. Ensuite, comment prélever ces cellules-là ? Alors, soit on m'endort pendant 24 heures et on prélève les cellules via une opération directement dans les os du bassin. Ou alors, on fait ce qu'on appelle une cytaphérèse, c'est-à-dire que on me récupère du sang en intraveineuse. Ce sang-là, il passe dans une sorte de machine centrifugeuse qui filtre les cellules de la moelle osseuse et qui récupère uniquement le greffon qu'ensuite on donnera à ma soeur.
0: Bah ça,
1: et moi,
0: beaucoup...
1: j'ai mis cette deuxième méthode.
0: Bah oui, c'est beaucoup plus simple. Personne n'a envie de la première méthode. Pourquoi cette première méthode?
1: Bah, parfois, en fait, les cellules, elles ne sont pas récupérables à partir du sang. C'est-à-dire que la cytaphérèse, elle ne fonctionne pas et il n'y a pas suffisamment de cellules dans le greffon. Donc, ils décident de passer à l'autre méthode, endormir le patient et récupérer directement dans les os du
0: greffon. Ce qui est plus lourd, ce qui peut être un peu plus lourd. Parce que c'est quoi, une anesthésie ou c'est même pas, c'est juste un...
1: Oui, une anesthésie générale.
0: Pendant 24 heures, bah dites-moi, c'est quelque chose quand même. Là vous n'aviez pas d'anesthésie pour la deuxième formule?
1: Non, pas du tout. Pas du tout.
0: Ça dure combien de temps, là ?
1: La difficulté que j'ai rencontrée ce jour-là, c'est que malheureusement, j'avais attrapé le Covid.
0: Oh.
1: Donc, j'étais... Normalement, la cytaphérèse, c'est sans douleur. On te prélève les cellules et tout se passe bien. Et moi, c'est vrai que j'avais de la fièvre, j'avais très, très mal aux os. Et ça dure pendant 4 heures. Pendant 4 heures, je suis dans un lit, on prélève les cellules.
0: Et c'était pas grave que vous ayez le Covid ? On pouvait quand même le prélever et le donner.
1: Oui,
0: il n'y avait pas de problème.
1: Ça ne se transmet pas de cette manière-là. C'était juste que ça faisait en sorte que le prélèvement était douloureux pour moi.
0: D'accord, mais pourquoi ils n'ont pas attendu, pardon, quelques jours ? Ce n'était pas possible, tout avait été mis en place.
1: Oui, une fois qu'on nous a validé les dates de la greffe, il n'y avait plus moyen de faire machine arrière.
0: D'accord.
1: Ma sœur, pendant que je faisais les injections, elle a subi des chimiothérapies très lourdes, dont le but était vraiment d'éradiquer... toutes les cellules de sa moelle osseuse afin qu'elle puisse bien accepter mes cellules.
0: C'est-à-dire quoi, elle-même recevait des prélèvements, enfin on lui enlevait, on lui injectait les nouvelles cellules.
1: Avant l'injection de mes nouvelles cellules, elle a subi une chimiothérapie qui vraiment dont le but était de détruire sa moelle osseuse.
0: D'accord.
1: À elle.
0: Ah oui.
1: Accepter correctement.
0: Ah oui, donc ça vous a fait mal, Sabrina, cette dernière chimiothérapie?
3: Ça n'a pas été douloureux, on va dire, c'est après que les symptômes sont arrivés. Donc, c'est des symptômes de type beaucoup, beaucoup de fatigue. J'ai eu pas mal de douleurs aussi au niveau de la gorge. En fait, cette chimiothérapie, vu qu'elle détruit toutes nos cellules...
0: Bah oui.
3: Elle détruit aussi notre système immunitaire. Donc, ça veut dire que...
0: Ah, vous étiez très fatiguée.
3: Les bactéries, etc., on peut les attraper très facilement. Donc, ça engendre de la fatigue, ça peut engendrer des douleurs comme des mucites. Donc, un peu comme ce que j'avais, mais là, c'est encore plus douloureux parce que j'avais très, très mal à la gorge. Je ne pouvais plus manger tellement j'avais mal à la gorge. Mmh. Et après, tout autre type de douleur qui puisse arriver en attrapant des maladies des bactéries de tous les jours, quoi.
0: Eh bien, mes pauvres, hein, vous êtes toutes jeunes, toutes les deux, se retrouver ainsi, mais vous avez été formidables, Yasmina. Donc, après ce don de la moelle, là, pendant plusieurs heures, vous dormez à l'hôpital, j'imagine ?
3: Non, on me fait une dernière prise de sang pour vérifier que tout va bien. Et du coup, on m'autorise à rentrer chez moi, parce que j'habite pas très loin de l'hôpital où elle est hospitalisée. Donc, je rentre chez moi, et c'est vrai que le soir, j'ai beaucoup de fièvre, j'ai 42 fièvres. Ouais. Donc, le lendemain, on me demande de revenir à l'hôpital pour vérifier que tout est OK. Et voilà, on me donne un peu de Doliprane pour soulager les douleurs et la fièvre. Et on me dit de rentrer chez moi. Et au bout de quelques jours, je vais très bien. Et j'ai plus aucun symptôme.
0: Qu'est-ce que vous ressentez quand même de se dire que vous avez pu, je ne sais pas, on peut dire sauver votre sœur ?
3: Je le ressens pas comme ça. Enfin, pour moi, c'est un geste normal. Et j'ai même pas la sensation de l'avoir sauvée. Parce qu'à mon sens, c'est elle-même qui s'est sauvée en ayant gardé la force durant tous les chimios, en ayant supporté tous les effets secondaires. Enfin,
0: oui,
3: je pense qu'elle a fait, elle a même le parcours de
0: l'héroïne. L'héroïne, c'est elle, c'est Sabrina pour vous.
3: Oui, c'est ça. Ouais. Pour moi, c'est juste une formalité.
0: Et pour vous, Sabrina, l'héroïne, c'est Yasmina ?
3: Un peu quand même, parce que elle me sauve littéralement la vie.
0: Ouais. Vous entendiez déjà très bien toutes les deux. Vous étiez un peu inséparables. Vous n'avez qu'un an et demi de différence.
3: Oui, dis donc, on se parle tous les jours par message, mais on ne se voyait pas aussi régulièrement.
0: Mais quand vous étiez jeune, petite.
3: Oui, on a toujours été très proches.
0: C'était votre meilleure copine, j'imagine.
3: Oui.
0: Bah oui, c'était forcément, quand on a la chance d'avoir un frère ou une sœur de légèrement plus grand, c'est le modèle et le meilleur ami ou la meilleure amie. Hein.
3: Ouais.
0: Donc ensuite, ce qui s'est passé, Sabrina, c'est que vous êtes restée combien de temps à l'hôpital ?
3: Après la greffe, il faut savoir que la greffe, ça a l'air d'être quelque chose de très gros, mais en réalité, pour moi, ça a duré une heure et c'est juste une... Enfin, en fait, je récupère les cellules de ma sœur comme une transfusion banale, quoi. C'est l'après qui est le plus compliqué, où mon corps il essaie de se remettre et d'accepter la greffe. Et je suis restée 3 semaines après la greffe à l'hôpital.
0: D'accord, parce qu'après vous étiez très fatiguée encore ?
3: Oui, c'est ça, ouais.
0: Donc plus de chimio, après la dernière qui vous a vidé de la moelle qui n'allait pas. Et là, donc, vous êtes sur surveillance, on vous donne, vous avez des médicaments ?
3: Ouais, alors là du coup je suis rentrée chez moi avant-hier.
0: Ah oui, vous êtes restée quand même longtemps, oui.
3: Ouais, je suis restée à peu près un mois à l'hôpital pour tout le parcours de greffe. Et maintenant que je suis rentrée à la maison, moi, j'ai pas mal de médicaments, j'ai environ 20 médicaments à prendre tous les jours pendant 3 à 6 mois. Et après, à partir des 6 mois, ils essaient de réduire un petit peu. En sachant que là, vu que j'ai une toute nouvelle moelle osseuse, ça veut dire que j'ai plus du tout de vaccin, par exemple. Donc, il va falloir que je me refasse vacciner comme les enfants. Quoi.
0: Comme les enfants, les 11 vaccins obligatoires.
3: Ouais, c'est ça.
0: Enfin, les vaccins qui vont couvrir les 11 maladies obligatoires.
3: Ouais. Certains médicaments, je les prends justement parce que j'ai pas de vaccin.
0: Bon, mais vous sentez quand même chanceuse d'avoir pu recevoir cette greffe.
3: Oui, clairement. Oui. Bah, comme je disais au début, c'était un truc très stressant, etc. Mais aujourd'hui, je sais que c'est une chance quoi, de pouvoir... avoir une greffe et enfin aujourd'hui c'est quelque chose qui fait que je pourrais être en rémission complète donc bien sûr que je suis heureuse quoi.
0: Ben oui. Alors il y a eu un autre sujet, c'est-à-dire qu'il fallait cryogéniser vos ovaires parce que vous êtes jeune.
3: Oui, c'est ça. En fait, il faut savoir que les chimios certaines chimios que j'ai faites ont de fortes chances de me rendre stérile. Et donc, du coup, les médecins ont préféré, avant les chimios, cryogéniser l'un de mes ovaires pour pouvoir me le remettre plus tard, lorsque je serai guérie, pour préserver ma fertilité.
0: D'accord. Et du coup, c'est ce que vous avez fait. Et, ouais. Et on vous a dit que vous pourriez éventuellement tomber enceinte quand, alors ?
3: Déjà, il faudrait que je sois en rémission complète. Là... vu que c'est très tôt la greffe et tout, je sais pas. Et après, il faut remettre l'ovaire, en sachant que l'ovaire, il remet du temps en fait à reprendre sa fonctionnalité. Et ensuite, on pourra penser à l'après. Mais je pense que pendant les 2-3 premières années, ça va être compliqué.
0: Donc, en fait, vous avez pensé très vite à votre fertilité quand vous êtes tombée malade ?
3: Non, pas du tout. Je pensais même pas que c'était quelque chose qui allait rentrer en jeu. Et c'est vrai que ça m'a fait... Enfin, je pensais pas forcément à la fertilité, mais ça m'a fait quelque chose de savoir que ça allait être compliqué peut-être plus tard pour en avoir des enfants.
0: Oui, c'est ça. C'est un point important. C'est l'hôpital qui vous en a parlé, le SLA ?
3: Oui, c'est l'hôpital qui m'en a parlé. Et c'est avec eux que j'ai appris tout ça.
0: Alors d'ailleurs, on a une question de Christiane qui est plutôt pour Yasmina, qui dit pour la donneuse, quels sont les risques pour sa santé ? Est-ce qu'il y en a lorsqu'on fait une grève de moelle, Yasmina ?
3: Oui, les risques, ils interviennent uniquement pendant quand on fait les injections. La phase où on fait des injections pour stimuler la production de cellules souches dans notre moelle osseuse, il peut avoir ce qu'on appelle une rupture de la rate. Et pour pallier à ce risque-là, les médecins, en fait, ils nous conseillent de boire plus de 2 litres d'eau par jour pour vraiment essayer de fluidifier les liquides dans nos corps.
0: D'accord, mais après,
3: pas de risque.
0: Voilà, après, il n'y a pas de difficulté, ne serait-ce que si vous voulez des enfants, si et sur votre santé ou sur vos organes en général.
3: Non, pas du tout, pas du tout.
0: D'accord. On a Bernadette qui nous dit quel grand amour que lui a montré sa sœur Yasmina en lui faisant un don de moelle osseuse. Sabrina et sa sœur sont des sœurs exceptionnelles. Toutes mes félicitations et quel courage.
3: Ah oui, la question ne se posait même pas quand on m'a appris que j'étais compatible. J'ai même pas réfléchi une seconde. Pour moi, il fallait le faire et c'était évident.
0: Vous avez pleuré quand l'une dans les bras de l'autre ?
3: Jamais. Non.
0: Vous me posez.
3: On est très pudique.
0: C'est vrai, vous êtes très pudique et l'une et l'autre. Ça vous fait rire en tout cas, Sabrina.
3: Oui.
0: Je suis contente de vous faire rire, vous voyez, Sabrina. Donc, vous n'êtes pas jetées dans les bras l'une de l'autre comme on peut voir dans les films.
3: Non. On a juste fait une petite danse pour célébrer notre compatibilité.
0: Et Florian me dit, qu'est-ce que ça fait de porter, dans mon oreille, il me dit de vous poser la question, qu'est-ce que ça vous fait, Sabrina, de porter quelque chose de votre sœur ?
3: Je pense que je ne réalise pas encore.
0: C'est vrai ? Vous êtes rentrée qu'il y a très peu de temps, ouais, chez vous.
3: Oui.
0: Et puis, alors, j'ai une question, évidemment, à laquelle peut-être les auditeurs pensent. Comment ça s'est passé avec votre compagnon ? Comment il vous a accompagné ?
3: Il est venu déjà me voir tous les jours à l'hôpital.
0: Ouais.
3: Et il était tout le temps là, pour tous mes rendez-vous. C'était incroyable.
0: C'est vrai.
3: Je ne sais même pas comment le remercier.
0: C'est là où on mesure l'amour.
3: Ouais, clairement.
1: Oui. Puis moi aussi, je l'ai trouvé exceptionnel parce que c'est vrai que son copain, il est très sensible à la vue du sang, à la vue des gens malades. Et il n'y a pas eu un seul jour où il a faibli. Il a tout le temps été présent. Même moi, je suis tombée malade à 2 reprises. Lui, il n'est jamais tombé malade. Il a toujours pu être présent à ses côtés. Donc,
0: il a fait lui-même le test ou on ne lui a pas demandé ?
3: Non, je crois qu'il ne demande pas. Il demande pas aux proches hors famille parce qu'il y a beaucoup plus de risques de
0: rejet
3: du greffon.
0: Ouais, mais quand on n'a pas le choix, parfois.
3: Précision,
0: oui,
3: lorsque le donneur n'est pas un membre de la famille, en fait, le don est anonyme. Donc, c'est aussi la raison pour laquelle ils n'ont pas demandé à des amis ou d'autres personnes de l'entourage, autre que la famille.
0: Qu'est-ce que vous avez envie de dire, toutes les deux, à ceux qui nous entendent, à ceux qui pourraient être plongés, qui sont peut-être dans un hôpital, dans une chambre obscure, qui se soignent ? Évidemment, il y a des cancers, il y a mille et un cancers, mais il y a aussi celui-ci, ce cancer du sein, et peut-être une jeune qui aurait votre âge. Qu'est-ce que vous avez envie de dire, Sabrina ? Et puis après, on laissera la parole également à Yasmina.
3: Moi, je dirais qu'il faut s'accrocher, que c'est dur. Enfin, il y a vraiment des jours extrêmement durs, mais qu'il faut s'accrocher parce qu'après, il n'y a que du bonheur. Enfin, retrouver sa vie d'avant, c'est incroyable, quoi. Et puis, je trouve qu'on apprécie beaucoup plus les choses de la vie quand on est passé par là.
0: Oui, alors c'est dommage, parfois, de passer par là pour apprécier les choses de la vie, parce qu'on se le dit, et on se le dit tous, mais c'est vraiment dommage de devoir passer par une telle épreuve. La vie nous envoie des épreuves, effectivement, pour nous faire prendre conscience que les choses ne sont pas aussi, aussi normales, aussi logiques, aussi attendues. Ouais. Mais pour autant, voilà, il faut, c'est dommage de devoir passer par là. Mais en tout cas, vous avez un autre regard sur la vie, Sabrina.
3: Oui, clairement. Ouais.
0: Vous avez envie d'enfant ?
3: Pour le moment, je pense que je vais me concentrer sur ma santé.
0: Oui, je comprends.
3: Parce que, en fait, je me dis que ce sera un autre parcours qui sera peut-être aussi dur. Et donc, je préfère d'abord me recentrer sur moi-même.
0: On comprend tout à fait. Et vous, Yasmina ?
1: Bon, moi, j'ai envie de dire aux personnes qui nous écoutent et qui souffrent d'un cancer de garder espoir, de croire en la médecine, parce qu'il y a, ça a énormément évolué. Enfin, le fait de pouvoir faire des greffes de moelle osseuse ou de pouvoir guérir des cancers, je trouve ça incroyable et il faut garder espoir.
0: Vous avez, alors, je ne sais pas qui, c'est Sabrina, je crois, qui a un compte TikTok.
3: Oui.
0: Qui s'appelle Sabrina. Sabrespawn, c'est-à-dire S-A-B-R-E-S-P-A-W-N, ça veut dire quoi ça d'ailleurs? Bon, sabre c'est Sabrina, mais ensuite spawn.
3: Respawn en fait dans les jeux vidéo, c'est quand on meurt et après on revit.
0: Ah d'accord, parce que vous jouez aux jeux vidéo?
3: Oui voilà, c'est ça.
0: D'accord, et qu'est-ce que vous racontez sur ce compte TikTok alors?
3: Alors j'explique un peu ma maladie, ce que c'est... les symptômes que j'ai pu avoir, et puis je donne un suivi de comment ça se passe pour moi, comment ça se passe une chimio, une greffe, etc.
0: Vous avez eu beaucoup de témoignages de gens qui étaient plongés un peu dans ces affections, dans ces soins, dans ces parcours?
3: Oui, j'ai pu discuter avec pas mal de personnes, et en fait, ça fait du bien de pouvoir parler avec des personnes qui ont vécu la même chose ou qui vivent la même chose.
0: Ça vous fait du bien à vous, et ça leur fait du bien à eux aussi?
3: Ouais, je pense, ouais. Quand on se sent moins seul et moins compris, on va dire.
0: Qu'est-ce que vous faites dans la vie l'une et l'autre, Sabrina?
3: Moi, je fais de l'informatique.
0: D'accord.
3: Donc, et là, moi, vous je suis ingénieure logistique.
0: Ah oui, de tête, comme on dit. De tête. Et pardon, Sabrina, Yasmina, vous êtes avec quelqu'un dans votre vie?
3: Oui, j'ai un compagnon.
0: D'accord, et qui a été compréhensif pardon, aussi?
3: Oui, qui était présent aussi également pour m'épauler.
0: Et qui vous a accompagné à l'hôpital, oui.
3: Oui, voilà, c'est ça.
0: Vous habitez dans la même ville, toutes les deux?
3: On est en région parisienne, toutes les deux.
0: D'accord, donc vous avez l'occasion de vous rencontrer, de vous voir.
3: Oui, bon, on se voit tous les jours quasiment. Tous les jours où je ne suis pas malade, je vais la voir.
0: Et dites-moi une chose, alors vous avez, parce que Sabrina, vous ne pouvez pas voir beaucoup de monde, vous, du coup, compte tenu que vous êtes encore fragile.
3: C'est ça, oui.
0: Bon, alors, est-ce que ça sera ma vraiment dernière question? J'arrive pas à vous quitter, mais allez, ma dernière question à toutes les deux. Ça vous a rapproché encore plus?
3: Ouais, je pense. Bah, on se voit beaucoup plus qu'avant. Avant, on se parlait tous les jours par message, mais là, on se voit vraiment beaucoup plus. Et puis, oui, on fait plein de trucs ensemble. Ouais, c'est cool.
0: C'est ce que vous diriez aussi, ça, Yasmina?
1: Oui, je suis complètement d'accord et je trouve ça limite un peu dommage qu'il ait fallu une maladie pour qu'on se voit plus régulièrement, mais malgré tout, je suis contente parce que ça nous a quand même rapprochés.
0: Bah écoutez, nous, il ne nous reste plus qu'à vous souhaiter à l'une et à l'autre, d'abord à Sabrina, une excellente santé, une remise sur pied le plus rapidement possible. Et puis après, une fois qu'elle se sera reconstruite, peut-être un beau bébé. Et vous, Yasmina, également la même chose, une belle famille. Et merci d'avoir partagé votre très jolie histoire, toutes les deux, sur Europe 1 ce soir.
3: Merci à vous, au revoir.
0: Au revoir.
3: Au revoir, bonne soirée.
0: 23h sur Europe 1, l'heure de retrouver Maël Hassani pour son journal. Bonsoir Maël, on le garde Maël.
4: Bonsoir Roland, bonsoir à tous. Une enveloppe de 710 millions d'euros débloquée par le gouvernement pour aider certains automobilistes face à la crise énergétique. Le dispositif Grand Rouleur à destination des travailleurs modestes est prolongé de 3 mois et son montant va passer de 50 à 100 euros. Le plafond des primes carburant versées par les entreprises volontaires relevé de 300 à 600 euros. Et les mesures sectorielles déjà annoncées pour les pêcheurs, les routiers ou encore les agriculteurs sont maintenus jusqu'à l'été. Invité d'Europe 1 Nuit, le député RN Gaëtan Dussausset dénonce des aides insuffisantes et défend la baisse des taxes sur les carburants. Inefficace et inéquitable, répond le ministre de l'économie Roland Lescure. La ministre de la Transition écologique se réjouit ce soir du rétablissement des zones à faible émission. Le chef des députés LR, Laurent Wauquiez, dénonce quant à lui une dérive antidémocratique. La suppression des ZFE validée par le Parlement est censurée aujourd'hui par le Conseil constitutionnel. Les sages estiment que cette mesure n'avait rien à faire dans le projet de loi de simplification. 4 suspects interpellés dans l'agglomération lyonnaise 10 jours après l'incendie criminel dans un immeuble de Décines-Charpieu. 2 mineurs et 2 majeurs placés en garde à vue dans le cadre de l'enquête sur ce sinistre déclenché volontairement, probablement sur fond de narcotrafic. 3 résidents avaient perdu la vie. La mère des 2 enfants de 4 et 5 ans retrouvée seule au bord d'une route dans le sud du Portugal mardi soir vient d'être interpellée dans la ville de Fatima, à 100 de kilomètres au nord de Lisbonne. Cette Française de 41 ans se trouvait aux côtés d'un homme d'une 50 années. Les 2 garçons sont sains et saufs et pris en charge par la protection de l'enfance. Une enquête est ouverte en France pour délaissement de mineurs. Air France et Airbus se pourvoient en cassation après l'arrêt de la cour d'appel de Paris dévoilé aujourd'hui dans l'affaire du crash du vol Rio-Paris. Les 2 entreprises relaxées en première instance sont aujourd'hui reconnues coupables d'homicides involontaires et condamnées à la peine maximale 225 000 euros d'amende. Cette catastrophe aérienne survenue en 2009 avait coûté la vie à 228 personnes. Une chute significative de l'immigration nette au Royaume-Uni. La différence entre les entrées dans le pays et les sorties atteint son niveau le plus bas depuis 2021 à 171 000 personnes en 2025 contre 331 000 un an plus tôt. La baisse des visas de travail est la principale cause de cette situation, revendiquée comme une victoire par le gouvernement travailliste, sèchement battu par le parti anti-immigration Reform UK aux dernières élections locales. La barre des 30 degrés dépassée aujourd'hui pour la première fois de l'année dans le sud-ouest de la France. Un dôme de chaleur s'installe sur le pays en cette fin de semaine et pour plusieurs jours. La hausse des températures va s'accentuer demain. On sera 9 à 12 degrés au-dessus des normales de saison. Et puis les Français, pas vraiment gâtés pour le premier tour de Roland-Garros. Le tirage au sort avait lieu aujourd'hui. Le numéro 1 tricolore, Arthur Fils, affrontera le Suisse Stan Wawrinka. Benjamin Bonzi retrouvera le numéro 2 mondial, Alexander Zverev, quand le vétéran Gaël Monfils jouera pour sa dernière apparition porte d'Auteuil contre un autre Français, Hugo Gaston. 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
5: Sans, je n'ai pas ouvert mon micro, pardon Laurent, merci. Je suis centré sur Maëlle, je ne regarde même pas si mon micro est allumé. Vraiment, pour quelqu'un qui fait de la radio depuis un certain nombre d'années, ce n'est pas possible tout ça. On va être avec Marie. Alors, je n'ai pas de fiche encore pour Marie, puisqu'elle nous a appelé spontanément. Elle veut parler, elle, de la maladresse des soignants qui peut parfois heurter et froisser les patients. Vous êtes beaucoup trop jeune, mais peut-être qu'autour de vous, vous avez eu des personnes qui ont eu affaire à des soignants peu délicats.
4: Assez peu, je touche du bois pour l'instant. C'est vrai que j'ai assez peu été confronté effectivement à ce type de situation.
5: Vous êtes encore trop jeune, voilà. Trop beau, trop frais, trop votre tête encore dans Disneyland. Qu'est-ce qu'on peut faire, enfin?
4: Effectivement.
5: On se retrouve tout à l'heure à minuit.
4: Absolument, à tout à l'heure.
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0: Quelle merveilleuse idée que de programmer cette très très jolie chanson en duo, La vie en rose, Thomas Dutronc pour l'un et Billy Gibbons pour l'autre. C'était juste magnifique. Ce soir, peut-être que vous êtes dans votre voiture, dans votre cuisine, sur votre canapé ou au travail, peut-être que vous faites semblant que tout va bien depuis des semaines et pourtant il y a cette chose qui tourne dans votre tête. Eh bien, la Libre Antenne, ce n'est pas un endroit où il faut impressionner, non, pas du tout, qui que ce soit. C'est juste un endroit où l'on peut déposer un morceau de sa vie, un doute amoureux, une injustice, une fatigue immense, une histoire de famille compliquée, une envie de pardon ou au contraire une décision qu'on n'arrive pas à perdre. On va passer cette nuit ensemble, enfin cette nuit, jusqu'à 1h du matin. Audrey et Florian sont là au standard au 01 80 20 39 21. Bienvenue, je vous le dis tous les soirs, bienvenue dans votre espace, dans votre libre antenne sur Europe 1. Et bonsoir Marie.
1: Bonsoir Roland.
0: Je suis content de vous avoir avec nous Marie.
1: Et moi aussi, ravie.
0: Vous avez envie de nous parler quelque chose qui vous a évidemment impacté, et je sais de quoi vous parlez. Je l'ai vécu différemment par personne interposée. C'est parfois l'indélicatesse des médecins, alors avec tout le savoir qu'ils ont, avec tout l'espoir que nous mettons en eux, évidemment, pour trouver le bon traitement, surtout sur des maladies particulièrement graves, quel cancer. Évidemment, ils n'ont pas eu le temps, avec leurs 8 ou 9 ou 10 années de cursus, ils n'ont pas eu le temps de faire psycho, et parfois ils vous balancent des choses un peu dures.
1: Alors ça fait quand même que la psycho est maintenant intégrée dans les études.
0: Exactement, absolument. Je l'ai appris récemment à la faveur d'un médecin que j'avais retrouvé et qui avait soigné ma femme, figurez-vous. Donc on en a reparlé justement. Racontez-nous surtout vous ce qui vous amène à pouvoir nous dire et à nous confier ces réflexions.
1: Alors, je trouve qu'il y a un peu plus de 10 ans, on m'a découvert un cancer du sein.
0: Oui.
1: Et donc je suis allée, j'avais senti une boule dans le sein, et j'étais allée voir mon gynéco de l'époque qui ne s'inquiétait pas outre mesure et qui m'avait dit donc d'aller voir une radiologue qui est un centre de radiologie qui est quand même assez connu avec des radiologues qui ont un œil assez

0: que j'avais senti qui est un kyste d'eau ou un kyste graisseux. Elle a posé son appareil au niveau de cette grosseur et elle m'a dit « Ah, moi, je n'aime pas trop ce que je vois. » Et elle s'est arrêtée là. J'ai compris. Je n'ai pas eu besoin qu'elle en rajoute. Et elle m'a dit « Bon, écoutez, vous êtes là, on va faire une mammo en suivant. » Je sais que ce n'est pas prévu, mais... Donc, elle a fait la mammo et en suivant, tout de suite, donc sans prononcer quoi que ce soit, elle m'a dit « Bon, alors, il va falloir que vous preniez rendez-vous chez votre gynéco. Il faut une prise en charge à 100%. On va faire un IRM mammaire. » Elle a tout déblatéré et moi, j'étais en train de me dire « Qu'est-ce qu'elle est en train de me raconter, là ?»
1: Ben oui, c'est le choc.
0: Elle est vraiment en train, voilà, est-ce qu'elle est vraiment en train de me dire ce que je redoute ? Oui, ok. Elle ne se demande pas je suis accompagnée.
1: Si vous êtes prête,
0: rentrer.
1: Oui, si vous êtes prête à entendre ce qu'elle a à vous dire, elle.
0: Exactement. Oui, oui. Mmh. Donc elle déroule, voilà, sans aucune empathie, sans me demander ben, comment je remplis, parce que bon, j'avais bien compris ce que j'avais, mais est-ce que c'était in situ, est-ce que c'était déjà très avancé, j'en sais rien, en fait. Je repars du cabinet de radiologie avec des résultats sous le bras, sans qu'elle t'inquiète de savoir comment j'allais rentrer, si elle a bien vu que j'avais compris.
1: Oui, si vous viviez seule, si... Enfin, il y a plein de
0: Exactement.
1: Questions, évidemment. Ouais.
0: Exactement. Donc, elle me donne un rendez-vous la semaine d'après pour une biopsie. Et évidemment, bon, j'avais évidemment bien compris ce que j'avais, donc il me tardait qu'elle fasse la biopsie, il me tardait que les résultats arrivent, et puis finalement, à partir du moment où on se doute de ce qu'on a, une chose, c'est qu'on nous l'enlève. Et qu'on se débarrasse de ça. Et donc j'arrive pour la biopsie, donc toujours.
1: Et dans quel état ? Alors vous, du coup, puisque évidemment elle ne s'interroge pas dans quel état vous êtes et comment vous accusez le choc, mais ouais. Comment vous l'avez accusé, surtout vous, Marie ? Qu'est-ce que vous avez fait ? Vous êtes sortie de ce cabinet de radiologie ce jour-là, il y a 10 ans.
0: Oui.
1: Qu'est-ce que vous avez fait ? Vous avez appelé qui ? Vous avez dit quoi ?
0: Alors, j'ai appelé un cousin dont je suis très proche qui bosse avec pas mal de. Qui est médecin et qui bosse, qui est très entouré par ce qu'on appelle le comité sain, donc toutes les femmes qui ont, qui ont un cancer du sein. En fait, les dossiers partent dans ce comité sain pour savoir quelles sont les meilleures. Prescription à faire en fonction de l'âge, en fonction de l'agressivité de la tumeur, etc. Et donc, je l'ai appelé pour avoir des renseignements sur qui aller voir en priorité pour être prise en charge le plus rapidement possible. Je savais déjà que la radiologue m'a confirmé que la radiologue était assez connue dans le milieu pour être très bonne dans son boulot, mais effectivement, avoir ce qu'on peut appeler la psychologie.
1: Un peu rude, oui.
0: Voilà, c'est ça. Et voilà, donc c'est lui qui a...
1: Donc vous avez appelé votre cousin, évidemment un médecin pour qu'il vous rassure un peu.
0: Voilà.
1: Et ensuite ?
0: Et ensuite, bah, j'ai donc attendu le jour de la biopsie, où je suis allée, je savais que j'allais la revoir.
1: Ouais.
0: Et elle a été, encore une fois, très désagréable. Et j'ai eu l'impression de me faire presque engueuler. Parce que j'osais émettre une hypothèse de savoir si éventuellement ça pouvait être autre chose.
1: Mais oui, on s'accroche encore au souhait de se dire peut-être qu'ils se sont trompés.
0: Alors, on est aussi, je le reconnais, enfin, au départ, on est complètement abasourdi, et puis on a ensuite une espèce de colère. Je pense que ma colère a été. Ça lui est tombé dessus sans qu'elle se rende compte, puisque je n'avais pas un ton colérique, puisque là, on est vraiment. On se sent tellement au 36e dessous et on se sent complètement inférieur et on a même du mal à répondre. On est complètement entre les mains de ces gens-là, quoi, finalement. On a du mal à avoir le sens de la répartie qu'on peut avoir habituellement. Et elle a démarré la biopsie et je me souviens bien du ton qu'elle a utilisé, parce que ça m'a quand même meurtri. Je dis, vous êtes sûre que c'est ça ? Et elle me dit, bah, écoutez, oui, je suis quasiment certaine. Bon, voilà, donc quand elle m'a dit ça, j'ai tourné un peu la tête. Et j'ai une larme qui a coulé. Et elle m'a dit, et vraiment, je me suis pas engueulée. Elle me dit, non, mais ça va, ça se soigne. Hein.

0: Oui, comme si, c'était un rhume.
1: Voilà, c'est ça. Ça se soigne. Bon, clairement, elle n'a pas eu besoin de soigner ce genre de choses, hein, parce que la jeune femme que vous aviez au téléphone juste avant moi,
0: Sabrina,
1: un petit peu, voilà. C'est pas un rhume, effectivement, c'est pas une grippe. Hein. Les traitements sont extrêmement difficiles à supporter. Physiquement, moi, c'était la première chimio. Les trois jours qui ont suivi, je n'ai pas pu sortir de mon lit, quoi. C'est-à-dire qu'on aurait pu m'annoncer la fin du monde. Oui, on parle de fatigue, c'est pas une fatigue. C'est quelque chose qui vous cloue au lit. Enfin, même l'idée de sortir du lit, c'est pas possible. Vous avez des nausées, pas des nausées.
0: Et là encore, avant le traitement, on vous a parlé de tous ces effets indésirables du traitement, même si on les connaît autour de nous,
1: oui,
0: parce que
1: sûr.
0: On parle toujours de cela, mais on vous avait préparé quand même à la force de ce traitement et évidemment toutes ces conséquences extrêmement désagréables.
1: Oui. Alors j'ai eu la chance de tomber sur une oncologue adorable qui effectivement m'avait expliqué tout ce qui pouvait m'arriver, puisque finalement, d'abord d'une personne à une autre. Malgré le fait qu'on reçoive les mêmes signaux, on peut réagir tout à fait différemment, non seulement d'une personne à l'autre, mais même d'une séance de signaux à l'autre. On ne réagit pas de la même façon. Donc je savais tout ça, et malgré tout, ça vous terrasse, moi en tout cas, la première séance m'a terrassée, et je me suis dit, mais j'en avais plus de prévu, je me suis dit, je ne vais pas les supporter. Je ne vais pas être capable, quoi, de supporter ça 6 fois, ça ne va pas être possible. Mais là, j'étais prise en charge par une oncologue qui était top. Cette radiologue-là, vraiment, elle a été.
0: Et surtout que c'est la voie d'entrée dans l'annonce et de l'annonce de cette.
1: C'était pas elle de faire tout ça. C'est pas son rôle. Une radiologue a pas à me faire.
0: Oui, elle aurait pu vous dire, écoutez, il y a des choses, mais le médecin saura mieux vous l'expliquer que moi,
1: exactement.
0: C'est à lui de voir, oui. Mais bon, si vous me dites qu'elle est réputée, connue, et que ces radios sont sans appel, je pense que, voilà, avec la bouteille qu'elle doit avoir, elle doit se permettre d'avoir ce ton un petit peu rude. Vous avez eu donc un traitement, vous avez eu ces chimios qui ont duré un certain nombre de mois, j'imagine.
1: Oui, j'ai tout eu parce que j'avais moins de 40 ans, donc forcément un cancer du sein à moins de 40 ans, en fait, vous avez le droit à toutes les options, j'ai coché toutes les options, donc j'ai vraiment tout eu, chimio, radiothérapie, hormonothérapie pendant 5 ans, thérapie ciblée, ouais, j'ai tout eu.
0: Vous avez recroisé cette radiologue ?
1: Je l'ai croisée encore cette semaine.
0: Hein,
1: mon rendez-vous.
0: Oui, parce que vos rendez-vous annuels, enfin, c'est elle, d'accord.
1: C'est elle.
0: Donc elle vous reconnaît, elle vous demande comment ça va.
1: Ah ben évidemment qu'elle me reconnaît. Et elle me reconnaît d'autant plus qu'à un moment donné, il a fallu quand même que je lui dise des choses. Autant j'ai eu une période où c'était compliqué de pouvoir. Lui dire comment j'avais reçu ça, mais à un moment donné, il a fallu que ça sorte quand même. Donc, quand elle m'a fait faire un IRM pour vérifier si l'étendue des microcalcifications était identique à ce qu'elle avait vu à la mammo, et que j'ai vu que c'était elle, j'avais pas compris, parce que c'était pas dans le même hôpital, et j'avais pas compris que c'était elle qui allait me faire faire cet IRM. Donc, quand j'ai vu que c'était elle, je me suis dit, pas possible. Est-elle encore et donc
0: et
1: là.
0: Et puis vous la rattachez à une mauvaise nouvelle en plus, elle.
1: Ah ben oui. Et puis vraiment, je n'y attendais pas. Voilà, elle n'était pas du tout dans son centre de radiologie habituel. Elle était dans un hôpital, voilà, quelques kilomètres. Et je ne m'attendais pas à ce que ce soit elle. Donc quand elle est passée d'abord devant moi pour entrer dans la salle de l'IRM, je me suis dit, tiens. Je n'ai même pas fait le lien. Je me suis dit, tiens, c'est curieux qu'elle
0: travaille là.
1: Soit là aussi. Je ne savais pas qu'elle travaillait là aussi. Donc, elle est rentrée dans la salle d'IRM et quand elle est ressortie en prononçant mon nom, en attendant que je vienne la rejoindre pour faire l'IRM, c'est pas possible, c'est elle. Donc, elle m'a fait l'IRM. j'étais dans un état second.
0: De fébrilité, ouais.
1: Je ne sais pas. Et bon, quand elle est venue me voir à la fin en me disant bon, il n'y avait rien de plus, en tout cas, par rapport à ce qu'elle avait vu sur la mammo. Et puis, elle expliquait un peu de demi-sourire, mais bon, c'est vrai qu'elle a un visage assez fermé, assez sévère. Mais bon, là j'ai dit ok, très bien, bon, écoutez, merci beaucoup voilà, pour ce que vous me dites, mais je vous vois expliquer un sourire, j'ai besoin de vous parler. Est-ce que vous avez 5 minutes à m'accorder? Parce que là, j'ai des choses à vous dire.
0: Dites-moi, c'était sa fête, là.
1: Oui. Oui, mais je pense que... Enfin, je sais maintenant, puisqu'on en a discuté justement début de semaine, ça remontait un petit peu de temps aussi, que de l'eau a coulé sous les ponts, et que ma colère aussi s'est apaisée envers elle, parce que je pense aussi qu'il était en colère et qu'il a fallu que ce soit elle qui récupère ma colère, je crois, parce que comme c'est la première à me l'avoir plus ou moins annoncée, et qu'elle n'a pas forcément eu le comportement... Enfin, il me semble que ce n'était pas forcément un comportement adéquat. Bah, c'est elle qui a pris. Donc, il a fallu que je la regarde très clairement et que je lui dise, bon, là, voilà, c'est peut-être ce que vous m'avez annoncé. Enfin, sans me l'annoncer, d'ailleurs. D'abord, ce n'est pas votre rôle. Donc, elle m'a dit, oui, je sais. Puis là, bon, je suis contente de vous voir un petit peu sourire. Je vous cache pas que j'aurais bien aimé aussi que vous soyez un peu plus agréable il y a quelque temps, au moment de la mammo, et elle me dit bah oui, mais si j'avais souri, vous auriez peut-être cru que je me moquais. Alors, je dis j'aurais pas cru ça. Les sourires, on sait percevoir le type de sourire qu'on reçoit. Quelqu'un d'un peu empathique, je vous cache pas que ça m'aurait fait du bien. Là, j'ai eu l'impression presque de me faire engueuler parce que je demandais si vous étiez sûr de vous. Vous m'avez répondu de façon hyper sèche que ça se soignait. Oui, certes, mais à cette époque-là, vous ne savez absolument rien. J'avais pas eu de bilan d'extension. Vous ne saviez pas s'il avait quoi que ce soit d'autre ailleurs. Moi non plus. Donc ça se soigne, certes. Mais est-ce que vous avez déjà eu une chimio? Est-ce que vous savez ce qu'on ressent quand on a une chimio? Est-ce que vous savez vous l'avez percuté dans votre corps, voilà, faites attention à la façon dont vous parlez aux gens, vos patients. Je sais que c'est votre quotidien, j'en suis désolée, en même temps vous l'avez choisi, c'est votre quotidien, c'est pas le mien, et c'est pas celui de vos patientes quand vous leur annoncez ça. Vous ne vous êtes pas demandé comment je rentrais chez moi, vous êtes concentré sur tout ce qui était médical.
0: Alors, moi, je trouve que c'est plus ça, c'est plus quand même. Parce que quand elle vous a dit, Marie, ça se soigne, c'était, j'imagine, ce qui était dans l'esprit pour vous rassurer, c'était probablement maladroit. Mais je sais qu'elle l'a anecdotisé, comme si c'était voilà, un petit truc. Mais je pense qu'elle a voulu exprès vous le faire pour essayer de calmer vos angoisses, votre stress, votre choc. Et elle vous a dit, ça soigne, comme si, voilà, pour vous dire, ne paniquez pas. Mais c'est après, surtout, c'est après où elle ne savait pas en qui de savoir quelle était votre vie et comment vous étiez en train d'accuser le choc.
1: C'est ça. Et alors, c'est pas la phrase en elle-même, c'est le ton de voix qu'elle a utilisé qui m'a quand même bien refroidi. Parce qu'elle me plus gentiment dire, bon, vous savez, ça se soigne, voilà, la médecine a fait des progrès. Enfin, j'en sais rien. Là, vraiment, elle m'a balancé le truc. Bon, j'avais pas droit de réponse, c'était, voilà, ça se soigne, point. Et puis, de façon pas sympathique, quoi. Et puis, cette dame, je la revois, donc, chaque année, 10 ans, un peu plus de 10 ans maintenant.
0: Ah oui?
1: Oui. Toujours la même, je me suis posé la question de savoir si c'était en danger, puis je me suis dit, non. Après tout...
0: Elle fait bien son travail. Elle n'a pas beaucoup d'empathie ou de psychologie, mais elle fait bien son travail.
1: Oui, mais elle en a si peu que chaque rendez-vous... Alors, le rendez-vous en question, même si ça fait... J'ai eu mon rendez-vous en début de semaine, ça fait 11 ans, je me retrouve dans absolument le même état d'esprit qu'il y a 10 ans, quand j'ai fait mon premier rendez-vous un an de...
0: Oui, vous avez pareil. Quoi? Vous avez un sentiment d'attente, des peurs d'avoir un verdict?
1: Oui.
0: C'est une salle d'audience, quoi, son bureau de radiologie.
1: Un peu, c'est ça. Ben, en fait, on est suspendu à ses lèvres, on attend de savoir ce qu'elle a vu pour la mammo. Et on se retrouve dans l'état d'esprit dans lequel on était il y a 10 ans, exactement le même. On se dit que l'eau a coulé sous les ponts et que forcément on va réagir différemment. Mais on est dans un état de stress tel qu'on se retrouve projeté 10 ans auparavant, exactement de la même façon.
0: Et oui, c'est toujours... Oui. C'est parce que 10 ans après, vous continuez à faire des contrôles.
1: Toute ma vie, je vais en faire des contrôles.
0: Ah, ils vous ont demandé de faire des contrôles, mais plus espacés, ça va tous les 2 ans ou tous les 3 ans, à un moment donné, non?
1: Non, c'est chaque année.
0: Chaque année. Vous avez rencontré d'autres soignants qui vous ont balancé parfois des choses sur le cancer, sur ses conséquences, sur les indélicatesses parfois des soignants. Oui, et puis parfois il y en a qui vous disent des choses qui sont extrêmement dures, qui forcément ne sont pas vraies d'ailleurs, hein, mais sur les conséquences de votre cancer, c'est parfois un peu compliqué et difficile à supporter.
1: Alors, d'autres, non. J'ai eu la chance ensuite d'être entourée que de soignants vraiment sympas, chouettes, empathiques, qu'on attend en fait d'un soignant finalement. Mais alors, elle, je ne vous cache pas que chaque année, il y a des fois où je me disais, mais c'est pas possible, il y a une caméra, elle fait exprès. Donc je l'avais bien secouée à un moment donné. Donc chaque année, quand elle me voyait, c'était terrible. Elle se forçait à prendre un sourire qui n'en était pas un, et sans s'en rendre compte en plus. Hein. Elle m'envoyait des scuds sans arrêt.
0: Ah oui, c'est-à-dire des pics difficiles, oui.
1: Ah, c'était terrible. C'était l'année d'après, donc un an après les traitements. Elle se connaît évidemment de la discussion qu'on avait pu avoir, quand je lui avais dit que j'aurais bien aimé qu'elle essaie d'être un peu plus souriante, d'être un peu plus avenante, en tout cas. Donc, en fait, elle m'a reçue le quart d'heure, 20 minutes, où elle m'a reçue pour me faire la mammo, l'écho, etc. Elle avait un espèce de sourire figé qui était complètement ridicule, et ça ne l'empêchait pas d'être toujours aussi désagréable et rude. Voilà, en me disant, avec ce sourire, « Bon, montrez-moi, oui, ah, mais très bien, bon, mais finalement, bon, ça s'est bien passé, tout ça, les traitements, bah, ça s'est bien passé, enfin, ça s'est passé. Oui, bon, d'accord, montrez-moi, bon, mais c'est bien, c'est pas mal fait, hein, mais finalement, ouais, il vous a conservé le sang, hein, le chirurgien. C'est-à-dire, il n'a jamais été question qu'il l'enlève, en fait. Qu'est-ce qu'elle est en train de me dire Non, mais bon, très bien, c'est bien. Bon, allez, on va continuer parce que bon, on va faire maintenant l'écho abdominopelvien parce que bon, faudrait pas quand même que vous fassiez un cancer de l'endomètre, hein, souvent.
0: Ah oui, non, mais quand même. Ah oui, d'accord.
1: Voilà, c'est ça. Et ça n'a pas arrêté.
0: Bon, c'est quand même une indélicatesse et une.
1: Voilà, oui. Ça n'a pas arrêté. Voilà, ça n'a pas arrêté. Et elle faisait ça avec une espèce de sourire excusé, donc ça lui donnait une drôle de voix. Et c'était bon, voilà. Puis après, alors qu'est-ce que vous avez de prévu comme contrôle? L'intestin, ah oui, d'accord. Bon, si jamais on vous trouve quelque chose à l'intestin, oui, alors, ben, éventuellement, on pourrait ne rien nous trouver, hein, sachant que c'est peut-être pas mal. Et elle me dit oui, bien sûr, on pourrait ne rien vous trouver. Mais si on vous trouve quelque chose, y aura peut-être quelque chose à regarder côté génétique, hein, parce que vraiment, c'est que vous êtes marqué. Génétiquement.
0: Oh là là, mais elle est terrible quand même. Hein.
1: Voilà. Voilà. Et là, je me suis dit, c'est pas possible, elle s'est exprès, c'est une caméra. Enfin, j'avais compris qu'elle avait la psychologie d'un bulot, mais enfin, quand même. Et si bien que quand elle m'a laissé en me disant, bon, ben voilà, vous pouvez attendre le résultat. Hein. Je me suis dit, quand j'ai récupéré les résultats, je me suis posé et je me suis dit, mais qu'est-ce qu'elle m'a dit en fait? Elle ne m'a pas dit que j'avais un cancer de l'endomètre. J'ai pris le temps de relire la synthèse au calme, en me disant, non mais bon, voilà, tout va bien, il n'y a pas de reprise, il n'y a rien de particulier, ok. Je me suis dit, chaque année, ça va être ça, en fait. Chaque année, il va falloir que je subisse ça, ou est-ce que je change de radiologue. Et puis, Et puis, les années passant, en fait, je me sentais de plus en plus forte. Et puis, j'en ai rediscuté là, donc c'est marrant cette semaine, en début de semaine. J'en ai rediscuté avec elle. Et elle m'a avoué qu'elle avait beaucoup réfléchi à la conversation qu'on avait eue. Qu'elle s'était rendue compte qu'effectivement, elle n'était pas toujours très aimable, que autant elle aimait beaucoup, enfin, elle était assez douée pour visualiser un cliché, tout de suite voir ce qui n'allait pas, hein, ça c'est évident, mais qu'elle n'avait pas toujours les bonnes paroles, et qu'en plus, elle m'a avoué qu'à cette époque-là, au niveau vie privée, c'était un peu compliqué, et que.
0: Vous êtes devenue son psychologue, son confident, Marie.
1: J'aurais dû me faire payer, c'est ce que tu es en train de me dire.
0: Petite consultation. Vous êtes devenue son confident, en fait. Ouais.
1: Et en tout cas, c'était chouette de pouvoir échanger avec elle.
0: La glace s'est brisée, l'humanité est revenue.
1: Un petit peu, elle reste quand même assez froide, mais là, j'ai entreaperçu un peu plus d'humanité, on va dire ça comme ça. Mais ça, c'est mon cas, mais comme le disait la jeune femme précédente avec laquelle vous discutez.
0: Sabrina, oui, Yasmina, oui.
1: Voilà. Et c'est vrai que quand on a un cancer, on est souvent ensuite. On prend des références d'associations, etc., où on rencontre des gens pendant qu'on fait nos chimios. Et pour avoir discuté avec beaucoup, beaucoup de patientes qui ont eu des cancers, je pense que toutes, on a tous le ou les noms de soignants qui ont pu être extrêmement maladroits, qui ont pu dire des choses qui heurtent énormément.
0: Oui, vous avez raison.
1: Qui ne se rendent pas compte de l'impact que ça peut avoir.
0: Bien
1: parce
0: sûr.
1: Que finalement, là, je suis en train de vous parler de cette femme-là en particulier. Et j'ai été entourée de plein d'autres soignants qui ont été extraordinaires et dont je ne parle pas. Donc, je me suis concentrée sur la soignante qui n'a pas eu forcément les mots que j'attendais. Et je me suis dit aussi à un moment donné que ça aurait pu avoir des conséquences.
0: Psychologie grave, bien sûr. Mais oui, et puis vous auriez pu refuser le traitement, vous auriez pu avoir, enfin, je sais pas, il aurait pu avoir des diverses choses, attenter à votre vie, enfin, on peut, je ne sais pas. On a une autre Marie, qui envoie un message au 739-21 sur Europe 1, qui dit, il y a 10 ans, mon ophtalmo m'a dit de but en blanc, sans diplomatie, que j'allais perdre la vie, vu que c'était inévitable, j'avais 35 ans, ce fut le choc.
1: C'est ça. Je ne sais pas s'il se rend compte. Alors, est-ce qu'il n'arrive pas à dire les choses? Est-ce qu'ils ont peur d'être maladroits et qu'ils disent, je vais balancer le truc?
0: Non, mais je crois qu'ils sont sans filtre. Ils sont sans filtre. Ils ont choisi un métier qui leur fait voir de telles choses, je crois, de manière crue, la vie, la mort, les organes, la composition du corps humain, son fonctionnement, qu'ils ont perdu toute poésie, toute finesse, toute psychologie. Alors, encore une fois, pas tous, parce qu'il y a des...
1: Non,
0: pas tous. Il y a des médecins qui, au-delà de leur culture médicale, ont une culture humaine absolument immense, et il faut leur rendre grâce.
1: Exactement.
0: Et c'est la plupart. Mais c'est vrai que certains sont, comme vous dites, sont un peu brutes de décoffrage. Alors, on a un auditeur ou une auditrice qui pose la question, qui vous pose la question, pourquoi rester avec une radiologue pareille?
1: Eh bien, parce que j'ai décidé que ce serait pas moi qui changerais de radiologue.
0: C'est elle qui changerait de patiente.
1: Et comme elle ne peut pas changer de patiente, je me suis posé la question en me disant que ça ne faisait pas plus de mal que de bien. Et puis, j'ai tellement confiance dans son œil. Je sais qu'elle voit des choses, elle a vu des choses sur certains clichés d'amis ou de gens que j'ai rencontrés pendant des séances de chimio qui n'avaient pas été vus par d'autres. Je sais qu'elle est tellement douée dans son métier que je lui fais totalement confiance à ce niveau-là, quitte à devoir supporter sa façon d'être et son caractère. Je l'ai pris sur moi et puis finalement, force.
0: Là, vous avez fait un très grand chemin avec votre franc-parler, votre verve, votre joli accent du sud-ouest de Bordeaux.
1: Ah oui, vous l'entendez?
0: Bah oui, on l'entend, bien sûr, on l'entend. il nous réchauffe, encore qu'il fasse très beau là aujourd'hui. Hein. Vous n'êtes plus seul, vous n'êtes plus la seule contrée à avoir ces jolis couchers de soleil. Là, notre Paris qui va s'endormir et voilà, est tombé sous la chaleur. Marie, merci infiniment d'avoir partagé quelque chose qui était nécessaire. Vous aviez raison de nous en parler. D'abord, ça vous permet de revenir aussi sur le chemin parcouru. 10 ans, c'est pas rien. J'espère que ce n'est qu'un souvenir. Je dis ni mauvais ni bien d'ailleurs, mais parce qu'il faut vivre avec. Mais ce n'est maintenant plus qu'un souvenir, même si j'imagine que ça vous tricote un peu, ça vous.
1: C'est un souvenir qui est plus récurrent, puisque quand elle m'a redit, bon ben l'année prochaine. Ah, d'accord. Donc on ne fait pas une année sur deux ou une année sur... Non. Ah, ok. Jusqu'à la fin de votre vie. Ah, ok.
0: Mais vous diriez, comme vous l'avez dit au départ, c'est une très bonne radiologue.
1: Oui, tout à fait.
0: Bon, alors écoutez, c'est aussi pour ça que ses compétences sont certainement plus à apprécier que sa psychologie.
1: Exactement.
0: C'est ce qu'il fallait dire, Marie, on ne peut pas tout avoir. Merci Marie, merci parfait. Beaucoup, je suis très heureux de vous avoir parlé. Merci d'être intervenue sur l'antenne d'Europe 1 ce soir.
1: Merci.
0: Continuez
1: à
0: nous écouter. Merci beaucoup.
1: Absolument.
0: Merci,
1: bonne soirée.
0: Marie, au revoir.
1: Au revoir.
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0: Qu'est-ce qu'on les aime, toutes ces chansons françaises. Besoin d'amour, la regrettée, évidemment, France Gall sur Europe 1. 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On parle souvent des gens forts, mais la vérité, c'est que tout le monde craque un peu quelque part. Celui qui fait rire ses collègues toute la journée, celle qui gère tout pour tout le monde, le père qui ne dit jamais rien, l'étudiante qui fait semblant de maîtriser sa vie, le retraité qui n'ose plus déranger ses enfants. 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Pas pour donner des leçons, évidemment, pas pour juger, juste, vous le savez, pour écouter. 01 80 20 39 21, libre antenne at europe1.fr pour nous écrire, et puis également le mot nuit au 7 39 21, n'hésitez pas, 0,75 centimes plus le coût du SMS. Et bonsoir Nathalie.
1: Et bonsoir Roland et la compagnie et tous les auditeurs, tout l'auditoire.
0: Exactement, et tous les auditeurs. Ah, vous allez parler d'une profession, d'un métier, d'une vocation, d'un bonheur. Je sais de quoi je parle moi aussi. Devenir mamie vous a changé votre vie, chère Nathalie.
1: Ah oui. Et vous l'êtes vous également donc.
0: Oui, et oui, j'ai le bonheur.
1: Combien de fois ?
0: Moi, 6 fois.
1: Non.
0: Mais oui, 6 fois, j'ai avec mes 3 enfants.
1: Très fort.
0: Bah, écoutez, mes 3 enfants sont très forts. C'est pas moi. Moi, j'en ai fait 3, ils m'en font 6. Vous vous rendez compte, ils ont doublé la mise. Mais vous aussi, vous en avez 2, ils vous ont doublé la mise. Vous en avez 4.
1: Ah, j'en ai fait 4.
0: Ouais. Bah oui. Alors, racontez-nous de cette découverte, parce que vous appelez ça le statut. Vous voudriez vraiment qu'on ait maintenant un statut de mamie
1: j'ai
0: et de papy.
1: Statut.
0: Oui.
1: Ah oui, effectivement, j'ai des statuts. Et oui, parce que c'est une autre étape.
0: Bah oui, c'est une autre vie. Alors vous avez aujourd'hui 68 ans, il y a 12 ans, donc vous aviez à peine 58 ans. Non, 56 ans. 56
1: oui.
0: ans, à 56 ans, vous êtes devenue grand-mère pour la première fois.
1: Donc, je ne savais pas ce qui m'arrivait. J'ai même demandé à ma fille, mais qu'est-ce que c'est, mamie, je ne sais pas. Ça me faisait peur, presque.
0: Vous n'aviez pas d'amis autour de vous qui étaient devenus également grand-père ou grand-mère ?
1: Si, mais je ne me sentais pas du tout attirée par ça. Je ne voyais pas le bonheur, parce que justement, j'étais en dépression pendant des années, et puis j'ai dit, tiens, encore un truc qui me tombe dessus, là, qu'est-ce que je vais faire de ça? Et ça a fait l'effet contraire.
0: Ben oui.
1: C'est magique.
0: Pourquoi la dépression, Nathalie? Vous aviez 2 filles, vous n'aviez pas été heureuse en ménage, comme on dit?
1: Oui. Et puis, je traînais une dépression depuis l'adolescence, avec des hauts et des bas, mais plus de bas que de hauts. Et j'ai commencé les psys pour ne pas filer ça à mes enfants. Donc, il y a plus de 40 ans.
0: Ouais.
1: Et j'ai patiné. Pendant tout ce temps, je n'avais pas trouvé la bonne personne, ou j'étais pas prête, ou les deux, je ne savais pas trop, et j'en pouvais plus de cette vie, quoi.
0: Ah oui, quand même. Oui, parce que vous avez eu avec chacun de vos enfants, vous avez eu avec des papas différents.
1: Ah, vous êtes devin.
0: Ben écoutez, j'ai la chance d'avoir une petite fiche qui est très bien préparée par Florian. Je lis entre les lignes. Je lis entre les lignes. Et donc, aucun des deux n'a été à la hauteur.
1: Et oui, c'est surtout moi qui les ai mal choisis. Hein, on peut dire ça comme ça aussi.
0: Je ne sais pas, enfin, c'est pas toujours un choix, c'est une alchimie, un couple, hein, vous pouvez...
1: Oui, oui, oui.
0: En tout cas, vous avez, c'est le vrai bonheur, à chaque fois on le dit, c'est quand même que les vos deux filles sont nées.
1: Ouais, tout à fait, oui. Donc, oui, je m'ai choisi, c'est-à-dire que j'étais plutôt attirée, c'était mon côté sauveur qui dominait pendant toutes ces années, et je voulais absolument les sauver. C'est tout simple, hein. Enfin, c'est tout simple. C'est caricatural.
0: Oui, mais... Oui, bah parfois on se prend pour les Saint Bernard. Et c'est vrai qu'on a les uns et les autres là cette voie. Et puis on croit qu'on peut changer les gens.
1: Non, je pensais pas ça, mais je pensais que j'arriverais à lui faire prendre conscience qu'il faille qu'il change.
0: Ouais. Et ça n'a pas marché, mais ils vous ont laissé l'un et l'autre des filles, donc les filles, vous les avez élevées en maman solo, on peut dire ?
1: Eh ben ouais, ça, il a dû l'écrire.
0: Oui, absolument, il me l'a écrit.
1: Je l'ai dit, je me souviens l'avoir dit.
0: Ouais. Et alors, comment ça s'est passé ? Comment ça s'est passé ?
1: Très bien, dans l'ensemble, personnellement, au fond de moi, j'étais très contente, parce que je voulais pas évidemment des bonhommes. Et je n'en ai toujours pas trouvé, d'ailleurs.
0: Ah, voilà, vous n'avez pas renoncé, Nathalie.
1: Je n'ai pas renoncé, mais je n'ai pas encore trouvé.
0: Vous n'avez pas trouvé et vous n'avez pas cherché, et peut-être qu'eux vont vous trouver.
1: Ah, voilà, c'est ce que je me dis, l'univers, il est là, pas, et oui, il travaille pour nous.
0: Et la libre antenne aussi.
1: Exactement. Ah, je n'avais pas pensé à ça.
0: Ah bah oui, nous en tout cas beaucoup d'auditeurs et d'auditrices y pensent. Hein. Je peux vous dire qu'on est souvent contactés parce qu'il y a un fait, c'est vraiment la solitude des uns et des autres, la difficulté de rencontrer quelqu'un. Et beaucoup pensent qu'il y a comme une sorte de miracle quand on passe à la libre antenne. Mais bon, j'ai pas encore réussi à faire des couples, hein, j'aimerais bien.
1: Eh bien, peut-être que vous allez réussir avec moi.
0: Mais qui sait, écoutez, peut-être qu'on va vouloir... Vous avez tellement la voix enjouée, heureuse et sympathique que ça va peut-être donner envie à un jeune homme de vous appeler.
1: C'est un jeune homme, oui. Une jeune femme.
0: Vous seriez prête à rencontrer aussi une femme?
1: Ah oui, bah j'ai déjà eu des petites aventures qui étaient pas mal, ouais.
0: Ah oui, d'accord.
1: Je préfère, ouais.
0: Ah oui,
1: je pense après. Ah. Mais si on
0: est de la psychologie... Et pourquoi vous n'avez pas rencontré... Alors, bon, vous avez laissé tomber les hommes, ok. Et du coup, le côté femme non plus, vous n'avez pas rencontré la bonne personne?
1: Non, je pense que je n'étais pas prête non plus à ça. Oui, je n'ai pas rencontré la bonne personne. Et puis, peut-être, bon, j'ai eu des aventures, oui, mais de vie de couple, non.
0: Et vis-à-vis de votre fille, ça ne posait pas de problème?
1: Non, absolument pas.
0: Et vis-à-vis de vos petits-enfants, maintenant, dont on va revenir, on va en parler non plus?
1: Je ne pense pas non plus, non. Bon, le dernier, il a que 2 ans, mais... Non, je ne pense pas. Mes filles sont très, très, très, très ouvertes, très, très... Oui, ouverte d'esprit.
0: Oui, tolérante, et enfin, d'accord.
1: Oui, voilà, tolérante.
0: Alors, donc, on revient à votre vie d'aujourd'hui. Donc, aujourd'hui, qui n'est pas... On ne réduit pas votre vie à votre condition de jeune grand-mère. Mais pour autant, donc, vous avez eu, j'imagine, une relation un peu privilégiée avec la première de vos petites filles.
1: Privilégiée, c'est pourquoi privilégiée?
0: Parce que j'ai cru comprendre que vous aviez gardé la première. La première des petites filles que vous avez eues, vous êtes partie, vous en...
1: Ah,
0: vous en,
1: mais c'est vrai, mais il a tout occupé. Noté, hein.
0: Ben oui, c'est ce que je lis. Je lis que vous alliez tous les jours vous occuper de votre pitchoun, vous dites.
1: C'est vrai que... Mais je suis très heureuse aussi de pouvoir vous parler, Roland.
0: Mais moi aussi, bah écoutez la preuve, regardez la télé.
1: Et que je n'ai pas tilté du tout, mais pas une seconde, que je pouvais avoir des réponses de l'autre côté du micro.
0: Ah bah, c'est un peu le principe.
1: Vous avez j'ai pas du tout dit.
0: Vous avez la gentillesse d'appeler, et puis Florian ou Audrey note évidemment ce pourquoi vous avez envie ce pourquoi vous avez appelé, ce que vous auriez envie de raconter,
1: non,
0: et comme ça, ça nous donne un peu des pistes.
1: Oui, non, mais c'était juste pour partager cette renaissance que j'ai vécue à la naissance un petit peu après, lorsque justement il fallait, parce que c'était ma plus jeune des filles et elle était encore dans les études, elle voulait reprendre ses études, elle avait pas de boulot. Comme j'étais à côté, ben, je me suis proposée et par rapport à il y a certains paramètres qui sont rentrés en ligne de compte, bien sûr, je me devais de lui donner plus que qu'une mamie, quoi. Donc je me suis proposée et ce qui fait que pendant quasiment deux ans, j'étais tous les jours avec ma pitchoune.
0: Et donc ce que je disais, c'est que ça a du coup noué une relation un peu privilégiée avec la première.
1: Oui, tout à fait. Non, mais comme tout à l'heure, quand vous avez dit privilégiée, je pensais à ma fille.
0: Oui, non.
1: C'est pas la petite, d'accord. Okay.
0: Oui.
1: Voilà pourquoi j'ai relevé.
0: Mais je crois que les premiers petits-enfants, je crois que c'est un peu spécial. Le premier petit-enfant, même si après ça se passe très bien et on est content d'avoir la ribambelle, évidemment. Mais le premier, c'est spécial, la relation qu'on a avec.
1: Ben, tout dépend dans quel état d'esprit on est au moment de l'accueil. Et puis, est-ce qu'on... à quelle fréquence et on les voit. Je pense que vous pensez ça, oui.
0: J'ai l'impression, non, parce que vous, voilà, la première, vous avez tout donné, vous avez été.
1: Oui, mais c'est pas parce que c'était la première, Roland. C'est parce qu'il y avait une relation particulière avec ma propre, avec la maman, ma fille, et je me devais de
0: l'aider.
1: De donner le maximum de moi.
0: D'accord. Vous racontez exactement ce que vous avez envie de raconter. Ce n'est que lorsque vous avez eu les trois autres,
1: oui.
0: vous avez levé le drapeau et vous avez dit attention, je veux bien être mamie, mais pas nounou.
1: Bon, vous ne faites que répéter ce que Florent a noté.
0: Ah bah, je vous pose des questions et puis vous nous confirmez. Ouais,
1: vous savez tout déjà. Oui, je confirme. Donc, la première, jusqu'en... elle a quel âge? Elle a 12 ans. Ça fait 4 ans que j'ai arrêté, voilà.
0: D'accord.
1: Un jour, j'en ai eu marre. J'ai dit, j'en ai marre de faire le taxi. Je lui ai dit, parce que quand je faisais le taxi, c'est-à-dire que sur les deux qu'elle avait donc à ce moment-là, le petit ou la qui est arrivé après, je les emmenais aux activités, je les emmenais chez le psy, je les emmenais chez le médecin quand il y avait besoin, le petit ou. Et puis l'école, j'ai emmené la grande donc à l'école, j'allais la rechercher parce qu'elle bossait, elle était à son bord non plus de son domicile pour bosser, et elle avait repris ses études. Et puis à un moment j'ai dit stop, maintenant j'en peux plus, là je sature, c'est son prénom, et j'espérais que la voiture me lâche. J'en avais marre de cette bagnole. Elle me servait de taxi pour mes petits-enfants. Et j'ai trouvé une solution. C'est-à-dire le CMP, là où les enfants allaient voir le psy. Parce que ma fille a divorcé, elle s'est séparée, et puis que le papa était... Il n'était pas du tout recommandable. Je m'arrêterai là, je n'en dirai pas plus. Et donc, il y avait besoin de voir que les enfants soient suivis psychologiquement. Et donc, je me suis renseignée et... Miracle. Il y avait possibilité que de demander au CMP un taxi.
0: Ah, prise en charge, d'accord.
1: Voilà, prise en charge du taxi par le CMP. Donc, ça y est, je lui ai dit. Et qu'est-ce qui était arrivé 15 jours après, l'univers, il est là, hein, il nous aide. Hein. Eh bien, il y en a un qui m'a rentré dedans et qui a bousillé la voiture. Ah.
0: Vous avez prié, vous avez entendu, la parole est créatrice.
1: Oui, oui.
0: Eh oui, Nathalie, vous êtes dangereuse quand vous parlez, vous. Il faut faire attention.
1: Ah, j'étais contente. Et ah bah, en plus,
0: c'est la première accidentée de la route qui est contente.
1: Bah. Ouais, j'avais justement les deux enfants de cette fille-là dans la voiture, et j'allais chez mon autre fille pour qu'ils soient ensemble tous les quatre. Enfin non, tous les trois. Moi là, il n'y avait pas encore le pitou. Et bim, dans un virage, le soleil couchant, un virage à l'équerre. Évidemment, ce chemin, je le connais. J'ai une heure de route entre mon domicile et celui de mon autre fille. Et à 5 minutes de chez elle, bim, la voiture d'en face a été éblouie par le soleil. Elle a oublié de tourner. Elle a oublié de tourner au volant. Et là, Roland, donc mon gendre arrive, 5 minutes après. Et là, à 10 cm près, parce qu'il a bousillé le train avant, donc la voiture est morte. Mmh. Et à 10 cm près, c'est moi qui prenais ou le gamin derrière. On est compte.
0: Alors. Mais alors, donc vous n'avez plus de voiture.
1: Pourquoi je raconte ça, au fait?
0: Mais parce que vous ne pouvez plus conduire. Et donc,
1: Voilà, donc je dis à maman, ça y est, plus de voiture.
0: Et donc mais là, il y avait la prise en charge avec le CMP.
1: Voilà.
0: Mais du coup, vos petits-enfants, vous les voyez comment alors quand vous allez les voir?
1: Ah ben, j'y vais en vélo, j'y vais en train, en blabla.
0: En vélo, mais c'est pas loin de chez vous du tout.
1: Non, j'en ai une qui est pas loin. D'accord. Et l'autre un peu plus loin, oui, mais elle, je prends le train ou en blabla. Et en vélo, je me régale, moi, mon vélo.
0: Nathalie, avant de se quitter, parce que
1: on va pas se quitter. Hein.
0: Non, on va pas se quitter. Voilà, mais Alassani est arrivée est entrée dans le studio, donc on va avoir le journal de minuit.
1: Voilà,
0: je propose de rester avec moi. Vous connaissez même le nombre de minutes que Alassani.
1: Mais oui, c'est 3 minutes, oui.
0: Mais dites-moi, ouais, incroyable hein, de savoir même ça. Même moi, je le sais pas, et vous le savez. On vous a donné une fiche, Nathalie. Je commence à croire qu'on vous a donné ma fiche. Allez, à tout de suite.
1: Vous ne savez pas mentir.
0: Allez, à tout de suite.
1: À tout à l'heure.
0: En bonne humeur, il est minuit sur Europe 1 et on retrouve Maëlle Hassani pour le journal. Rebonsoir Maëlle.
2: Bonsoir Roland, bonsoir à tous. 710 millions d'euros d'aide nouvelle pour soutenir l'activité face à la crise énergétique. Une série de mesures dévoilées ce jeudi par le Premier ministre et son gouvernement. Le montant du dispositif grand rouleur va passer de 50 à 100 euros. Les aides sectorielles déjà annoncées seront prolongées jusqu'à l'été. Et le plafond des primes carburant versées par les entreprises volontaires doublé pour passer à 600 euros. Ces nouvelles dépenses entraîneront des économies supplémentaires. Elles seront détaillées le mois prochain lors d'un comité d'alerte sur les finances publiques. Le chef des députés LR, Laurent Wauquiez, fustige un dévoiement de l'état de droit et une dérive antidémocratique. Après la censure par le Conseil constitutionnel ce jeudi de la suppression des zones à faible émission, les sages estiment que cette mesure n'avait rien à faire dans le projet de loi de simplification de la vie économique adopté définitivement le mois dernier par le Parlement. 3 personnes seront présentées à un juge ce vendredi dans le cadre de l'enquête sur les violences sexuelle dans le périscolaire parisien. 2 hommes et une femme, animateurs dans des établissements du 7e arrondissement de la capitale, se voient reprocher des gestes à caractère sexuel sur des enfants, selon le parquet. Les gardes à vue de 13 autres suspects, également interpellés cette semaine, sont quant à elles levées. 10 jours après l'incendie criminel d'un immeuble à Décines-Charpieux dans le Rhône, 4 suspects, 2 mineurs et 2 majeurs, interpellés dans l'agglomération lyonnaise et placés en garde à vue. Ce sinistre, déclenché volontairement, probablement sur fond de narcotrafic, avait coûté la vie à 3 résidents. président. Ces faits inadmissibles et dramatiques appelaient une réponse rapide. Bravo aux enquêteurs, écrit le ministre de l'Intérieur Laurent Nunez. La mère des deux enfants de 4 et 5 ans retrouvée seule au bord d'une route dans le sud du Portugal mardi, interpellée ce jeudi soir dans la ville de Fatima au nord de Lisbonne. Cette quadragénaire française se trouvait aux côtés d'un homme de 55 ans. Ils sont tous deux soupçonnés de maltraitance et d'abandon. Les garçons sont sains et saufs et pris en charge par la protection de l'enfance. Donald Trump annonce l'envoi de 5000 militaires américains en Pologne. Le président américain l'affirme sur son réseau social ce jeudi soir. Arguant de sa bonne relation avec son homologue polonais, le nationaliste Karol Nawrocki, la Maison-Blanche ne précise pas s'il s'agit de mobiliser un contingent supplémentaire ou s'il s'agit de la confirmation du déploiement déjà prévu mais remis en question ces derniers jours. Elle fut la première femme à diriger une organisation politique en France. Huguette Bouchardot est décédée en début de semaine à l'âge de 90 ans. C'est le PS qui l'annonce ce jeudi soir. À la tête du Parti Socialiste Unifié dès 1979, elle s'était présentée sous cette étiquette à la présidentielle de 81 avant de soutenir François Mitterrand au second tour. Cette militante féministe avait ensuite été nommée ministre de l'Environnement en 1984. Et puis il y aura du monde sur les routes ce vendredi à l'aube d'un nouveau week-end prolongé. Bison futé, voie rouge dans le sens des départs partout en France, orange dans le sens des retours. 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
0: Est-ce que vous aviez eu la chance de connaître vos grands-parents, chère Maëlle ?
2: J'ai connu une grand-mère, précisément.
0: Oui, vous l'aviez dit, je crois.
2: Voilà.
0: Parce que là, nous sommes avec Nathalie, avec qui nous allons poursuivre la conversation. Elle a été longtemps en dépression, elle a eu deux filles, elle a eu le bonheur d'avoir deux filles avec deux hommes différents. Elle disait qu'elle avait fait le mauvais casting des hommes de sa vie, et donc ça ne s'est pas très bien passé. Et puis bon, heureusement, elle a eu ses deux filles, elle a été une maman solo. Et puis elle est tombée dans une profonde dépression, de ne pas rencontrer la bonne personne, de ne pas avoir fait les bons choix. Donc elle était, elle ne voyait pas la vie d'un très joli œil, jusqu'au jour où elle va être grand-mère il y a 12 ans pour la première fois. Et là, elle va se révéler, elle va retrouver le sourire, la joie, la légèreté. Elle nous raconte évidemment ce passage de maman à mamie, même si encore elle a plein d'espoir et elle espère que cette libre antenne lui fera peut-être rencontrer la bonne personne. Et d'ailleurs, elle dit que ça peut être un homme ou une femme. Vous voyez, elle se dit que pourquoi pas, elle pourrait rencontrer le bonheur aussi dans les bras d'une autre femme. En attendant, elle a 68 ans et devenir mamie lui a changé la vie. On va continuer à en parler avec elle.
2: Très bien, et je reste à l'écoute jusqu'à 1h.
0: Oui, enfin jusqu'à 1h, vous allez dormir. Ne me faites pas croire que vous allez rester.
2: Mais vous savez qu'il y a un chemin retour. Je ne vais pas dormir immédiatement. C'est compliqué de se mettre au lit.
0: Je
2: ne
0: pourrais même pas relever les copies demain, parce que ce n'est pas moi, c'est Valérie Normand qui va être avec vous. Donc je ne pourrais même pas savoir si vous avez écouté nos prochains intervenants.
2: Et bien, posez-moi la question lundi.
0: Je vais relever les copies lundi, vous avez parfaitement osé. Je vais garder les fiches et je vais vous poser des questions.
2: Eh bien, c'est noté.
0: Préparez-vous.
2: Je me prépare.
0: Allez, passez un bon week-end. Merci Maëlle.
2: Et à lundi.
0: À lundi, alors.
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0: 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Les SMS avec le mot nuit au 7 39 21. 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La Libre Antenne se poursuit et c'est maintenant. Et on va continuer à parler de la vraie vie. Nathalie, vous êtes toujours avec nous ?
1: Roland, je suis toujours avec vous.
0: Alors, on en est donc sur ce sujet qui est un sujet fort et qui n'est pas anodin, parce que de devenir grand-parent, il y a des personnes qui le refusent parce qu'ils n'ont pas envie d'être relégués, comme vous disiez tout à l'heure, en simple nounou, en garde d'enfant. Et puis d'autres disent, bah non, on n'a que les très bons moments, c'est-à-dire les sorties des classes, les devoirs avec eux, les goûters qu'on partage. parfois les repas, mais on n'a pas évidemment tous les inconvénients des nuits où ça dort mal, les fièvres, où il faut se réveiller, tout ça, vous ne l'avez pas. Vous prenez un peu vos enfants chez vous, Nathalie ?
1: Ah oui, aux vacances, oui, je les demande maintenant. Hein, depuis que j'ai arrêté de faire la nounou, maintenant, c'est quand je veux, et quelquefois, elles me demandent, et j'ai pas envie, je dis non, je peux pas.
0: Et elles vous en veulent pas ?
1: Non, pas du tout, non.
0: Elles
1: veulent que je sois libre.
0: C'est bien. Et vous prenez les quatre en même temps, parfois ?
1: Ah non, jamais, ça jamais.
0: Ah, d'accord. Vous prenez quoi, les deux ? Parce que c'est deux et deux de chacune de vos filles ?
1: Oui, voilà. Jusqu'à maintenant, ça a été les deux d'une à la fois.
0: Et les deux de l'autre autrement ?
1: Et non, parce qu'il est trop petit. La fille de mon autre fille, je la prends un petit peu moins souvent parce qu'elle a pas mal d'activités et puis elle est moins
0: demande.
1: Elle est moins aventureuse.
0: Ah, oui
1: elle est pas vraiment en demande, oui. Pour faire rester avec papa maman.
0: Et dites-moi, moi, je sais que ma mère, quand elle est devenue grand-mère, elle adorait ses petits-enfants, mais elle disait « j'ai plus la patience ». J'ai plus la patience pour les bêtises, pour quand elles sont malades. J'ai tellement peur quand ils tombent, de les surveiller, d'être toujours derrière pour pas qu'ils touchent un fil électrique ou qu'ils fassent pas de bêtises. Enfin, voilà, c'était une question de patience. Vous avez toujours cette patience, Nathalie ?
1: Je l'avais un petit peu plus et c'est revenu là maintenant que j'ai mis les choses au clair, enfin que je suis au clair avec moi-même et puis que mes filles sont d'accord. Maintenant, je sens oui que je ne pourrais pas refaire ce que j'ai fait avec la première, ça c'est clair. Je n'aurai plus la patience.
0: D'accord.
1: Donc maintenant, c'est que le bon. Voilà.
0: C'est
1: j'ai envie,
0: le bon, ouais.
1: Je les prends et elle me les laisse ou pas. Et on va se balader.
0: Quel âge a l'aîné ? Alors, l'aîné a quel âge ? 12 ans, alors ?
1: Oui, l'aîné a 12 ans.
0: 12 ans, voilà. Le deuxième, c'est un petit garçon. Non, c'est une petite fille aussi. Elle a quel âge ?
1: Non. Elles ont fait figa toutes les deux, mais avec quelques années d'écart. Le même écart entre les deux, d'ailleurs.
0: D'accord. Donc, le petit garçon de la première, avec celle qui a 12 ans, il a quel âge ?
1: Ben, il a eu 7, là.
0: D'accord. Et après, c'est 7 et 2, alors. C'est quel âge, la deuxième, votre deuxième,
1: deuxième fille ? La première fille première fille de ma première, ils ont 6 mois d'écart, les deux pitchous.
0: Ah, génial. Donc, en fait, elles sont très proches.
1: Oui, ben c'est le gars. Alors, attendez, je répète. Mon aîné a une fille, un gars, bon, comme un Benjamin. L'aîné a fait... je vais commencer par la Benjamine. C'est la Benjamine qui a celle de 12 ans et le petit gars de 7.
0: D'accord.
1: Et mon aîné a fait bien plus tard, donc elle, à 40, à 30, je ne sais plus combien, puisqu'elle a 7 ans, sa première fille.
0: C'est ça, 7 ans.
1: Voilà, d'accord. L'âge de son cousin.
0: D'accord, donc c'est la fille et le cousin qui ont le même âge, donc ils sont très proches.
1: Oui, à 6 mois près.
0: Qu'est-ce que vous leur faites faire, Nathalie, quand vous les avez, vos petits-enfants ?
1: Ah ben moi je suis en Ariège, donc des randos, quand il fait beau, on va se baigner dans les rivières.
0: Ah oui. Mais alors vous n'avez plus de voiture maintenant, comment vous vous déplacez ?
1: Ah ben je suis à côté.
0: Ah c'est bien, d'accord. Vous pouvez faire à pied.
1: L'Ariège, mais vous connaissez pas l'Ariège.
0: Vous m'avez pas invité, Nathalie.
1: Ah ben je vais vous inviter quand vous voulez, Roland.
0: Ah oui, je fais du vélo moi aussi.
1: Oh, ben venez avec votre vélo.
0: Oui, c'est ça. Je vais mettre. Il faut que je parte maintenant, si vous voulez que je vienne avant l'été.
1: Vous mettez le dans le train.
0: Ah oui, c'est ça. D'accord.
1: Je vais me chercher à Toulouse, où vous venez en train jusque chez moi, et puis voilà.
0: Très bien, très bien, très bien. Et alors, donc, vous leur faites faire des activités sympas, donc rando, nage dans les bains, dans les rivières.
1: Oui, ça, c'est quand il fait beau, dans l'hiver, bon, c'est la piscine, mais là...

0: vous écoutiez quelle envie alors? Vous n'écoutiez personne, vous n'écoutiez aucune envie de aucune de vos envies en tout cas.
1: Ben non, je n'en avais pas. J'étais pas moi-même. J'étais l'ombre de moi-même.
0: On a du mal à l'examiner, à l'imaginer quand on vous entend avec cette voix, ce ton. Vous êtes très enjoué. On a du mal à l'imaginer.
1: Eh oui.
0: Vous savez ce que dit Bernadette de vous?
1: Elle dit, vous allez me le dire, non?
0: Cette jeune mamie est une lumière qui éclaire notre soirée. Elle sait mettre des limites. Bravo.
1: Oh, mais c'est très, très gentil. Merci beaucoup, Bernadette.
0: Vous vous rendez compte? Une lumière? On a dit ça déjà de vous ou pas, Nathalie?
1: Une lumière? Non, mais que j'étais lumineuse, radieuse. Oui, j'ai entendu.
0: Ah bon, par qui?
1: Des inconnus comme ça dans la rue, notamment quand j'étais avec ma première petite, là, qu'elle avait 5-6 ans. Ouais. On se baladait, on allait à un festival. Mais j'étais heureuse, je la mettais au-dessus, je la levais au-dessus de moi, par-dessous, je la prenais à la taille, et puis pop, je la levais, et puis les personnes qui étaient au bar, ils me regardaient, ils me parlaient, là. C'était pas pour me faire remarquer, c'était spontané, j'étais tellement, tellement heureuse, je me sentais vivre. Voilà, tout simplement.
0: Au contact d'enfants, la vie peut changer. Vous aviez vu ces films, les deux séries qui ont eu un succès fou d'ailleurs pour le premier, d'ailleurs Maison de retraite?
1: Non.
0: Bon, alors au cinéma, Maison de retraite, c'est l'histoire de, au départ d'un EHPAD.
1: De quelle année?
0: Là, c'est sorti il y a 2 ans ou 3 ans, Maison de retraite.
1: La télé, ça fait 15
0: ans. Non, alors, ils en ont fait une série à la télé. Non, mais c'est au cinéma.
1: Ah, d'accord.
0: Et ça traitait justement d'un EHPAD où il y avait un certain nombre de personnes, donc évidemment dans cet EHPAD d'un certain âge. Non, mais qui avait entre 60 et 80 ans, on va dire. Et ces personnes-là s'entendaient très très bien, mais simplement elles étaient maltraitées dans cet EHPAD. Puis un beau jour, c'est un jeune qui va les sortir de cet EHPAD où elles sont maltraitées, parce qu'en plus il y a une escroquerie, mais passons ça. Ils vont se retrouver dans un orphelinat avec des enfants. Et là, la vie de toutes ces personnes qui étaient dans cet EHPAD va totalement changer. Et ils vont enfin probablement rencontrer un immense bonheur d'être au contact des enfants. C'est un peu ce qui vous est arrivé, c'est-à-dire vous étiez en dépression totale et vos petits-enfants vont vous redonner le goût de la vie.
1: Ah oui, tout à fait, oui. C'est-à-dire que à la naissance de mes enfants, c'était une renaissance. Je me suis sentie renaître, naître.
0: Est-ce que vous vous êtes dit que vous alliez faire, que vous alliez faire des choses avec vos enfants que vous n'aviez peut-être pas fait, que vous aviez raté avec vos propres,
1: Oui, tout à fait.
0: Avec vos petits enfants que vous aviez raté avec vos enfants, oui.
1: Oui, tout à fait, oui. Oui, parce que là, avec les pitchous, je les regarde, ne serait-ce que les regarder, déjà, c'est un bonheur. On lit dans leurs yeux, on voit sur les traits de leur visage, leur mouvement de bouche, et tout leur geste. On voit j'arrive pas à finir ma phrase.
0: Vous voyez ce qu'ils pensent. Oui, absolument. Mais ça vous renvoie aussi à vos jeunes années de maman.
1: Moins fort, beaucoup moins fort.
0: Pourquoi? Parce qu'à l'époque, vous n'aviez pas vécu à fond votre maternité, le fait d'être maman.
1: Si, mais pas aussi fort. Tant qu'ils étaient nourrissons, oui. Et après, c'est chiant, oui, comme vous disiez tout à l'heure. Bon, faut les surveiller tout le temps. On n'a plus un moment en soi quand ils commencent à marcher. ça devient chiant, quoi. Alors que là, je les surveille bien sûr. J'en suis responsable le temps qu'ils sont avec moi. Mais je profite vraiment de les voir vivre.
0: On a Stéphanie, je ne sais pas, qui dit les petits-enfants nous apportent la joie, ils nous font rajeunir. J'ai perdu un enfant. Et maintenant, mes petits-enfants sont ma thérapie.

0: C'est un peu ce qui a été votre cas aussi.
1: Ah oui, oui, tout à fait, oui. Ben, on dit bien aussi que quand on devient maman, ou quand on devient parent, on se soigne au travers de nos enfants. Mais c'est pareil en tant que grand-parent, on se soigne encore plus parce que justement, bon ben, le bout, il est plus proche. Hein.
0: Vous voyez, Christiane devrait peut-être suivre votre exemple. Christiane Malo et son chat, parce qu'elle nous dit quand même, bonsoir Roland et Nathalie, quand même, heureusement que je ne serai jamais grand-mère, c'est déjà assez déprimant d'avoir 61 ans. Vous voyez, elle est focalisée, Christiane, sur son chat et sur son âge. Elle a tort, parce que les petits-enfants, voilà ce que, à entendre ce que votre expérience, ça vous a, voilà, ça a réveillé votre vie.
1: Tout à fait.
0: Et Martine également vous envoie un message. Message au 739-21. Moi, je suis mamie également. J'ai élevé mes petits-enfants. Mon gendre a un travail au ministère de l'Intérieur et donc très prenant. Et hélas, ma fille est décédée il y a 3 ans. Les petits sont absolument tout pour moi.
1: Ben oui, normal.
0: Et c'est un sens ça donne un nouveau souffle à la vie.
1: Ben oui, bien sûr. Bah surtout quand on a perdu son...
0: Il ne reste plus que cette descendance. Nathalie, on va se séparer.
1: Ah bon, non.
0: Bah oui, on a Sophie qui nous attend. Vous allez rester avec nous, vous allez écouter Sophie. C'est un témoignage extrêmement... extrêmement prenant que celui que va nous révéler Sophie, bon. Vraiment.
1: Eh bien, je vais laisser la place à Sophie, puis je vous recontacte bientôt. Je viens vous chercher au train.
0: Ah bon, alors je vous envoie mes dates, alors je vous envoie les horaires, d'accord?
1: D'accord, super,
0: chiche,
1: hein, merci
0: chiche,
1: beaucoup.
0: Nathalie.
1: Alors là, je vais radier de chez Radier. Hein.
0: Bon, en attendant, je vous embrasse et puis tu embrasses tous les petits-enfants et continuez
1: je pars demain matin. Bon, super. Demain matin, je monte dans le train je vais en voir deux.
0: Allez, profitez de vos petits-enfants, ils vont profiter de vous, de votre joie de vivre et de cette joie de vivre que vous avez retrouvée.
1: Le petit pitchou de 2 ans, là, mais je m'éclate avec lui.
0: J'imagine. Bah, vous pouvez nous envoyer des petites photos si la maman accepte, hein.
1: Je vous les donnerai quand vous viendrez.
0: Ah bon, d'accord. On ira les visiter quand même.
1: Exactement, en vélo.
0: Allez, en vélo. Je vous embrasse, Nathalie. Merci pour votre appel. Merci infiniment.
1: À bientôt, au revoir.
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0: 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Nous sommes ensemble jusqu'à 1h du matin, donc vous pouvez continuer, n'hésitez pas à nous joindre au 01 80 20 39 21. Et puis moi je vous retrouverai à l'issue de cette émission tout à l'heure à 1h du matin. Je vous retrouverai, vous le savez, avec grand bonheur, dès lundi matin. Nous accueillons à minuit 25 Sophie. Bonsoir Sophie.
1: Bonsoir Roland.
0: Merci d'être avec nous. Je sais que c'est pas toujours simple d'appeler la Libre Antenne, de se confier dans une émission nationale comme cela, sur des choses infiniment personnelles, infiniment marquantes. Ce qui était votre cas, vous aviez quoi ? Vous aviez à peine vous aviez même pas 20 ans, je crois.
1: J'avais 21 ans.
0: Quand vous avez appris que vous aviez été contaminée par le sida, vous étiez élève infirmière et vous l'avez appris en donnant votre sang.
1: Voilà, absolument. Il y avait une collecte dans l'hôpital où je faisais un stage et comme je donnais toujours mon sang à l'école, je l'ai donné là aussi. Sachant que cet été 85, j'avais fait une rencontre avec un homme un peu un casse-cou, un aventurier qui faisait du 4x4. Je l'avais rencontré chez une amie de ma mère. Il avait 20 ans de plus que moi et bon, il m'a embarqué pour des balades dans la montagne. C'était dans la Drôme et j'ai eu un rapport sexuel avec lui. Voilà. Après, les vacances se sont terminées. Nous nous sommes
0: un seul rapport.
1: Il suffit d'un. C'est-à-dire que bon, lui en fait avait eu un grave accident de voiture l'année d'avant, déjà en 4x4 d'ailleurs, et il avait des polytransfusés, donc je pense qu'à cette époque...
0: C'était le scandale du sang contaminé, oui.
1: Oui, c'était un petit peu avant, en fait. C'était 85, c'est l'année où on commence à dépister les donneurs de sang et les dons de sang. Voilà, si vous voulez. Donc c'est une année... C'est pour ça que j'ai été dépistée... Lui ignorait sa séropositivité, ça j'en suis sûre.
0: Oui, donc quand vous me dites qu'il ignorait, ça veut dire qu'il a continué à avoir des relations avec d'autres personnes
1: qui
0: possiblement ont été contaminées aussi.
1: Oui, mais là j'avoue que je considérais que ça ne me regardait pas, peut-être, j'en suis pas sûre en fait.
0: Comment ça se passe, Sophie, quand on vous dit, alors que vous allez donner votre sang, vous êtes vous-même élève infirmière, donc vous êtes dans le domaine médical. Vous tombez de votre chaise, de l'armoire, vous êtes anéantie.
1: J'ai pris un seau d'eau froide sur la tête. Je comprends pas. Si vous voulez, autant. Je comprends pas, non pas ce qu'on me dit, mais je ne comprends pas la dame. Je me souviens encore de son nom, de la transfusion sanguine qui m'avait contactée. Me dit mais vous êtes pas piqué qu'un patient. Et je dis mais non, je suis pas piqué. Et puis en fait, en reprenant ma voiture et en redescendant vers Rouen, puisque je faisais mes études à Rouen et la transfusion sanguine était à Bois-Guillaume. Donc je redescends cette côte, et là je me dis, Jean-Pierre, transfusion. Et là, je comprends. Je fais la relation.
0: Quand vous l'aviez rencontré, il vous avait raconté qu'il avait eu une transfusion et qu'il avait été...
1: Oui, tout à fait.
0: D'accord,
1: oui,
0: évidemment.
1: Mais bon, à l'époque...
0: On n'en parlait pas, c'est sûr.
1: Non, Donc.
0: Et à l'époque, donc, voilà. pour cette première relation, évidemment, il n'avait pas pris de préservatif.
1: Bah non. Ouais. Bah non. Non, c'était pas. On n'en parlait absolument pas à l'époque. C'est. Mm-hmm. C'est si vous voulez, on parlait du cancer gay, hein. C'était ça, hein. Mm-hmm. C'était les toxicos, les homos, voilà, c'était. Moi, j'étais hors circuit, quelque part, si vous voulez. Donc voilà. Donc,
0: qu'est-ce que vous faites? Vous l'appelez quand vous percutez que c'est probablement fait, Jean-Pierre qui est à l'origine de cette de contamination?
1: Oui, oui. Alors, j'avoue que je mets 3-4 jours avant de l'appeler parce qu'il fallait que je digère. Je ne savais pas comment lui dire ça. Il avait quand même deux enfants adolescents. Et je l'appelle et il me dit j'ai une mauvaise nouvelle à t'annoncer. Je dis, ok, je pense que je sais ce dont tu vas me parler. Et donc sa première attitude, si vous voulez, était en gros je suis désolée, etc. Puis en fait, ce qui a été le plus dur finalement, je n'en ai absolument pas voulu de m'avoir contaminée.
0: Ah bon? Vous avez réussi à pas lui en vouloir?
1: Ah non, je n'en ai pas voulu de m'avoir contaminée. Ce dont je lui en ai voulu, c'est de son attitude après. C'est-à-dire qu'en fait, je vais tout vous dire, c'était mon premier rapport sexuel. Et en fait, je m'étais dit, bon, ça va, j'ai 21 ans, allez, ce sera fait, quoi. Voilà. C'est horrible, hein, ce que je dis.
0: Non, c'est pas horrible, c'est ce que se disent d'ailleurs beaucoup de personnes, d'ailleurs, que ce soit...
1: Oui, je trouvais que ça traînait un peu, cette histoire, donc bon, j'avais hâte que ce soit fait, quoi, voilà. Mmh. Et lui m'a accusé de l'avoir contaminé.
0: Mais quand, dans un deuxième temps, alors?
1: Pardon, excusez-moi, je prends un coup.
0: Que dans un premier temps, il s'est excusé, et dans un deuxième temps,
1: il s'est excusé, mais il m'a dit c'est pas de chance, enfin voilà, etc. Mais par la suite, on a été amené à se revoir, et là, il est devenu très agressif à mon égard. Et je pense que, avec le recul, qu'il se culpabilisait beaucoup. Bon, et puis...
0: Et donc là, vous lui avez dit, mais c'est pas possible, puisque tu es mon premier rapport sexuel.
1: Mais oui. Et mais il m'a pas cru.
0: Et il vous a pas cru. Il vous a pas cru, en plus.
1: Non, il m'a pas cru. Oui, mais ça, c'est ce que tu me dis. Bon, écoute,
0: mais bon. et pourtant, il avait compris que c'est lui qui avait visiblement plus de chances d'avoir été contaminé le premier, puisqu'il avait reçu des transfusions sanguines.
1: Et oui, j'ai dit, Jean-Pierre, t'as été polytransfusé dans l'hélicoptère qui t'a ramené du ravin, là. On t'a déjà transfusé, parce que ça, c'est l'ami de ma mère qui me l'avait raconté.
0: À la fois il a été polytransfusé, à la fois aussi visiblement il avait des rapports sans préservatif, sans protection, et il en avait déjà eu beaucoup plus que vous, puisqu'il avait 20 ans de plus.
1: Oui.
0: Parce que vous n'en aviez pas eu, vous.
1: Oui. Oui, mais je pense que c'était insurmontable pour lui, en fait.
0: C'était trop fort. Mais je reviens juste sur une chose. Comment vous avez fait? Pardon, hein, Sophie, mais c'est votre premier rapport sexuel. Vous avez 21 ans. Comment vous avez fait, même si j'ai bien compris que, évidemment, qu'il ne l'a pas fait intentionnellement, puisqu'il ne savait pas qu'il était porteur de la séropositivité, mais comment vous avez fait pour ne pas lui en vouloir?
1: Ça m'aurait avancé à quoi?
0: Non, mais je suis d'accord avec vous, ça vous aurait avancé à rien. Mais c'est instinctif, c'est naturel.
1: Je sais pas. Je dois pas être normal. Je n'ai pas réagi comme ça.
0: Surtout qu'à l'époque, les traitements qui existent aujourd'hui, la trithérapie, n'existait pas. Donc forcément.
1: Ah non, mais il n'y avait rien. Il n'y avait même
0: forcément,
1: rien.
0: Forcément, quand on commençait à en parler, on était tapis dans l'ombre de peur que le sida se révèle, se développe.
1: Oui, bien sûr. Oui, bien sûr. Oui, non, mais bon, il y avait... donc, en fait, moi, mon cheminement, hein, d'abord, vous imaginez que j'étais fille unique. Enfin, je suis toujours... Enfin, non, je ne suis plus, parce que mes parents sont décédés, mais dire ça à tes parents, on m'avait donné un an et demi, hein, d'espérance de vie, si vous voulez.
0: Ah, bon. Ah oui.
1: Donc j'ai pas pu le dire, mais alors ce qui est très étrange.
0: Mais vous leur avez pas, vous leur avez pas dit du tout à vos parents?
1: Plus tard. D'accord. Et je vous dirai quelque chose de précis par rapport à ça. Mais bizarrement, j'étais en troisième année de mes études d'infirmière. J'avais mon mémoire, je passais mon DE à la fin de l'année, j'ai appris ça en décembre, hein, donc voilà, et j'avais qu'une obsession, c'était passer mon diplôme et surtout qu'on ne m'empêche pas d'exercer mon métier. J'avais même pas peur de mourir, j'avais peur qu'on m'empêche d'être infirmière en fait.
0: Alors que vous alliez toucher des seringues, que vous alliez être au contact du sang, que vous alliez au contact de patients, donc qui pouvaient à la fois saigner et vous-même.
1: Non, parce que à partir du moment où on respecte les règles d'asepsie, j'ai pas plus, il y avait pas plus de risque que je contamine mes patients. Voilà.
0: Donc vous avez décidé de ne pas le révéler, j'imagine, surtout à l'époque.
1: Non. Ouais. C'est impossible. Oui. Bon, je faisais évidemment extrêmement attention, mais voilà. Alors, quant à mes parents, mes parents, ils voyaient que je n'allais pas très bien quand même. Hein. Et c'est ma mère qui a dit, bon, écoute, maintenant, ça suffit, tu vas me dire ce qui se passe. Donc là, je me suis effondrée et je fais un petit clin d'œil. Elle m'a dit, tu ne vas pas mourir. En 88, tout le monde mourait. Ma mère a dit à des côtés que j'allais pas mourir. Et donc, c'est ça, les mères.
0: Hein, oui, je vous confirme. Ouais.
1: Ben voilà. Donc,
0: vous allez avoir des parents formidables qui vont vous accompagner. Comment ça va se passer pour vous? Puisqu'encore une fois, là, il n'y a pas de traitement, il n'y a rien.
1: Non, il y a la ZT à l'époque qui marche pas. D'ailleurs, Jean-Pierre, le monsieur en question, décédera en 94. Hein,
0: dix ans après, à peu près 9 ans après, oui.
1: Voilà, justement, ce qu'on ne savait pas à l'époque, c'est que le virus mettait plusieurs années avant de venir à bout du système immunitaire, si vous voulez, en fait. Les gens qui décédaient à la fin des années 80 avaient certainement été contaminés bien avant. Mais ça, on ne savait pas.
0: D'accord.
1: Et moi, j'ai eu de la chance, c'est que les trithérapies sont arrivées 10 ans après ma contamination et qui sont arrivées à temps pour moi, en fait. Voilà.
0: C'est-à-dire que vous n'aviez aucun signe?
1: On a des petits embêtements, on a des furoncles qu'il faut opérer, on attrape tout le temps des infections, voilà, mais rien de bien méchant en fait.
0: Votre vie sexuelle alors, Sophie, comment vous avez fait ça? Vous avez eu un seul rapport et vous avez chopé hélas cette affection très lourde. Comment vous avez fait après?
1: Ça a été le désert des Tartares. C'est-à-dire qu'en fait, je ne voulais surtout pas, je pouvais pas envisager avoir une relation intime avec un homme, non pas parce que j'étais traumatisée de la contamination, mais parce que
0: de le contaminer.
1: J'avais peur de contaminer, et puis j'avais peur de la réaction, du rejet, quoi, en fait.
0: Mais oui, mais oui.
1: Donc je suis restée dans une solitude terrible, qui a failli me coûter la vie, parce que j'ai fini par faire une tentative de suicide. Je crevais de solitude.
0: De solitude et d'isolement, parce que vous ne pouviez pas le dire.
1: Au fur et à mesure, parce que quand même, là, je vous parle de ma tentative de suicide, elle est en 98, hein, donc il s'est passé du temps. Durant ce temps-là, j'ai commencé à en parler d'abord à mes amis pour les prévenir, mais je peux vous dire, ça ne sert à rien. Ils n'ont pas pris de précautions plus rapport au temps, parce que pour eux, c'était un coup de pas de chance, quoi. Hein, voilà, ils avaient peut-être raison d'ailleurs, mais bon, voilà. Donc j'en ai parlé à ma famille et j'ai été beaucoup soutenue, beaucoup entourée. Et ça, je pense que ça m'a porté.
0: Alors qu'on était dans des années où le sida faisait peur, où le sida isolait, vous dites non, ma famille, mes amis sont restés près de moi.
1: Ouais. Ouais, ouais. Et ils le sont toujours. Voilà. Non, j'ai eu beaucoup de chance. J'ai eu beaucoup de chance parce que parallèlement à ça, je m'étais installée en libéral. Parce que je n'étais pas faite pour l'hôpital, moi, de toute façon. Mais avec l'aval de mes parents qui m'avaient dit, t'inquiète pas, si tu as des problèmes de santé, on sera là. Et voilà. Donc, merci à eux encore. Parce que ça m'a reprojeté au moins professionnellement dans la vie. Et donc, je soignais des... Je ne m'étais pas fait une spécialité, mais j'étais amenée à soigner des personnes atteintes du VIH et de les voir mourir, quoi. Et en 97, il y a eu un monsieur que j'ai suivi. Alors lui, il avait un sarcome de Kaposi, vous savez, ce cancer de la peau. Voilà. Donc je faisais de la chimio le soir après son boulot. Et il est décédé en 97 parce que pour lui, les médicaments sont arrivés trop tard. Et je ne sais pas, ça a été la goutte d'eau qui a fait déborder le vase. J'en ai marre de cette solitude. J'avale des médicaments, enfin, je me retrouve à Bichat, etc. Et puis en hôpital psychiatrique, et puis je suis transférée dans une maison de repos où là j'ai rencontré Kamel. Et Kamel, il m'a sauvé la vie. Il m'a sauvé la vie parce que j'ai découvert l'amour, j'ai découvert la sexualité. Bon, j'avais 34 ans, hein, il était temps. Mais je veux dire, j'ai été mariée par la suite à un autre homme, mais...
0: Présentez-nous Kamel, alors. Qui était ce Kamel? Il avait quel âge? Il était dans cette maison de repos, pour quelle raison?
1: Voilà, alors Kamel, il était en couple, enfin il était marié encore à l'époque. Il vivait plus trop avec sa femme. Il avait deux enfants, relativement jeunes, et il s'était tiré une balle dans la tête. Ah. Voilà. Donc on s'est retrouvés.
0: Pourquoi vous le saviez?
1: Parce que.
0: Une dépression aussi.
1: Oui, non, il avait un profil psychiatrique, Kamel. Je ne sais pas trop, mais. Jamais eu de diagnostic exact, mais bon. Mais par ailleurs, il avait des côtés extrêmement chaleureux, extrêmement en train. Enfin, je veux dire, c'était quelqu'un de très gentil, de très. Vraiment.
0: Qui vous touchait. Et alors, du coup, de ce fait, vous lui avez raconté, vous aussi, votre parcours et ce qui s'était passé?
1: Oui, alors, ça va être terrible parce que je. Alors, ce qui s'est passé, c'est qu'il m'a convié à un repas chez lui, peu de temps après notre sortie de cette maison de repos. Et puis, je lui annonce la couleur. Alors, je lui dis, voilà, je suis contaminée par le VIH, voilà, etc. Et puis, il ne réagit pas trop, donc je dis, OK. Et puis, je rentre chez moi, je trouve un message sur mon répondeur. Il n'y avait pas encore les portables.
0: Ouais.
1: Où il me dit, je suis Morgane de toi. Du coup, je retraverse Paris pour le retrouver. Et puis, voilà.
0: Mais alors, vous me disiez qu'il était marié. Il vous dit tout ça, Morgane de toi, mais il est marié, il a des enfants.
1: Alors, il est marié, il a des enfants, mais il va quitter assez vite sa femme avec qui il n'a plus de relation. Enfin,
0: d'accord.
1: Ils vivent.
0: Parce que quand vous le rejoignez ce jour-là, il est déjà plus avec sa femme?
1: Sa femme est en vacances.
0: Ah, d'accord, c'est pour ça qu'il fait sa petite fête chez lui, ok.
1: Voilà.
0: Donc, on suit, hein, on veut suivre oui. Vraiment au moment, moment par moment. Donc, du coup, vous le rejoignez et là, vous tombez dans ses bras.
1: Voilà.
0: Donc, il se protège, évidemment.
1: Alors, il se protège dans un premier temps. Et puis, très vite, il va me dire, moi, Je m'en fiche. C'était son côté suicidaire. Hein. Oui, c'est ça. Mais il dit, moi, je m'en fiche, je t'aime. Je veux pas de ce bout de caoutchouc entre nous, en gros. Et puis, il faut quand même avouer que les rapports avec préservatif et sans, c'est pas la même chose. Hein. Voilà, pour avoir pratiqué les deux. Donc voilà. Et en fait...
0: Et vous acceptez, bah, vous acceptez
1: Je vis pas bien. Je le vis pas bien. Mais je l'accepte en me disant, bah, il est informé. C'est quand même un grand garçon. Maintenant, c'est vrai qu'il avait un profil particulier, mais je n'ai pas eu le courage de mettre fin à notre relation à cause de ça.
0: Quel âge il avait, lui? Alors, vous aviez 35 ans.
1: On a le même âge.
0: Et donc là, il quitte sa conjointe avec laquelle ça se passait très mal. Et, voilà. Et là, quoi, vous vous mettez en couple?
1: Alors, on est dans deux appartements différents, mais oui, on se met en couple. Et puis, il va finir par venir habiter avec moi dans mon appartement, qui est un peu plus grand que le sien. Voilà, donc on a eu 5 belles années, là.
0: Il fait des contrôles ou pas du tout?
1: Alors, je vais finir par l'amener à en faire un, quand même. Je ne vous dis pas dans quel état j'étais en attente du résultat. Mais non, je ne l'ai pas contaminé, mais en fait, maintenant, on ne contamine plus, si vous voulez, avec la charge virale indétectable.
0: Oui, ça oui, mais à l'époque, vous aviez déjà le traitement à l'époque, oui?
1: Ah oui, d'accord. 96, oui. Mais on ne savait pas qu'on
0: oui, que la charge virale était donc, tellement infime ou inexistante que vous pouviez ne pas contaminer, d'accord.
1: Mmh. On prenait un risque, c'est clair. Donc voilà, c'est vrai que je ne l'ai pas très bien vécu, mais je l'aimais tellement que, voilà. Quoi.
0: Ça a duré donc 5 ans? 5 ans d'une belle histoire?
1: Oui, et puis...
0: ça vous a redonné confiance en vous? Ça vous a redonné une vie de femme, une vie épanouie?
1: Tout à fait, je souhaite à toutes les femmes de connaître une relation pareille, parce que vraiment, ça m'a réconciliée avec beaucoup de choses, quoi. Et donc, en fait, il repète un câble, il refait une tentative de suicide, et là, j'ai dit, écoute, là, il faut que tu te soignes, parce que tu sois vraiment pris en charge. Et il a été hospitalisé à Maison-Blanche plusieurs années, voilà, et là, on s'est perdu de vue. Moi, entre-temps, j'ai rencontré mon futur mari.
0: Alors, comment vous l'avez rencontré, Sophie?
1: Alors, on s'est rencontrés sur un site de séropositif.
0: Il y a des sites de rencontres qui sont dédiés aux personnes.
1: Il n'y avait plus, mais voilà. Et donc, ce monsieur est sénégalais. Et il m'avait envoyé un message... Je suis heureux, mais j'attends de vos nouvelles. Et ça m'a plu.
0: sur la plateforme.
1: Oui, voilà, en message, oui, sur la plateforme, ouais. D'accord. Et puis voilà, bon, on s'est rencontrés, et puis voilà, et puis sa culture faisait que il voulait se marier. Moi, j'étais pas très poussée sur le mariage, mais bon, je me disais dans ma petite tête, il n'a pas la nationalité française.
0: Qu'il habitait au Sénégal, il habitait Dakar?
1: Non, il était en France depuis 2001.
0: D'accord.
1: Il avait fait ses études en France, enfin voilà.
0: Le même âge que vous à peu près?
1: Non, 10 ans de plus que moi.
0: D'accord. Donc vous aviez quel âge à l'époque? 40 ans? 41 ans?
1: Oui, c'est ça, ouais, 40 ans.
0: 40 et lui 50, alors d'accord.
1: Voilà. Et puis, de là, on a vécu 10 ans ensemble, et puis...
0: Et vous êtes mariés, vous vous êtes mariés.
1: On s'est mariés, voilà, au bout de 3 ans.
0: Vous êtes mariés où, en France aussi?
1: Oui, tout ça s'est passé en France. Bon, il y a eu une petite cérémonie de sa religion, voilà.
0: Il était musulman?
1: Il est musulman, oui.
0: Musulman, d'accord.
1: Donc, voilà.
0: Et juste une petite parenthèse... vos parents ont suivi vos tribulations amoureuses. Comment eux qui vous avaient accompagné avec tant d'amour,
1: oui,
0: c'était si précieux. Comment ils vous ont accompagné? Comment ils ont réagi?
1: Alors, mon père était un peu raciste, hein. Donc Kamel, ça a eu un peu de mal à passer. Mon père est décédé en 2003 et j'ai rencontré mon futur mari en 2004. Donc il ne l'a pas connu. Je ne sais pas comment il aurait réagi.
0: Et votre maman?
1: Maman était contente. Donc j'étais heureuse. Puis, de toute façon, tous les deux, ils ont beaucoup aimé maman, ils ont accepté parce que je me suis occupée d'elle. Entre-temps, j'ai eu des problèmes de santé, je me suis retrouvée en invalidité, parce que quand même, ça, je vais pas rentrer dans les détails, mais...
0: Ça laisse des traces, oui.
1: Voilà, on chope des cochonneries, voilà, quand même. Et donc, comme je faisais un métier assez physique, ça ne suivait plus, quoi.
0: Votre mari sénégalais, lui, savait aussi que... Ah oui, parce que lui-même était séropositif, puisqu'il avait attrapé... Oui, lui-même avait eu le...
1: Oui. Comment
0: il avait été contaminé, lui?
1: Je ne sais pas. Il avait une relation avec une femme, il me disait que c'était elle qui l'avait contaminé, puis elle disait que c'était lui. Vous savez, on se renvoie beaucoup la balle, hein, dans ces coups de temps-là. C'est tellement dur d'assumer d'avoir contaminé quelqu'un, je suppose, hein, moi, pour l'avoir vécu en ayant pris le risque de le faire, je ne porte aucun jugement là-dessus, quoi, en fait. Voilà.
0: Je comprends. Et là, vous aviez donc une sexualité avec votre mari sans protection, puisque vous étiez tous les deux sous traitement.
1: Oui.
0: Et puis, vous ne pouviez pas vous contaminer, puisque vous étiez déjà contaminé.
1: C'était pas recommandé quand même, parce qu'on n'a pas les mêmes souches, si vous voulez. Mais bon, on a passé outre, et puis voilà, quoi.
0: Donc, vous êtes restés 10 ans ensemble. Qu'est-ce qui s'est passé à l'issue de ces 10 ans?
1: Il s'est passé que, si vous voulez, lui, son projet de vie, c'était de retourner vivre au Sénégal. L'âge de la retraite approchait. Moi, je suis partie au Sénégal avec lui plusieurs fois. Et ça m'a traumatisée. Parce qu'en fait, je voulais faire de l'humanitaire au départ, hein, quand j'ai fait les études d'infirmière. J'étais complètement à côté de la plaque parce que ça a été d'une violence pour moi d'aller là, même en Afrique du Nord, hein, je veux dire, ça a été d'une violence, cette misère, je l'ai très mal vécu. Moi, j'aurais pas pu vivre là-bas. Puis, il m'aurait manqué plein de choses. Il n'y a pas de cinéma.
0: Parce que vous n'étiez pas à Dakar même?
1: Non, on était à Mbour. Mbour, c'est à 80 km de Dakar. Non, Dakar, ça n'apporte pas beaucoup d'intérêt, en fait. À Mbour, il y a des belles plages de sable. Donc, moi qui aime beaucoup me baigner, etc., il y avait cet attrait-là.
0: Travailler là-bas?
1: Je ne travaillais plus déjà.
0: Ah, d'accord. Mais c'était pas mal pour votre santé, le soleil, la plage, le farniente un peu.
1: Oui, Roland, mais il ne fallait pas avoir de problème de santé. Hein,
0: oui, parce c'était rudimentaire.
1: Il aurait fallu être rapatrié. Mon ex-mari vient en France une fois par an pour avoir ses traitements et faire son bilan, si vous voulez. Hein. Donc, parce que là-bas, ils n'ont pas les dernières trithérapies, ils n'ont pas tout ça. Il n'y a pas de sécu là-bas, il n'y a rien. Quoi.
0: Mais alors, votre mari a fait le choix, c'est votre ex-mari ou c'est toujours votre mari?
1: Non, on a divorcé.
0: C'est votre ex-mari. Votre ex-mari a donc fait le choix de partir au Sénégal, de repartir dans son pays, et il n'a plus la trithérapie ou il peut en bénéficier quand même?
1: Si, c'est pour ça que je vous dis, il vient tous les ans, on lui prescrit pour un an. Il est là en ce moment.
0: Et donc vous vous êtes quitté parce que c'est des choix de vie différents.
1: Oui, et puis alors, bon, je, Vous avez eu une phrase hier, vous disiez à une personne qu'elle avait l'optimisme d'être croyante. Et je me suis beaucoup interrogée sur le pourquoi on croit en Dieu, le pourquoi on quitte Dieu à un moment, parce que bon, moi j'ai grandi, j'ai été élevée dans la religion catholique, mon père était protestant, il avait des origines juives aussi, donc voilà. Donc voilà, et Abdou devenait de plus en plus religieux, si vous voulez, en fait. Et j'avoue que autant quand je l'ai connu, il était ça lui passait 3000 au-dessus de la tête, ça n'avait pas d'importance pour lui, donc on était relativement en connivence. Autant c'est vrai que plus il allait au Sénégal, plus je le voyais. Bon, il faisait ça très... il n'y avait aucun prosélytisme.
0: Il ne vous imposait rien, oui. Il ne vous imposait rien.
1: Non, absolument pas. Absolument pas. Non, absolument pas. Non. Mais bon, je sentais qu'on... C'est deux approches de vie différentes, quand même. Je pense.
0: Bien sûr. Donc, en bonne intelligence, vous vous êtes séparés, vous êtes revenus revivre en France.
1: Mais moi, je n'étais pas partie au Sénégal. On était encore en France quand on a divorcé.
0: D'accord.
1: Enfin, il était encore en France quand on a divorcé. Donc, mais moi, ce que j'ai fait, par contre, je me suis occupée de ma maman les 10 dernières années de sa vie. Et nous sommes revenus dans ma petite ville de bord de mer normande, dont toute la famille est originaire, enfin du côté de ma mère en tout cas. Et donc je me suis occupée de ma maman jusqu'à son décès, en fait, à domicile.
0: Et comment vous allez, vous, aujourd'hui, Sophie ? Alors, vous avez toujours ce traitement qui est lourd et qui n'est pas sans effet indésirable, j'imagine, sur votre santé ?
1: Oui, ben on fait avec, parce qu'on n'a pas de choix. Je vais pas trop mal. Sur ce plan-là, ça va.
0: Et vous avez totalement arrêté de travailler, hein, c'est ce que vous disiez.
1: Pardon ?
0: Vous avez totalement arrêté de travailler.
1: Ah oui, ben là je suis à la retraite, là, parce que quand on est en invalidité, à 62 ans, on est mis d'office à la retraite, donc là... C'est le mois prochain, je serai à la retraite.
0: Et qu'est-ce que vous faites alors ? Qu'est-ce que vous faites de votre vie, de vos journées, de...
1: Qu'est-ce que je fais ? Je peignais beaucoup, j'allais à des cours de peinture, j'ai toujours aimé peindre. Je me baignais beaucoup à la mer, mais j'ai eu des soucis locomoteurs. J'en suis à ma troisième prothèse. Et j'ai la fibromyalgie que j'ai depuis certainement longtemps, qui me fait beaucoup souffrir. Donc je suis handicapée, là, aujourd'hui.
0: D'accord, mais pourquoi des locomoteurs ? C'était quoi ? Vous dites des prothèses, on a dû vous poser des prothèses, pourquoi ? Pour marcher ?
1: Oui, je ne pouvais plus marcher, les deux genoux. Là, je viens de faire la hanche gauche, j'ai encore la hanche droite.
0: Vous aviez quoi, une ostéoporose qui était alors, une arthrose, bon, ou une ostéoporose ?
1: Un peu les trithérapies m'avoir bousillé les articulations. Mais comme, de toute façon, on ne vous dit pas les effets secondaires, on vous les dit après, si vous voulez. Donc voilà.
0: Donc aujourd'hui, bon, vous vous déplacez comment aujourd'hui ?
1: Qu'un déambulateur.
0: Ah oui. Et vous avez l'espoir de pouvoir remarcher normalement ?
1: Normalement, non. Avec des cannes, ce serait bien déjà. Reconduire, remarcher, retourner. Là où j'habite, c'est des galets, donc pour se baigner, je pense que c'est mort,
0: ouais,
1: là.
0: Ouais, il va falloir la piscine, peut-être, mais...
1: Voilà, l'aquagym, reprendre les petites activités, quoi.
0: Oui, c'est ce qu'il va falloir faire, Sophie. Sophie, ouais. C'est quel drôle de vie, mais pas dans le bon sens, évidemment, du terme. Pas dans le sens comique, mais dans le sens un peu tragique de ce que vous avez vécu. On a des messages pour vous.
1: Oui.
0: Alors, Catherine qui revient sur votre premier rapport sexuel et qui dit lorsque l'hymen a été déchiré, ça doit faire mal. Oui, ben oui. On saigne, dit Catherine. Oui. Bon, ça, elle revient sur. Voilà. Et puis, on a un message qui dit les jeunes sont encore hésitants sur la pertinence du préservatif dans des nouvelles rencontres.
1: Oui.
0: Et souvent, ils se font contaminer. Il faudrait vraiment qu'ils prennent conscience de
1: l'importance. C'est un peu le sens de mon témoignage. C'est-à-dire qu'il n'y a plus de prévention, il n'y a plus rien. C'est catastrophique.
0: Il y en a encore, Christophe de Chaman continue quand il le pouvait. Quand il était à la télévision, il continuait à se battre. Il est hélas une heure, donc je suis obligée d'interrompre comme ça un peu brutalement. Je suis désolée, Sophie, de faire
1: non,
0: ainsi.
1: Mais écoutez, merci beaucoup de votre écoute.
0: Merci à vous. C'est pas facile de venir confier. Mais bon, voilà, on pense à Kamal qui a été votre premier grand amour. Voilà. Et puis après, évidemment, votre second mari aussi. Et on vous souhaite, de pouvoir continuer le mieux possible, Sophie, vraiment.
1: Tout à fait. Je vous remercie.
0: Merci,
1: vous
0: Sophie. Merci. Oui. Je m'inquiète toujours. Je vous embrasse, Sophie. Merci.
1: Merci.
0: Chers auditeurs, je vous retrouve lundi avec grand bonheur et on vous laisse surtout avec Marlène Duret. Bonsoir, Marlène.
2: Bonsoir et merci, Roland. Je vous souhaite un excellent week-end sous le
0: merci
2: soleil.
0: Beaucoup.
2: Vous êtes bien sur Europe 1, il est 1h. Et nous allons découvrir la suite de la fabuleuse histoire du stade et du tournoi de Roland-Garros, racontée par Olivier Delagarde et Julien Pichenet. Voici donc le quatrième épisode, un quatrième set qui va nous emmener au début des années 80, au moment où le French Open explose à l'international.
3: Il est grand, athlétique, volontaire, résistant, endurant, il est doté d'un excellent service et sa couverture au filet n'a rien à envier à celle de McEnroe. Il s'appelle Yannick Noah et sa première participation à Roland-Garros en 1977 n'est pas passée inaperçue. Le gamin d'Yaoundé, repéré 6 ans plus tôt lors d'un clinique d'Arthur Ashe au Cameroun, est alors âgé de 17 ans et il aimerait que le tennis français bombe un peu plus le torse.
4: Pour vous, l'une des explications des mauvais résultats de nos espoirs, c'est un manque de travail.
5: Un manque de travail et un manque d'ambition. Surtout un manque d'ambition.
6: Derrière c'est tout ça, il y a quand même beaucoup de sacrifices. Pour ma part, je n'ai pas vécu toute ma jeunesse avec mes parents, puisque je les ai quittés dès l'âge de 11 ans. Ça n'a pas été facile pour moi. Il y a l'entraînement, il y a la vie en France qui a beaucoup changé, étant donné que je vivais au Cameroun. Alors après, je pense quand on est passé par tout ça, je pense que c'est facile.
3: Après avoir atteint les quarts de finale en 1981 et 1982, Yannick Noah débarque à Paris sûr de lui en 1983. Fort de ses 16 victoires en 18 matchs, joué sur terre battue depuis le début de la saison, il clame cette fois haut et fort qu'il est là pour gagner le tournoi. Il sait que tout le monde l'attend et prévient que cette pression le rend plus fort.
7: Bien, le track, j'aime bien en fait avoir le track. Et plus j'ai de responsabilités et plus je sens que le public attend de moi, en général, mieux c'est. C'est-à-dire, j'aime bien sentir un peu de pression, j'aime pas être trop sûr de moi. Et plus je doute, en général, mieux je joue.
3: Julien Pichenet, journaliste européen et auteur du dictionnaire de Roland-Garros.
8: En 83, c'est la première fois véritablement que le tournoi de Roland-Garros fait à ce point-là la une de l'actualité. Il y a du tennis partout. À la télévision, à la radio, sur Europe 1 bien sûr notamment, dans les journaux, dans les magazines, Noah et ses principaux concurrents pour le titre occupent une large place. Ils sont partout. Même sans grand résultat français, le tournoi était devenu très populaire, mais là c'est vraiment l'apothéose. D'autant que Noah se qualifie pour les quarts de finale sans lâcher un set. En quart de finale, il bat Ivan Lendl, qui était son meilleur ennemi, futur triple vainqueur de l'épreuve. Et en demi-finale, il affronte un autre Français, en plus, Christophe Roger Vasselin, qui lui se hisse à ce stade de la compétition à la surprise générale.
9: C'est difficile de tenir le coup nerveusement, mais j'adore cette pression, j'adore cette nervosité, cette excitation. Et c'est toujours quand j'aborde des matchs dans ces conditions que je joue le mieux.
10: Maintenant, vous décompressez ?
9: Je vais essayer de ne pas décompresser, il y a encore 2 matchs à jouer.
11: Patrice Dominguez, que signifie exactement cette victoire de Yannick Noah ?
10: Eh bien, cela signifie tout simplement que Yannick Noah a accompli des progrès extraordinaires depuis l'année dernière, depuis précisément le match de Coupe Davis contre la Tchécoslovaquie au mois de juillet sur ce même central de Roland-Garros et qui lui avait déjà valu de battre Ivan Lendl. Je crois que nous l'avions dit avant ce match, Noah était légèrement favori. Il devient même un des favoris logiques de ce tournoi après cette prestation, tant son autorité a paru grandissante sur le central hier.
11: Yannick Noah sera-t-il donc dimanche le premier Français vainqueur de Roland-Garros depuis Marcel Bernard en 1946 ? Tous les amoureux du tennis, chauvins ou pas, vibreront à l'unisson du court central dimanche après-midi quand Yannick Noah affrontera Mats Wilander.
12: C'était en 1946, au sortir de la guerre. Marcel Bernard remportait Roland-Garros. À l'époque, le tennis était un sport confidentiel. 37 ans plus tard, il est devenu un phénomène de société avec plus de 2 millions de pratiquants. C'est aussi l'un des meilleurs sports spectacles télévisés par la qualité du jeu et souvent son indécision. Dans cet éveil du tennis, Yannick Noah a pris en France une part déterminante. Il est plus qu'un leader, un symbole, celui de la réussite d'une politique menée par Philippe Châtrier. Un Français en finale de Roland-Garros et vainqueur possible, c'est un événement considérable, Patrice Dominguez.
10: Oui, parce que lorsque Philippe Châtrier a pris la fédération en main en 1968, en avouant que son ambition première était de reconquérir la Coupe Davis, qu'avaient laissé échapper en 1933 les mousquetaires, et de redonner au tennis français des champions capables de gagner les tournois du Grand Chelem, certains l'ont qualifié de fou.
13: Finale du simple messieurs des championnats internationaux de France, 1983. Mats Wilander contre Yannick Noah.
14: Dimanche 5 juin 1983, 17h33. Sous un soleil de plomb et devant des tribunes remplies jusqu'au ciel, Yannick Noah obtient une balle de match en finale de Roland-Garros face au tenant du titre, Mats Wilander. Pour la première fois, les Français vont pouvoir assister à la victoire de l'un des leurs en direct à la télévision ou à la radio. Ils sont des millions, branchés sur TF1 ou sur Europe 1, où la rencontre est commentée par Jean-René Godard et Patrice Dominguez. En régie, une version de la Marseillaise est prête à partir.
13: Un peu de silence, je vous prie.
15: Nous sommes dans le tie-break. Yannick Noah mène 2-7-0.
16: Il monte au filet.
17: Fat, il a gagné !
18: Il a gagné ! Au quel moment ? Yannick qui est à genoux au centre du court. Il a 23 ans, Yannick Noah. Il a eu 23 ans, Yannick Noah. Il embrasse son père, Zachary. Son père, Zachary, qui a été footballeur professionnel à Sedan, qui habite au Cameroun et qui est venu, vous l'imaginez, pour vivre ce moment. Quel moment exceptionnel. 2h24, 6-2, 7-5, 7-6, 7-3 dans le tie-break pour Yannick Noah. C'est un très grand moment. Cela fait 11 ans que Patrice Agelauer et Yannick Noah collaborent. Yannick Noah avait été repéré par Arthur Ashe au Cameroun.
14: Ces images et ce moment font partie de la légende du tournoi et du sport français en général. Noah, qui rêvait de ça depuis tout môme, est à genoux. Son père Zachary saute de sa loge pour aller embrasser son fils. Les pleurs, la joie, l'ivresse, le service d'ordre est dépassé et la foule envahit le cours.
19: Doucement, doucement, merde.
20: Yannick, Yannick, le premier mot pour la révision.
21: Ça fait du bien, il y a sans doute tous les sacrifices du monde, c'est un moment tellement intense.

0: tous les sacrifices du monde. C'est un moment tellement intense pour moi et pour plein de gens, et je pense que j'oublierai jamais ce moment. C'est inexplicable, c'est comme une décharge d'électricité. C'est très fort, c'est très intense, et on contrôle plus rien. Je veux dire, c'est tout le travail, c'est tous les sacrifices, c'est tout le boulot. Le travail, c'est tous les sacrifices, c'est tout le boulot. C'est tout ce qu'on a investi dans le métier, je veux dire, qui se retrouve récompensé comme ça en 15 secondes, c'est fantastique.
1: Le retentissement de cette victoire est énorme. Une étoile est née, titre alors le journal L'Équipe, où Julien Reboulet dirige aujourd'hui la rubrique tennis.
2: Même si pour les plus jeunes, ça n'est qu'un chanteur, ça a évidemment changé le rapport de la France à Roland-Garros, parce qu'aussi ça a été servi, encore une fois, par une période dorée du tennis. On a parlé d'ère dorée avec Federer, Nadal, Djokovic, ou maintenant de nouvelles ères dorées, mais en fait, il y en avait une fabuleuse à l'époque, avec des personnages qui restent aujourd'hui des piliers de l'histoire du jeu.
1: Pendant que Yannick Noah part fêter sa victoire avec ses amis dans sa maison de Nainville-les-Roches, le président de la Fédération française de tennis, Philippe Châtrier, parle de l'avenir au micro d'Europe 1. Pour lui, tout cela n'est qu'un début ou un nouveau départ.
3: Tout reste à faire, absolument tout reste à faire. Nous avons plus d'un million de licenciés. Il y a encore un autre million qui attend d'avoir assez de cours, assez d'animateurs, assez d'enseignants pour pouvoir jouer. Roland-Garros étouffe dans un carcan de 11 cours. Il lui faut 10 cours de plus s'il veut continuer sa marche en avant.
4: Et alors, comment allez-vous faire, par exemple, pour remplacer Roland-Garros? Ça, c'est un long projet pour l'an 2000.
3: Eh bien, j'espère. Je reçois demain le maire de Paris et j'espère qu'il va pouvoir faire ce qu'il a déjà fait il y a 7 ans pour Roland-Garros, c'est-à-dire nous donner un peu de terrain supplémentaire.
4: Autour de Roland-Garros?
3: Absolument. Ben oui, bien sûr.
1: Après ce Roland-Garros 1983, on assiste à une explosion du nombre de licenciés. Un peu partout en France, des milliers de nouveaux cours s'apprêtent à voir le jour. De 1983 à 1985, c'est 4000 clubs supplémentaires qui sont construits en France. Quant au stade de la Porte d'Auteuil, il s'étend désormais vers l'Est. Après une brève négociation avec le maire de Paris, Jacques Chirac, la Fédération française de tennis acquiert ce terrain voisin de près de 2 hectares qui jusqu'ici appartenait au club de rugby de Boulogne. Avec Noah et les autres en tête d'affiche, Roland-Garros devient définitivement l'un des événements sportifs préférés des Français.
2: Et effectivement, on avait un champion quand même d'une régularité assez folle à Roland-Garros, même s'il l'a gagné qu'une fois, mais était très souvent présent en deuxième semaine, Yannick Noah, et que ça a déclenché un rendez-vous. Quand on a encore moins de 50 ans, on se dit, Roland-Garros, c'est vraiment le souvenir de quand on a passé le bac, quand les gens révisent leurs examens, il y a les beaux jours qui arrivent, et il y a Roland-Garros en fond sonore ou sur un écran au fond de la pièce. Mais ça, c'était pas du tout le cas avant, pour les plus anciens d'entre nous. Et la télévision, effectivement, a décuplé la relation d'amour, en fait. Il y a une vraie relation d'amour qui est née entre ce tournoi et la France au printemps.
5: Les gens me sentent bien, je veux dire, ils ressentent mes émotions, ils ressentent ma façon de jouer, ils me connaissent maintenant, ils me portent, ils m'ont déjà porté jusqu'au bout. Et quand je gagne, ils font partie de ma victoire, donc ils le ressentent, donc ils peuvent partager. Et c'est un peu ça qui se passe entre le public et moi, c'est que les gens sont avec moi. Et quand je gagne, ça fait beaucoup de gens contents, beaucoup de gens heureux, comparativement à d'autres qui donnent peut-être moins d'émotion et que le public ne ressent pas. Moi, les gens ressentent.

0: sont un petit peu vos vacances, hein, on vous voit tous les ans ici.
1: Ah, moi je suis un habitué de Roland-Garros parce que j'adore le tennis. Et puis j'adore cette réunion, la rencontre avec des gens qu'on ne voit d'ailleurs qu'à Roland-Garros. Et puis l'humeur, l'ambiance, l'enjeu, puis des beaux matchs surtout. Roland-Garros, des lieux comme ça sont faits aussi pour que les gens se rencontrent, pour faire tomber un peu les barrières entre les fonctions. Et alors on parle forcément de notre métier. C'est l'occasion aussi de nouer des amitiés, l'occasion d'échanger des points de vue sur ce qui se passe aujourd'hui, sur la création, sur le monde, enfin sur plein de choses. C'est un peu aussi la fonction de Roland-Garros, essayer de faire se rencontrer les gens. C'est toujours intéressant, et en France, les gens ne se rencontrent pas suffisamment. Les gens restent souvent un petit peu chez eux ou de leur côté. Et comme je vous l'ai dit, il y a un sectarisme qu'il faut essayer d'entamer.
2: L'ocre, la couleur de la terre battue, devient la couleur annonciatrice des beaux jours. Grâce à la télévision, où les audiences de Roland-Garros sont de plus en plus fortes, la bande-son du tournoi accompagne désormais des millions de Français. Le bruit des glissades sur la terre, les cris des juges arbitres, les sifflets du public à chaque litige d'arbitrage, les voix de Patrice Dominguez sur Europe 1 ou d'Hervé Dutu et de Jean-Paul Lotte sur TF1.
3: Et je ne conseille pas aux joueurs de tennis de se placer comme ça pour faire leur service. C'est vraiment quelque chose de très particulier.
4: Elle est faute, et oui, elle est faute, monsieur McEnroe.
5: Ah, dans les années 80, ça n'a plus rien à voir avec les années 70. Le tennis et la télévision s'accordent de mieux en mieux, sont de vieux amis maintenant. Le son est meilleur, les joueurs sont plus démonstratifs, hein, c'est un petit peu sourier et grimacer, vous êtes filmé. Les caméras sont plus nombreuses, plus insidieuses, et elles captent peut-être mieux la petite grimace, le petit geste qui viendra aiguiser la tension et qui pouvait peut-être passer inaperçu du ton des longs plans séquences de l'ORTF où on voyait quasiment pas la balle.
6: Je souhaiterais que le juge de ligne vienne contrôler la marque, car il serait dommage que ces deux joueurs, à ce moment-là du match...
5: Donc la mise en scène est plus dynamique. À partir de 86, le score est désormais incrusté sur l'écran entre chaque point. Et ça rend les matchs quand même plus faciles à suivre. Il est clairement moins difficile de passer la journée entière devant les matchs que dans les années 70.
7: You're going to take this match and you're going to take it right in there and you're going to tell him what to do with it. Because the match is over.
6: Jimmy Connors dit à l'arbitre que s'il maintient sa décision, l'arbitre sera dans l'obligation d'arrêter le match car Jimmy Connors ne voudra pas continuer à jouer. C'est en tous les cas ce qu'il dit à l'arbitre.
2: Fort de son succès populaire et médiatique, le stade double de volume dans les années 80-90. En 1980, Roland-Garros était un bourg. En 2000, c'est une ville.
5: C'est une période, les années 80-90, où tout change très rapidement. Où Roland-Garros, le tournoi, négocie avec la famille de l'aviateur pour pouvoir utiliser son nom sur tous les produits dérivés. C'est aussi pendant cette période qu'on va construire un centre national d'entraînement, le CNE, où logent de nombreux espoirs du tennis français. En 1987, le stade se dote d'un immense centre de presse qui est alors plus grand et plus moderne que ceux des autres tournois du Grand Chelem, Cocorico. On construit 28 cabines TV qui surplombent le central et qui répondent aux besoins des téléspectateurs du monde entier qui veulent tous voir le tournoi. Et puis surtout, on va construire une quinzaine de nouveaux cours, dont un cours de 10 000 places. Alors au début, on l'a appelé le cours A, lors de son inauguration en 1994. On ne lui a pas trouvé de nom tout de suite, mais deux ans après, il deviendra le cours Suzanne Lenglen.
2: Dessiné par l'architecte Claude Girardet, ce nouveau cours de 10 056 places s'articule autour de quatre piliers, mêlant le verre et le métal au béton. Ces tribunes à forte inclinaison ont une coupe arrondie à l'est et à l'ouest. Quant au terrain, il a la particularité d'être situé à 3 mètres au-dessous du niveau du sol. Ce magnifique cours Suzanne Lenglen, qui a fêté ses 30 ans en 2024, a pourtant bien failli ne jamais voir le jour. Au départ, sa livraison était prévue pour 1992, mais des riverains craignant pour l'environnement ont intenté une action en justice. La fédération est sortie vainqueur de ce match, mais les travaux ont été suspendus pendant près d'un an. Ce n'est qu'en 1994, avec donc 2 ans de retard sur le calendrier, que le maire de Paris, Jacques Chirac, inaugure enfin ce nouveau cours. Agrandir le stade était nécessaire, mais ça ne fait pas tout. Si la quinzaine fait le plein chaque année, c'est aussi, surtout, parce que se jouent ici quelques-uns des plus grands chefs-d'œuvre de la période. Cette terre battue qui colle au basket ne sourit plus.

0: vraiment aux adeptes du service volé. Les déboires de McEnroe, Edberg, Baker ou Sampras, qui s'imposent à Wimbledon et à l'US Open, mais pas à Paris, font de Roland-Garros le tournoi des surprises. Ou plutôt, le tournoi le plus dur à gagner. Non seulement la terre battue fatigue et épuise, mais elle surprend. En 1984, le génial et tourmenté John McEnroe mène tranquillement 2-7 à rien face à Ivan Lendl, qui a alors l'habitude de couler dans les grandes finales.
1: Lendl est monté au filet. Deux fois, il s'est fait transpercer le long de la ligne par John McEnroe, qui réussit son deuxième break dans cette deuxième manche et mène maintenant par 3-0. Rien à dire, c'est tellement épouvantable pour l'adversaire que d'avoir en face de soi un homme de cette qualité qu'Ivan Lendl ne doit plus très bien comprendre ce qui lui arrive.
0: Mais McEnroe, nerveux, s'emporte contre un caméraman qui fait trop de bruit au bord du terrain et laisse les 3-7 suivants à Lendl. Un chef-d'œuvre, un crève-cœur.
1: Une image émouvante qui nous rappelle celle vécue par cet immense champion au cours de la finale de Wimbledon en 1980, quand John McEnroe avait perdu 8-6 au 5e set face à Bjorn Borg. J'ai pour ma part envie de pleurer, Jean-Paul.
2: Ah, c'est pas difficile, là.
0: McEnroe, qui ne gagnera jamais Roland-Garros, quitte le cours en plein milieu de la cérémonie de remise des trophées.
3: La fantastique finale disputée hier après-midi par John McEnroe et Ivan Lendl a donné dans le monde entier une image exceptionnelle des internationaux de France. Je remercie les joueurs et tous ceux qui m'ont aidé. Philippe Châtrier était radieux, heureux en s'adressant en fin de matinée à la presse. La finale a été retransmise en direct dans 67 pays, dont les États-Unis. Un total jamais atteint, tout comme ceux des entrées et des recettes. 270 000 spectateurs, plus les ayants droit, environ 1500 par jour. Roland-Garros a battu tous ses records, 2 700 millions de centimes de recettes au guichet.
0: En 1989, un gamin de 17 ans et 3 mois, Michael Chang, crée la sensation en devenant le plus jeune vainqueur de l'histoire du tournoi. Sur sa route, le petit Américain entre dans la légende du tournoi en écœurant Ivan Lendl, fauché en plein cœur par un vulgaire service à la cuillère que Chang sort de son chapeau alors qu'il était perclus de crampes.
4: Ça, c'est un exploit, un match, une confrontation, un moment inoubliable. Inexplicable et inoubliable. C'est clairement l'un des matchs les plus étranges de l'histoire du tennis. On a Chang, le petit Chang, 17 ans, qui n'arrive plus à bouger, à bout de force, crampé. Il se contente d'envoyer des balles molles, sans vie, à 3 mètres de haut. Il joue comme un joueur du dimanche. Hein. Et ça va paralyser Lendl. Il n'arrive plus à bouger. Il se demande ce que Chang fait et ça le paralyse. Il y aura aussi service à la cuillère, bien sûr, qui va déchaîner les passions. On est à 4-3 dans le 5e set. Chang fait un service à la cuillère et gagne le point. Face à Lendl qui rigole pas du tout. Hein. Le public est en délire, se demande ce qui vient de se passer. Et à ce moment-là, le standard de Roland-Garros explose. Tout le monde appelle Roland-Garros. Enfin, des milliers de téléspectateurs pensent que Chang a enfreint le règlement avec ce service à la cuillère et appellent le standard de Roland-Garros pour dire « Chang a triché, il faut qu'il soit disqualifié, etc. etc. » Alors que c'est tout à fait permis, évidemment, par le règlement de servir à la cuillère. Et Chang, qui est d'origine chinoise, hein, américain d'origine chinoise, dira plus tard que il s'est beaucoup inspiré de ce qui se passait au même moment dans son pays d'origine, à Tiananmen, avec la répression sanglante des révolutions étudiantes. Donc, avec un petit peu d'imagination, on peut dire que Michael Chang, c'est un petit peu cet étudiant qui reste planté debout face à cette colonne de tanks, immenses tanks, énormes tanks qui sont face à lui, et il les défie presque du regard. C'est un petit peu la même chose là entre Chang, le petit Chang, et le grand numéro un mondial, Ivan Lendl. Donc c'est un service à la cuillère qui avait presque une dimension politique et aussi mystique.
5: Oh, service à la cuillère. Et il fait le point. Oh, extraordinaire.
6: Madame, c'est monsieur.
5: Stupéfiant.
7: Ah ouais, c'est ahurissant.
5: Ah, complètement.
7: Moi, je comprends qu'il soit agacé là-dedans.
8: Ivan Lendl, le patron du tennis mondial, tétanisé au 5e set, incapable de réagir face à un petit Chang pourtant bloqué par les crampes, voilà un moment de Roland-Garros qui ne s'oubliera pas de sitôt. Ivan Lendl avait remporté les deux premiers sets, puis perdu les 3e et 4e, ce qui semble avoir agi sur lui comme un gaz incapacitant. Alors que son tout jeune adversaire était à l'agonie, le numéro 1 mondial n'a pas su le faire courir, ni monter à la volée, ni jouer l'amorti. Incroyable.
0: Dans les années 1990, les femmes parviennent enfin à l'équité. Trop longtemps réduites au rôle de figurante, les joueuses ont désormais droit à la même exposition et au même salaire que ces messieurs. D'ailleurs, ce sont elles qui jouent les finales les plus marquantes de la dernière décennie du XXe siècle. La finale la plus violente a lieu en 1992 entre Monica Seles et Steffi Graf. La finale la plus animée en 1999 entre cette même Steffi Graf et la jeune chippie Martina Hingis qui termine le match incrédule, sonnée en pleurs.
6: Hop, elle lui tape la main. Et Martina est de retour, elle est en larmes, je crois, Martina Hingis est en larmes dans les bras de sa maman. Si on peut voir ça, Jean-Louis Machu, voilà, elle est vraiment, on le sentait, elle était au bord des larmes déjà sur le court, et là, elle a craqué, et c'est pour ça qu'elle a quitté le court. Image extraordinaire également d'une championne qui a un orgueil démesuré, qui pensait qu'enfin elle allait pouvoir décrocher ce titre à Roland-Garros.
4: À l'affiche de cette finale de Roland-Garros 1999, elle est formidable. D'un côté, on a Martina Hingis, la Suissesse, 19 ans, jeune prodige, un peu prétentieuse, qui est très sûre de son talent. Elle en a beaucoup d'ailleurs. Elle a gagné partout sauf à Paris, mais ça n'inquiète personne parce qu'on se dit qu'elle va forcément gagner cette année, l'année d'après. Ou voilà. Graf, Steffi Graf, elle a 30 ans, elle a tout gagné. C'est son dernier Roland-Garros. Hein. Elle l'a annoncé, on sait qu'elle va prendre sa retraite quelques jours plus tard. Martina Hingis est largement favorite de ce match. D'ailleurs, elle se retrouve en position de gagner le match en 2-7. Hein. Y a quasiment pas de combat, quoi. Elle domine largement. Mais le public va soutenir Graf très majoritairement et très bruyamment, surtout, ce qui va agacer Hingis, qui va en perdre son tennis. En plus, Hingis met de l'huile sur le feu. Elle quitte le court pendant de longues minutes après avoir finalement perdu le deuxième set. Elle voulait faire ça pour casser le rythme de Steffi Graf. Hein. Elle va faire des services à la cuillère. Elle va multiplier les comportements qui seront perçus comme des caprices ou comme le signe d'un mauvais caractère. Et elle va perdre le match en 3-7. Graf s'impose alors qu'elle était vraiment malmenée par Hingis. Et le public parisien, qui peut parfois être très dur, va copieusement siffler Martina Hingis. Bah, surtout quand elle va vouloir quitter le court avant la remise des prix. C'est sa maman qui viendra la ramener sur le court alors qu'elle pleure, elle pleure dans ses bras. C'est une image très très forte. Et pendant la remise des prix, bah, Graf, qui veut un petit peu la consoler en quelque sorte, bah, lui dit qu'elle aura tout le temps de gagner Roland-Garros un jour, qu'elle n'a que 19 ans. Elle ne gagnera jamais Roland-Garros Martina Hingis. Donc ça prend une dimension avec le temps évidemment encore plus forte.
0: Le lendemain, la finale messieurs est remportée par André Agassi. Le tournoi lui résistait depuis 10 ans. L'Américain était parvenu à s'imposer partout, sur toutes les surfaces, sauf à Roland-Garros. Bref, il semble que le tournoi parisien soit bien le plus dur à gagner. Cette tendance se confirmera quelques années plus tard avec un certain gaucher espagnol qui ne laissera que des miettes à ses adversaires et qui s'imposera quasiment chaque année pendant 15 ans.
9: 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Allez, on va écouter un peu de musique à présent. Oria, la talentueuse Oria avec Soirée mondaine, avant de retrouver notre psychologue clinicienne Marie-Estelle Dupont accompagnée de Romain Desarbres pour parler du progressisme qui n'est pas un humanisme. Explication dans un instant sur Europe 1.

0: Elle s'appelle Oria et c'était Soirée mondaine sur Europe 1. Bienvenue à vous qui nous rejoignez peut-être à l'instant. La nuit, on redécouvre quelques-unes de nos émissions, diffusées notamment le jour même. Et donc ce jeudi, nous avons retrouvé Marie-Estelle Dupont, psychologue clinicienne, et Romain Desarbres pour parler, comme toujours, des choses de la vie et puis aussi parfois de l'actualité sous l'angle de la psychologie. Voici, et si on en parlait, c'est donc du lundi au vendredi, de 15h à 16h.
1: Nous avons appris avec tristesse le décès d'Aldo Nauri ce lundi 18 mai. Immense pédiatre qui avait accompagné des milliers de familles, il incarnait magnifiquement la figure paternelle, ferme, capable de diriger sans violence ni mollesse, sans hypocrisie ni sentimentalisme, avec discipline et confiance. L'enfant bien portant, les filles et leurs mères, les pères et les mères font partie des livres de chevet de nombreux parents et psychologues. Enveloppant, rassurant par son courage, il osait rappeler que la première immunité contre l'inceste est précisément une autorité éclairée et que la perversion se nourrit toujours de limites ambiguës. Assez réaliste pour parler de l'ambivalence qui habite toute relation familiale, Aldo Nauri s'est éteint dans une époque qui aurait pourtant bien besoin d'hommes comme lui pour dissiper la confusion des sentiments, des âges et des sexes. Son intelligence incarnée et trop lucide pour être confortable a inspiré nombre d'entre nous. Et c'est à lui que je pense en ouvrant cette émission que j'ai intitulée « Le progressisme n'est pas un humanisme ». Il semble même qu'au nom du progrès, nous soyons en train d'arracher à l'homme son humanité et que l'État, si prompt à se mêler de bienveillance et de santé mentale, n'est jamais tant créé de normes et de déviances à corriger. Pour parler de ce constat, fait il y a 50 ans déjà par un auteur que j'apprécie beaucoup, Christopher Lasch, je reçois avec un plaisir non dissimulé Laurent Ottavi, qui signe un livre impeccable, Christopher Lasch face au progrès, aux éditions L'Escargot. Bonjour Laurent Ottavi et merci d'être avec les auditeurs d'Europe 1 cet après-midi.
2: Bonjour et merci pour votre invitation.
3: Bonjour Laurent Ottavi, voilà, on est ensemble pendant une heure. Alors, Marie-Estelle Dupont, déjà pour poser les bases, rappelez-nous qui est Christopher Lasch.
1: Alors Christopher Lasch, c'est un historien américain qui est né en pleine dépression en 1932, il est mort en 1994 et il se demandait comment les élites occidentales pouvaient ne pas voir l'impasse de l'idéologie progressiste qui est née des Lumières, surtout les Lumières écossaises, plus même que les Lumières en France. Et donc la dérive en fait de cette idée que le progrès allait débarrasser l'homme de toutes ses scories familiales, de ses traditions et faire de lui un homme libre, alors qu'on va le voir dans cette émission, évidemment la crise de l'autorité a rendu l'individu extrêmement vulnérable et pas plus libre. Et il a écrit notamment La culture du narcissisme, qui est un chef-d'œuvre pas assez connu parce qu'il n'était pas très mondain et peut-être qu'il n'a pas aujourd'hui la reconnaissance qu'il mérite. C'est aussi pour ça que je voulais faire cette émission. Mais je trouve qu'il est à mettre au niveau d'Anna Arendt sur sa vision extrêmement lucide de la dérive totalitaire aussi de l'idéologie progressiste. L'enlisement de la démocratie et puis la trahison des élites vis-à-vis du peuple. Donc il a une vision qui est profondément ancrée dans le réel et je crois qu'il débusque très bien justement toutes les dérives du progressisme qui sont aujourd'hui à l'œuvre dans notre société et qui déshumanisent de plus en plus. On le voit comme les personnes vulnérables sont, que ce soit les bébés, les femmes qui accouchent ou les personnes âgées, on les considère sous l'angle de leur coût et de leur non-rentabilité. Et Christopher Lasch avait très bien vu comment la destruction de l'autorité, la destruction des cadres familiaux, le fait d'arracher en fait l'homme à son foyer, d'arracher aussi le travailleur à ce qui faisait le sens de son métier par des procédures interminables, par un management complètement absurde, aller faire le lit d'un grand, grand mal-être dans la civilisation. Donc je pense qu'on va avoir le temps de revenir sur cette idéologie du progrès et sur la manière dont elle s'est mise en place.
3: On va beaucoup parler de progrès, de progressisme. Vous pouvez nous rappeler ce qu'est l'idéologie du progrès, comment vous pouvez la définir ?
1: L'idéologie progressiste, oui. On pourrait dire qu'elle est aussi un petit peu la continuité, donc pas seulement d'Adam Smith et des Lumières écossaises, mais aussi nous, on a eu le positivisme avec Auguste Comte. C'est l'idée que Le progrès, il est dans un seul sens, il est sans fin. Le confort, le progrès technique va apporter la paix, va nous débarrasser du mal, va nous débarrasser de l'idéologie, qu'on va avoir une croissance éternelle et que donc l'homme pourra jouir sans limite, hein, et que ses désirs vont remplacer en fait l'impératif catégorique moral de Kant. Son désir va faire loi et c'est cette idéologie qui dit finalement la question du sens, les questions métaphysiques, la question des liens, ça n'a pas beaucoup d'importance. Ce qui prime, c'est Narcisse, cet individu roi dont les désirs sont supérieurs aux devoirs. Et donc c'est à la fois une proposition très alléchante, vous allez pouvoir tout faire, tout est permis, vous avez pris la place de Dieu et il n'y a aucun effort à fournir. Et en même temps c'est très paradoxal, et je voudrais parler avec mon invité de ces deux paradoxes. Pour moi c'est que c'est à la fois un Narcisse triomphant, un espèce d'adolescent narcissique qui est dans un délire prométhéen de pouvoir tout faire et ne se soumettre à rien, et en même temps un profond désespoir puisque tout est foutu aujourd'hui. On a aussi des progressistes qui nous parlent en permanence de la crise climatique, de la crise écologique, de toutes les crises. Donc c'est ce paradoxe de grande mégalomanie et de grande perte d'espérance aussi. Alors je me tourne vers notre invité parce qu'on va détailler tout cela. Laurent Ottavi, vous rappelez dans votre livre les grands axes de la pensée de Christopher Lasch, notamment le constat qu'il fait d'un déracinement des communautés, des familles, qui place celui qu'il appelle Narcisse dans un état de grande solitude, de grande impuissance et en même temps de grande illusion, puisqu'il se berce de l'idée qu'il va pouvoir tout faire. Vous pourriez en dire plus aux auditeurs d'Europe 1 déjà pour qu'ils resituent un petit peu les grands axes de la pensée de Christopher Lasch?
2: Oui, alors justement, j'avais axé le livre sur la question du progrès parce qu'il me semble que c'est vraiment l'axe qui structure son travail. Pour le dire autrement, parmi les livres qu'il a écrits, la meilleure entrée en matière, qui n'est pas la plus facile, j'en conviens, c'est son livre qu'il a écrit, Le seul et vrai paradis, une histoire de l'idéologie du progrès et de ses critiques. Cette idéologie du progrès, vous l'avez dit, elle tient plus pour lui aux Lumières écossaises qu'aux Lumières françaises. Il attribue une responsabilité des Lumières françaises dans le cosmopolitisme des élites. On pourra y revenir si vous voulez. Mais ces Lumières écossaises, donc c'est David Hume, c'est Bernard de Mandeville, c'est Adam Smith qu'on trouve à la racine de cette idéologie du progrès, qui vont faire une promesse quelque part. Enfin, cette idéologie du progrès, c'est une promesse d'abondance pour tous. On voit là qu'il y a une dimension égalitaire à la base et qui passe par l'accomplissement de ce que Bernard de Mandeville a appelé « les vices privés font la vertu publique ». Il y a des travaux très intéressants de Dany Robert Dufour là-dessus. C'est-à-dire l'envie, la cupidité vont amener au bonheur pour tous. Ça passe par la croissance, la centralisation de la production, de l'administration, effectivement l'arrachement à des cadres particuliers d'appartenance, la famille, le quartier, dans lesquels l'individu est limité par un collectif, également par l'arrachement au moral, aux traditions. Et ça passe également, un point très important qui finalement est peut-être ce qu'on a le plus en tête quand on pense au progrès, par une hiérarchie des temps. C'est-à-dire, demain sera mieux qu'aujourd'hui, et encore mieux qu'hier, hier étant ce temps des pénuries dont il faut impérativement sortir. Voilà pour cette idéologie du progrès. Ensuite, elle se traduit par ce qu'il a appelé, après Philippe Rieff, un sociologue, l'état thérapeutique. C'est-à-dire qu'en fait, ces cadres particuliers d'appartenance dont j'ai parlé, ils se sont aussi reconfigurés. Ils n'ont pas seulement été détruits. Il y a toujours une famille, il y a toujours un quartier. Que ce soit à travers des politiques publiques, enfin essentiellement par des politiques publiques, mais aussi tout simplement par la manière dont ces institutions, ces cadres d'appartenance se recomposent d'eux-mêmes, avec les évolutions du capitalisme, ils en viennent à se contractualiser, à perdre leur spontanéité. C'est vraiment un mot-clé hein, dans la pensée de Lasch, la perte de cette spontanéité qui amène à justement à Narcisse, cet individu, on va dire, lambda, qui, qui est donc le narcissisme, ce que là j'ai appelé la culture du narcissisme, qui est une réaction de défense face à tout ce que vous avez évoqué de submersion, de se sentir dépassé par rapport aux technologies, aux difficultés géopolitiques, à tout ce à quoi on est confronté et contre lequel, face auquel, l'individu ne se sent pas armé, mais en plus ne se sent pas en mesure de digérer tout ça.
1: Merci de parler de protection, de posture de défense dans le narcissisme, parce que je crois que c'est tout à fait ça. On est dans une posture narcissique quand en réalité on a très très peur d'être submergé par son désir, d'être submergé par son angoisse face à sa finitude. Et c'est évidemment une posture et pas du tout un état de maturité ou un état de bien-être ou un état de paix intérieure. Et il montre très bien dans son œuvre Christopher Lasch comment cette dérive va se mettre en place, parce que le livre La culture du narcissisme, il date de 79, et comment en faisant croire à l'homme et à la femme qu'on les émancipe, on les verrouille en fait dans un profond esclavage. Ils n'ont plus le discernement, l'éducation et les cadres moraux nécessaires pour trier leurs désirs, pour les hiérarchiser, et donc ils sont esclaves d'un présent qui se répète et d'un temps qui est devenu un instant, c'est-à-dire le temps est confiné à la jouissance immédiate. Ça, je pense que c'est très important. Vous vouliez me poser une question, Romain Desarmes ?
3: Oui, bah, y a beaucoup de questions, évidemment, à vous poser, notamment autour de l'autorité. L'autorité, est-ce qu'on peut dire qu'elle a été remplacée par ce qu'on pourrait qualifier d'experts aujourd'hui ? Qu'est-ce que vous pouvez nous en dire ?
1: Bah, c'est ce qu'il explique Christopher Lasch, ouais. C'est cet état thérapeutique où finalement on casse toute la verticalité qu'il peut y avoir dans la famille, on casse la figure paternelle, on va casser ensuite la figure maternelle évidemment, hein, notamment les défenseurs de la GPA qui s'en prennent directement à la mère. On va casser la figure de l'enseignant qui n'est plus respecté pour le savoir qu'il transmet, mais qui est un animateur, avec toute l'hypocrisie que ça représente, on en parlait avant l'émission, c'est-à-dire que quand on a reçu soi l'instruction et les cadres, c'est assez facile de dire qu'il faut s'en affranchir et que c'est... et que ça n'a aucune valeur, et c'est assez facile de mépriser ce qu'on a reçu. Sauf qu'on voit bien aujourd'hui les dégâts sur les enfants qui sont élevés par des adolescents qui ne leur transmettent pas. C'est facile de dire « je ne corrige pas les fautes d'orthographe » quand vous avez eu la chance, vous, qu'on vous apprenne l'orthographe. Vous voyez ce que je veux dire ? Donc oui. C'est aussi très, très égoïste, en fait, cette mentalité progressiste. C'est très démagogique, c'est très sentimentaliste et c'est très hypocrite. Donc, on a détruit ça, la figure du père, les figures dans la communauté aussi. Parfois, quand on avait un dilemme ou un cas de conscience, on allait voir le rabbin ou le prêtre ou enfin une figure religieuse qui avait une notion de verticalité et de spiritualité. Quoi qu'on pense de chaque religion et des limites de la pratique religieuse, il n'empêche que quand il y avait ces pratiques, on consommait moins d'anxiolytiques. On a détruit un certain nombre de cadres d'autorité, mais évidemment, l'État les a en réalité confisqués. C'est-à-dire que maintenant, on est dans une société d'experts. Donc, vous allez aller voir le psychiatre et le juge pour trancher sur vos difficultés conjugales. Vous allez toujours avoir un expert qui va vous dire qu'il sait mieux que vous ce qui est bon pour vous, que ce soit dans votre alimentation, dans votre santé, dans votre manière de travailler. Et alors, Christopher Lasch le désigne beaucoup dans l'évolution, justement, des organisations du travail, dont on parlera bientôt dans l'émission, puisqu'il dit, on a dit le contremaître, c'est mal, l'autorité, c'est mal au travail, mais finalement, on crée un paternalisme sans père, avec de la surveillance, avec des open space, alors il n'y avait pas les open space à l'époque de Christopher Lasch, mais avec cette surveillance de tout le monde par tout le monde, et des managers qui vous font du sentimentalisme gnangnan et qui mélangent et qui confondent en fait les espaces, parce qu'au travail il n'y a pas à avoir de sentiments, il y a des règles à suivre et des objectifs à atteindre, mais il n'y a pas à dire là tu m'as déçu, là ceci, là cela, parce qu'on rentre dans quelque chose de très pervers avec une forme de chantage affectif, et on voit bien aujourd'hui comment ça se traduit par des burn-out et des troubles anxieux. Donc oui, quelque part l'idéologie du progrès, elle a ce paradoxe de à la fois tout est foutu et Narcisse est tout puissant, mais du coup Narcisse ne coopère pas et donc Narcisse va mal parce qu'il se prive de toute la puissance des liens. Alors Laurent Ottavi, vous parlez très bien de cette hégémonie de l'état thérapeutique, vous dites d'ailleurs que les sciences sociales ont pris énormément d'importance au sein des universités et que finalement il y a un glissement. on ne veut plus d'autorité, mais on va avoir de la surveillance. On ne veut plus avoir de coopération, on va avoir de la compétition. On ne veut plus parler de péché, de morale, mais on va tout qualifier de trouble mental, de maladie, de déviance. On ne veut plus de la charité chrétienne, mais on a des programmes d'assistanat. On ne veut plus parler de respect et de pardon, mais on va dans la tolérance et la victimisation. Est-ce que vous pouvez développer ce point que je trouve passionnant dans votre livre ?
2: En fait, quand j'ai parlé tout à l'heure des cadres particuliers d'appartenance qui n'étaient pas forcément détruits, puisqu'effectivement, il y a toujours une famille, un quartier, ils ont été corrompus, c'est pire. C'est ce qu'on retrouve beaucoup dans beaucoup de domaines aujourd'hui, et le langage emporte la marque. Il y a une perversion au sens de changement de voix. On a biaisé. Et en fait, ce que vous dites, effectivement, il y a des mots ou des situations qui ont l'air de s'inscrire dans une continuité ou qui ont l'air de synonymes. Par exemple, tolérance et respect. C'est un très bon exemple. Je pense que c'est un des points qui recouvre beaucoup d'éléments dont parle Lâche, parce que je peux peut-être le signifier. Lâche parle d'énormément de choses. C'est impressionnant le nombre de sujets qu'il aborde. Et en faisant ça, il permet justement de comprendre à quel point il y a une hégémonie, on va dire, de cette idéologie du progrès, même s'il mentionne aussi autre chose qui pourrait émerger, disons ça comme ça. Donc oui, par exemple, le respect et la tolérance. Dans cet état thérapeutique, on parle énormément de tolérance. Donc ça implique de ne pas... Il y a un fameux mot comme ça, hein, il y a des maisons de tolérance, la tolérance, il y a des maisons pour ça. Ça dit bien le côté, effectivement, de contrôle, de surveillance, et aussi, on n'invite pas l'individu à la responsabilité. Alors que le respect de soi est plus exigeant, mais qu'est-ce qu'il est constitutif d'une confiance en soi ? C'est-à-dire, il se gagne. Il se gagne le respect de soi, il est bien plus tiré du fait, bah, voyez, d'écrire un livre que d'avoir quelqu'un qui va nous parler en disant tu as toutes les qualités en toi, tu es victime de la société, etc. Ça n'a rien bien à sûr. Voir. On a besoin de tirer de ces expériences cette force. Et ça se retrouve aussi donc effectivement dans plein d'autres domaines. Vous avez parlé de l'assistanat. Il faut resituer que Lâche vient de la gauche. Il a rompu avec la gauche, notamment autour de son livre sur la famille. Et il a tout un tas de propos, de thèses qui ont choqué à gauche, et notamment tout ce qu'il dit autour de l'état thérapeutique. Il dit que nous sommes devenus une nation d'assistés. Je crois que c'était en faisant référence à un document, c'est mentionné dans le livre, je crois. Et donc, à partir de là, effectivement, bah, quelle est la responsabilité ? Quelle est l'autonomie ? C'est le désert, et Narcisse ne peut pas être fier de lui, mais c'est même pas le bon mot. Il peut pas être... Il peut pas avoir le respect de soi, il peut pas s'aimer.
1: Il n'a pas de colonne vertébrale psychique. En fait, vous dites qu'il vient de la gauche, mais justement, ce qui est très intéressant dans les travaux de Christopher Lâche, c'est qu'il comprend peut-être à l'aube même du moment où ça va se produire, comment la gauche se retourne contre elle-même et comment la droite se retourne contre elle-même. Oui. Il montre très bien que l'idéologie progressiste fait faire un volte-face à la gauche qui va lâcher le social au profit du sociétal et des paillettes et de la victimisation permanente, et en abandonnant véritablement les classes moyennes. Et aux États-Unis, ça a été très très frappant, et ça l'est aujourd'hui en France, évidemment, et la droite aussi, finalement, qui se trahit en glissant vers un néolibéralisme où le bien et le mal, on s'en fout complètement. Et finalement, on voit parfois des gens de droite avoir profondément renoncé à tout ce dont ils ont, eux, bénéficié au départ, et dévoyé complètement un libéralisme économique qui se défend tout à fait dans un néolibéralisme qui touche tout et qui transforme l'être humain lui-même en marchandise. On le voit d'ailleurs chez les défenseurs de la GPA éthique, par exemple.
2: Alors, il y a un article formidable de Lâche qui s'est retrouvé dans son livre « Le seul et vrai paradis » d'une façon différente, qui s'appelle « Les conservateurs contre eux-mêmes ». Et c'est extrêmement intéressant parce qu'il fait en partie un éloge des conservateurs en disant qu'ils ont le sens des limites. Et ça, c'est fondamental hein, dans ce que Lash appelle la sensibilité populiste, qui est pour lui, disons, le remède. Il y a deux mots-clés, espérance et limite. Deuxième point, les conservateurs savent que l'autorité est importante, même s'il signifie aussi que ça a pu se manifester par le fait de trop soutenir l'autorité en place. Mais le point central qu'il va critiquer, c'est justement l'adhésion de ces conservateurs à l'idéologie du progrès, donc à ce que donc le libéralisme moderne, hein, qui est né dans les travaux des penseurs que j'ai évoqués tout à l'heure, et qui est la philosophie politique du capitalisme pour lui. C'est là où je veux juste resituer. Là, ce n'est pas un critique du néolibéralisme, c'est un critique du capitalisme, on va dire, du capitalisme tout court, mais je veux dire, il décrit son déploiement, qui, du point de vue de beaucoup de gens à gauche, peut sembler aberrant, parce que beaucoup de gens à gauche vont associer le capitalisme à un système conservateur ou réactionnaire, et qui imprègne aujourd'hui tous les domaines.
1: Oui, d'ailleurs, vous parlez beaucoup de la question de l'éducation et de la question justement de cette éducation de masse et de ce divertissement de masse, parce que Christopher Lash fait bien le constat que l'enfant, à un moment donné, est arraché au foyer le plus tôt possible pour être confié à des experts, parce que le père et la mère sont eux-mêmes arrachés à leur foyer et que le salarié est contraint par des horaires qui ne lui permettent plus de s'occuper de sa maison et de ses proches, et des générations du dessus aussi, hein, c'est-à-dire que le grand-père malade ne peut plus être à domicile. Il parle de la conversation intergénérationnelle qui a été rompue. J'entends la petite musique. Il dit justement que l'enfant n'a plus ce point d'appui et que donc il renverse très facilement la crédibilité de la parole de ses parents, parce que les médias de masse, l'éducation de masse, le divertissement de masse, pardon, vont lui mettre dans la tête une image idéale de ce que c'est qu'un père ou une mère, plutôt un père ou une mère horizontale, copain d'ailleurs, et que finalement, c'est ça qui empêche profondément l'enfant de se construire, et donc à terme c'est ça qui menace la démocratie, parce que l'enfant n'arrive plus à construire un véritable esprit critique. On en reparle juste après la pause, je voudrais vous entendre.
3: L'idéologie progressiste et ses limites, on en parle cet après-midi avec vous Marie-Estelle Dupont dans Et si on en parlait sur Europe 1, et avec Laurent Ottavi, journaliste et auteur du livre Christopher Lash face au progrès. Merci d'être avec nous sur Europe 1. On fait une petite pause et on se retrouve juste après. À tout de suite sur Europe 1.
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3: Et si on en parlait avec Marie-Estelle Dupont tous les jours entre 15h et 16h sur Europe 1, et cet après-midi nous parlons du progressisme qui n'est pas un humanisme, l'idéologie progressiste et ses limites. Et nous recevons le journaliste Laurent Ottavi, auteur du livre Christopher Lash face au...
1: Ottavi.
2: Vous avez fait un
3: lapsus. Ottavi, ça change un peu. Ottavi. Ottavi. O-D-T-A-V-I. Voilà. On va parler de l'autorité, Marie-Estelle Dupont. Vous le disiez avant la petite pause, on a supprimé l'autorité, on a supprimé la verticalité. On a dit que c'était pour s'émanciper, pour la liberté, pour le bien de l'humanité. Or, vous nous dites que cette crise de l'autorité, elle n'émancipe absolument pas. Qu'est-ce que vous pouvez nous en dire ?
1: Oui, d'ailleurs, il est historien, Christopher Lash, et il rappelle que le moment où les femmes américaines ont le plus participé à la vie publique, à la vie de la cité, en faisant des propositions, en faisant bouger les lignes sur tout un tas de choses, c'était entre 1890 et 1920. Donc pas au moment où elles étaient le plus happées par le salariat. Je crois que cette idée que la transmission et l'autorité seraient des scories un peu rances dont il faudrait se débarrasser, ça a profondément piégé l'être humain, effectivement, dans une grande solitude. Il devient manipulable, les cultures sont interchangeables, les sexes et les générations sont interchangeables. Il ne peut pas faire référence à son passé pour comprendre le présent, donc il n'a pas d'ancrage. Comme il n'a pas d'ancrage, il est facilement anxieux. Comme il est facilement anxieux, il est facilement dépendant des solutions toutes faites que lui vendent les experts en communication de toutes sortes. Et Pour prolonger votre réponse, je vais citer Laurent Outavi, ce qui va être une manière de lui rendre la parole. Vous écrivez « Narcisse n'est pas du tout celui qui s'aime, il est bien malgré lui l'homme dépendant, un consommateur et un client sans but, demandant tout à la vie et rien à lui-même, incapable de hiérarchiser et de discerner, il ne comprend pas son intérêt personnel, mon Dieu, comme on l'a vu dans les crises qui ont eu lieu dernièrement. Il ne parvient pas non plus à distinguer la réalité du fantasme ou le vrai du faux, surinformé, surstimulé, sursollicité, Narcisse subit un trop-plein d'objets parus de vertus miraculeuses et d'événements créés de toutes pièces par le storytelling des médias. Narcisse subit l'appauvrissement de la vie intérieure qui survient après l'effondrement du monde commun. » Je vous laisse développer.
2: Oui, et d'ailleurs, je crois que, de mémoire, la fin de votre citation est une référence à un autre livre sur l'âge, je crois, de mémoire, mais ça fait 4 ans, donc... Il me semble.
1: Oui, l'effondrement du monde commun, oui, c'est une notion qui a été développée par Renaud. Le nom va me
2: Garcia.
1: Revenir après l'émission, évidemment. Non, ça va me revenir. Je vais le
2: Bouchard.
1: Chercher. Allez-y, je vais
2: Bouchard,
1: le trouver. Oui, c'est ça, merci.
2: C'est ça,
1: oui,
2: ça m'est revenu. Qui d'ailleurs, je le signale, m'a justement donné beaucoup d'articles inédits de Lâche dont j'ai pu me servir pour le livre, et donc notamment cet article « Les conservateurs contre eux-mêmes ». Oui, bah, Narcisse, c'est je veux tout et finalement je peux rien, hein, c'est un peu ça l'idée. Et il est comme, je trouve que le mot de système résume assez bien les choses, le mot de système qu'on emploie aujourd'hui. Narcisse, il est face à un système. Il y a les médias, il y a le politique, il y a tout un tas de choses. Et ce mot, il dit bien quelque part quelque chose de... Ça lui apparaît comme une machine. Avec ses propres oui. mécanismes, sur laquelle il n'a pas prise. Et c'est un profond sentiment d'impuissance. Et face à ça, il a plusieurs réactions possibles. L'apathie, ou effectivement, donc dans les deux réactions qu'il y a dans le narcissisme, l'idée de se fondre. Je ne sais pas si je réponds exactement à votre question. Vous me réorienterez si jamais, mais de se fondre dans une union, donc c'est l'équivalent de ce qu'on retrouve dans le développement de la personnalité narcissique au niveau individuel, c'est ce qu'on va retrouver par exemple dans un certain type d'écologie, c'est-à-dire que là, Narcisse va vanter la terre-mère Gaïa, ce genre de choses, avec une négation de la séparation entre l'homme et son environnement. Dans un autre cas, on va, l'autre option, ça va être, j'impose...
1: On entend bien d'ailleurs la régression psychique du retour à la matrice et du sentiment océanique de fusion.
2: C'est ça. Et de l'autre côté, il y a l'idée, j'impose mes désirs à tous. Il redouble de toute puissance. Et ça, bah, ça peut se manifester aussi de bien des façons. On peut prendre l'exemple du politique, peut-être. Hein. J'impose, je ne sais pas, moi, par exemple, j'impose telle réforme, peu importe l'opposition qu'il y a à ces réformes. Bon, on peut prendre plein d'exemples possibles.
1: Le cas oui, la GPA est un très bon exemple.
2: Et le cas, je voulais peut-être mentionner...
1: Je veux, donc tu dois.
2: C'est ça. Et le cas du politique est assez intéressant parce que justement vous avez mentionné le mot d'autorité qui est aussi un mot très important dans l'œuvre de Lâche et il n'y a plus d'autorité politique, il y a à nouveau de nouveaux mécanismes de contrôle avec des mots qui, comme pédagogie, tous ces mots-là qui à nouveau fabriquent un discours soi-disant de copain, j'allais dire, hein,
1: managériale, en fait.
2: Oui, c'est
1: ça. On a déplacé la parole politique vers une parole managériale.
2: C'est ça. Mais qui vise toujours... Enfin, qui se prétend d'une façon pour agir autrement. Et j'aime bien l'image... ça, c'est, je crois, Michel Maffezoli qui en parle quand il avait... c'est Ellen Stroll, je ne sais plus, sa femme, en postface d'un de ses livres, qui parlait de la figure du grand frère qu'essayait d'incarner, on va dire, Emmanuel Macron. Y a un peu cette idée-là. On joue à la figure du grand frère qui tape dans le dos, mais quand il y a des résistances, quand ça ne va pas, et ben là, on tombe dans le travers de l'autorité, dans la perversion, pardon, de l'autorité, qui est l'autoritarisme.
1: Dans l'autoritarisme.
2: Voilà.
1: Je sais pas si j'ai répondu exactement à votre question. Ce que vous dites, qu'effectivement, Narcisse est aussi dépossédé, il est dépossédé de son histoire, il est dépossédé de sa subjectivité, puisque penser n'est plus nécessaire quand on doit simplement coller à des procédures et à des normes. C'est pas nécessaire de penser, c'est même douloureux de penser. Hein. C'est pour ça que les gens fuient dans les addictions, c'est parce que penser est devenu très douloureux. Et il dit bien comment finalement la bureaucratisation, l'uniformisation, le fait que tout soit rendu technique, vole aussi bien aux soignants le métier du soin, à l'agriculteur le fait de travailler la terre, aux parents le fait d'éduquer, parce que du coup on se pose des questions qu'avant le bon sens et finalement ce qui avait été transmis, un savoir-être à la maison, un savoir-faire, permettait de manière assez naturelle. Et il en parle beaucoup dans le secteur du travail, puisqu'en fait finalement Christopher Lasch nous permet de comprendre pourquoi aujourd'hui il y a autant de burn-out et pourquoi il y a des formes de management aussi pervers, en fait, qui ont des ressorts de communication très pernicieux pour enlever toute conflictualité. Jean-Baptiste Rapin en parlait très bien dans un ouvrage où il disait finalement cette communication managériale du chef ou du politique, ça coupe l'herbe sous le pied du débat, de la discussion, de la confrontation des idées, et ça vous arrache, ça fabrique un consentement, ça arrache une approbation, parce que de toute façon, si le prof ne colle pas aux procédures bureaucratiques à Parcoursup, si le soignant ne remplit pas son petit logiciel Urbi et Orbi à l'hôpital public, il dégage. Et donc finalement, il y a une forme de cruauté dans ce qu'on a cru être une libéralisation et une émancipation.
3: Marie-Estelle Dupont, je vous écoute, décrire le monde dans lequel on vit aujourd'hui. Comment en est-on arrivé là ?
1: Eh ben, on en est arrivé là par, je pense, beaucoup de glissements sémantiques. On a fait passer l'autorité pour l'autoritarisme. Une fois qu'on avait tout mis par terre, on est revenu à une forme de coercition. On a confondu l'effort et le sacrifice. L'effort, il vous permet de prendre confiance en vous. Le sacrifice, il vous anéantit. Et donc, je pense que de proche en proche, en brouillant toutes les différences dans les esprits, en baissant le niveau de l'instruction, en arrachant l'enfant le plus vite possible, en disant l'enfant doit être autonome, mais pour qu'un enfant soit autonome, il doit avoir été bien attaché. Et quand il est sécure, il peut se débrouiller dans le monde extérieur. Aujourd'hui, on voit bien qu'on a la tentation de mettre l'enfant à l'école dès l'âge de 2 ans, ce qui est une folie absolue quand on sait comment se développe le cerveau d'un enfant. Sauf que beaucoup de parents vont finir par y consentir parce qu'ils sont épuisés et qu'eux-mêmes travaillent loin de chez eux, les deux parents, toute la journée. Donc je pense qu'en dépossédant petit à petit l'être humain, à la fois de son foyer, à la fois de son histoire, à la fois de la notion qu'on peut connaître son identité, sans rejeter celle des autres, on a instillé un profond malaise, une profonde dépression collective, et donc ensuite on se présente comme le sauveur qui a la solution magique avec l'intelligence artificielle, avec des procédures qui sont uniformisées partout, donc tu peux te reposer dessus, on va penser pour toi, et donc ça crée un état Big Nounou, c'est même pas Big Brother en fait, c'est Big Nounou qui est très infantilisant. Qu'est-ce que vous pouvez en dire, Laurent Ottavi ?
3: On a déshumanisé le monde.
1: Oui, en fait, on tue le vivant, on sépare le vivant du vivant. Et on arrache le vivant de l'homme dans les nouvelles organisations du travail. Christophe Dejour en a beaucoup parlé, c'est un psychanalyste que j'adore et on en